0: Pas l'homme a besoin de cette connaissance. Selon ce qui a été dit, il faut interpréter ce que nous avons demandé à propos de ce que dit le Zohar. Lorsque la Torah et le tabernacle furent établis, le Créateur voulut compter les armées de la Torah. Combien d'armées il y a dans le tabernacle? Et nous avons demandé cette connaissance. Pour qui est-elle nécessaire? Le Créateur ne sait-il pas, même sans compter réellement? Et la réponse est, comme il a été dit à propos d'Abraham, « Car maintenant je sais ». Cela signifie que le Créateur sait maintenant qu'Abraham sait qu'il craint le Créateur. De même, il faut interpréter ici selon ce qui précède, c'est-à-dire qu'Israël doit savoir cette connaissance afin qu'il sache maintenant à quel degré ils appartiennent, s'ils sont du côté de la Torah ou du côté du tabernacle. Car la question de la Torah et du tabernacle, il est dit là-bas, concerne Zeiranpin et Malchut, ce qui signifie l'union du Saint béni soit-il et de sa Shrina. C'est pourquoi le Zohar dit « Combien d'armées il y a dans la Torah ?» C'est-à-dire qu'ils sachent à quel degré ils appartiennent. Combien d'armées il y a dans le tabernacle, c'est-à-dire combien d'entre eux appartiennent à l'aspect de la Shrina. Il s'ensuit que toute la question du dénombrement n'est que pour la connaissance de l'homme, tandis que, pour le Créateur, il sait certainement tout sans qu'on ait besoin de compter réellement. Il s'ensuit que l'essentiel est que l'homme doit savoir à quel état il appartient. Et comme l'a dit le Rava, l'homme doit savoir dans son âme s'il est injuste, parfait ou non. Et tout cela est afin que l'homme sache s'il marche sur le bon chemin, c'est-à-dire qu'il sache ce qui lui incombe de faire afin d'atteindre le but pour lequel il a été créé, comme il est dit, afin que nous ne nous fatiguions pas en vain, et afin de comprendre comment l'homme a l'habitude d'être entraîné par le collectif, et afin que l'homme ait la force de sortir de ce qui est accepté dans le collectif, et d'être un travailleur de manière individuelle, c'est-à-dire que de manière individuelle, il comprenne ce qu'il doit faire, et combien l'homme doit être extrêmement vigilant, comment se préserver du fait que l'homme a l'habitude de ne travailler que pour son propre intérêt. J'apporterai ici une histoire du José de Lublin, rapportée dans le livre Sichot Chaim, et voici ses mots. Le rabbi de Moglitsa a raconté qu'une fois, alors que le rabbi de Lublin était enfermé dans sa chambre un soir de Shabbat avant le kiddush, soudain le rabbi ouvrit la porte et la maison était remplie d'admorim, chefs d'assemblée, et de vieillards parmi ses plus grands étudiants. Et le rabbi se tourna vers eux et leur dit « Voici qu'il est écrit. » Et il paye à ses ennemis en face d'eux pour les perdre. Et sa traduction, et il paye à ses ennemis de bonnes actions qu'ils ont faites dans ce monde afin de les perdre du monde à venir. Si c'est ainsi, je vous demande, il est compréhensible que si le méchant est avide de désir d'argent, on lui paye avec beaucoup d'argent. Et si le méchant est avide de désir d'honneur, on lui donne beaucoup d'honneur. Mais si le méchant n'aime ni l'honneur ni l'argent, mais aime les degrés ou aime être rave ou rabbi, avec quoi lui paye-t-on pour les bonnes actions qu'il a faites dans ce monde, pour les bonnes actions qu'il a faites dans ce monde, afin de le perdre du monde à venir? C'est-à-dire, avec quoi paye-t-on à ces gens qui ont fait du bien dans ce monde afin qu'il n'ait pas de monde à venir? Il en est donc certainement ainsi. Celui qui aime être rabbi ou rave, on lui donne du ciel, et celui qui aime les degrés, on lui donne des degrés, afin qu'il perde le monde à venir, à Dieu ne plaise. Et aussitôt, il referma la porte. Fin de l'histoire. Et de cette histoire, nous voyons qu'il y a des gens qui pensent qu'ils sont parfaits du fait qu'ils renoncent au désir et renoncent à l'honneur, et ils regardent les gens qui sont plongés dans les désirs ou dans l'honneur, qu'il ne vaut pas la peine de les regarder et surtout de leur parler. C'est-à-dire qu'ils voient que des gens qui accomplissent la Torah et les mitzvot afin de remplir leur désir de recevoir, il s'agit certainement de désirs dans lesquels il n'y a pas d'interdit, sinon ils ne seraient pas appelés à faire de bonnes actions. De même, ceux qui accomplissent la Torah et les mitzvot afin d'avoir de l'honneur, et eux, c'est-à-dire ces gens-là, qui veulent des degrés élevés, ou être rave ou rabbi, ils pensent sûrement vouloir cela pour le bien du collectif. Alors, le José de Lublin a dit à leur sujet qu'ils sont appelés ennemis du Créateur. Mais puisque malgré tout, ils se sont engagés dans la Torah et les mitzvot, alors le Créateur leur paye une récompense selon ce qu'ils désirent, c'est-à-dire selon ce pourquoi ils prient le Créateur afin qu'il leur donne. Il s'ensuit que le Créateur comble leurs souhaits. Cependant, ils doivent savoir que ce qu'ils reçoivent provient du fait que le Créateur satisfait leurs demandes. Mais ils doivent savoir que, du fait qu'ils veulent que le Créateur comble leurs demandes, par cela, ils perdent le monde à venir, car ainsi ils sont appelés ennemis du Créateur, comme il est écrit, et il paye à ses ennemis en face pour les faire périr. C'est-à-dire qu'ils doivent savoir que du fait qu'ils recevront leur demande, c'est-à-dire qu'il leur donnera ce qu'ils veulent, ils perdront ainsi le monde à venir. Et il y a ici à comprendre deux choses. Un, pourquoi, si jamais ils reçoivent une récompense dans ce monde, sont-ils obligés de perdre le monde à venir? Pourtant, nos sages ont dit, Brachot, plus grand est celui qui profite du labeur de ses mains que celui qui craint le Créateur. Car à propos de celui qui craint le Créateur, il est écrit, heureux l'homme qui craint le Créateur. Tandis qu'à propos de celui qui profite de son labeur, il est écrit, lorsque tu mangeras du labeur de tes mains, heureux es-tu dans ce monde? Et il t'est fait du bien dans le monde à venir. Et il t'est bien dans le monde à venir. Nous voyons donc que celui qui a une récompense dans ce monde n'est pas obligé de perdre le monde à venir. Pourquoi alors, concernant les ennemis du Créateur, dit-on que parce qu'ils reçoivent une récompense dans ce monde, ils perdent. Deux. Il faut comprendre. S'il accomplit la Torah et les mitzvot, ce qui est appelé bonnes actions, pourquoi est-il appelé ennemi du Créateur? Nous voyons que le mauvais penchant est appelé ennemi. Comme il est écrit, si ton ennemi a faim, donne-lui du pain à manger. Et il faut comprendre pourquoi le mauvais penchant est l'ennemi de l'homme. N'est-ce pas, au contraire, qu'il conseille à l'homme de commettre des transgressions, non pas afin que l'homme se mortifie, mais afin qu'il ait du plaisir? Si c'est ainsi, celui qui apporte du plaisir à l'homme devrait certainement être appelé ami. Alors, pourquoi est-il appelé ennemi? Mais nous devons croire en la croyance des sages qui ont dit que tout notre travail dans ce monde est de mériter la dvekut au Créateur, c'est-à-dire que le Créateur désire donner du bien et du plaisir aux êtres créés, ce qui est appelé but de la création. Et il est impossible de nous donner avant que nous corrigions notre désir de recevoir, afin qu'il soit en vue de donner, sinon il y aurait pour nous une forme de honte comme il est connu. C'est pourquoi nous avons besoin de la dvekut appelée équivalence de forme, c'est-à-dire que tout ce que nous voulons recevoir du bien et de plaisir du Créateur, ce n'est pas pour notre propre bénéfice, car nous voulons annuler notre propre autorité et qu'il n'y ait que l'autorité unique qui est l'autorité du Créateur. Alors nous aurons le véritable plaisir en cela que il a dit et sa volonté fut accomplie. C'est-à-dire que la volonté du Créateur parvient à sa perfection en acte. C'est-à-dire que les êtres créés peuvent recevoir ce que le Créateur veut leur donner, à savoir le bien et le plaisir. Il s'ensuit que le mauvais penchant incite l'homme à ne pas travailler pour le bénéfice du Créateur, mais pour son propre bénéfice. Et par cela, il cause du mal à l'homme. C'est pourquoi il est appelé « mauvais penchant ». Et selon ce qui a été dit, nous comprendrons la question « Pourquoi, lorsque l'homme accomplit la Torah et les mitzvot et fait de bonnes actions, et la preuve que ce soit de bonnes actions, c'est que le Créateur le récompense pour ses bonnes actions, comme il a été dit plus haut, malgré tout, il est appelé celui qui est le Créateur, comme il est écrit, et il paye à ses ennemis en face pour les détruire. Car bien qu'il fasse de bonnes actions, ce n'est pas parce qu'il aime le Créateur, mais parce qu'il croit que le Créateur lui donnera une récompense en échange de cela. Et non parce qu'il aime le Créateur et que c'est pour cela qu'il le sert et accomplit la Torah et les mitzvot, mais pour son propre intérêt. Cependant, il faut comprendre. 1. Est-ce que celui qui travaille pour son prochain et dont l'intention est pour la récompense et ne le sert pas et n'accomplit pas ses ordres par amour pour lui, est-ce pour cela qu'on l'appelle son ennemi? On peut seulement dire que il ne travaille pas pour lui donner, pardon, mais qu'il ne travaille pas pour lui par amour, mais parce que l'homme s'aime lui-même. Mais pourquoi est-il appelé celui qui est le Créateur? C'est-à-dire, en quoi devient-il celui qui est le Créateur s'il agit pour son propre intérêt? 2. Quel est le sens du commandement d'aimer le Créateur? Est-ce que le Créateur veut que nous lui donnions de l'amour? A-t-il besoin de notre amour? Est-il porteur d'un manque de sorte que il nous a ordonné de l'aimer, comme il est écrit, « Et tu aimeras le Créateur, ton Dieu ». Et la réponse est que ce qu'il nous a donné, que nous l'aimions, c'est pour notre bien. C'est-à-dire que du fait que nous l'aimions, c'est pour cela que nous accomplissons la Torah et les mitzvot. Autrement dit, le fait que nous accomplissions la Torah et les mitzvot, c'est afin que nous voulions lui faire plaisir, qu'il ait satisfaction, car il est naturel que celui qu'on aime, l'amour oblige à vouloir qu'il ait satisfaction. À l'exemple de l'amour des parents pour leurs enfants, ils veulent que les enfants profitent et s'efforcent de leur donner parce qu'ils les aiment, afin qu'ils jouissent de la vie. Et l'allégorie est que celui qui accomplit la Torah et les mitzvot, c'est à cause de l'amour qu'il a pour le Créateur, et donc il ne veut aucune contrepartie en retour. Et ainsi, tout ce que le Créateur veut leur donner de bien et de plaisir, ils ne le recevront pas dans des kélim de réception, mais dans des kélim de dons sans réserve, c'est-à-dire qu'ils reçoivent le bien et le plaisir parce qu'ils savent que le Créateur en jouit, que le but de la création, qui est de faire du bien à ses créatures, se réalise comme il le veut, c'est-à-dire qu'il y a perfection dans le fait qu'ils reçoivent le bien et le plaisir et qu'il n'y a pas de honte en eux. Et selon cela, il ressort que celui qui accomplit la Torah et les mitzvot pour la récompense, c'est-à-dire qui veut une contrepartie, il est appelé l'ennemi du Créateur, parce qu'il est celui qui fait obstacle au Créateur, il retarde ce que le Créateur veut donner aux êtres créés, ce qui est le plaisir du Créateur, et cet homme retarde la réalisation du but, car il manque là le cli et le vêtement qui éloigne la honte lors de la réception de l'abondance. C'est pourquoi il est appelé celui qui est le Créateur. Et l'homme doit croire aux paroles de nos sages qui ont dit « Celui qui vient se purifier, on l'aide ». L'explication est que lorsqu'un homme vient se purifier, c'est-à-dire qu'il ressent qu'il se trouve dans l'impureté et qu'il est encore éloigné de la sainteté, il doit dire « Cette connaissance vient d'en haut ». C'est-à-dire que le fait qu'il vienne à se purifier, c'est parce qu'il a reçu une aide d'en haut et qu'on lui fait savoir qu'il est éloigné de la sainteté. Autrement dit, cette connaissance, il doit l'estimer et dire que cela s'appelle une révélation d'en haut, qu'on lui a fait savoir qu'il ressent en lui-même une gêne du fait qu'il est éloigné de la sainteté. C'est-à-dire que, en général, l'homme ne s'inquiète pas du manque de dvekout avec le Créateur. Pour toute autre chose, l'homme est capable de ressentir un manque, et cela lui fait mal de ce qui lui manque. Mais discerner une douleur du fait qu'il est éloigné du Créateur, même si l'homme est éloigné, il ne fait pas attention à cela, car il a des préoccupations plus importantes dont il ressent le manque. Ce n'est que parfois qu'un homme en vient à ressentir une certaine honte du fait qu'il se trouve dans un état de bassesse. Et avant cela, c'est-à-dire avant ce moment, même s'il se trouvait déjà dans cet état, il n'y prêtait pas attention. Alors, l'homme doit croire que cela lui vient d'en haut, selon l'aspect 2, celui qui vient se purifier. C'est-à-dire, pourquoi maintenant il vient se purifier et ne veut plus supporter son état de bassesse? Il doit dire que cela lui vient d'en haut. Cependant, l'homme ne doit pas dire « J'attendrai que cette connaissance me vienne d'en haut, alors je penserai que je dois me purifier. » À ce sujet, mon père et maître, que sa mémoire soit bénie, a dit qu'avant l'action, l'homme doit dire « Si je ne suis pas pour moi, qui le sera pour moi ?» C'est-à-dire que moi seul peux m'aider. C'est-à-dire, si je me renforce moi-même et que je fais des actions qui mènent à la dvekout. Mais ensuite, c'est-à-dire après l'action, l'homme doit dire que tout vient d'en haut. Et il est interdit de dire « C'est ma force et la puissance de ma main qui m'ont fait cette réussite ». Et voici que nous voyons que d'un côté, l'homme doit dire que toutes les épreuves auxquelles il a résisté, il doit savoir d'un côté que l'homme est un vaillant héros, comme il a été dit plus haut. « Car maintenant, je sais que tu crains le Créateur », c'est-à-dire que l'homme est le héros. Et d'un autre côté, il doit dire « Le Créateur m'a aidé ». Mais de quelque côté qu'il voit qu'il a résisté à l'épreuve, cette connaissance donne à l'homme la confiance que maintenant il peut demander au Créateur de lui permettre d'avancer pour atteindre le but. Fin de l'article.
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0: Je répète le titre de l'article, écrit du Rabash, volume 2. Savoir que l'homme a résisté à l'épreuve pour qui? Savoir que l'homme a résisté à l'épreuve pour qui? Autre traduction, la connaissance que l'homme est resté ferme dans l'épreuve, pour qui est-elle nécessaire? Nous allons maintenant aller à un cours du 27 juin 2002. Que signifie l'homme doit résister à l'épreuve? Quoi, qui le vérifie et que doit-on vérifier chez lui? Et aussi, quelle est cette notion que, au début, l'homme doit dire que dans toute chose que il rencontre, lorsqu'il va accomplir quelque chose, lorsque quelque chose lui arrive, il doit dire « Si je ne suis pas pour moi qui le sera », cela signifie entrer dans l'action comme s'il était en son pouvoir de le faire et de l'accomplir sans aucune intervention d'une autre force, mais véritablement lui-même et non le Créateur ni un messager. Et ensuite, après avoir terminé le travail, avoir réussi, ou peut-être ne pas avoir réussi, mais avoir fait tout ce qu'il avait pensé faire, alors il dit, si je ne suis pas pour moi, qui le sera? Que cette notion de le dire avant et de le dire après. En quoi cela l'aidera-t-il qu'il le dise ou non? Il s'agit du degré de l'homme avant l'action et après l'action. Nous savons que la lumière crée le kli, c'est-à-dire le Créateur accomplit toutes les actions à l'intérieur du kli. Et le kli est un résultat de la lumière et reçoit de la lumière à 100%, et le kli ne peut rien déterminer excepté s'il peut savoir ce que la lumière fait avec lui et être d'accord avec cette action ou ne pas l'être, selon la profondeur de sa reconnaissance de ce que la lumière fait avec lui. Cela signifie que certainement le Créateur fait tout. Mais l'homme doit parvenir au ressenti que tout ce qui se fait, c'est le Créateur qui le fait. C'est notre correction. Retirer cet aveuglement de nos sens. Et c'est pourquoi l'homme, lorsqu'il prononce une bénédiction ou une demande, ce n'est pas qu'il prononce une bénédiction ou une demande au Créateur et que quelque chose se fait en conséquence. Mais la bénédiction ou la demande, l'homme les ressent selon le résultat de ce qu'il atteint par l'action du Créateur sur lui. La lumière qu'il donne au kli, le kli commence à ressentir ce que la lumière fait en lui, depuis la viut Aleph jusqu'à la viut Dalet, il reçoit une impression des lumières Naran Chai, selon l'ordre Naran Chai, jusqu'à la profondeur de l'intention du Créateur envers lui, ce que le Créateur veut faire. C'est ainsi qu'il est déterminé que le kli est véritablement parvenu à l'état où maintenant il se trouve dans la même action, dans la même reconnaissance que le Créateur. Alors vient soit une prière véritable, soit une véritable gratitude. Qu'est-ce que cela signifie? Que l'homme est réellement parvenu à l'état où il sait ce que le Créateur fait sur lui. Comme il est écrit, par tes actions nous te reconnaissons, alors qu'il connaît exactement les actions qui sont passées sur lui, qui les a faites, dans quel but les a faites, et c'est exact, et ce qui s'est exactement fait en lui, et par cela, il a terminé son travail, exactement, jusqu'à toute la profondeur selon laquelle il est construit, il a vérifié et ressenti l'action du Créateur. le don du Créateur. Et à partir de cela, que doit-il encore dire ensuite? Le résultat de ce qu'il ressentira et comprendra pleinement de l'action du Créateur sur lui est un résultat nécessaire. Nécessaire, cela signifie que certainement qu'il en résulte que l'homme devient semblable au Créateur dans cette action. Il la reçoit à 100%, cela s'appelle justifier l'action, et alors, du fait qu'il la justifie, il se rend semblable à cette action, cela signifie qu'il se rend conforme à ce que fait le Créateur. La correction vient déjà de la reconnaissance. Et par cela, il a terminé cette étape. Puis le Créateur lui donne de nouveau, et de nouveau, il doit dire, il n'y a rien, si je ne suis pas pour moi qui le sera. Qu'est-ce que cela signifie? Que je suis obligé de vérifier, d'accomplir toutes ces choses. Mais en fin de compte, que vérifie-t-il et qu'accomplit-il? Par cela, il reconnaît l'action du Créateur sur lui. Et finalement, lorsqu'il parvient à l'état où il a tout reconnu, alors il dit, il n'y a rien dans mais lui. Car il voit vraiment, il a atteint que seul le Créateur agit. Et maintenant qu'il a atteint toute son action jusqu'à la fin, cela signifie qu'il est parvenu à l'état du bon et bienfaisant dans cette action, il l'a ressenti, il l'a atteint, et il devient lui-même également conforme à cela avec l'intention du bon et bienfaisant. Cela s'appelle « Par tes actions, nous te reconnaissons ». C'est tout. À partir des actions en lui, où l'on examine ce que le Créateur fait, on le reconnaît, et du fait qu'on le reconnaît, on le reconnaît déjà dans nos sens. Et à partir de cela, nous rendons nos sens semblables au Créateur, ce qui s'appelle Vekut, équivalence dans les qualités et dans les intentions. Et alors, l'homme exprime sa gratitude pour cela. À la fin de son travail, cela signifie qu'il a terminé le degré. Il l'a vérifié, il s'est corrigé, il est devenu équivalent au Créateur et il est prêt pour l'action suivante. C'est pourquoi tout commence par « si je ne suis pas pour moi qui le sera », tout le travail des espions, les vérifications, le fait qu'il regrette, qu'il accepte et qu'il se trouve dans une lutte jusqu'à ce qu'il accepte, jusqu'à ce qu'il comprenne la nature de l'action comme bonne, qui la justifie et se met en accord avec cette action jusqu'à devenir comme l'action elle-même. C'est tout. D'un côté, tu dis qu'il faut commencer par « si je ne suis pas pour moi, qui le sera ?» Comme nous disons qu'il faut toujours commencer par « il n'y a rien en mais lui » avant « si je ne suis pas pour moi, qui le sera ?» Qu'il faut d'abord rechercher « il n'y a rien en mais lui ». Non, le fait que je dise « enun milvado » avant même « si je ne suis pas pour moi, qui le sera ?» cela signifie que je prends sur moi le joug du royaume des cieux. Cela signifie que je le fais dès le départ et que « si je ne suis pas pour moi, qui le sera ?» vient du Créateur, que je ne le sais pas, je l'accepte plutôt comme allant de soi. Avant cela, je vais maintenant accomplir le fait que je dise « il n'y a rien en lui » indique mon approche générale de la manière dont je me rapporte à ce qui m'arrive maintenant. Oui, ce qui vient maintenant vers moi, « Elon Milvado », ce qui vient certainement d'en haut. Cela signifie que, par cela, je me distingue d'un homme ordinaire dans la rue, par la manière dont je me rapporte à ce qui arrive actuellement. Après cela, je dis après, il n'y a rien en mais lui, je dis, si je ne suis pas pour moi, qui le sera? Cela signifie que moi, en m'appuyant sur le fait que cela vient du Créateur, je me détache maintenant de son action. Si je reste constamment immergé dans son action, je ne m'élèverai pas au-dessus de la vue de la racine, annulation, et c'est tout. Oui. Alors, je sors de cette annulation et je commence, avec mes propres forces et mes propres actions, à vérifier toutes ces choses. Cela signifie les faire moi-même. Après les avoir faites moi-même, qu'est-ce que je fais moi-même? Je fais mes corrections comme si tout dépendait de moi. D'où vient l'assurance que je peux maintenant me détacher de « il n'y a rien en mais lui » et agir. Tu ne te détaches pas, tu te détaches seulement en cela que tu vas agir, comme si ce n'était pas lui qui agissait. Mais toi, si comme un cheval tu ne fais aucun mouvement, alors tu ne sauras jamais en quoi tu es différent de lui. Tu dois donc dire, c'est moi qui agis. Lorsque tu commences à agir, tu commences à ressentir quelle est la différence entre ton désir d'agir et son désir d'agir. Et selon cette différence, tu commences déjà à te reconnaître toi et à le reconnaître, lui. Et peut-être que Dieu nous en garde, je vais oublier. Et après tout le travail, lorsque tu t'es reconnu et que tu l'as reconnu, que tu as traversé des luttes, que tu l'as accusé, que tu as regretté, et qu'ensuite, malgré tout, tu découvres que c'est bon, et tu te corriges, finalement, tu parviens à l'état où, à partir de ce que tu as traversé, à partir de ce que tu as fait, tu dis, il n'y a rien hormis lui. Pas avant cela, quand tu n'as encore rien fait, et que tu es seulement allé vérifier avec cette approche. Maintenant, après tout, les vérifications, tu dis, il n'y a rien hormis lui. Ça s'appelle avoir reproduit sur toi toute son action. Car maintenant, véritablement, tu fais un mouvement comme lui, non pas parce que de toute manière, il fait ce mouvement en toi, mais parce que dans ton désir, tu reçois ce mouvement et comme si tu l'accomplissais avec lui. Que tu l'accomplisses ou non, que tu l'accomplis. Seulement maintenant, c'est dans ton désir. Ça s'appelle dans le désir revêtu et dans le désir qui revêt. La question est d'où vient l'assurance que lorsque je vais maintenant faire, si je ne suis pas pour moi qui le sera, je n'y prendrai pas tant de plaisir que je me détacherai de lui. Je ne comprends pas ce que signifie prendre du plaisir. Tu vois maintenant, en fin de compte, avec si je ne suis pas pour moi qui le sera, que vas-tu faire? Jouir de la vie ou devenir équivalent à lui? Devenir équivalent à lui. Alors, tu te trouves constamment à l'intérieur d'il n'y a rien mais lui. Et si je ne suis pas pour moi qui le sera, l'un se revêt dans l'autre. Autrement, tu es simplement comme un goy. Alors, encore une fois, le commencement peut être bon si je commence à le faire ainsi. Mais soudain, à partir de cela, quelque chose peut soudain venir. Tu vas accomplir un travail juif. Un travail unique, yéhoudite, oui, afin de t'unir à lui tout au long de la journée. Seulement, t'unir à lui en faisant le travail de critique, de séparation, et ensuite de connexion. Chibour. C'est toi qui le fais. Nous ne parlons pas de l'action que tu vas maintenant accomplir là-bas, de ce que tu fais des healing, je ne sais pas quoi, dans ton travail. Nous ne parlons pas du travail lui-même, nous parlons de ton état intérieur, de ton rapport intérieur à ce qui t'arrive tout au long de la journée. Je vais maintenant gagner de l'argent. Là, le Baal HaSulam donne un exemple, oui. C'est à la page 25, il me semble, dans les lettres. Le matin, il est obligé de dire « il n'y a rien ». Si je ne suis pas pour moi qui le sera, et le soir, il n'y a rien dans lui. Alors, qu'est-ce que cela signifie? Que maintenant, je vais travailler et que je travaille dur, mais que signifie que je travaille dur? Que je vais m'introduire dans des kelim de réception, et dans les kelim de réception, je reçois, je transpire, comment le dire, je transpire et je pense que c'est grâce à cela que je reçois un paiement. Ensuite, je vérifie et je vois que ce n'est pas moi qui transpire et reçoit un paiement, mais que le Créateur me donne le travail et le paiement. Et la vérité, c'est que mon travail ne consiste pas à accomplir le travail lui-même, mais à construire mon rapport envers lui. Si je change mon rapport à ce que je dois faire dans la vie, en comprenant que c'est lui qui me l'apporte et que je deviens équivalent à cette connaissance, je ne ressentirai ni difficulté à me connecter à lui, ni difficulté à accomplir aucun travail, car le travail lui-même disparaît. La difficulté chez nous vient seulement, en fin de compte, de la difficulté à faire la connexion entre moi et le but de la création et le travail qui se trouve devant moi. Il n'est pas difficile pour un homme de creuser un trou jusqu'au centre de la Terre. Ce n'est pas difficile. Si, dans cette action, il est connecté au Créateur, il recevra un carburant infini. Le problème n'est pas une difficulté physique. Le problème est une difficulté dans tout le travail. Nous ne le ressentons pas. Nous ne le comprenons pas, mais c'est ainsi. La difficulté vient du fait que cette action n'est pas connectée à la lumière, au Créateur. Si dans tout travail, tu te connectes au Créateur et que cette action est orientée vers le but, elle t'apporte une lumière d'en haut, l'advekut, la lumière de l'advekut te servira de paiement. Et tu te trouves déjà dans le but. Et non à transpirer pendant l'action. Car l'action elle-même devient le but. C'est pourquoi notre travail, si je ne suis pas pour moi qui le sera, est un travail pour rapprocher les faits du travail. Et alors, le travail lui-même n'est plus un travail. Et alors aussi, il n'y a pas de mot ici. Et alors, si je ne suis pas pour moi qui le sera, cela s'appelle que le soir, après avoir fini d'unir toutes ces choses, tu le dis. Il ne s'agit pas de notre matin et de notre soir. Le matin, c'est l'intention avec laquelle tu avances pour l'instant dans Chafetz Chesed, dans les Chassadim, afin de le faire sans Chochma. Et le soir, lorsque tu reçois déjà Chochma et qu'elle t'éclaire le soir, lorsque, comme si il n'y avait déjà plus de lumière, tu dis, si je ne suis pas pour moi, qui le sera, car c'est toi qui as amené cette lumière vers toi. Elle se trouve là, à ton compte. Le matin, c'était à son compte. Et le soir, même s'il y a de l'obscurité, à ton compte, c'est la lumière. Nous le ressentons dans notre vie. Si parfois j'ai quelque chose de difficile à faire, ou si j'en ai assez, ou si je ne veux pas d'une certaine manière et que c'est difficile pour moi, si j'ajoute à ce travail, à cette action un but, alors cette action devient facile. J'oublie comme si l'action elle-même, pour moi, elle est seulement un moyen, oui, d'atteindre cette chose à laquelle je viens de me connecter, l'atteinte du but. C'est pourquoi nous ne devons absolument pas nous rapporter à ce qui nous arrive, mais à notre rapport envers ce qui nous arrive. La question est de savoir si ce rapport n'est pas comme une prise de risque. Supposons que quelqu'un possède quelque chose et qu'il en soit sûr. Maintenant, il veut gagner davantage pour lui-même, d'accord, mais pour davantage d'adhésion. N'est-ce pas une prise de risque par laquelle il pourrait perdre même ce qu'il avait la mesure de connexion du fait que maintenant il commence à vouloir davantage d'adhésion? Ça signifie que tu dis ceci, un homme se trouve dans une certaine mesure de « si je ne suis pas pour moi, il n'y a rien dans mes lui » et il a peur de sortir vers « si je ne suis pas pour moi, qui le sera ?» Alors je te dis, sortir vers « si je ne suis pas pour moi, qui le sera ?» ne signifie pas que tu dois te séparer de « Einon Milvado ». Ça doit rester à l'intérieur. Si tu t'en sépares complètement, tu deviens un goy, non-juif. Ton action n'est pas une action orientée vers le but. Par cette action, tu ne veux donc pas te connecter davantage au Créateur. Plutôt, simplement, tu vas te promener au marché, comme tout le monde. Si tu vas te promener au marché avant de vérifier que dans tous tes mouvements, le Créateur en réalité te conduit, alors quand tu as fini de vérifier ses actions dans tout ce qu'il te donne dans cette dans cet état. Cela s'appelle que tu es arrivé au soir et tu dis « Einodmil vado », il n'y a rien dans mes lieux. Mais pendant toute la journée, constamment, avec chaque détail, tu avances avec « Si je ne suis pas pour moi, qui le sera ?» et tu atteins encore « Il n'y a rien dans mes lieux ».« Si je ne suis pas pour moi, qui le sera ?» il n'y a rien dans mes lieux. Et le soir, tu fais le bilan. Si tu oublies, alors c'est tout. Ça s'appelle une action animale. C'est la question, d'où vient l'assurance que tu n'oublieras pas si tout dépend de toi et que tu es certain de ne pas oublier? Je ne comprends pas ce que signifie ne pas oublier si tu avances constamment avec les deux ensemble. Que demandes-tu à propos de ne pas oublier? Si tu demandes constamment à avancer avec les deux ensemble, il t'est donc interdit de te rapporter à « si je ne suis pas pour moi, qui le sera ?» si tu es sorti de « Enon Milvado », il n'y a rien dans mes lui. Alors il est écrit « assieds-toi et ne fais rien ». C'est préférable, car l'action que tu fais n'est certainement pas orientée vers le but. Et ne t'approche pas. Oui, Tion. Je ne comprends pas quelque chose. Si maintenant je dois étudier, ou si quelqu'un doit travailler, ou faire toute autre chose qui ne consiste pas nécessairement à rester aussi assis face à l'étude, comment garder à l'intérieur Einod Milvado dès que tu ajoutes très fortement Einod Milvado à l'intérieur de cela? Tu cesses de faire les choses comme il faut. Et si tu fais les choses comme il faut, tu oublies et il n'y a rien en mais lui. Comment garder les deux ensemble dans une telle situation? Comment encore le garder? Comment garder Einod Milvado pendant que j'étudie? Quelque chose d'étranger à l'université. Quand je mange quelque chose de délicieux. Ou fais toutes sortes d'autres choses qui apportent de la confusion, des délices, ou aussi toutes sortes de problèmes. Ça aussi. Tu crées de la confusion. D'abord, je dois croire que toutes ces choses m'ont été données afin qu'à partir d'elles, je détermine peu à peu Einod Milvado, il n'y a rien dans mes lui. Autant que possible. Cela doit simplement être le but. Alors l'homme doit se créer toutes sortes de signes, un rappel chaque quart d'heure, chaque demi-heure, afin de revenir à ce même état, de manière mécanique, que ces choses le lui rappellent. Ensuite, il le fera lui-même. C'est un travail, c'est ainsi qu'on fait, certainement. Certainement, pour l'instant, il n'y a aucun goût en cela. Et ensuite, cela arrive. Par ces actions qui n'ont aucun intérêt en elles-mêmes, tu éveilles ensuite la lumière environnante et elle agit sur toi d'une manière générale, de sorte que tu te souviens, que tu te trouves constamment dans ce ressenti. Peu à peu, tu parviens à l'état où tu ressens que tu te trouves dans une sorte de... Ça s'appelle au moins une dissimulation et non une double dissimulation. Dans cette dissimulation, le Créateur se trouve constamment dans une sorte d'arrière-plan. Il est dissimulé, mais tu ressens que il est dissimulé. Et alors, c'est déjà un peu différent. Chez le Rabash, on sentait qu'il ne se détachait véritablement jamais. Je me souviens que lorsque je suis arrivé, je ne l'ai pas ressenti dès mon arrivée. Mais après quelque temps, j'ai vraiment vu cela. Et ça m'a donné une très forte impression. Quand j'ai commencé à le connaître un peu. Tion. Comment? Je vais peut-être préciser la question, mais pendant l'étude, comment est-il possible, par exemple, que dans une certaine partie du cerveau, tu fasses que ce que tu dois faire, mais que, malgré tout, quelque part dans le cœur, dans le ressenti, dans l'émotion, et il n'y a rien en lui. Ça signifie quelque part que dans le cerveau, par une certaine activité, tu peux faire quelque chose, et dans le ressenti, être avec Einod Milvado. Tu te plains du fait que lorsque tu dis « Einod Milvado », il n'y a rien dans mes lui, alors, non seulement avec la bouche, mais si tu te trouves vraiment dans cette pensée, alors cela te détache, comme si complètement de l'action. Alors, il n'y a rien à faire, il n'y a rien en lui. Ça t'affaiblit alors complètement. Et ça retire de toi l'esprit qui te permet de faire quelque chose, d'accomplir. Et alors, je te dis, j'en ai parlé et j'ai dit que ça m'était difficile de le transmettre. Car il n'y a pas tellement de mots. Si je ne suis pas pour moi, qui le sera? Et Einon Milvado ne concerne pas mes actions dans cette vie, dans ce monde, et même dans mes actions spirituelles. Cela ne les concerne pas. Autant un grand kabbaliste, tant que un étudiant comme toi, et tant que un homme dans la rue, feront les mêmes actions. Avec tes yeux extérieurs, tu ne ressentiras aucune différence dans ces actions. Mais la différence est dans le rapport avec lequel il les accomplit, dans ce qui se trouve intérieurement dans son rapport envers ce qu'il accomplit. Et en plus, dans ce qu'il accomplit, il veut ressentir que son rapport envers son action est exactement le rapport du Créateur envers elle. Maintenant, je couds des vêtements. Je suis tailleur. Alors, Einon Milvado, c'est tout. Je pose tous mes outils, je vais sur le canapé et je regarde parfois la table de travail. Pour l'instant, rien, mais le Créateur, en une seconde, le fera. J'attends toute la journée, je regarde qu'est-ce que je ferai ensuite, que tout apparaît soudainement. Quel pantalon magnifique apparaît soudain. Quoi, il fait ça impeccablement. Je ne te comprends pas. Que signifie « il n'y a rien hormis lui » ?« Il n'y a rien hormis lui » signifie que « il agit en cela à travers moi ». Cela ne signifie pas que je ne dois rien faire. C'est plutôt lorsque j'accomplis l'action. Quand est-ce que je ressens véritablement « Einon Milvado » ? Je ressens « il n'y a rien hormis lui » si je l'accomplis, et si dans chaque action que j'accomplis, ce n'est pas avec les mains qu'il fait les mouvements pour moi, avec l'aiguille, avec toutes sortes de choses, avec le fil, lorsque je coupe et fais quelque chose dans le vêtement. Non. C'est dans mon rapport envers ce que je fais que je suis connecté à lui. Ça signifie que l'homme parvient à l'état où il ressent que le Créateur se revêt en lui. Mais les actions physiques restent les mêmes actions. Ce n'est pas simple. Ça signifie que cela vient après beaucoup de choses, oui. Si la connexion au Créateur rend facile à l'homme tout travail physique et toute action par le fait que je suis connecté, alors cela ne devient-il pas pour moi un motif de connexion? Tu dis ceci, que si je me connecte au Créateur, mes actions difficiles... Si je me connecte au Créateur, mes actions difficiles deviennent agréables. Alors, la fois suivante, je voudrais me connecter au Créateur afin d'avoir une vie plus facile. Pourquoi pas? Qui a dit que tu devrais souffrir? Le but de la création, de son côté, c'est de faire du bien à ses créatures, et de mon côté, c'est de parvenir aux délices. La cause n'est pas que je veux être connecté. Alors, au début, lorsque je prends du plaisir à être connecté à lui, cela s'appelle l'olishma, et à partir de cela, je parviens à l'état où je suis connecté à lui parce que je lui donne du plaisir, et non pas parce que j'en reçois du plaisir. Mais c'est déjà le commencement de la connexion. Si, lorsque je suis près de toi, je ressens constamment que tu m'apportes des problèmes, je ne viendrai jamais à la connexion. Si je ressens que tu m'apportes des délices, alors je me rapproche de lui davantage de toi. Oui, cela devient, comme on dit, je suis malade d'amour, je veux constamment être en connexion avec toi. Pourquoi? C'est bon pour moi. Je t'aime. J'aime le délice qui vient de toi. Oui. Et ensuite, à partir de cela, on dit que l'on passe à l'ishma. Mais sans cela, c'est impossible. Au contraire, prends plaisir du Créateur. Commence par cela. Nous disons constamment qu'au stade précédant le Marsom, nous ressentons au contraire que nous nous éloignons constamment de lui. Alors, comment surmontes-tu un état de délice venant de lui au stade de la préparation si nous nous éloignons constamment de lui? Comment est-il possible de parvenir à un état de malade d'amour s'il y a constamment... Notre chemin jusqu'à

famille et des désirs humains, argent, honneur, connaissance. Jusqu'à parvenir à l'état où nous avons maintenant un désir supplémentaire, un désir pour la divinité, pour la spiritualité. Lorsque, durant nos incarnations précédentes, nous avions des désirs pour des délices animaux et des délices humains, le tout dans le cadre de ce monde, ce n'était pas difficile pour nous. Nous courions ainsi et autant que possible, nous réalisions ces désirs. Et c'est ainsi que fait le monde entier. Lorsqu'un délice supplémentaire pour un délice spirituel commence à apparaître en nous, il appartient déjà à une autre source de délice. Non à la même lumière qui se trouve dans ce monde, à cette étincelle appelée fine bougie, mais à la lumière environnante qui se trouve hors de ce monde. À partir de cela, il y a en nous une division intérieure. Cela signifie que, bien que nous soyons en dessous du Marsum, nous avons une partie qui se trouve au-dessus du Marsum. Ça s'appelle une partie divine d'en haut. Ce point qui aspire à la lumière. Alors que nous le voulions, nous sommes divisés intérieurement en deux parties. Un désir pour ce monde et un désir pour le monde à venir. Un désir de ce monde et un délice de ce monde et un délice du monde à venir. C'est pourquoi, sur notre chemin, à partir de l'apparition du point dans le cœur, nous avons deux kélim, le cœur et le point dans le cœur. Et également deux lumières, la fine bougie de ce monde et la lumière environnante du monde à venir. Il en résulte que nous nous trouvons dans un état intérieur assez compliqué. Le cœur grandit aussi constamment, mais il grandit déjà conformément à ce qui est nécessaire pour le développement du point dans le cœur. Alors parfois nous ressentons que nous n'avons rien dans ce monde et que nous ne voulons rien de lui. Ce n'est pas parce que le cœur a disparu, c'est parce que le point dans le cœur aspire à quelque chose qui lui appartient et réprime tous les désirs du cœur. Parfois, c'est l'inverse. Le point dans le cœur disparaît presque, et le cœur commence soudain à nous montrer que nous devenons vraiment fous de tous les délices de ce monde. Et généralement, c'est un mélange, un peu de ceci et un peu de cela. Maintenant, cela, c'est dans l'état ordinaire. En plus de cela, il y a des étapes de développement qui ne dépendent pas de nous. Cela dépend de la structure de l'âme de chacun et de la structure générale de la manière dont nous avançons vers le Marsum. Que l'homme doit traverser un état appelé reconnaissance du mal. Les désirs de mon cœur sont bons, n'est-ce pas? S'ils sont mauvais, pourquoi sont-ils mauvais? Je ressens eux des délices, alors pourquoi est-ce mauvais? C'est mauvais parce qu'ils sont opposés au désir du point dans le cœur et que j'aspire au point dans le cœur là-bas. Je ressens qu'il y a peut-être pour moi un plus grand délice et ainsi de suite. Ça signifie que nous nous trouvons toujours dans toutes sortes d'états. L'un monte, l'autre descend, l'un est ainsi, l'autre est ainsi. C'est pourquoi il nous semble d'un côté que on nous dit que nous devons constamment avancer dans la reconnaissance du Créateur, comme si vers le Marsum. Et d'un autre côté, nous entrons davantage d'obscurité. Nous devons aspirer davantage à la spiritualité. Et il y a aussi de nombreuses périodes où nous sommes attirés uniquement par la corporalité. Et ces états passent sur l'homme durant des années. Durant des années. Jusqu'à ce que jusqu'à ce que, peu à peu, l'homme entre malgré tout dans l'état où la spiritualité est pour lui la chose principale et toute la corporalité, il ne la voit que à travers la spiritualité. Qu'est-ce que ça signifie? Que c'est uniquement afin d'atteindre la spiritualité qu'il agit dans ce monde, vit, travaille, fait tout ce qui est nécessaire, mais dans ce but.
Cela l'attire à un point tel que cela s'inverse, mais sans annuler cette vie normale. Le Rabosh vient également d'écrire

0: là dans cet article que si l'homme utilise tout ce qui lui arrive afin de se connecter à la spiritualité, tout ce qui lui arrive dans les actions de ce monde, finalement, il parvient à l'état où il aspire à la spiritualité de toutes ses forces, car ce monde lui a déjà véritablement servi à construire un puissant désir pour la spiritualité. Alors cela s'appelle qu'il n'a déjà, il n'a plus besoin de ce monde. Et alors, il reçoit l'entrée dans le monde spirituel. Il reste également dans ce monde, mais alors, ce monde n'a plus aucune fonction.
1: Okay.
0: Comment à travers cela, lorsque l'homme avance constamment au stade de la préparation et ressent le Créateur, agit sur lui de mauvaise manière, c'est-à-dire qu'il ressent les actions du Créateur mais il ne les justifie pas et que parfois même il fait l'inverse, au contraire, au stade de la préparation, plus il avance, nous venons seulement de lire un article et j'ai expliqué que ce que je ressens dans ma vie, c'est ce que le Créateur m'a donné. Si maintenant je ressens du mal, c'est le signe qu'il m'a donné du bien et j'en ressens du mal. Parce que mes kélim sont opposés aux kélim corrigés, à ce qu'ils doivent être, car il est impossible de recevoir du mal de la lumière qui m'a créé afin que je jouisse. Cela signifie que mes kélim ne sont pas corrigés. Je dois les corriger. Comment est-ce que je les corrige? Il y a un travail pour cela. Il dit qu'il faut dire, si je ne suis pas pour moi, qui le sera? Que ce travail dépend de moi. Si je reste ainsi, les bras croisés, et que je mange ma propre chair, malheur à moi pour ce qu'il m'a fait, ce que je ressens, pour la manière dont je souffre, et que je continue à rester assis, à souffrir et à me consumer, alors je mange ma propre chair. Rien ne se fera. Si je ne clarifie pas moi-même tous ces aspects, le problème, c'est que je ne dois pas changer ces actions. Je dois changer mon impression de ces actions. Mon impression de ces actions. Cette impression, je suis obligé de la changer d'une extrémité à l'autre, d'un clic non corrigé à un clic corrigé. Maintenant, si tu me diras, mais nous apprenons que si je me trouve dans un cli non corrigé, alors je ressens du mal. Si je me trouve dans un cli corrigé, alors forcément, conformément à ce qu'il me donne, je ressens du bien. Mais je ne peux pas me corriger, je ne peux pas corriger moi-même ce cli. C'est vrai, tu ne peux pas le corriger, mais tu dois vouloir que le cli s'inverse et reçoive également une intention dans le but de donner. Conformément à cette intention, tu ressentiras qu'il te donne du bien. Tu es donc obligé de parvenir à cette nécessité. Certainement, c'est lui qui accomplit les actions, mais à chaque fois, tu dois vérifier où tu te trouves et où tu voulais te trouver. Ça signifie que chaque fois, tu dois parvenir à une prière. Qu'est-ce que tu veux ressentir à partir de ce que maintenant, dans ton ressenti, il te donne? Je ressens maintenant qu'il me donne quelque chose qui n'est pas tellement bon. Alors je suis obligé de vérifier et obligé de vouloir qu'il fasse quelque chose afin que je ressente du bien. Que signifie afin que je ressente du bien? D'abord que je ressens du bien de son action, de manière animale. Ça s'appelle l'olishma. Et ensuite, parvenir à ceci, si je ressens du mal de son action, ce n'est pas parce que je ressens du mal, mais parce que lorsque je ressens du mal, je le maudis. Alors remplace mon ressenti par un bon ressenti. Non parce que je ne ressens afin que je ressens du bien, cela n'importe pas. Ce qui m'importe, c'est que je veuille te bénir. Ça s'appelle déjà l'ishma. C'est tout. Alors l'homme fait constamment tourner toutes ces choses. C'est tout. Et en fin de compte, toute la méthode est une étude de soi. L'homme, en fin de compte, s'étudie lui-même, car nous apprenons qu'en dehors du kli, il y a atzmuto. Il s'agit donc d'étudier qui je suis, qu'est-ce que je suis, qu'est-ce que je reçois, comment je suis impressionné par atzmuto qui m'entoure, et qu'est-ce que je voudrais ressentir de son don. C'est tout. Comment voudrais-je être impressionné par lui? C'est tout. C'est finalement une chose très très simple. Seulement, nous sommes confus à l'intérieur de nos kénim. Il n'y a rien de plus simple et naturel.
1: Giora.
0: Ou à l'intérieur de cet état, il n'y a rien hormis lui, et si je ne suis pas pour moi qui le sera, doit-il y avoir une demande au Créateur pour qu'il me permette d'avancer vers le but? Du fait que, dès le départ, je dis « il n'y a rien hormis lui » et qu'ensuite, je vais devenir équivalent à cela à travers « si je ne suis pas pour moi, qui le sera ?» Je vérifie et je vois à quel point je suis opposé. Et à partir de cela, vient finalement une demande vers lui, une prière. Mais une prière, ça ne signifie pas que je demande ou que j'exprime de la gratitude. Le fait que je demande ou que j'exprime de la gratitude signifie seulement que je suis parvenu à déterminer l'état véritable, jusqu'à la fin de l'analyse du lieu où je me trouve. Il n'en faut pas davantage. Alors, l'état où j'ai exactement reconnu mon propre état, ça s'appelle soit une demande, soit une prière, soit un regret. Peu importe, mais lorsque je parviens à ce ressenti final, alors cela change. Je n'ai besoin de rien dire. La prière s'appelle le ressenti le plus profond qui se trouve dans le cœur. C'est ainsi que ça s'appelle. Après beaucoup de pensées, après beaucoup d'aspects et beaucoup de changements, je parviens comme si à la décision finale, ce que je suis et où je me trouve. Et alors, on s'appelle cela une prière. Ça s'appelle l'endroit où je signe, où je termine l'examen. Les amis, allons étudiants. Plus je parle, plus il y a de questions. Oui. Partageons nos impressions du cours et qu'est-ce que nous en prenons pour l'implémenter dans la dizaine. Nous avons entendu que nous devons tout relier au grand but, le but de la création. La personne peut creuser jusqu'au milieu de la terre s'il l'attache au Créateur, et ensuite l'action elle-même lui donne le ressenti du but ultime. Oui, cette idée de « si je ne suis pas pour moi, alors qu'il est » et « enod milvado » ne sont pas deux choses séparées, mais plutôt elles doivent être revêtues l'une dans l'autre. Et j'étais surpris d'entendre cela. Le fait qu'une personne se déconnecte de cela, c'est ce que le Rav a recommandé de faire, des signes, des rappels, tous les X temps, revenir comme mécaniquement, comme un rappel du but. Oui, c'est une leçon captivante. Si une personne veut entendre comment bénéficier au Créateur, alors le Créateur veut s'en réjouir, il n'y a pas de conflit. C'est une correspondance parfaite, comme on dit. Et nous entendons au sujet de récipients qui doivent être corrigés, et au sujet de comment, à travers les actions de l'homme, dans « si je ne suis pas pour moi et qui est pour moi », alors nous ressentons le Créateur, ses actions, et alors nous commençons à comprendre et à ressentir un petit peu mieux, mais sur quoi est-ce que tout cela porte? Oui, j'aime cet exemple avec le tailleur, tout à coup il met ses pantalons, tout à coup, bon, il attend, et nous devons être reconnaissants d'avoir des enseignants qui expliquent que la vérité, comment elle doit être, ce qu'est Enod Milvado, et même l'action de « si je ne suis pas pour moi qu'il est », c'est lui qui opère et qui m'amène à la compréhension de Nyerere en lui, c'est important. Hein. Ça, c'est là que c'est les actions de l'homme. Oui, exactement. Il me semble que tout l'article et tout le cours porte sur comment c'est d'en bas quand une personne est dans un état de si je ne suis pas pour moi qui est pour moi, ce n'est pas qu'il annule. Il n'y a rien en lui, mais plutôt de cela émerge une prière, comme a dit le Rav. Exactement comme a dit Mishka, tout d'abord la personne commence avec Elon Milvado, se souvient que ça c'est le but et c'est à cela qu'il doit arriver, ce qui signifie qu'il est dans un état spirituel, et ensuite il s'examine et il voit qu'il ne le ressent pas. Et ensuite il fait le travail dans si je ne suis pas pour moi alors qu'il est, ou je parviens maintenant à me connecter à Elon Milvado. Et à partir de cela, si je ne dis pas pour moi qu'il est. Et à la fin, nous en arriverons à ce qu'a dit le Rav, que nous en arriverons à cette prière intérieure, qui est la compréhension profonde de mon état. Et nous n'avons pas à dire quoi que ce soit par des mots, simplement nous devons examiner où je me trouve en cela. Lechaim est notre Rav, quel cours extraordinaire. Rotter dit, si tu ne bénis pas le Créateur, tu souffres. Et moi, j'ai entendu du Rav quelque chose de spécial où il dit que même une personne de la rue, même un grand kabbaliste plutôt, un étudiant comme toi et une personne de la rue, il accomplit la même action à travers les yeux extérieurs, tu ne verras pas de différence. La différence, c'est l'attitude intérieure envers ce que fait la personne. C'est quelque chose de supplémentaire, d'intérieur, qui s'ajoute à ce qu'il fait. Donc notre arrêté est la même attitude, simplement il doit changer son attitude et la corriger. Et il y a un sentiment général que nous avons beaucoup à travailler sur ce cours, c'est comme toute une journée pour en puiser ce que nous dit le Rav dedans. Et même suivre ça c'était difficile, le Rav a dit que notre méthode c'est l'étude de soi-même. J'étudie qu'est-ce que je reçois, comment est-ce que je reçois l'essence autour de moi, qu'est-ce que je veux ressentir de son nom, comment est-ce que je veux être impressionné par lui. Et il y a ce point où c'est comme une checklist, et c'est quelque chose de très simple à la fin. Simplement, nous sommes confus dans nos récipients, mais le processus en lui-même, il n'y a rien qui soit plus simple ou plus naturel. Oui, nous avons parlé de simplicité, et hier, Michel est devenu roche de la dizaine, il a lu pour nous, il a dit, les amis, cette semaine, nous allons découvrir le Créateur. Donc nous avons reçu un cours qui vraiment est un récipient pour cela, ou une recette pour cela. Oui, le Rav a aussi parlé de comment le but te fait partir de choses difficiles, de choses faciles, c'est-à-dire le ressenti te mène à quelque chose de plus difficile, parce que lorsque tu es derrière le Créateur, tu reçois dans la joie et dans le bon. Oui, aspirer à découvrir le Créateur, c'est simplement être en cela dans l'état de si je ne dis pas pour moi qui est pour moi, et simplement prier pour qu'il se révèle, le ressentir. Et je pense qu'il est certain qu'avec cela, une personne puisse arriver comme ça. Et leur avait dit qu'en fin de compte, il faut justifier le Créateur, et c'est comme ça qu'on finit le degré. Et ensuite, on est prêt, on en arrive à l'équivalence de forme, et on est préparé pour la prochaine action. Et nous une chanson ensemble.

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1: שלום לכל החברים, אנחנו...
2: Bonjour, tous les amis. On continue dans l'étude dans l'article La paix dans le monde, second le livre des écrits de Baal HaSulam. On est dans la page 465. On est arrivé au sous-titre. Mais avec ce titre, dans la vie pratique, les quatre mesures se contredisent l'un l'autre. On va continuer à lire le texte. Aujourd'hui, ce format sera un petit peu différent. On aura une explication du Rav un peu plus longue du Rav sur le sujet. Il rentre vraiment dans l'article et il s'y approfondit. Donc, on va commencer avec la lecture. Et ensuite, donc, pendant la lecture, on va s'écrire des questions, ce qui nous éclaire, etc. Pendant l'explication du Rav, on va essayer de chercher des réponses chez le Rav. Et ensuite, on pourra discuter de ça. Donc, commençons la lecture, encore une fois, chez Baal HaSulam, 465, le sous-titre, dans la vie pratique, les quatre mesures se contredisent l'une l'autre. On donne le temps aux dizaines. Et si on a fini avant la fin du temps, on peut discuter des choses qu'on a lues. Et dans le monde, sous-titre dans la vie pratique, les quatre mesures se contredisent l'une l'autre. Et ne nous suffisent pas les difficultés mentionnées qui entravent notre chemin, nous impuissants, voici qu'il s'est ajouté encore un mélange et une grande guerre du point de vue des tendances psychologiques. C'est-à-dire, les mesures elles-mêmes qui règnent en chacun de nous, de façon particulière et en contradiction d'un homme à l'autre, car les quatre mesures mentionnées, générosité, vérité, justice et paix, qui se sont partagées dans la nature des hommes, que ce soit par le développement ou par l'éducation, elles-mêmes se contredisent l'une l'autre. Car si nous prenons par exemple la mesure de la générosité sous une forme abstraite, nous voyons la force de cette domination qui contredit toutes les autres mesures. C'est-à-dire que selon les lois de la domination de la générosité, il n'y a aucune place à l'apparition des autres mesures dans notre monde. Qu'est-ce que la mesure de la générosité? Nos sages de mémoire bénis l'ont défini. Ce qui est à moi est à moi, ce qui est à moi est à toi, ce qui est à toi est à toi, c'est un racine. Et si tous les gens du monde se comportaient selon cette mesure, alors toute la splendeur et la valeur de la mesure de la vérité et de la justice seraient annulées et disparaîtraient. Car si chacun était prêt par nature à donner tout ce qu'il a à autrui, et à ne rien prendre de ce qui appartient à autrui, déjà toute la notion de la cause, du mensonge envers son prochain serait annulée et disparaîtrait. Et il n'y aurait alors aucune place pour parler de la mesure de la vérité en aucune façon, car la vérité et le mensonge sont relatifs l'un à l'autre. Car s'il n'y avait pas de mensonge dans le monde, il n'existerait pas de notion de vérité. Et il n'est pas besoin de dire que les autres mesures qui ne sont venues que pour forcer la vérité, du fait de sa faiblesse, se réannuler. Et la vérité, qui est définie par l'énoncé « ce qui est à moi est à moi, ce qui est à toi est à toi », contredit la mesure de la générosité. Il ne la supporte pas du tout, car il n'est pas du tout convenable, du point de vue de la vérité, de travailler et de s'efforcer pour autrui, car non seulement cela fait trébucher son prochain, elle est habituée à l'exploiter autrui, mais la vérité exige que chaque homme doive conserver

0: Gardé si bien pour le temps de la détresse afin de ne pas avoir à tomber à la charge de l'effort d'autrui. Et en plus de tout cela, il n'y a pas d'homme qui n'ait des proches et des héritiers de ses biens qui, selon la vérité, sont prioritaires par rapport aux autres. Ainsi, la nature exige que celui qui donne ses biens à d'autres se trouve mentir à ses proches, à ses héritiers, en cela qu'il ne leur laisse rien. Et de même, la paix contredit la justice, car afin de faire la paix dans le public, il est nécessaire que les conditions restent telles qu'elles existent, qui garantissent, selon leur contenu, aux dirigeants et aux avisés, qu'ils investissent de leur énergie et de leur intellect de s'enrichir, tandis que les négligents et les simples d'être pauvres. Ainsi, celui qui a de l'énergie prend sa part, et la part de son ami néglige, et jouit d'une vie des meilleures, jusqu'à ce qu'il ne reste plus aux négligents et aux simples, même de quoi à leur subsistance nécessaire. Il reste donc nu et démuni tout, et dans de nombreux besoins. Et cela est certainement juste, de punir les négligents et les simples à un degré si grand, alors qu'il n'y a pas de violence dans leurs mains. Et quelle est la faute et quel est le crime de ces malheureux? La Providence ne leur a pas accordé la diligence et l'intelligence d'être punis par souffrance, d'être plus dur que la mort. Il s'avère donc qu'il n'y a aucune justice dans les conditions de la paix, et la paix contredit la justice. De même, la justice contredit la paix, car si nous organisons la partition des biens selon la justice, c'est-à-dire donner aux négligents et aux simples une part importante de valeur, alors les diligents et ceux qui ont de l'énergie, alors ces puissants et entreprenants, certainement ne se reposeront pas et ne seront pas tranquilles jusqu'à ce qu'ils renversent cette direction qui a servi les grands, ceux qui ont de l'énergie et les exploitent au profit des faibles. Et il n'y a donc aucun espoir de paix dans le public. Il s'avère que la justice contredit la paix.
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0: Si même comment arranger tout ça, c'est pas clair. Et donc, on va essayer d'écouter ce que le kabbaliste a nous enseigné ici. Il y a une profondeur aux choses. Oui, il y a beaucoup de questions et beaucoup de problèmes. Le Baal HaSolam montre que toute chose contredit toute chose. Il faut continuer à lire. Bon, les amis, maintenant on va rentrer dans le cours du Rav. Un cours de 34 minutes. Et c'est du 12 décembre 2007. Allons-y. Article appelé dans le monde, dans la livre éthique, les quatre mesures se contredisent. Et comme si les difficultés pratiques mentionnées précédemment ne nous suffisaient pas, elles qui entravent notre chemin, alors que nous sommes impuissants, voici que s'ajoute encore une grande confusion et une lutte. C'est-à-dire qu'on a un problème. On avait le problème, on avait la mesure de la vérité, parce que, comme on l'a dit, le monde a été créé selon la mesure de la vérité. Il n'y a rien à faire. On se trouve dans un système où tous les engrenages sont reliés ensemble et tous se trouvent dans sa direction à lui, et au moindre mouvement agit sur tout le monde, comme dans des engrenages reliés entre eux. Ainsi sommes-nous tous. Et la mesure de notre participation mutuelle et ou dans l'ensemble du système est que chacun doit recevoir afin de se mouvoir correctement. Et c'est tout. C'est comme ça que fonctionne le système. Il n'y a rien de plus. Et nous, on se trouve dans un état où chacun tourne comme il veut sans ressentir qu'il se trouve dans un seul système. Et donc, on a besoin de révéler ce système, révéler la nécessité d'y être comme un seul ensemble, fonctionnant correctement. Et alors, chacun doit, comme ça, revenir à un tel travail, un tel état. Alors, pour arriver à un tel état, c'est comme si on n'est pas capable. Il existe une période de développement de l'humanité dans ce système confus où, dans lequel on ne se trouve pas, mais on est comme ça dans un brouillard. C'est comme si le système existait et comme si on fonctionnait correctement et on est dans Marco Densov et tout existe dans les états 1, 2 et 3, mais maintenant. Mais chacun de nous se trouve dans la conscience, le brouillard et comme s'il n'était pas là. Et il faut revenir à cet état-là. De par la reconnaissance et à notre, de par nos propres forces dans nos désirs. Et donc, ce retour en acte, en pratique, où nous devons être actifs dans le système, ça s'appelle retour au créateur ou parcours de la correction. Et quand on arrive là-bas, alors on acquiert en chemin toute la sagesse. Comment est-ce qu'on doit se tourner les uns avec les autres? Comment on doit ressentir et comprendre tout le système? Comment est-ce qu'on doit connaître tout le processus et pourquoi est-ce qu'il existe au-delà de lui-même? C'est-à-dire qu'en cela, on acquiert la connaissance du Créateur et ses forces et ses actes. Mais en retour, pour faire ce, pendant qu'on revient au fonctionnement correct, l'humanité traverse une période sans rien savoir de ce qu'on parle, mais elle agit comme ça d'une manière soi-disant fortuite, comme ça, incidentelle. Évidemment, rien n'est accidentel. Des forces font agir d'une manière automatique, mais elles traversent ces actions de manière, sans en avoir conscience. Et elles cherchent comment est-ce que, comme ça l'humanité dit, oui? Donc, comment est-ce que je peux arriver à un état où notre monde soit corrigé correctement. C'est à cela que les gens pensent toute l'humanité et c'est à ça que les hommes pensent toute leur vie. Donc, ils ont compris qu'il existait une possibilité comme ça d'exister d'une manière très, très idéale en théorie. Mais en pratique, c'est impossible. Et c'est pour ça qu'à la place de la mesure de vérité, ils ont commencé à utiliser toutes sortes de mesures complémentaires, de qualités complémentaires, qui sont la paix, la générosité et la justice. Et c'est comme si ça semblait être OK. C'est comme ça, on commence à... qu'il y a toute cette mesure qui dit ce qui est à moi est à toi, ce qui est à toi est à toi, avec toutes sortes d'amour d'autrui, tous ces problèmes. Si on est incapable de la mettre en pratique, alors c'est ce qu'on essaie de... Ce qu'on peut appliquer, c'est ce qui est à moi est à moi, ce qui est à toi est à toi. Mais ça conduit à la destruction, comme ça a été expliqué, dans la lutte entre les forts et les faibles, entre les maîtres de la destruction et les maîtres de la construction. Donc, si on est incapable de parvenir à la vérité, on utilise la générosité et la paix et... la justice. La générosité, paix et justice pour compléter ça. Mais le problème, dit le Baal HaSolam, tu veux même pas compléter ça, parce que si ça s'en contentait, et t'arriverais jamais à la fin de la correction. Tu reviendrais jamais à la fin de la correction. Mais selon la providence supérieure, selon ce système qui existe dans toutes les âmes, qui existe selon la mesure de la vérité, ces trois mesures-là, ne pourront pas t'amener à la complétude. Parce qu'elles ne peuvent pas, ces forces-là, elles ne peuvent pas, ces mesures-là, compléter ce qui existe dans la mesure de la vérité. Parce qu'elles se trouvent entre elles dans une telle lutte intérieure que, précisément, lorsqu'on l'utilise, et ça a évidemment été organisé comme ça de tête, on apprend d'où proviennent ces quatre tendances-là, ces quatre mesures, et sont organisées de telle sorte que lorsque l'homme l'utilise, elles le conduisent à la reconnaissance du mal. Elle l'amène au final au fait qu'il décide qu'il n'a pas d'autre choix si ce n'est d'arriver à la méthode de correction qui s'appelle la sagesse de la Kabbale. Bon, continuons. On va pouvoir expliquer de manière. Et cela signifie que les mesures mêmes qui règnent en chacun de nous, cela signifie que les mesures même qui règnent en chacun de nous, d'une manière particulière et en contradiction d'un homme à son prochain. Car les quatre mesures susmentionnées, la générosité, la vérité, la justice et la paix, qui se sont réparties dans la nature des hommes, soit par éducation, soit par développement, se contredisent l'une l'autre. Car si nous prenons par exemple la mesure de la générosité, sous une forme abstraite, nous découvrons que la puissance de sa domination contredit toutes les autres mesures. C'est-à-dire que, selon les lois de la domination de la générosité, il n'existe aucune place pour l'apparition des autres mesures dans notre monde. Oui. Prenons par exemple une mère par rapport à son enfant. La générosité, c'est simplement « je n'ai rien ». Comme ça, vous c'est comme vous vous souvenez, c'est écrit que je n'ai même pas de tunique, mais ce qui est à moi est à toi, ce qui est à toi est à toi. Et si tu te rapportes comme ça à la création, que tu n'as besoin de rien recevoir en retour, ce que tu as déjà, tu donnes. Et en cela, quelles mesures peuvent encore être en contact entre l'homme et la société? S'il se trouve vraiment dans la générosité, comme ça, qu'il n'y a rien qui ait de l'influence en retour, mais tout est d'une seule direction, unidirectionnel. Hein? Qu'est-ce que la mesure de la générosité? Donc ça, l'on définit, comme ça, dans les Pirkei Avot, ce qui est à moi est à toi, et ce qui est à toi est à toi. C'est un chassid. Et si tous les habitants du monde se conduisaient selon cette mesure, toute la splendeur et toute la valeur de la mesure de vérité et du jugement disparaîtraient. Car si chacun était naturellement prêt à donner à autrui tout ce qui lui appartient sans rien prendre à autrui, toute notion et toute cause de mensonge envers son prochain disparaîtrait déjà. Oui, mais en même temps, il n'y aura pas de lien entre les êtres humains. Si je ne reçois pas, alors je n'ai pas de lien avec les autres. Il reste seulement le fait que je donne. Et si on était comme ça, alors quel lien il y aurait? Le système, c'est seulement recevoir et donner. Alors, la mesure de la générosité, elle peut, de par son côté, être beaucoup plus destructrice et même pire que la mesure de la réception. Et même, elle justifie l'homme à faire à agir comme ici, comme ça, avec générosité, mais par rapport au but de la création, qui est la connexion, elle n'agit pas. On le voit dans la Prina Bet, dans les quatre prénoms de lumière directe. Dans Prina Aleph, la créature est créée comme ça, comme un désir de recevoir, elle reçoit comme ça ce que le Créateur veut lui donner. Et donc, elle ne choisit pas, elle n'a accompli aucun travail, mais on l'a construite comme ça, on la produit de telle sorte qu'elle veut recevoir et reçoit. La Brina Bet, elle est la réaction à la première, au premier état de la créature envers le créateur, et je ne veux pas recevoir. Donc dans cet état, est-ce qu'il y a un lien entre eux? Il n'y a aucun lien entre eux. C'est toi, tu veux me donner, et moi je ne veux pas. Donc c'est pour ça que c'est une mesure que si elle n'est pas orientée vers le but, elle devient même une mesure de séparation entre le créateur et la créature. Elle est pire que le désir de recevoir, que Malchut. Le désir de recevoir veut recevoir. Tout d'abord, c'est naturel. Deuxièmement, il possède un lien avec le créateur. Et il peut. Tu peux dire que c'est une clipa, c'est interdit, peu importe. Il l'aime et il aime ce qu'il possède et veut l'utiliser. Et comme on le voit avec un nourrisson qui possède un lien avec sa mère, bien qu'il veuille recevoir et exploiter sa mère, un lien existe entre eux. C'est-à-dire que il faut pas comme ça juger artificiellement chaque mesure. Ça peut être complètement et totalement inverse si on la considère par rapport au but de la création. Oui. Même cette mesure de générosité, que tout ce que l'homme y donne, ça peut devenir la pire. Et il n'existerait alors aucune place non plus pour parler de la mesure de vérité, car la vérité et le mensonge sont relatifs l'un à l'autre. Car s'il n'existait aucun mensonge dans le monde, la notion de vérité n'existerait pas non plus dans le monde, et il est inutile d'ajouter que les autres mesures qui sont uniquement venues renforcer la vérité, du fait de sa faiblesse, disparaîtraient également. Pourquoi est-ce que c'est comme ça? Parce que le Créateur a créé un désir de recevoir, qui inverse la lumière, hein? Et lui s'appelle que lorsqu'il reçoit et utilise cette capacité de réception, il est appelé mensonge, mais il peut utiliser cette capacité de recevoir afin de donner, car il n'existe aucune autre possibilité pour le désir de recevoir, pouvoir donner, si ce n'est en recevant et en éprouvant du plaisir. Il attribue seulement son plaisir au donneur et veut ainsi donner du plaisir au donneur, pas la réception du plaisir. Et s'il n'utilise pas la réception, comment pourrait-il donner? Et alors il ne le fait que, il ne fait ainsi que séparer du donneur. C'est pour ça que le mensonge et la vérité se construisent l'un à l'autre. Il n'existe aucun bien sans mal. Tout le mal et tout la viut doivent se révéler afin de construire petit à petit au-dessus de la pureté et le don. C'est pour ça que justement la mesure de la générosité peut précisément se trouver dans un état pire que la réception et la clipa. Parce que la clipa, elle peut rapidement découvrir qu'elle se trouve dans un mensonge et construire au-dessus la mesure de la vérité. Par contre, la générosité, qui se sépare de la réception et du don, du donneur, comme ça. Est-ce que t'es à moi, t'es à toi? Est-ce que t'es à toi, t'es à toi? Comme ça. Et donc, il n'y a aucun endroit où reconnaître sa mesure de mensonge, puisqu'elle ne donne rien, elle ne contribue à rien, et donc, elle se trouve donc dans une reconnaissance du mal moindre, plus éloignée du Créateur. Le méchant est plus proche du Créateur que la mesure de générosité. Parce qu'il découvre en lui-même qu'il est méchant, et alors il a quoi à être corrigé? Donc, il ne faut pas comme ça. Il ne faut pas considérer comme saint un homme qui ne veut rien. Il peut être le plus cruel, le plus pire de tous. Et il n'appartient certainement aucun bénéfice à la création. C'est pas pour rien que ça écrit que celui qui est plus grand que son prochain possède un mauvais penchant, plus grand que le sien. Et la vérité est définie par la formule de ce qui est à moi est à moi, et ce qui est à toi est contredit la mesure de la générosité et ne la supporte absolument pas, car du point de vue de la vérité, il n'est absolument pas convenable de travailler et de s'efforcer pour son prochain. Outre le fait que l'on trébuche son ami et qu'on l'habitue à exploiter son prochain, la vérité exige que tout homme conserve ses biens pour les temps difficiles afin qu'il ne devienne pas une charge reposant sur les efforts de son prochain. En outre, aucun homme n'est dépourvu de proches et d'héritiers de ses biens. Selon la vérité, il passe avant les autres. Car c'est ainsi que l'exige la nature. Celui qui donne ses besoins à d'autres personnes ment ainsi à ses proches, à ses héritiers, en ne leur laissant rien. Et c'est pourquoi, et de même, la paix contredit la justice. Car afin d'établir la paix dans le public, les conditions doivent rester telles qu'elles existent. Selon leur contenu, elles garantissent aux personnes diligentes, intelligentes, qui investissent leur énergie et leur intellect de s'enrichir. En revanche, le négligent et les naïfs restent pauvres. L'homme énergétique prend ainsi sa part et celle de son ami négligent et profite d'une vie excellente jusqu'à ce qu'il ne reste au négligent et au naïf même plus le minimum nécessaire à la subsistance. Il reste donc nu et dépourvu de tout et chargé de nombreuses souffrances. C'est-à-dire que, selon la justice, il faut tout repartir également. C'est comme ça, mais comme ça, on détruit la société. Parce que, on ne donne pas à l'homme le carburant pour quoi travailler. Alors, en quoi est-ce que deviendront les personnes douées et fortes et diligentes? Et si elles ne travaillent pas, si on ne permet pas de les travailler, alors elles organisent pour nous une société qui produise, qui ne produit pas. Et toute la société s'effondrera. Et c'est d'ailleurs semblable à ce qui s'est passé en Russie. Ils voulaient repartir un salaire égal à tous. Alors, toutes les personnes diligentes actives n'avaient plus aucune raison pour travailler. Pour les fonctions de direction, ils choisissaient des personnes qui n'avaient aucun rapport avec la direction, mais qui appartenaient seulement en partie ou autre chose. Et lorsqu'on ne permet pas à l'homme dans ses luttes et dans ses compétitions envers la société de parvenir à la richesse, à la domination, s'il est plus doué, alors il n'existe plus de développement dans la société humaine. Oui. Il n'y a pas justement ces forces que l'homme utilise. On les détruit. Parce que on lui interdit à l'homme d'utiliser ses forces, son désir de gagner, d'être plus grand, d'exercer un davantage de contrôle. C'est tout. Et c'est vraiment le problème de tous les régimes dictatoriaux. Et c'est pour ça qu'ils ne subsistent pas. C'est qu'ils s'opposent au désir de recevoir sans la société. C'est-à-dire qu'à mesure de justice, comme si justice, justice sociale, tout le monde crie comme ça. Et maintenant, lorsqu'il existe certains problèmes dans le monde, dans le pays, même dans les élections, dans d'autres circonstances, peut-être des factices, et donc les hommes ne comprennent pas sur quoi l'homme repose, sur le désir de recevoir. Et donc la justice est aussi destructrice que la générosité. Et parce qu'elle efface simplement chez l'homme toute la raison de travailler, toute raison de vivre. Alors l'homme dit, je vivrai donc, je recevrai tel salaire et je m'occuperai d'autres choses, du football, de toutes sortes d'activités. C'est-à-dire qu'il n'existe chez l'homme aucune possibilité de grandir, aucune motivation de grandir. Et donc c'est pour ça que la justice sociale, c'est une qualité destructrice si elle n'est pas correctement orientée vers le but, vers l'atteinte du but final. Oui. C'est un peu très clair, tes choses. Disons, par exemple, est-ce qu'on doit appliquer la justice sociale envers certaines personnes, comme les personnes âgées? Alors, on ne parle pas comme ça des personnes incapables de contribuer à la société. On parle du fait qu'il faut donner à chacun la possibilité de s'épanouir dans la compétition entre eux, et dans leurs échanges commerciaux, dans le fait que chacun prendrait sa place bonne et digne à lui dans tout ce qu'il y a dans la société. Si je suis diligent en quelque chose, et doué en autre chose, et lui en troisième chose, alors chacun selon son degré de recevoir la possibilité d'y trouver sa place. En quel rapport est-ce que ça a avec les personnes âgées? C'est-à-dire justice sociale. Non, mais justement, la justice sociale, ça consiste précisément en fait que tous ceux qui ne sont pas capables, on doit les aider de la mesure où ils ne sont pas capables. Et comme ça, il écrit le Bala Sulam dans un autre endroit, que l'homme doit prendre soin de lui-même afin de ne pas retomber sur le dos de la société pendant les périodes difficiles. Alors, c'est pour ça qu'il est nécessaire de conserver une réserve pour l'avenir, des fonds de prévoyance et toutes sortes de systèmes semblables qui doivent exister, et chacun doit y... Chacun doit comme ça y réfléchir depuis son point de vue, de ton nom à la société. Pourquoi est-ce que je devrais obliger les autres à prendre soin de moi plus tard? Je dois prendre soin de moi maintenant, afin que dans mes états de faiblesse, quoi qu'il arrive, jusqu'à mon enterrement, tout soit couvert et toutes les défenses soient à ma charge. Et c'est comme ça que l'homme doit s'en préoccuper s'il veut être une partie corrélée de la société. Même dans la situation humaine, sous une forme humaine, un homme qui possède une famille doit accomplir certaines fonctions afin qu'il ne disparaisse pas comme ça soudainement et les membres de sa famille puissent continuer à vivre. Même s'il les aime et pense à eux, même s'il ne les veut pas et les faire tomber sur la société. Pourquoi est-ce que la société devrait maintenant prendre soin d'eux? C'est comme il prend soin d'eux maintenant, il doit aussi se préoccuper de ce qui leur arrivera et parce qu'il ne pourra plus prendre soin d'eux s'il tombe malade ou s'il meurt. Ces calculs sont simples. À partir de ce calcul, chacun doit réellement faire ses comptes à lui. C'est, on le voit comme ça lorsqu'on se souscrit une assurance vie. Voilà, tu vois. On vient te dire jusqu'à 70 ans ou 65 ans, tu travailles de telle manière et tu fais comme ça telle chose, et ensuite tu dois recevoir comme ça, etc. On fait un calcul comme ça et on l'étend sur toute la vie. Si moi je m'inquiète à être une partie correcte dans la société, je dois d'abord veiller à ne pas nuire à la société. Et ensuite, je dois rajouter autant que je peux. Donc, ne pas nuire à la société, ça veut dire que tout ce qui va se passer avec moi, c'est moi qui couvre. C'est tout. C'est pour ça que on crée toutes sortes d'organisations comme ça, de caisses, d'assurances, etc. C'est impossible, c'est comme ça, c'est une sorte de complément obligatoire pour l'homme auquel personne n'aurait pensé et dont personne ne se serait préoccupé seul. C'est pour ça que la société, la paix de la société nous oblige simplement à construire des systèmes. Encore une fois, il faut simplement comprendre que la justice, elle peut être une chose extrêmement destructrice. Parce que chacun possède sa propre justice, et la justice que l'on fixe est déterminée d'après les têtes, et non depuis l'excellence de l'homme, ou ses forces intérieures, ou son état de santé exact, et donc on commence à exiger de tous le même rendement de travail, et ainsi de suite, au lieu de se rapporter à l'homme avec amour, justement, on se rapporte avec lui avec haine. Voilà. Parce que, qu'est-ce qu'on fait? À chaque fois, on élève constamment le niveau des exigences envers les hommes. Alors, commence la quantité des hommes en échec et des faibles à vraiment grandir dans la cité. Jusqu'à ce que la cité soit détruite. Donc ça veut dire que la justice, elle, comme les autres mesures, elle n'est pas au bénéfice de la société, de par ça même. Oui. Question, c'est le Créateur nous a créé un verset à lui, dans le but de recevoir. Et qu'est-ce que ça veut dire qu'on est méchant? Quoi? Un méchant, c'est dans le but de recevoir? Alors, et j'en sais rien, c'est toi qui nous dis, comment est-ce qu'on le découvre. D'où est-ce que tu sais qu'il nous a créé un verset à lui? Ah, on l'étudie. Bon, ça suffit pas. C'est, il faut le voir, il faut le révéler. On doit en être impressionné afin de vouloir changer. Si moi, comme ça, je ne fais que l'entendre, il n'y a rien qui me touche. Si, même si on le voit, ça ne me touche pas réellement. Voilà, on dit, il est créateur, il me crée un verse de lui, qu'est-ce que je peux faire? Et si je commence à le révéler, que le fait qu'on ait un verse à lui, justement, cette inversion-là, c'est tout ce qui cause nos souffrances, alors, moi, j'ai force prêt à me changer moi-même. Pas parce que je veux être semblable à lui, mais parce que ça me fait du mal. Et c'est à partir de là qu'on commence. Oui, Moshi. Est-ce qu'on peut dire que la mesure de la justice, comme toutes les autres mesures, elle n'est que pour soi-même, qu'il n'y a aucune possibilité de déterminer pour quelqu'un d'autre? Oui, évidemment. Oui. Ouais. Ça, c'est une certaine forme de rapport à la justice qui peut peut-être parvenir à une petite complémentarité. Et même là, pas encore, parce qu'au final, cette mesure-là s'éveille naturellement en nous, et sans elle, on ne peut absolument pas diriger une société humaine, ni nous connecter entre nous. On doit exister dans ces trois mesures ensemble. Et leur utilisation, quoi qu'elle soit, au-dessus de l'ego qui grandit, que ça nous conduit constamment, en fin de compte, c'est une crise. Et on veut évidemment aussi la justice, la paix, la générosité, mais c'est le contraire. Plus on veut utiliser au-dessus d'un grand désir de recevoir, de plus en plus grand, plus il devient destructeur. On le verra bientôt. Et il est certainement injuste de punir les négligents et les naïfs d'une manière aussi excessive alors que leurs mains n'ont commis aucune violence. Quelle est la faute et quel est leur crime de ces malheureux si la Providence ne leur a pas accordé la diligence et l'intelligence pour qu'ils soient punis par des souffrances plus dures que la mort? Il n'existe donc aucune justice dans les conditions de la paix, et la paix contredit la justice. Et de même, la justice contredit la paix. Car si nous organisons la répartition des biens selon la justice, c'est-à-dire si nous donnons aux négligents et aux naïfs une partie importante équivalente à celle des diligents et des hommes énergétiques, alors ces hommes puissants et entreprenants ne se reposeront pas et ne resteront pas tranquilles jusqu'à ce qu'ils renversent ce gouvernement qui a servi les grands, les hommes énergétiques et les exploite au profit des faibles. Il n'existe donc aucun espoir de paix pour le public du fait que la justice contredit la paix. Et alors, on n'a rien à faire et on arrive donc tous à une dispute mutuelle du fait qu'on n'a aucun. Personne ne possède de voix. Et quand ces phénomènes se révèlent, que dans la pratique, l'humanité voit qu'avec ces mesures, elle est incapable de diriger la société humaine, alors il reste la guerre. La révélation de ces mesures sous leur véritable forme, lorsqu'ils se disputent l'une avec l'autre et conduisent à la guerre, à la querelle. C'est comme ça que les forces agissent dans notre société. Oui. C'est-à-dire. Et c'est pas encore clair. Qu'est-ce que c'est que la justice sociale? Parce que s'il y a comme ça des gens qui sont toujours en échec dans la société, alors est-ce qu'il y a un espoir qu'il y ait une justice sociale ou est-ce qu'il doit toujours y avoir la guerre entre les classes sociales? Non, d'un certain côté, les classes sociales doivent toujours exister parce que si tu es naturellement plus diligent, que je suis plus paresseux, alors tu mérites d'occuper une position plus forte et meilleure. Et je mérite d'être plus petit et à une position plus faible. Mais la question c'est, si on donne à chacun ce qui lui revient, est-ce qu'il y aura la justice? La réponse est non. Maintenant, si l'on te donne maintenant un salaire et une position supérieure au mien, je voudrais toujours où tu es, prendre ta place, ou alors je mènerais de telles luttes que tu serais obligé de partager avec moi, comme lors de la récente lutte des enseignants ou dans toutes sortes de luttes semblables. C'est clair. Donc, c'est-à-dire que toi, tu voudras m'exploiter maintenant entièrement et moi, je voudrais t'exploiter entièrement. Et les mesures de générosité et justice, elles se tiennent précisément pour nous amener à la destruction.

Quel que soit le système, on voit qu'on les a déjà tous essayés et on n'est pas capable. Alors qu'est-ce qu'on fait? L'humanité qui se trouve en face du danger de l'anéantissement et commence à voir qu'il y a probablement d'autres méthodes. Elle est prête à les accepter, simplement pourvu qu'elle arrive. Et alors se révèle le point dans le cœur, qui tout en tout est simplement, elle dit quoi le point dans le cœur? Qu'est-ce que tu dois rajouter à ces mesures afin que elle te construise une société qui s'appelle Malchut d'Ensof? Ça, toutes ces mesures-là qu'on utilise maintenant, on les utilise afin de construire notre société, notre Malchut, le royaume, et on n'est pas capable. Et donc, on se développe comme ça jusqu'à découvrir qu'on est incapable de construire notre Malchut et notre royaume. Et donc, lorsque la sagesse de la Kabbale se révèle, on comprend qu'il est possible de construire notre société en utilisant ces mesures d'une manière comme ça, comme ça, comme ça, grâce à la sagesse de la Kabbale. Et alors, soudainement, notre société ne fait pas que s'organiser correctement avec tous les hommes en paix, mais en utilisant cette méthode, on fait entrer dans notre société le monde de Ein Sof. Maintenant, on va faire un atelier comme ça, un petit peu, avec un petit défi. On va essayer de construire, on va essayer de continuer les choses, les paroles du Rav. Donc, à la fin, il dit que grâce à l'utilisation de la sagesse de la Kabbale, notre société, on va l'amener au monde de Ein Sof. Donc, ensemble, dans un atelier, on va essayer de clarifier qu'est-ce que rajoute la sagesse de la Kabbale dans l'utilisation des mesures de générosité, justice et paix pour construire une société spirituelle. La question est claire? Oui, si les réponses à la question ne sont pas claires, vous allez vous connecter vous ensemble et vous allez vous compléter l'une l'autre. Donc, on va, selon ce que le Bassoam a développé, on veut comme ça un pas en avant, essayer de comprendre ce qu'il dit. Donc, que rajoute la sagesse de la Kabbale à l'utilisation des mesures de la générosité, de la justice et de la paix pour construire une société spirituelle? 4 minutes, s'il vous plaît. Qu'est-ce que rajoute la sagesse de la Kabbale? En vérité, je ne sais pas trop comment répondre à cette question, mais je sais que la sagesse de la Kabbale nous rajoute ce qu'on appelle un massar. Un tzimtzum massar et lumière réfléchie. Il y en a quand ça a besoin de travailler avec cette action de recevoir dans le but de donner. Ça veut dire à la fois recevoir, à la fois donner. C'est quelque chose de très, très intelligent. Bon, je vais revenir sur ce que le Rav a dit. Et quand on se révèle la sagesse de la Kabbale, on comprend qu'on peut construire notre société et dans l'utilisation des mesures de telle sorte et telle sorte, grâce à la sagesse de la Kabbale, soudainement, notre société ne fait pas que s'organiser correctement avec tous les hommes en paix, mais en utilisant cette méthode, on fait entrer dans notre société le monde, notre société dans le monde d'Ein Sof. Oui, merci, Sar. Donc, oui, je vais continuer ce que j'ai entendu selon ce que l'un des étudiants comme ça a demandé. Il dit que j'ai besoin de ressentir que maintenant, comme si mon désir de recevoir, dans le but de recevoir est mauvais. Et le Rav lui dit pourquoi? Le Rav lui dit, c'est pas suffisant que ce soit écrit. Tu dois vérifier, tu dois vivre. Toutes les choses qui nous sont écrites, on doit les ressentir sur nous-mêmes. Comment est-ce que, à partir de la société, on commence à le ressentir à partir de ces 4 mesures dont on raconte le Rav? Oui, on a entendu aussi que accepter ça, c'est une qualité naturelle. Tout ça, ça vient du fait que ce que la sagesse de la Kabbale amène, c'est en fait cet endroit où le point dans le cœur peut recevoir le point à la source. À la fin, au lieu de

0: d'exploiter toutes les sociétés de toutes sortes, par toutes sortes de qualités. Vraiment, on est relié à la source. Tout cet extrait qu'on a entendu des paroles du Baal HaSulam, c'est tout ça, ce sont des questions. Jusqu'à cet extrait-là, aussi c'était des questions. Ensuite, cet extrait-là, on continue l'article, c'est encore des questions. Et à la fin, tu arrives à une conclusion où tu n'as aucune réponse, et jusqu'à la fin de l'article, si on change de la réception pour soi jusqu'au don, alors on sortira de tout blocage de société sans de nombreuses souffrances. Donc en fait, tout cet article comme ça, il nous amène à la compréhension que depuis le désir de recevoir, dans aucune mesure, on ne peut réussir et aucune mesure de ces qualités. Et seulement si tu te réveilles de l'intention de donner, alors tu sais comment travailler avec toutes les qualités de la bonne manière. Oui. Tout système, tu le vois que c'est seulement quand tu étudies la sagesse de la Kabbale, c'est justement elle qui te révèle la vérité. La vérité, c'est justement le don. Et le don ne peut exister que grâce à la grâce au don. Et donc, je pense que ces quatre. Oui, les amis. Donc, on a vu un cours. On a partagé, on a tous participé à un cours entier, on a fait un atelier, c'est certainement qu'on a eu beaucoup de questions pendant le cours, donc ça c'est notre temps de clarifier, de poser des questions, de discuter de ça, de se connecter encore plus à l'article, à travers des questions, à travers chaque question que posent les amis. Et on va vraiment essayer de sortir d'où vient cette question et de la prendre comme ça personnellement, que c'est comme ma question à moi. Allons poser des questions.
1: Ken, Shachar, vakasha.
0: Oui, Shachar, s'il vous plaît. J'ai pas réussi à comprendre comment est-ce que la sagesse de la Kabbale arrange cet état-là où la société serait corrigée. J'ai pas réussi à comprendre. Mais c'est quoi le problème que la sagesse de la Kabbale corrige ici? C'est là, toutes les qualités là, elles ne s'arrangent pas pour la paix, et donc il y a des problèmes dans la société. Donc qu'est-ce que la sagesse de la Kabbale rajoute vraiment? C'est ça que je n'ai pas réussi à comprendre. Donc, ce qui manque, si on prend toutes ces mesures, comme ça, comme le Baal HaSulam nous explique, et le Rav, il a beaucoup élaboré, et elles ne s'arrangent pas l'une avec l'autre, c'est correct? C'est-à-dire que la vérité de ce qui est à moi, c'est toi, c'est, ça ne marche pas avec la générosité de ce qui est à toi, ce qui est à moi, est à toi, ce qui est à toi, c'est à toi. Soit on est chacun, soit c'est vraiment à toi. Donc, la justice, c'est comme ça, la domination, on va dominer sur chacun pour que personne ne tue l'un l'autre. Donc ça marche pas l'un avec l'autre. Et donc qu'est-ce qui se passe avec la sagesse de la Kabbale? La sagesse de la Kabbale donne un but à la vie. Et là, tout s'arrange. Mais là, il va l'élaborer dans la suite. Ce qui est important, c'est que toutes ces mesures-là, ce sont vraiment des mesures naturelles qu'on voit vraiment dans la sociologie ou la psychologie, dans la public. Vraiment, il l'explique comme ça de manière très superficielle. C'est-à-dire qu'il ne range pas ici de sagesse de la Kabbale ou que ce soit simplement à la fin. Le Rav va expliquer ce point-là, qu'est-ce qui se passe de notre point de vue qui est différent. Mais le Baal HaSulam, simplement, il donne les points et simplement, tu peux voir que s'il n'y a pas de but à la vie, un but clair, et on arrange ces mesures selon le but, il n'y a aucun doute que ça ne va pas s'arranger. Et justement, Laura va expliquer à la fin que justement, ces manques de moyens, parce qu'on a essayé, et le capitalisme, et le communisme, et toutes sortes de régimes comme ça, tout, on est tous, tous sont en échec, et donc il n'y a aucun autre choix, si ce n'est de se tourner à la sagesse de la Kabbale, où il y a vraiment un but. Si on arrange tout selon le but, alors ton sujet, il est résolu. Et même avec nous, bientôt on va arriver à Soukhot. Voilà, on a fait un grand formulaire, vraiment, on veut, la majorité veut vraiment faire une Soukhot. Bon, génial. Alors, même dans notre société, il y en a comme ça qui sont plus rapides et plus occupés avec l'électricité, avec les technologies. Et vraiment, ils font la grande partie du travail. Alors, c'est pas juste. Moi, si je suis pas électricien, je suis pas technologicien et je peux pas faire de travail, donc il n'y a pas justice ici. Et ceux qui sont comme ça plus rapides, ceux qui sont plus lentement, ils vont rien faire. Et non, on a des opportunités comme ça pour faire toutes sortes d'actions, toutes sortes. Et chacun peut se donner. Donc, par exemple, si cette souka, donc ici c'est le souka de quelqu'un, c'est quelque chose de différent. Mais ici c'est la souka de tout le monde, et des jeunes, et des anciens, et des groupes de Petah Tikva, et des groupes d'Israël, comme ça. Et même Mac Israël, tout le monde se sent égaux sous cette souka. Alors chacun va abandonner cette souka et va venir à sa propre souka. Voilà, comme ça, c'est-à-dire que on n'a pas comme ça un but matériel que juste cette souka en dessous de nous tous. Si on a fait ce formulaire, les gens, ils ont pas choisi une souka juste pour qu'il y ait quelque chose, un toit pendant 7 jours et que ça ne dérange pas. Mais c'est vraiment un désir spirituel de s'unir dans cette fête selon ce que les kabbalistes ont fait. C'est vraiment quelque chose de beaucoup plus grand, probablement. Et donc, quand chacun se joint à ça, vraiment, il participe à un but beaucoup plus grand. Et donc, là, on a vraiment besoin de se compléter. Ceux qui sont plus rapides, moins rapides, ceux qui sont plus énergiques, moins énergiques, vraiment, avec nos mesures, aussi en chacun de nous, aussi dans la nature. C'est comme ça que c'est juste un exemple, oui. Oui, Anya. Je voulais demander la question de l'égalité. C'est vraiment quelque chose qui me confuse terriblement. On sait par exemple qu'il y a de l'égalité dans le fait qu'on doit tous s'efforcer au maximum. Il y a aussi ce sentiment que les amis ne se sentent pas égaux, on n'est pas comme les autres. Alors, il y a vraiment comme ça. Qu'est-ce qu'on fait sauf avec la prière? Qu'est-ce qu'on peut faire ici? En quoi est-ce qu'on n'est pas égaux? Dans la participation, dans une sorte de position sociale, comme ça, dans cette. Disons la dizaine, oui. Dans cette même cadre social, il y a comme ça une hiérarchie, parce qu'il y en a comme ceux qui sont plus, d'autres qui sont moins. Laurent, selon quoi? C'est une bonne question. Et chaque ami l'établit différemment. Il y en a un qui l'établit comme ça d'une manière vraiment très pratique, comme ça, le temps de parole. Et l'autre, selon son disponibilité. D'autres qui sont différemment. Et ils ne sont pas égaux selon leur participation. Même pas selon quelque chose qui est mesurable, simplement selon leur effort intérieur. Ok, bon, ok, ça c'est la vie. Donc, c'est quoi la question? Et ça, c'est la question, c'est sur la difficulté qui est formée à partir de ces différentes côtés. Le Rav, dans ses paroles, il y avait comme ça une telle phrase. On doit donner à chacun l'opportunité de choisir une opportunité de... Non, pas de choisir. De... Et donc, il a dit que notre difficulté dans la société... notre justice dans la société, au lieu de nous faire apporter les uns aux autres avec l'amour, il dit que ça nous fait rapporter avec les justices. Donc, comment est-ce qu'on se rapporte à l'homme avec amour? Si tu te rapportes avec l'homme avec amour, à cause de quelque chose, alors évidemment qu'à un moment là, tu te rapporteras pas avec lui par amour, mais si tu te rapportes avec lui avec amour parce que l'amour c'est la qualité de la lumière supérieure, alors qu'est-ce qui m'arrête? Et s'il me manque de la force, alors le créateur peut donner. Encore.
1: Woman Spain.
0: Woman in Spain.
2: Gracias.

0: amigos, vemos que la revelación
1: Merci les
0: personal
1: amis.
0: es un factor muy importante. Es posible que esta
1: On voit
0: revelación
1: que
0: del mal
1: la
0: suceda solo de
1: révélation
0: forma
1: du
0: interna
1: mal,
0: sin que tengamos
1: c'est
0: que
1: quelque
0: ver
1: chose
0: solo
1: de un point très
0: externamente
1: important.
0: todo tipo
1: Avec
0: de
1: la
0: discordias.
1: révélation du mal, comment est-ce que ça peut se faire juste de manière intérieure sans que ça soit montré? Again. Quand le Balasam explique cet article, il nous explique que toutes ces forces existent en nous. En chacun de nous, il y a aussi ce désir de dominer, le désir d'avoir raison, que parfois, des fois, il veut un petit peu plus donner aux autres, etc. Toutes ces forces, elles existent en nous, et même dans beaucoup d'articles, il dit que, justement, qu'est-ce que c'est que c'est bien de voir la réalité en dehors de moi parce que ça permet de voir ce qu'il y a en moi. Donc, justement, on s'y rapporte et comme ça et comme ça. Ce sont des forces de nature. Tout se trouve en nous. Et si ce n'était pas en nous, alors on ne pourrait pas le voir dehors non plus. Donc, évidemment que ça se trouve en nous. Évidemment que ça se trouve aussi dans notre dizaine. Ces mêmes forces, elles agissent dans la dizaine. Quoi? Est-ce qu'on est égaux complètement dans la dizaine? Complètement égaux? On le veut, mais est-ce qu'on réussit à faire cet égo? Est-ce qu'il n'y en a pas comme ça qui sont plus diligents, plus énergétiques, chacun avec ses qualités? Est-ce que ça ne nous arrive pas que chacun peut être comme ça, et dans d'autres cas, chacun peut être comme ça? Actuellement, on fait l'exercice du roche de dizaine. Est-ce que tous les roches de dizaine sont égaux? Chacun rajoute son expression à lui dans la dizaine, et on doit vraiment augmenter l'expression du roche de la dizaine. Chaque roche de dizaine doit montrer son sensibilité à lui, mais est-ce qu'il réussit vraiment à faire ça avec égalité? Vraiment, quand le Balasama il parle de tout ça, il parle de nous-mêmes, et pas comme ça, de quelque chose de très loin. Et il le présente de manière très sociale. Mais évidemment que cette société, toutes ses forces se trouvent aussi dans l'homme, et il le révèle également dans sa position spirituelle qui s'appelle la dizaine et aussi dans la généralité de la société. Et au final, il voit que si la force supérieure ne nous rejoint pas, alors ces forces-là ne réussissent pas à s'arranger. Oui, Nuve.
2: Merci.
1: Tout. Ces qualités, elles existent dans le Créateur, vraiment. Et on est inverse de ces qualités, et aussi, c'est souvent nous. Donc, comment est-ce qu'on arrive dans l'équivalence de forme avec ces qualités-là? On s'est dit qu'il y a 10 sphirotes, correct? Keter, Chochma, Bina, etc. Et matière, c'est le désir de recevoir du bien et du plaisir. Il doit prendre les 9 premières. Ces qualités du Créateur doivent se trouver dans notre cœur. Mais on n'a pas maintenant de discernement de ces 9 ou de 4, que ce soit. On a simplement la compréhension de moi et autrui, ou moi et ma dizaine, comme une position pratique. Et donc là, j'ai que deux mouvements, soit vers moi de manière intérieure, et en dehors de moi, vers l'extérieur. Ça c'est donc 4 ou 9. On n'a pas vraiment de présence là. Et donc c'est pour ça que on nous dit que l'action, comme le Rav nous a expliqué, que tout d'abord, c'est de ne pas être inverse à la lumière, où tu exploite les autres pour toi-même, que tu es vraiment une nuisance pour les autres, comme le Rav a dit. Tout d'abord, il faut s'éloigner de ça, et en plus de ça, tu dois te demander qu'est-ce que tu peux rajouter comme bien à eux. De l'importance, de l'élévation d'esprit, de l'importance du but, dans toutes ces tendances, se clarifie toutes les qualités. Et sur la fondation de l'amour. Donc là, il n'y en a ni 4 ni 9. Mais simplement, je m'éloigne de moi-même et je me rapproche des autres. Mais ça, c'est que leur voûte. On peut dire que ça peut marcher même avec les amis. Ils me donnent comme ça un objet où je peux essayer de faire tout ça de manière infinie. Le Rav nous dit qu'on est dans Ein Sof. On a simplement besoin de ramener la lumière, qu'elle nous illumine. Elle nous illumine qui on est, qui lui il est. Les amis, ils se trouvent ici pour m'éveiller d'un manque de reconnaissance et une reconnaissance. French.
3: Bonjour les amis. Ma question, c'est, si je comprends bien, il est impossible à ce qu'on puisse organiser ces quatre éléments ensemble sans la sagesse de la Kabbale. Et qu'est-ce que ça nous donne en profondeur dans notre propre dizaine?
1: Oui, c'est vraiment une bonne question. Et chaque dizaine doit répondre à cette question de par elle-même. Qu'est-ce qu'on peut prendre de ça dans le travail dans la dizaine? Parce que les différences entre nous existent vraiment. Le dizaine de recevoir, il dit que les autres n'ont jamais raison. Peut-être que l'autre doit maintenant se rapporter comme ça, l'autre comme ça, mais peut-être moi comme ça. Mais donc ici, on oublie le but. Pourquoi est-ce que la dizaine existe? Alors vraiment, on reste dans ce degré avec ces mesures-là. Mais si on mérite ce degré de la dizaine et on a le désir de recevoir le Créateur entre nous et au centre de la dizaine, et on utilise toute opportunité dans la vie et dans la pensée et dans les actions et dans la parole d'augmenter, d'élever la dizaine à travers les amis. Et même maintenant, le roche de dizaine, il y a comme ça un exercice extraordinaire. C'est même pas un exercice, c'est simplement ça fait partie de la vie, la dizaine. Comment est-ce qu'on pouvait même faire sans ça avant, oui? Donc, vraiment, c'est une opportunité de prendre toutes ces différences et toutes les mesures duquel le Baal Salam parle et les joindre à ce but extraordinaire que nous donne la dizaine. C'est seulement la dizaine qui nous rappelle tout le temps. Sans ça, vraiment, il n'y aura une mesure qui s'arrangerait avec une autre. T'as raison. Kazakhstan, Kyrgyzstan. Oui, merci. Dans le groupe Ledien, on voit qu'il y a des amis qui ont plus de désirs ou alors des opportunités pour venir plus au cours, cette fois par semaine ou d'autres mois. Et donc, il y en a qui sont plus en retard, qui participent moins, et voilà, ils s'excusent, ils disent désolé, tout le temps. Comme ça, ils demandent l'excuse devant les amis. À quel point est-ce que nous, quand on se trouve dans une seule dizaine, comme un seul homme dans un seul cœur, comme une seule famille, dans quelle mesure est-ce qu'on a besoin de demander des excuses les uns des autres? Je sais pas, j'ai pas entendu du Rav qu'on a besoin de demander l'excuse. Je sais, j'ai entendu qu'on a besoin de travailler sur l'élévation et l'importance et que la lumière illumine. Sans ça, on va pouvoir sauter nulle part. Hier, on a entendu un exemple du Rav. Si quelqu'un me propose quelque chose qui vaut moins de 2 millions d'euros, je n'ouvre même pas l'oreille. Donc toi, vraiment, tu dois essayer de donner à ta dizaine cette portion de 2 millions d'euros qui se trouve chaque matin ici, qui vient du ciel avec les lumières, que toutes ces choses-là nous élèvent dans le lien avec la divinité. On va essayer. Et finissons avec le clip numéro 3. Donc, on doit pour se rapporter à chacun d'une forme véritable, on a besoin de connaître sa nature et ses incidents, tout ce qui se passe dans sa vie à chaque instant. Vraiment, être comme ça dans un monde ouvert et révélé, ce qui est le monde spirituel, où alors on voit chacun et chacun et ressent chacun et chacun d'une forme comme ça. Ouverte. Alors, on n'aura pas de problème. Comment est-ce que chacun se rapporte? Parce qu'on est vraiment déjà ouvert. Mais dans notre monde, où tout est déjà comme ça dissimulé, et que je n'y connais rien. Alors, on ne se rapporte pas l'un à l'autre d'une manière correcte. Alors, si c'est comme ça, comment est-ce qu'on peut arriver à la paix? On est toujours comme ça bloqué. Chacun ressent que tout le temps, chacun voudra exploiter les uns les autres. Et tout le monde voudra fuir de ce qu'ils doivent donner à la société, et on sera toujours comme il y aura toujours des pauvres, des riches, ceux qui réussissent, ceux qui échouent. C'est comme ça, qu'est-ce qu'on fait? Donc, ça, il n'y a pas d'autre choix à l'humanité si ce n'est d'arriver au monde spirituel, parce que là on voit de manière ouverte en chacun comme ça dans le système pourquoi est-ce que chacun se rapporte de telle sorte, avec quelle force, avec quelle chose, et alors on peut justifier chacun et demander de chacun selon ses racines et c'est les accidents qui passent sur chacun, et comme ça autant que ça arrive à chacun d'une manière personnelle et dans sa mesure, combien est-ce qu'on peut compléter l'un l'autre, et là on peut faire vraiment un calcul de justice, et donc personne n'aurait de plainte qu'il est plus ou moins, qu'il y a plus ou moins à l'autre. C'est-à-dire qu'il n'y a pas d'autre choix si on veut arriver à ces bonnes conditions entre nous, si ce n'est la révélation de ces spiritualités, de tout ce qui est dissimulé d'aujourd'hui, et dans le rapport de l'homme et dans le lien entre nous. Oui, donc on a mérité de ressentir le fait qu'il n'y a pas d'autre choix, et on espère que toute l'humanité va arriver à ça. Et on a des annonces, oui? Oui? Oui, donc comme ça, dans les deux jours qui viennent, Shabbat samedi et dimanche, on va commémorer le jour du décès du Harim Limor Beni. Demain, au cours du matin, on va étudier un cours du Rav très spécial du Rav. Dans la deuxième partie, construction d'une société spirituelle, on va essayer de parler du supérieur, comment est-ce qu'on suit avec trois sciences de connaissance, parce que c'est quelque chose qui comment est-ce qu'on suit le Rav qui nous donne direction chaque jour. Dans le cours de l'après-midi, on aura un rajout sur cela et on aura la Souda de Yortzeit, la commémoration du Hari. Et dimanche aussi, en première partie du cours du matin, un cours enregistré sur le sujet. Et également dans le cours global et dans la continuation, encore une annonce. Oui, bonjour les amis. Tout d'abord, comme on a entendu dans le cours, pour l'homme, c'est pas difficile de faire un trou jusqu'au milieu de la Terre. S'il fait cette action avec du carburant, avec l'aide du Créateur, il aura un carburant infini. Donc, on a vraiment eu l'opportunité de faire un formulaire avec les amis, de voir est-ce qu'il y a un désir de former une souka. Et simplement, il y aurait un retour extraordinaire. Vraiment, 85% étaient intéressés à construire cette souka. Donc, ça, c'est ce qu'on va faire. On aura une souka sur le toit du bâtiment. Pendant tous les jours de la fête, donc la souka qu'on va construire, elle va pouvoir garder au moins 350 amis d'Israël et de tout le monde entier, celui qui veut. Voilà, donc on va organiser ça, on va en parler. Voilà, ça va rentrer dans notre vie bientôt. Pourquoi est-ce qu'on construit une souka? Pourquoi est-ce qu'on construit une souka? Parce qu'on veut être comme les kabbalistes. On veut continuer. On veut toute une période, comme je l'écoute derrière. Donc, parce que ce code, c'est une opportunité, comme le Rav a une fois posé la question au Rabash, qu'est-ce qu'on peut atteindre justement à ce code qui a demandé à Rabash. Donc, le Rabash lui a répondu l'attaque. À ce code, on peut faire l'attaque pour la connexion, dans la mesure où on a le désir, on peut tout faire. Donc, encore une chose que je voulais clarifier ici, on avance dans les constructions du bâtiment, surtout au rez-de-chaussée, et à partir de la semaine prochaine, on ferme le rez-de-chaussée pour le travail, on rentre dans des travaux plus intensifs qui vont avancer pendant toute la semaine, et même on continue pendant une période où on ne peut pas dire quand est-ce qu'il va finir. Et donc, c'est pour ça qu'à partir de la semaine prochaine, nos séodotes, la séodote Rumus, la séodote première, la séodote deuxième et la séodote troisième, toutes les séodotes de la fin de semaine se passeront ici dans le deuxième étage. Donc, aussi, à propos de ce sujet, pour le passage de Sukkot à partir de la construction de la préparation de Sukkot à partir de la semaine prochaine, on va en parler et on va aussi préparer les amis et les frères, les amis. Merci Rui et Dodi. En fait, je regarde ici, on a nos amis jeunes qui viennent ici. Et vraiment, ce sera leur première soukha. J'ai vraiment une grande jalousie. J'ai envie qu'ils aient... Moi, je me rappelle comment est-ce que j'ai fait ma première soukha. C'est vraiment... J'espère qu'ils pourront travailler cette soukha comme vraiment leur première soukha. Donc, merci que vous venez ici tout vendredi. Vraiment, ça nous renforce.
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0: חברים, בואו נמשיך את השיעור לתוך הסדרה.
1: נמשיך את ה-אין אני לי מי לי, את החלק שלנו, את העבודה הזאת גם בסעודה הזאת. זה חלק מהשיעור.
2: Du coup, on va prendre aussi ce que le Rav dit, d'inviter aussi le Créateur, que si le Créateur est avec nous, que la lumière du Créateur est avec nous, avec l'homme peut entrer jusqu'au milieu de la terre. Donc prenons cette force et pour la continuation et continuons le cours. On va lire un extrait de préparation. Je suis prêt que je suis content d'avoir été d'être dans une telle génération pour diffuser la sagesse de la sagesse de la vérité. Et si tu me demandes en quoi est-ce que je sais que je peux la diffuser, c'est parce que jamais jusqu'ici on ne pouvait
3: Je
2: suis heureux d'être né dans une telle génération où il est déjà permis de diffuser la sagesse de la vérité. Et si vous me demandez comment sais-tu que cela est permis, je vous répondrai. Du fait qu'il m'a été donné la permission de révéler, c'est-à-dire que jusqu'à présent, les voies permettant d'enseigner cette sagesse publiquement devant tous et d'expliquer chaque mot dans toute sa précision, cela n'avait été révélé à aucun sage. C'est ce que le Créateur m'a accordé pleinement. Les amis, incluons-nous dans cet extrait, dans ce soudain.

0: Chers amis, incluons-nous avec les paroles du Rav du clip à venir qui nous explique notre chemin sur la vie éternelle. L'Echaim. Vous voyez que je suis pas seul, mais j'ai l'impression que depuis le temps du Baal HaSulam, l'avancement ne serait que c'est possible que d'un point de vue intellectuel comme ça, de montrer ce que la Kabbale permet, d'ouvrir un nouveau sens, une nouvelle vue, une nouvelle écoute, et comment influencer comme ça de telle sorte à ce que chacun de nous puisse vraiment y rentrer dans ce système au lieu d'être comme une partie corrompue, à être un petit peu plus corrigé, à essayer de vraiment donner à toutes les âmes, et d'être comme ça une partie utile, et c'est le seul choix qu'on a, à être corrigé dans ce système, alors que chacun puisse ressentir ça, puisse comprendre ça, et qu'il puisse selon ça révéler tout le travail du système en entier, qui s'appelle le monde supérieur. Et dans la mesure où l'homme se corrige, clarifie ses 125 degrés. Donc, dans la mesure où on se corrige nous-mêmes, le système se révèle dans les 120 degrés de révélation. Oui. Mais je me trouve dans ce système, et aujourd'hui, malheureusement, je me trouve comme une partie corrompue en cela, mais dans la mesure où j'en deviendrai corrigé, je pourrait donner davantage au système, et donc la vitalité qui se trouve de ce système se révélera à moi une vie éternelle, parfaite et sans limite. C'est tout.
1: Chaim, chavarim. Kedugma lechelek hamashpia shel ha'marechet.
0: Mes amis, comme un exemple d'une partie donnante au système et qui dirige une partie très vitale du groupe de Salt Lake City. Et Chaim Vital ça fait pas qu'un peu. Chaim Vital, comme ça, on sait que c'est l'étudiant du Saint-Harry. Donc, recevons Chaim Vital de Salt Lake City.
2: L'chaim, l'chaim, friends, shalom, dear friends,
3: shalom,
2: we are on fire.
0: On est en feu, on est dans un grand feu. Le plus important, c'est de suivre le Rav. On suit tous le Rav. C'est comme dans le passé où les grands étudiants du grand Tari suivaient leur maître. Ah, c'est ce qu'on fait nous tous aussi avec notre part à nous et donc avec les cours du Rav. Elles sont tellement vivantes et vitales. C'est comme ça, une eau fraîche. Et on est tellement reconnaissant au Créateur et à tout le système, les amis. On va tous atteindre, comme on l'a entendu au cours d'aujourd'hui, on va tous arriver le degré d'amour.
2: On veut
0: le Créateur de se réjouir de nous. On veut faire tout et vivre à partir de l'amour des amis et l'amour du Créateur. Et Chaim de Baruch.
3: חברים יקרים, יש לנו פה חבר.
0: Chers amis, on a ici un ami qui est venu de loin. Et il a ici, il y a ici plusieurs choses que le groupe de Chebinsk Omsk lui a envoyées.

0: commune. Et sur le point dans le cœur qui brûle et que tout le monde entier se connecte dans le cœur pour que la force de l'amour surmonte tout. Un message sur l'endroit saint, sur la maison, sur les grands amis et sur le fait que vous donnez des gratitudes, des forces et une opportunité dans l'avancement spirituel et une gratitude pour tous les amis à leurs exemples, à leurs exemples personnels à eux. Et évidemment, une grande gratitude à notre enseignant, notre Rav, Ephraim.
1: לא הרבה היו זוכים למציאת חן בעיני השם יתברך. אולם, מעת שזכינו ללימוד הארי ז"ל ולעבודות הבעל שם טוב, הוא באמת דבר השווה לכל אדם, ואינם צריכים עוד הכנות הנ"ל.
0: Peu nombreux étaient ceux qui trouvaient grâce aux yeux du Créateur. Cependant, depuis que nous avons eu le mérite de l'enseignement du Saint Ari et du service du Baal Shem Tov, cela est véritablement devenu accessible à chacun, sans qu'il soit nécessaire de passer par les préparations d'autrefois. Baal Solam, lettre 38. Aujourd'hui, j'ai envie d'inviter aussi les amis qui sont venus ici du groupe de Ra'anan à Sharon. On s'est rassemblés ici et j'ai envie d'élever un lechaim à tous les groupes qui sont venus ici de loin, de Rehovot, d'Ichron, nous tous. Levez-vous. Ceux qui sont venus de loin, levez-vous pour qu'on puisse vous voir. Ashkelon, Rehovot, Netanya, Tel Aviv.
2: Matalon.
0: L'Echaim, à tous les amis qui font cet effort de surmonter. L'Echaim, à tous les amis qui sont venus de loin. Vraiment, Ranan, c'est tout proche quand même. Mais Carmiel, c'est ce qui se trouve avec nous. L'Echaim. Merci au Créateur à cette opportunité de nous connecter ici ensemble, de continuer nos efforts et à toutes les dizaines. Les Rames.

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1: 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Il y en a ceux qui ont réussi à parvenir à la connexion avec la force supérieure. Et eux, on s'en rappelle et on les honore. Et il y en a un parmi eux qui s'appelle Harry. Il y en a parmi eux qui ont laissé des moyens pour se connecter avec la force supérieure. Ceux-là, on s'en rappelle, on les honore et on les étudie. Et le plus important parmi eux, c'est un homme qu'on appelle le Hari, le Chaim.
2: La prochaine
1: rencontre, cours du midi à midi.

0: Bonjour chers amis, dans la première partie du cours, nous allons étudier un cours du Rav du 6 juin 2002 sur la base d'un écrit du Rabash, volume 2, article 28, titre « La connaissance que l'homme est resté ». La connaissance que l'homme est resté ferme dans l'épreuve, pour qui est-elle nécessaire? Nous avons 33 minutes pour cela. Les écrits du Rabash, volume 2, article 28, titre. La connaissance que l'homme est resté ferme dans l'épreuve, pour qui est-elle nécessaire? Le Zohar dit, Bamidbar, et voici ces mots. Dès que la Torah et le tabernacle furent établis, le Créateur voulut compter les armées de la Torah, combien d'armées il y a dans la Torah, dans Zeiranpin, combien d'armées il y a dans le tabernacle, et c'est pourquoi Israël, qui sont les armées de Zeiranpin et de Malchut, sont comptées, afin qu'ils soient connus auprès d'eux. Jusqu'ici ces mots. Et il faut comprendre cette chose, à savoir que le Créateur voulut compter Israël afin de savoir combien d'armées il y a. Qui a besoin de le savoir? Le Créateur, n'est-ce pas que tout est révélé et connu devant lui? Et est-ce pour qu'il sache le nombre qu'il faut les compter ici-bas, effectivement en acte? Si c'est ainsi, pour qui peut-on dire que le Créateur a dit de compter Israël afin de connaître le nombre de leurs armées de Zeiranpin et de Malchut, comme il est écrit? Le Créateur voulut compter les armées de la Torah. Combien d'armées il y a dans la Torah? Et voici, mon père et maître de mémoire béni a posé une question semblable sur ce qui est dit à propos d'Abraham, et il dit, ne porte pas la main sur le garçon et ne lui fais rien, car maintenant je sais que tu crains le Créateur. Et il a demandé, est-ce que, à Dieu ne plaise, le Créateur ne savait pas qu'Abraham craignait le Créateur avant l'épreuve? Si c'est ainsi, que signifie « car maintenant je sais, je le Créateur » Et il a dit que l'explication est « car maintenant je sais ». C'est-à-dire que toi, tu sais que tu crains le Créateur puisque tu as tenu dans l'épreuve. Cependant, il faut comprendre à quoi cela sert-il à l'homme de savoir qu'il craint le Créateur? N'est-ce pas que par cela, il aura la possibilité de recevoir de la satisfaction dans le travail? Car que reste-t-il à faire dans le monde? N'ont-ils pas dit que nos sages, brachot, et voici leurs mots, Rabbi Hanina a dit, tout est entre les mains du ciel, sauf la crainte du ciel. C'est-à-dire, tout est fait par le Créateur. Et qu'a l'homme à faire? C'est seulement la crainte du ciel, comme il est dit. Et maintenant, Israël, qu'est-ce que le Créateur, ton Dieu, te demande? Sinon, de le craindre. Si c'est ainsi, pourquoi l'homme doit-il passer l'épreuve afin qu'il sache qu'il craint le Créateur? N'est-il pas préférable qu'il ne sache pas qu'il craint le Créateur et cela lui donnera le besoin d'augmenter dans le travail sacré afin d'atteindre à être quelqu'un qui craint le Créateur? Et voici, nous voyons que nos sages ont dit, brachot, et voici leurs mots, Rava a dit qu'un homme sache dans son âme s'il est un juste parfait ou non. Et là aussi, la même question, pourquoi l'homme doit-il connaître son état? N'est-ce pas qu'il recevra de la satisfaction de cette connaissance? Si c'est ainsi, quel est le bénéfice dans le travail de cette connaissance? Pour comprendre tout cela, il faut se rappeler les deux principes que nous avons dans le travail sacré. Un, c'est le but de la création, qui est de faire du bien à ses créatures, c'est-à-dire que les êtres créés recevront le bien et le plaisir. Et avant d'atteindre ce degré de recevoir le bien et le plaisir, ils ne sont pas encore parvenus à leur perfection, c'est-à-dire au but de la création. Deux, il s'agit de la correction de la création, comme il est connu, afin qu'il n'y ait pas la question du pain de la honte, c'est-à-dire que les êtres créés, lors de la réception du bien et du plaisir, ne ressentent pas de malaise. Il a été instauré la question du tzimtzum et du voilement, afin qu'ils ne ressentent pas le bien et le plaisir qui se trouvent dans le but de la création, afin que cela leur laisse un lieu pour travailler pour le bénéfice du Créateur et non pour leur propre bénéfice. Et de cela, la honte disparaît de l'homme, car tout ce dont il jouit dans le monde n'est pas dans l'intention de son propre bénéfice, mais parce que le Créateur veut que les êtres créés jouissent dans le monde. Et c'est uniquement pour cette raison qu'ils en jouissent. Mais pour eux-mêmes, c'est-à-dire qu'ils jouiraient parce qu'ils veulent jouir, cela, il ne veut pas le recevoir et il renonce à tous les plaisirs de ce monde. Et ainsi, il ne veut rien recevoir pour son propre bénéfice, mais en toute chose, il réfléchit. Si, par la réception du plaisir dont il jouit à présent, il en résulte un contentement pour le supérieur, alors seulement il reçoit le plaisir et la jouissance, sinon il y renonce. C'est ce qu'on appelle correction de la création, c'est-à-dire que le but de la création est reçu dans un vêtement, et ce vêtement ne permet pas à la honte d'entrer lors de la réception du plaisir. Et ce vêtement s'appelle « désir de donner ». Et selon ce qui précède, nous comprendrons la question de la crainte, ce qu'elle est dans le travail, à propos de laquelle il est dit « tout est entre les mains du ciel, sauf la crainte du ciel ». Et pourquoi cela n'est-il pas entre les mains du ciel? Comme nous l'apprenons, nous attribuons toutes les influences au Créateur, c'est-à-dire que tout est donné par le Créateur aux êtres créés. Mais ne pas donner, cela n'appartient pas au Créateur, car sa volonté est de faire du bien à ses créatures. Et puisque la signification de la crainte est, comme il est écrit dans l'introduction au livre du Zohar, et voici ces mots, la crainte, c'est qu'il a peur de diminuer dans la réalisation du contentement pour son Créateur. Et c'est pourquoi il s'empêche de demander que le Créateur lui donne du bien et du plaisir, de peur que cela ne soit pas pour le bénéfice du Créateur, mais pour son propre bénéfice. Ce qui est appelé que l'abondance va aux clipotes. Il s'ensuit que la crainte, c'est de ne pas recevoir. Cela appartient à l'homme, c'est-à-dire que l'homme ne veut pas recevoir par crainte que ce ne soit pas pour le bien du ciel. Cela, c'est-à-dire ce travail, appartient à l'homme. Autrement dit, la question de ne pas recevoir en vue de recevoir, cela, nous l'attribuons aux inférieurs, c'est-à-dire que du côté du Créateur, il n'y a que le don. Et c'est cela qu'on appelle le nom « Havaya », où il n'y a aucun changement, à Dieu ne plaise, comme il est écrit « Je suis Havaya, je n'ai pas changé ». Mais il veut toujours donner. C'est pourquoi la crainte, qui est la peur de recevoir, cela appartient aux êtres créés. C'est tout leur travail. Et toutes les corrections qui existent dans le monde, tout repose sur ce point, c'est-à-dire de nous corriger et d'atteindre le degré où nous ne recevons rien pour notre propre bénéfice, mais comme l'ont dit nos sages, que toutes tes actions soient pour le bien du ciel. Selon ce qui a été dit, il faut interpréter cette connaissance selon laquelle il a la crainte du Créateur. L'homme doit savoir, afin qu'il ait maintenant le désir d'aller et de demander au Créateur qu'il lui donne la lumière de la Torah, où se trouve le véritable plaisir appelé son désir de faire du bien à ses créatures, parce qu'il voit en lui-même qu'il est déjà passé par plusieurs épreuves et s'y est tenu du fait qu'il a déjà la crainte du Créateur, c'est-à-dire qu'il est déjà sûr de lui que tout ce qu'il recevra sera en vue de donner. Sinon, il n'aura pas tenu dans ses épreuves. Car tout ce qui fait que l'homme ne peut pas tenir dans l'épreuve, c'est parce qu'il est encore immergé dans le désir de recevoir pour lui-même. Tandis que pour l'homme qui s'est déjà éloigné de recevoir des plaisirs pour son propre bénéfice, mais dans chaque plaisir, il regarde d'abord quel contentement cela apportera au Créateur, alors il reçoit le plaisir. C'est ce qu'on appelle « car maintenant, je sais que tu crains le Créateur », c'est-à-dire que l'homme a déjà cette connaissance. Alors cet état est appelé « donner en vue de donner ». Et ensuite, lorsqu'il a déjà acquis ce degré de crainte du Créateur, comme mentionné ci-dessus, ce qui s'appelle le travail de l'homme, alors l'homme doit avancer et demander au Créateur qu'il lui donne le bien et le plaisir, ce que il désire donner aux créatures, car il veut donner du plaisir au Créateur. Et son plaisir est que sa pensée se réalise, c'est-à-dire que les créatures reçoivent de lui le bien et le plaisir. C'est là tout son plaisir. Et c'est pourquoi l'homme a besoin de cette connaissance. Selon ce qui a été dit, il faut interpréter ce que nous avons demandé à propos de ce que dit le Zohar. Lorsque la Torah et le tabernacle furent établis, le Créateur voulut compter les armées de la Torah. Combien d'armées il y a dans le tabernacle? Et nous avons demandé cette connaissance. Pour qui est-elle nécessaire? Le Créateur ne sait-il pas, même sans compter réellement? Et la réponse est, comme il a été dit à propos d'Abraham, « car maintenant je sais ». Cela signifie que le Créateur sait maintenant qu'Abraham sait qu'il craint le Créateur. De même, il faut interpréter ici selon ce qui précède, c'est-à-dire qu'Israël doit savoir cette connaissance afin qu'il sache maintenant, à quel degré ils appartiennent, s'ils sont du côté de la Torah ou du côté du tabernacle. Car la question de la Torah et du tabernacle, il est dit là-bas, concerne Zeiranpin et Malchut, ce qui signifie l'union du Saint béni soit-il et de sa Shrina. C'est pourquoi le Zohar dit « combien d'armées il y a dans la Torah ?» C'est-à-dire qu'ils sachent à quel degré ils appartiennent, combien d'armées il y a dans le tabernacle, c'est-à-dire combien d'entre eux appartiennent à l'aspect de la Shrina. Il s'ensuit que toute la question du dénombrement n'est que pour la connaissance de l'homme, tandis que, pour le Créateur, il sait certainement tout sans qu'on ait besoin de compter réellement. Il s'ensuit que l'essentiel est que l'homme doit savoir à quel état il appartient. Et comme l'a dit le Rava, l'homme doit savoir dans son âme s'il est injuste, parfait ou non. Et tout cela est afin que l'homme sache s'il marche sur le bon chemin, c'est-à-dire qu'il sache ce qui lui incombe de faire afin d'atteindre le but pour lequel il a été créé. Comme il est dit, afin que nous ne nous fatiguions pas en vain, et afin de comprendre comment l'homme a l'habitude d'être entraîné par le collectif, et afin que l'homme ait la force de sortir de ce qui est accepté dans le collectif et d'être un travailleur de manière individuelle, c'est-à-dire que de manière individuelle, il comprenne ce qu'il doit faire et combien l'homme doit être extrêmement vigilant. Comment se préserver du fait que l'homme a l'habitude de ne travailler que pour son propre intérêt? J'apporterai ici une histoire du José de Lublin, rapportée dans le livre Sirot Chaim, et voici ces mots. Le rabbi de Moglitsa a raconté qu'une fois, alors que le rabbi de Lublin était enfermé dans sa chambre un soir de Shabbat avant le kiddush, soudain, le rabbi ouvrit la porte et la maison était remplie d'admorim, chef d'assemblée, et de vieillards parmi ses plus grands étudiants. Et le rabbi se tourna vers eux et leur dit « Voici qu'il est écrit. Et il paye à ses ennemis en face d'eux pour les perdre. » Et sa traduction « Et il paye à ses ennemis de bonnes actions qu'ils ont faites dans ce monde afin de les perdre du monde à venir. » Si c'est ainsi, je vous demande, il est compréhensible que si le méchant est avide de désir d'argent, on lui paye avec beaucoup d'argent. Et si le méchant est avide de désir d'honneur, on lui donne beaucoup d'honneur. Mais si le méchant n'aime ni l'honneur ni l'argent, mais aime les degrés ou aime être rave ou rabbi, avec quoi lui paye-t-on pour les bonnes actions qu'il a faites dans ce monde, pour les bonnes actions qu'il a faites dans ce monde, afin de le perdre du monde à venir? C'est-à-dire, avec quoi paye-t-on à ces gens qui ont fait du bien dans ce monde, afin qu'il n'ait pas de monde à venir? Il en est donc certainement ainsi. Celui qui aime être rabbi ou rave, on lui donne du ciel, et celui qui aime les degrés, on lui donne des degrés, afin qu'il perde le monde à venir, à Dieu ne plaise. Et aussitôt, il referma la porte, fin de l'histoire. Et de cette histoire, nous voyons qu'il y a des gens qui pensent qu'ils sont parfaits du fait qu'ils renoncent au désir et renoncent à l'honneur, et ils regardent les gens qui sont plongés dans les désirs ou dans l'honneur, qu'il ne vaut pas la peine de les regarder et surtout de leur parler. C'est-à-dire qu'ils voient que des gens qui accomplissent la Torah et les mitzvot afin de remplir leur désir de recevoir, il s'agit certainement de désirs dans lesquels il n'y a pas d'interdit, sinon ils ne seraient pas appelés à faire de bonnes actions. De même, ceux qui accomplissent la Torah et les mitzvot afin d'avoir de l'honneur, et eux, c'est-à-dire ces gens-là, qui veulent des degrés élevés, ou être rave ou rabbi, ils pensent sûrement vouloir cela pour le bien du collectif. Alors, le José de Lublin a dit à leur sujet qu'ils sont appelés ennemis du Créateur. Mais puisque, malgré tout, ils se sont engagés dans la Torah et les mitzvot, alors le Créateur leur paye une récompense selon ce qu'ils désirent, c'est-à-dire selon ce pourquoi ils prient le Créateur afin qu'il leur donne. Il s'ensuit que le Créateur comble leurs souhaits. Cependant, ils doivent savoir que ce qu'ils reçoivent provient du fait que le Créateur satisfait leurs demandes. Mais ils doivent savoir que, du fait qu'ils veulent que le Créateur comble leurs demandes, par cela, ils perdent le monde à venir, car ainsi ils sont appelés ennemis du Créateur, comme il est écrit, et il paye à ses ennemis en face pour les faire périr. C'est-à-dire qu'ils doivent savoir que du fait qu'ils recevront leurs demandes, c'est-à-dire qu'il leur donnera ce qu'ils veulent, ils perdront ainsi le monde à venir. Et il y a ici à comprendre deux choses. Un, pourquoi, si jamais ils reçoivent une récompense dans ce monde, sont-ils obligés de perdre le monde à venir? Pourtant, nos sages ont dit, Brachot, plus grand est celui qui profite du labeur de ses mains que celui qui craint le Créateur. Car à propos de celui qui craint le Créateur, il est écrit, heureux l'homme qui craint le Créateur. Tandis qu'à propos de celui qui profite de son labeur, il est écrit, lorsque tu mangeras du labeur de tes mains, heureux es-tu dans ce monde, et il t'est fait du bien dans le monde à venir, et il t'est bien dans le monde à venir. Nous voyons donc que celui qui a une récompense dans ce monde n'est pas obligé de perdre le monde à venir. Pourquoi alors, concernant les ennemis du Créateur, dit-on que parce qu'ils reçoivent une récompense dans ce monde, ils perdent? 2. Il faut comprendre. S'il accomplit la Torah et les mitzvot, ce qui est appelé « bonnes actions », pourquoi est-il appelé « ennemi du Créateur » Nous voyons que le mauvais penchant est appelé « ennemi ». Comme il est écrit, « Si ton ennemi a faim, donne-lui du pain à manger ». Et il faut comprendre pourquoi le mauvais penchant est l'ennemi de l'homme. N'est-ce pas, au contraire, qu'il conseille à l'homme de commettre des transgressions, non pas afin que l'homme se mortifie, mais afin qu'il ait du plaisir? Si c'est ainsi, celui qui apporte du plaisir à l'homme devrait certainement être appelé ami. Alors, pourquoi est-il appelé ennemi? Mais nous devons croire en la croyance des sages qui ont dit que tout notre travail dans ce monde est de mériter la dvekut au Créateur, c'est-à-dire que le Créateur désire donner du bien et du plaisir aux êtres créés, ce qui est appelé but de la création. Et il est impossible de nous donner avant que nous corrigions notre désir de recevoir, afin qu'il soit en vue de donner, sinon il y aurait pour nous une forme de honte, comme il est connu. C'est pourquoi nous avons besoin de la dvekut, appelée équivalence de forme, c'est-à-dire que tout ce que nous voulons recevoir du bien et de plaisir du Créateur, ce n'est pas pour notre propre bénéfice, car nous voulons annuler notre propre autorité et qu'il n'y ait que l'autorité unique qui est l'autorité du Créateur. Alors nous aurons la véritable plaisir en cela que il a dit et sa volonté fut accomplie. C'est-à-dire que la volonté du Créateur parvient à sa perfection en acte. C'est-à-dire que les êtres créés peuvent recevoir ce que le Créateur veut leur donner, à savoir le bien et le plaisir. Il s'ensuit que le mauvais penchant incite l'homme à ne pas travailler pour le bénéfice du Créateur, mais pour son propre bénéfice. Et par cela, il cause du mal à l'homme. C'est pourquoi il est appelé mauvais penchant. Et selon ce qui a été dit, nous comprendrons la question, pourquoi, lorsque l'homme accomplit la Torah et les mitzvot, et fait de bonnes actions, et la preuve que ce soit de bonnes actions, c'est que le Créateur le récompense pour ses bonnes actions, comme il a été dit plus haut, malgré tout, il est appelé celui qui est le Créateur, comme il est écrit, et il paye à ses ennemis en face pour les détruire. Car bien qu'il fasse de bonnes actions, ce n'est pas parce qu'il aime le Créateur, mais parce qu'il croit que le Créateur lui donnera une récompense en échange de cela. Et non parce qu'il aime le Créateur et que c'est pour cela qu'il le sert et accomplit la Torah et les mitzvot, mais pour son propre intérêt. Cependant, il faut comprendre. 1. Est-ce que celui qui travaille pour son prochain et dont l'intention est pour la récompense et ne le sert pas et n'accomplit pas ses ordres par amour pour lui, est-ce pour cela qu'on l'appelle son ennemi? On peut seulement dire que il ne travaille pas pour lui donner, pardon, mais qu'il ne travaille pas pour lui par amour, mais parce que l'homme s'aime lui-même. Mais pourquoi est-il appelé celui qui est le Créateur? C'est-à-dire, en quoi devient-il celui qui est le Créateur s'il agit pour son propre intérêt? 2. Quel est le sens du commandement d'aimer le Créateur? Est-ce que le Créateur veut que nous lui donnions de l'amour? A-t-il besoin de notre amour? Est-il porteur d'un manque de sorte que il nous a ordonné de l'aimer, comme il est écrit, « Et tu aimeras le Créateur, ton Dieu ». Et la réponse est que ce qu'il nous a donné, que nous l'aimions, c'est pour notre bien. C'est-à-dire que du fait que nous l'aimions, c'est pour cela que nous accomplissons la Torah et les mitzvot. Autrement dit, le fait que nous accomplissions la Torah et les mitzvot, c'est afin que nous voulions lui faire plaisir, qu'il ait satisfaction, car il est naturel que celui qu'on aime, l'amour oblige à vouloir qu'il ait satisfaction. À l'exemple de l'amour des parents pour leurs enfants, ils veulent que les enfants profitent et s'efforcent de leur donner parce qu'ils les aiment, afin qu'ils jouissent de la vie. Et l'allégorie est que celui qui accomplit la Torah et les mitzvot, c'est à cause de l'amour qu'il a pour le Créateur, et donc il ne veut aucune contrepartie en retour. Et ainsi, tout ce que le Créateur veut leur donner de bien et de plaisir, ils ne le recevront pas dans des kélim de réception, mais dans des kélim de dons sans réserve, c'est-à-dire qu'ils reçoivent le bien et le plaisir parce qu'ils savent que le Créateur en jouit, que le but de la création, qui est de faire du bien à ses créatures, se réalise comme il le veut, c'est-à-dire qu'il y a perfection dans le fait qu'ils reçoivent le bien et le plaisir et qu'il n'y a pas de honte en eux. Et selon cela, il ressort que celui qui accomplit la Torah et les mitzvot pour la récompense, c'est-à-dire qui veut une contrepartie, il est appelé l'ennemi du Créateur, parce qu'il est celui qui fait obstacle au Créateur. Il retarde ce que le Créateur veut donner aux êtres créés, ce qui est le plaisir du Créateur, et cet homme retarde la réalisation du but, car il manque là le cli et le vêtement qui éloigne la honte lors de la réception de l'abondance. C'est pourquoi il est appelé celui qui est le Créateur. Et l'homme doit croire aux paroles de nos sages qui ont dit « Celui qui vient se purifier, on l'aide ». L'explication est que lorsqu'un homme vient se purifier, c'est-à-dire qu'il ressent qu'il se trouve dans l'impureté et qu'il est encore éloigné de la sainteté, il doit dire « Cette connaissance vient d'en haut ». C'est-à-dire que le fait qu'il vienne à se purifier, c'est parce qu'il a reçu une aide d'en haut et qu'on lui fait savoir qu'il est éloigné de la sainteté. Autrement dit, cette connaissance, il doit l'estimer et dire que cela s'appelle une révélation d'en haut, qu'on lui a fait savoir qu'il ressent en lui-même une gêne du fait qu'il est éloigné de la sainteté. C'est-à-dire que, en général, l'homme ne s'inquiète pas du manque de dvekout avec le Créateur. Pour toute autre chose, l'homme est capable de ressentir un manque, et cela lui fait mal de ce qui lui manque. Mais discerner une douleur du fait qu'il est éloigné du Créateur, même si l'homme est éloigné, il ne fait pas attention à cela, car il a des préoccupations plus importantes dont il ressent le manque. Ce n'est que parfois qu'un homme en vient à ressentir une certaine honte du fait qu'il se trouve dans un état de bassesse. Et avant cela, c'est-à-dire avant ce moment, même s'il se trouvait déjà dans cet état, il n'y prêtait pas attention. Alors, l'homme doit croire que cela lui vient d'en haut, selon l'aspect 2, celui qui vient se purifier. C'est-à-dire, Pourquoi maintenant il vient se purifier et ne veut plus supporter son état de bassesse? Il doit dire que cela lui vient d'en haut. Cependant, l'homme ne doit pas dire « J'attendrai que cette connaissance me vienne d'en haut, alors je penserai que je dois me purifier. » À ce sujet, mon père et maître, que sa mémoire soit bénie, a dit qu'avant l'action, l'homme doit dire « Si je ne suis pas pour moi, qui le sera pour moi ?» C'est-à-dire que moi seul peux m'aider. C'est-à-dire, si je me renforce moi-même et que je fais des actions qui mènent à l'advekut. Mais ensuite, c'est-à-dire après l'action, l'homme doit dire que tout vient d'en haut. Et il est interdit de dire « C'est ma force et la puissance de ma main qui m'ont fait cette réussite ». Et voici que nous voyons que d'un côté, l'homme doit dire que toutes les épreuves auxquelles il a résisté, il doit savoir d'un côté que l'homme est un vaillant héros, comme il a été dit plus haut. « Car maintenant, je sais que tu crains le Créateur », c'est-à-dire que l'homme est le héros. Et d'un autre côté, il doit dire « Le Créateur m'a aidé ». Mais de quelque côté qu'il voit qu'il a résisté à l'épreuve, cette connaissance donne à l'homme la confiance que maintenant il peut demander au Créateur de lui permettre d'avancer pour atteindre le but. Fin de l'article.
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0: Je répète le titre de l'article écrit du Rabash volume 2. Savoir que l'homme a résisté à l'épreuve pour qui? Savoir que l'homme a résisté à l'épreuve, pour qui? Autre traduction, la connaissance que l'homme est resté ferme dans l'épreuve, pour qui est-elle nécessaire? Nous allons maintenant aller à un cours du 27 juin 2002. Que signifie l'homme doit résister à l'épreuve? Quoi, qui le vérifie et que doit-on vérifier chez lui? Et aussi, quelle est cette notion que, au début, l'homme doit dire que, dans toute chose que, il rencontre, lorsqu'il va accomplir quelque chose, lorsque quelque chose lui arrive, il doit dire, si, je ne suis pas pour moi qui le sera, cela signifie entrer dans l'action comme s'il était en son pouvoir de le faire et de l'accomplir sans aucune intervention d'une autre force, mais véritablement lui-même et non le Créateur ni un messager. Et ensuite, après avoir terminé le travail, avoir réussi, ou peut-être ne pas avoir réussi, mais avoir fait tout ce qu'il avait pensé faire, alors il dit, si je ne suis pas pour moi, qui le sera? Que cette notion de le dire avant et de le dire après. En quoi cela l'aidera-t-il qu'il le dise ou non? Il s'agit du degré de l'homme avant l'action et après l'action. Nous savons que la lumière crée le kli, c'est-à-dire le Créateur accomplit toutes les actions à l'intérieur du kli. Et le kli est un résultat de la lumière et reçoit de la lumière à 100% et le kli ne peut rien déterminer excepté s'il peut savoir ce que la lumière fait avec lui et être d'accord avec cette action ou ne pas l'être, selon la profondeur de sa reconnaissance de ce que la lumière fait avec lui. Cela signifie que certainement le Créateur fait tout. Mais l'homme doit parvenir au ressenti que tout ce qui se fait, c'est le Créateur qui le fait. C'est notre correction. Retirer cet aveuglement de nos sens. Et c'est pourquoi l'homme, lorsqu'il prononce une bénédiction ou une demande, ce n'est pas qu'il prononce une bénédiction ou une demande au Créateur et que quelque chose se fait en conséquence. Mais la bénédiction ou la demande, l'homme les ressent selon le résultat de ce qu'il atteint par l'action du Créateur sur lui. La lumière qu'il donne au cli, le cli commence à ressentir ce que la lumière fait en lui, depuis la vieute Aleph jusqu'à la vieute Dalet, il reçoit une impression des lumières Naranjai, selon l'ordre Naranjai, jusqu'à la profondeur de l'intention du Créateur envers lui, ce que le Créateur veut faire, c'est ainsi qu'il est déterminé que le cli est véritablement parvenu à l'état où maintenant il se trouve dans la même action, dans la même reconnaissance que le Créateur. Alors vient soit une prière véritable, soit une véritable gratitude. Qu'est-ce que cela signifie? Que l'homme est réellement parvenu à l'état où il sait ce que le Créateur fait sur lui. Comme il est écrit, par tes actions nous te reconnaissons. Alors qu'il connaît exactement les actions qui sont passées sur lui, qui les a faites, dans quel but les a faites, et c'est exact, et ce qui s'est exactement fait en lui, et par cela, il a terminé son travail, exactement, jusqu'à toute la profondeur selon laquelle il est construit, il a vérifié et ressenti l'action du Créateur, le don du Créateur. Et à partir de cela, que doit-il encore dire ensuite? Le résultat de ce qu'il ressentira et comprendra pleinement de l'action du Créateur sur lui est un résultat nécessaire. Cela signifie que certainement qu'il en résulte que l'homme devient semblable au Créateur dans cette action. Il la reçoit à 100%, cela s'appelle justifier l'action, et alors, du fait qu'il la justifie, il se rend semblable à cette action. Cela signifie que il se rend conforme à ce que fait le Créateur. La correction vient déjà de la reconnaissance. Et par cela, il a terminé cette étape. Puis le Créateur lui donne de nouveau, et de nouveau, il doit dire, il n'y a rien, si je ne suis pas pour moi qui le sera. Qu'est-ce que cela signifie? Que je suis obligé de vérifier, d'accomplir toutes ces choses. Mais en fin de compte, que vérifie-t-il et qu'accomplit-il? Par cela, il reconnaît l'action du Créateur sur lui. Et finalement, lorsqu'il parvient à l'état où il a tout reconnu, alors il dit, il n'y a rien dans mes lui. Car il voit vraiment, il a atteint que seul le Créateur agit. Et maintenant qu'il a atteint toute son action jusqu'à la fin, cela signifie qu'il est parvenu à l'état du bon et bienfaisant dans cette action, il l'a ressenti, il l'a atteint, et il devient lui-même également conforme à cela avec l'intention du bon et bienfaisant. Cela s'appelle « Par tes actions, nous te reconnaissons ». C'est tout. À partir des actions en lui, où l'on examine ce que le Créateur fait, on le reconnaît, et du fait qu'on le reconnaît, on le reconnaît déjà dans nos sens. Et à partir de cela, nous rendons nos sens semblables au Créateur, ce qui s'appelle Dvekut, équivalence dans les qualités et dans les intentions. Et alors l'homme exprime sa gratitude pour cela à la fin de son travail. Cela signifie qu'il a terminé le degré. Il l'a vérifié, il s'est corrigé, il est devenu équivalent au Créateur et il est prêt pour l'action suivante. C'est pourquoi tout commence par « si je ne suis pas pour moi qui le sera », tout le travail des espions, les vérifications, le fait qu'il regrette, qu'il accepte, et qu'il se trouve dans une lutte jusqu'à ce qu'il accepte, jusqu'à ce qu'il comprenne la nature de l'action comme bonne, qu'il la justifie et se mette en accord avec cette action jusqu'à devenir comme l'action elle-même. C'est tout. D'un côté, tu dis qu'il faut commencer par « si je ne suis pas pour moi, qui le sera ?» Comme nous disons qu'il faut toujours commencer par « il n'y a rien en lui » avant « si je ne suis pas pour moi, qui le sera ?» Qu'il faut d'abord rechercher « il n'y a rien en lui ». Non, le fait que je dise « enon milvado » avant même « si je ne suis pas pour moi, qui le sera ?» Cela signifie que je prends sur moi le joug du royaume des cieux. Cela signifie que je le fais dès le départ, et que si je ne suis pas pour moi, qui le sera, vient du Créateur, que je ne le sais pas, je l'accepte plutôt comme allant de soi. Avant cela, je vais maintenant accomplir le fait que je dise « il n'y a rien hormis lui » indique mon approche générale, de la manière dont je me rapporte à ce qui m'arrive maintenant. Oui, ce qui vient maintenant vers moi, Elon Milvado, ce qui vient certainement d'en haut. Cela signifie que, par cela, je me distingue d'un homme ordinaire dans la rue, par la manière dont je me rapporte à ce qui arrive actuellement. Après cela, je dis, après, il n'y a rien en lui, je dis, si je ne suis pas pour moi, qui le sera? Cela signifie que moi, en m'appuyant sur le fait que cela vient du Créateur, je me détache maintenant de son action. Si je reste constamment immergé dans son action, je ne m'élèverai pas au-dessus de la vue de la racine, annulation, et c'est tout. Oui. Alors, je sors de cette annulation et je commence, avec mes propres forces et mes propres actions, à vérifier toutes ces choses. Cela signifie les faire moi-même. Après les avoir faites moi-même, qu'est-ce que je fais moi-même? Je fais mes corrections comme si tout dépendait de moi. D'où vient l'assurance que je peux maintenant me détacher de « il n'y a rien hormis lui » et agir? Tu ne te détaches pas, tu te détaches seulement en cela que tu vas agir, comme si ce n'était pas lui qui agissait. Mais toi, si comme un cheval tu ne fais aucun mouvement, alors tu ne sauras jamais en quoi tu es différent de lui. Tu dois donc dire « c'est moi qui agis ». Lorsque tu commences à agir, tu commences à ressentir quelle est la différence entre ton désir d'agir et son désir d'agir. Et selon cette différence, tu commences déjà à te reconnaître toi et à le reconnaître, lui. Et peut-être que Dieu nous en garde, je vais oublier. Et après tout le travail, lorsque tu t'es reconnu et que tu l'as reconnu, que tu as traversé des luttes, que tu l'as accusé, que tu as regretté, et qu'ensuite, malgré tout, tu découvres que c'est bon, et tu te corriges, finalement, tu parviens à l'état où, à partir de ce que tu as traversé, à partir de ce que tu as fait, tu dis, il n'y a rien hormis lui. Pas avant cela, quand tu n'as encore rien fait, et que tu es seulement allé vérifier avec cette approche. Maintenant, après tout, les vérifications, tu dis, il n'y a rien en lui. Ça s'appelle avoir reproduit sur toi toute son action. Car maintenant, véritablement, tu fais un mouvement comme lui, non pas parce que de toute manière, il fait ce mouvement en toi, mais parce que dans ton désir, tu reçois ce mouvement et comme si tu l'accomplissais avec lui. Que tu l'accomplisses ou non, que tu l'accomplis. Seulement maintenant, c'est dans ton désir. Ça s'appelle dans le désir revêtu et dans le désir qui revêt. La question est d'où vient l'assurance que lorsque je vais maintenant faire, si je ne suis pas pour moi qui le sera, je n'y prendrai pas tant de plaisir que je me détacherai de lui. Je ne comprends pas ce que signifie prendre du plaisir. Tu vois maintenant, en fin de compte, avec si je ne suis pas pour moi qui le sera, que vas-tu faire? Jouir de la vie ou devenir équivalent à lui? Non. Devenir équivalent à lui. Alors, tu te trouves constamment à l'intérieur d'il n'y a rien en mais lui. Et si je ne suis pas pour moi qui le sera, l'un se revêt dans l'autre. Autrement, tu es simplement comme un goy. Alors, encore une fois, le commencement peut être bon si je commence à le faire ainsi. Mais soudain, à partir de cela, quelque chose peut soudain venir. Tu vas accomplir un travail juif. Un travail unique, yéhoudite, oui, afin de t'unir à lui tout au long de la journée. Seulement, t'unir à lui en faisant le travail de critique, de séparation, et ensuite de connexion. Chibour. C'est toi qui le fais. Nous ne parlons pas de l'action que tu vas maintenant accomplir là-bas, de ce que tu fais des healing, je ne sais pas quoi, dans ton travail. Nous ne parlons pas du travail lui-même, mais nous parlons de ton état intérieur, de ton rapport intérieur à ce qui t'arrive tout au long de la journée. Je vais maintenant gagner de l'argent. Le Baal HaSulam donne un exemple. Oui. C'est à la page 25, il me semble, dans les lettres. Le matin, il est obligé de dire « il n'y a rien ». Si je ne suis pas pour moi qui le sera, et le soir, il n'y a rien hormis lui. Alors, qu'est-ce que cela signifie? Que maintenant, je vais travailler, et que je travaille dur, mais que signifie que je travaille dur? Que je vais m'introduire dans des kelim de réception, et dans l'équilibre de réception, je reçois, je transpire, comment le dire, je transpire, et je pense que c'est grâce à cela que je reçois un paiement. Ensuite, je vérifie et je vois que ce n'est pas moi qui transpire et reçoit un paiement, mais que le Créateur me donne le travail et le paiement. Et la vérité, c'est que mon travail ne consiste pas à accomplir le travail lui-même, mais à construire mon rapport envers lui. Si je change mon rapport à ce que je dois faire dans la vie, en comprenant que c'est lui qui me l'apporte et que je deviens équivalent à cette connaissance, je ne ressentirai ni difficulté à me connecter à lui, ni difficulté à accomplir aucun travail, car le travail lui-même disparaît. La difficulté chez nous vient seulement, en fin de compte, de la difficulté à faire la connexion entre moi et le but de la création et le travail qui se trouve devant moi. Il n'est pas difficile pour un homme de creuser un trou jusqu'au centre de la Terre. Ce n'est pas difficile. Si, dans cette action, il est connecté au Créateur, il recevra un carburant infini. Le problème n'est pas une difficulté physique. Le problème est une difficulté dans tout le travail. Nous ne le ressentons pas. Nous ne le comprenons pas, mais c'est ainsi. La difficulté vient du fait que cette action n'est pas connectée à la lumière, au Créateur. Si dans tout travail, tu te connectes au Créateur et que cette action est orientée vers le but, elle t'apporte une lumière d'en haut, l'advekut, la lumière de l'advekut te servira de paiement et tu te trouves déjà dans le but. Et non à transpirer pendant l'action. Car l'action elle-même devient le but. C'est pourquoi notre travail, si je ne suis pas pour moi qui le sera, est un travail pour rapprocher les faits du travail. Et alors, le travail lui-même n'est plus un travail. Et alors aussi, le... Il n'y a pas de mot ici. Et alors, si je ne suis pas pour moi qui le sera, cela s'appelle que le soir, après avoir fini d'unir toutes ces choses, tu le dis. Il ne s'agit pas de notre matin et de notre soir. Le matin, c'est l'intention avec laquelle tu avances pour l'instant dans Hafetz Chesed, dans les Chassadim, afin de le faire sans Chorma. Et le soir, lorsque tu reçois déjà Chorma et qu'elle t'éclaire le soir, lorsque... Comme si il n'y avait déjà plus de lumière, tu dis, si je ne suis pas pour moi, qui le sera, car c'est toi qui as amené cette lumière vers toi. Elle se trouve là, à ton compte. Le matin, c'était à son compte. Et le soir, même s'il y a de l'obscurité, à ton compte, c'est la lumière.
2: Nous le ressentons dans notre vie. Si
0: Si parfois j'ai quelque chose de difficile à faire, ou si j'en ai assez, ou si je ne veux pas d'une certaine manière et que c'est difficile pour moi, si j'ajoute à ce travail, à cette action un but, alors cette action devient facile. J'oublie comme si l'action elle-même, pour moi, elle est seulement un moyen, oui, d'atteindre cette chose à laquelle je viens de me connecter, l'atteinte du but. C'est pourquoi nous ne devons absolument pas nous rapporter à ce qui nous arrive, mais à notre rapport envers ce qui nous arrive. La question de savoir si ce rapport n'est pas comme une prise de risque. Supposons que quelqu'un possède quelque chose et qu'il en soit sûr. Maintenant, il veut gagner davantage pour lui-même, d'accord, mais pour davantage d'adhésion. N'est-ce pas une prise de risque par laquelle il pourrait perdre même ce qu'il avait la mesure de connexion du fait que maintenant il commence à vouloir davantage d'adhésion? Je signifie que tu dis ceci, un homme se trouve dans une certaine mesure de « si je ne suis pas pour moi, il n'y a rien mais lui » et il a peur de sortir vers « si je ne suis pas pour moi, qui le sera ?» Alors je te dis, sortir vers « si je ne suis pas pour moi, qui le sera ?» ne signifie pas que tu dois te séparer de « Einon Milvado ». Ça doit rester à l'intérieur. Si tu t'en sépares complètement, tu deviens un goy, non-juif. Ton action n'est pas une action orientée vers le but. Par cette action, tu ne veux donc pas te connecter davantage au Créateur. Plutôt, simplement, tu vas te promener au marché, comme tout le monde. Si tu vas te promener au marché avant de vérifier que dans tous tes mouvements, le Créateur en réalité te conduit, alors quand tu as fini de vérifier ses actions dans tout ce qu'il te donne dans cet état, cela s'appelle que tu es arrivé au soir et tu dis « Einon Milvado », il n'y a rien dans mes lieux. Mais pendant toute la journée, constamment, avec chaque détail, tu avances avec « si je ne suis pas pour moi, qui le sera ?» et tu atteins encore « il n'y a rien dans mes lieux ».« Si je ne suis pas pour moi, qui le sera ?» il n'y a rien dans mes lieux. Et le soir, tu fais le bilan. Si tu oublies, alors c'est tout. Ça s'appelle une action animale. C'est la question d'où vient l'assurance.

0: que tu fais n'est certainement pas orienté vers le but. Et ne t'approche pas.
1: Kenzion.
0: Oui, Tion. Je ne comprends pas quelque chose. Si maintenant je dois étudier, ou si quelqu'un doit travailler, ou faire toute autre chose qui ne consiste pas nécessairement à rester aussi assis face à l'étude, comment garder à l'intérieur Enon Milvado dès que tu ajoutes très fortement Enon Milvado à l'intérieur de cela? Tu cesses de faire les choses comme il faut. Et si tu fais les choses comme il faut, tu oublies Inyaranon Milui. Comment garder les deux ensemble dans une telle situation? Comment encore le garder? Comment garder Enon Milvado pendant que j'étudie? Quelque chose d'étranger à l'université. Quand je mange quelque chose de délicieux. Ou fais toutes sortes d'autres choses qui apportent de la confusion, des délices, ou aussi toutes sortes de problèmes. Ça aussi. Tu crées de la confusion. D'abord, je dois croire que toutes ces choses m'ont été données afin qu'à partir d'elles, je détermine peu à peu Einod Milvado, Inyaranon Milui. Autant que possible. Cela doit simplement être le but. Alors l'homme doit se créer toutes sortes de signes, un rappel chaque quart d'heure, chaque demi-heure, afin de revenir à ce même état, de manière mécanique, que ces choses le lui rappellent. Ensuite, il le fera lui-même. C'est un travail, c'est ainsi qu'on fait, certainement. Certainement, pour l'instant, il n'y a aucun goût en cela. Et ensuite, cela arrive. Par ces actions qui n'ont aucun intérêt en elles-mêmes, tu éveilles ensuite la lumière environnante et elle agit sur toi d'une manière générale, de sorte que tu te souviens, que tu te trouves constamment dans ce ressenti. Peu à peu, tu parviens à l'état où tu ressens que tu te trouves dans une sorte de... Ça s'appelle au moins une dissimulation et non une double dissimulation. Dans cette dissimulation, le Créateur se trouve constamment dans une sorte d'arrière-plan. Il est dissimulé, mais tu ressens que il est dissimulé. Et alors, c'est déjà un peu différent. Chez le Rabash, on sentait qu'il ne se détachait véritablement jamais. Je me souviens que lorsque je suis arrivé, je n'ai pas ressenti dès mon arrivée. Mais après quelque temps, j'ai vraiment vu cela. Et ça m'a donné une très forte impression quand j'ai commencé à le connaître un peu. Tion. Comment? Je vais peut-être préciser la question, mais pendant l'étude, comment est-il possible, par exemple, que dans une certaine partie du cerveau, tu fasses que ce que tu dois faire, mais que, malgré tout, quelque part dans le cœur, dans le ressenti, dans l'émotion, et il n'y a rien en lui. Ça signifie quelque part que dans le cerveau, par une certaine activité, tu peux faire quelque chose, et dans le ressenti, être avec Enon Milvado. Tu te plains du fait que lorsque tu dis Einod Milvado, il n'y a rien en lui, alors non seulement avec la bouche, mais si tu te trouves vraiment dans cette pensée, alors cela te détache comme si complètement de l'action. Alors il n'y a rien à faire, il n'y a rien en lui. Ça t'affaiblit alors complètement. Et ça retire de toi l'esprit qui te permet de faire quelque chose, d'accomplir. Et alors? Je te dis, j'en ai parlé et j'ai dit que ça m'était difficile de le transmettre, car il n'y a pas tellement de mots. Si je ne suis pas pour moi, qui le sera? Et Einon Milvado ne concerne pas mes actions dans cette vie, dans ce monde, et même dans mes actions spirituelles. Cela ne les concerne pas. Autant un grand kabbaliste, tant que un étudiant comme toi, et tant que un homme dans la rue, feront les mêmes actions. Avec tes yeux extérieurs, tu ne ressentiras aucune différence dans ces actions. Mais la différence est dans le rapport avec lequel il les accomplit. dans ce qui se trouve intérieurement.

0: dans son rapport envers ce qu'il accomplit. Et en plus, dans ce qu'il accomplit, il veut ressentir que son rapport envers son action est exactement le rapport du Créateur envers elle. Maintenant, je couds des vêtements. Je suis tailleur. Alors, Eynon Milvado, c'est tout. Je pose tous mes outils, je vais sur le canapé et je regarde parfois la table de travail. Pour l'instant, rien, mais le Créateur, en une seconde, le fera. J'attends toute la journée, je regarde qu'est-ce que je ferai ensuite, que tout apparaît soudainement. Quel pantalon magnifique qui apparaît soudain. Quoi, il fait ça impeccablement. Je ne te comprends pas. Que signifie « il n'y a rien hormis lui » ?« Il n'y a rien hormis lui » signifie que « il agit en cela à travers moi ». Cela ne signifie pas que je ne dois rien faire. C'est plutôt lorsque j'accomplis l'action. Quand est-ce que je ressens véritablement « Eynon Milvado » ? Je ressens « il n'y a rien hormis lui » si je l'accomplis et si dans chaque action que j'accomplis, ce n'est pas avec les mains qu'il fait les mouvements pour moi, avec l'aiguille, avec toutes sortes de choses, avec le fil, lorsque je coupe et fais quelque chose dans le vêtement. Non, c'est dans mon rapport envers ce que je fais que je suis connecté à lui. Ça signifie que l'homme parvient à l'état où il ressent que le Créateur se revêt en lui. Mais les actions physiques restent les mêmes actions. Ce n'est pas simple. Ça signifie que cela vient après beaucoup de choses, oui. C'est la connexion au Créateur rend facile à l'homme tout travail physique et toute action par le fait que je suis connecté. Alors cela ne devient-il pas pour moi un motif de connexion ? Tu dis ceci, que si je me connecte au Créateur, mes actions difficiles, si je me connecte au Créateur, mes actions difficiles deviennent agréables. Alors la fois suivante, je voudrais me connecter au Créateur afin d'avoir une vie plus facile. Pourquoi pas ? Qui a dit que tu devrais souffrir ? Le but de la création, de son côté, c'est de faire du bien à ses créatures, et de mon côté, c'est de parvenir aux délices. La cause n'est pas que je veux être connecté. Alors au début, lorsque je prends du plaisir à être connecté à lui, cela s'appelle l'olishma, et à partir de cela, je parviens à l'état où je suis connecté à lui parce que je lui donne du plaisir, et non pas parce que j'en reçois du plaisir. Mais c'est déjà le commencement de la connexion. Si, lorsque je suis près de toi, je ressens constamment que tu m'apportes des problèmes, je ne viendrai jamais à la connexion. Si je ressens que tu m'apportes des délices, alors je me rapproche de lui davantage de toi. Oui, cela devient, comme on dit, je suis malade d'amour, je veux constamment être en connexion avec toi. Pourquoi ? C'est bon pour moi. Je t'aime. J'aime le délice qui vient de toi. Oui ? Et ensuite, à partir de cela, on dit que l'on passe à l'ishma. Mais sans cela, c'est impossible. Au contraire, prends plaisir du Créateur. Commence par cela. Nous disons constamment qu'au stade précédent le Marsom, nous ressentons au contraire que nous nous éloignons constamment de lui. Alors, comment surmontes-tu un état de délice venant de lui au stade de la préparation si nous nous éloignons constamment de lui ? Comment est-il possible de parvenir à un état de malade d'amour s'il y a constamment... Notre chemin jusqu'au Marsom, bien qu'il soit encore seulement à l'intérieur du désir de recevoir,
1: Aval Anachno
0: est le suivant. durant des milliers d'années, dans de nombreuses incarnations, nous avons développé nos désirs de jouir, des désirs animaux, ouais, nourriture, sexe, famille, et des désirs humains, argent, honneur, connaissance. Jusqu'à parvenir à l'état où nous avons maintenant un désir supplémentaire, un désir pour la divinité, pour la spiritualité. Lorsque, durant nos incarnations précédentes, nous avions des désirs pour des délices animaux et des délices humains, le tout dans le cadre de ce monde, ce n'était pas difficile pour nous. Nous courions ainsi et autant que possible, nous réalisions ces désirs. Et c'est ainsi que fait le monde entier. Lorsqu'un délice supplémentaire pour un délice spirituel commence à apparaître en nous, il appartient déjà à une autre source de délice. Non à la même lumière qui se trouve dans ce monde, à cette étincelle appelée fine bougie, mais à la lumière environnante qui se trouve hors de ce monde. À partir de cela, il y a en nous une division intérieure. Cela signifie que, bien que nous soyons en dessous du Marsum, nous avons une partie qui se trouve au-dessus du Marsum. Ça s'appelle une partie divine d'en haut. Ce point qui aspire à la lumière. Alors que nous le voulions, nous sommes divisés intérieurement en deux parties. Un désir pour ce monde et un désir pour le monde à venir. Un désir de ce monde et un délice de ce monde et un délice du monde à venir. C'est pourquoi, sur notre chemin, à partir de l'apparition du point dans le cœur, nous avons deux kélim, le cœur et le point dans le cœur. Et également deux lumières, la fine bougie de ce monde et la lumière environnante du monde à venir. Il en résulte que nous nous trouvons dans un état intérieur assez compliqué. Le cœur grandit aussi constamment, mais il grandit déjà conformément à ce qui est nécessaire pour le développement du point dans le cœur. Alors parfois nous ressentons que nous n'avons rien dans ce monde et que nous ne voulons rien de lui. Ce n'est pas parce que le cœur a disparu, c'est parce que le point dans le cœur aspire à quelque chose qui lui appartient et réprime tous les désirs du cœur. Parfois, c'est l'inverse. Le point dans le cœur disparaît presque et le cœur commence soudain à nous montrer que nous devenons vraiment fous de tous les délices de ce monde. Et généralement, c'est un mélange, un peu de ceci et un peu de cela. Maintenant, cela, c'est dans l'état ordinaire. En plus de cela, il y a des étapes de développement qui ne dépendent pas de nous. Cela dépend de la structure de l'âme de chacun et de la structure générale de la manière dont nous avançons vers le Marsum. Que l'homme doit traverser un état appelé reconnaissance du mal. Les désirs de mon cœur sont bons, n'est-ce pas? S'ils sont mauvais, pourquoi sont-ils mauvais? Je ressens eux des délices, alors pourquoi est-ce mauvais? C'est mauvais parce qu'ils sont opposés au désir du point dans le cœur et que j'aspire au point dans le cœur. Là-bas, je ressens qu'il y a peut-être pour moi un plus grand délice, et ainsi de suite. Ça signifie que nous nous trouvons toujours dans toutes sortes d'états. L'un monte, l'autre descend, l'un est ainsi, l'autre est ainsi. C'est pourquoi il nous semble d'un côté que on nous dit que nous devons constamment avancer dans la reconnaissance du Créateur, comme si vers le Marsum. Et d'un autre côté, nous entrons davantage d'obscurité. Nous devons aspirer davantage à la spiritualité. Et il y a aussi de nombreuses périodes où nous sommes attirés uniquement par la corporalité. Et ces états passent sur l'homme durant des années. Durant des années. Jusqu'à ce que jusqu'à ce que, peu à peu, l'homme entre malgré tout dans l'état où la spiritualité est pour lui la chose principale, et toute la corporalité, il ne la voit que à travers la spiritualité. Qu'est-ce que ça signifie? Que c'est uniquement afin d'atteindre la spiritualité qu'il agit dans ce monde, vit, travaille, fait tout ce qui est nécessaire, mais dans ce but. Cela l'attire à un point tel que cela s'inverse, mais sans annuler cette vie normale. Le Rabosh vient également d'écrire cela dans cet article, que si l'homme utilise tout ce qui lui arrive afin de se connecter à la spiritualité, tout ce qui lui arrive dans les actions de ce monde, finalement, il parvient à l'état où il aspire à la spiritualité de toutes ses forces, car ce monde lui a déjà véritablement servi à construire un puissant désir pour la spiritualité. Alors cela s'appelle qu'il n'a plus besoin de ce monde. Et alors, il reçoit l'entrée dans le monde spirituel. Il reste également dans ce monde, mais alors, ce monde n'a plus aucune fonction. Comment, à travers cela, lorsque l'homme avance constamment au stade de la préparation et ressent le Créateur, agit sur lui de mauvaise manière, c'est-à-dire qu'il ressent les actions du Créateur mais il ne les justifie pas, et que parfois même il fait l'inverse, au contraire, au stade de la préparation, plus il avance, nous venons seulement de lire un article et j'ai expliqué que ce que je ressens dans ma vie, c'est ce que le Créateur m'a donné. Si maintenant je ressens du mal, c'est le signe qu'il m'a donné du bien et j'en ressens du mal, parce que mes kélim sont opposés aux kélim corrigés, à ce qu'ils doivent être, car il est impossible de recevoir du mal de la lumière qui m'a créé afin que je jouisse. Cela signifie que mes kélim ne sont pas corrigés. Je dois les corriger. Comment est-ce que je les corrige? Il y a un travail pour cela. Il dit qu'il faut dire, si je ne suis pas pour moi, qui le sera? Que ce travail dépend de moi. Si je reste ainsi, les bras croisés, et que je mange ma propre chair, malheur à moi pour ce qu'il m'a fait, ce que je ressens, pour la manière dont je souffre, et que je continue à rester assis, à souffrir et à me consumer, alors je mange ma propre chair. Rien ne se fera. Si je ne clarifie pas moi-même tous ces aspects, le problème, c'est que je ne dois pas changer ces actions. Je dois changer mon impression de ces actions. Mon impression de ces actions. Cette impression, je suis obligé de la changer d'une extrémité à l'autre. D'un clic non corrigé à un clic corrigé. Maintenant, si tu me diras, mais nous apprenons que si je me trouve dans un clic non corrigé, alors je ressens du mal. Si je me trouve dans un clic corrigé, alors forcément, conformément à ce qu'il me donne, je ressens du bien. Mais je ne peux pas corriger moi-même ce clic. C'est vrai, tu ne peux pas le corriger, mais tu dois vouloir que le clic s'inverse et reçoive également une intention dans le but de donner. Conformément à cette intention, tu ressentiras qu'il te donne du bien. Tu es donc obligé de parvenir à cette nécessité. Certainement, c'est lui qui accomplit les actions, mais à chaque fois, tu dois vérifier où tu te trouves et où tu voulais te trouver. Ça signifie que chaque fois, tu dois parvenir à une prière. Qu'est-ce que tu veux ressentir à partir de ce que maintenant, dans ton ressenti, il te donne? Je ressens maintenant qu'il me donne quelque chose qui n'est pas tellement bon. Alors je suis obligé de vérifier et obligé de vouloir qu'il fasse quelque chose afin que je ressente du bien. Que signifie afin que je ressente du bien? D'abord que je ressente du bien de son action, de manière animale, ça s'appelle l'olishma. Et ensuite, parvenir à ceci, si je ressens du mal de son action, ce n'est pas parce que je ressens du mal, mais parce que lorsque je ressens du mal, je le maudis. Alors remplace au mon ressenti par un bon ressenti. Non, parce que je ne ressens, afin que je ressente du bien. Cela n'importe pas. Ce qui m'importe, c'est que je veuille te bénir. Ça s'appelle déjà l'ishma. C'est tout. Alors, l'homme fait constamment tourner toutes ces choses. C'est tout. Et en fin de compte, toute la méthode est une étude de soi. L'homme, en fin de compte, s'étudie lui-même, car nous apprenons qu'en dehors du kli, il y a atzmuto. Il s'agit donc d'étudier qui je suis, qu'est-ce que je suis, qu'est-ce que je reçois, comment je suis impressionné par atzmuto qui m'entoure, et qu'est-ce que je voudrais ressentir de son don. C'est tout. Comment voudrais-je être impressionné par lui? C'est tout. C'est finalement une chose très très simple. Seulement, nous sommes confus à l'intérieur de nos kénim. Il n'y a rien de plus simple et naturel.
1: Giora.
0: Ou à l'intérieur de ces états. Ou à l'intérieur de cet état, il n'y a rien hormis lui, et si je ne suis pas pour moi qui le sera, doit-il y avoir une demande au Créateur pour qu'il me permette d'avancer vers le but? Du fait que, dès le départ, je dis « il n'y a rien hormis lui » et qu'ensuite, je vais devenir équivalent à cela à travers « si je ne suis pas pour moi, qui le sera ?» Je vérifie et je vois à quel point je suis opposé. Et à partir de cela, vient finalement une demande vers lui, une prière. Mais une prière, cela ne signifie pas que je demande ou que j'exprime de la gratitude. Le fait que je demande ou que j'exprime de la gratitude signifie seulement que je suis parvenu à déterminer l'état véritable, jusqu'à la fin de l'analyse du lieu où je me trouve. Il n'en faut pas davantage. Alors, l'état où j'ai exactement reconnu mon propre état, cela, ça s'appelle soit une demande, soit une prière, soit un regret. Peu importe, mais lorsque je parviens à ce ressenti final, alors cela change. Je n'ai besoin de rien dire. La prière s'appelle le ressenti le plus profond qui se trouve dans le cœur. C'est ainsi que ça s'appelle. Après beaucoup de pensées, après beaucoup d'aspects et beaucoup de changements, je parviens comme si à la décision finale, ce que je suis et où je me trouve. Et alors, on s'appelle cela une prière. Ça s'appelle l'endroit où je signe, où je termine l'examen. Les amis, allons étudiants. Plus je parle, plus il y a de questions. Oui. Partageons nos impressions du cours et qu'est-ce que nous en prenons pour l'implémenter dans la dizaine. Nous avons entendu que nous devons tout relier au grand but, le but de la création. La personne peut creuser jusqu'au milieu de la terre s'il l'attache au Créateur, et ensuite l'action elle-même lui donne le ressenti du but ultime. Oui, cette idée de « si je ne suis pas pour moi, alors qu'il est » et « en od milvado » ne sont pas deux choses séparées, mais plutôt elles doivent être revêtues l'une dans l'autre. Et j'étais surpris d'entendre cela. Le fait qu'une personne se déconnecte de cela, c'est ce que le Rav a recommandé de faire, des signes, des rappels, tous les X temps, revenir comme mécaniquement, comme un rappel du but. Oui, c'est une leçon captivante. Si une personne veut entendre comment bénéficier au Créateur, alors le Créateur veut s'en réjouir. Il n'y a pas de conflit. C'est une correspondance parfaite, comme on dit. Et nous entendons au sujet de récipients qui doivent être corrigés et au sujet de comment, à travers les actions de l'homme, dans « si je ne suis pas pour moi et qui est pour moi », alors nous ressentons le Créateur, ses actions, et alors nous commençons à comprendre et à ressentir un petit peu mieux, mais sur quoi est-ce que tout cela porte? Oui, j'aime cet exemple avec le tailleur, tout à coup il met ses pantalons, tout à coup, bon, il attend. Et nous devons être reconnaissants d'avoir des enseignants qui expriment que la vérité, comment elle doit être, ce qu'est Inon Milvado, et même l'action de... Si je ne sais pas pour moi qu'il est, c'est lui qui opère et qui m'amène à la compréhension de Inyan Amel, lui, c'est important. Hein. Ça, c'est les actions de l'homme. Oui, exactement. Il me semble que tout l'article et tout le cours porte sur comment c'est d'en bas, quand une personne est dans un état de « si je ne sais pas pour moi qui est pour moi », ce n'est pas qu'il annule... Il n'y a rien en lui, mais plutôt de cela émerge une prière, comme a dit le Rav. Exactement comme a dit Mishka, tout d'abord la personne commence avec Inon Milvado, se souvient que ça c'est le but et c'est à cela qu'il doit arriver, ce qui signifie qu'il est dans un état spirituel, et ensuite il s'examine et il voit qu'il ne le ressent pas. Et ensuite il fait le travail dans « si je ne suis pas pour moi alors qu'il est » ou « je parviens maintenant à me connecter à Inon Milvado ». Et à partir de cela, si je ne dis pas pour moi qu'il est. Et à la fin, nous en arriverons à ce qu'a dit le Rav, que nous en arriverons à cette prière intérieure, qui est la compréhension profonde de mon état. Et nous n'avons pas à dire quoi que ce soit par des mots, simplement nous devons examiner où je me trouve en cela. Lechaim est notre Rav, quel cours extraordinaire. Rotter dit, si tu ne bénis pas le Créateur, tu souffres. Et moi, j'entends du Rav quelque chose de spécial où il dit que même une personne de la rue, même un grand kabbaliste plutôt, un étudiant comme toi et une personne de la rue, il accomplit la même action à travers les yeux extérieurs, tu ne verras pas de différence. La différence, c'est l'attitude intérieure envers ce que fait la personne. C'est quelque chose de supplémentaire, d'intérieur, qui s'ajoute à ce qu'il fait. Donc notre arrêté est la même attitude, simplement il doit changer son attitude et la corriger. Et il y a un sentiment général que nous avons beaucoup à travailler sur ce cours, c'est comme toute une journée pour en appuyer ce que nous dit le Rav dedans. Et même suivre ça, c'était difficile. Le Rav a dit que notre méthode, c'est l'étude de soi-même. J'étudie, qu'est-ce que je reçois? Comment est-ce que je reçois l'essence autour de moi? Qu'est-ce que je veux ressentir de son nom? Comment est-ce que je veux être impressionné par lui? Et il y a ce point où c'est comme une checklist. Et c'est quelque chose de très simple à la fin. Simplement, nous sommes confus dans nos récipients, mais le processus en lui-même, il n'y a rien qui soit plus simple ou plus naturel. Oui, nous avons parlé de simplicité, et hier, Michel est devenu roche de la dizaine, il a lu pour nous, il a dit, les amis, cette semaine, nous allons découvrir le Créateur. Donc nous avons reçu un cours qui est vraiment est un récipient pour cela, ou une recette pour cela. Oui, le Rav a aussi parlé de comment le but te fait partir de choses difficiles, de choses faciles, c'est-à-dire le ressenti te mène à quelque chose de plus facile, parce que lorsque tu es derrière le Créateur, tu reçois dans la joie et dans le bon. Oui, aspirer à découvrir le Créateur, c'est simplement être en cela dans l'état de « si je ne dis pas pour moi qui est pour moi » et simplement prier pour qu'il se révèle, le ressentir. Et je pense qu'il est certain qu'avec cela, une personne puisse arriver comme ça. Et leur avait dit qu'en fin de compte, il faut justifier le Créateur, et c'est comme ça qu'on finit le degré. Et ensuite, on est prêt, on en arrive à l'équivalence de forme et on est préparé pour la prochaine action. Et nous pas une chanson ensemble. La

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1: שלום לכל החברים, אנחנו...
2: Bonjour, tous les amis. On continue dans l'étude dans l'article La paix dans le monde, second le livre des écrits de Balasulam. On est dans la page 465. On est arrivé au sous-titre. On est arrivé au sous-titre dans la vie pratique, les quatre mesures se contredisent l'un l'autre. On va continuer à lire le texte. Aujourd'hui, ce format sera un petit peu différent. On aura une explication du Rav un peu plus longue du Rav sur le sujet. Il rentre vraiment dans l'article et il s'y approfondit. On va commencer avec la lecture et ensuite, donc, pendant la lecture, on va s'écrire des questions, ce qui nous éclaire, etc. Pendant l'explication du Rav, on va essayer de chercher des réponses chez le Rav. Et ensuite, on pourra discuter de ça. Donc, commençons la lecture. Encore une fois, Tchouba Soulam, 465. Là, le sous-titre, dans la vie pratique, les quatre mesures se contredisent l'une l'autre. On donne le temps aux dizaines. Et si on a fini avant la fin du temps, on peut discuter des choses qu'on a lues. Et dans le monde, sous-titre dans la vie pratique, les quatre mesures se contredisent l'une l'autre. Et ne nous suffisent pas les difficultés mentionnées qui entravent notre chemin, nous impuissants, voici qu'il s'est ajouté encore un mélange et une grande guerre du point de vue des tendances psychologiques. C'est-à-dire, les mesures elles-mêmes qui règnent en chacun de nous, de façon particulière et en contradiction d'un homme à l'autre, car les quatre mesures mentionnées, générosité, vérité, justice et paix, qui se sont partagées dans la nature des hommes, que ce soit par le développement ou par l'éducation, elles-mêmes se contredisent l'une l'autre. Car si nous prenons par exemple la mesure de la générosité sous une forme abstraite, nous voyons la force de cette domination qui contredit toutes les autres mesures. C'est-à-dire que selon les lois de la domination de la générosité, il n'y a aucune place à l'apparition des autres mesures dans notre monde. Qu'est-ce que la mesure de la générosité? Nos sages de mémoire bénie l'ont défini. Ce qui est à moi est à moi, ce qui est à moi est à toi, ce qui est à toi est à toi, c'est un racine. Et si tous les gens du monde se comportaient selon cette mesure, alors toute la splendeur et la valeur de la mesure de la vérité et de la justice seraient annulées et disparaîtraient. Car si chacun était prêt par nature à donner tout ce qu'il a à autrui, et à ne rien prendre de ce qui appartient à autrui, déjà toute la notion de la cause du mensonge envers son prochain serait annulée et disparaîtrait. Et il n'y aurait alors aucune place pour parler de la mesure de la vérité en aucune façon, car la vérité et le mensonge sont relatifs l'un à l'autre. Car s'il n'y avait pas de mensonge dans le monde, il n'existerait pas de notion de vérité. Et il n'est pas besoin de dire que les autres mesures qui ne sont venues que pour forcer la vérité, du fait de sa faiblesse, serait annulée. Et la vérité, qui est définie par l'énoncé ce qui est à moi est à moi, ce qui est à toi, contredit la mesure de la générosité. Il ne la supporte pas du tout, car il n'est pas du tout convenable, du point de vue de la vérité, de travailler et de se forcer pour autrui, car non seulement cela fait trébucher son prochain, elle est habituelle à exploiter autrui, mais la vérité exige que chacun, que chaque homme doive conserver ses biens pour le temps de la détresse afin de ne pas avoir à tomber à la charge de l'effort d'autrui. Et en plus de tout cela, il n'y a pas d'homme qui n'ait des proches et des héritiers de ses biens, qui, selon la vérité, sont prioritaires par rapport aux autres. Car ainsi, la nature exige que celui qui donne ses biens à d'autres se trouve mentir à ses proches, à ses héritiers, en cela qu'il ne leur laisse rien. Et de même, la paix contredit la justice. Car afin de faire la paix dans le public, il est nécessaire que les conditions restent telles qu'elles existent, qui garantissent, selon leur contenu, aux dirigeants et aux avisés, qu'ils investissent de leur énergie et de leur intellect de s'enrichir, tandis que les dirigeants et les simples d'être pauvres. Ainsi, celui qui a de l'énergie prend sa part, et la part de son ami néglige et jouit d'une vie des meilleures, jusqu'à ce qu'il ne reste plus aux négligents et aux simples, même de quoi à leur subsistance nécessaire. Il reste donc nu et démuni de tout, et dans de nombreux besoins. Et cela est certainement juste, de punir les négligents et les simples à un degré si grand, alors qu'il n'y a pas de violence dans leurs mains. Et quelle est la faute et quel est le crime de ces malheureux? La Providence ne leur a pas accordé la diligence et l'intelligence d'être punis par souffrance, d'être plus dur que la mort. Il s'avère donc qu'il n'y a aucune justice dans les conditions de la paix, et la paix contredit la justice. De même, la justice contredit la paix. Car si nous organisons la partition des biens selon la justice, c'est-à-dire donner aux négligents et aux simples une part importante de valeur, alors les diligents et ceux qui ont de l'énergie, alors ces puissants et entreprenants, certainement ne se reposeront pas et ne seront pas tranquilles jusqu'à ce qu'ils renversent cette direction qui a servi les grands, ceux qui ont de l'énergie et les exploitent au profit des faibles. Et il n'y a donc aucun espoir de paix dans le public. Il s'avère que la justice contredit la paix.
3: טוב, מה אפשר להגיד? שמה שהעיניים שלנו רואות והשכל, בלשון המעטה זה הכל הפוך מאיך שהעולם הזה אמור להיראות. שלי, שלי, שלך, שלך, מה הבעיה שתהיה שכונה אחת עשירה ולידה שכונה ענייה? אז גם איך לסדר את זה, זה לא ברור.
2: Si même comment arranger tout ça, c'est pas clair. Et donc, on va essayer d'écouter ce que le kabbaliste a nous enseigné ici. Et une profondeur aux choses. Oui, il y a beaucoup de questions et beaucoup de problèmes. Le Baal HaSulam montre que toute chose contredit toute chose. Il faut continuer et continuer à lire. Bon les amis, maintenant on va rentrer dans le cours du Rav, un cours de 34 minutes, et c'est du 12 décembre 2007, allons-y. Article dans le Monde, dans la livre article, les quatre mesures se contredisent. Et comme si les difficultés pratiques mentionnées précédemment ne nous suffisaient pas, elles qui entravent notre chemin, alors que nous sommes impuissants, voici que s'ajoute encore une grande confusion et une lutte. C'est-à-dire qu'on a un problème. On avait le problème, on avait la mesure de la vérité, parce que, comme on l'a dit, le monde a été créé selon la mesure de la vérité. Il n'y a rien à faire. On se trouve dans un système où tous les engrenages sont reliés ensemble, et tous se trouvent dans sa direction à lui, et au moins votre mouvement agit sur tout le monde, comme dans des engrenages reliés entre eux. Ainsi sommes-nous tous, et la mesure de notre participation mutuelle, et ou dans l'ensemble du système, et que chacun doit recevoir afin de se mouvoir correctement, et c'est tout. C'est comme ça que fonctionne le système. Il n'y a rien de plus. Et nous, on se trouve dans un état où chacun tourne comme il veut sans ressentir qu'il se trouve dans un seul système. Et donc, on a besoin de révéler ce système, révéler la nécessité d'y être comme un seul ensemble, en fonctionnant correctement. Et alors, chacun doit comme ça à revenir à un tel travail, un tel état. Alors, pour arriver à un tel état, c'est comme si on n'est pas capable.
4: Yesh lanu zman ha'itpatkhut
2: Il existe une perte de développement de l'humanité dans ce système confus où, dans lequel on ne se trouve pas, mais on est comme ça dans un brouillard. C'est comme si le système existait, et comme si on fonctionnait correctement, et on est dans Marco Densov, et tout existe dans les états 1, 2 et 3, mais maintenant. Mais chacun de nous se trouve dans l'inconscient, sur le brouillard, et comme s'il n'était pas là. Et il faut revenir à cet état-là, de par la reconnaissance et à notre, de par nos propres forces dans nos désirs. Et donc, ce retour en acte, en pratique, où nous devons être actifs dans le système, ça s'appelle retour au créateur ou parcours de la correction. Et quand on arrive là-bas, alors on acquiert en chemin toute la sagesse. Comment on doit se tourner les uns avec les autres? Comment on doit ressentir et comprendre tout le système? Comment est-ce qu'on doit connaître tout le processus et pourquoi est-ce qu'il existe au-delà de lui-même? C'est-à-dire qu'en cela, on acquiert la connaissance du Créateur et ses forces et ses actes. Mais en retour, pour faire ce, pendant qu'on revient au fonctionnement correct, l'humanité traverse une période sans rien savoir de ce qu'on parle, mais elle agit comme ça d'une manière soi-disant fortuite, comme ça, incidentelle. Évidemment, rien n'est accidentel. Des forces elles font agir d'une manière automatique, mais elles traversent ces actions de manière, sans en avoir conscience. Et elles cherchent comment est-ce que, voilà, comme ça l'humanité dit, oui, donc, comment est-ce que je peux arriver à un état où notre monde soit corrigé correctement. C'est à cela que les gens pensent toute l'humanité, et c'est à ça que les hommes pensent toute leur vie. Donc, ils ont compris qu'il existait une possibilité comme ça d'exister d'une manière très, très idéale, en théorie. Mais en pratique, c'est impossible. Et c'est pour ça qu'à la place de la mesure de vérité, ils ont commencé à utiliser toutes sortes de mesures complémentaires, de qualités complémentaires, qui sont la paix, la générosité et la justice. Et c'est comme si ça semblait être ok. C'est comme ça, on commence à qu'il y a toute cette mesure qui dit ce qui est à moi est à toi, ce qui est à toi est à toi, avec toutes sortes d'amour d'autrui, tous ces problèmes. Si on est incapable de la mettre en pratique, alors c'est ce qu'on essaie de, ce qu'on peut appliquer, c'est ce qui est à moi est à moi, ce qui est à toi est à toi. Mais ça conduit à la destruction, comme ça a été expliqué, dans la lutte entre les forts et les faibles, entre les maîtres de la destruction et les maîtres de la construction. Donc, si on est incapable de parvenir à la vérité, on utilise la générosité et la paix et... la justice. Générosité, paix et justice pour compléter ça. Mais le problème, dit le Baal HaSulam, tu ne veux même pas compléter ça, parce que si ça s'en contentait, tu n'arriverais jamais à la fin de la correction. Tu n'arriverais jamais à la fin de la correction. Mais selon la providence supérieure, selon ce système qui existe dans toutes les âmes, qui existe dans la mesure de la vérité, ces trois mesures-là, ne pourront pas t'amener à la complétude. Parce qu'elles ne peuvent pas, ces forces-là, elles ne peuvent pas, ces mesures-là, compléter ce qui existe dans la mesure de la vérité. Parce qu'elles se trouvent entre elles dans une telle lutte intérieure, que précisément lorsqu'on utilise, et ça a évidemment été organisé comme ça de tête, on apprend d'où proviennent ces quatre tendances-là, ces quatre mesures, et sont organisées de telle sorte que lorsque l'homme utilise, elles le conduisent à la reconnaissance du mal. Elles l'amènent au final au fait qu'il décide qu'il n'a pas d'autre choix si ce n'est d'arriver à la méthode de correction qui s'appelle la sagesse de la Kabbale. Bon, continuons, on va pouvoir expliquer de manière. Et cela signifie que les mesures mêmes qui règnent en chacun de nous, cela signifie que les mesures même qui règnent en chacun de nous, d'une manière particulière et en contradiction d'un homme à son prochain. Car les quatre mesures mentionnées, la générosité, la vérité, la justice et la paix, qui se sont réparties dans la nature des hommes, soit par éducation, soit par développement, se contredisent l'une l'autre. Car si nous prenons par exemple la mesure de la générosité, sous une forme abstraite, nous découvrons que la puissance de sa domination contredit toutes les autres mesures. C'est-à-dire que, selon les lois de la domination de la générosité, il n'existe aucune place pour l'apparition des autres mesures dans notre monde. Prenons par exemple une mère par rapport à son enfant. La générosité, c'est simplement « je n'ai rien ». Comme ça, c'est comme vous vous souvenez, c'est écrit que je n'ai même pas ma tunique, mais ce qui est à moi est à toi, ce qui est à toi est à toi. Et si tu te rapportes comme ça à la création, et que tu n'as besoin de rien recevoir en retour, ce que tu as déjà, tu donnes. Et en cela, quelles mesures peuvent encore être en contact entre l'homme et la société? S'il se trouve vraiment dans la générosité, comme ça, qu'il n'y a rien qui ait de l'influence en retour, mais tout est d'une seule direction, unidirectionnelle. Hein? Qu'est-ce que la mesure de la générosité? Donc ça, j'en définis, comme ça, dans les Pirkei Avot, ce qui est à moi est à toi, et ce qui est à toi est à toi, c'est un chassid. Et si tous les habitants du monde se conduisaient selon cette mesure, toute la splendeur et toute la valeur de la mesure de vérité et du jugement disparaîtraient. Car si chacun était naturellement prêt à donner à autrui tout ce qui lui appartient sans rien prendre à autrui, toute notion et toute cause de mensonge envers son prochain disparaîtrait déjà. Oui, mais en même temps, il n'y aura pas de lien entre les êtres humains. Si je ne reçois pas, alors je n'ai pas de lien avec les autres. Il reste seulement le fait que je donne. Et si on était comme ça, alors quel lien il y aurait? Le système, c'est seulement recevoir et donner. Alors, la mesure de la générosité, elle peut, de par son côté, être beaucoup plus destructrice et même pire que la mesure de la réception. Et même, elle justifie l'homme à faire, à agir comme ci, comme ça, avec générosité, mais par rapport au but de la création, qui est la connexion, elle n'agit pas. On le voit dans la Prina Bet, dans les quatre prénoms de lumière directe. Dans Prina Aleph, la créature est créée comme ça, comme un désir de recevoir, elle reçoit comme ça ce que le Créateur a voulu donner. Et donc, elle ne choisit pas, elle n'a accompli aucun travail, mais on l'a construite comme ça, on l'a produite de telle sorte qu'elle veut recevoir et reçoit. La Prina Bet, elle est la réaction

la première, au premier état de la créature envers le créateur, et je ne veux pas recevoir. Et donc, dans cet état, est-ce qu'il y a un lien entre eux? Il n'y a aucun lien entre eux. C'est toi, tu veux me donner, et moi, je ne veux pas. Donc, c'est pour ça que c'est une mesure que si elle n'est pas orientée vers le but, elle devient même une mesure de séparation entre le créateur et la créature. Elle est pire que le désir de recevoir, que Malchut. Le désir de recevoir veut recevoir. Tout d'abord, c'est naturel. Deuxièmement, il possède un lien avec le créateur. Et il peut. Tu peux dire que c'est une clipa, c'est interdit, peu importe. Il l'aime et il aime ce qu'il possède et veut l'utiliser. Et comme on le voit avec un oraison qui possède un lien avec sa mère, bien qu'il veuille recevoir et exploiter sa mère, un lien existe entre eux. C'est-à-dire que il ne faut pas comme ça juger artificiellement chaque mesure. Ça peut être complètement et totalement inverse si on la considère par rapport au but de la création. Oui. Même cette mesure de générosité, que tout ce que l'homme y donne, ça peut devenir la pire. Et il n'existerait alors aucune place non plus pour parler d'un mesure de vérité, car la vérité et le mensonge sont relatifs l'un à l'autre. Car s'il n'existait aucun mensonge dans le monde, la notion de vérité n'existerait pas non plus dans le monde, et il est inutile d'ajouter que les autres mesures qui sont uniquement venues renforcer la vérité, du fait de sa faiblesse, disparaîtraient également. Pourquoi? Pourquoi est-ce que c'est comme ça? Parce que le Créateur a créé un désir de recevoir, qui inverse la lumière, oui? Et lui s'appelle que lorsqu'il reçoit et utilise cette capacité de réception, il est appelé mensonge, mais il peut utiliser sa capacité de recevoir afin de donner, car il n'existe aucune autre possibilité pour le désir de recevoir, de pouvoir donner, si ce n'est en recevant et en éprouvant du plaisir. Il attribue seulement son plaisir au donneur et veut ainsi donner du plaisir au donneur, pas la réception du plaisir. Et s'il n'utilise pas la réception, comment pourrait-il donner? Et alors il ne le fait que, il ne fait ainsi que séparer du donneur. C'est pour ça que le mensonge et la vérité se construisent l'un à l'autre. Il n'existe aucun bien sans mal. Tout le mal et tout la viute doivent se révéler afin de construire petit à petit au-dessus de la pureté et le don. C'est pour ça que justement la mesure de la générosité peut précisément se trouver dans un état pire que la réception et la clipa. Parce que la clipa, elle peut rapidement découvrir qu'elle se trouve dans un mensonge et construire au-dessus la mesure de la vérité. Par contre, la générosité, qui se sépare de la réception et du don, et du donneur, et comme ça. Est-ce que t'es à moi, t'es à toi, est-ce que t'es à toi, t'es à toi. Comme ça. Et donc, il n'y a aucun endroit où reconnaître sa mesure de mensonge, puisqu'elle ne donne rien, elle ne contribue à rien, et donc, elle se trouve donc dans une reconnaissance du mal moindre, plus éloignée du Créateur. Le méchant est plus proche du Créateur que la mesure de générosité. Parce qu'il découvre lui-même qu'il est méchant, et alors il a quoi à corriger? Donc, il ne faut pas comme ça. Il ne faut pas considérer comme ça un homme qui ne veut rien. Il peut être le plus cruel, le plus pire de tous. Et il n'appartient certainement aucun bénéfice à la création. C'est pas pour rien que ça écrit que celui qui est plus grand que son prochain possède un mauvais penchant plus grand que le sien. Et la vérité est définie par la formule de ce qui est à moi est à moi, et ce qui est à toi est à toi, et contredit la mesure de la générosité et ne la supporte absolument pas, car du point de vue de la vérité, il n'est absolument pas convenable de travailler et de s'efforcer pour son prochain.
Outre le fait que l'on trébuche son ami et qu'on l'habitue à exploiter son prochain, la vérité exige que tout homme conserve ses biens pour les temps difficiles afin qu'ils ne deviennent pas une charge reposant sur les efforts de son prochain. En outre, aucun homme n'est dépourvu de proches et d'héritiers de ses biens. Selon la vérité, il passe avant les autres. Car c'est ainsi que l'exige la nature. Celui qui donne ses besoins à d'autres personnes ment ainsi à ses proches, à ses héritiers, en ne leur laissant rien. Et c'est pourquoi, et de même, la paix contredit la justice. Car afin d'établir la paix dans le public, les conditions doivent rester telles qu'elles existent. Selon leur contenu, elles garantissent aux personnes diligentes, intelligentes, qui investissent leur énergie et leur intellect de s'enrichir. En revanche, le négligent et les naïfs restent pauvres. L'homme énergétique prend ainsi sa part et celle de son ami négligent et profite d'une vie excellente jusqu'à ce qu'il ne reste au négligent et au naïf même plus le minimum nécessaire à la subsistance. Il reste donc nu et dépourvu de tout et chargé de nombreuses souffrances. C'est-à-dire que, selon la justice, il faut tout repartir également. C'est comme ça, mais comme ça, on détruit la société. Parce que, on ne donne pas à l'homme le carburant pour quoi travailler. Alors, en quoi est-ce que deviendront les personnes douées et fortes et diligentes? Et si elles ne travaillent pas, si on ne permet pas de les travailler, alors elles organisent pour nous une société qui produise, qui ne produit pas. Et toute la société s'effondrera. Et c'est d'ailleurs semblable à ce qui s'est passé en Russie. Ils voulaient repartir un salaire égal à tous. Alors, toutes les personnes diligentes actives n'avaient plus aucune raison pour travailler. Pour les fonctions de direction, ils choisissaient des personnes qui n'avaient aucun rapport avec la direction, mais qui appartenaient seulement en partie ou autre chose. Et lorsqu'on ne permet pas à l'homme dans ses luttes, dans ses compétitions envers la société, de parvenir à la richesse, à la domination, s'il est plus doué, alors il n'existe plus de développement dans la société humaine. Oui. Il n'y a pas justement ces forces que l'homme utilise. On les détruit. Parce que on lui interdit à l'homme d'utiliser ses forces, son désir de gagner, d'être plus grand, d'exercer un davantage de contrôle. C'est tout. Et c'est vraiment le problème de tous les régimes dictatoriaux. Et c'est pour ça qu'ils ne subsistent pas. C'est qu'ils s'opposent au désir de recevoir sans la société. C'est-à-dire qu'à mesure de justice, comme si justice, justice sociale, tout le monde crie comme ça, et maintenant, lorsqu'il existe certains problèmes dans le monde, dans le pays, même dans les élections, dans d'autres circonstances, peut-être des factices, et donc les hommes ne comprennent pas sur quoi l'homme repose, sur le désir de recevoir. Et donc la justice est aussi destructive que la générosité. Parce qu'elle efface simplement chez l'homme toute la raison de travailler, toute raison de vivre. Alors l'homme dit, je vivrai donc, je recevrai tel salaire et je m'occuperai d'autre chose, du football, de toutes sortes d'activités. C'est-à-dire que il n'existe chez l'homme aucune possibilité de grandir, aucune motivation de grandir. Et donc c'est pour ça que la justice sociale, c'est une qualité destructrice si elle n'est pas correctement orientée vers le but, vers l'atteinte du but final. Oui. C'est pas très clair, tes choses. Disons, par exemple, est-ce qu'on doit appliquer la justice sociale envers certaines personnes, comme les personnes âgées? Alors, on ne parle pas comme ça des personnes incapables de contribuer à la société. On parle du fait qu'il faut donner à chacun la possibilité de s'épanouir dans la compétition entre eux, et dans leurs échanges commerciaux, dans le fait que chacun
prendrait sa place bonne et digne à lui dans tout ce qu'il y a dans la société. Si je suis diligent en quelque chose et doué en autre chose, et lui en troisième chose, alors chacun selon son degré doit recevoir la possibilité d'y trouver sa place. En quel rapport est-ce que ça a avec les personnes âgées? Tu as dit justice sociale. Non, mais justement, la justice sociale, ça consiste précisément en fait que tous ceux qui

Et pourquoi est-ce que je devrais obliger les autres à prendre soin de moi plus tard? Je dois prendre soin de moi maintenant, enfin, dans mes états de faiblesse, quoi qu'il arrive, jusqu'à mon enterrement, tout se couvert et toutes les défenses soient à ma charge. Et c'est comme ça que l'homme doit être. L'homme doit s'en préoccuper s'il veut être une partie corée de la société. Même dans la situation humaine, sous une forme humaine, un homme qui possède une famille doit accomplir certaines fonctions afin qu'il ne disparaisse pas comme ça soudainement et les membres de sa famille puissent continuer à vivre. C'est même s'il les aime et pense à eux, même s'il ne les veut pas et les faire tomber sur la société. Pourquoi est-ce que la société devrait maintenant prendre soin d'eux? C'est comme il prend soin d'eux maintenant, il doit aussi se préoccuper de ce qui leur arrivera et parce qu'il ne pourra plus prendre soin d'eux s'il tombe malade ou s'il meurt. Ces calculs sont simples. À partir de ce calcul, chacun doit réellement faire ses comptes à lui. C'est, on le voit comme ça lorsqu'on se souscrit à une assurance vie. Voilà, tu vois. On vient te dire jusqu'à 70 ans ou 65 ans, tu travailles de telle manière et tu fais comme ça telle chose, et ensuite tu dois recevoir comme ça, etc. On fait un calcul comme ça et on l'étend sur toute la vie. Si moi je m'inquiète à être une partie correcte dans la société, je dois d'abord veiller à ne pas nuire à la société. Et ensuite, je dois rajouter autant que je peux. Donc, ne pas nuire à la société, ça veut dire que tout ce qui va se passer avec moi, c'est moi qui couvre. C'est pour ça que on crée toutes sortes d'organisations comme ça, de caisses, d'assurances, etc. C'est impossible. C'est comme ça, c'est une sorte de complément obligatoire pour l'homme auquel personne n'aurait pensé et dont personne ne se serait préoccupé seul. C'est pour ça que la société, la paix de la société nous oblige simplement à construire des systèmes. Encore une fois, il faut simplement comprendre que la justice, elle peut être une chose extrêmement destructrice. Parce que chacun possède sa propre justice, et la justice que l'on fixe est déterminée d'après les têtes, et non depuis l'excellence de l'homme, ou ses forces intérieures, ou son état de santé exact, et donc comment commence à exiger de tous le même rendement de travail, et ainsi de suite, au lieu de se rapporter à l'homme avec amour, justement, on se rapporte avec lui avec haine. Voilà. Parce que, qu'est-ce qu'on fait? À chaque fois, on élève constamment le niveau des exigences envers les hommes. Alors, commence la quantité des hommes en échec et des faibles à vraiment grandir dans la cité. Jusqu'à ce que la société soit détruite. Donc ça veut dire que la justice, elle, comme les autres mesures, elle n'est pas au bénéfice de la société, de par ça même. Oui. La question c'est, le Créateur nous a créé un verse à lui, dans le but de recevoir. Et qu'est-ce que ça veut dire qu'on est méchant? Quoi? Un méchant, c'est dans le but de recevoir? Et j'en sais rien, c'est toi qui doit nous dire comment est-ce qu'on le découvre. D'où est-ce que tu sais qu'il nous a créé un verse à lui? Ah, on l'étudie. Bon, ça suffit pas. Il faut le voir, il faut le révéler. On doit en être impressionné afin de vouloir changer. Si moi, comme ça, je ne sais que l'entendre, il n'y a rien qui me touche. Même si on le voit, ça ne me touche pas réellement. Voilà, on dit, le créateur me crée un verse de lui, qu'est-ce que je peux faire? Mais si je commence à le révéler, que le fait qu'on ait un verse à lui, justement, cette inversion-là, c'est tout ce qui cause nos souffrances, alors, moi, j'ai force prêt à me changer moi-même. Pas parce que je veux être semblable à lui, mais parce que ça me fait du mal. Et c'est à partir de là qu'on commence. Oui, Moshi.
dire, est-ce

0: Est-ce qu'on peut dire que la mesure de la justice, comme toutes les autres mesures, elle n'est que pour soi-même, qu'il n'y a aucune possibilité de terminer pour quelqu'un d'autre? Oui, évidemment. Oui. Ouais. Ça, c'est une certaine forme de rapport à la justice qui peut-être parvenir à une petite complémentarité. Et même là, pas encore, parce qu'au final, cette remesure-là s'éveille naturellement en nous, et sans elle, on ne peut absolument pas diriger une société humaine, ni nous connecter entre nous. On doit exister dans ces trois mesures ensemble. Et leur utilisation, quoi qu'elle soit, au-dessus de l'ego qui grandit, que ça nous grandit constamment, en fin de compte, c'est une crise. Et on veut évidemment aussi la justice, la paix, la générosité. Mais c'est le contraire. Plus on veut utiliser au-dessus d'un grand désir de recevoir, de plus en plus grand, plus il devient destructeuriste. On le verra bientôt. Et il est certainement injuste de punir les négligents et les naïfs d'une manière aussi excessive alors que leurs mains n'ont commis aucune violence. Quelle est la faute et quel est leur crime de ces malheureux si la Providence ne leur a pas accordé la diligence et l'intelligence pour qu'ils soient punis par des souffrances plus dures que la mort? Il n'existe donc aucune justice dans les conditions de la paix, et la paix contredit la justice. Et de même, la justice contredit la paix. Car si nous organisons la répartition des biens selon la justice, c'est-à-dire si nous donnons aux négligents et aux naïfs une partie importante équivalente à celle des diligents et des hommes énergétiques, alors ces hommes puissants et entreprenants ne se reposeront pas et ne resteront pas tranquilles jusqu'à ce qu'ils renversent ce gouvernement qui a servi les grands, les hommes énergétiques et les exploite au profit des faibles. Il n'existe donc aucun espoir de paix pour le public du fait que la justice contredit la paix. Et alors, on n'a rien à faire et on arrive donc tous à une dispute mutuelle du fait qu'on n'a aucun. Personne ne possède de voix. Et quand ces phénomènes se révèlent, que dans la pratique, l'humanité voit qu'avec ces mesures, elle est incapable de diriger la société humaine, alors il reste la guerre. La révélation de ces mesures sous leur véritable forme, lorsqu'ils se disputent l'une avec l'autre et conduisent à la guerre, à la querelle. C'est comme ça que les forces agissent dans notre société. Oui. C'est bien. Et c'est pas encore clair. Qu'est-ce que c'est que la justice sociale? Parce que s'il y a comme ça des gens qui sont toujours en échec dans la société, alors est-ce qu'il y a un espoir qu'il y ait une justice sociale ou est-ce qu'il doit toujours y avoir la guerre entre les classes sociales? Non, d'un certain côté, la classe sociale doit toujours exister parce que si tu es naturellement plus diligent et que je suis plus paresseux, alors tu mérites d'occuper une position plus forte et meilleure et je mérite d'être plus petit et à une position plus faible. Mais la question, c'est si on donne à chacun ce qui lui revient, est-ce qu'il y aura la justice? La réponse est non. Maintenant, si l'on te donne maintenant un salaire et une position supérieure au mien, je voudrais toujours où tu es, prendre ta place, ou alors je mènerai de telles luttes que je serai obligé de partager avec moi, comme lors de la récente lutte des enseignants ou dans toutes sortes de luttes semblables. C'est clair. Donc, c'est-à-dire que toi, tu voudras m'exploiter maintenant entièrement et moi, je voudrais t'exploiter entièrement et les mesures de générosité et justice, elles se tiennent précisément pour nous amener à la destruction. La question maintenant, c'est quand est-ce qu'on peut compléter la société ? Jusqu'à ce que tout ira bien. Donc, encore une fois, on voit que ce n'est possible qu'il y ait une seule condition. Lorsqu'on constate qu'on est complètement incapable de parvenir à l'équilibre, encore une fois, et par aucun moyen, qu'il existe des guerres, des problèmes sociaux et intérieurs, des espoirs, tout le reste, et il n'existe aucun programme. L'essentiel est la reconnaissance du mal. On n'est pas capable d'y parvenir, ni par le communisme, ni par le capitalisme, le féodalisme, n'importe quel autre système. Quel que soit le système, on voit qu'on les a déjà tous essayés et on n'est pas capable. Alors qu'est-ce qu'on fait? L'humanité qui se trouve en face du danger de l'anéantissement et commence à voir qu'il y a probablement d'autres méthodes. Elle est prête à les accepter, simplement pourvu qu'il arrive. Et alors, se rebelle le point dans le cœur. Qui tout en tout, et simplement, elle dit quoi, le point dans le cœur? Qu'est-ce que tu dois rajouter à ces mesures afin que elles te construisent une société qui s'appelle Malchut d'Ein Sof? Ça, toutes ces mesures-là qu'on utilise maintenant, on l'utilise afin de construire notre société, notre Malchut, le royaume, et on n'est pas capable. Et donc, on se développe comme ça jusqu'à découvrir qu'on est incapable de construire notre Malchut et notre royaume. Et donc, lorsque la sagesse de la Kabbale se révèle, on comprend qu'il est possible de construire notre société en utilisant ces mesures d'une manière comme ça, comme ça, comme ça, grâce à la sagesse de la Kabbale. Et alors, soudainement, notre société ne fait pas que s'organiser correctement avec tous les hommes en paix, mais en utilisant cette méthode, on fait entrer dans notre société le monde de Ein Sof. Maintenant, on va faire un atelier comme ça, un petit peu, avec un petit défi. On va essayer de construire, on va essayer de continuer les choses, les paroles du Rav. Donc, à la fin, il dit que grâce à l'utilisation de la sagesse de la Kabbale, notre société, on va l'amener au monde de Ein Sof. Donc, ensemble, dans un atelier, on va essayer de clarifier qu'est-ce que rajoute la sagesse de la Kabbale dans l'utilisation des mesures de générosité, justice et paix pour construire une société spirituelle. La question est claire? Oui. Si les réponses à la question ne sont pas claires, vous allez vous connecter vous ensemble et vous allez vous compléter l'une l'autre. Donc, on va, selon ce que le Bafam a développé, on veut comme ça un pas en avant, essayer de comprendre ce qu'il dit. Donc, que rajoute la sagesse de la Kabbale à l'utilisation des mesures de la générosité, de la justice et de la paix pour construire une société spirituelle? 4 minutes, s'il vous plaît. Qu'est-ce que rajoute la sagesse de la Kabbale? En vérité, je ne sais pas trop comment répondre à cette question, mais je sais que la sagesse de la Kabbale nous rajoute ce qu'on appelle un massar. Un tzimtzum massar est lumière réfléchie. Il y en a quand ça a besoin de travailler avec cette action de recevoir dans le but de donner. Ça veut dire à la fois recevoir, à la fois donner. C'est quelque chose de très, très intelligent. Bon, je vais revenir sur ce que le Rav a dit. Et quand on se révèle la sagesse de la Kabbale, on comprend qu'on peut construire notre société et dans l'utilisation des mesures de telle sorte et telle sorte, grâce à la sagesse de la Kabbale, soudainement, notre société ne fait pas que s'organiser correctement avec tous les hommes en paix, mais en utilisant cette méthode, on fait entrer dans notre société le monde, notre société dans le monde d'Ein Sof. Oui, merci, Sar. Donc, oui, je vais continuer ce que j'ai entendu selon ce que l'un des étudiants comme ça a demandé. Il dit que j'ai besoin de ressentir que maintenant, comme si mon désir de recevoir, dans le but de recevoir est mauvais. Et le Rav lui dit pourquoi? Le Rav lui dit c'est pas suffisant que ce soit écrit. Tu dois vérifier, tu dois vivre. Toutes les choses qui nous sont écrites, on doit les ressentir sur nous-mêmes. Comment est-ce que à partir de la société, on commence à le ressentir à partir de ces 4 mesures dont on raconte le Rav? Oui, on a entendu aussi que Accepter ça, c'est une quête naturelle. Et tout ça, ça vient du fait que
1: ce que la sagesse
0: de la Kabbalah amène, c'est en fait cet endroit où le point dans le cœur peut recevoir le point à la source. À la fin, au lieu de d'exploiter toutes les sociétés de toutes sortes, par toutes sortes de qualités, vraiment on est relié à la source. Tout cet extrait qu'on a entendu des paroles du Baal HaSulam, c'est tout ça, ce sont des questions. Jusqu'à cet extrait-là, aussi c'était des questions. Ensuite, cet extrait-là, on continue l'article, c'est encore des questions. Et à la fin, tu arrives à une conclusion où tu n'as aucune réponse, et jusqu'à la fin de l'article où, si on change de la réception pour soi jusqu'au don, alors on sortira de tout blocage de société sans de nombreuses souffrances. Donc en fait, tout cet article comme ça, il nous amène à la compréhension que depuis le désir de recevoir, en aucune mesure, on ne peut réussir. Et aucune mesure de ces qualités. Et seulement si tu te réveilles de l'intention de donner, alors tu sais comment travailler avec toutes les qualités de la bonne manière. Oui. Tout système, tu le vois que c'est seulement quand tu étudies la sagesse de la Kabbale, c'est justement elle qui te révèle la vérité. La vérité, c'est justement le don. Et le don ne peut exister que grâce à la grâce au don. Et donc, je pense que ces quatre. Oui, les amis. Donc, on a vu un cours. On a partagé. On a tous participé à un cours entier. On a fait un atelier. C'est vraiment qu'on a eu beaucoup de questions pendant le cours. Donc, ça, c'est notre temps de clarifier, de poser des questions, de discuter de ça, de se connecter encore plus à l'article à travers des questions, à travers chaque question que posent les amis. Et on va vraiment essayer de sortir d'où vient cette question et de la prendre comme ça personnellement, que c'est comme ma question à moi. Allons poser les questions.
2: Ken, Shachar, Vakasha.
0: Oui, Shachar, s'il vous plaît. J'ai pas réussi à comprendre comment est-ce que la sagesse de la Kabbale arrange cet état-là où la société serait corrigée. J'ai pas réussi à comprendre. Mais c'est quoi le problème que la sagesse de la Kabbale corrige ici? Toutes les qualités là, elles ne s'arrangent pas pour la paix, et donc il y a des problèmes dans la société. Donc qu'est-ce que la sagesse de la Kabbale rajoute vraiment? C'est ça que je n'ai pas réussi à comprendre. Donc, ce qui manque, si on prend toutes ces mesures, comme ça, comme le Baal nous explique, et le Rav il a beaucoup élaboré, elles ne s'arrangent pas l'une avec l'autre, c'est correct? C'est-à-dire que la vérité de ce qui est à moi, c'est à toi, et ça ne marche pas avec la générosité de ce qui est à toi, ce qui est à moi, c'est à toi. Soit c'est vraiment à toi. Donc, la justice, c'est comme ça. De la domination, on va dominer sur chacun pour que personne ne tue l'un l'autre. Donc ça marche pas l'un avec l'autre. Et donc qu'est-ce qui se passe avec la sagesse de la Kabbale? La sagesse de la Kabbale donne un but à la vie. Et là tout s'arrange. Mais là il va l'élaborer dans la suite. Ce qui est important, c'est que toutes ces mesures-là, ce sont vraiment des mesures naturelles qu'on voit vraiment dans la sociologie ou la psychologie, dans le public. Vraiment, il l'explique comme ça de manière très superficielle. C'est-à-dire qu'il ne range pas ici de sagesse de la Kabbale ou quoi que ce soit, simplement à la fin. Le Rav va expliquer ce point-là, qu'est-ce qui se passe de notre point de vue qui est différent. Mais le Baal HaSulam, simplement, il donne les points et simplement, Tu peux voir que s'il n'y a pas de but à la vie, un but clair, et on arrange ces mesures à, selon le but, il n'y a aucun doute que ça ne va pas s'arranger. Et justement, Laura va expliquer à la fin que justement, ces manques de moyens, parce qu'on a essayé, et le capitalisme, et le communisme, et toutes sortes de régimes comme ça et comme ça. Tout, on est tous sont en échec, et donc il n'y a aucun autre choix, si ce n'est de se tourner à la sagesse de la Kabbale, où il y a vraiment un but. Si on arrange tout selon le but, alors ton sujet, il est résolu. Et même avec nous, bientôt on va arriver à Soukot. Voilà, on a fait un grand fort, mais là vraiment, on veut, la majorité veut vraiment faire une Soukot. Bon, génial. Alors, même dans notre société, il y en a comme ça qui sont plus rapides et plus occupés avec l'électricité, avec les technologies. Et vraiment, ils font la grande partie du travail. Alors, c'est pas juste. Moi, si je suis pas électricien, si je suis pas technologicien et je peux pas faire de travail, donc il y a pas justice ici. Et ceux qui sont comme ça plus rapides, ceux qui sont plus lentement, ils vont rien faire. Et non, on a des opportunités comme ça pour faire toutes sortes d'actions, toutes sortes. Et chacun peut se donner. Donc, par exemple, si c'est le souka, donc ici c'est le souka de quelqu'un, c'est quelque chose de différent. Mais ici c'est la souka de tout le monde, et des jeunes, et des anciens, et des groupes de Petah Tikva, et des groupes d'Israël, comme ça. Et même Mac Israël, tout le monde se sent égaux sur ce souka. Alors chacun va abandonner cette souka et va venir à sa propre souka. Voilà, comme ça c'est-à-dire que on n'a pas comme ça un but matériel qui est juste cette souka en dessous de nous tous. Si on a fait ce formulaire, les gens ils n'ont pas choisi une souka juste pour qu'il y ait quelque chose, un toit pendant 7 jours et que ça ne dérange pas. Mais c'est vraiment un désir spirituel de s'unir dans cette fête. Selon ce que les kabbalistes ont fait, c'est vraiment quelque chose de beaucoup plus grand, probablement. Quand chacun se joint à ça, vraiment, il participe à un but beaucoup plus grand. Et donc, là, on a vraiment se compléter. Ceux qui sont plus rapides, moins rapides, ceux qui sont plus énergiques, moins énergiques, vraiment, avec nos mesures, aussi en chacun de nous, aussi dans la nature. C'est comme ça que c'est juste un exemple, oui. Oui, Anya. Je voulais demander la question de l'égalité. C'est vraiment quelque chose qui me confus terriblement. On sait par exemple qu'il y a de l'égalité dans le fait qu'on doit tous s'efforcer au maximum. Il y a aussi ce sentiment que les amis ne sont pas égaux, on n'est pas comme les autres. Alors il y a vraiment comme ça. Qu'est-ce qu'on fait sauf avec la prière? Qu'est-ce qu'on peut faire ici? En quoi est-ce qu'on n'est pas égaux? Dans la participation, dans une sorte de position sociale, comme ça, dans cette, disons la dizaine, oui. Dans cette même cadre social, il y a comme ça une hiérarchie, parce qu'il y en a comme ci qui sont plus, d'autres qui sont moins. Laurent, selon quoi? C'est une bonne question. Et chaque ami l'établit différemment. Il y en a un qui l'établit comme ça d'une manière vraiment très pratique, comme ça, le temps de parole. Et l'autre, selon son disponibilité. D'autres qui sont différemment. Ils sont pas égaux selon leur participation. Même pas selon quelque chose qui est mesurable. Simplement selon leur effort intérieur. Ok, ça c'est la vie. Donc, c'est quoi la question? Et ça, c'est la question, c'est sur la difficulté qui est formée à partir de ces différentes côtés. Le Rav, dans ses paroles, il y avait comme ça une telle force, une telle phrase. On doit donner à chacun l'opportunité de choisir. Une opportunité de. Non, pas de choisir. De. Et donc, il a dit que notre difficulté dans la société notre justice dans la société, au lieu de nous faire apporter les uns aux autres avec l'amour, il dit que ça nous fait rapporter avec les justices. Donc, pourquoi est-ce que, comment est-ce qu'on se rapporte à l'homme avec amour? Si tu te rapportes avec la, avec l'homme avec amour, à cause de quelque chose, alors évidemment qu'à un moment là, tu te rapporteras pas avec lui par amour, mais si tu te rapportes avec lui avec amour parce que l'amour c'est la qualité de la lumière supérieure, alors qu'est-ce qui m'arrête? Et s'il me manque de la force, alors le créateur peut donner encore.
2: Woman in Spain.
3: Gracias, amigos. Vemos que la revelación
0: es
3: un factor muy importante. Es posible que esta
0: on voit que la révélation du mal, c'est quelque chose de un point très important. Avec la révélation du mal, comment est-ce que ça peut se faire juste de manière intérieure sans que ça soit montré? Again. Quand le Balasam explique cet article, il nous explique que toutes ces forces existent en nous. En chacun de nous, il y a aussi ce désir de dominer, le désir de voir raison, que parfois, des fois, il veut un petit peu plus donner aux autres, etc. Toutes ces forces, elles existent en nous, et même dans beaucoup d'article, il dit que justement, qu'est-ce que c'est que c'est bien de voir la réalité en dehors de moi parce que ça permet de voir ce qu'il y a en moi. Donc, justement, on s'y rapporte et comme ça, ce sont des forces de nature. Tout se trouve en nous. Et si ce n'était pas en nous, alors on ne pourrait pas le voir dehors non plus. Donc, évidemment que ça se trouve en nous. Évidemment que ça se trouve aussi dans notre dizaine. Ces mêmes forces, elles agissent dans la dizaine. Quoi? Est-ce qu'on est égaux complètement dans la dizaine? Complètement égaux? On le veut, mais est-ce qu'on réussit à faire cet égo? Est-ce qu'il n'y en a pas comme ça qui sont plus diligents, plus énergétiques, avec chacun avec ses qualités? Est-ce que ça ne nous arrive pas que chacun peut être comme ça, dans d'autres cas, chacun peut être comme ça? Actuellement, on fait l'exercice du roche de dizaine. Est-ce que tous les roches de dizaine sont égaux? Chacun rajoute son expression à lui dans la dizaine et on doit vraiment augmenter l'expression du roche de la dizaine. Chaque roche de dizaine doit montrer son sensibilité à lui. Mais est-ce qu'il réussit vraiment à faire ça avec égalité? Vraiment? Quand le Balasam, il parle de tout ça, il parle de nous-mêmes. Et pas comme ça, de quelque chose de très loin. Et il le présente de manière très sociale. Mais évidemment que cette société, toutes ses forces se trouvent aussi dans l'homme. Il le révèle également dans sa position spirituelle qui s'appelle la dizaine et aussi dans la généralité de la société. Et au final, il voit qu'il n'y a que si la force supérieure ne nous rejoint pas, alors ces forces-là ne réussissent pas à s'arranger. Oui, Niv.
4: Merci.
0: Ces qualités, elles existent dans le créateur, vraiment. Et on est inverse à ces qualités, et aussi, c'est souvent nous. Donc comment est-ce qu'on arrive dans l'équivalence de forme avec ces qualités-là? On s'est dit qu'il y a 10 sphirotes, c'est correct? Keter, Chochma, Bina, etc. Et notre matière, c'est le désir de recevoir du bien et du plaisir. Il doit prendre les 9 premières. Ces qualités du Créateur doivent se trouver dans notre cœur. Mais on n'a pas maintenant de discernement de ces 9 ou de 4, que ce soit. On a simplement la compréhension de moi et autrui, ou moi et ma dizaine, comme une position pratique. Et donc là, j'ai que deux mouvements, soit vers moi de manière intérieure, et en dehors de moi, vers l'extérieur, ça c'est 4 ou 9, on n'a pas vraiment de présence là. Et donc, c'est pour ça qu'on nous dit que l'action, comme le Rav nous a expliqué, que tout d'abord, c'est de ne pas être inverse à la lumière, où tu exploites les autres pour toi-même, que tu es vraiment une nuisance pour les autres, comme le Rav a dit. Tout d'abord, il faut se souvenir de ça. Et en plus de ça, tu dois te demander qu'est-ce que tu peux rajouter comme bien à eux. De l'importance, de l'élévation d'esprit, de l'importance du but. Dans tout ce tendance, ça clarifie toutes les qualités. Et sur la fondation de l'amour. Donc là, il n'y en a ni 4 ni 9. Mais simplement, je m'éloigne de moi-même et je me rapproche des autres. Mais ça, c'est que l'arvout. On peut dire que ça peut marcher avec les amis. Ils me donnent comme ça un objet où je peux essayer de faire tout ça de manière infinie. Le Rav nous dit qu'on est dans Ein Sof. On a simplement besoin de ramener la lumière, qu'elle nous illumine. Elle nous illumine qui on est, qui lui il est. Les amis, il se trouve ici pour m'éveiller d'un manque de reconnaissance et une reconnaissance. French.
2: Bonjour les amis. Ma question c'est, si je comprends bien, il est impossible à ce qu'on puisse organiser et ces quatre éléments ensemble sans la sagesse de la Kabbale. Et qu'est-ce que ça nous donne en profondeur dans notre propre dizaine?
0: Oui, c'est vraiment une bonne question. Et chaque dizaine doit répondre à cette question de par elle-même. Qu'est-ce qu'on peut prendre de ça dans le travail dans la dizaine? Parce que les différences entre nous existent vraiment. Le désir de recevoir, il dit que les autres n'ont jamais raison. Peut-être que l'autre doit maintenant se rapporter comme ça, l'autre comme ça, mettre moi comme ça. Mais donc ici, on oublie le but. Pourquoi est-ce que la dizaine existe? Alors vraiment, on reste dans ce degré avec ces mesures-là. Mais si on mérite ce degré de la dizaine et on a le désir de recevoir le Créateur entre nous et au centre de la dizaine, et on utilise toute opportunité dans la vie et dans la pensée et dans les actions et dans la parole d'augmenter, d'élever la dizaine à travers les amis. Et même maintenant, le roche de dizaine, il y a comme ça un exercice extraordinaire. C'est même pas un exercice, simplement ça fait partie de la vie, la dizaine. Comment est-ce qu'on pouvait même faire sans ça avant, oui? Donc, vraiment, c'est une opportunité de prendre toutes ces différences et toutes les mesures duquel le Baal HaSolam parle et les joindre à ce but extraordinaire que nous donne la dizaine. C'est seulement la dizaine qui nous rappelle tout le temps. Sans ça, vraiment, il y aura une mesure qui s'arrangerait avec une autre. T'as raison. Kyrgyzstan. Kazakhstan, Kyrgyzstan. Oui, merci. Dans le groupe Ledienne, on voit qu'il y a des amis qui ont plus de désirs, ou alors des opportunités pour venir au plus au cours, cette fois par semaine, ou d'autres mois. Et donc, il y en a qui sont plus en retard, qui participent moins, et voilà, et ils s'excusent, ils disent désolé, tout le temps. Comme ça. Ils demandent d'excuses devant les amis. À quel point est-ce que nous, quand on se trouve dans une seule dizaine, comme un seul homme dans un seul cœur, comme une seule famille, dans quelle mesure est-ce qu'on a besoin de demander des excuses les uns des autres?
5: Mm.
0: Je sais pas, j'ai pas entendu du Rav qu'on a besoin de demander l'excuse. Je sais, j'ai entendu qu'on a besoin de travailler sur l'élévation et l'importance et que la lumière illumine. Sans ça, on va pouvoir sauter nulle part. Hier, hier, on a entendu un exemple du Rav. Si quelqu'un me propose quelque chose qui vaut au moins 2 millions d'euros, je n'ouvre même pas l'oreille. Donc toi, vraiment, tu dois essayer de donner à ta dizaine cette portion de 2 millions d'euros qui se trouve chaque matin ici, qui vient du ciel avec les lumières, que toutes ces choses-là nous élèvent dans le lien avec la divinité. On va essayer. Et finissons avec le clip numéro 3. Donc, on doit, pour se rapporter à chacun d'une forme véritable, on a besoin de connaître sa nature et ses incidents, tout ce qui se passe dans sa vie à chaque instant. Vraiment, d'être comme ça dans un monde ouvert et révélé, ce qui est le monde spirituel, où alors on voit chacun et chacun et ressent chacun et chacun d'une forme comme ça. Ouverte. Alors, on n'aura pas de problème. Comment est-ce que chacun se rapporte? Parce qu'on est vraiment déjà ouvert. Mais dans notre monde, où tout est déjà comme ça dissimulé, et que je n'y connais rien. Alors, on ne se rapporte pas l'un à l'autre d'une manière correcte. Alors, si c'est comme ça, comment est-ce qu'on peut arriver à la paix? On est toujours comme ça bloqué. Chacun ressent que tout le temps, chacun voudra exploiter les uns les autres. Et tout le monde voudra fuir de ce qu'ils doivent donner à la société, et on sera toujours comme il y aura toujours des pauvres, des riches, ceux qui réussissent, ceux qui échouent. C'est comme ça, qu'est-ce qu'on fait? Donc, il n'y a pas d'autre choix à l'humanité si ce n'est d'arriver au monde spirituel, parce que là on voit de manière ouverte en chacun comme ça dans le système, pourquoi est-ce que chacun se rapporte de telle sorte, avec quelle force, avec quelle chose, et alors on peut justifier chacun et demander de chacun selon ses racines et c'est les accidents qui passent sur chacun, et comme ça autant que ça arrive à chacun d'une manière personnelle et dans sa mesure, combien est-ce qu'on peut compléter l'un l'autre, et là on peut faire vraiment un calcul de justice, et donc personne n'aurait de plainte qu'il est plus ou moins, qu'il y a plus ou moins à l'autre. C'est-à-dire qu'il n'y a pas d'autre choix si on veut arriver à ces bonnes conditions entre nous, si ce n'est la révélation de ces spiritualités, de tout ce qui est dissimulé d'aujourd'hui, et dans le rapport de l'homme et dans le lien entre nous. Oui, donc on a mérité de ressentir le fait qu'il n'y a pas d'autre choix, et on espère que toute l'humanité va arriver à ça. Et on a des annonces, oui? Oui? Un. Oui, donc comme ça, dans les deux jours qui viennent, Shabbat, samedi et dimanche, on va commémorer le jour du décès du Harid Mimor Beni. Demain, en cours du matin, on va étudier un cours du Rav, très spécial du Rav. Dans la deuxième partie, construction d'une société spirituelle, on va essayer de parler du supérieur, comment est-ce qu'on suit avec trois sciences au-dessus des connaissances. Parce que c'est quelque chose qui... Comment est-ce qu'on suit le Rav qui nous donne direction chaque jour? Dans le cours de l'après-midi, on aura un rajout sur cela et on aura la Seudat Yortzeit, la commémoration du Hari. Et dimanche aussi, en première partie du cours du matin, un cours enregistré sur le sujet et également.

Bonjour chers amis, dans la première partie du cours, nous allons étudier un cours du Rav du 6 juin 2002 sur la base d'un écrit du Rabash, volume 2, article 28, titre « La connaissance que l'homme est resté ». La connaissance que l'homme est resté ferme dans l'épreuve, pour qui est-elle nécessaire? Nous avons 33 minutes pour cela. Les écrits du Rabash, volume 2, article 28, titre. La connaissance que l'homme est resté ferme dans l'épreuve, pour qui est-elle nécessaire? Le Zohar dit, Bamidbar, et voici ces mots, dès que la Torah et le tabernacle furent établis, le Créateur voulut compter les armées de la Torah, combien d'armées il y a dans la Torah, dans Zeranpin, combien d'armées il y a dans le tabernacle, et c'est pourquoi Israël, qui sont les armées de Zeranpin et de Malchut, sont comptées, afin qu'ils soient connus auprès d'eux. Jusqu'ici, ces mots. Et il faut comprendre cette chose, à savoir que le Créateur voulut compter Israël afin de savoir combien d'armées il y a. Qui a besoin de le savoir? Le Créateur, n'est-ce pas que tout est révélé et connu devant lui? Et est-ce pour qu'il sache le nombre qu'il faut les compter ici-bas, effectivement en acte? Si c'est ainsi, pour qui peut-on dire que le Créateur a dit de compter Israël afin de connaître le nombre de leurs armées de Zeranpin et de Malchut, comme il est écrit? Le Créateur voulut compter les armées de la Torah, combien d'armées il y a dans la Torah. Et voici, mon père et maître de mémoire béni a posé une question semblable sur ce qui est dit à propos d'Abraham, et il dit, ne porte pas la main sur le garçon, et ne lui fais rien, car maintenant je sais que tu crains le Créateur. Et il a demandé, est-ce que, à Dieu ne plaise, le Créateur ne savait pas qu'Abraham craignait le Créateur avant l'épreuve? Si c'est ainsi, que signifie « car maintenant je sais, je le Créateur » ? Et il a dit que l'explication est « car maintenant je sais ». C'est-à-dire que toi, tu sais que tu crains le Créateur, puisque tu as tenu dans l'épreuve. Cependant, il faut comprendre, à quoi cela sert-il à l'homme de savoir qu'il craint le Créateur? N'est-ce pas que par cela, il aura la possibilité de recevoir de la satisfaction dans le travail? Car que reste-t-il à faire dans le monde? N'ont-ils pas dit que nos sages, brachot, et voici leurs mots, Rabbi Hanina a dit, « Tout est entre les mains du ciel, sauf la crainte du ciel. » C'est-à-dire, tout est fait par le Créateur. Et qu'a l'homme à faire? C'est seulement la crainte du ciel, comme il est dit. Et maintenant, Israël, qu'est-ce que le Créateur, ton Dieu, te demande? Sinon, de le craindre. Si c'est ainsi, pourquoi l'homme doit-il passer l'épreuve afin qu'il sache qu'il craint le Créateur? N'est-il pas préférable qu'il ne sache pas qu'il craint le Créateur et cela lui donnera le besoin d'augmenter dans le travail sacré afin d'atteindre à être quelqu'un qui craint le Créateur? Et voici, nous voyons que nos sages ont dit, brachot, et voici leurs mots, Rava a dit qu'un homme sache dans son âme s'il est un juste parfait ou non. Et là aussi, la même question, pourquoi l'homme doit-il connaître son état? N'est-ce pas qu'il recevra de la satisfaction de cette connaissance? Si c'est ainsi, quel est le bénéfice dans le travail de cette connaissance?
Pour comprendre tout cela, il faut se rappeler les deux principes que nous avons dans le travail sacré. Un, c'est le but de la création, qui est de faire du bien à ses créatures, c'est-à-dire que les êtres créés recevront le bien et le plaisir. Et avant d'atteindre ce degré, de recevoir le bien et le plaisir, ils ne sont pas encore parvenus à leur perfection, c'est-à-dire au but de la création. Deux, il s'agit de la correction de la création, comme il est connu, afin qu'il n'y ait pas la question du pain de la honte, c'est-à-dire que les êtres créés, lors de la réception du bien et du plaisir, ne ressentent pas de malaise. Il a été instauré la question du tzimtzum et du voilement, afin qu'ils ne ressentent pas le bien et le plaisir qui se trouvent dans le but de la création, afin que cela leur laisse un lieu pour travailler pour le bénéfice du Créateur et non pour leur propre bénéfice. Et de cela, la honte disparaît de l'homme, car tout ce dont il jouit dans le monde n'est pas dans l'intention de son propre bénéfice, mais parce que le Créateur veut que les êtres créés jouissent dans le monde. Et c'est uniquement pour cette raison qu'ils en jouissent, mais pour eux-mêmes, c'est-à-dire qu'ils jouiraient parce qu'il veut jouir, cela, il ne veut pas le recevoir et il renonce à tous les plaisirs de ce monde. Et ainsi, il ne veut rien recevoir pour son propre bénéfice, mais en toute chose, il réfléchit. Si, par la réception du plaisir dont il jouit à présent, il en résulte un contentement pour le supérieur, alors seulement il reçoit le plaisir et la jouissance, sinon il y renonce. C'est ce qu'on appelle correction de la création, c'est-à-dire que le but de la création est reçu dans un vêtement, et ce vêtement ne permet pas à la honte d'entrer lors de la réception du plaisir. Et ce vêtement s'appelle « désir de donner ». Et selon ce qui précède, nous comprendrons la question de la crainte, ce qu'elle est dans le travail, à propos de laquelle il est dit « tout est entre les mains du ciel, sauf la crainte du ciel ». Et pourquoi cela n'est-il pas entre les mains du ciel ? Comme nous l'apprenons, nous attribuons toutes les influences au Créateur, c'est-à-dire que tout est donné par le Créateur aux êtres créés. Mais ne pas donner, cela n'appartient pas au Créateur, car sa volonté est de faire du bien à ses créatures. Et puisque la signification de la crainte est, comme il est écrit dans l'introduction au livre du Zohar, et voici ces mots, la crainte, c'est qu'il a peur de diminuer dans la réalisation du contentement pour son Créateur. Et c'est pourquoi il s'empêche de demander que le Créateur lui donne du bien et du plaisir, de peur que cela ne soit pas pour le bénéfice du Créateur, mais pour son propre bénéfice, ce qui est appelé que l'abondance va aux clipotes. Il s'ensuit que la crainte, c'est de ne pas recevoir. Cela appartient à l'homme, c'est-à-dire que l'homme ne veut pas recevoir par crainte que ce ne soit pas pour le bien du ciel. Cela, c'est-à-dire ce travail, appartient à l'homme. Autrement dit, la question de ne pas recevoir en vue de recevoir, cela, nous l'attribuons aux inférieurs, c'est-à-dire que du côté du Créateur, il n'y a que le don. Et c'est cela qu'on appelle le nom « Havaya », où il n'y a aucun changement, à Dieu ne plaise, comme il est écrit « Je suis Havaya, je n'ai pas changé ». Mais il veut toujours donner. C'est pourquoi la crainte, qui est la peur de recevoir, cela appartient aux êtres créés. C'est tout leur travail. Et toutes les corrections qui existent dans le monde, tout repose sur ce point, c'est-à-dire de nous corriger et d'atteindre le degré où nous ne recevons rien pour notre propre bénéfice. Mais comme l'ont dit nos sages, que toutes tes actions soient pour le bien du ciel.
Selon ce qui a été dit, il faut interpréter cette connaissance selon laquelle il a la crainte du Créateur. L'homme doit savoir, afin qu'il ait maintenant le désir d'aller et de demander au Créateur qu'il lui donne la lumière de la Torah, où se trouve le véritable plaisir appelé son désir de faire du bien à ses créatures, parce qu'il voit en lui-même qu'il est déjà passé par plusieurs épreuves et s'y est tenu du fait qu'il a déjà la crainte du Créateur, c'est-à-dire qu'il est déjà sûr de lui que tout ce qu'il recevra sera en vue de donner. Sinon, il n'aura pas tenu dans ses épreuves. Car tout ce qui fait que l'homme ne peut pas tenir dans l'épreuve, c'est parce qu'il est encore immergé dans le désir de recevoir pour lui-même. Tandis que pour l'homme qui s'est déjà éloigné de recevoir des plaisirs pour son propre bénéfice, mais dans chaque plaisir, il regarde d'abord quel contentement cela apportera au Créateur, alors il reçoit le plaisir. C'est ce qu'on appelle « car maintenant, je sais que tu crains le Créateur », c'est-à-dire que l'homme a déjà cette connaissance. Alors cet état est appelé « donner en vue de donner ». Et ensuite, lorsqu'il a déjà acquis ce degré de crainte du Créateur, comme mentionné ci-dessus, ce qui s'appelle le travail de l'homme, alors l'homme doit avancer et demander au Créateur qu'il lui donne le bien et le plaisir, ce que il désire donner aux créatures, car il veut donner du plaisir au Créateur. Et son plaisir est que sa pensée se réalise, c'est-à-dire que les créatures reçoivent de lui le bien et le plaisir. C'est là tout son plaisir. Et c'est pourquoi l'homme a besoin de cette connaissance. Selon ce qui a été dit, il faut interpréter ce que nous avons demandé à propos de ce que dit le Zohar. Lorsque la Torah et le tabernacle furent établis, le Créateur voulut compter les armées de la Torah. Combien d'armées il y a dans le tabernacle? Et nous avons demandé cette connaissance. Pour qui est-elle nécessaire? Le Créateur ne sait-il pas, même sans compter réellement? Et la réponse est, comme il a été dit à propos d'Abraham, « car maintenant je sais ». Cela signifie que le Créateur sait maintenant qu'Abraham sait qu'il craint le Créateur. De même, il faut interpréter ici selon ce qui précède, c'est-à-dire qu'Israël doit savoir cette connaissance afin qu'il sache maintenant à quel degré ils appartiennent, s'ils sont du côté de la Torah ou du côté du tabernacle. Car la question de la Torah et du tabernacle, il est dit là-bas, concerne Zeiranpin et Malchut, ce qui signifie l'union du Saint béni soit-il et de sa Shrina. C'est pourquoi le Zohar dit « combien d'armées il y a dans la Torah ?» C'est-à-dire qu'ils sachent à quel degré ils appartiennent, combien d'armées il y a dans le tabernacle, c'est-à-dire combien d'entre eux appartiennent à l'aspect de la Shrina. Il s'ensuit que toute la question du dénombrement n'est que pour la connaissance de l'homme, tandis que, pour le Créateur, il sait certainement tout sans qu'on ait besoin de compter réellement. Il s'ensuit que l'essentiel est que l'homme doit savoir à quel état il appartient. Et comme l'a dit le Rava, l'homme doit savoir dans son âme s'il est injuste, parfait ou non. Et tout cela est afin que l'homme sache s'il marche sur le bon chemin, c'est-à-dire qu'il sache ce qui lui incombe de faire afin d'atteindre le but pour lequel il a été créé. Comme il est dit,
afin que nous ne nous fatiguions pas en vain, et afin de comprendre comment l'homme a l'habitude d'être entraîné par le collectif, et afin que l'homme ait la force de sortir de ce qui est accepté dans le collectif et d'être un travailleur de manière individuelle, c'est-à-dire que de manière individuelle, il comprenne ce qu'il doit faire et combien l'homme doit être extrêmement vigilant. Comment se préserver du fait que l'homme a l'habitude de ne travailler que pour son propre intérêt? J'apporterai ici une histoire du José de Lublin, rapportée dans le livre Sirot Chaim, et voici ces mots. Le rabbi de Moglitsa a raconté qu'une fois, alors que le rabbi de Lublin était enfermé dans sa chambre un soir de Shabbat avant le kiddush, soudain, le rabbi ouvrit la porte et la maison était remplie d'admorim, chef d'assemblée, et de vieillards parmi ses plus grands étudiants. Et le rabbi se tourna vers eux et leur dit « Voici qu'il est écrit. Et il paye à ses ennemis en face d'eux pour les perdre. » Et sa traduction « Et il paye à ses ennemis de bonnes actions qu'ils ont faites dans ce monde afin de les perdre du monde à venir. » Si c'est ainsi, je vous demande, il est compréhensible que si le méchant est avide de désir d'argent, on lui paye avec beaucoup d'argent. Et si le méchant est avide de désir d'honneur, on lui donne beaucoup d'honneur. Mais si le méchant n'aime ni l'honneur ni l'argent, mais aime les degrés ou aime être rave ou rabbi, avec quoi lui paye-t-on pour les bonnes actions qu'il a faites dans ce monde, pour les bonnes actions qu'il a faites dans ce monde, afin de le perdre du monde à venir? C'est-à-dire, avec quoi paye-t-on à ces gens qui ont fait du bien dans ce monde, afin qu'il n'ait pas de monde à venir? Il en est donc certainement ainsi. Celui qui aime être rabbi ou rave, on lui donne du ciel, et celui qui aime les degrés, on lui donne des degrés, afin qu'il perde le monde à venir, à Dieu ne plaise. Et aussitôt, il referma la porte. Fin de l'histoire. Et de cette histoire, nous voyons qu'il y a des gens qui pensent qu'ils sont parfaits du fait qu'ils renoncent au désir et renoncent à l'honneur, et ils regardent les gens qui sont plongés dans les désirs ou dans l'honneur, qu'il ne vaut pas la peine de les regarder et surtout de leur parler. C'est-à-dire qu'ils voient que des gens qui accomplissent la Torah et les mitzvot afin de remplir leur désir de recevoir, il s'agit certainement de désirs dans lesquels il n'y a pas d'interdit, sinon ils ne seraient pas appelés à faire de bonnes actions. De même, ceux qui accomplissent la Torah et les mitzvot afin d'avoir de l'honneur, et eux, c'est-à-dire ces gens-là, qui veulent des degrés élevés, ou être rave ou rabbi, ils pensent sûrement vouloir cela pour le bien du collectif. Alors, le José de Lublin a dit à leur sujet qu'ils sont appelés ennemis du Créateur. Mais puisque malgré tout, ils se sont engagés dans la Torah et les mitzvot, alors le Créateur leur paye une récompense selon ce qu'ils désirent, c'est-à-dire selon ce pourquoi ils prient le Créateur afin qu'il leur donne. Il s'ensuit que le Créateur comble leurs souhaits. Cependant, ils doivent savoir que ce qu'ils reçoivent provient du fait que le Créateur satisfait leurs demandes. Mais ils doivent savoir que, du fait qu'ils veulent que le Créateur comble leurs demandes, par cela, ils perdent le monde à venir, car ainsi ils sont appelés ennemi du Créateur, comme il est écrit, et il paye à ses ennemis en face pour les faire périr. C'est-à-dire qu'ils doivent savoir que du fait qu'ils recevront leurs demandes, c'est-à-dire qu'il leur donnera ce qu'ils veulent, ils perdront ainsi le monde à venir. Et il y a ici à comprendre deux choses. Un, pourquoi, si jamais ils reçoivent une récompense dans ce monde,
sont-ils obligés de perdre le monde à venir? Pourtant, nos sages ont dit, Brachot, plus grand est celui qui profite du labeur de ses mains que celui qui craint le Créateur. Car à propos de celui qui craint le Créateur, il est écrit, heureux l'homme qui craint le Créateur. Tandis qu'à propos de celui qui profite de son labeur, il est écrit, lorsque tu mangeras du labeur de tes mains, heureux es-tu dans ce monde, et il t'est fait du bien dans le monde à venir, et il t'est bien dans le monde à venir. Nous voyons donc que celui qui a une récompense dans ce monde n'est pas obligé de perdre le monde à venir. Pourquoi alors, concernant les ennemis du Créateur, dit-on que parce qu'ils reçoivent une récompense dans ce monde, ils perdent? 2. Il faut comprendre. S'il accomplit la Torah et les mitzvot, ce qui est appelé « bonnes actions », pourquoi est-il appelé « ennemi du Créateur » ? Nous voyons que le mauvais penchant est appelé « ennemi ». Comme il est écrit, « Si ton ennemi a faim, donne-lui du pain à manger ». Et il faut comprendre pourquoi le mauvais penchant est l'ennemi de l'homme. N'est-ce pas, au

dire que le Créateur désire donner du bien et du plaisir aux êtres créés, ce qui est appelé but de la création. Et il est impossible de nous donner avant que nous corrigions notre désir de recevoir, afin qu'il soit en vue de donner, sinon il y aurait pour nous une forme de honte, comme il est connu. C'est pourquoi nous avons besoin de la dvekut appelée équivalence de forme, c'est-à-dire que tout ce que nous voulons recevoir du bien et de plaisir du Créateur, ce n'est pas pour notre propre bénéfice, car nous voulons annuler notre propre autorité et qu'il n'y ait que l'autorité unique qui est l'autorité du Créateur. Alors nous aurons le véritable plaisir en cela que il a dit et sa volonté fut accomplie. C'est-à-dire que la volonté du Créateur parvient à sa perfection en acte. C'est-à-dire que les êtres créés peuvent recevoir ce que le Créateur veut leur donner, à savoir le bien et le plaisir. Il s'ensuit que le mauvais penchant incite l'homme à ne pas travailler pour le bénéfice du Créateur, mais pour son propre bénéfice. Et par cela, il cause du mal à l'homme. C'est pourquoi il est appelé mauvais penchant. Et selon ce qui a été dit, nous comprendrons la question : pourquoi, lorsque l'homme accomplit la Torah et les mitzvot et fait de bonnes actions, et la preuve que ce soit de bonnes actions, c'est que le Créateur le récompense pour ses bonnes actions, comme il a été dit plus haut, malgré tout, il est appelé celui qui est le Créateur, comme il est écrit, et il paye à ses ennemis en face pour les détruire. Car bien qu'il fasse de bonnes actions, ce n'est pas parce qu'il aime le Créateur, mais parce qu'il croit que le Créateur lui donnera une récompense en échange de cela. Et non parce qu'il aime le Créateur et que c'est pour cela qu'il le sert et accomplit la Torah et les mitzvot, mais pour son propre intérêt. Cependant, il faut comprendre. 1. Est-ce que celui qui travaille pour son prochain et dont l'intention est pour la récompense et ne le sert pas et n'accomplit pas ses ordres par amour pour lui, est-ce pour cela qu'on l'appelle son ennemi? On peut seulement dire qu'il ne travaille pas pour lui par amour, mais parce que l'homme s'aime lui-même. Mais pourquoi est-il appelé celui qui est le Créateur? C'est-à-dire, en quoi devient-il celui qui est le Créateur s'il agit pour son propre intérêt? 2. Quel est le sens du commandement d'aimer le Créateur? Est-ce que le Créateur veut que nous lui donnions de l'amour? A-t-il besoin de notre amour? Est-il porteur d'un manque de sorte que il nous a ordonné de l'aimer, comme il est écrit, « Et tu aimeras le Créateur, ton Dieu ». Et la réponse est que ce qu'il nous a donné, que nous l'aimions, c'est pour notre bien. C'est-à-dire que du fait que nous l'aimions, c'est pour cela que nous accomplissons la Torah et les mitzvot. Autrement dit, le fait que nous accomplissions la Torah et les mitzvot, c'est afin que nous voulions lui faire plaisir, qu'il ait satisfaction, car il est naturel que celui qu'on aime, l'amour oblige à vouloir qu'il ait satisfaction. À l'exemple de l'amour des parents pour leurs enfants. Ils veulent que les enfants profitent et s'efforcent de leur donner parce qu'ils les aiment, afin qu'ils jouissent de la vie. Et l'allégorie est que celui qui accomplit la Torah et les mitzvot, c'est à cause de l'amour qu'il a pour le Créateur, et donc il ne veut aucune contrepartie en retour. Et ainsi, tout ce que le Créateur veut leur donner de bien et de plaisir, ils ne le recevront pas dans des kélim de réception, mais dans des kélim de dons sans réserve, c'est-à-dire qu'ils reçoivent le bien et le plaisir parce qu'ils savent que le Créateur en jouit, que le but de la création, qui est de faire du bien à ses créatures, se réalise
comme il le veut.

0: C'est-à-dire qu'il y a perfection dans le fait qu'ils reçoivent le bien et le plaisir et qu'il n'y a pas de honte en eux. Et selon cela, il ressort que celui qui accomplit la Torah et les mitzvot pour la récompense, c'est-à-dire qui veut une contrepartie, il est appelé l'ennemi du Créateur, parce qu'il est celui qui fait obstacle au Créateur. Il retarde ce que le Créateur veut donner aux êtres créés, ce qui est le plaisir du Créateur, et cet homme retarde la réalisation du but, car il manque là le cli et le vêtement qui éloigne la honte lors de la réception de l'abondance. C'est pourquoi il est appelé celui qui est le Créateur. Et l'homme doit croire aux paroles de nos sages qui ont dit « Celui qui vient se purifier, on l'aide ». L'explication est que lorsqu'un homme vient se purifier, c'est-à-dire qu'il ressent qu'il se trouve dans l'impureté et qu'il est encore éloigné de la sainteté, il doit dire « Cette connaissance vient d'en haut ». C'est-à-dire que le fait qu'il vienne à se purifier, c'est parce qu'il a reçu une aide d'en haut et qu'on lui fait savoir qu'il est éloigné de la sainteté. Autrement dit, cette connaissance, il doit l'estimer et dire que cela s'appelle une révélation d'en haut, qu'on lui a fait savoir qu'il ressent en lui-même une gêne du fait qu'il est éloigné de la sainteté. C'est-à-dire que, en général, l'homme ne s'inquiète pas du manque de dvekout avec le Créateur. Pour toute autre chose, l'homme est capable de ressentir un manque, et cela lui fait mal de ce qui lui manque. Mais discerner une douleur du fait qu'il est éloigné du Créateur, même si l'homme est éloigné, il ne fait pas attention à cela, car il a des préoccupations plus importantes dont il ressent le manque. Ce n'est que parfois qu'un homme en vient à ressentir une certaine honte du fait qu'il se trouve dans un état de bassesse. Et avant cela, c'est-à-dire avant ce moment, même s'il se trouvait déjà dans cet état, il n'y prêtait pas attention. Alors, l'homme doit croire que cela lui vient d'en haut, selon l'aspect 2, celui qui vient se purifier. C'est-à-dire, pourquoi maintenant il vient se purifier et ne veut plus supporter son état de bassesse? Il doit dire que cela lui vient d'en haut. Cependant, l'homme ne doit pas dire « J'attendrai que cette connaissance me vienne d'en haut, alors je penserai que je dois me purifier. » À ce sujet, mon père et maître, que sa mémoire soit bénie, a dit qu'avant l'action, l'homme doit dire « Si je ne suis pas pour moi, qui le sera pour moi ?» C'est-à-dire que moi seul peux m'aider, c'est-à-dire si je me renforce moi-même et que je fais des actions qui mènent à l'advekout. Mais ensuite, c'est-à-dire après l'action, l'homme doit dire que tout vient d'en haut et il est interdit de dire « c'est ma force et la puissance de ma main qui m'ont fait cette réussite ». Et voici que nous voyons que d'un côté, l'homme doit dire que toutes les épreuves auxquelles il a résisté, il doit savoir d'un côté que l'homme est un vaillant héros, comme il a été dit plus haut. Car maintenant, je sais que tu crains le Créateur, c'est-à-dire que l'homme est le héros. Et d'un autre côté, il doit dire « le Créateur m'a aidé ». Mais de quelque côté qu'il voit qu'il a résisté à l'épreuve, cette connaissance donne à l'homme la confiance que maintenant il peut demander au Créateur de lui permettre d'avancer pour atteindre le but. Fin de l'article.
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0: Je répète le titre de l'article écrit du Rabash, volume 2. Savoir que l'homme a résisté à l'épreuve pour qui ? Savoir que l'homme a résisté à l'épreuve pour qui ? Autre traduction, la connaissance que l'homme est resté ferme dans l'épreuve, pour qui est-elle nécessaire ? Nous allons maintenant aller à un cours du 27 juin 2002. Que signifie l'homme doit résister à l'épreuve ? Quoi, qui le vérifie et que doit-on vérifier chez lui ? Et aussi, quelle est cette notion que, au début, l'homme doit dire que dans toute chose que il rencontre, lorsqu'il va accomplir quelque chose, lorsque quelque chose lui arrive, il doit dire « Si je ne suis pas pour moi qui le sera », cela signifie entrer dans l'action comme s'il était en son pouvoir de le faire et de l'accomplir sans aucune intervention d'une autre force, mais véritablement lui-même et non le Créateur ni un messager. Et ensuite, après avoir terminé le travail, avoir réussi, ou peut-être ne pas avoir réussi, mais avoir fait tout ce qu'il avait pensé faire, alors il dit, si je ne suis pas pour moi, qui le sera ? Que cette notion de le dire avant et de le dire après. En quoi cela l'aidera-t-il qu'il le dise ou non ? Il s'agit du degré de l'homme avant l'action et après l'action. Nous savons que la lumière crée le cli, c'est-à-dire le Créateur accomplit toutes les actions à l'intérieur du cli. Et le cli est un résultat de la lumière et reçoit de la lumière à 100% et le cli ne peut rien déterminer excepté s'il peut savoir ce que la lumière fait avec lui et être d'accord avec cette action ou ne pas l'être, selon la profondeur de sa reconnaissance de ce que la lumière fait avec lui. Cela signifie que certainement le Créateur fait tout. Mais l'homme doit parvenir au ressenti que tout ce qui se fait, c'est le Créateur qui le fait. C'est notre correction. Retirer cet aveuglement de nos sens. Et c'est pourquoi l'homme, lorsqu'il prononce une bénédiction ou une demande, ce n'est pas qu'il prononce une bénédiction ou une demande au Créateur et que quelque chose se fait en conséquence. Mais la bénédiction ou la demande, l'homme les ressent selon le résultat de ce qu'il atteint par l'action du Créateur sur lui. La lumière qu'il donne au cli, le cli commence à ressentir ce que la lumière fait en lui, depuis la vie d'Aleph jusqu'à la vie d'Aleth, il reçoit une impression des lumières Naranjai selon l'ordre Naranjai jusqu'à la profondeur de l'intention du Créateur envers lui, ce que le Créateur veut faire. C'est ainsi qu'il est déterminé que le cli est véritablement parvenu à l'état où maintenant il se trouve dans la même action, dans la même reconnaissance que le Créateur. Alors vient soit une prière véritable, soit une véritable gratitude. Qu'est-ce que cela signifie ? Que l'homme est réellement parvenu à l'état où il sait ce que le Créateur fait sur lui. Comme il est écrit, par tes actions nous te reconnaissons, alors qu'il connaît exactement les actions qui sont passées sur lui, qui les a faites, dans quel but les a faites, et c'est exact, et ce qui s'est exactement fait en lui, et par cela, il a terminé son travail, exactement, jusqu'à toute la profondeur selon laquelle il est construit, Il a vérifié et ressenti l'action du Créateur, le don du Créateur. Et à partir de cela, que doit-il encore dire ensuite? Le résultat de ce qu'il ressentira et comprendra pleinement de l'action du Créateur sur lui est un résultat nécessaire. Nécessaire, cela signifie que certainement qu'il en résulte que l'homme devient semblable au Créateur dans cette action. Il la reçoit à 100%, cela s'appelle justifier l'action, et alors, du fait qu'il la justifie, il se rend semblable à cette action, cela signifie qu'il se rend conforme à ce que fait le Créateur. La correction vient déjà de la reconnaissance. Et par cela, il a terminé cette étape. Puis le Créateur lui donne de nouveau, et de nouveau, il doit dire, il n'y a rien, si je ne suis pas pour moi, qui le sera. Qu'est-ce que cela signifie? Que je suis obligé de vérifier, d'accomplir toutes ces choses. Mais en fin de compte, que vérifie-t-il et qu'accomplit-il? Par cela, il reconnaît l'action du Créateur sur lui. Et finalement, lorsqu'il parvient à l'état où il a tout reconnu, alors il dit, il n'y a rien non mais lui. Car il voit vraiment, il a atteint que seul le Créateur agit, et maintenant qu'il a atteint toute son action jusqu'à la fin, cela signifie qu'il est parvenu à l'état du bon et bienfaisant dans cette action, il l'a ressenti, il l'a atteint, et il devient lui-même également conforme à cela avec l'intention du bon et bienfaisant. Cela s'appelle « Par tes actions, nous te reconnaissons ». C'est tout. À partir des actions en lui, où l'on examine ce que le Créateur fait, on le reconnaît, et du fait qu'on le reconnaît, on le reconnaît déjà dans nos sens. Et à partir de cela, nous rendons nos sens semblables au Créateur, ce qui s'appelle « Vécoute, équivalence dans les qualités et dans les intentions. Et alors l'homme exprime sa gratitude pour cela à la fin de son travail, cela signifie qu'il a terminé le degré. Il l'a vérifié, il s'est corrigé, il est devenu équivalent au Créateur et il est prêt pour l'action suivante. C'est pourquoi tout commence par « si je ne suis pas pour moi qui le sera », tout le travail des espions, les vérifications, le fait qu'il regrette, qu'il accepte, et qu'il se trouve dans une lutte jusqu'à ce qu'il accepte, jusqu'à ce qu'il comprenne la nature de l'action comme bonne, qu'il la justifie et se mette en accord avec cette action, jusqu'à devenir comme l'action elle-même. C'est tout. D'un côté, tu dis qu'il faut commencer par « si je ne suis pas pour moi, qui le sera ?» Comme nous disons qu'il faut toujours commencer par « il n'y a rien en mais lui » avant « si je ne suis pas pour moi, qui le sera ?» Qu'il faut d'abord rechercher « il n'y a rien en mais lui ». Non, le fait que je dise « enon milvado » avant même « si je ne suis pas pour moi, qui le sera ?» Cela signifie que je prends sur moi le joug du royaume des cieux. Cela signifie que je le fais dès le départ, et que si je ne suis pas pour moi, qui le sera, vient du Créateur, que je ne le sais pas, je l'accepte plutôt comme allant de soi. Avant cela, je vais maintenant accomplir le fait que je dise « il n'y a rien en lui » indique mon approche générale de la manière dont je me rapporte à ce qui m'arrive maintenant. Oui, ce qui vient maintenant vers moi, « Elon Milvado », ce qui vient certainement d'en haut. Cela signifie que, par cela, je me distingue d'un homme ordinaire dans la rue, par la manière dont je me rapporte à ce qui arrive actuellement. Après cela, je dis, après, il n'y a rien en lui, je dis, si je ne suis pas pour moi, qui le sera? Cela signifie que moi, en m'appuyant sur le fait que cela vient du Créateur, je me détache maintenant de son action. Si je reste constamment immergé dans son action, je ne m'élèverai pas au-dessus de la vue de la racine, annulation, et c'est tout. Oui. Alors, je sors de cette annulation et je commence, avec mes propres forces et mes propres actions, à vérifier toutes ces choses. Cela signifie les faire moi-même. Après les avoir faites moi-même, qu'est-ce que je fais moi-même? Je fais mes corrections comme si tout dépendait de moi. D'où vient l'assurance que je peux maintenant me détacher de « il n'y a rien en lui » et agir. Tu ne te détaches pas, tu te détaches seulement en cela que tu vas agir, comme si ce n'était pas lui qui agissait. Mais toi, si comme un cheval tu ne fais aucun mouvement, alors tu ne sauras jamais en quoi tu es différent de lui. Tu dois donc dire, c'est moi qui agis. Lorsque tu commences à agir, tu commences à ressentir quelle est la différence entre ton désir d'agir et son désir d'agir. Et selon cette différence, tu commences déjà à te reconnaître toi et à le reconnaître, lui. Et peut-être que Dieu nous en garde, je vais oublier. Et après tout le travail, lorsque tu t'es reconnu et que tu l'as reconnu, que tu as traversé des luttes, que tu l'as accusé, que tu as regretté, et qu'ensuite, malgré tout, tu découvres que c'est bon, et tu te corriges, finalement, tu parviens à l'état où, à partir de ce que tu as traversé, à partir de ce que tu as fait, tu dis, il n'y a rien hormis lui. Pas avant cela, quand tu n'as encore rien fait, et que tu es seulement allé vérifier avec cette approche. Maintenant, après tout, les vérifications, tu dis, il n'y a rien en lui. Ça s'appelle avoir reproduit sur toi toute son action. Car maintenant, véritablement, tu fais un mouvement comme lui, non pas parce que de toute manière, il fait ce mouvement en toi, mais parce que dans ton désir, tu reçois ce mouvement et comme si tu l'accomplissais avec lui. Que tu l'accomplisses ou non, que tu l'accomplis. Seulement maintenant, c'est dans ton désir. Ça s'appelle dans le désir revêtu et dans le désir qui revêt. La question est d'où vient l'assurance que lorsque je vais maintenant faire, si je ne suis pas pour moi qui le sera, je n'y prendrai pas tant de plaisir que je me détacherai de lui. Je ne comprends pas ce que signifie prendre du plaisir. Tu vois maintenant, en fin de compte, avec si je ne suis pas pour moi qui le sera, que vas-tu faire? Jouir de la vie ou devenir équivalent à lui? Devenir équivalent à lui. Alors, tu te trouves constamment à l'intérieur d'il n'y a rien en mais lui. Et si je ne suis pas pour moi qui le sera, l'un se revêt dans l'autre. Autrement, tu es simplement comme un goy. Alors, encore une fois, le commencement peut être bon si je commence à le faire ainsi. Mais soudain, à partir de cela, quelque chose peut soudain venir. Tu vas accomplir un travail juif. Un travail unique, yéroudite, oui, afin de t'unir à lui tout au long de la journée. Seulement, t'unir à lui en faisant le travail de critique, de séparation, et ensuite de connexion. Chibour. C'est toi qui le fais. Nous ne parlons pas de l'action que tu vas maintenant accomplir là-bas, de ce que tu fais des healing, je ne sais pas quoi, dans ton travail. Nous ne parlons pas du travail lui-même, mais nous parlons de ton état intérieur, de ton rapport intérieur à ce qui t'arrive tout au long de la journée. Je vais maintenant gagner de l'argent. Là, le Balasolam donne un exemple. Oui. C'est à la page 25, il me semble, dans les lettres. Le matin, il est obligé de dire « il n'y a rien ». Si je ne suis pas pour moi qui le sera, et le soir, il n'y a rien en lui. Alors, qu'est-ce que cela signifie? Que maintenant, je vais travailler et que je travaille dur, mais que signifie que je travaille dur? Que je vais m'introduire dans des kelim de réception. Et dans les kelim de réception, je reçois, je transpire, comment le dire, je transpire et je pense que c'est grâce à cela que je reçois un paiement. Ensuite, je vérifie et je vois que ce n'est pas moi qui transpire et reçoit un paiement, mais que le Créateur me donne le travail et le paiement. Et la vérité, c'est que mon travail ne consiste pas à accomplir le travail lui-même, mais à construire mon rapport envers lui. Si je change mon rapport à ce que je dois faire dans la vie, en comprenant que c'est lui qui me l'apporte et que je deviens équivalent à cette connaissance, je ne ressentirai ni difficulté à me connecter à lui, ni difficulté à accomplir aucun travail, car le travail lui-même disparaît. La difficulté chez nous vient seulement, en fin de compte, de la difficulté à faire la connexion entre moi et le but de la création et le travail qui se trouve devant moi. Il n'est pas difficile pour un homme de creuser un trou jusqu'au centre de la Terre. Ce n'est pas difficile.

0: Si, dans cette action, il est connecté au créateur, il recevra un carburant infini. Le problème n'est pas une difficulté physique, le problème est une difficulté dans tout le travail. Nous ne le ressentons pas, nous ne le comprenons pas, mais c'est ainsi. La difficulté vient du fait que cette action n'est pas connectée à la lumière, au Créateur. Si dans tout travail tu te connectes au Créateur et que cette action est orientée vers le but, elle t'apporte une lumière d'en haut, l'advekut. La lumière de l'advekut te servira de paiement. Et tu te trouves déjà dans le but. Et non à transpirer pendant l'action. Car l'action elle-même devient le but. C'est pourquoi notre travail, si je ne suis pas pour moi qui le sera, est un travail pour rapprocher les faits du travail. Et alors, le travail lui-même n'est plus un travail. Et alors aussi, il n'y a pas de mot ici. Et alors, si je ne suis pas pour moi qui le sera, cela s'appelle que le soir, après avoir fini d'unir toutes ces choses, tu le dis. Il ne s'agit pas de notre matin et de notre soir. Le matin, c'est l'intention avec laquelle tu avances pour l'instant dans Chafetz Chesed, dans les Chassadim, afin de le faire sans Chorma. Et le soir, lorsque tu reçois déjà Chorma et qu'elle t'éclaire le soir, lorsque, comme si il n'y avait déjà plus de lumière, tu dis, si je ne suis pas pour moi, qui le sera, car c'est toi qui as amené cette lumière vers toi. Elle se trouve là, à ton compte. Le matin, c'était à son compte. Et le soir, même s'il y a de l'obscurité, à ton compte, c'est la lumière. Nous le ressentons dans notre vie, si parfois j'ai quelque chose de difficile à faire, ou si j'en ai assez, ou si je ne veux pas d'une certaine manière et que c'est difficile pour moi, si j'ajoute à ce travail, à cette action un but, alors cette action devient facile. J'oublie comme si l'action elle-même, pour moi, elle est seulement un moyen, oui, d'atteindre cette chose à laquelle je viens de me connecter, l'atteinte du but. C'est pourquoi nous ne devons absolument pas nous rapporter à ce qui nous arrive, mais à notre rapport envers ce qui nous arrive. La question de savoir si ce rapport n'est pas comme une prise de risque. Supposons que quelqu'un possède quelque chose et qu'il en soit sûr. Maintenant, il veut gagner davantage pour lui-même, d'accord, mais pour davantage d'adhésion. N'est-ce pas une prise de risque par laquelle il pourrait perdre même ce qu'il avait la mesure de connexion du fait que maintenant il commence à vouloir davantage d'adhésion? Je signifie que tu dis ceci, un homme se trouve dans une certaine mesure de « si je ne suis pas pour moi, il n'y a rien mais lui » et il a peur de sortir vers « si je ne suis pas pour moi, qui le sera ?» Alors je te dis, sortir vers « si je ne suis pas pour moi, qui le sera ?» ne signifie pas que tu dois te séparer de « Einon Milvado ». Ça doit rester à l'intérieur. Si tu t'en sépares complètement, tu deviens un goy, non-juif. Ton action n'est pas une action orientée vers le but. Par cette action, tu ne veux donc pas te connecter davantage au Créateur. Plutôt, simplement, tu vas te promener au marché, comme tout le monde. Si tu vas te promener au marché avant de vérifier que dans tous tes mouvements, le Créateur en réalité te conduit, alors quand tu as fini de vérifier ses actions dans tout ce qu'il te donne dans cet état, cela s'appelle que tu es arrivé au soir et tu dis « Einon Milvado, il n'y a rien dans mes lieux ». Mais pendant toute la journée, constamment, avec chaque détail, tu avances avec « si je ne suis pas pour moi, qui le sera ?» et tu atteins encore « il n'y a rien dans mes lieux ». « Si je ne suis pas pour moi, qui le sera ?» il n'y a rien dans mes lieux. Et le soir, tu fais le bilan. Si tu oublies, alors c'est tout. Ça s'appelle une action animale. C'est la question, d'où vient l'assurance que tu n'oublieras pas si tout dépend de toi et que tu es certain de ne pas oublier? Je ne comprends pas ce que signifie ne pas oublier si tu avances constamment avec les deux ensemble. Que demandes-tu à propos de ne pas oublier? Si tu demandes constamment à avancer avec les deux ensemble, il t'est donc interdit de te rapporter à « si je ne suis pas pour moi, qui le sera ?» si tu es sorti de « Enon Milvado », il n'y a rien en lui. Alors il est écrit « assieds-toi et ne fais rien ». C'est préférable, car l'action que tu fais n'est certainement pas orientée vers le but. Et ne t'approche pas. Oui, Tzion. Je ne comprends pas quelque chose. Si maintenant je dois étudier, ou si quelqu'un doit travailler, ou faire toute autre chose qui ne consiste pas nécessairement à rester aussi assis face à l'étude, comment garder à l'intérieur Enon Milvado dès que tu ajoutes très fortement Enon Milvado à l'intérieur de cela, tu cesses de faire les choses comme il faut. Et si tu fais les choses comme il faut, tu oublies et il n'y a rien en lui. Comment garder les deux ensemble dans une telle situation? Comment encore le garder? Comment garder Enon Milvado pendant que j'étudie? Quelque chose d'étranger à l'université. Quand je mange quelque chose de délicieux. Ou fais toutes sortes d'autres choses qui apportent de la confusion, des délices, ou aussi toutes sortes de problèmes. Ça aussi. Tu crées de la confusion. D'abord, je dois croire que toutes ces choses m'ont été données afin qu'à partir d'elles, je détermine peu à peu Enon Milvado, il n'y a rien en lui. Autant que possible. Cela doit simplement être le but. Alors l'homme doit se créer toutes sortes de signes, un rappel chaque quart d'heure, chaque demi-heure, afin de revenir à ce même état, de manière mécanique, que ces choses le lui rappellent. Ensuite, il le fera lui-même. C'est un travail, c'est ainsi qu'on fait, certainement. Certainement, pour l'instant, il n'y a aucun goût en cela. Et ensuite, cela arrive. Par ces actions qui n'ont aucun intérêt en elles-mêmes, tu éveilles ensuite la lumière environnante et elle agit sur toi d'une manière générale, de sorte que tu te souviens, que tu te trouves constamment dans ce ressenti. Peu à peu, tu parviens à l'état où tu ressens que tu te trouves dans une sorte de... Ça s'appelle au moins une dissimulation et non une double dissimulation. Dans cette dissimulation, le Créateur se trouve constamment dans une sorte d'arrière-plan. Il est dissimulé, mais tu ressens que il est dissimulé. Et alors, c'est déjà un peu différent. Chez le Rabash, on sentait qu'il ne se détachait véritablement jamais. Je me souviens que lorsque je suis arrivé, je n'ai pas ressenti dès mon arrivée. Mais après quelque temps, j'ai vraiment vu cela. Et ça m'a donné une très forte impression quand j'ai commencé à le connaître un peu. Comment? Je vais peut-être préciser la question, mais pendant l'étude, comment est-il possible, par exemple, que dans une certaine partie du cerveau, tu fasses que ce que tu dois faire, mais que, malgré tout, quelque part dans le cœur, dans le ressenti, dans l'émotion, et il n'y a rien en lui. Ça signifie quelque part que dans le cerveau, par une certaine activité, tu peux faire quelque chose, et dans le ressenti, être avec Enon Milvado. Tu te plains du fait que lorsque tu dis Enon Milvado, il n'y a rien en lui, alors, non seulement avec la bouche, mais si tu te trouves vraiment dans cette pensée, alors cela te détache comme si complètement de l'action. Alors il n'y a rien à faire, il n'y a rien en lui. Ça t'affaiblit alors complètement. Et ça retire de toi l'esprit qui te permet de faire quelque chose, d'accomplir. Et alors, je te dis, j'en ai parlé et j'ai dit que ça m'était difficile de le transmettre, car il n'y a pas tellement de mots. Si je ne suis pas pour moi, qui le sera? Et Einon Milvado ne concerne pas mes actions dans cette vie, dans ce monde, et même dans mes actions spirituelles. Cela ne les concerne pas. Autant un grand kabbaliste, tant que un étudiant comme toi, et tant que un homme dans la rue, feront les mêmes actions. Avec tes yeux extérieurs, tu ne ressentiras aucune différence dans ces actions. Mais la différence est dans le rapport avec lequel il les accomplit, dans ce qui se trouve intérieurement dans son rapport envers ce qu'il accomplit. Et en plus, dans ce qu'il accomplit, il veut ressentir que son rapport envers son action est exactement le rapport du Créateur envers elle. Maintenant, je couds des vêtements. Je suis tailleur. Alors, Einon Milvado, c'est tout. Je pose tous mes outils, je vais sur le canapé et je regarde parfois la table de travail. Pour l'instant, rien, mais le Créateur, en une seconde, le fera. J'attends toute la journée, je regarde qu'est-ce que je ferai ensuite, que tout apparaît soudainement. Quel pantalon magnifique apparaît soudain. Quoi, il fait ça impeccablement. Je ne te comprends pas. Que signifie « il n'y a rien hormis lui » ?« Il n'y a rien hormis lui » signifie que Il agit en cela à travers moi. Cela ne signifie pas que je ne dois rien faire. C'est plutôt lorsque j'accomplis l'action. Quand est-ce que je ressens véritablement Einon Milvado? Je ressens il n'y a rien hormis lui si je l'accomplis et si dans chaque action que j'accomplis, ce n'est pas avec les mains qu'il fait les mouvements pour moi, avec l'aiguille, avec toutes sortes de choses, avec le fil, lorsque je coupe et fais quelque chose dans le vêtement. Non, c'est dans mon rapport envers ce que je fais que je suis connecté à lui. Ça signifie que l'homme parvient à l'état où il ressent que le Créateur se revêt en lui. Mais les actions physiques restent les mêmes actions. Ce n'est pas simple. Ça signifie que cela vient après beaucoup de choses, oui. Si la connexion au Créateur rend facile à l'homme tout travail physique et toute action par le fait que je suis connecté, alors cela ne devient-il pas pour moi un motif de connexion? Tu dis ceci, que si je me connecte au Créateur, mes actions difficiles, si je me connecte au Créateur, mes actions difficiles deviennent agréables. Alors la fois suivante, je voudrais me connecter au Créateur afin d'avoir une vie plus facile. Pourquoi pas? Qui a dit que tu devrais souffrir? Le but de la création, de son côté, c'est de faire du bien à ses créatures, et de mon côté, c'est de parvenir aux délices. La cause n'est pas que je veux être connecté. Alors au début, lorsque je prends du plaisir à être connecté à lui, cela s'appelle l'olishma, et à partir de cela, je parviens à l'état où je suis connecté à lui parce que je lui donne du plaisir, et non pas parce que j'en reçois du plaisir. Mais c'est déjà le commencement de la connexion. Si, lorsque je suis près de toi, je ressens constamment que tu m'apportes des problèmes, je ne viendrai jamais à la connexion. Si je ressens que tu m'apportes des délices, alors je me rapproche de lui davantage de toi. Oui, cela devient, comme on dit, je suis malade d'amour, je veux constamment être en connexion avec toi. Pourquoi? C'est bon pour moi. Je t'aime, j'aime le délice qui vient de toi. Oui, et ensuite, à partir de cela, on dit que l'on passe à l'ishma. Mais sans cela, c'est impossible. Au contraire, prends plaisir du Créateur. Commence par cela. Nous disons constamment qu'au stade précédent le Marsom, nous ressentons au contraire que nous nous éloignons constamment de lui. Alors, comment surmontes-tu un état de délice venant de lui au stade de la préparation si nous nous éloignons constamment de lui? Comment est-il possible de parvenir à un état de malade d'amour s'il y a constamment... Notre chemin jusqu'au Marsom, bien qu'il soit encore seulement à l'intérieur du désir de recevoir, est le suivant. Durant des milliers d'années, dans de nombreuses incarnations, nous avons développé nos désirs de jouir, des désirs animaux, nourriture, sexe, famille, et des désirs humains, argent, honneur, connaissance. Jusqu'à parvenir à l'état où nous avons maintenant un désir supplémentaire, un désir pour la divinité, pour la spiritualité. Lorsque, durant nos incarnations précédentes, nous avions des désirs pour des délices animaux et des délices humains, le tout dans le cadre de ce monde, ce n'était pas difficile pour nous. Nous courions ainsi et autant que possible, nous réalisions ces désirs. Et c'est ainsi que fait le monde entier. Lorsqu'un délice supplémentaire pour un délice spirituel commence à apparaître en nous, il appartient déjà à une autre source de délice. Non à la même lumière qui se trouve dans ce monde, cette étincelle appelée fine bougie, mais à la lumière environnante qui se trouve hors de ce monde. À partir de cela, il y a en nous une division intérieure. Cela signifie que, bien que nous soyons en dessous du Marsom, nous avons une partie qui se trouve au-dessus du Marsom. Ça s'appelle une partie divine d'en haut. Ce point qui aspire à la lumière. Alors que nous le voulions, nous sommes divisés intérieurement en deux parties. Un désir pour ce monde et un désir pour le monde à venir. Un désir de ce monde et un délice de ce monde et un délice du monde à venir. C'est pourquoi, sur notre chemin, à partir de l'apparition du point dans le cœur, nous avons deux kélim, le cœur et le point dans le cœur, et également deux lumières, la fine bougie de ce monde et la lumière environnante du monde à venir. Il en résulte que nous nous trouvons dans un état intérieur assez compliqué. Le cœur grandit aussi constamment, mais il grandit déjà conformément à ce qui est nécessaire pour le développement du point dans le cœur. Alors parfois nous ressentons que nous n'avons rien dans ce monde et que nous ne voulons rien de lui. Ce n'est pas parce que le cœur a disparu, c'est parce que le point dans le cœur aspire à quelque chose qui lui appartient et réprime tous les désirs du cœur. Parfois, c'est l'inverse. Le point dans le cœur disparaît presque, et le cœur commence soudain à nous montrer que nous devenons vraiment fous de tous les délices de ce monde. Et généralement, c'est un mélange, un peu de ceci et un peu de cela. Maintenant, cela, c'est dans l'état ordinaire. En plus de cela, il y a des étapes de développement qui ne dépendent pas de nous. Cela dépend de la structure de l'âme de chacun et de la structure générale de la manière dont nous avançons vers le Marsom. Que l'homme doit traverser un état appelé reconnaissance du mal. Les désirs dans mon cœur sont bons, n'est-ce pas? S'ils sont mauvais, pourquoi sont-ils mauvais? Je ressens eux des délices, alors pourquoi est-ce mauvais? C'est mauvais parce qu'ils sont opposés au désir du point dans le cœur et que j'aspire au point dans le cœur là-bas. Je ressens qu'il y a peut-être pour moi un plus grand délice et ainsi de suite. Ça signifie que nous nous trouvons toujours dans toutes sortes d'états. L'un monte, l'autre descend, l'un est ainsi, l'autre est ainsi. C'est pourquoi il nous semble d'un côté on nous dit que nous devons constamment avancer dans la reconnaissance du Créateur comme si vers le Marsom. Et d'un autre côté, nous entrons davantage d'obscurité. Nous devons aspirer davantage à la spiritualité. Et il y a aussi de nombreuses périodes où nous sommes attirés uniquement par la corporalité. Et ces états passent sur l'homme durant des années. Durant des années. Jusqu'à ce que... Jusqu'à ce que, peu à peu, l'homme entre malgré tout dans l'état où la spiritualité est pour lui la chose principale et toute la corporalité, il ne la voit que à travers la spiritualité. Qu'est-ce que ça signifie? Que c'est uniquement afin d'atteindre la spiritualité qu'il agit dans ce monde, vit, travaille, fait tout ce qui est nécessaire, mais dans ce but. Cela l'attire à un point tel que cela s'inverse, mais sans annuler cette vie normale. Le Rabbi Bosch vient également d'écrire cela dans cet article, que si l'homme utilise tout ce qui lui arrive afin de se connecter à la spiritualité, tout ce qui lui arrive dans les actions de ce monde, finalement, il parvient à l'état où il aspire à la spiritualité de toutes ses forces, car ce monde lui a déjà véritablement servi à construire un puissant désir pour la spiritualité. Alors cela s'appelle qu'il n'a déjà, il n'a plus besoin de ce monde. Et alors, il reçoit l'entrée dans le monde spirituel. Il reste également dans ce monde, mais alors, ce monde n'a plus aucune fonction.
1: Okay.
0: Comment à travers cela, lorsque l'homme avance constamment au stade de la préparation et ressent le Créateur, agit sur lui de mauvaise manière, c'est-à-dire qu'il ressent les actions du Créateur mais il ne les justifie pas et que parfois même il fait l'inverse, au contraire, au stade de la préparation, plus il avance... Nous venons seulement de lire un article et j'ai expliqué que ce que je ressens dans ma vie, c'est ce que le Créateur m'a donné. Si maintenant je ressens du mal, c'est le signe qu'il m'a donné du bien et j'en ressens du mal. Parce que mes kélim sont opposés aux kélim corrigés, à ce qu'ils doivent être, car il est impossible de recevoir du mal de la lumière qui m'a créé afin que je jouisse. Cela signifie que mes kélim ne sont pas corrigés. Je dois les corriger. Comment est-ce que je les corrige? Il y a un travail pour cela. Il dit qu'il faut dire, si je ne suis pas pour moi, qui le sera? Que ce travail dépend de moi. Si je reste ainsi, les bras croisés, et que je mange ma propre chair, malheur à moi pour ce qu'il m'a fait, ce que je ressens, pour la manière dont je souffre, et que je continue à rester assis, à souffrir et à me consumer, alors je mange ma propre chair. Rien ne se fera. Si je ne clarifie pas moi-même tous ces aspects, le problème, c'est que je ne dois pas changer ces actions. Je dois changer mon impression de ces actions. Mon impression de ces actions. Cette impression, je suis obligé de la changer d'une extrémité à l'autre. D'un clic non corrigé à un clic corrigé. Maintenant, si tu me diras, mais nous apprenons que si je me trouve dans un clic non corrigé, alors je ressens du mal. Si je me trouve dans un clic corrigé, alors forcément, conformément à ce qu'il me donne, je ressens du bien. Mais je ne peux pas corriger moi-même ce clic. C'est vrai, tu ne peux pas le corriger, mais tu dois vouloir que le clic s'inverse et reçoive également une intention dans le but de donner. Conformément à cette intention, tu ressentiras qu'il te donne du bien. Tu es donc obligé de parvenir à cette nécessité. Certainement, c'est lui qui accomplit les actions, mais à chaque fois, tu dois vérifier où tu te trouves et où tu voulais te trouver. Ça signifie que chaque fois, tu dois parvenir à une prière. Qu'est-ce que tu veux ressentir à partir de ce que maintenant, dans ton ressenti, il te donne? Je ressens maintenant qu'il me donne quelque chose qui n'est pas tellement bon. Alors je suis obligé de vérifier et obligé de vouloir qu'il fasse quelque chose afin que je ressente du bien. Que signifie afin que je ressente du bien? D'abord que je ressente du bien de son action, de manière animale, ça s'appelle l'olishma. Et ensuite, parvenir à ceci, si je ressens du mal de son action, ce n'est pas parce que je ressens du mal, mais parce que lorsque je ressens du mal, je le maudis. Alors remplace mon ressenti par un bon ressenti. Non parce que je ne ressens pour que afin que je ressente du bien, cela n'importe pas. Ce qui m'importe, c'est que je veuille te bénir. Ça s'appelle déjà l'ishma. C'est tout. Alors l'homme fait constamment tourner toutes ces choses. C'est tout. Et en fin de compte, toute la méthode est une étude de soi. L'homme, en fin de compte, s'étudie lui-même, car nous apprenons qu'en dehors du kli, il y a atzmuto. Il s'agit donc d'étudier qui je suis, qu'est-ce que je suis, qu'est-ce que je reçois, comment je suis impressionné par atzmuto qui m'entoure, et qu'est-ce que je voudrais ressentir de son don. C'est tout. Comment voudrais-je être impressionné par lui? C'est tout. C'est finalement une chose très très simple, seulement nous sommes confus à l'intérieur de nos kénim. Il n'y a rien de plus simple et naturel.
1: Giora.
0: Ou à l'intérieur de cet état, il n'y a rien hormis lui, et si je ne suis pas pour moi qui le sera, doit-il y avoir une demande au Créateur pour qu'il me permette d'avancer vers le but? Du fait que, dès le départ, je dis « il n'y a rien hormis lui » et qu'ensuite, je vais devenir équivalent à cela à travers « si je ne suis pas pour moi, qui le sera ?» Je vérifie et je vois à quel point je suis opposé. Et à partir de cela vient finalement une demande vers lui, une prière. Mais une prière, cela ne signifie pas que je demande ou que j'exprime de la gratitude. Le fait que je demande ou que j'exprime de la gratitude signifie seulement que je suis parvenu à déterminer l'état véritable jusqu'à la fin de l'analyse du lieu où je me trouve. Il n'en faut pas davantage. Alors, l'état où j'ai exactement reconnu mon propre état, cela, ça s'appelle soit une demande, soit une prière, soit un regret. Peu importe, mais lorsque je parviens à ce ressenti final, alors cela change. Je n'ai besoin de rien dire. La prière s'appelle le ressenti le plus profond qui se trouve dans le cœur. C'est ainsi que ça s'appelle. Après beaucoup de pensées, après beaucoup d'aspects et beaucoup de changements, je parviens comme si à la décision finale, ce que je suis et où je me trouve. Et alors, on s'appelle cela une prière. Ça s'appelle l'endroit où je signe, où je termine l'examen. Les amis, allons étudiants. Plus je parle, plus il y a de questions. Oui. Partageons nos impressions du cours et qu'est-ce que nous en prenons pour l'implémenter dans la dizaine. Nous avons entendu que nous devons tout relier au grand but, le but de la création. La personne peut creuser jusqu'au milieu de la terre s'il l'attache au Créateur, et ensuite l'action elle-même lui donne le ressenti du but ultime. Oui, cette idée de « si je ne suis pas pour moi, alors qu'il est » et « non milvado » ne sont pas deux choses séparées, mais plutôt elles doivent être revêtues l'une dans l'autre. Et j'étais surpris d'entendre cela. Le fait qu'une personne se déconnecte de cela, c'est ce que le Rav a recommandé de faire, des signes, des rappels, tous les X temps, revenir comme mécaniquement, comme un rappel du but. Oui, c'est une leçon captivante. Si une personne veut entendre comment bénéficier au Créateur, alors le Créateur veut s'en réjouir. Et il n'y a pas de conflit. C'est une correspondance parfaite, comme on dit. Et nous entendons au sujet de récipients qui doivent être corrigés et au sujet de comment, à travers les actions de l'homme, dans « si je ne suis pas pour moi et qui est pour moi », alors nous ressentons le Créateur, ses actions. Et alors nous commençons à comprendre et à ressentir un petit peu mieux, mais sur quoi est-ce que tout cela porte ? Oui, j'aime cet exemple avec le tailleur. Tout à coup, il met ses pantalons, tout à coup, bon, il attend. Et nous devons être reconnaissants d'avoir des enseignants qui expliquent que la vérité, comment elle doit être, ce qu'est Inon Milvado, et même l'action de... Si je ne sais pas pour moi qu'il est, c'est lui qui opère et qui m'amène à la compréhension de « il n'y a rien en lui, c'est important hein. ». Ça, c'est les actions de l'homme. Oui, exactement. Il me semble que tout l'article et tout le cours porte sur comment c'est d'en bas, quand une personne est dans un état de « si je ne sais pas pour moi qui est pour moi », ce n'est pas qu'il annule... Il n'y a rien en lui, mais plutôt de cela émerge une prière, comme a dit le Rav. Exactement comme a dit Mishka, tout d'abord la personne commence avec Elon Milvado, se souvient que ça c'est le but et c'est à cela qu'il doit arriver, ce qui signifie qu'il est dans un état spirituel, et ensuite il s'examine et il voit qu'il ne le ressent pas. Et ensuite il fait le travail dans « si je ne suis pas pour moi alors qu'il est » ou « je parviens maintenant à me connecter à Elon Milvado ». Et à partir de cela, si je ne dis pas pour moi qu'il est. Et à la fin, nous en arriverons à ce qu'a dit le Rav, que nous en arriverons à cette prière intérieure qui est la compréhension profonde de mon état. Et nous n'avons pas à dire quoi que ce soit par des mots, simplement nous devons examiner où je me trouve en cela. Le Chaim est notre Rav, quel cours extraordinaire. Rotter dit, si tu ne bénis pas le Créateur, tu souffres. Et moi, j'entends du Rav quelque chose de spécial où il dit que même une personne de la rue, même un grand kabbaliste plutôt, un étudiant comme toi et une personne de la rue, il accomplit la même action à travers les yeux extérieurs, tu ne verras pas de différence. La différence, c'est l'attitude intérieure envers ce que fait la personne. C'est quelque chose de supplémentaire, d'intérieur, qui s'ajoute à ce qu'il fait. Donc notre arrêté est la même attitude, simplement, il doit changer son attitude et la corriger. Et il y a un sentiment général que nous avons beaucoup à travailler sur ce cours. C'est comme toute une journée pour appuyer ce que nous dit le Rav dedans. Et même suivre ça, c'était difficile. Le Rav a dit que notre méthode, c'est l'étude de soi-même. J'étudie, qu'est-ce que je reçois? Comment est-ce que je reçois l'essence autour de moi? Qu'est-ce que je veux ressentir de son nom? Comment est-ce que je veux être impressionné par lui? Et il y a ce point où c'est comme une checklist. Et c'est quelque chose de très simple à la fin. Simplement, nous sommes confus dans nos récipients, mais le processus en lui-même, il n'y a rien qui soit plus simple ou plus naturel. Oui, nous avons parlé de simplicité et hier, Michel est devenu roche de la dizaine. Il a lu pour nous, il a dit, les amis, cette semaine, nous allons découvrir le Créateur. Donc nous avons reçu un cours qui est vraiment est un récipient pour cela, ou une recette pour cela. Oui, il aura aussi parlé de comment le but te fait partir de choses difficiles, de choses faciles, c'est-à-dire le ressenti te mène à quelque chose de plus difficile, parce que lorsque tu es adhéré au Créateur, tu reçois dans la joie et dans le bon. Oui, aspirer à découvrir le Créateur, c'est simplement être en cela dans l'état de si je ne dis pas pour moi qui est pour moi, et simplement prier pour qu'il se révèle, le ressentir. Je pense qu'il est certain qu'avec cela, une personne puisse arriver comme ça. Et leur avait dit qu'en fin de compte, il faut justifier le Créateur, et c'est comme ça qu'on finit le degré. Et ensuite, on est prêt, on en arrive à l'équivalence de forme, et on est préparé pour la prochaine action. Et nous prenons une chanson ensemble.

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1: Shalom à tous les amis, nous...
2: Bonjour tous les amis, on continue notre étude dans l'article La paix dans le monde, selon le livre des écrits de Baal HaSulam, on est dans la page 465, on est arrivé au sous-titre. Dans la vie pratique, les quatre mesures se contredisent l'un l'autre. On va continuer à lire le texte. Aujourd'hui, ce format sera un petit peu différent. On aura une explication du Rav un peu plus longue du Rav sur le sujet. Il rentre vraiment dans l'article et il s'y approfondit. Donc, on va commencer avec la lecture. Et ensuite, donc, pendant la lecture, on va s'écrire des questions, ce qui nous éclaire, etc. Pendant l'explication du Rav, on va essayer de chercher des réponses chez le Rav. Et ensuite, on pourra discuter de ça. Donc, commençons la lecture, encore une fois, chez Baal HaSulam, 465, le sous-titre, dans la vie pratique, les quatre mesures se contredisent l'une l'autre. On donne le temps aux dizaines. Et si on a fini avant la fin du temps, on peut discuter des choses qu'on a lues. Et dans le monde, sous-titre dans la vie pratique, les quatre mesures se contredisent l'une l'autre. Et ne nous suffisent pas les difficultés mentionnées qui entravent notre chemin. Nous, impuissants, voici qu'il s'est ajouté encore un mélange et une grande guerre du point de vue des tendances psychologiques. C'est-à-dire, les mesures elles-mêmes qui règnent en chacun de nous, de façon particulière et en contradiction d'un homme à l'autre, car les quatre mesures mentionnées, générosité, vérité, justice et paix, qui se sont partagées dans la nature des hommes, que ce soit par le développement ou par l'éducation, elles-mêmes se contredisent l'une l'autre. Car si nous prenons par exemple la mesure de la générosité sous une forme abstraite, nous voyons la force de cette domination qui contredit toutes les autres mesures. C'est-à-dire que selon les lois de la domination de la générosité, il n'y a aucune place à l'apparition des autres mesures dans notre monde. Qu'est-ce que la mesure de la générosité? Nos sages de mon et noir béni l'ont défini. Ce qui est à moi est à moi, ce qui est à moi est à toi, ce qui est à toi est à toi, c'est un principe. Et si tous les gens du monde se comportaient selon cette mesure, alors toute la splendeur et la valeur de la mesure de la vérité et de la justice seraient annulées et disparaîtraient. Car si chacun était prêt par nature à donner tout ce qu'il a à autrui, et à ne rien prendre de ce qu'il y a, de ce qui appartient à autrui, déjà toute la notion de la cause du mensonge envers son prochain serait annulée et disparaîtrait. Et il n'y aurait alors aucune place pour parler de la mesure de la vérité en aucune façon, car la vérité et le mensonge sont relatifs l'un à l'autre. Car s'il n'y avait pas de mensonge dans le monde, il n'existerait pas de notion de vérité. Et il n'est pas besoin de dire que les autres mesures qui ne sont venues que pour forcer la vérité, du fait de sa faiblesse, se réannuler. Et la vérité, qui est définie par l'énoncé, ce qui est à moi, ce qui est à toi, contredit la mesure de

0: de la générosité. Il ne la supporte pas du tout, car il n'est pas du tout convenable du point de vue de la vérité de travailler et de se forcer pour autrui, car non seulement cela fait trémucher son prochain, elle est habituée à exploiter autrui, mais la vérité exige que chacun, que chaque homme doive conserver ses biens pour le temps de la détresse afin de ne pas avoir à tomber à la charge de l'effort d'autrui. Et en plus de tout cela, il n'y a pas d'homme qui n'ait des proches et des héritiers de ses biens, qui, selon la vérité, sont prioritaires par rapport aux autres. Ainsi, la nature exige que celui qui donne ses biens à d'autres se trouve mentir à ses proches, à ses héritiers, en cela qu'il ne leur laisse rien. Et de même, la paix contredit la justice, car afin de faire la paix dans le public, il est nécessaire que les conditions restent telles qu'elles existent, qui garantissent, selon leur contenu, aux dirigeants et aux avisés, qu'ils investissent de leur énergie et de leur intellect de s'enrichir, tandis que les négligents et les simples d'être pauvres. Ainsi, celui qui a de l'énergie prend sa part, et la part de son ami néglige, et jouit d'une vie des meilleures, jusqu'à ce qu'il ne reste plus aux négligents et aux simples, même de quoi à leur subsistance nécessaire. Il reste donc nu et démuni de tout, et dans de nombreux besoins. Et cela est certainement juste, de punir les négligents et les simples à un degré si grand, alors qu'il n'y a pas de violence dans leurs mains. Et quelle est la faute et quel est le crime de ces malheureux? La providence ne leur a pas accordé la diligence et l'intelligence d'être punis par souffrance, d'être plus dur que la mort. Il s'avère donc qu'il n'y a aucune justice dans les conditions de la paix, et la paix contredit la justice. De même, la justice contredit la paix, car si nous organisons la partition des biens selon la justice, c'est-à-dire donner aux négligents et aux simples une part importante de valeur, alors les diligents et ceux qui ont de l'énergie, alors ces puissants et entreprenants, certainement ne se reposeront pas et ne seront pas tranquilles jusqu'à ce qu'ils renversent cette direction qui a servi les grands, ceux qui ont de l'énergie et les exploitent au profit des faibles. Et il n'y a donc aucun espoir de paix dans le public. Il s'avère que la justice contredit la paix.
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0: Si même comment arranger tout ça, c'est pas clair. Et donc, on va essayer d'écouter ce qu'est le kabbaliste à nous enseigner ici. Il y a une profondeur aux choses. Oui, il y a beaucoup de questions et beaucoup de problèmes. Le Baal HaSolam montre que toute chose contredit toute chose. Il faut continuer à lire. Bon les amis, maintenant on va rentrer dans le cours du Rav, un cours de 34 minutes, et c'est du 12 décembre 2007, allons-y. Article appelé dans le monde, dans la livre article, les quatre mesures se contredisent. Et comme si les difficultés pratiques mentionnées précédemment ne nous suffisaient pas, elles qui entravent notre chemin, alors que nous sommes impuissants, voici que s'ajoute encore une grande confusion et une lutte. C'est-à-dire qu'on a un problème. On avait le problème de on avait la mesure de la vérité. Parce que, comme on l'a dit, le monde a été créé selon la mesure de la vérité. Il n'y a rien à faire. On se trouve dans un système où tous les engrenages sont reliés ensemble, et tous se trouvent dans sa direction à lui, et au mouvement agit sur tout le monde, comme dans des engrenages reliés entre eux. Ainsi sommes-nous tous, et la mesure de notre participation mutuelle, et ou dans l'ensemble du système, et que chacun doit recevoir afin de se mouvoir correctement, et c'est tout. C'est comme ça que fonctionne le système. Il n'y a rien de plus. Et nous, on se trouve dans un état où chacun tourne comme il veut sans ressentir qu'il se trouve dans un seul système. Et donc, on a besoin de révéler ce système, révéler la nécessité d'y être comme un seul ensemble, fonctionnant correctement. Et alors, chacun doit comme ça à revenir à un tel travail, un tel état. Alors, pour arriver à un tel état, c'est comme si on n'est pas capable. Il existe une période de développement de l'humanité dans ce système confus où, dans lequel on ne se trouve pas, mais on est comme ça dans un brouillard. C'est comme si le système existait, et comme si on fonctionnait correctement, et on est dans Marco de Ensof, et tout existe dans les états 1, 2 et 3, mais maintenant. Mais chacun de nous se trouve dans la conscience, le brouillard, et comme s'il n'était pas là. Et il faut revenir à cet état-là, de par la reconnaissance et à notre, de par nos propres forces dans nos désirs. Et donc, elle se retourne en acte, en pratique, où nous devons être actifs dans le système. Ça s'appelle retour au créateur ou parcours de la correction. Et quand on arrive là-bas, alors on acquiert en chemin toute la sagesse. Comment est-ce qu'on doit se tourner les uns avec les autres? Comment on doit ressentir et comprendre tout le système? Comment est-ce qu'on doit connaître tout le processus et pourquoi est-ce qu'il existe au-delà de lui-même? C'est-à-dire qu'en cela, on acquiert la connaissance du Créateur et ses forces et ses actes. Mais, retour pour faire ce, pendant qu'on revient au fonctionnement correct, l'humanité traverse une période sans rien savoir de ce qu'on parle, mais elle agit comme ça d'une manière soi-disant fortuite, comme ça, incidentelle. Évidemment, rien n'est accidentel. Des forces font agir d'une manière automatique, mais elles traversent ces actions de manière, sans en avoir conscience. Et elles cherchent comment est-ce que, voilà, comme ça l'humanité dit, oui? Donc, comment est-ce que je peux arriver à un état où notre monde soit corrigé correctement. C'est à cela que les gens pensent toute l'humanité, et c'est à ça que les hommes pensent toute leur vie. Donc, ils ont compris qu'il existait une possibilité comme ça d'exister d'une manière très, très idéale, en théorie. Mais en pratique, c'est impossible. Et c'est pour ça qu'à la place de la mesure de vérité, ils ont commencé à utiliser toutes sortes de mesures complémentaires, de qualités complémentaires, qui sont la paix, la générosité et la justice. Et c'est comme si ça semblait être OK. C'est comme ça, on commence à... qu'il y a toute cette mesure qui dit ce qui est à moi est à toi, ce qui est à toi est à toi, avec toutes sortes d'amour d'autrui, tous ces problèmes. Si on est incapable de la mettre en pratique, alors c'est ce qu'on essaie de... Ce qu'on peut appliquer, c'est ce qui est à moi est à moi, ce qui est à toi est à toi. Mais ça conduit à la destruction, comme ça a été expliqué, dans la lutte entre les forts et les faibles, entre les maîtres de la destruction et les maîtres de la construction. Donc, si on est incapable de parvenir à la vérité, on utilise la générosité et la paix et... Ah, la justice. La générosité, paix et justice pour compléter ça. Mais le problème, dit le Baal HaSulam, tu ne veux même pas compléter ça, parce que si ça s'en contentait, tu n'arriverais jamais à la fin de la correction. Tu n'arriverais jamais à la fin de la correction. Mais selon la providence supérieure, selon ce système qui existe dans toutes les âmes, qui existe selon la mesure de la vérité, ces trois mesures-là, ne pourront pas t'amener à la complétude. Parce qu'elles ne peuvent pas, ces forces-là, elles ne peuvent pas, ces mesures-là, compléter ce qui existe dans la mesure de la vérité. Parce qu'elles se trouvent entre elles dans une telle lutte intérieure que, précisément, lorsqu'on utilise, et ça a évidemment été organisé comme ça de tête, on apprend d'où proviennent ces quatre tendances-là, ces quatre mesures, et sont organisées de telle sorte que lorsque l'homme utilise, elles le conduisent à la reconnaissance du mal. Elles l'amènent au final au fait qu'il décide qu'il n'a pas d'autre choix si ce n'est d'arriver à la méthode de correction qui s'appelle la sagesse de la Kabbale. Bon, continuons. On va pouvoir expliquer de manière. Et cela signifie que les mesures mêmes qui règnent en chacun de nous, cela signifie que les mesures même qui règnent en chacun de nous d'une manière particulière et en contradiction d'un homme à son prochain. Car les quatre mesures susmentionnées, la générosité, la vérité, la justice et la paix, qui se sont réparties dans la nature des hommes, soit par éducation, soit par développement, se contredisent l'une l'autre. Car si nous prenons par exemple la mesure de la générosité, sous une forme abstraite, nous découvrons que la puissance de cette domination contredit toutes les autres mesures. C'est-à-dire que, selon les lois de la domination de la générosité, il n'existe aucune place pour l'apparition des autres mesures dans notre monde. Prenons par exemple une mère par rapport à son enfant. La générosité, c'est simplement « je n'ai rien ». Comme ça, c'est comme vous vous souvenez, c'est écrit que je n'ai même pas ma dot unique, mais ce qui est à moi est à toi, ce qui est à toi est à toi. Et si tu te rapportes comme ça à la création, que tu n'as besoin de rien recevoir en retour, ce que tu as déjà, tu donnes. Et en cela, quelles mesures peuvent encore être en contact entre l'homme et la société? S'il se trouve vraiment dans la générosité, comme ça, qu'il n'y a rien qui ait de l'influence en retour, mais tout est d'une seule direction, unidirectionnelle. Hein? Qu'est-ce que la mesure de la générosité? Donc ça, l'on définit, comme ça, dans les Pirkei Avot, ce qui est à moi est à toi, et ce qui est à toi est à toi, c'est un chassid. Et si tous les habitants du monde se conduisaient selon cette mesure, toute la splendeur et toute la valeur de la mesure de vérité et du jugement disparaîtraient. Car si chacun était naturellement prêt à donner à autrui tout ce qui lui appartient sans rien prendre à autrui, toute notion et toute cause de mensonge envers son prochain disparaîtrait déjà. Oui, mais en même temps, il n'y aura pas de lien entre les êtres humains. Si je ne reçois pas, alors je n'ai pas de lien avec les autres. Il reste seulement le fait que je donne. Et si on était comme ça, alors quel lien il y aurait? Le système, c'est seulement recevoir et donner. Alors, la mesure de la générosité, elle peut, de par son côté, être beaucoup plus destructrice et même pire que la mesure de la réception. et même elle justifie l'homme à faire, à agir comme ici, comme ça, avec générosité, mais par rapport au but de la création, qui est la connexion, elle n'agit pas. On le voit dans la prina bête, dans les quatre prinotes de lumière directe. Dans prina aleph, la créature est créée comme ça, comme un désir de recevoir, elle reçoit comme ça ce que le créateur veut lui donner. Et donc, elle ne choisit pas, elle n'a accompli aucun travail, mais on l'a construite comme ça, on l'a produite de telle sorte qu'elle veut recevoir et reçoit. La prina bête, elle, et la elle est la réaction à la première, au premier état de la créature envers le créateur, et je ne veux pas recevoir. Donc, dans cet état, est-ce qu'il y a un lien entre eux? Il n'y a aucun lien entre eux. C'est toi, tu veux me donner, et moi, je ne veux pas. Donc, c'est pour ça que c'est une mesure que si elle n'est pas orientée vers le but, elle devient même une mesure de séparation entre le créateur et la créature. Elle est pire que le désir de recevoir, que Malchut. Le désir de recevoir veut recevoir. Et tout d'abord, c'est naturel. Deuxièmement, il possède un lien avec le Créateur. Et il peut. Tu peux dire que c'est une clipa, c'est interdit, peu importe. Il l'aime et il aime ce qu'il possède. Et veut l'utiliser. Et comme on le voit avec un oraison qui possède un lien avec sa mère, bien qu'il veuille recevoir et exploiter sa mère, un lien existe entre eux. C'est-à-dire qu'il ne faut pas comme ça juger artificiellement chaque mesure. Ça peut être complètement et totalement inverse si on la considère par rapport au but de la création. Oui. Même cette mesure de générosité, que tout ce que l'homme y donne, ça peut devenir la pire. Et il n'existerait alors aucune place non plus pour parler de la mesure de vérité, car la vérité et le mensonge sont relatifs l'un à l'autre. Car s'il n'existait aucun mensonge dans le monde, la notion de vérité n'existerait pas non plus dans le monde, et il est inutile d'ajouter que les autres mesures qui sont uniquement venues renforcer la vérité, du fait de sa faiblesse, disparaîtraient également. Pourquoi est-ce que c'est comme ça? Parce que le Créateur a créé un désir de recevoir, qui inverse la lumière, oui, et lui s'appelle que lorsqu'il reçoit et utilise sa capacité de réception, il est appelé mensonge, mais il peut utiliser sa capacité de recevoir afin de donner, car il n'existe aucune autre possibilité pour le désir de recevoir, de pouvoir donner, si ce n'est en recevant et en éprouvant du plaisir. Il attribue seulement son plaisir au donneur et veut ainsi donner du plaisir au donneur par la réception du plaisir. Et s'il n'utilise pas la réception, comment pourrait-il donner? Et alors il ne le fait que, il ne fait ainsi que séparer du donneur. C'est pour ça que le mensonge et la vérité se contredisent, se construisent l'un à l'autre. Il n'existe aucun bien sans mal. Tout le mal et tout la viut doivent se révéler afin de construire petit à petit au-dessus de la pureté et le don. C'est pour ça que justement la mesure de la générosité peut précisément se trouver dans un état pire que la réception et la klipa. Parce que la klipa, elle peut rapidement découvrir qu'elle se trouve dans un mensonge et construire au-dessus la mesure de la vérité. Par contre, la générosité, qui se sépare de la réception et du don, du donneur, et comme ça. Est-ce que t'es à moi, t'es à toi? Est-ce que t'es à toi, t'es à toi? Comme ça. Et donc, il n'y a aucun endroit où reconnaître sa mesure de mensonge, puisqu'elle ne donne rien, elle ne contribue à rien, et donc, elle se trouve donc dans une reconnaissance du mal moindre, plus éloigné du Créateur. Le méchant est plus proche du Créateur que la mesure de générosité. Parce qu'il découvre lui-même qu'il est méchant, et alors il a quoi à être corrigé? Donc, il ne faut pas comme ça Il ne faut pas considérer comme saint un homme qui ne veut rien. Il peut être le plus curé, le plus pire de tous. Et il n'appartient certainement aucun bénéfice à la création. C'est pas pour rien que ça écrit que celui qui est le plus grand que son prochain possède un mauvais penchant plus grand que le sien. Et la vérité elle est finie par la formule de ce qui est à moi est à moi, et ce qui est à toi et contredit la mesure de la générosité et ne la supporte absolument pas, car du point de vue de la vérité, il n'est absolument pas convenable de travailler et de s'efforcer pour son prochain. Outre le fait que l'on trébuche son ami et qu'on l'habitue à exploiter son prochain, la vérité exige que tout homme conserve ses biens pour les temps difficiles afin qu'ils ne deviennent pas une charge reposant sur les efforts de son prochain. En outre, aucun homme n'est dépourvu de proches et d'héritiers de ses biens. Selon la vérité, il passe avant les autres. Car c'est ainsi que l'existe la nature. Celui qui donne ses besoins à d'autres personnes ment ainsi à ses proches, à ses héritiers, en ne leur laissant rien. Et c'est pourquoi, et de même, la paix contredit la justice. Car afin d'établir la paix dans le public, les conditions doivent rester telles qu'elles existent. Selon leur contenu, elles garantissent aux personnes diligentes, intelligentes, qui investissent leur énergie et leur intellect de s'enrichir. En revanche, le négligent et les naïfs restent pauvres. L'homme énergétique prend ainsi sa part et celle de son ami négligent et profite d'une vie excellente jusqu'à ce qu'il ne reste au négligent et au naïf même plus le minimum nécessaire à la subsistance. Il reste donc nu et dépourvu de tout et chargé de nombreuses souffrances. C'est-à-dire que, selon la justice, il faut tout repartir également. C'est comme ça, mais comme ça, on détruit la société. Parce que on ne donne pas à l'homme le carburant pour quoi travailler. Alors, en quoi est-ce que deviendront les personnes douées et fortes et diligentes? Et si elles ne travaillent pas, si on ne permet pas de les travailler, alors elles organisent pour nous une société qui produise, qui ne produit pas. Et toute la société s'effondrera. Et c'est d'ailleurs semblable à ce qui s'est passé en Russie. Ils voulaient repartir un salaire égal à tous. Alors, toutes les personnes diligentes actives n'avaient plus aucune raison pour travailler pour les fonctions de direction et choisissaient des personnes qui n'avaient aucun rapport avec la direction, mais qui appartenaient seulement en partie ou autre chose. Et lorsqu'on ne permet pas à l'homme dans ses luttes et dans ses compétitions envers la société de parvenir à la richesse, à la domination, s'il est plus doué, alors il n'existe plus de développement dans la société humaine. Il n'y a pas justement ces forces que l'homme utilise. On les détruit parce que on lui interdit à l'homme d'utiliser ses forces, son désir de gagner, d'être plus grand, d'exercer un davantage de contrôle. C'est tout. Et c'est vraiment le problème de tous les régimes dictatoriaux. Et c'est pour ça qu'ils ne subsistent pas. C'est qu'ils s'opposent au désir de recevoir sans la société. C'est-à-dire qu'à la mesure de justice, comme si justice, justice sociale, tout le monde crie comme ça. Et maintenant, lorsqu'il existe certains problèmes dans le monde, dans le pays, même dans les élections, dans toutes circonstances, peut-être destructrice. Et donc les hommes ne comprennent pas sur quoi l'homme repose, sur le désir de recevoir. Et donc la justice est aussi destructrice que la générosité. Et parce qu'elle efface simplement chez l'homme toute la raison de travailler, toute raison de vivre. Alors l'homme dit, je vivrai donc, je recevrai tel salaire et je m'occuperai d'autre chose, du football, toutes sortes d'activités. C'est-à-dire qu'il n'existe chez l'homme aucune possibilité de grandir, aucune motivation de grandir. Et donc c'est pour ça que la justice sociale, c'est une qualité destructrice si elle n'est pas correctement orientée vers le but, vers l'atteinte du but final. Oui. C'est un peu très clair, tes choses. Disons, par exemple, Est-ce qu'on doit appliquer la justice sociale envers certaines personnes, comme les personnes âgées? On ne parle pas comme ça des personnes incapables de contribuer à la société. On parle du fait qu'il faut donner à chacun la possibilité de s'épanouir dans la compétition entre eux, et dans leurs échanges commerciaux, dans le fait que chacun prendrait sa place bonne et digne à lui dans tout ce qu'il y a dans la société. Si je suis diligent en quelque chose et doué en autre chose et lui en une troisième chose, alors chacun selon son degré doit recevoir la possibilité d'y trouver sa place. En quel rapport est-ce que ça a avec les personnes âgées? C'est-à-dire justice sociale. Non, mais justement, la justice sociale, ça consiste précisément en fait que tous ceux qui ne sont pas capables, on doit les aider de la mesure où ils ne sont pas capables. Et comme ça, il écrit le Balas Olam dans un autre endroit, que l'homme doit prendre soin de lui-même afin de ne pas retomber sur le dos de la société pendant les périodes difficiles. Alors, c'est pour ça qu'il est nécessaire de conserver une réserve pour l'avenir, des fonds de prévoyance et toutes sortes de systèmes semblables qui doivent exister, et chacun doit y... Chacun doit comme ça y réfléchir depuis son point de vue, de son nom à la société. Pourquoi est-ce que je devrais obliger les autres à prendre soin de moi plus tard? Je dois prendre soin de moi maintenant, afin que dans mes états de faiblesse, quoi qu'il arrive, jusqu'à mon enterrement, tout soit couvert et toutes les défenses soient à ma charge. Et c'est comme ça que l'homme doit s'en préoccuper s'il veut être une partie corée de la société. Même dans la situation humaine, sous une forme humaine, un homme qui possède une famille doit accomplir certaines fonctions afin qu'il ne disparaisse pas comme ça soudainement et les membres de sa famille puissent continuer à vivre. Même s'il les aime et pense à eux, même s'il ne les veut pas et les faire tomber sur la société. Pourquoi est-ce que la société devrait maintenant prendre soin d'eux? Comme il prend soin d'eux maintenant, il doit aussi se préoccuper de ce qui leur arrivera et parce qu'il ne pourra plus prendre soin d'eux s'il tombe malade ou s'il meurt. Ces calculs sont simples. À partir de ce calcul, chacun doit réellement faire ses comptes à lui. On le voit comme ça lorsqu'on se souscrit à une assurance vie. Voilà, tu vois. On vient te dire jusqu'à 70 ans ou 65 ans, tu travailles de telle manière et tu fais comme ça telle chose, et ensuite tu dois recevoir comme ça, etc. On fait un calcul comme ça, et on l'étend sur toute la vie. Si moi, je m'inquiète à être une partie correcte dans la société, je dois d'abord veiller à ne pas nuire à la société. Et ensuite, je dois rajouter autant que je peux. Donc, ne pas nuire à la société, ça veut dire que tout ce qui va se passer avec moi, c'est moi qui couvre. C'est pour ça que on crée toutes sortes d'organisations comme ça, de caisses, d'assurances, etc. C'est impossible. C'est comme ça, c'est une sorte de complément obligatoire pour l'homme auquel personne n'aurait pensé et dont personne ne se serait préoccupé seul. C'est pour ça que la société la paix de la société nous oblige simplement à construire des systèmes. Encore une fois, il faut simplement comprendre que la justice, elle peut être une chose extrêmement destructrice. Parce que chacun possède sa propre justice, et la justice que l'on fixe est déterminée d'après les têtes, et non depuis l'excellence de l'homme, ou ses forces intérieures, ou son état de santé exact, et donc comment commence à exiger de tous le même rendement de travail, et ainsi de suite, au lieu de se rapporter à l'homme avec amour, justement, on se rapporte avec lui avec haine. Voilà. Parce que, qu'est-ce qu'on fait? À chaque fois, on élève constamment le niveau des exigences envers les hommes. Alors, commence la quantité des hommes en échec et des faibles à vraiment grandir dans la cité. Jusqu'à ce que la cité soit détruite. Donc ça veut dire que la justice, elle, comme les autres mesures, elle n'est pas au bénéfice de la société, de par ça même. Oui. La question c'est, le Créateur nous a créé inverse à lui, dans le but de recevoir. Et qu'est-ce que ça veut dire qu'on est méchant? Quoi? Un méchant, c'est dans le but de recevoir? Et j'en sais rien, c'est toi qui nous dis, comment est-ce qu'on le découvre. D'où est-ce que tu sais qu'il nous a créé inverse à lui? Ah, on l'étudie. Bon,

0: suffit pas. C'est, il faut le voir, il faut le révéler. On doit en être impressionné afin de vouloir changer. Si moi, comme ça, je ne fais que l'entendre, il n'y a rien qui me touche. Si, mais même si on le voit, ça ne me touche pas réellement. Voilà, on dit, il est créateur, il me crée à l'inverse de lui, qu'est-ce que je peux faire? Et si je commence à le révéler, que le fait qu'on est inversé à lui, justement, cette inversion-là, c'est aussi cause de nos souffrances, alors, moi, j'ai forcé prêt à me changer moi-même. Pas parce que je veux être semblable à lui, mais parce que ça me fait du mal. Et c'est à partir de là qu'on commence. Oui, Moshi. Est-ce qu'on peut dire que la mesure de la justice, comme toutes les autres mesures, elle n'est que pour soi-même, qu'il n'y a aucune possibilité de déterminer pour quelqu'un d'autre? Alors, oui, évidemment. Oui. Ouais. Ça, c'est une certaine forme de rapport à la justice qui peut peut-être parvenir à une petite complémentarité. Et même là, pas encore. Parce qu'au final, cette mesure-là s'éveille naturellement en nous. Et sans elle, on ne peut absolument pas diriger une société humaine, ni nous connecter entre nous. On doit exister dans ces trois mesures ensemble. Et leur utilisation, quoi qu'elle soit, au-dessus de l'ego qui grandit, que ça nous grandit constamment, en fin de compte, c'est une crise. Et on veut évidemment aussi la justice, la paix, la générosité, mais c'est le contraire. Plus on veut utiliser au-dessus d'un grand désir de recevoir, de plus en plus grand, plus il devient destructeur. On le verra bientôt. Et il est certainement injuste de punir les négligents et les naïfs d'une manière aussi excessive alors que leurs mains n'ont commis aucune violence. Quelle est la faute et quel est leur crime de ces malheureux si la Providence ne leur a pas accordé la diligence et l'intelligence pour qu'ils soient punis par des souffrances plus dures que la mort? Il n'existe donc aucune justice dans les conditions de la paix, et la paix contredit la justice. Et de même, la justice contredit la paix. Car si nous organisons la répartition des biens selon la justice, c'est-à-dire si nous donnons aux négligents et aux naïfs une partie importante équivalente à celle des diligents et des hommes énergétiques, alors ces hommes puissants et entreprenants ne se reposeront pas et ne resteront pas tranquilles jusqu'à ce qu'ils renversent ce gouvernement qui a servi les grands, les hommes énergétiques et les exploite au profit des faibles. Il n'existe donc aucun espoir de paix pour le public du fait que la justice contredit la paix. Et alors, on n'a rien à faire et on arrive donc tous à une dispute mutuelle du fait qu'on n'a aucun. Personne ne possède de voix. Et quand ces phénomènes se révèlent, que dans la pratique, l'humanité voit qu'avec ces mesures, elle est incapable de diriger la société humaine, alors il reste la guerre. La révélation de ces mesures sous leur véritable forme, lorsqu'ils se disputent l'une avec l'autre et conduisent à la guerre, à la querelle. C'est comme ça que les forces agissent dans notre société. Oui. Plusieurs. Et c'est pas encore clair. Qu'est-ce que c'est que la justice sociale? Parce que s'il y a comme ça des gens qui sont toujours en échec dans la société, alors est-ce qu'il y a un espoir qu'il y ait une justice sociale ou est-ce qu'il doit toujours y avoir la guerre entre les classes sociales? Non, d'un certain côté, les classes sociales doivent toujours exister parce que si tu es naturellement plus diligent et que je suis plus paresseux, alors tu mérites d'occuper une position plus forte et meilleure et je mérite d'être plus petit et à une position plus faible. Mais la question, c'est si on donne à chacun ce qui lui revient, est-ce qu'il y aura la justice La réponse est non. Maintenant, si l'on te donne maintenant un salaire et une position supérieure au mien, je voudrais toujours où tu es, prendre ta place, ou alors je mènerais de telles luttes que tu serais obligé de partager avec moi, comme lors de la récente lutte des enseignants ou dans toutes sortes de luttes semblables. C'est clair. Donc, c'est-à-dire que toi, tu voudras m'exploiter maintenant entièrement et moi, je voudrais t'exploiter entièrement et les mesures de générosité et justice, elles se tiennent précisément pour nous amener à la destruction. La question maintenant, c'est quand est-ce qu'on peut compléter la société ? Jusqu'à ce que tout ira bien. Donc, encore une fois, on voit que ce n'est possible qu'à une seule condition. Lorsqu'on constate qu'on est complètement incapable de parvenir à l'équilibre, encore une fois, et par aucun moyen, qu'il existe des guerres, des problèmes sociaux et intérieurs, des espoirs, tout le reste, et il n'existe aucun programme. L'essentiel est la reconnaissance du mal. On n'est pas capable d'y parvenir, ni par le communisme, ni par le capitalisme, le féodalisme, n'importe quel autre système. Quel que soit le système, on voit qu'on les a déjà tous essayés et on n'est pas capable. Alors qu'est-ce qu'on fait ? L'humanité qui se trouve en face du danger de l'anéantissement commence à voir qu'il y a probablement d'autres méthodes. Elle est prête à les accepter, simplement pourvu qu'il arrive. Et alors se révèle le point dans le cœur, qui tout en tout est simplement, elle dit quoi, le point dans le cœur ? Qu'est-ce que tu dois rajouter à ces mesures afin que elles te construisent une société qui s'appelle Malchut d'Ein Sof? Ça, toutes ces mesures-là qu'on utilise maintenant, on l'utilise afin de construire notre société, notre Malchut, le royaume, et on n'est pas capable. Et donc, on se développe comme ça jusqu'à découvrir qu'on est incapable de construire notre Malchut et notre royaume. Et donc, lorsque la sagesse de la Kabbale se révèle, on comprend qu'il est possible de construire notre société en utilisant ces mesures d'une manière comme ça, comme ça, comme ça, grâce à la sagesse de la Kabbale. Et alors, soudainement, notre société ne fait pas que s'organiser correctement avec tous les hommes en paix, mais en utilisant cette méthode, on fait entrer dans notre société le monde de Ein Sof. Maintenant, on va faire un atelier comme ça, un petit peu, avec un petit défi. On va essayer de construire, on va essayer de continuer les choses, les paroles du Rav. Donc, à la fin, il dit que grâce à l'utilisation de la sagesse de la Kabbale, notre société, on va l'amener au monde de Ein Sof. Donc, ensemble, dans un atelier, on va essayer de clarifier qu'est-ce que rajoute la sagesse de la Kabbale dans l'utilisation des mesures de générosité, justice et paix pour construire une société spirituelle. La question est claire ? Oui, si les réponses à la question ne sont pas claires, vous allez vous connecter vous ensemble et vous allez vous compléter l'une l'autre. Donc on va, selon ce que le Bassoam a développé, on veut comme ça un pas en avant, essayer de comprendre ce qu'il dit. Donc, que rajoute la sagesse de la Kabbale à l'utilisation des mesures de la générosité, de la justice et de la paix pour construire une société spirituelle ? 4 minutes, s'il vous plaît. Qu'est-ce que rajoute la sagesse de la Kabbale ? En vérité, je ne sais pas trop comment répondre à cette question, mais je sais que la sagesse de la Kabbale nous rajoute ce qu'on appelle un massach. Un tzimtzum massach est lumière réfléchie. Il y en a quand ça a besoin de travailler avec cette action de recevoir dans le but de donner. Ça veut dire à la fois recevoir, à la fois donner. C'est quelque chose de très, très intelligent. Bon, je vais revenir sur ce que le Rav a dit. Et quand on se révèle la sagesse de la Kabbale, on comprend qu'on peut construire notre société et dans l'utilisation des mesures de telle sorte, grâce à la sagesse de la Kabbale, soudainement, notre société ne fait pas que s'organiser correctement avec tous les hommes en paix, mais en utilisant cette méthode, on fait entrer dans notre société le monde notre société dans le monde d'Ainsof. Oui, merci, Sar. Donc, oui, je vais continuer ce que j'ai entendu selon ce que l'un des étudiants comme ça a demandé. Il dit que j'ai besoin de ressentir que maintenant, comme si mon désir de recevoir, dans le but de recevoir est mauvais. Et le Rav lui dit pourquoi? Le Rav lui dit c'est pas suffisant que ce soit écrit. Tu dois vérifier, tu dois vivre. Toutes les choses qui nous sont écrites, on doit les ressentir sur nous-mêmes. Comment est-ce que, à partir de la société, on commence à le ressentir à partir de ces quatre mesures dont on raconte le Rav? Oui, on a entendu aussi que accepter ça, c'est une quête naturelle. Et tout ça, ça vient du fait que ce que la sagesse de la Kabbalah amène, c'est en fait cet endroit où le point dans le cœur peut recevoir le point à la source. À la fin, au lieu de d'exploiter toutes les sociétés de toutes sortes, par toutes sortes de qualités, vraiment on est relié à la source. Tout cet extrait qu'on a entendu des paroles du Baal HaSulam, c'est tout ça, ce sont des questions. Jusqu'à cet extrait-là, aussi c'était des questions. Ensuite, cet extrait-là, on continue l'article, c'est encore des questions. Et à la fin, tu arrives à une conclusion où tu n'as aucune réponse, et jusqu'à la fin de l'article, où si on change de la réception pour soi jusqu'au don, alors on sortira de tout blocage de société sans de nombreuses souffrances. Donc en fait, tout cet article comme ça, il nous amène à la compréhension que depuis le désir de recevoir, dans aucune mesure, on ne peut réussir. Et en aucune mesure de ces qualités. Et seulement si tu te réveilles de l'intention de donner, alors tu sais comment travailler avec toutes les qualités de la bonne manière. Oui. Tout système, tu le vois que c'est seulement quand tu étudies la sagesse de la Kabbale, c'est justement elle qui te révèle la vérité. La vérité, c'est justement le don. Et le don ne peut exister que grâce à la grâce au don. Et donc, je pense que ces quatre. Oui, les amis. Donc, on a vu un cours. On a partagé. On a tous participé à un cours entier. On a fait un atelier. Certainement qu'on a eu beaucoup de questions pendant le cours. Donc, ça, c'est notre temps de clarifier, de poser des questions, de discuter de ça, de se connecter encore plus à l'article à travers des questions, à travers chaque question que posent les amis. Et on va vraiment essayer de sortir d'où vient cette question et de la prendre comme ça personnellement, que c'est comme ma question à moi. Allons poser les questions.
1: Ken, Shachar, Vakasha.
0: Oui, Shachar, s'il vous plaît. J'ai pas réussi à comprendre comment est-ce que la sagesse de la Kabbale arrange cet état-là où la société serait corrigée. J'ai pas réussi à comprendre. Mais c'est quoi le problème que la sagesse de la Kabbale corrige ici? Toutes les qualités-là, elles ne s'arrangent pas pour la paix, et donc il y a des problèmes dans la société. Donc, qu'est-ce que la sagesse de la Kabbale rajoute vraiment? C'est ça que je n'ai pas réussi à comprendre. Donc, ce qui manque, si on prend toutes ces mesures, comme ça, comme le Baal HaSulam nous explique, et le Rav, il a beaucoup élaboré, elles ne s'arrangent pas l'une avec l'autre, c'est correct? C'est-à-dire que la vérité de ce qui est à moi est à moi, et c'est toi, et ça ne marche pas avec la générosité de ce qui est à toi, ce qui est à moi est à toi, ce qui est à toi, c'est à toi. On est chacun, soit c'est vraiment à toi. Donc, la justice, c'est comme ça. de la domination. On va dominer sur chacun pour que personne ne tue l'un l'autre. Donc ça marche pas l'un avec l'autre. Et donc qu'est-ce qui se passe avec la sagesse de la Kabbale? La sagesse de la Kabbale donne un but à la vie. Et là, tout s'arrange. Mais là, il va l'élaborer dans la suite. Ce qui est important, c'est que toutes ces mesures-là, ce sont vraiment des mesures naturelles qu'on voit vraiment dans la sociologie ou la psychologie, dans la public. Vraiment, il l'explique comme ça de manière très superficielle. C'est-à-dire qu'il ne range pas ici de sagesse de la Kabbale ou que ce soit simplement à la fin. Le Rav va expliquer ce point-là, qu'est-ce qui se passe de notre point de vue qui est différent. Mais le Bassam, simplement, il donne les points et simplement, tu peux voir que s'il n'y a pas de but à la vie, un but clair, et on arrange ces mesures selon le but, il n'y a aucun doute que ça ne va pas s'arranger. Justement, le Rav va expliquer à la fin que justement, ces manques de moyens, parce qu'on a essayé, et le capitalisme, et le communisme, et toutes sortes de régimes comme ça. On est tous sont en échec, et donc il n'y a aucun autre choix si ce n'est de se tourner à la sagesse de la Kabbale. Il y a vraiment un but. Si on arrange tout selon le but, alors ton sujet il est résolu. Et même avec nous, bientôt on va arriver à Sukkot. Voilà, on a fait un grand format, mais là vraiment, on veut, la majorité veut vraiment faire une Sukkot. Bon, génial. Alors, même dans notre société, il y en a comme ça qui sont plus rapides et plus occupés avec l'électricité, avec les technologies. Et vraiment, ils font la grande partie du travail. Alors, c'est pas juste. Moi, si je suis pas électricien, si je suis pas technologicien et je peux pas faire de travail, donc il n'y a pas de justice ici. Et ceux qui sont comme ça plus rapides, ceux qui sont plus lentement, ils vont rien faire. Et non, on a des opportunités comme ça pour faire toutes sortes d'actions, toutes sortes. Et chacun peut se donner. Donc, par exemple, si c'est le souka, donc ici c'est le souka de quelqu'un, c'est quelque chose de différent. Mais ici c'est la souka de tout le monde, et des jeunes, et des anciens, et des groupes de Petah Tikva, et des groupes d'Israël, comme ça. Et même Mac Israël, tout le monde se sent égaux sur ce souka. Alors chacun va abandonner cette souka et va venir à sa propre souka. Voilà, comme c'est-à-dire que on n'a pas comme ça un but matériel qui est juste cette souka en dessous de nous tous. Si on a fait ce formulaire, les gens ils n'ont pas choisi une souka juste pour qu'il y ait quelque chose, un toit pendant 7 jours et que ça ne dérange pas. Mais c'est vraiment un désir spirituel de s'unir dans cette fête. Selon ce que les Kabbalistes ont fait, c'est vraiment quelque chose de beaucoup plus grand, probablement. Et donc, quand chacun se joint à ça, vraiment, il participe à un but beaucoup plus grand. Et donc, là, on a vraiment besoin de se compléter. Ceux qui sont plus rapides, moins rapides, ceux qui sont plus énergiques, moins énergiques, vraiment, avec nos mesures, aussi en chacun de nous, aussi dans la nature. C'est comme ça que c'est juste un exemple, oui. Oui, Anya. Je voulais demander la question de l'égalité. C'est vraiment quelque chose qui me confus terriblement. On sait par exemple qu'il y a de l'égalité dans le fait qu'on doit tous s'efforcer au maximum. Il y a aussi ce sentiment que les amis ne se sentent pas égaux, on n'est pas comme les autres. Là, il y a vraiment comme ça. Qu'est-ce qu'on fait sauf avec la prière? Qu'est-ce qu'on peut faire ici? En quoi est-ce qu'on n'est pas égaux? Dans la participation, dans une sorte de position sociale, comme ça, dans cette, disons la dizaine, oui. Dans cette même cadre social, il y a comme ça une hiérarchie, parce qu'il y en a comme si qui sont plus, d'autres qui sont moins. Laurent, selon quoi? C'est une bonne question. Et chaque ami l'établit différemment. Il y en a un qui l'établit comme ça d'une manière vraiment très pratique, comme ça, le temps de parole. Et l'autre, selon son disponibilité. D'autres qui sont différemment. Ils sont pas égaux selon leur participation. Même pas selon quelque chose qui est mesurable. Simplement selon leur leur effort intérieur. Ren. Ok, bon, ok, ça c'est la vie. Donc, c'est quoi la question, Nir? Et ça, c'est la question, c'est sur la difficulté qui est formée à partir de ces différentes côtés. Ren. Le Rav, dans ses paroles, il y avait comme ça une telle force, une telle phrase. On doit donner à chacun l'opportunité de choisir. Une opportunité de... Non, pas de choisir. De... Et donc, il a dit que notre difficulté dans la société... notre justice dans la société, au lieu de nous faire rapporter les uns aux autres avec l'amour, il dit que ça nous fait rapporter avec les justices. Donc, comment est-ce qu'on se rapporte à l'homme avec amour? Si tu te rapportes avec l'homme avec amour, à cause de quelque chose, alors évidemment qu'à un moment, là, tu ne te rapporteras pas avec lui par amour. Mais si tu te rapportes avec lui avec amour, parce que l'amour, c'est la qualité de la lumière supérieure, alors qu'est-ce qui m'arrête? Et s'il me manque de la force, alors le Créateur peut donner. Encore?
1: Woman Spain.
2: Gracias, amigos. Vemos que la revelación es un factor muy importante. Es posible que esta
0: revelación du mal, c'est quelque chose de un point très important. Avec la revelación du mal, comment est-ce que ça peut se faire juste de manière intérieure sans que ça soit montré? Again. Quand le Balassam explique cet article, il nous explique que toutes ces forces existent en nous. En chacun de nous, il y a aussi ce désir de dominer, le désir de voir raison, que des fois, il veut un petit peu plus donner aux autres, etc. Toutes ces forces, elles existent en nous, et même dans beaucoup de l'article, il dit que, justement, qu'est-ce que c'est que c'est bien de voir la réalité en dehors de moi parce que ça permet de voir ce qu'il y a en moi. Donc, justement, on s'y rapporte et comme ça. Ce sont des forces de nature. Tout se trouve en nous. Et si ce n'était pas en nous, alors on ne pourrait pas le voir dehors non plus. Donc, évidemment que ça se trouve en nous. Évidemment que ça se trouve aussi dans notre dizaine. Ces mêmes forces, elles agissent dans la dizaine. Quoi? Est-ce qu'on est égaux complètement dans la dizaine? Complètement égaux? On le veut, mais est-ce qu'on réussit à faire cet égo? Est-ce qu'il n'y en a pas comme ça qui sont plus diligents, plus énergétiques, avec chacun avec ses qualités? Est-ce que ça ne nous arrive pas que chacun soit être comme ça, dans d'autres cas, chacun peut être comme ça? Et actuellement, on fait l'exercice du roche de dizaine. Est-ce que tous les roches de dizaine sont égaux? Chacun rajoute son expression à lui dans la dizaine et on doit vraiment augmenter l'expression du roche de la dizaine. Chaque roche de dizaine doit montrer son sensibilité à lui. Mais est-ce qu'il réussit vraiment à faire ça avec égalité? Vraiment, quand le Bassam, il parle de tout ça, il parle de nous-mêmes. Il ne parle pas comme ça de quelque chose de très loin. Il le présente de manière très sociale. Évidemment que cette société, toutes ses forces se trouvent aussi dans l'homme. Il le révèle également dans sa position spirituelle qui s'appelle la dizaine et aussi dans la généralité de la société. Et au final, il voit qu'il n'y a que si la force supérieure ne nous rejoint pas, alors ces forces-là ne réussissent pas à s'arranger. Oui, Niv.
3: Merci.
0: Tout. Ces qualités, elles existent dans le Créateur, vraiment. Et on est inverse de ces qualités, et aussi, c'est souvent nous. Donc comment est-ce qu'on arrive dans l'équivalence de forme avec ces qualités-là? On s'est dit qu'il y a 10 sphirotes, c'est correct? Keter, Chochma, Bina, etc. Et notre matière, c'est le désir de recevoir du bien et du plaisir. Il doit prendre, les neuf premières. Ces qualités du Créateur doivent se trouver dans notre cœur. Mais on n'a pas maintenant de discernement de ces neuf ou de quatre, que ce soit. On a simplement la compréhension de moi et autrui, ou moi et ma dizaine, comme une position pratique. Et donc là, j'ai que deux mouvements, soit vers moi de manière intérieure, et en dehors de moi, vers l'extérieur. Ça, c'est donc quatre.

0: Ces tendances se clarifient toutes les qualités et sur la fondation de l'amour. Donc là, il n'y en a ni 4 ni 9. Mais simplement, je m'éloigne de moi-même et je me rapproche des autres. Mais ça, c'est que l'arvout. On peut dire que ça peut marcher même avec les amis. Ils me donnent comme ça un objet où je peux essayer de faire tout ça de manière infinie. Le Rav nous dit qu'on est dans Ein Sof. On a simplement besoin de ramener la lumière, qu'elle nous illumine. Elle nous illumine qui on est, qui lui il est. Les amis, ils se trouvent ici pour m'éveiller d'un manque de reconnaissance et une reconnaissance. French.
1: Bonjour les amis. Ma question, c'est, si je comprends bien, il est impossible à ce qu'on puisse organiser et ces quatre éléments ensemble sans la sagesse de la Kabbale. Et qu'est-ce que ça nous donne en profondeur dans notre propre dizaine?
0: Oui, c'est vraiment une bonne question. Et chaque dizaine doit répondre à cette question de par elle-même. Qu'est-ce qu'on peut prendre de ça dans le travail dans la dizaine? Parce que les différences entre nous existent vraiment. Le dizaine de recevoir, il dit que les autres n'ont jamais raison. Peut-être que l'autre doit maintenant se rapporter comme ça, l'autre comme ça, mais peut-être moi comme ça. Mais donc ici, on oublie le but. Pourquoi est-ce que la dizaine existe? Alors vraiment, on reste dans ce degré avec ces mesures-là. Mais si on mérite ce degré de la dizaine et on a le désir de recevoir le Créateur entre nous et au centre de la dizaine, et on utilise toute opportunité dans la vie et dans la pensée, et dans les actions et dans la parole, d'augmenter, d'élever la dizaine à travers les amis. Et même maintenant, le roche de dizaine, il y a comme ça un exercice extraordinaire. C'est même pas un exercice, simplement ça fait partie de la vie, la dizaine. Comment est-ce qu'on pouvait même faire sans ça avant, oui? Donc, vraiment, c'est une opportunité de prendre toutes ces différences et toutes les mesures duquel le Baal Solam parle et les joindre à ce but extraordinaire que nous donne la dizaine. C'est seulement la dizaine qui nous rappelle tout le temps. Sans ça, vraiment, il n'y aurait une mesure qui s'arrangerait avec une autre. T'as raison. Kazakhstan, Kyrgyzstan. Oui, merci.
2: Donc,
0: dans le groupe La Dienne, on voit qu'il y a des amis qui ont plus de désirs, ou alors des opportunités pour venir au plus au cours, cette fois par semaine, ou d'autres moins. Et il y en a qui sont plus en retard, qui participent moins, et voilà, ils s'excusent, ils disent désolé, tout le temps. Comme ça, ils demandent l'excuse devant les amis. À quel point est-ce que nous, quand on se trouve dans une seule dizaine, comme un seul homme dans un seul cœur, comme une seule famille, dans quelle mesure est-ce qu'on a besoin de demander des excuses les uns des autres? Je sais pas, j'ai pas entendu du Rav qu'on a besoin de demander l'excuse. Je sais, j'ai entendu qu'on a besoin de travailler sur l'élévation et l'importance et que la lumière illumine. Sans ça, on va pouvoir sauter nulle part. Hier, on a entendu un exemple du Rav. Si quelqu'un me propose quelque chose qui vaut moins de 2 millions d'euros, je n'ouvre même pas l'oreille. Donc toi, vraiment, tu dois essayer de donner à ta dizaine cette portion de 2 millions d'euros qui se trouve chaque matin ici, qui vient du ciel avec les lumières, que toutes ces choses-là nous élèvent dans le lien avec la divinité. On va essayer. Et finissons

avec le clip numéro 3. Donc, on doit, pour se rapporter à chacun d'une forme véritable, on a besoin de connaître sa nature et ses incidents, tout ce qui se passe dans sa vie à chaque instant. Vraiment, être comme ça dans un monde ouvert et révélé, ce qui est le monde spirituel, où alors on voit chacun et chacun et on ressent chacun et chacun d'une forme comme ça. Ouverte. Alors, on n'aura pas de problème. Comment est-ce que chacun se rapporte? Parce qu'on est vraiment déjà ouvert. Mais dans notre monde, où tout est déjà comme ça dissimulé, et que je n'y connais rien. Alors, on ne se rapporte pas l'un à l'autre d'une manière correcte. Alors, si c'est comme ça, comment est-ce qu'on peut arriver à la paix? On est toujours comme ça bloqué. Chacun ressent que tout le temps, chacun voudra exploiter les uns les autres. Et tout le monde voudra fuir de ce qu'ils doivent donner à la société, et on sera toujours comme il y aura toujours des pauvres, des riches, ceux qui réussissent, ceux qui échouent. C'est comme ça, qu'est-ce qu'on fait? Donc, ça, il n'y a pas d'autre choix à l'humanité, si ce n'est d'arriver au monde spirituel. Parce que là, on voit de manière ouverte, en chacun, comme ça, dans le système, pourquoi est-ce que chacun se rapporte de telle sorte, avec quelle force, avec quelle chose, et alors on peut justifier chacun, et demander de chacun selon. C'est ses racines et c'est les accidents qui passent sur chacun. Et comme ça, autant que ça arrive à chacun d'une manière personnelle et dans sa mesure, combien est-ce qu'on peut compléter l'un l'autre? Et là, on peut faire vraiment un calcul de justice. Et donc, personne n'aurait de plainte qu'il est plus ou moins, qu'il y a plus ou moins à l'autre. C'est-à-dire qu'il n'y a pas d'autre choix. Si on veut arriver à ces bonnes conditions entre nous, si ce n'est la révélation de ces spiritualités, de tout ce qui est dissimulé d'aujourd'hui, et dans le rapport de l'homme et dans le lien entre nous. Oui, donc on a mérité de ressentir le fait qu'il n'y a pas d'autre choix, et on espère que toute l'humanité va arriver à ça. Et on a des annonces, oui? Oui? Un. Oui, donc comme ça, dans les deux jours qui viennent, Shabbat, samedi et dimanche, on va commémorer le jour du décès du Harid Mémoire Béni. Demain, au cours du matin, on va étudier un cours du Rav très spécial du Rav. Dans la deuxième partie, construction d'une société spirituelle, on va essayer de parler du supérieur, comment est-ce qu'on suit avec trois sciences de connaissance. Parce que c'est quelque chose qui... Comment est-ce qu'on suit le Rav qui nous donne direction chaque jour? Dans le cours de l'après-midi, on aura un rajout sur cela et on aura la Seudat Yortzeit, la commémoration du Hari. Et dimanche aussi, en première partie du cours du matin, un cours enregistré sur le sujet et également.

Bonjour chers amis, dans la première partie du cours, nous allons étudier un cours du Rav du 6 juin 2002 sur la base d'un écrit du Rabash, volume 2, article 28, titre « La connaissance que l'homme est resté ». La connaissance que l'homme est resté ferme dans l'épreuve, pour qui est-elle nécessaire? Nous avons 33 minutes pour cela. Les écrits du Rabash, volume 2, article 28, titre. La connaissance que l'homme est resté ferme dans l'épreuve, pour qui est-elle nécessaire?

0: Zohar dit, Bamidbar, et voici ces mots. Dès que la Torah et le tabernacle furent établis, le Créateur voulut compter les armées de la Torah, combien d'armées il y a dans la Torah, dans Zeranpin, combien d'armées il y a dans le tabernacle, et c'est pourquoi Israël, qui sont les armées de Zeranpin et de Malchut, sont comptées, afin qu'ils soient connus auprès d'eux. Jusqu'ici, ces mots. Et il faut comprendre cette chose, à savoir que le Créateur voulut compter Israël afin de savoir combien d'armées il y a. Qui a besoin de le savoir? Le Créateur, n'est-ce pas que tout est révélé et connu devant lui? Et est-ce pour qu'il sache le nombre qu'il faut les compter ici-bas, effectivement en acte? Si c'est ainsi, pour qui peut-on dire que le Créateur a dit de compter Israël afin de connaître le nombre de leurs armées de Zeranpin et de Malchut, comme il est écrit? Le Créateur voulut compter les armées de la Torah. Combien d'armées il y a dans la Torah? Et voici, mon père et maître de mémoire béni a posé une question semblable sur ce qui est dit à propos d'Abraham, et il dit, ne porte pas la main sur le garçon et ne lui fais rien, car maintenant je sais que tu crains le Créateur. Et il a demandé, est-ce que, à Dieu ne plaise, le Créateur ne savait pas qu'Abraham craignait le Créateur avant l'épreuve? Si c'est ainsi, que signifie « car maintenant je sais, je le Créateur » Et il a dit que l'explication est « car maintenant je sais ». C'est-à-dire que toi, tu sais que tu crains le Créateur puisque tu as tenu dans l'épreuve. Cependant, il faut comprendre, à quoi cela sert-il à l'homme de savoir qu'il craint le Créateur? N'est-ce pas que par cela, il aura la possibilité de recevoir de la satisfaction dans le travail? Car que reste-t-il à faire dans le monde? N'ont-ils pas dit que nos sages, brachot, et voici leurs mots, Rabbi Hanina a dit, tout est entre les mains du ciel, sauf la crainte du ciel. C'est-à-dire, tout est fait par le Créateur. Et qu'a l'homme à faire? C'est seulement la crainte du ciel, comme il est dit. Et maintenant, Israël, qu'est-ce que le Créateur, ton Dieu, te demande? Sinon, de le craindre. Si c'est ainsi, pourquoi l'homme doit-il passer l'épreuve afin qu'il sache qu'il craint le Créateur? N'est-il pas préférable qu'il ne sache pas qu'il craint le Créateur et cela lui donnera le besoin d'augmenter dans le travail sacré afin d'atteindre à être quelqu'un qui craint le Créateur? Et voici, nous voyons que nos sages ont dit, brachot, et voici leurs mots, Rava a dit qu'un homme sache dans son âme s'il est un juste parfait ou non. Et là aussi, la même question, pourquoi l'homme doit-il connaître son état? N'est-ce pas qu'il recevra de la satisfaction de cette connaissance? Si c'est ainsi, quel est le bénéfice dans le travail de cette connaissance? Pour comprendre tout cela, il faut se rappeler les deux principes que nous avons dans le travail sacré. 1. C'est le but de la création, qui est de faire du bien à ses créatures, c'est-à-dire que les êtres créés recevront le bien et le plaisir. Et avant d'atteindre ce degré, de recevoir le bien et le plaisir, ils ne sont pas encore parvenus à leur perfection, c'est-à-dire au but de la création. 2. Il s'agit de la correction de la création, comme il est connu, afin qu'il n'y ait pas la question du pain de la honte, c'est-à-dire que les êtres créés, lors de la réception du bien et du plaisir, ne ressentent pas de malaise. Il a été instauré la question du tzimtzum et du voilement, afin qu'ils ne ressentent pas le bien et le plaisir qui se trouvent dans le but de la création, afin que cela leur laisse un lieu pour travailler pour le bénéfice du Créateur et non pour leur propre bénéfice. Et de cela, la honte disparaît de l'homme, car tout ce dont il jouit dans le monde n'est pas dans l'intention de son propre bénéfice, mais parce que le Créateur veut que les êtres créés jouissent dans le monde. Et c'est uniquement pour cette raison qu'ils en jouissent, mais pour eux-mêmes, c'est-à-dire qu'ils jouiraient parce qu'il veut jouir, cela, il ne veut pas le recevoir et il renonce à tous les plaisirs de ce monde. Et ainsi, il ne veut rien recevoir pour son propre bénéfice, mais en toute chose, il réfléchit. Si, par la réception du plaisir dont il jouit à présent, il en résulte un contentement pour le supérieur, alors seulement il reçoit le plaisir et la jouissance, sinon il y renonce. C'est ce qu'on appelle correction de la création, c'est-à-dire que le but de la création est reçu dans un vêtement, et ce vêtement ne permet pas à la honte d'entrer lors de la réception du plaisir. Et ce vêtement s'appelle « désir de donner ». Et selon ce qui précède, nous comprendrons la question de la crainte, ce qu'elle est dans le travail, à propos de laquelle il est dit « tout est entre les mains du ciel ». Sauf la crainte du ciel. Et pourquoi cela n'est-il pas entre les mains du ciel? Comme nous l'apprenons, nous attribuons toutes les influences au Créateur, c'est-à-dire que tout est donné par le Créateur aux êtres créés. Mais ne pas donner, cela n'appartient pas au Créateur, car sa volonté est de faire du bien à ses créatures. Et puisque la signification de la crainte est, comme il est écrit dans l'introduction au livre du Zohar, et voici ces mots, « La crainte, c'est qu'il a peur de diminuer dans la réalisation du contentement pour son Créateur. » Et c'est pourquoi il s'empêche de demander que le Créateur lui donne du bien et du plaisir de peur que cela ne soit pas pour le bénéfice du Créateur, mais pour son propre bénéfice, ce qui est appelé que l'abondance va aux clipotes. Il s'ensuit que la crainte, c'est de ne pas recevoir. Cela appartient à l'homme, c'est-à-dire que l'homme ne veut pas recevoir par crainte que ce ne soit pas pour le bien du ciel. Cela, c'est-à-dire ce travail appartient à l'homme. Autrement dit, la question de ne pas recevoir en vue de recevoir, cela, nous l'attribuons aux inférieurs, c'est-à-dire que du côté du Créateur, il n'y a que le don. Et c'est cela qu'on appelle le nom « Havaya », où il n'y a aucun changement, à Dieu ne plaise, comme il est écrit « Je suis Havaya, je n'ai pas changé, mais il veut toujours donner. C'est pourquoi la crainte, qui est la peur de recevoir, cela appartient aux êtres créés. C'est tout leur travail. Et toutes les corrections qui existent dans le monde, tout repose sur ce point, c'est-à-dire de nous corriger et d'atteindre le degré où nous ne recevons rien pour notre propre bénéfice, mais comme l'ont dit nos sages, que toutes tes actions soient pour le bien du ciel. Selon ce qui a été dit, il faut interpréter cette connaissance selon laquelle il a la crainte du Créateur. L'homme doit savoir, afin qu'il ait maintenant le désir d'aller et de demander au Créateur qu'il lui donne la lumière de la Torah, où se trouve le véritable plaisir appelé son désir de faire du bien à ses créatures, parce qu'il voit en lui-même qu'il est déjà passé par plusieurs épreuves, et s'y est tenu du fait qu'il a déjà la crainte du Créateur, c'est-à-dire qu'il est déjà sûr de lui que tout ce qu'il recevra sera en vue de donner. Sinon, Sinon, il n'aura pas tenu dans ses épreuves. Car tout ce qui fait que l'homme ne peut pas tenir dans l'épreuve, c'est parce qu'il est encore immergé dans le désir de recevoir pour lui-même. Tandis que pour l'homme, qui s'est déjà éloigné de recevoir des plaisirs pour son propre bénéfice, mais dans chaque plaisir, il regarde d'abord quel contentement cela apportera au Créateur, alors il reçoit le plaisir. C'est ce qu'on appelle « car maintenant, je sais que tu crains le Créateur », c'est-à-dire que l'homme a déjà cette connaissance. Alors, cet état est appelé « donner en vue de donner ». Et ensuite, lorsqu'il a déjà acquis ce degré de crainte du Créateur, comme mentionné ci-dessus, ce qui s'appelle le travail de l'homme, alors l'homme doit avancer et demander au Créateur qu'il lui donne le bien et le plaisir, ce que il désire donner aux créatures, car il veut donner du plaisir au Créateur. Et son plaisir est que sa pensée se réalise, c'est-à-dire que les créatures reçoivent de lui le bien et le plaisir. C'est là tout son plaisir. Et c'est pourquoi l'homme a besoin de cette connaissance. Selon ce qui a été dit, il faut interpréter ce que nous avons demandé à propos de ce que dit le Zohar. Lorsque la Torah et le tabernacle furent établis, le Créateur voulut compter les armées de la Torah. Combien d'armées il y a dans le tabernacle? Et nous avons demandé cette connaissance. Pour qui est-elle nécessaire? Le Créateur ne sait-il pas, même sans compter réellement? Et la réponse est, comme il a été dit à propos d'Abraham, « car maintenant je sais ». Cela signifie que le Créateur sait maintenant qu'Abraham sait qu'il craint le Créateur. De même, il faut interpréter ici selon ce qui précède, c'est-à-dire qu'Israël doit savoir cette connaissance afin qu'il sache maintenant à quel degré ils appartiennent, s'ils sont du côté de la Torah ou du côté du tabernacle. Car la question de la Torah et du tabernacle, il est dit là-bas, concerne Zeiranpin et Malchut, ce qui signifie l'union du Saint béni soit-il et de sa Shrina. C'est pourquoi le Zohar dit « combien d'armées il y a dans la Torah ?» C'est-à-dire qu'ils sachent à quel degré ils appartiennent, combien d'armées il y a dans le tabernacle, c'est-à-dire combien d'entre eux appartiennent à l'aspect de la Shrina. Il s'ensuit que toute la question du dénombrement n'est que pour la connaissance de l'homme, tandis que, pour le Créateur, il sait certainement tout sans qu'on ait besoin de compter réellement. Il s'ensuit que l'essentiel est que l'homme doit savoir à quel état il appartient. Et comme l'a dit le Rava, l'homme doit savoir dans son âme s'il est injuste, parfait ou non. Et tout cela est afin que l'homme sache s'il marche sur le bon chemin, c'est-à-dire qu'il sache ce qui lui incombe de faire afin d'atteindre le but pour lequel il a été créé, comme il est dit, afin que nous ne nous fatiguions pas en vain. Et afin de comprendre comment l'homme a l'habitude d'être entraîné par le collectif, et afin que l'homme ait la force de sortir de ce qui est accepté dans le collectif, et d'être un travailleur de manière individuelle, c'est-à-dire que de manière individuelle, il comprenne ce qu'il doit faire, et combien l'homme doit être extrêmement vigilant. Comment se préserver du fait que l'homme a l'habitude de ne travailler que pour son propre intérêt? J'apporterai ici une histoire du José de Lublin, rapportée dans le livre Sichot Chaim, et voici ses mots. Le rabbi de Moglitsa a raconté qu'une fois, alors que le rabbi de Lublin était enfermé dans sa chambre un soir de Shabbat avant le kiddush, soudain, le rabbi ouvrit la porte et la maison était remplie d'admorim, chef d'assemblée, et de vieillards parmi ses plus grands étudiants. Et le rabbi se tourna vers eux et leur dit « Voici qu'il est écrit. » Et il paye à ses ennemis en face d'eux pour les perdre. Et sa traduction, et il paye à ses ennemis de bonnes actions qu'ils ont faites dans ce monde, afin de les perdre du monde à venir. Si c'est ainsi, je vous demande, il est compréhensible que si le méchant est avide de désir d'argent, on lui paye avec beaucoup d'argent. Et si le méchant est avide de désir d'honneur, on lui donne beaucoup d'honneur. Mais si le méchant n'aime ni l'honneur ni l'argent, mais aime les degrés ou aime être rav ou rabbi, avec quoi lui paye-t-on pour les bonnes actions qu'il a faites dans ce monde, pour les bonnes actions qu'il a faites dans ce monde, afin de le perdre du monde à venir? C'est-à-dire, avec quoi paye-t-on à ces gens qui ont fait du bien dans ce monde afin qu'il n'ait pas de monde à venir? Il en est donc certainement ainsi. Celui qui aime être rabbi ou rave, on lui donne du ciel, et celui qui aime les degrés, on lui donne des degrés, afin qu'il perde le monde à venir, à Dieu ne plaise. Et aussitôt, il referma la porte. Fin de l'histoire. Et de cette histoire, nous voyons qu'il y a des gens qui pensent qu'ils sont parfaits du fait qu'ils renoncent au désir et renoncent à l'honneur, et ils regardent les gens qui sont plongés dans les désirs ou dans l'honneur, qui ne vaut pas la peine de les regarder et surtout de leur parler. C'est-à-dire qu'ils voient que des gens qui accomplissent la Torah et les mitzvot afin de remplir leur désir de recevoir, il s'agit certainement de désirs dans lesquels il n'y a pas d'interdit, sinon ils ne seraient pas appelés à faire de bonnes actions. De même, ceux qui accomplissent la Torah et les mitzvot afin d'avoir de l'honneur, et eux, c'est-à-dire ces gens-là, qui veulent des degrés élevés, ou être rav ou rabbi, ils pensent sûrement vouloir cela pour le bien du collectif. Alors, le José de Lublin a dit à leur sujet qu'ils sont appelés ennemis du Créateur. Mais puisque malgré tout, ils se sont engagés dans la Torah et les mitzvot, alors le Créateur leur paye une récompense selon ce qu'ils désirent, c'est-à-dire selon ce pourquoi ils prient le Créateur afin qu'il leur donne. Il s'ensuit que le Créateur comble leurs souhaits. Cependant, ils doivent savoir que ce qu'ils reçoivent provient du fait que le Créateur satisfait leurs demandes. Mais ils doivent savoir que, du fait qu'ils veulent que le Créateur comble leurs demandes, par cela, ils perdent le monde à venir, car ainsi ils sont appelés ennemis du Créateur, comme il est écrit, et il paye à ses ennemis en face pour les faire périr. C'est-à-dire qu'ils doivent savoir que du fait qu'ils recevront leurs demandes, c'est-à-dire qu'il leur donnera ce qu'ils veulent, ils perdront ainsi le monde à venir. Et il y a ici à comprendre deux choses. Un, pourquoi, si jamais ils reçoivent une récompense dans ce monde, sont-ils obligés de perdre le monde à venir? Pourtant, nos sages ont dit, Brachot, plus grand est celui qui profite du labeur de ses mains que celui qui craint le Créateur. Car à propos de celui qui craint le Créateur, il est écrit, heureux l'homme qui craint le Créateur. Tandis qu'à propos de celui qui profite de son labeur, il est écrit, lorsque tu mangeras du labeur de tes mains, heureux es-tu dans ce monde, et il t'est fait du bien dans le monde à venir. Et il t'est bien dans le monde à venir.
1: Nous voyons donc que celui qui a une récompense dans ce monde
0: n'est pas obligé de perdre le monde à venir. Pourquoi alors, concernant les ennemis du Créateur, dit-on que parce qu'ils reçoivent une récompense dans ce monde, ils perdent? 2. Il faut comprendre. S'il accomplit la Torah et les mitzvot, ce qui est appelé « bonnes actions », pourquoi est-il appelé « ennemi du Créateur » ? Nous voyons que le mauvais penchant est appelé « ennemi ». Comme il est écrit, « Si ton ennemi a faim, donne-lui du pain à manger ». Et il faut comprendre pourquoi le mauvais penchant est l'ennemi de l'homme. N'est-ce pas, au contraire, qu'il conseille à l'homme de commettre des transgressions, non pas afin que l'homme se mortifie, mais afin qu'il ait du plaisir? Si c'est ainsi, celui qui apporte du plaisir à l'homme devrait certainement être appelé ami. Alors, pourquoi est-il appelé ennemi? Mais nous devons croire en la croyance des sages qui ont dit que tout notre travail dans ce monde est de mériter la dvekut au Créateur, c'est-à-dire que le Créateur désire donner du bien et du plaisir aux êtres créés, ce qui est appelé but de la création. Et il est impossible de nous donner avant que nous corrigions notre désir de recevoir, afin qu'il soit en vue de donner, sinon il y aurait pour nous une forme de honte, comme il est connu. C'est pourquoi nous avons besoin de la dvekut, appelée équivalence de forme, c'est-à-dire que tout ce que nous voulons recevoir du bien et de plaisir du Créateur, ce n'est pas pour notre propre bénéfice, car nous voulons annuler notre propre autorité et qu'il n'y ait que l'autorité unique qui est l'autorité du Créateur. Alors, nous aurons le véritable plaisir en cela que il a dit et sa volonté fut accomplie. C'est-à-dire que la volonté du Créateur parvient à sa perfection en acte. C'est-à-dire que les êtres créés peuvent recevoir ce que le Créateur veut leur donner, à savoir le bien et le plaisir. Il s'ensuit que le mauvais penchant incite l'homme à ne pas travailler pour le bénéfice du Créateur, mais pour son propre bénéfice. Et par cela, il cause du mal à l'homme. C'est pourquoi il est appelé mauvais penchant. Et selon ce qui a été dit, nous comprendrons la question « Pourquoi, lorsque l'homme accomplit la Torah et les mitzvot et fait de bonnes actions, et la preuve que ce soit de bonnes actions, c'est que le Créateur le récompense pour ses bonnes actions, comme il a été dit plus haut, malgré tout, il est appelé celui qui est le Créateur, comme il est écrit, et il paye à ses ennemis en face pour les détruire. Car bien qu'il fasse de bonnes actions, ce n'est pas parce qu'il aime le Créateur, mais parce qu'il croit que le Créateur lui donnera une récompense en échange de cela. Et non parce qu'il aime le Créateur et que c'est pour cela qu'il le sert et accomplit la Torah et les mitzvot, mais pour son propre intérêt. Cependant, il faut comprendre. 1. Est-ce que celui qui travaille pour son prochain et dont l'intention est pour la récompense et ne le sert pas et n'accomplit pas ses ordres par amour pour lui, est-ce pour cela qu'on l'appelle son ennemi? On peut seulement dire que il ne travaille pas pour lui donner, pardon, mais qu'il ne travaille pas pour lui par amour, mais parce que l'homme s'aime lui-même. Mais pourquoi est-il appelé celui qui est le Créateur? C'est-à-dire, en quoi devient-il celui qui est le Créateur s'il agit pour son propre intérêt? 2. Quel est le sens du commandement d'aimer le Créateur? Est-ce que le Créateur veut que nous lui donnions de l'amour? A-t-il besoin de notre amour? Est-il porteur d'un manque de sorte que il nous a ordonné de l'aimer, comme il est écrit, « Et tu aimeras le Créateur, ton Dieu ». Et la réponse est que ce qu'il nous a donné, que nous l'aimions, c'est pour notre bien. C'est-à-dire que du fait que nous l'aimions, c'est pour cela que nous accomplissons la Torah et les mitzvot. Autrement dit, le fait que nous accomplissions la Torah et les mitzvot, c'est afin que nous voulions lui faire plaisir, qu'il ait satisfaction, car il est naturel que celui qu'on aime, l'amour oblige à vouloir qu'il ait satisfaction. À l'exemple de l'amour des parents pour leurs enfants. Ils veulent que les enfants profitent et s'efforcent de leur donner parce qu'ils les aiment, afin qu'ils jouissent de la vie. Et l'allégorie est que celui qui accomplit la Torah et les mitzvot, c'est à cause de l'amour qu'il a pour le Créateur et donc il ne veut aucune contrepartie en retour. Et ainsi, tout ce que le Créateur veut leur donner de bien et de plaisir, ils ne le recevront pas dans des kélim de réception, mais dans des kélim de dons sans réserve, c'est-à-dire qu'ils reçoivent le bien et le plaisir parce qu'ils savent que le Créateur en jouit, que le but de la création, qui est de faire du bien à ses créatures, se réalise comme il le veut, c'est-à-dire qu'il y a perfection dans le fait qu'ils reçoivent le bien et le plaisir et qu'il n'y a pas de honte en eux. Et selon cela, il ressort que celui qui accomplit la Torah et les mitzvot pour la récompense, c'est-à-dire qui veut une contrepartie, il est appelé l'ennemi du Créateur, parce qu'il est celui qui fait obstacle au Créateur. Il retarde ce que le Créateur veut donner aux êtres créés, ce qui est le plaisir du Créateur, et cet homme retarde la réalisation du but, car il manque là le cli et le vêtement qui éloigne la honte lors de la réception de l'abondance. C'est pourquoi il est appelé celui qui est le Créateur. Et l'homme doit croire aux paroles de nos sages qui ont dit « Celui qui vient se purifier, on l'aide ». L'explication est que lorsqu'un homme vient se purifier, c'est-à-dire qu'il ressent qu'il se trouve dans l'impureté et qu'il est encore éloigné de la sainteté, il doit dire « Cette connaissance vient d'en haut ». C'est-à-dire que le fait qu'il vienne à se purifier, c'est parce qu'il a reçu une aide d'en haut et qu'on lui fait savoir qu'il est éloigné de la sainteté. Autrement dit, cette connaissance, il doit l'estimer et dire que cela s'appelle une révélation d'en haut, qu'on lui a fait savoir qu'il ressent en lui-même une gêne du fait qu'il est éloigné de la sainteté. C'est-à-dire que, en général, l'homme ne s'inquiète pas du manque de dvekout avec le Créateur. Pour toute autre chose, l'homme est capable de ressentir un manque, et cela lui fait mal de ce qui lui manque. Mais discerner une douleur du fait qu'il est éloigné du Créateur, même si l'homme est éloigné, il ne fait pas attention à cela, car il a des préoccupations plus importantes dont il ressent le manque. Ce n'est que parfois qu'un homme en vient à ressentir une certaine honte du fait qu'il se trouve dans un état de bassesse. Et avant cela, c'est-à-dire avant ce moment, même s'il se trouvait déjà dans cet état, il n'y prêtait pas attention. Alors, l'homme doit croire que cela lui vient d'en haut, selon l'aspect 2, celui qui vient se purifier. C'est-à-dire, pourquoi maintenant il vient se purifier et ne veut plus supporter son état de bassesse? Il doit dire que cela lui vient d'en haut. Cependant, l'homme ne doit pas dire « J'attendrai que cette connaissance me vienne d'en haut, alors je penserai que je dois me purifier. » À ce sujet, mon père et maître, que sa mémoire soit bénie, a dit qu'avant l'action, l'homme doit dire « Si je ne suis pas pour moi, qui le sera pour moi ?» C'est-à-dire que moi seul peux m'aider, c'est-à-dire si je me renforce moi-même et que je fais des actions qui mènent à la dvekout. Mais ensuite, c'est-à-dire après l'action, l'homme doit dire que tout vient d'en haut, et il est interdit de dire « c'est ma force et la puissance de ma main qui m'ont fait cette réussite ». Et voici que nous voyons que d'un côté, l'homme doit dire que toutes les épreuves auxquelles il a résisté, il doit savoir d'un côté que l'homme est un vaillant héros, comme il a été dit plus haut. Car maintenant, je sais que tu crains le Créateur, c'est-à-dire que l'homme est le héros. Et d'un autre côté, il doit dire, le Créateur m'a aidé. Mais de quelque côté qu'il voit qu'il a résisté à l'épreuve, cette connaissance donne à l'homme la confiance que maintenant il peut demander au Créateur de lui permettre d'avancer pour atteindre le but. Fin de l'article.
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0: Je répète le titre de l'article, écrit du Rabash, volume 2. Savoir que l'homme a résisté à l'épreuve pour qui? Savoir que l'homme a résisté à l'épreuve, pour qui? Autre traduction, la connaissance que l'homme est resté ferme dans l'épreuve, pour qui est-elle nécessaire? Nous allons maintenant aller à un cours du 27 juin 2002. Que signifie l'homme doit résister à l'épreuve? Quoi, qui le vérifie et que doit-on vérifier chez lui? Et aussi, quelle est cette notion que, au début, l'homme doit dire que, dans toute chose que, il rencontre, lorsqu'il va accomplir quelque chose, lorsque quelque chose lui arrive, il doit dire, si, je ne suis pas pour moi qui le sera, cela signifie entrer dans l'action comme s'il était en son pouvoir de le faire et de l'accomplir sans aucune intervention d'une autre force, mais véritablement lui-même et non le Créateur ni un messager. Et ensuite, après avoir terminé le travail et avoir réussi, ou peut-être ne pas avoir réussi, mais avoir fait tout ce qu'il avait pensé faire, alors il dit, si je ne suis pas pour moi, qui le sera? Que cette notion de le dire avant et de le dire après. En quoi cela l'aidera-t-il qu'il le dise ou non? Il s'agit du degré de l'homme avant l'action et après l'action. Nous savons que la lumière crée le kli, c'est-à-dire le Créateur accomplit toutes les actions à l'intérieur du kli. Et le kli est un résultat de la lumière et reçoit de la lumière à 100%, et le kli ne peut rien déterminer excepté s'il peut savoir ce que la lumière fait avec lui et être d'accord avec cette action ou ne pas l'être, selon la profondeur de sa reconnaissance de ce que la lumière fait avec lui. Cela signifie que certainement le Créateur fait tout. Mais l'homme doit parvenir au ressenti que tout ce qui se fait, c'est le Créateur qui le fait. C'est notre correction. Retirer cet aveuglement de nos sens. Et c'est pourquoi l'homme, lorsqu'il prononce une bénédiction ou une demande, ce n'est pas qu'il prononce une bénédiction ou une demande au Créateur et que quelque chose se fait en conséquence. Mais la bénédiction ou la demande, l'homme les ressent selon le résultat de ce qu'il atteint par l'action du Créateur sur lui. La lumière qu'il donne au kli, le kli commence à ressentir ce que la lumière fait en lui, depuis la viut Aleph jusqu'à la viut Dalet. Il reçoit une impression des lumières Naranchai, selon l'ordre Naranchai, jusqu'à la profondeur de l'intention du Créateur envers lui, ce que le Créateur veut faire, c'est ainsi qu'il est déterminé que le kli est véritablement parvenu à l'état où maintenant il se trouve dans la même action, dans la même reconnaissance que le Créateur. Alors vient soit une prière véritable, soit une véritable gratitude. Qu'est-ce que cela signifie? Que l'homme est réellement parvenu à l'état où il sait ce que le Créateur fait sur lui. Comme il est écrit, par tes actions nous te reconnaissons, alors qu'il connaît exactement les actions qui sont passées sur lui, qui les a faites, dans quel but les a faites, et c'est exact, et ce qui s'est exactement fait en lui, et par cela, il a terminé son travail, exactement, jusqu'à toute la profondeur selon laquelle il est construit, il a vérifié et ressenti l'action du Créateur, le don du Créateur. Et à partir de cela, que doit-il encore dire ensuite? Le résultat de ce qu'il ressentira et comprendra pleinement de l'action du Créateur sur lui est un résultat nécessaire. Cela signifie que certainement qu'il en résulte que l'homme devient semblable au Créateur dans cette action. Il la reçoit à 100%, cela s'appelle justifier l'action, et alors, du fait qu'il la justifie, il se rend semblable à cette action. Cela signifie que il se rend conforme à ce que fait le Créateur. La correction vient déjà de la reconnaissance. Et par cela, il a terminé cette étape. Puis le Créateur lui donne de nouveau, et de nouveau, il doit dire, il n'y a rien, si je ne suis pas pour moi qui le sera. Qu'est-ce que cela signifie? Que je suis obligé de vérifier, d'accomplir toutes ces choses. Mais en fin de compte, que vérifie-t-il et qu'accomplit-il? Par cela, il reconnaît l'action du Créateur sur lui. Et finalement, lorsqu'il parvient à l'état où il a tout reconnu, alors il dit, il n'y a rien en mais lui. Et il voit vraiment, il a atteint que seul le Créateur agit. Et maintenant qu'il a atteint toute son action jusqu'à la fin, cela signifie qu'il est parvenu à l'état du bon et bienfaisant dans cette action, il l'a ressenti, il l'a atteint, et il devient lui-même également conforme à cela avec l'intention du bon et bienfaisant. Cela s'appelle « Par tes actions, nous te reconnaissons ». C'est tout. À partir des actions en lui, où l'on examine ce que le Créateur fait, on le reconnaît, et du fait qu'on le reconnaît, déjà dans nos sens. Et à partir de cela, nous rendons nos sens semblables au Créateur, ce qui s'appelle Vekut, équivalence dans les qualités et dans les intentions. Et alors l'homme exprime sa gratitude pour cela à la fin de son travail, cela signifie qu'il a terminé le degré. Il l'a vérifié, il s'est corrigé, il est devenu équivalent au Créateur et il est prêt pour l'action suivante. C'est pourquoi tout commence par « si je ne suis pas pour moi qui le sera », tout le travail des espions, les vérifications, le fait qu'il regrette, qu'il accepte, et qu'il se trouve dans une lutte jusqu'à ce qu'il accepte, jusqu'à ce qu'il comprenne la nature de l'action comme bonne, qu'il la justifie et se mette en accord avec cette action jusqu'à devenir comme l'action elle-même. C'est tout.
2: C'est...
0: D'un côté, tu dis qu'il faut commencer par si je ne suis pas pour moi, qui le sera. Comme nous disons qu'il faut toujours commencer par il n'y a rien en lui avant si je ne suis pas pour moi, qui le sera. Qu'il faut d'abord rechercher il n'y a rien en lui. Non, le fait que je dise Enon Milvado avant même si je ne suis pas pour moi, qui le sera, cela signifie que je prends sur moi le joug du royaume des cieux. Cela signifie que je le fais dès le départ, et que si je ne suis pas pour moi, qui le sera, vient du Créateur, que je ne le sais pas, je l'accepte plutôt comme allant de soi. Avant cela, je vais maintenant accomplir le fait que je dise « il n'y a rien hormis lui » indique mon approche générale de la manière dont je me rapporte à ce qui m'arrive maintenant. Oui, ce qui vient maintenant vers moi, Enon Milvado, ce qui vient certainement d'en haut. Cela signifie que, par cela, je me distingue d'un homme ordinaire dans la rue, par la manière dont je me rapporte à ce qui arrive actuellement. Après cela, je dis, après, il n'y a rien en lui, je dis, si je ne suis pas pour moi, qui le sera? Cela signifie que moi, en m'appuyant sur le fait que cela vient du Créateur, je me détache maintenant de son action. Si je reste constamment immergé dans son action, je ne m'élèverai pas au-dessus de la vue de la racine, annulation, et c'est tout. Oui. Alors, je sors de cette annulation et je commence, avec mes propres forces et mes propres actions, à vérifier toutes ces choses. Cela signifie les faire moi-même. Après les avoir faites moi-même, qu'est-ce que je fais moi-même? Je fais mes corrections comme si tout dépendait de moi. D'où vient l'assurance que je peux maintenant me détacher de « il n'y a rien hormis lui » et agir? Tu ne te détaches pas, tu te détaches seulement en cela que tu vas agir, comme si ce n'était pas lui qui agissait. Mais toi, si comme un cheval tu ne fais aucun mouvement, alors tu ne sauras jamais en quoi tu es différent de lui. Tu dois donc dire « c'est moi qui agis ». Lorsque tu commences à agir, tu commences à ressentir quelle est la différence entre ton désir d'agir et son désir d'agir. Et selon cette différence, tu commences déjà à te reconnaître toi et à le reconnaître, lui. Et peut-être que Dieu nous en garde, je vais oublier. Et après tout le travail, lorsque tu t'es reconnu et que tu l'as reconnu, que tu as traversé des luttes, que tu l'as accusé, que tu as regretté, et qu'ensuite, malgré tout, tu découvres que c'est bon, et tu te corriges, finalement, tu parviens à l'état où, à partir de ce que tu as traversé, à partir de ce que tu as fait, tu dis, il n'y a rien hormis lui. Pas avant cela, quand tu n'as encore rien fait, et que tu es seulement allé vérifier avec cette approche. Maintenant, après tout, les vérifications, tu dis, il n'y a rien en lui. Ça s'appelle avoir reproduit sur toi toute son action. Car maintenant, véritablement, tu fais un mouvement comme lui, non pas parce que de toute manière, il fait ce mouvement en toi, mais parce que dans ton désir, tu reçois ce mouvement et comme si tu l'accomplissais avec lui. Que tu l'accomplisses ou non, que tu l'accomplis. Seulement maintenant, c'est dans ton désir. Ça s'appelle dans le désir revêtu et dans le désir qui revêt. La question est d'où vient l'assurance que lorsque je vais maintenant faire, si je ne suis pas pour moi, qui le sera, je n'y prendrai pas tant de plaisir que je me détacherai de lui. Je ne comprends pas ce que signifie prendre du plaisir. Tu vois maintenant, en fin de compte, avec si je ne suis pas pour moi, qui le sera, que vas-tu faire? Jouir de la vie ou devenir équivalent à lui? Non. Devenir équivalent à lui. Alors, tu te trouves constamment à l'intérieur d'il n'y a rien hormis lui. Et si je ne suis pas pour moi, qui le sera? L'un se revêt dans l'autre. Autrement, tu es simplement comme un goy. Alors, encore une fois, le commencement peut être bon si je commence à le faire ainsi. Mais soudain, à partir de cela, quelque chose peut soudain venir. Tu vas accomplir un travail juif. Un travail unique, yéhoudite, oui, afin de t'unir à lui tout au long de la journée. Seulement, t'unir à lui en faisant le travail de critique, de séparation, et ensuite de connexion. Chibour. C'est toi qui le fais. Nous ne parlons pas de l'action que tu vas maintenant accomplir là-bas, de ce que tu fais des healing, je ne sais pas quoi, dans ton travail. Nous ne parlons pas du travail lui-même, nous parlons de ton état intérieur, de ton rapport intérieur à ce qui t'arrive tout au long de la journée. Je vais maintenant gagner de l'argent. Là, le Baal HaSolam donne un exemple, oui. C'est à la page 25, il me semble, dans les lettres. Le matin, il est obligé de dire « il n'y a rien », si je ne suis pas pour moi, qui le sera, et le soir, il n'y a rien en lui. Alors, Qu'est-ce que cela signifie? Que maintenant je vais travailler et que je travaille dur, mais que signifie que je travaille dur? Que je vais m'introduire dans des kelim de réception, et dans les kelim de réception, je reçois, je transpire, comment le dire? Je transpire et je pense que c'est grâce à cela que je reçois un paiement. Ensuite, je vérifie et je vois que ce n'est pas moi qui transpire et reçoit un paiement, mais que le Créateur me donne le travail et le paiement. Et la vérité, c'est que mon travail ne consiste pas à accomplir le travail lui-même, mais à construire mon rapport envers lui. Si je change mon rapport à ce que je dois faire dans la vie, en comprenant que c'est lui qui me l'apporte et que je deviens équivalent à cette connaissance, je ne ressentirai ni difficulté à me connecter à lui, ni difficulté à accomplir aucun travail, car le travail lui-même disparaît. La difficulté chez nous vient seulement, en fin de compte, de la difficulté à faire la connexion entre moi et le but de la création et le travail qui se trouve devant moi. Il n'est pas difficile pour un homme de creuser un trou jusqu'au centre de la Terre. Ce n'est pas difficile. Si, dans cette action, il est connecté au Créateur, il recevra un carburant infini. Le problème n'est pas une difficulté physique. Le problème est une difficulté dans tout le travail. Nous ne le ressentons pas. Nous ne le comprenons pas, mais c'est ainsi. La difficulté vient du fait que cette action n'est pas connectée à la lumière, au Créateur. Si dans tout travail tu te connectes au Créateur et que cette action est orientée vers le but, elle t'apporte une lumière d'en haut, l'advekut, la lumière de l'advekut te servira de paiement et tu te trouves déjà dans le but. Et non à transpirer pendant l'action. Car l'action elle-même devient le but. C'est pourquoi notre travail, si je ne suis pas pour moi qui le sera, est un travail pour rapprocher les faits du travail. Et alors le travail lui-même n'est plus un travail.

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1: Le de recevoir qui s'est développé dans les quatre prénotes jusqu'à la prénote d'Aled. Cette même prénote d'Aled n'a pas fait dans son désir de faire du bien en retour d'honneur. Elle a fait un tinsum et ce tinsum a arrivé à un état que maintenant on peut travailler seulement avec un seul clic qui s'appelle le massar et le mirafichi. Le massar, il a des qualités, il a le kashyut, il a aussi la viyut. La prénote d'Aled, elle travaille avec ce massar. Et en son temps, petit à petit, elle reçoit à chaque fois un petit peu autant qu'elle peut de recevoir dans la mesure où le massacre lui permet. Donc on a étudié que c'est cinq fois où la prenda est faite sur le massacre et sort le monde de Hak, le monde d'Al-Kadmon, qui est graduellement sort dans le premier parc, sauf qu'il s'appelle Galgalta, ensuite Ab, ensuite Sag, ensuite Ma, et ensuite Bon. C'est cinq partout-films du monde d'Al-Kadmon. Et après, on a demandé, en fait, comment ça se passe que le massacre cause la remplissage du partout. En plus, qu'est-ce qui se passe avec le fait que le partout se vide pour qu'il y ait prochain partout? Donc, après Galgalta, il se passe quelque chose qui, en fait, fait en sorte que Ab sort. Donc, on rentre dans ce processus-là. On a dit que dans la première étape, on va dans le dessin. Dans la première étape, il y avait la lumière qui vient, le massacre le repousse, il en ressort la lumière réfléchie. À partir de l'équivalence entre la lumière réfléchie et la lumière directe, on reçoit la lumière intérieure. La lumière intérieure reçoit l'intérieur dans le corps du partout. Ensuite qu'il a reçu, on a

0: Massar qui se trouve dans le tabour. Ce massar se trouve dans le P. Ce même massar qui se trouve dans le P descend en bas jusqu'au tabour. Et là, on se pose la question, qu'est-ce qu'on fait après? D'un côté, il a reçu dans le but de donner. C'est le but de la création. Qu'est-ce qu'il y a de plus que ça? La lumière que le créateur veut donner se rejoint par la création. Avec la condition qui a été faite dans le massar, dans le meilleur réfléchi. D'un deuxième côté, quand a été fait ce calcul dans le roche, alors tout d'un coup a été vu à quel point est-ce qu'on ne peut pas recevoir. Et donc, par rapport à ça, s'il émine de la lumière revenante sur le partsouf, et cette lumière revenante fait en sorte que le massar est obligé de se purifier, il est obligé d'arriver à un état où il revient dans le roche. Et ce processus de dispute, soi-disant de dispute, entre la lumière intérieure et la lumière environnante, qui est presque sur le partsouf, on a appris ce concept, il s'appelle bitouche, conflit. Le conflit entre la lumière environnante et la lumière intérieure et environnante qui presse le partout. Et ensuite, on va voir qu'est-ce qui se passe de ce conflit-là. Donc, ce processus-là qui est sorti du conflit s'appelle la purification du massar, le raffinement du massar, et par rapport à ça, le retour au roche, cet état qui avait au P. Toute cette étape-là, du tabour jusqu'au P, c'est une étape très très importante et on va voir pourquoi est-ce que, justement, dans cette étape-là, viennent tous nos kélim, tous nos discernements, au moment où le massar monte du tabour jusqu'au P. On va voir le massar le kélim numéro 1, où le passar où le rave nous prépare sur tout ce qu'on a déjà étudié et de la purée. Le ressenti de la créature qu'elle reçoit dans le but de donner lui apporte en conséquence le ressenti de l'adhésion. Et c'est pour ça qu'elle ressent en cela à quel point est-ce que elle se trouve avec le donneur dans l'équivalence de forme ou non. Et ici, elle révèle qu'elle se trouve dans un manque d'équivalence de forme. Parce que comme si, d'un côté, à l'intérieur, elle a atteint l'adhésion. Mais d'un autre côté, du côté du donneur, il y a un désir d'adhésion encore, comme le mur environnant, comme cette même lumière environnante qui se tient autour du partouf. Toute cette lumière environnante, c'est vraiment la lumière de Ein Sof. Sauf la forme de la ligne qui peut recevoir comme ça un petit pourcentage très, très petit et simplement goûter à la lumière à la relation du donneur envers elle. Et c'est pour ça que la créature se trouve ici sous une très grande pression. Ouais, elle a révélé à quel point est-ce que elle a atteint l'équivalence de forme, mais elle ne l'a atteinte que pour savoir ce qu'est l'équivalence et ce qu'est l'adhésion à l'intérieur du partsouf. Et pas plus. Mais maintenant, elle ressent vraiment ce qu'est l'adhésion et qui lui sont destinées du côté du l'émanateur. Et qui sont prêtes. Que l'émanateur lui a préparé. Et c'est pour ça qu'elle ne peut pas se tenir sur ce qu'elle a atteint maintenant, parce que tout en tout, elle a ressenti finalement la mesure de la relation en elle et de tes actes que nous connaissons, oui? La mesure de l'action de l'émanateur envers elle. Donc maintenant, elle ressent vraiment à quoi l'émanateur se dirigeait, pensait, lorsqu'il l'a rempli dans la marque de Ein Sof, dans la lumière de Ein Sof. Il pensait évidemment pas à cette lumière qu'il recevait de façon simple et ordinaire, et pas non plus à ce qu'ils se connecteront même ensemble, que l'un donne et l'autre donne, mais au résultat, à l'influence au don mutuel qui s'appelle adhésion. Maintenant, dans le premier zivou dans Gagalta, Elle découvre pour la première fois à quoi pensaient vraiment les manateurs. Et la créature, elle goûte maintenant pour la première fois cette chose qui s'appelle l'adhésion dans son torse, dans son propre Naranjaï intérieur. Et alors, elle ressent vraiment ce qu'il lui a préparé. Elle n'est pas capable de se tenir en cela, ce qu'elle a atteint, la créature, parce que maintenant, elle n'en a goûté qu'un peu afin de savoir de quoi il s'agit. Et alors, évidemment, qu'elle se raffine, se purifie. Elle a goûté. Et nous aussi, on veut goûter. C'est pour ça qu'on s'est rassemblés ici à étudier, on veut goûter cette lumière. Donc, on prie que grâce à notre effort dans l'étude, dans la prière, tout ce que l'on étudie va aussi se passer en nous, entre nous, dans chaque dizaine et dizaine. Il y a ici un principe important qui est « De tes actions, nous te connaîtrons ». On a Malchut restreinte qui commence à agir dans le but de donner selon sa capacité à recevoir quelque chose de la lumière directe qui se trouve en elle, dans le but de donner. Ça, elle y a pensé dans le roche. Ensuite, elle a construit le premier barzouf, Galgalda. Où là-bas, pour la première fois, elle réalise une action du donneur, quelque chose de lumière. Et quand elle fait cette action, qu'est-ce qui se passe? Qu'est-ce qui se révèle? Il se révèle que une certaine chose supérieure qui lui a préparé l'émanateur. Il ne savait pas ça auparavant, la créature, dans le Zimtzum, parce qu'elle n'a pas encore réalisé d'action de don en acte, de recevoir dans le but de donner. Maintenant, il révèle. Et nous aussi, on veut révéler. On a dit que le créateur est le bon et le bien absolu. Lui veut que l'on arrive à un degré pas moins que lui. Si en quoi que ce soit, c'est moins que lui, c'est pas complet. Et du fait qu'il est complet, qu'il est parfait, il peut nous donner quelque chose qui n'est seulement parfait. Et donc maintenant que dans le partouf s'est passé quelque chose, c'est passé la premier apprentissage dans la créature. Alors là, la créature commence à révéler quel plaisir immense le créateur lui a préparé. Dans la mesure où elle avait la force dans le massage de révéler la lumière supérieure avec l'intention dans le but de donner. Et quand elle est arrivée à la limite, elle a arrêté. Cette limite, elle s'appelle le tabour. Et maintenant, elle comprend ce qui se trouve devant elle. C'est quoi son futur? Qu'est-ce qu'il lui a préparé le Créateur? Et c'est tellement grand. Et pour l'instant, elle n'est pas dans la force de pouvoir recevoir tout ça avec son intention. Et donc, la semaine dernière, on a parlé du conflit. Il est des deux côtés. La lumière environnante frappe le massacre et dit « Bouge, j'ai envie de rentrer. » Et ce sera le remplissage parfait, complet de la créature. Et il lui dit « Quoi? T'es contre le créateur ?» Et la lumière intérieure qui maintient la décision du Zimtzum et sait c'est quoi ses capacités maintenant d'un point de vue de la force, de l'intention dans le but de donner, c'est qu'elle n'en a pas encore de telle force. Elle lui dit non, je ne peux pas recevoir plus, et même mon état maintenant, je suis obligé de m'en débarrasser. Parce que ici, il y a un danger que je brise la condition du Tzimtzum, qui est déjà une loi. Et jamais je ne suis d'accord d'être envers cette loi. Jamais je suis d'accord à recevoir dans le but de recevoir. Parce que ça me jette dans l'autre extrême, à être inférieur à toi. Ça, c'est
1: Chut shel ha-masach ve-hazarato ve-hazara le-pederot.
0: Cette précision du Rav qui nous dit que cette décision sur la purification vient après que la créature révèle quelle grande chose a préparé le Créateur. Et c'est aussi préparé pour nous.
2: Et
0: maintenant, on va venir au point 35 dans l'introduction à la sagesse de la Kabbale. On va lire en continu et ensuite on va essayer de la comprendre plus en profondeur. Et voici, ce conflit se prolonge jusqu'à ce que la lumière environnante raffine le massar de toute son environnement. Elle élève à sa racine supérieure, qui est dans le P du roche, c'est-à-dire qu'il le raffine de toute la viout du haut vers le bas, appelée massar et la viout du gouffre. Et il ne reste en lui que la racine du gouffre, qui est l'aspect du massar de malchut de roche, appelée P. C'est-à-dire qu'il s'est raffiné de toute la viout du haut vers le bas, qui est ce qui sépare entre la lumière intérieure et la lumière environnante. Et il ne reste que la viout du bas vers le haut, où là, il n'y a pas encore eu de différence entre la lumière intérieure et la lumière environnante, comme se mentionnait dans le propos précédent. Et il est connu que l'équivalence de forme fait adhérer les spirituels pour être un. C'est pourquoi, après que le massard du gouffre s'est raffiné de toute la vieux du gouffre, et qu'il ne reste en lui que la vieux équivalente au massard du paix de roche, et que sa forme est devenue équivalente à celle du massard de roche, alors il s'inclut avec lui pour être véritablement un. Car il n'y a plus entre eux ce qui les sépare en deux. Cela est appelé que le massar du gouffre est monté au P du roche, et puisque le massar du gouffre s'est inclus dans le massar du roche, il s'inclut de nouveau dans le zivouk de Haka qui est dans le massar du P de roche, et il se fait sur lui un zivouk de Haka de nouveau, et il en sort 10 sphirotes dans une nouvelle stature, appelée Abdehak. Ou partouf Chokhma de Hak. Et il est considéré comme le fils et la descendance du premier partouf de Hak. C'est-à-dire qu'on a ici quelque chose qui.
2: On
0: voit ici que c'est quelque chose que le Baal Hashem dit sur la définition de celle de la Kabbale. Le Baal Hashem dit que c'est une sorte de conséquence et cause du haut vers le bas, la révélation du Créateur, tout ce monde. C'est comme ça que le définit le Baal Hashem. On voit vraiment comme si, étape après étape, comme dans une science très très précise, pas comme, mais c'est vraiment la science la plus précise qu'il y a, et ça nous décrit toutes les étapes l'une après l'autre. Donc, au début, dans la première étape, on avait le bitouche dans la première partie, et maintenant, il exprime comment est-ce que ce bitouche, ce conflit, se transforme en purification du partouf, du massar. Maintenant, si on veut comprendre ce que c'est que du bas, du haut vers le bas, c'est la vie du massar avec laquelle on peut travailler. Il y a la cachoute du massar avec laquelle on peut pas travailler. C'est la force de rejet. Aviut, c'est ce même désir avec lequel on peut travailler. Qu'est-ce que ça veut dire qu'on peut travailler? C'est aussi de le recevoir et de recevoir le plaisir dans cet aviut. Du fait que la dvekut dans le roche est suffisante pour faire ça. C'est pour ça que ça s'appelle aviut du haut vers le bas, que la créature reçoit du créateur vers elle. Donc il y a une aviut.
2: Vieux
0: vers le bas, qui est simplement la lumière réfléchie. Donc on a du haut vers le bas, c'est ce qui nous permet de recevoir le plaisir, et du bas vers le haut, c'est ce qui repousse. Donc, nous dit le Baal HaSulam, voici que ce conflit, voilà, qui s'est passé ici dans le tabour, se prolonge jusqu'à ce que la lumière environnante raffine le massard de toute son aviut, elle l'élève à sa racine supérieure qui est dans le P du roche. C'est-à-dire qu'on a ici le P, et ici on a le tabour, et il y a comme ça des étapes où le massard s'élève depuis le tabour en quatre étapes jusqu'à ce qu'il arrive au P, au même endroit où il était avant ton premier partouf. C'est-à-dire qu'il purifie de lui toute son aviut qui était du haut vers le bas, appelé massar et avu du gouf, il ne reste en lui que la racine du gouf, qui est l'aspect du massar de Malchut de Roche, appelé P. C'est-à-dire que le massar qui s'appelle P est appelé Shorej. Ici. Shorej. Shorej du gouf. Et ici, le massar ici s'appelle Dalet, prénat Dalet du massar. C'est Dalet. Alors il monte Gimel et à Bet et à Aleph jusqu'à ce qu'il arrive à un tas où il se trouve dans la racine. Où est-ce qu'il est dans la racine? C'est justement quand il est dans le P, là où il fait le zivouk de Haka pour recevoir. Et donc, le massar se purifie en quatre étapes. De Dalet à Gimel à Bet à Aleph à Shoresh, et ici, s'égalise le massar. C'est-à-dire qu'il a le même niveau d'aviot. Et il ne lui reste que la racine du gouffre, qui est Malchut du Roche, appelé P, c'est-à-dire qui s'est raffiné dans toute l'aviot du haut vers le bas. C'est-à-dire que l'aviot, c'est justement ce qui, qu'est-ce qui s'est révélé ici dans le tabou? Il s'est révélé qu'il y avait une aviut, c'est-à-dire où est venu le massar, mais par rapport aux désirs qui sont en dessous du tabou, il y a un conflit. Il y en a comme ça qui veut recevoir, et là, et on voit qu'il y a des plaisirs qu'on n'a pas encore reçus. Donc il y a un conflit. Et donc, on a besoin de revenir et d'arriver à la vue du roche, de se purifier, de faire de nouveau. Donc quand tu trouves dans la décision de faire une réception, tu peux pas faire de calcul, simplement tu es dans la décision. Donc tu dois te purifier pour faire une décision de nouveau. Et donc il ne reste que la viut du bas vers le haut, où là il n'y a pas encore une différence entre la lumière intérieure et la lumière revenante. C'est dans le roche, c'est que la force du rejet. Et il est connu que l'équivalence de forme fait adhérer les spirituels pour être un. C'est-à-dire que ce même massar qu'il y a dans le roche, qui existe dans le roche, ce même massar qui s'est purifié et qui est revenu dans le roche, il est devenu un. C'est pourquoi, après que le massar du gouffre s'est affiné dans toutes les vies du gouffre, et qu'il ne reste en lui que la joute équivalente au massar du pied de roche, et que sa forme est devenue équivalente à celle du massar de roche, alors s'inclut avec lui pour être véritablement un. Car il n'y a plus entre eux ce qui les sépare en deux. Et cela est appelé que le massar du gouffre est monté au pied du roche. Donc le massar du P du gouffre est monté à cette même avis qu'il y avait dans le paix du roche. Et puisque le massard du gouffre s'est inclus dans le massard du roche, s'inclut les uns dans les autres, il y a l'adhésion dans la spiritualité, c'est qu'il y a une adhésion totale dans cette même qualité, et se trouve de nouveau dans le Zivouk de Haka, dans le massacre du Pays du Roche, et ça, on va déjà l'étudier dans le prochain cours. Il y a un nouveau Zivouk qui se fait de nouveau, et il y a un partout de Abdouak ou Khmadouak, et il est considéré comme fils et la descendance du premier partout de Haq. Qu'est-ce qu'on a dit ici? En fait, c'est le même massacre qui a été fait à partir du peu du tabour. Il vient et se purifie, et après, sur ce même massacre qui est descendu, et s'est fait un nouveau zivouk de nouveau, et il y a le prochain partout qui est sorti. Donc, si le premier partout, on l'appelle Galgalta, ça c'est Galgalta. Le deuxième partouf, c'est pas simplement une conséquence, mais c'est vraiment, comme dans une science précise, nous dit que Balasula, comment est-ce que Galgalta qui se remplit, puis en fait le massar qui se purifie, il y a un nouveau zévou qui fait naître le nouveau partouf. Faites attention, parce que ici, il n'y a jamais de partie inexpliquée dans cette science, mais vraiment, il fait étape après étape. En fait, on oublie qu'on n'utilise pas quelque chose ici qu'on doit savoir comme une science, mais on l'étudie pour que les lumières reviennent à cette partie, qu'on se rappelle des noms et des processus qui agissent sur nous. Maintenant, c'est le temps où la lumière revenante agit sur nous. Qu'on n'aura pas ça, qu'on ne se dise pas, ah, ok, j'ai compris, donc tout va bien. Mais cette lumière environnante doit agir sur nous jusqu'à ce qu'on puisse développer un nouveau sens en nous, un désir nouveau. Comme nous le décrit le Bala Soulab, et comme le Rav nous explique maintenant avec les Massachim dans le clip numéro 2. Donc, regardons dans le clip numéro 2 et concentrons-nous dans la lumière qui vient de l'explication du Rav. Et ça, c'est ce qu'il nous écrit, donc. Et puisque le massacre du gouffre s'est inclus dans le massacre du roche, il s'inclut de nouveau après le zivouk de Haka, qui est sur le massacre du pays de roche. Qu'est-ce que ça veut dire? Pourquoi? Parce que, toujours dans la créature, il y a deux décisions. La première décision, c'est que je veux, après Tzimtzoum, oui, recevoir la lumière supérieure afin de donner au créateur, et je suis prêt à faire ça dans la mesure où je peux utiliser ces désirs dans le but de donner. Hein? Donc, comprendre qu'il y a ici ces deux décisions qui semblent se contredire l'une l'autre. D'un côté, je suis prêt à recevoir la lumière supérieure du fait que je repousse les plaisirs. Je reçois les plaisirs à l'intérieur, à condition qu'il y ait des plaisirs pas pour moi, mais pour le Créateur. Alors, il y a ici deux massachim. Un premier massar, c'est le massar qui rejette. C'est le massar du pays de roche qui agit toujours dans le rejet. Et un massar qui peut descendre du pays du roche en bas, c'est un massar totalement différent. Un massar qui reçoit et travaille avec la partie d'Aviut qu'il décide de recevoir. Travaille avec. C'est deux choses qui sont soi-disant qui semblent se contredire et sont différentes. C'est tout le temps la créature, je me tiens face au ressenti que je veux jouir et je me retiens de recevoir du plaisir. Et ça s'appelle que le massar dans le pays du roche existe tout le temps et ne se nulle part. Il y a encore un massar qui est le massar avec lequel je commence justement à recevoir du plaisir, mais avec l'intention dans le but de donner. Donc, d'abord, je commence à activer l'intention dans le but de donner examiné, dans quelle forme, quelle intensité je me trouve, et ensuite, selon l'examen, je commence à recevoir du plaisir à l'intérieur de cette intention. C'est justement le massacre receveur qui se propage du pays vers le bas. Le massacre receveur, c'est le massacre qui se raffine. Je reçois et je me purifie. Je reçois, je me purifie. Donc, c'est comme une pompe. Et donc, la créature qui contrôle le Massach recevait, mais au moins ça lui semble ainsi du côté des Kélim. Du côté des lumières, il a entendu que ce sont des lumières qui activent les Kélim, les lumières font bouger les Kélim et apportent Kélim des impressions de tout le processus, et donc à la fin du processus de l'enchaînement, de haut en bas, que le Kli est équipé de tout le Réchimot, et ce n'est qu'alors qu'il peut commencer à activer son libre choix. Oui, les amis, venons maintenant aux questions, on va essayer de clarifier ce dont on a parlé jusqu'à maintenant. Et de nouveau, on se rappelle, comme le Rav a expliqué maintenant, il y a deux Massachim, oui. En fait, il y a le premier Massach. Il y a pas un seul Massach, mais il y a deux Massachim. Il y a le Massach qui trouve dans le P de Roche et qui rejette. Il n'est pas disparu, mais il existe. Et grâce à lui, il y a la réception dans le but de données. C'est une lumière intérieure qui est remplie par souffle. Et ensuite, il y a un Massach qui se purifie. Pourquoi est-ce qu'il se purifie? C'est à cause du tabour. Une crème, s'il vous plaît.
3: Вітаємо, шановні викладачі. І підкажіть, будь ласка, чому саме очищення екрану від авіюту дозволяє?
0: Bonjour, cher enseignant. Dites-moi, s'il vous plaît, pourquoi est-ce que justement la purification du massage de avioute, ça lui permet de se connecter avec le pédé roche? Comment est-ce que ça s'exprime dans le travail spirituel de l'homme et dans la dizaine? Tout d'abord, ça ne vaut pas la peine maintenant de chercher comment est-ce que ça s'exprime dans le travail spirituel de l'homme dans l'Indien, parce que ça va simplement nous rajouter l'embrouillement, donc la confusion. Donc on va mettre ça de côté. Donc pourquoi est-ce que la purification du massage l'amène à la connexion avec le pied de roche? Donc on a étudié que les forces spirituelles se rapprochent ou se distancent selon la loi de l'équivalence de forme. Quand la forme se rapproche et est semblable, c'est comme ça que deux objets spirituels se rapprochent. Quand la forme s'inverse et devient différente, là, il y a l'éloignement, la distance entre deux objets spirituels. Il y a une différence avec le massar qui se trouve dans le pied du roche. Le massar qui se trouve dans le pied du roche, il s'appelle le massar du rejet. C'est lui qui garde la loi du Tintzum. Jamais ne rien recevoir pour moi-même, parce qu'en cela, je m'éloigne de toi, du donneur, du supérieur, du donneur, de l'aimant. Jamais ne recevoir pour moi de manière directe. Ça, c'est le travail du massard qui se trouve dans le pied de roche. Il rejette toute la lumière environnante, toute la lumière directe, à 100%, de lui. Deuxième massard. Comment descendre du pied de roche jusqu'au tabour? Il s'appelle le massard qui reçoit. Il reçoit de la lumière supérieure avec l'intention dans le but de donner. Et en cela, il construit le tor du partouf. Quand il réalise toutes ses capacités à recevoir dans le but de donner, il forme la réception de la lumière en lui. Alors, il construit le sort du Partsouf, qui sont justement ses désirs, parce qu'elle se trouve de grande lumière. Mais lui, le massar qui reçoit, n'a pas maintenant suffisamment de force d'intention dans le but de données pour les remplir aussi avec la réception dans le but de données. Et donc, c'est pour ça qu'il ne les fait pas agir. Les gars comme restreints. Maintenant, on commence ici le conflit. Parce que la lumière environnante, qui est toute la lumière, qui est censée remplir le sauf du pas, sauf une pour l'instant se trouve à l'extérieur, veut rentrer. Et le massard qui se trouve dans le tabour, il sait qu'il n'est pas capable de recevoir plus avec l'intention dans le but de données. Il n'en a pas. Et c'est pour ça que cette pression de la lumière environnante sur lui, par rapport à sa pression à lui-même, à ne jamais être envers ce créateur, à jamais être de le donneur, ça crée le conflit. Maintenant, il se vide de tout cet état. Pourquoi est-ce qu'il se vide? Parce qu'il sait que après qu'il a réalisé l'action, il n'a pas réalisé tout le but de la création. Le Créateur, il veut nous donner quelque chose de parfait, de complet. Quand il voit qu'il n'a pas réalisé tout le but de la création, il comprend que cet état-là, il ne l'amène pas au but. Et donc, c'est pour ça qu'il se vide. On va voir maintenant ce que c'est que se vider. Et il commence à faire un nouveau calcul. Comment encore je peux réaliser le don? Cette vidification se fait en plusieurs étapes. Selon les degrés dans lesquels il a agi dans le désir, dans le massacre recevoir. Comme l'a écrit Gilad. Dans Shorj, Alef, Bet, Gimel, Talet. Et donc, il renonce à ça. Il se vide de tous ces remplissages qu'il a reçus dans le but de donner, et il revient en paix de roche. Quand il revient en paix de roche, il a perdu et il se purifie de tous ces degrés de Yud. Talet, Bet, Gimet, Aref, Shoresh. Maintenant, parce qu'il s'est purifié de tous les degrés de Yud, sa force, c'est de réaliser cette même action qui se trouve dans le massacre du paix de roche, le massacre qui rejette. Et c'est pour ça qu'ils deviennent un. Prochaine question, s'il vous plaît. Oui, je vois qu'il n'y a pas de questions. Alors, on avance peut-être. Oui, vraiment. Je pense qu'on va voir le clip numéro 3. Et faites attention ici, le rab, vraiment, elle donne des discernements très, très... très, très clairs, si on peut le dire. Mais aussi très, très précises. Et on peut... On peut voir à partir de ça, en tout ce qui se passe, comment est-ce que quand le massacre se purifie, alors se révèle toute la largeur de tout ce qui avait pu être se voir dans le partout. C'est-à-dire que la lumière se rejoint d'un coup dans le partout, mais sa sortie, elle est vraiment très graduelle, parce que en cela que le massacre se purifie, il y a beaucoup plus de discernement qu'il n'y en avait avant, et en cela, on peut apprendre beaucoup de choses dans la vie du tout, mais vraiment le clip numéro 3. Donc, qu'est-ce que dit le rabbin, le Baal Salam? C'est le rabbin aussi qui la porte beaucoup de fois, que si tu as, quand tu trouves dans la dernière pièce, oui, et que tu as beaucoup de pièces, oui, qui se construisent de cette façon, ça s'appelle l'anfilada en grec. Comme ça, elles sont toutes construites dans un tel passage, oui. Alors, tu sors. Et est-ce que, avant d'entrer, tu as fait un calcul sur ces pièces-là dans lesquelles tu dois être? Non. Mais quand tu sors, tu vois de quoi est-ce que tu sors. C'est-à-dire, ce jugement qui sera appliqué sur toi dans la dernière pièce, éveille maintenant une vérification de où est-ce que j'étais, en quel lieu. Alors, tu es impressionné de quoi maintenant tu te débarrasses, de qu'est-ce que tu quittes. Alors, tu vois qu'il y avait ici aussi de l'œil, il y en a aussi du poisson, et aussi ça. Avant, tu allais comme ça dans la globalité. Et maintenant, tu ressens enfin qu'est-ce qui te remplissait, quels sont les composants. Et de ces composants-là, déjà se révèle à toi le régiment le plus intérieur. Maintenant, sur ce régiment intérieur, est-ce que tu dois aussi faire un zivouk de haka et renoncer? Tu fais un zivouk de haka de connaissance, de reconnaissance, mais pas la décision que tu sors de ça. La décision, elle est ici. Oui? Ça, c'est le conflit. Et à partir de ce conflit, tu as la décision. Et maintenant, dans chaque endroit où tu te trouves, dans tous ces lieux-là, tu ne décides pas. Tu ressens ce que tu quittes. Oui. Quelque chose comme ça. C'est pour ça que ces conflits-là, entre ces zivouks-là, c'est des zivouks de reconnaissance. De où est-ce que j'étais? Qu'est-ce qu'il nous explique le rab dans cet exemple? Il dit que c'est comme quand tu rentres dans une maison où il y a quatre pièces. Et tu rentres dans la prime pièce. Non, tu décides de sortir. Tu sort de la quatrième pièce. En fait, tu vas dans la quatrième pièce. Maintenant, tu vois en fait qu'est-ce que tu avais dans la quatrième pièce. Tu commences à voir cette élaboration sur cet remplissage que tu avais précédemment. Mais maintenant, tu as une largeur complètement différente sur ce même remplissage. Maintenant, tu as deux pièces. Et donc, tu as deux largeurs. Donc, quand tu viens à la deuxième pièce, tu peux te rapporter à ce que tu avais dans la deuxième, dans la troisième pièce, et à ce que tu as dans le dans la quatrième pièce. Maintenant, comme ça, graduellement, chaque sortie est sortie, c'est un rajout de discernement dans la capacité de recevoir dans le but de données et dans des degrés différents et dans des goûts différents, dans des discernements différents. Et de là, vraiment, est construit le clean. C'est pour ça qu'en fait, on ne dit pas pour rien qu'il y ait cette loi dans le talent primaire de lumière directe, que la propagation de la lumière et le retrait de la lumière, c'est ce qui crée le kli en entier. C'est que pour qu'il y ait vraiment un kli, il faut qu'il y ait un remplissage et ensuite un retrait. Et dans le retrait, on reçoit tous les discernements. Dans le remplissage, en fait, il n'y a presque pas de discernement. On reçoit d'une fois, comme ça, pour la décision, il y a un grand plaisir et c'est tout. Justement, à partir du conflit et la décision de se vider, de tout retirer, c'est là que, en chaque étape, il y a un discernement très clair. Lutiani 1.
3: Спасибо, дорогие товарищи.
0: Bonjour, chers enseignants. Merci, chers enseignants. Je voulais demander, qu'est-ce que c'est qu'un zivou d'Aka? Et pourquoi est-ce que il est considéré comme un coup? Parce que s'il y a un massar déjà avec l'intention de donner, comment est-ce que ces zivogim, tous les zivogim, pourquoi est-ce qu'ils sont liés avec l'écran? Merci.
4: Zivog de Haka'a.
0: Le zivug de Haka'a. Le zivug de Haka'a, dans cette expression-là, en fait, sont inclus aussi deux massachrim sur lesquels maintenant on a parlé. Le massar qui rejette et le massar qui reçoit. Le massar qui se trouve dans le pédé roche et le massar qui se trouve du pédé roche jusqu'au tabour. Et ensuite, dans le conflit, il revient et se purifie au pédé roche. Le zivug de Haka'a. C'est un passard qui se trouve dans le pied de roche. Qu'est-ce que c'est que son action? Viens sur lui, la lumière directe, 100%. Toute la lumière que le Créateur veut donner à la création. Qu'est-ce que fait le massar? Le massar qui rejette l'action, respecte la décision du Tintsum qu'il a fait avant, de simplement ne pas être envers cette loi. Il garde ça pour que la lumière ne soit pas rentrée directement. Et donc, il rejette la lumière et la met en arrière. Ensuite, il fait un zivug dans la réception qui rend son tort selon le calcul qu'il a fait dans le roche. Combien de cette lumière que j'ai rejetée entièrement, j'ai rejeté j'ai tout rejeté, donc selon la nature de création, dans cette création, je rejette. Je frappe pour pas être inverse à la lumière. Et je veux avoir une forme plus haute comme celle de lui. Et maintenant, l'action en pratique, c'est de recevoir dans le but de donner. C'est déjà le massar qui revêt, le massar qui reçoit. C'est pour ça que l'action spirituelle est toujours à travers un zivouk de Haka. Elle sera différencié d'une action spirituelle différente. Combien est-ce qu'il y a de viout que le massar peut réaliser dans cette réception de données? Mais le coup et se trouve tout le temps dans chaque partsoufim de Kdusha. Et si que Dieu nous en garde, elle disparaît, il y aura la brésure. Roumen Rechovot 1, s'il vous plaît. Parce que je presse.
5: Ah, okay.
0: On t'entend, on n'avait pas besoin de prier sur quoi que ce soit. Donc, j'ai l'impression que tu as expliqué, mais En fait, je ne comprends pas vraiment. Tout le temps, tu as expliqué que tout d'abord, il faut élever le massar du haut vers le bas. Et ensuite, si j'ai bien compris, seulement après qu'on fait remonter ce premier massar du bas vers le haut, alors je peux travailler avec le massar du haut en bas. Alors, ou est-ce que c'est tout est... Bon, faisons ici un petit peu de rangement, aussi par rapport à la question précédente. La création a fait un tzimtzum. Malchut fait une décision qui ne va rien recevoir si ce n'est dans une... si ce n'est d'une manière directe au créateur, où elle peut donner directement au créateur. Donc. Mais il ne peut rien faire parce que son désir, c'est quand même de recevoir. Donc il fait un massar. Le massar, déjà, il rejette tout le plaisir qui vient à elle. C'est ce qu'ils appellent la lumière réfléchie. Donc peu importe quel désir se révèle en elle, qu'est-ce que c'est que la lumière écoulée? C'est un désir et le remplissage du désir. Donc, revient un certain désir, et le remplissage est déjà ressenti. On lui dit, non, j'ai décidé que je ne reçois pas d'une manière directe, mais seulement dans la mesure où je révèle de l'amour au propriétaire, dans la mesure où comme il me le révèle à moi. C'est la force de la cachoute, la force du rejet du massar, parce que de là, on ressort le fait que tout le plaisir est repoussé. Il n'y a pas comme ça des pourcentages. C'est un rejet complet, absolu. 100% vient au P, et le P repousse 100%. Maintenant, comme résultat du rejet, le massar, il veut recevoir seulement dans le but de donner au créateur. Lui, il veut donner. Moi aussi, j'ai envie de donner. Justement, là où il y a une première équivalence, c'est-à-dire qu'ils ont la même intention. Le créateur, il n'a aucune différence entre l'intention et l'action. C'est là que chez la créature, il y en a. Dans son désir, il reçoit. L'intention, il y a cette donnée. Donc c'est pour ça que ça s'appelle donner dans le but de donner. Il ne fait que de rejeter. Mais de là, on comprend combien est-ce qu'il a vraiment d'amour à donner. Donc c'est-à-dire que disons maintenant, il reçoit et a décidé qu'il peut recevoir 20%. C'est juste un nombre comme ça, juste une histoire de 20%. Donc maintenant, il décide qu'il peut recevoir 20%. Donc maintenant, il reçoit 20%. C'est-à-dire que ces 20% dans Aviut, c'est qu'il reçoit et ça s'appelle qu'il reçoit dans le but donné. S'il ne fait que de rejeter, ça s'appelle donner dans le but donné. S'il reçoit, il réalise vraiment le but de la création. Mais si c'est seulement 20%, mais c'est ce qu'il peut faire. Et c'est pour ça que ça s'appelle que le massar se remplit. Ce massar, c'est quelque chose qui se propage de lui en lui. Et pourquoi est-ce que ça s'appelle le zivouk de Haka? D en araméen, ça veut dire deux, comme en français. C'est le zivouk de Haka. Donc, à partir du zivouk de Haka, il commence avec le donneur, et là, on peut faire un zivouk et recevoir la lumière intérieure qui se revêt dans la lumière réfléchie. Ça s'appelle le zivouk l'accouplement qui résulta du haka, de la frappe. C'est une loi spirituelle. Si maintenant, on avait comme ça un massar pour travailler sur un désir, on refait un zivouk de haka, un accouplement frappe par frappe. Mais du fait qu'on est né, on agit déjà sous la loi du tzimtzum Aleph, dans cette brisure. Cette loi, elle agit sur nous, mais on n'est pas en équivalence avec lui. C'est pour ça qu'on peut avoir du plaisir de rien du tout dans notre vie. On a un désir, on n'a pas de massar, on veut recevoir, on reçoit très très peu, et de là, tout disparaît. Par contre, quand il y a un massar, par rapport à ça, on peut faire une frappe, rejeter et recevoir dans le but de donner. Et ici, il a reçu 20%, mais il y a encore 80% qu'il attend en bas. Ça, c'est le bitouche. Et c'est le conflit. Et là, il fait une décision où je ne peux déjà plus recevoir dans cette prénadette. Donc là, il fait une... Il revient en Pédéroche et fait un zévo de Haka jusqu'à Gimel, là il fait comprendre Dalet Gimel, Bet Alef Shoresh, jusqu'à ce que le P se purifie, ce qui avance avec la racine. Et là, on peut faire un partouf nouveau avec un nouveau zivug. Et toujours, il y a ici un calcul d'à quel point est-ce que je peux aimer et donner notre don d'adhésion avec le donneur. Seulement, par rapport à ça, je peux recevoir maintenant. Spain 5, Women Spain 5, s'il vous plaît.
6: Gracias, amigos.
0: Merci, chers amis.
6: Qu'est-ce que c'est? El régimo de revestimiento queda en 4.
0: No puedo hacer traducción.
2: לא שומעים, לא שומעים לא את התרגום ולא את אותך. אפשר, את יכולה לחזור שוב אולי על השאלה?
6: Claro que sí. ¿Qué sucede exactamente en el sibuk de acá del parsuf de Ab? Donde el aviut baja, pero el régimo de revestimiento queda en 4.
0: Y pa traducción.
2: ¿Y es la no metargem? ¿Quién?
0: Oui, oui, oui. Donc, qu'est-ce qui se passe précisément dans le zivouk de Haka du partouf de Ab, où la viout descend, mais la itlapshut, le régime du itlapshut, non. Non, ça ne vaut pas la peine de toucher ça parce qu'on ne l'a pas encore étudié. Concentrons-nous sur ce qu'on étudie maintenant. On va arriver à ça dans les prochains cours. Women Spain 1. Bonjour, chers amis. Question d'une amie de Spain 1, qui est la suivante. Qu'est-ce que c'est que la viout du massar et en quoi est-ce qu'elle dépend? Qu'est-ce que c'est que la viout du massar et en quoi est-ce qu'elle dépend? Et donc quand on a parlé du massar, il y a deux massarim. Il y a le massar qui rejette, qui se trouve tout le temps dans la pète de roche, et qui mène l'action de ne pas recevoir pour moi-même et de ne pas casser la loi de Tzimtzoum. Ça, c'est le massar qui se trouve dans le pète de roche. Il rejette tout. Et ne veut pas recevoir de manière directe. Ensuite, commence à se propager un massar qui commence à recevoir dans le but de donner selon les capacités de ce partsouf à recevoir dans le but de donner. Selon à quel point est-ce qu'il a d'intention dans le but de donner. Et comment est-ce qu'il réalise cette force-là, c'est à partir du fait qu'il a fait agir son aviot. Qu'est-ce que c'est son aviot? Son aviot, c'est ce même désir de recevoir du plaisir, du don à partir duquel il est fait, mais avec, sur la base de l'intention de lui donner. Et eux, ils les purifient avec l'intention de dire où il peut maintenir le... cette intention. Et ça, c'est le massar qui reçoit. Le massar qui reçoit dans ses désirs, avec l'intention qui s'est construite dans le but de donner. Et c'est comme ça qu'il agit jusqu'à la limite où il ne peut plus recevoir dans le but de donner. Et là, encore beaucoup de désirs. Mais l'intention dans le but de donner, il n'en a pas. Et là, le masque, là, il se délimite en tabour. Et ça, c'est le masque qui reçoit dans le but de donner. English one, s'il vous plaît. Kent Darabal a choisi une phrase. 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Be Clip, Mispar Shalosh, Aravamar, Sheyesh Gam zibudaka. À la Isdakrut, chez le Massar. Mazot Omeret, Erzéacholiot, chez Zivouk Daka, à la Isdakrut.
2: 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C'est de clip mispar arba.
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0: Maintenant, je me trouve encore dans un problème. C'est que je suis arrivé à un conflit et d'un côté, j'ai dit que je me purifie. Mais du fait que le propriétaire tout le temps, il presse sur moi. Peut-être ça. Pourquoi est-ce que tu veux pas ça? Pourquoi est-ce que tu veux pas ça? Alors, même si j'ai décidé que je me purifie, à chaque fois, je vérifie de quoi est-ce que de ce que je renonce. C'est pas le choix. Tout le temps, c'est des plaisirs qui se trouvent en moi. C'est, même si je décidais d'un coup que je sors de tout, sur chacun, je dois quand même, comme si, travailler et le ressentir dans cette purification, dans ce chemin de la purification. Parce que justement, les lumières, elles sont dans mes kélium. Si je renonce à la lumière qui se trouve dans Prina, d'Alet de Gouf. Alors, il y a la lumière de Gimel. Et maintenant, c'est elle que je ressens comme grande, comme lumière. Avant, je ne la ressentais pas comme grande. Maintenant, je me dis, oui, ça aussi, je veux, mais non, je ne le veux pas. Ensuite, après une abeille, ça aussi, je ne le veux pas. Et donc, en fait, avant que j'ai reçu la viande, de la soupe, de la salade, du poisson, 5 repas, 5 portions. Maintenant, il ressort, par exemple, la portion la plus importante. Maintenant, je ressens les poissons comme ça, le principal. Aussi les poissons, aussi la soupe, aussi la salade, aussi. C'est-à-dire qu'à travers ce chemin de la purification, en fait, je fais qu'un calcul sur chaque chose et choses. C'est ce qui s'appelle la lumière réfléchie qui descend. Où, en fait, il y a quand même encore des ivogim, encore des décisions, encore des goûts, en fait. Oui, où je goûte à toute cette lumière-là, qui, en fait, parce que dans Roche, j'ai reçu une seule lumière. J'ai fait un calcul dans Zivug Daka uniquement. Ça s'est purifié dans le goût, ça a fait Naranchai. Mais Naranchai, je le ressens aussi comme une seule lumière qui rentre, qui est comme ça, globale, en entière. Comme ça, comme simplement le déjeuner en entier. Maintenant, quand je m'y renonce, je ressens chaque chose et chose. Et c'est pour ça que la propagation de la lumière et sa purification, ça fait un kli digne pour sa tâche. Maintenant, on a des kélim. Tu vois que je rejette la viande maintenant, mais en fait, il reste les viandes. C'est quoi la viande par rapport au poisson? Et donc maintenant, je commence à comme ça, peser chaque chose et chose. Maintenant, je commence à construire justement Keter Chorma Bina Zeram Kinmar route de Gouf, qui vont j'ai rempli comme ça d'un coup. Maintenant, je commence à les clarifier et les lumières qui appartiennent à elles, et encore plus que ça, les lumières qui ne se trouvent pas à leur place, qui sort des lumières, aussi sort comme ça d'une force où il sort Yichida, Chaya, Neshama, Ruach, Nefesh, et ensuite ils commencent déjà à ne pas être dans leur kilim à eux. C'est-à-dire que la sortie des lumières du partouf, c'est ça ce qu'on veut dire par descendre. On ne sait pas comment est-ce que ça descend. Mais dans la spiritualité, c'est un processus très, très important et qui laisse après lui un roche très, très dirigé. C'est des choses qu'on a vraiment besoin d'admirer parce que, il nous donne la profondeur des kélim. Dans la réception, pour la première fois, il n'y a rien du tout qui se clarifie. Justement, dans la deuxième fois, quand je ressens dans le but donné, je comprends vraiment où est-ce que j'étais. C'est toujours comme ça. L'homme qui se trouve dans quelque chose, il ne le valorise pas. Une fois qu'il doit sortir de ça, il commence à ressentir, comprendre à quel point est-ce que c'était bien, pour le bien ou pour le mal. Mais il commence à valoriser. Les kélim se construisent justement dans le retrait. Parce que l'équilibre, c'est un manque. Et le manque, pourquoi? Une fois, c'était une lumière insof qui remplissait, j'en sais rien, moi. Et maintenant, je commence à ressentir soit le plus, soit le moins par rapport à mon action dirigée que j'ai fait dans Galgalta. Je me suis rempli moi-même. J'ai sorti ça. Maintenant, j'ai déjà un calcul avec ce que j'ai fait. Avec mon calcul, avec mes masachim, avec mon effort, avec mes masachim. C'est pour ça que ce sont des kélim différents. C'est des kélim d'effort. C'est pas comme ça dans Ein Sof, où justement quand on arrive à ce monde-ci et qu'on a un très petit cli, alors ce cli à l'intérieur est vraiment très complexe de tout un tas de discernements, un discernement infini. Oui, ce cli est vraiment... pour ta question, Hillel, ce que le Rav a expliqué ici, c'est que en toute purification du Massar, de degré en degré, se révèle ici ce qu'on reçoit. Chaque révélation comme ça, chaque purification comme ça, c'est un zivouk de nouveau, c'est un calcul de nouveau. Parce qu'on ne peut jamais, comme ça, planifier les choses sans un calcul dans le roche. C'est-à-dire avec un Massar, avec un zivouk de Arika, maintenant avec un avec moins d'aviot, jusqu'à ce qu'il arrive au roche, au sauve, à la fin, ou ce qui s'appelle le P de roche. Donc, faisons comme ça un résumé de ce qu'on a étudié aujourd'hui. La dernière fois, on a étudié à propos de la conclusion, qui est l'acceptation de la décision de tous, grâce à laquelle on pouvait recevoir ce conflit. Ça a fait en sorte que le massacre se purifie graduellement jusqu'à faire naître le prochain partout. Ces étapes de la purification, c'est les étapes les plus importantes dans les discernements du partout, et c'est ce qui nous construisent nos kelim, c'est ce qui nous construisent les discernements. Ce qu'on ne pouvait pas recevoir dans le zivouk de Haka pour la première fois, on ressent ensuite dans la purification en étapes et graduellement. Jusqu'ici,

attendent, et pour nous aussi. Alors, rapprochons-nous les uns des autres, adhérons-nous à chaque cours et faisons toutes les actions qu'il y a à Bnei Baruch, et à partir de la prière qui amène le bien, de l'amour qui amène vers le bien, on puisse mériter nous aussi notre don d'amour et le don comme ici. On va finir dans un nigun, un shir, une musique, les Manachavirei.

Bonjour chers amis, dans la première partie du cours, nous allons étudier un cours du Rav du 6 juin 2002 sur la base d'un écrit du Rabash, volume 2, article 28, titre « La connaissance que l'homme est resté ». La connaissance que l'homme est resté ferme dans l'épreuve, pour qui est-elle nécessaire? Nous avons 33 minutes pour cela. Les écrits du Rabash, volume 2, article 28, titre « La connaissance que l'homme est resté ferme dans l'épreuve, pour qui est-elle nécessaire ?» Le Zohar dit, Bamidbar, et voici ces mots, « Dès que la Torah et le tabernacle furent établis, le Créateur voulut compter les armées de la Torah, combien d'armées il y a dans la Torah, dans Zeranpin, combien d'armées il y a dans le tabernacle, et c'est pourquoi Israël, qui sont les armées de Zeranpin et de Malchut, sont comptées

afin qu'ils soient connus auprès d'eux. Jusqu'ici, ces mots. Et il faut comprendre cette chose, à savoir que le Créateur voulut compter Israël afin de savoir combien d'armées il y a. Qui a besoin de le savoir? Le Créateur, n'est-ce pas que tout est révélé et connu devant lui? Et est-ce pour qu'il sache le nombre qu'il faut les compter ici-bas, effectivement en acte? Si c'est ainsi, pour qui peut-on dire que le Créateur a dit de compter Israël afin de connaître le nombre de leurs armées de Zeranpin et de Malchut, comme il est écrit? Le Créateur voulut compter les armées de la Torah, combien d'armées il y a dans la Torah. Et voici, mon père et maître de mémoire béni a posé une question semblable sur ce qui est dit à propos d'Abraham, et il dit, ne porte pas la main sur le garçon et ne lui fais rien, car maintenant je sais que tu crains le Créateur. Et il a demandé, est-ce que, à Dieu ne plaise, le Créateur ne savait pas qu'Abraham craignait le Créateur avant l'épreuve? Si c'est ainsi, que signifie « car maintenant je sais, je le Créateur » Et il a dit que l'explication est « car maintenant je sais ». C'est-à-dire que toi, tu sais que tu crains le Créateur, puisque tu as tenu dans l'épreuve. Cependant, il faut comprendre, à quoi cela sert-il à l'homme de savoir qu'il craint le Créateur? N'est-ce pas que par cela, il aura la possibilité de recevoir de la satisfaction dans le travail? Car que reste-t-il à faire dans le monde? N'ont-ils pas dit que nos sages, brachot, et voici leurs mots, Rabbi Hanina a dit, tout est entre les mains du ciel, sauf la crainte du ciel. C'est-à-dire, tout est fait par le Créateur. Et qu'a l'homme à faire? C'est seulement la crainte du ciel, comme il est dit. Et maintenant, Israël, qu'est-ce que le Créateur, ton Dieu, te demande? Sinon, de le craindre. Si c'est ainsi, pourquoi l'homme doit-il passer l'épreuve afin qu'il sache qu'il craint le Créateur? N'est-il pas préférable qu'il ne sache pas qu'il craint le Créateur et cela lui donnera le besoin d'augmenter dans le travail sacré afin d'atteindre à être quelqu'un qui craint le Créateur? Et voici, nous voyons que nos sages ont dit, brachot, et voici leurs mots, Rava a dit qu'un homme sache dans son âme s'il est un juste parfait ou non. Et là aussi, la même question, pourquoi l'homme doit-il connaître son état? N'est-ce pas qu'il recevra de la satisfaction de cette connaissance? Si c'est ainsi, quel est le bénéfice dans le travail de cette connaissance? Pour comprendre tout cela, il faut se rappeler les deux principes que nous avons dans le travail sacré. 1. C'est le but de la création, qui est de faire du bien à ses créatures, c'est-à-dire que les êtres créés recevront le bien et le plaisir. Et avant d'atteindre ce degré, de recevoir le bien et le plaisir, ils ne sont pas encore parvenus à leur perfection, c'est-à-dire au but de la création. 2. Il s'agit de la correction de la création, comme il est connu, afin qu'il n'y ait pas la question du pain de la honte, c'est-à-dire que les êtres créés, lors de la réception du bien et du plaisir, ne ressentent pas de malaise. Il a été instauré la question du tzimtzum et du voilement, afin qu'ils ne ressentent pas le bien et le plaisir qui se trouvent dans le but de la création, afin que cela leur laisse un lieu pour travailler pour le bénéfice du Créateur et non pour leur propre bénéfice. Et de cela, la honte disparaît de l'homme, car tout ce dont il jouit dans le monde n'est pas dans l'intention de son propre bénéfice, mais parce que le Créateur veut que les êtres créés jouissent dans le monde. Et c'est uniquement pour cette raison qu'ils en jouissent. Mais pour eux-mêmes, c'est-à-dire qu'ils jouiraient parce qu'il veut jouir,
Cela, il ne veut pas le recevoir et il renonce à tous les plaisirs de ce monde. Et ainsi, il ne veut rien recevoir pour son propre bénéfice, mais en toute chose, il réfléchit. Si, par la réception du plaisir dont il jouit à présent, il en résulte un contentement pour le supérieur, alors seulement il reçoit le plaisir et la jouissance, sinon il y renonce. C'est ce qu'on appelle correction de la création, c'est-à-dire que le but de la création est reçu dans un vêtement, et ce vêtement ne permet pas à la honte d'entrer lors de la réception du plaisir. Et ce vêtement s'appelle « désir de donner ». Et selon ce qui précède, nous comprendrons la question de la crainte, ce qu'elle est dans le travail, à propos de laquelle il est dit « tout est entre les mains du ciel, sauf la crainte du ciel ». Et pourquoi cela n'est-il pas entre les mains du ciel ? Comme nous l'apprenons, nous attribuons toutes les influences au Créateur, c'est-à-dire que tout est donné par le Créateur aux êtres créés. Mais ne pas donner, cela n'appartient pas au Créateur, car sa volonté est de faire du bien à ses créatures. Et puisque la signification de la crainte est, comme il est écrit dans l'introduction au livre du Zohar, et voici ces mots, la crainte, c'est qu'il a peur de diminuer dans la réalisation du contentement pour son Créateur. Et c'est pourquoi il s'empêche de demander que le Créateur lui donne du bien et du plaisir, de peur que cela ne soit pas pour le bénéfice du Créateur, mais pour son propre bénéfice. Ce qui est appelé que l'abondance va aux clipotes. Il s'ensuit que la crainte, c'est de ne pas recevoir. Cela appartient à l'homme. C'est-à-dire que l'homme ne veut pas recevoir par crainte que ce ne soit pas pour le bien du ciel. Cela, c'est-à-dire ce travail, appartient à l'homme. Autrement dit, la question de ne pas recevoir en vue de recevoir, cela, nous l'attribuons aux inférieurs. C'est-à-dire que du côté du Créateur, il n'y a que le don. Et c'est cela qu'on appelle le nom Havaya, où il n'y a aucun changement, à Dieu ne plaise, comme il est écrit, « Je suis Havaya, je n'ai pas changé ». Mais il veut toujours donner. C'est pourquoi la crainte, qui est la peur de recevoir, cela appartient aux êtres créés. C'est tout leur travail. Et toutes les corrections qui existent dans le monde, tout repose sur ce point, c'est-à-dire de nous corriger et d'atteindre le degré où nous ne recevons rien pour notre propre bénéfice, mais comme l'ont dit nos sages, que toutes tes actions soient pour le bien du ciel. Selon ce qui a été dit, il faut interpréter cette connaissance selon laquelle il a la crainte du Créateur. L'homme doit savoir, afin qu'il ait maintenant le désir d'aller et de demander au Créateur qu'il lui donne la lumière de la Torah, où se trouve le véritable plaisir appelé son désir de faire du bien à ses créatures, parce qu'il voit en lui-même qu'il est déjà passé par plusieurs épreuves et s'y est tenu du fait qu'il a déjà la crainte du Créateur, c'est-à-dire qu'il est déjà sûr de lui que tout ce qu'il recevra sera en vue de donner. Sinon, il n'aura pas tenu dans ses épreuves. Car tout ce qui fait que l'homme ne peut pas tenir dans l'épreuve, c'est parce qu'il est encore immergé dans le désir de recevoir pour lui-même. Tandis que pour l'homme, qui s'est déjà éloigné de recevoir des plaisirs pour son propre bénéfice, mais dans chaque plaisir, il regarde d'abord quel contentement cela apportera au Créateur, alors, il reçoit le plaisir. C'est ce qu'on appelle, car maintenant,
Je sais que tu crains le Créateur, c'est-à-dire que l'homme a déjà cette connaissance. Alors, cet état est appelé donner en vue de donner. Et ensuite, lorsqu'il a déjà acquis ce degré de crainte du Créateur, comme mentionné ci-dessus, ce qui s'appelle le travail de l'homme, alors l'homme doit avancer et demander au Créateur qu'il lui donne le bien et le plaisir, ce que il désire donner aux créatures, car il veut donner du plaisir au Créateur. Et son plaisir est que sa pensée se réalise, c'est-à-dire que les créatures reçoivent de lui le bien et le plaisir. C'est là tout son plaisir. Et c'est pourquoi l'homme a besoin de cette connaissance. Selon ce qui a été dit, il faut interpréter ce que nous avons demandé à propos de ce que dit le Zohar. Lorsque la Torah et le tabernacle furent établis, le Créateur voulut compter les armées de la Torah. Combien d'armées il y a dans le tabernacle? Et nous avons demandé cette connaissance. Pour qui est-elle nécessaire? Le Créateur ne sait-il pas, même sans compter réellement? Et la réponse est, comme il a été dit à propos d'Abraham, « Car maintenant je sais ». Cela signifie que le Créateur sait maintenant qu'Abraham sait qu'il craint le Créateur. De même, il faut interpréter ici selon ce qui précède, c'est-à-dire qu'Israël doit savoir cette connaissance afin qu'il sache maintenant à quel degré ils appartiennent, s'ils sont du côté de la Torah ou du côté du tabernacle. Car la question de la Torah et du tabernacle, il est dit là-bas, concerne Zeiranpin et Malchut, ce qui signifie l'union du Saint béni soit-il et de sa Shrina. C'est pourquoi le Zohar dit « Combien d'armées il y a dans la Torah ?» C'est-à-dire qu'ils sachent à quel degré ils appartiennent, combien d'armées il y a dans le tabernacle, c'est-à-dire combien d'entre eux appartiennent à l'aspect de la Shrina. Il s'ensuit que toute la question du dénombrement n'est que pour la connaissance de l'homme, tandis que pour le Créateur, il sait certainement tout sans qu'on ait besoin de compter réellement. Il s'ensuit que l'essentiel est que l'homme doit savoir à quel état il appartient. Et comme l'a dit le Rava, l'homme doit savoir dans son âme s'il est injuste, parfait ou non. Et tout cela est afin que l'homme sache s'il marche sur le bon chemin. C'est-à-dire qu'il sache ce qui lui incombe de faire afin d'atteindre le but pour lequel il a été créé, comme il est dit, afin que nous ne nous fatiguions pas en vain, et afin de comprendre comment l'homme a l'habitude d'être entraîné par le collectif, et afin que l'homme et la force de sortir de ce qui est accepté dans le collectif et d'être un travailleur de manière individuelle, c'est-à-dire que de manière individuelle, il comprenne ce qu'il doit faire et combien l'homme doit être extrêmement vigilant, comment se préserver du fait que l'homme a l'habitude de ne travailler que pour son propre intérêt. J'apporterai ici une histoire du José de Lublin, rapporté dans le livre Sichot Chaim, et voici ces mots. Le rabbi de Moglitsa a raconté qu'une fois, alors que le rabbi de Lublin était enfermé dans sa chambre un soir de Shabbat avant le kiddush, soudain le rabbi ouvrit la porte et la maison était remplie d'admorim, chef d'assemblée, et de vieillards parmi ses plus grands étudiants. Et le rabbi se tourna vers eux et leur dit « Voici qu'il est écrit. Et il paye à ses ennemis en face d'eux pour les perdre. » Et sa traduction,
et ils payent à ses ennemis de bonnes actions qu'ils ont faites dans ce monde afin de les perdre du monde à venir. Si c'est ainsi, je vous demande, il est compréhensible que si le méchant est avide de désir d'argent, on lui paye avec beaucoup d'argent. Et si le méchant est avide de désir d'honneur, on lui donne beaucoup d'honneur. Mais si le méchant n'aime ni l'honneur ni l'argent, mais aime les degrés ou aime être rave ou rabbi, avec quoi lui paye-t-on pour les bonnes actions qu'il a faites dans ce monde, pour les bonnes actions qu'il a faites dans ce monde, afin de le perdre du monde à venir? C'est-à-dire, avec quoi paye-t-on à ces gens qui ont fait du bien dans ce monde, afin qu'il n'ait pas de monde à venir? Il en est donc certainement ainsi. Celui qui aime être rabbi ou rave, on lui donne du ciel, et celui qui aime les degrés, on lui donne des degrés, afin qu'il perde le monde à venir, à Dieu ne plaise. Et aussitôt, il referma la porte. Fin de l'histoire. Et de cette histoire, nous voyons qu'il y a des gens qui pensent qu'ils sont parfaits du fait qu'ils renoncent au désir et renoncent à l'honneur, et ils regardent les gens qui sont plongés dans les désirs ou dans l'honneur, qui ne vaut pas la peine de les regarder et surtout de leur parler. C'est-à-dire qu'ils voient que des gens qui accomplissent la Torah et les mitzvot afin de remplir leur désir de recevoir, il s'agit certainement de désirs dans lesquels il n'y a pas d'interdit, sinon ils ne seraient pas appelés à faire de bonnes actions. De même, ceux qui accomplissent la Torah et les mitzvot afin d'avoir de l'honneur, et eux, c'est-à-dire ces gens-là, qui veulent des degrés élevés, ou être rave ou rabbi, ils pensent sûrement vouloir cela pour le bien du collectif. Alors, le José de Lublin a dit à leur sujet qu'ils sont appelés ennemis du Créateur. Mais puisque malgré tout, ils se sont engagés dans la Torah et les mitzvot, alors le Créateur leur paye une récompense selon ce qu'ils désirent, c'est-à-dire selon ce pourquoi ils prient le Créateur afin qu'il leur donne. Il s'ensuit que le Créateur comble leurs souhaits. Cependant, ils doivent savoir que ce qu'ils reçoivent provient du fait que le Créateur satisfait leurs demandes. Mais ils doivent savoir que, du fait qu'ils veulent que le Créateur comble leurs demandes, par cela, ils perdent le monde à venir, car ainsi ils sont appelés ennemis du Créateur, comme il est écrit, et il paye à ses ennemis en face pour les faire périr. C'est-à-dire qu'ils doivent savoir que du fait qu'ils recevront leurs demandes, c'est-à-dire qu'il leur donnera ce qu'ils veulent, ils perdront ainsi le monde à venir. Et il y a ici à comprendre deux choses. Un, pourquoi, si jamais ils reçoivent une récompense dans ce monde, sont-ils obligés de perdre le monde à venir? Pourtant, nos sages ont dit, brachot, plus grand est celui qui profite du labeur de ses mains que celui qui craint le Créateur. Car à propos de celui qui craint le Créateur, il est écrit, heureux l'homme qui craint le Créateur. Tandis qu'à propos de celui qui profite de son labeur, il est écrit, lorsque tu mangeras du labeur de tes mains, heureux es-tu dans ce monde, et il t'est fait du bien dans le monde à venir. Et il t'est bien dans le monde à venir. Nous voyons donc que celui qui a une récompense dans ce monde n'est pas obligé de perdre le monde à venir. Pourquoi alors, concernant les ennemis du Créateur, dit-on que parce qu'ils reçoivent une récompense dans ce monde, ils perdent? Deux. Il faut comprendre. S'il accomplit la Torah et les mitzvot, ce qui est appelé bonnes actions, pourquoi est-il appelé ennemi du Créateur? Nous voyons que le mauvais penchant est appelé ennemi.
Comme il est écrit, si ton ennemi a faim, donne-lui du pain à manger. Et il faut comprendre pourquoi le mauvais penchant est l'ennemi de l'homme. N'est-ce pas, au contraire, qu'il conseille à l'homme de commettre des transgressions, non pas afin que l'homme se mortifie, mais afin qu'il ait du plaisir?

0: Si c'est ainsi, celui qui apporte du plaisir à l'homme devrait certainement être appelé ami. Alors, pourquoi est-il appelé ennemi? Mais nous devons croire en la croyance des sages qui ont dit que tout notre travail dans ce monde est de mériter la dvekut au Créateur, c'est-à-dire que le Créateur désire donner du bien et du plaisir aux êtres créés, ce qui est appelé but de la création. Et il est impossible de nous donner avant que nous corrigions notre désir de recevoir, afin qu'il soit en vue de donner, sinon il y aurait pour nous une forme de honte, comme il est connu. C'est pourquoi nous avons besoin de la dvekut appelée équivalence de forme, c'est-à-dire que tout ce que nous voulons recevoir du bien et de plaisir du Créateur, ce n'est pas pour notre propre bénéfice, car nous voulons annuler notre propre autorité et qu'il n'y ait que l'autorité unique qui est l'autorité du Créateur. Alors, nous aurons le véritable plaisir en cela que il a dit et sa volonté fut accomplie. C'est-à-dire que la volonté du Créateur parvient de sa perfection en acte. C'est-à-dire que les êtres créés peuvent recevoir ce que le Créateur veut leur donner, à savoir le bien et le plaisir. Il s'ensuit que le mauvais penchant incite l'homme à ne pas travailler pour le bénéfice du Créateur, mais pour son propre bénéfice. Et par cela, il cause du mal à l'homme. C'est pourquoi il est appelé mauvais penchant. Et selon ce qui a été dit, nous comprendrons la question « Pourquoi, lorsque l'homme accomplit la Torah et les mitzvot et fait de bonnes actions, et la preuve que ce soit de bonnes actions, c'est que le Créateur le récompense pour ses bonnes actions, comme il a été dit plus haut, malgré tout, il est appelé celui qui est le Créateur, comme il est écrit, et il paye à ses ennemis en face pour les détruire. Car bien qu'il fasse de bonnes actions, ce n'est pas parce qu'il aime le Créateur, mais parce qu'il croit que le Créateur lui donnera une récompense en échange de cela. Et non parce qu'il aime le Créateur et que c'est pour cela qu'il le sert et accomplit la Torah et les mitzvot, mais pour son propre intérêt. Cependant, il faut comprendre. 1. Est-ce que celui qui travaille pour son prochain et dont l'intention est pour la récompense et ne le sert pas et n'accomplit pas ses ordres par amour pour lui, est-ce pour cela qu'on l'appelle son ennemi? On peut seulement dire que il ne travaille pas pour lui donner, pardon, mais qu'il ne travaille pas pour lui par amour, mais parce que l'homme s'aime lui-même. Mais pourquoi est-il appelé celui qui est le Créateur? C'est-à-dire, en quoi devient-il celui qui est le Créateur s'il agit pour son propre intérêt? 2. Quel est le sens du commandement d'aimer le Créateur? Est-ce que le Créateur veut que nous lui donnions de l'amour? A-t-il besoin de notre amour? Est-il porteur d'un manque de sorte que il nous a ordonné de l'aimer, comme il est écrit, « Et tu aimeras le Créateur, ton Dieu ». Et la réponse est que ce qu'il nous a donné, que nous l'aimions, c'est pour notre bien. C'est-à-dire que du fait que nous l'aimions, c'est pour cela que nous accomplissons la Torah et les mitzvot. Autrement dit, le fait que nous accomplissions la Torah et les mitzvot, c'est afin que nous voulions lui faire plaisir, qu'il ait satisfaction, car il est naturel que celui qu'on aime, l'amour oblige à vouloir qu'il ait satisfaction. À l'exemple de l'amour des parents pour leurs enfants, ils veulent que les enfants profitent et s'efforcent de leur donner parce qu'ils les aiment, afin qu'ils jouissent de la vie. Et l'allégorie est que celui qui accomplit la Torah et les mitzvot, c'est à cause de l'amour qu'il a pour le Créateur, et donc il ne veut aucune contrepartie en retour. Et ainsi, tout ce que le Créateur veut leur donner de bien et de plaisir, ils ne le recevront pas dans des kélim de réception, mais dans des kélim de dons sans réserve, c'est-à-dire qu'ils reçoivent le bien et le plaisir parce qu'ils savent que le Créateur en jouit, que le but de la création, qui est de faire du bien à ses créatures, se réalise comme il le veut, c'est-à-dire qu'il y a perfection dans le fait qu'ils reçoivent le bien et le plaisir et qu'il n'y a pas de honte en eux. Et selon cela, il ressort que celui qui accomplit la Torah et les mitzvot pour la récompense, c'est-à-dire qui veut une contrepartie, il est appelé l'ennemi du Créateur, parce qu'il est celui qui fait obstacle au Créateur. Il retarde ce que le Créateur veut donner aux êtres créés, ce qui est le plaisir du Créateur, et cet homme retarde la réalisation du but, car il manque là le cli et le vêtement qui éloigne la honte lors de la réception de l'abondance. C'est pourquoi il est appelé celui qui est le Créateur. Et l'homme doit croire aux paroles de nos sages qui ont dit « Celui qui vient se purifier, on l'aide ». L'explication est que lorsqu'un homme vient se purifier, c'est-à-dire qu'il ressent qu'il se trouve dans l'impureté et qu'il est encore éloigné de la sainteté, il doit dire « Cette connaissance vient d'en haut ». C'est-à-dire que le fait qu'il vienne à se purifier, c'est parce qu'il a reçu une aide d'en haut et qu'on lui fait savoir qu'il est éloigné de la sainteté. Autrement dit, cette connaissance, il doit l'estimer et dire que cela s'appelle une révélation d'en haut, qu'on lui a fait savoir qu'il ressent en lui-même une gêne du fait qu'il est éloigné de la sainteté. C'est-à-dire que, en général, l'homme ne s'inquiète pas du manque de dvekout avec le Créateur. Pour toute autre chose, l'homme est capable de ressentir un manque, et cela lui fait mal de ce qui lui manque. Mais discerner une douleur du fait qu'il est éloigné du Créateur, même si l'homme est éloigné, il ne fait pas attention à cela, car il a des préoccupations plus importantes dont il ressent le manque. Ce n'est que parfois qu'un homme en vient à ressentir une certaine honte du fait qu'il se trouve dans un état de bassesse. Et avant cela, c'est-à-dire avant ce moment, même s'il se trouvait déjà dans cet état, il n'y prêtait pas attention. Alors, l'homme doit croire que cela lui vient d'en haut, selon l'aspect 2, celui qui vient se purifier. C'est-à-dire, pourquoi maintenant il vient se purifier et ne veut plus supporter son état de bassesse? Il doit dire que cela lui vient d'en haut. Cependant, l'homme ne doit pas dire « J'attendrai que cette connaissance me vienne d'en haut, alors je penserai que je dois me purifier. » À ce sujet, mon père et maître, que sa mémoire soit bénie, a dit qu'avant l'action, l'homme doit dire « Si je ne suis pas pour moi, qui le sera pour moi ?» C'est-à-dire que moi seul peux m'aider, c'est-à-dire si je me renforce moi-même et que je fais des actions qui mènent à l'advekout. Mais ensuite, c'est-à-dire après l'action, l'homme doit dire que tout vient d'en haut et il est interdit de dire « c'est ma force et la puissance de ma main qui m'ont fait cette réussite ». Et voici que nous voyons que d'un côté, l'homme doit dire que toutes les épreuves auxquelles il a résisté, il doit savoir d'un côté que l'homme est un vaillant héros, comme il a été dit plus haut. Car maintenant, je sais que tu crains le Créateur, c'est-à-dire que l'homme est le héros. Et d'un autre côté, il doit dire « le Créateur m'a aidé ». Mais de quelque côté qu'il voit qu'il a résisté à l'épreuve, cette connaissance donne à l'homme la confiance que maintenant il peut demander au Créateur de lui permettre d'avancer pour atteindre le but. Fin de l'article.
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0: Je répète le titre de l'article, écrit du Rabash, volume 2. Savoir que l'homme a résisté à l'épreuve pour qui ? Savoir que l'homme a résisté à l'épreuve pour qui ? Autre traduction, la connaissance que l'homme est resté ferme dans l'épreuve, pour qui est-elle nécessaire ? Nous allons maintenant aller à un cours du 27 juin 2002. Que signifie l'homme doit résister à l'épreuve? Quoi, qui le vérifie et que doit-on vérifier chez lui? Et aussi, quelle est cette notion que, au début, l'homme doit dire que, dans toute chose que il rencontre, lorsqu'il va accomplir quelque chose, lorsque quelque chose lui arrive, il doit dire « Si je ne suis pas pour moi qui le sera », cela signifie entrer dans l'action comme s'il était en son pouvoir de le faire et de l'accomplir sans aucune intervention d'une autre force, mais véritablement lui-même et non le Créateur ni un messager. Et ensuite, après avoir terminé le travail et avoir réussi, ou peut-être ne pas avoir réussi, mais avoir fait tout ce qu'il avait pensé faire, alors il dit, si je ne suis pas pour moi, qui le sera? Que cette notion de le dire avant et de le dire après. En quoi cela l'aidera-t-il qu'il le dise ou non? Il s'agit du degré de l'homme avant l'action et après l'action. Nous savons que la lumière crée le kli, c'est-à-dire le Créateur accomplit toutes les actions à l'intérieur du kli. Et le kli est un résultat de la lumière et reçoit de la lumière à 100%, et le kli ne peut rien déterminer excepté s'il peut savoir ce que la lumière fait avec lui et être d'accord avec cette action ou ne pas l'être, selon la profondeur de sa reconnaissance de ce que la lumière fait avec lui. Cela signifie que certainement le Créateur fait tout. Mais l'homme doit parvenir au ressenti que tout ce qui se fait, c'est le Créateur qui le fait. C'est notre correction. Retirer cet aveuglement de nos sens. Et c'est pourquoi l'homme, lorsqu'il prononce une bénédiction ou une demande, ce n'est pas qu'il prononce une bénédiction ou une demande au Créateur et que quelque chose se fait en conséquence. Mais la bénédiction ou la demande, l'homme les ressent selon le résultat de ce qu'il atteint par l'action du Créateur sur lui. La lumière qu'il donne au kli, le kli commence à ressentir ce que la lumière fait en lui, depuis la viut Aleph jusqu'à la viut Dalet, il reçoit une impression des lumières Naranjai, selon l'ordre Naranjai, jusqu'à la profondeur de l'intention du Créateur envers lui, ce que le Créateur veut faire. C'est ainsi qu'il est déterminé que le kli est véritablement parvenu à l'état où maintenant il se trouve dans la même action, dans la même reconnaissance que le Créateur. Alors, vient soit une prière véritable, soit une véritable gratitude. Qu'est-ce que cela signifie que l'homme est réellement parvenu à l'état où il sait ce que le Créateur fait sur lui. Comme il est écrit, par tes actions nous te reconnaissons, alors qu'il connaît exactement les actions qui sont passées sur lui, qui les a faites, dans quel but les a faites, et c'est exact, et ce qui s'est exactement fait en lui, et par cela, il a terminé son travail, exactement jusqu'à toute la profondeur selon laquelle il est construit, il a vérifié et ressenti l'action du Créateur, le don du Créateur. Et à partir de cela, que doit-il encore dire ensuite? Le résultat de ce qu'il ressentira et comprendra pleinement de l'action du Créateur sur lui est un résultat nécessaire. Cela signifie que certainement qu'il en résulte que l'homme devient semblable au Créateur dans cette action. Il la reçoit à 100%, cela s'appelle justifier l'action, et alors, du fait qu'il la justifie, il se rend semblable à cette action, cela signifie que il se rend conforme à ce que fait le Créateur. La correction vient déjà de la reconnaissance. Et par cela, il a terminé cette étape. Puis le Créateur lui donne de nouveau, et de nouveau, il doit dire, il n'y a rien, si je ne suis pas pour moi qui le sera. Qu'est-ce que cela signifie? Que je suis obligé de vérifier, d'accomplir toutes ces choses. Mais en fin de compte, que vérifie-t-il et qu'accomplit-il? Par cela, il reconnaît l'action du Créateur sur lui. Et finalement, lorsqu'il parvient à l'état où il a tout reconnu, alors il dit, il n'y a rien nommé lui. Et il voit vraiment, il a atteint que seul le Créateur agit. Et maintenant qu'il a atteint toute son action jusqu'à la fin, cela signifie qu'il est parvenu à l'état du bon et bienfaisant dans cette action. Il l'a ressenti, il l'a atteint, et il devient lui-même également conforme à cela avec l'intention du bon et bienfaisant. Cela s'appelle « Par tes actions, nous te reconnaissons ». C'est tout. À partir des actions en lui, où l'on examine ce que le Créateur fait, on le reconnaît, et du fait qu'on le reconnaît, on le reconnaît déjà dans nos sens. Et à partir de cela, nous rendons nos sens semblables au Créateur, ce qui s'appelle Vekut, équivalence dans les qualités et dans les intentions. Et alors l'homme exprime sa gratitude pour cela à la fin de son travail, cela signifie qu'il a terminé le degré. Il l'a vérifié, il s'est corrigé, il est devenu équivalent au Créateur et il est prêt pour l'action suivante. C'est pourquoi tout commence par « si je ne suis pas pour moi qui le sera », tout le travail des espions, les vérifications, le fait qu'il regrette, qu'il accepte, et qu'il se trouve dans une lutte jusqu'à ce qu'il accepte, jusqu'à ce qu'il comprenne la nature de l'action comme bonne, qu'il la justifie et se mette en accord avec cette action jusqu'à devenir comme l'action elle-même. C'est tout. D'un côté, tu dis qu'il faut commencer par « si je ne suis pas pour moi, qui le sera ?» Comme nous disons qu'il faut toujours commencer par « il n'y a rien en lui » avant « si je ne suis pas pour moi, qui le sera ?» Qu'il faut d'abord rechercher « il n'y a rien en lui ». Non, le fait que je dise « enon milvado » avant même « si je ne suis pas pour moi, qui le sera ?» cela signifie que je prends sur moi le joug du royaume des cieux. Cela signifie que je le fais dès le départ, et que si je ne suis pas pour moi, qui le sera, vient du Créateur, que je ne le sais pas, je l'accepte plutôt comme allant de soi. Avant cela, je vais maintenant accomplir le fait que je dise « il n'y a rien hormis lui » indique mon approche générale de la manière dont je me rapporte à ce qui m'arrive maintenant. Oui, ce qui vient maintenant vers moi, Elon Milvado, ce qui vient certainement d'en haut. Cela signifie que, par cela, je me distingue d'un homme ordinaire dans la rue, par la manière dont je me rapporte à ce qui arrive actuellement. Après cela, je dis, après, il n'y a rien en lui, je dis, si je ne suis pas pour moi, qui le sera? Ça signifie que moi, en m'appuyant sur le fait que cela vient du Créateur, je me détache maintenant de son action. Si je reste constamment immergé dans son action, je ne m'élèverai pas au-dessus de la vue de la racine, annulation, et c'est tout. Oui. Alors, je sors de cette annulation et je commence, avec mes propres forces et mes propres actions, à vérifier toutes ces choses. Cela signifie les faire moi-même. Après les avoir faites moi-même, qu'est-ce que je fais moi-même? Je fais mes corrections comme si tout dépendait de moi. D'où vient l'assurance que je peux maintenant me détacher de Inyarin Orméluï et agir? Tu ne te détaches pas, tu te détaches seulement en cela que tu vas agir, comme si ce n'était pas lui qui agissait. Mais toi, si comme un cheval tu ne fais aucun mouvement, alors tu ne sauras jamais en quoi tu es différent de lui. Tu dois donc dire c'est moi qui agis. Lorsque tu commences à agir, tu commences à ressentir quelle est la différence entre ton désir d'agir et son désir d'agir. Et selon cette différence, tu commences déjà à te reconnaître toi et à le reconnaître, lui. Et peut-être que Dieu nous en garde, je vais oublier. Et après tout le travail, lorsque tu t'es reconnu et que tu l'as reconnu, que tu as traversé des luttes, que tu l'as accusé, que tu as regretté, et qu'ensuite, malgré tout, tu découvres que c'est bon, et tu te corriges, finalement, tu parviens à l'état où, à partir de ce que tu as traversé, à partir de ce que tu as fait, tu dis, il n'y a rien hormis lui. Pas avant cela, quand tu n'as encore rien fait, et que tu es seulement allé vérifier avec cette approche. Maintenant, après tout, les vérifications, tu dis, il n'y a rien en lui. Ça s'appelle avoir reproduit sur toi toute son action. Car maintenant, véritablement, tu fais un mouvement comme lui, non pas parce que de toute manière, il fait ce mouvement en toi, mais parce que dans ton désir, tu reçois ce mouvement et comme si tu l'accomplissais avec lui. Que tu l'accomplisses ou non, que tu l'accomplis. Seulement maintenant, c'est dans ton désir. Ça s'appelle dans le désir revêtu et dans le désir qui revêt. La question est d'où vient l'assurance que lorsque je vais maintenant faire, si je ne suis pas pour moi qui le sera, je n'y prendrai pas tant de plaisir que je me détacherai de lui. Je ne comprends pas ce que signifie prendre du plaisir. Tu vois maintenant, en fin de compte, avec si je ne suis pas pour moi qui le sera, que vas-tu faire? Jouir de la vie ou devenir équivalent à lui? Non. Devenir équivalent à lui. Alors, tu te trouves constamment à l'intérieur d'Inyarin Orméluï. Et si je ne suis pas pour moi qui le sera, l'un se revêt dans l'autre. Autrement, tu es simplement comme un goy. Alors, encore une fois, le commencement peut être bon si je commence à le faire ainsi. Mais soudain, à partir de cela, quelque chose peut soudain venir. Tu vas accomplir un travail juif. Un travail unique, yéhoudite, oui, afin de t'unir à lui tout au long de la journée. Seulement, t'unir à lui en faisant le travail de critique, de séparation, et ensuite de connexion. Chibour. C'est toi qui le fais. Nous ne parlons pas de l'action que tu vas maintenant accomplir là-bas, de ce que tu fais des healing, je ne sais pas quoi, dans ton travail. Nous ne parlons pas du travail lui-même, nous parlons de ton état intérieur, de ton rapport intérieur à ce qui t'arrive tout au long de la journée. Je vais maintenant gagner de l'argent. Là, le Baal HaSolem donne un exemple, oui. C'est à la page 25, il me semble, dans les lettres. Le matin, il est obligé de dire « il n'y a rien ». Si je ne suis pas pour moi qui le sera, et le soir, il n'y a rien en lui. Alors, qu'est-ce que cela signifie? Que maintenant, je vais travailler et que je travaille dur, mais que signifie que je travaille dur? Que je vais m'introduire dans des kelim de réception. Et dans les kelim de réception, je reçois, je transpire, comment le dire, je transpire et je pense que c'est grâce à cela que je reçois un paiement. Ensuite, je vérifie et je vois que ce n'est pas moi qui transpire et reçoit un paiement, mais que le Créateur me donne le travail et le paiement. Et la vérité, c'est que mon travail ne consiste pas à accomplir le travail lui-même, mais à construire mon rapport envers lui. Si je change mon rapport à ce que je dois faire dans la vie, en comprenant que c'est lui qui me l'apporte et que je deviens équivalent à cette connaissance, je ne ressentirai ni difficulté à me connecter à lui, ni difficulté à accomplir aucun travail, car le travail lui-même disparaît. La difficulté chez nous vient seulement, en fin de compte, de la difficulté à faire la connexion entre moi et le but de la création et le travail qui se trouve devant moi. Il n'est pas difficile pour un homme de creuser un trou jusqu'au centre de la Terre. Ce n'est pas difficile. Si, dans cette action, il est connecté au Créateur, il recevra un carburant infini. Le problème n'est pas une difficulté physique. Le problème est une difficulté dans tout le travail. Nous ne le ressentons pas. Nous ne le comprenons pas, mais c'est ainsi. La difficulté vient du fait que cette action n'est pas connectée à la lumière, au Créateur. Si dans tout travail tu te connectes au Créateur et que cette action est orientée vers le but, elle t'apporte une lumière d'en haut, l'advekut. La lumière de l'advekut te servira de paiement et tu te trouves déjà dans le but. Et non à transpirer pendant l'action. Car l'action elle-même devient le but. C'est pourquoi notre travail, si je ne suis pas pour moi qui le sera, est un travail pour rapprocher les faits du travail. Et alors le travail lui-même n'est plus un travail. Et alors aussi le... Il n'y a pas de mot ici. Et alors, si je ne suis pas pour moi qui le sera, cela s'appelle que le soir, après avoir fini d'unir toutes ces choses, tu le dis. Il ne s'agit pas de notre matin et de notre soir. Le matin, c'est l'intention avec laquelle tu avances pour l'instant dans Chafetz Chesed, dans les Chassadim, afin de le faire sans Chochma. Et le soir, lorsque tu reçois déjà Chochma et qu'elle t'éclaire le soir, lorsque... Comme si il n'y avait déjà plus de lumière, tu dis, si je ne suis pas pour moi, qui le sera, car c'est toi qui as amené cette lumière vers toi. Elle se trouve là, à ton compte. Le matin, c'était à son compte. Et le soir, même s'il y a de l'obscurité, à ton compte, c'est la lumière. Nous le ressentons dans notre vie. Si parfois j'ai quelque chose de difficile à faire, ou si j'en ai assez, ou si je ne veux pas d'une certaine manière et que c'est difficile pour moi, si j'ajoute à ce travail, à cette action un but, alors cette action devient facile. J'oublie comme si l'action elle-même, pour moi, elle est seulement un moyen, oui, d'atteindre cette chose à laquelle je viens de me connecter, l'atteinte du but. C'est pourquoi nous ne devons absolument pas nous rapporter à ce qui nous arrive, mais à notre rapport envers ce qui nous arrive. La question est de savoir si ce rapport n'est pas comme une prise de risque. Supposons que quelqu'un possède quelque chose et qu'il en soit sûr. Maintenant, il veut gagner davantage pour lui-même, d'accord, mais pour davantage d'adhésion. N'est-ce pas une prise de risque par laquelle il pourrait perdre même ce qu'il avait la mesure de connexion du fait que maintenant il commence à vouloir davantage d'adhésion? Ça signifie que tu dis ceci, un homme se trouve dans une certaine mesure de « si je ne suis pas pour moi, il n'y a rien dans mes lui » et il a peur de sortir vers « si je ne suis pas pour moi, qui le sera ?» Alors je te dis, sortir vers « si je ne suis pas pour moi, qui le sera ?» ne signifie pas que tu dois te séparer de « Einon Milvado ». Ça doit rester à l'intérieur. Si tu t'en sépares complètement, tu deviens un goy, non-juif. Ton action n'est pas une action orientée vers le but. Par cette action, tu ne veux donc pas te connecter davantage au Créateur. Plutôt simplement, tu vas te promener au marché, comme tout le monde. Si tu vas te promener au marché avant de vérifier que dans tous tes mouvements, le Créateur en réalité te conduit, alors quand tu as fini de vérifier ses actions dans tout ce qu'il te donne dans cet état, cela s'appelle que tu es arrivé au soir et tu dis « Enomil vado, il n'y a rien dans mes lui ». Mais pendant toute la journée, constamment, avec chaque détail, tu avances avec « Si je ne suis pas pour moi qui le sera » et tu atteins encore « Il n'y a rien dans mes lui ». « Si je ne suis pas pour moi qui le sera, il n'y a rien dans mes lui ». Et le soir, tu fais le bilan. Si tu oublies, alors c'est tout. Ça s'appelle une action animale. C'est la question, d'où vient l'assurance que tu n'oublieras pas si tout dépend de toi et que tu es certain de ne pas oublier. Je ne comprends pas ce que signifie ne pas oublier si tu avances constamment avec les deux ensemble. Que demandes-tu à propos de ne pas oublier si tu demandes constamment à avancer avec les deux ensemble? Il t'est donc interdit de te rapporter à « si je ne suis pas pour moi qui le sera » si tu es sorti de « Enon Milvado », il n'y a rien dans mes lui. Alors il est écrit « assieds-toi et ne fais rien ». C'est préférable, car l'action que tu fais n'est certainement pas orientée vers le but. Et ne t'approche pas. Oui, Tion. Je ne comprends pas quelque chose. Si maintenant je dois étudier, ou si quelqu'un doit travailler, ou faire toute autre chose qui ne consiste pas nécessairement à rester aussi assis face à l'étude, comment garder à l'intérieur Enon Milvado dès que tu ajoutes très fortement Enon Milvado à l'intérieur de cela? Tu cesses de faire les choses comme il faut. Et si tu fais les choses comme il faut, tu oublies et il n'y a rien en mais lui. Comment garder les deux ensemble dans une telle situation? Comment encore le garder? Comment garder Enon Milvado pendant que j'étudie? Quelque chose d'étranger à l'université. Quand je mange quelque chose de délicieux. Ou fais toutes sortes d'autres choses qui apportent de la confusion, des délices, ou aussi toutes sortes de problèmes. Ça aussi. Tu crées de la confusion. D'abord, je dois croire que toutes ces choses m'ont été données afin qu'à partir d'elles, je détermine peu à peu Enod Milvado, il n'y a rien dans mes lui. Autant que possible. Cela doit simplement être le but. Alors l'homme doit se créer toutes sortes de signes, un rappel chaque quart d'heure, chaque demi-heure, afin de revenir à ce même état, de manière mécanique, que ces choses le lui rappellent. Ensuite, il le fera lui-même. C'est un travail, c'est ainsi qu'on fait, certainement. Certainement, pour l'instant, il n'y a aucun goût en cela. Et ensuite, cela arrive. Par ces actions qui n'ont aucun intérêt en elles-mêmes, tu éveilles ensuite la lumière environnante et elle agit sur toi d'une manière générale, de sorte que tu te souviens, que tu te trouves constamment dans ce ressenti. Peu à peu, tu parviens à l'état où tu ressens que tu te trouves dans une sorte de... Ça s'appelle au moins une dissimulation et non une double dissimulation. Dans cette dissimulation, le Créateur se trouve constamment dans une sorte d'arrière-plan. Il est dissimulé, mais tu ressens que il est dissimulé. Et alors, c'est déjà un peu différent. Chez le Rabash, on sentait qu'il ne se détachait véritablement jamais. Je me souviens que lorsque je suis arrivé, je n'ai pas ressenti dès mon arrivée. Mais après quelque temps, j'ai vraiment vu cela. Et ça m'a donné une très forte impression quand j'ai commencé à le connaître un peu. Tion, Comment? Je vais peut-être préciser la question, mais pendant l'étude, comment est-il possible, par exemple, que dans une certaine partie du cerveau, tu fasses que ce que tu dois faire, mais que, malgré tout, quelque part dans le cœur, tu, dans le ressenti, dans l'émotion, et il n'y a rien en lui. Ça signifie quelque part que dans le cerveau, dans, par une certaine activité, tu peux faire quelque chose, et dans le ressenti, être avec Elon Milvado. Tu te plains du fait que lorsque tu dis Elon Milvado, il n'y a rien en lui, alors, non seulement avec la bouche, mais si tu te trouves vraiment dans cette pensée, alors cela te détache comme si complètement...

0: Cela ne les concerne pas. Autant un grand kabbaliste, tant que un étudiant comme toi, et tant que un homme dans la rue, feront les mêmes actions. Avec tes yeux extérieurs, tu ne ressentiras aucune différence dans ces actions. Mais la différence est dans le rapport avec lequel il les accomplit, dans ce qui se trouve intérieurement dans son rapport envers ce qu'il accomplit. Et en plus, dans ce qu'il accomplit, il veut ressentir que son rapport envers son action est exactement le rapport du Créateur envers elle. Maintenant, je couds des vêtements. Je suis tailleur. Alors, Elon Milvado, c'est tout. Je pose tous mes outils, je vais sur le canapé et je regarde parfois la table de travail. Pour l'instant, rien, mais le Créateur, en une seconde, le fera. J'attends toute la journée, je regarde qu'est-ce que je ferai ensuite, que tout apparaît soudainement. Quel pantalon magnifique qui apparaît soudain. Quoi, il fait ça impeccablement. Je ne te comprends pas. Que signifie « il n'y a rien hormis lui » ?« Il n'y a rien hormis lui » signifie que « il agit en cela à travers moi ». Cela ne signifie pas que je ne dois rien faire. C'est plutôt lorsque j'accomplis l'action. Quand est-ce que je ressens véritablement « Einod Milvado » ? Je ressens « il n'y a rien hormis lui » si je l'accomplis et si dans chaque action que j'accomplis, ce n'est pas avec les mains qu'il fait les mouvements pour moi, avec l'aiguille, avec toutes sortes de choses, avec le fil, lorsque je coupe et fais quelque chose dans le vêtement. Non, c'est dans mon rapport envers ce que je fais que je suis connecté à lui. Ça signifie que l'homme parvient à l'état où il ressent que le Créateur se revêt en lui. Mais les actions physiques restent les mêmes actions. Ce n'est pas simple. Ça signifie que cela vient après beaucoup de choses, oui. Si la connexion au Créateur rend facile à l'homme tout travail physique et toute action par le fait que je suis connecté, alors cela ne devient-il pas pour moi un motif de connexion ? Tu dis ceci, que si je me connecte au Créateur, mes actions difficiles, si je me connecte au Créateur, mes actions difficiles deviennent agréables. Alors la fois suivante, je voudrais me connecter au Créateur afin d'avoir une vie plus facile. Pourquoi pas? Qui a dit que tu devrais souffrir? Le but de la création, de son côté, c'est de faire du bien à ses créatures, et de mon côté, c'est de parvenir aux délices. La cause n'est pas que je veux être connecté. Alors au début, lorsque je prends du plaisir à être connecté à lui, cela s'appelle l'olishma, et à partir de cela, je parviens à l'état où je suis connecté à lui parce que je lui donne du plaisir, et non pas parce que j'en reçois du plaisir. Mais c'est déjà le commencement de la connexion. Si, lorsque je suis près de toi, je ressens constamment que tu m'apportes des problèmes, je ne viendrai jamais à la connexion. Si je ressens que tu m'apportes des délices, alors je me rapproche de lui davantage de toi. Oui, cela devient, comme on dit, je suis malade d'amour, je veux constamment être en connexion avec toi. Pourquoi? C'est bon pour moi. Je t'aime. J'aime le délice qui vient de toi. Oui. Et ensuite, à partir de cela, on dit que l'on passe à l'ishma. Mais sans cela, c'est impossible. Au contraire, prends plaisir du Créateur. Commence par cela. Nous disons constamment qu'au stade précédent le Marsom, nous ressentons au contraire que nous nous éloignons constamment de lui. Alors, comment surmontes-tu un état de délice venant de lui au stade de la préparation si nous nous éloignons constamment de lui? Comment est-il possible de parvenir à un état de malade d'amour s'il y a constamment...
1: איך אפשר להגיע בכלל למצב של חולת אהבה אם לשבור הזמן את ה... דרך...

0: Notre chemin jusqu'au Marsom, bien qu'il soit encore seulement à l'intérieur du désir de recevoir, est le suivant. Durant des milliers d'années, dans de nombreuses incarnations, nous avons développé nos désirs de jouir, des désirs animaux, ouais, nourriture, sexe, famille, et des désirs humains, argent, honneur, connaissance. Jusqu'à parvenir à l'état où nous avons maintenant un désir supplémentaire, un désir pour la divinité, pour la spiritualité. Lorsque, durant nos incarnations précédentes, nous avions des désirs pour des délices animaux et des délices humains, le tout dans le cadre de ce monde, ce n'était pas difficile pour nous. Nous courions ainsi et autant que possible, nous réalisions ces désirs. Et c'est ainsi que fait le monde entier. Lorsqu'un délice supplémentaire pour un délice spirituel commence à apparaître en nous, il appartient déjà à une autre source de délice. Non à la même lumière qui se trouve dans ce monde, cette étincelle appelée fine bougie, mais à la lumière environnante qui se trouve hors de ce monde. À partir de cela, il y a en nous une division intérieure. Cela signifie que, bien que nous soyons en dessous du Marsom, nous avons une partie qui se trouve au-dessus du Marsom. Ça s'appelle une partie divine d'en haut. Ce point qui aspire à la lumière. Alors que nous le voulions, nous sommes divisés intérieurement en deux parties. Un désir pour ce monde et un désir pour le monde à venir. Un désir de ce monde et un délice de ce monde et un délice du monde à venir. C'est pourquoi, sur notre chemin, à partir de l'apparition du point dans le cœur, nous avons deux kélim, le cœur et le point dans le cœur. Et également deux lumières, la fine bougie de ce monde et la lumière environnante du monde à venir. Il en résulte que nous nous trouvons dans un état intérieur assez compliqué. Le cœur grandit aussi constamment, mais il grandit déjà conformément à ce qui est nécessaire pour le développement du point dans le cœur. Alors parfois nous ressentons que nous n'avons rien dans ce monde et que nous ne voulons rien de lui. Ce n'est pas parce que le cœur a disparu, c'est parce que le point dans le cœur aspire à quelque chose qui lui appartient et réprime tous les désirs du cœur. Parfois, c'est l'inverse. Le point dans le cœur disparaît presque, et le cœur commence soudain à nous montrer que nous devenons vraiment fous de tous les délices de ce monde. Et généralement, c'est un mélange, un peu de ceci et un peu de cela. Maintenant, cela, c'est dans l'état ordinaire. En plus de cela, il y a des étapes de développement qui ne dépendent pas de nous. Cela dépend de la structure de l'âme de chacun et de la structure générale de la manière dont nous avançons vers le Marsom. Que l'homme doit traverser un état appelé reconnaissance du mal. Les désirs de mon cœur sont bons, n'est-ce pas? S'ils sont mauvais, pourquoi sont-ils mauvais? Je ressens eux des délices, alors pourquoi est-ce mauvais? C'est mauvais parce qu'ils sont opposés au désir du point dans le cœur et que j'aspire au point dans le cœur là-bas. Je ressens qu'il y a peut-être pour moi un plus grand délice et ainsi de suite. Ça signifie que nous nous trouvons toujours dans toutes sortes d'états. L'un monte, l'autre descend, l'un est ainsi, l'autre est ainsi. C'est pourquoi il nous semble d'un côté que on nous dit que nous devons constamment avancer dans la reconnaissance du Créateur comme si vers le Marsom. Et d'un autre côté, nous entrons davantage d'obscurité. Nous devons aspirer davantage à la spiritualité. Et il y a aussi de nombreuses périodes où nous sommes attirés uniquement par la corporalité. Et ces états passent sur l'homme durant des années. jusqu'à ce que... Jusqu'à ce que, peu à peu, l'homme entre malgré tout dans l'état où la spiritualité est pour lui la chose principale, et toute la corporalité, il ne la voit que à travers la spiritualité. Qu'est-ce que ça signifie? Que c'est uniquement afin d'atteindre la spiritualité qu'il agit dans ce monde, vit, travaille, fait tout ce qui est nécessaire, mais dans ce but. Cela l'attire à un point tel que cela s'inverse, mais sans annuler cette vie normale. Le rabbi vient également d'écrire cela dans cet article, que si l'homme utilise tout ce qui lui arrive afin de se connecter à la spiritualité, tout ce qui lui arrive dans les actions de ce monde, finalement, il parvient à l'état où il aspire à la spiritualité de toutes ses forces, car ce monde lui a déjà véritablement servi à construire un puissant désir pour la spiritualité. Alors cela s'appelle qu'il n'a déjà, il n'a plus besoin de ce monde. Et alors, il reçoit l'entrée dans le monde spirituel. Il reste également dans ce monde, mais alors, ce monde n'a plus aucune fonction.
1: Okay.
0: Comment à travers cela, lorsque l'homme avance constamment au stade de la préparation et ressent le Créateur, agit sur lui de mauvaise manière, c'est-à-dire qu'il ressent les actions du Créateur mais il ne les justifie pas et que parfois même il fait l'inverse, au contraire, au stade de la préparation, plus il avance, nous venons seulement de lire un article et j'ai expliqué que ce que je ressens dans ma vie, c'est ce que le Créateur m'a donné. Si maintenant je ressens du mal, c'est le signe qu'il m'a donné du bien et j'en ressens du mal. Parce que mes kélim sont opposés aux kélim corrigés, à ce qu'ils doivent être, car il est impossible de recevoir du mal de la lumière qui m'a créé afin que je jouisse. Cela signifie que mes kélim ne sont pas corrigés. Je dois les corriger. Comment est-ce que je les corrige? Il y a un travail pour cela. Il dit qu'il faut dire, si je ne suis pas pour moi, qui le sera? Que ce travail dépend de moi. Si je reste ainsi, les bras croisés, et que je mange ma propre chair, malheur à moi pour ce qu'il m'a fait, ce que je ressens, pour la manière dont je souffre, et que je continue à rester assis, à souffrir et à me consumer, alors je mange ma propre chair. Rien ne se fera. Si je ne clarifie pas moi-même tous ces aspects, le problème, c'est que je ne dois pas changer ces actions. Je dois changer mon impression de ces actions. Mon impression de ces actions. Cette impression, je suis obligé de la changer d'une extrémité à l'autre, d'un clic non corrigé à un clic corrigé. Maintenant, si tu me diras, mais nous apprenons que si je me trouve dans un clic non corrigé, alors je ressens du mal. Si je me trouve dans un clic corrigé, alors forcément, conformément à ce qu'il me donne, je ressens du bien. Mais je ne peux pas corriger moi-même ce clic. C'est vrai, tu ne peux pas le corriger, mais tu dois vouloir que le clic s'inverse et reçoive également une intention dans le but de donner. Conformément à cette intention, tu ressentiras qu'il te donne du bien. Tu es donc obligé de parvenir à cette nécessité. Certainement, c'est lui qui accomplit les actions, mais à chaque fois, tu dois vérifier où tu te trouves et où tu voulais te trouver. Ça signifie que chaque fois, tu dois parvenir à une prière. Qu'est-ce que tu veux ressentir à partir de ce que maintenant, dans ton ressenti, il te donne? Je ressens maintenant qu'il me donne quelque chose qui n'est pas tellement bon. Alors je suis obligé de vérifier et obligé de vouloir qu'il fasse quelque chose afin que je ressente du bien. Que signifie afin que je ressente du bien? D'abord que je ressente du bien de son action, de manière animale, ça s'appelle l'olishma. Et ensuite, parvenir à ceci, si je ressens du mal de son action, ce n'est pas parce que je ressens du mal, mais parce que lorsque je ressens du mal, je le maudis. Alors remplace mon ressenti par un bon ressenti. Non parce que je ne ressens pour que afin que je ressente du bien, cela n'importe pas. Ce qui m'importe, c'est que je veuille te bénir. Ça s'appelle déjà l'ishma. C'est tout. Alors l'homme fait constamment tourner toutes ces choses. C'est tout. Et en fin de compte, toute la méthode est une étude de soi. L'homme, en fin de compte, s'étudie lui-même, car nous apprenons qu'en dehors du kli, il y a atzmuto. Il s'agit donc d'étudier qui je suis, qu'est-ce que je suis, qu'est-ce que je reçois, comment je suis impressionné par atzmuto qui m'entoure, et qu'est-ce que je voudrais ressentir de son don. C'est tout. Comment voudrais-je être impressionné par lui? C'est tout. C'est finalement une chose très très simple. Seulement, nous sommes confus à l'intérieur de nos kénim. Il n'y a rien de plus simple et naturel.
1: Giora.
0: Ou à l'intérieur de ces états, il n'y a rien hormis lui. Et si je ne suis pas pour moi qui le sera, doit-il y avoir une demande au Créateur pour qu'il me permette d'avancer vers le but? Du fait que, dès le départ, je dis « il n'y a rien hormis lui » et qu'ensuite, je vais devenir équivalent à cela à travers « si je ne suis pas pour moi, qui le sera ?» Je vérifie et je vois à quel point je suis opposé. Et à partir de cela vient finalement une demande vers lui, une prière. Mais une prière, cela ne signifie pas que je demande ou que j'exprime de la gratitude. Le fait que je demande ou que j'exprime de la gratitude signifie seulement que je suis parvenu à déterminer l'état véritable jusqu'à la fin de l'analyse du lieu où je me trouve. Il n'en faut pas davantage. Alors, l'état où j'ai exactement reconnu mon propre état, ça s'appelle soit une demande, soit une prière, soit un regret. Peu importe, mais lorsque je parviens à ce ressenti final, alors cela change. Je n'ai besoin de rien dire. La prière s'appelle le ressenti le plus profond qui se trouve dans le cœur. C'est ainsi que ça s'appelle. Après beaucoup de pensées, après beaucoup d'aspects et beaucoup de changements, je parviens comme si à la décision finale, ce que je suis et où je me trouve. Et alors, on s'appelle cela une prière. Ça s'appelle l'endroit où je signe, où je termine l'examen. Les amis, allons étudiants. Plus je parle, plus il y a de questions. Oui. Partageons nos impressions du cours et qu'est-ce que nous en prenons pour l'implémenter dans la dizaine. Nous avons entendu que nous devons tout relier au grand but, le but de la création. La personne peut creuser jusqu'au milieu de la terre s'il l'attache au Créateur et ensuite l'action elle-même lui donne le ressenti du but ultime. Oui, cette idée de « si je ne suis pas pour moi, alors qu'il est » et « Enod Milvado » ne sont pas deux choses séparées, mais plutôt elles doivent être revêtues l'une dans l'autre. Et j'étais surpris d'entendre cela. Le fait qu'une personne se déconnecte de cela, c'est ce que le Rav a recommandé de faire, des signes, des rappels, tous les X temps, revenir comme mécaniquement, comme un rappel du but. Oui, c'est une leçon captivante. Si une personne veut entendre comment bénéficier au Créateur, alors le Créateur veut s'en réjouir. Il n'y a pas de conflit, c'est une correspondance parfaite, comme on dit. Et nous entendons au sujet de récipients qui doivent être corrigés, et au sujet de comment, à travers les actions de l'homme, dans « si je ne suis pas pour moi et qui est pour moi », alors nous ressentons le Créateur, ses actions, et alors nous commençons à comprendre et à ressentir un petit peu mieux, mais sur quoi est-ce que tout cela porte? Oui, j'aime cet exemple avec le tailleur, tout à coup il met ses pantalons, tout à coup, bon, il attend. Et nous devons être reconnaissants d'avoir des enseignants qui expliquent que la vérité, comment elle doit être, ce qu'est une Milvado, et même l'action.

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0: Shabbat Shalom, חברים, כולנו בסעודה משותפת. התכנסנו ביחד בקורת גג אחת, כל הכלי העולמי וכולנו כאן ביחד. הולכת להיות לנו סעודה מאוד מאוד מאוד מיוחדת. ההתכללות הזאת שאנחנו הולכים לחוות בסעודה הזאת,
1: quand on va faire maintenant ce Seouda, pour nous aider, chacun d'entre nous, à nous rapprocher davantage de la spiritualité. Juste si on apprend à ouvrir le cœur et écouter et voir ce que l'équipe a préparé, quelle importance nous allons recevoir dans cette Seouda. On a reçu véritablement un grand cadeau. Je vais lire un extrait du Baal HaSulam. Combien nous faut-il garder l'importance de nos maîtres qui nous donnent ces lumières saintes et donnent leurs âmes pour faire du bien à nos âmes. Vas-y, à nouveau, Igal Roli, à quel point il nous faut voir le bien qu'on fait nos maîtres qui nous donnent leur lumière sainte et transmettent, dédient leurs âmes pour le bien des nôtres. Dans la Soulam, Panimero Tomas Birot. Oui, donc les amis, nous voulons être dans cette Seouda, dans la gratitude de nos maîtres et enseignants, dans et qu'on voit l'importance d'être ici. C'est pas quelque chose d'évident qu'on soit ici tous présents et qu'on puisse être ainsi ensemble connectés. Merci et bon appétit.

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1: קבליסט, כאילו, על האינטריור, תוס קונה, זה סקונה רוסי, דנו... L'enseignant Rav qui parle du Rabash. Voyez comment je ne peux pas parler si je parle seul, sans un livre à côté de moi. C'est du fait que c'est impossible, à chaque fois qu'un kabbaliste entre, quand il parle, c'est dévoilé. Quelque chose de nouveau, bien que c'est quelque chose de personnel qui est le tien. Soudainement, tu découvres quelque chose qui, après, tu vois, oui, en effet, c'est comme ça que c'est écrit. Évidemment que tout ça, c'est expliqué, mais on ne peut pas entrer, découvrir, voir, se lier à quoi que ce soit s'il n'y a pas devant toi un livre sur lequel se trouve le fondement du Hari. Et vous verrez également qu'on ne peut pas parler ici, là, un peu expliquer, un peu ajouter, ouvrir ce qui s'y trouve dans les livres, dans ces phrases. Mais tout cela, c'est une explication externe, petite, un supplément que les petits ajoutent afin d'expliquer comment ils ont goûté de ce même fondement que ce que nous a découvert le Hari, dévoilé le Hari.
2: גילוי לחוץ שרב דיבר עליו, יש לנו את הסביבה.
1: On a rabba parlé, on a l'environnement, notre environnement, les amis, la grandeur du but que nous recevons les uns des autres. Et nous voulons que notre société soit inspirée des jeunes qui se construisent vraiment devant nos yeux, qui vont prendre la suite et élever toute la réalité vers le Créateur. On les connaît depuis de nombreuses années, ils ont grandi devant nous. Pas tous, une partie sont arrivés récemment, mais comme on sait, c'est la force de la société qui va et qui s'élève, et on veut être impressionné par ce qu'ils font. Invitons-le, invitons-les sur scène.
3: Ne baruch.
1: Nous sommes la communauté des jeunes qui sont très heureux d'être ici devant vous et de vous dire, vous parlez d'un événement qu'on a fait la semaine dernière, premier congrès comme ça de tous les jeunes de Bnei Baruch. Donc on comprend un peu ce qui s'est passé, on s'est rassemblé plus de 40 personnes de toutes dans le nord pendant deux jours. Vous avez quelques photos sur les écrans des amis qui sont venus de Yokneam, Haifa, Akrayot, Pashdat, Kfar Vadim et même de Matalon. Et nous sommes très heureux de cette opportunité que nous avons eue de renforcer le lien entre nous deux. Comment est-ce qu'on a pu faire ça? Tout d'abord, on est allé se promener dans la nature de façon certaine, avec les cœurs ouverts, on a fait des ateliers, on a lu des extraits. Après, on a continué dans un environnement qui réunit tout le monde, une yeshiva traverim, une seuda au cours du matin, la mer, bref. Je dois partager avec vous combien d'efforts les amis ont fait. Ils ont organisé toutes les équipes logistiques, le contenu, un véritable événement. Donc, on veut remercier tout le monde, toute la communauté qui nous apprend à grandir pour aller dans votre chemin avec le chemin du Rav. Chaim Bnevo. On veut construire un clip pour la découverte du Créateur et tout seul, les hommes, on n'y arrivera pas, on a besoin du soutien des clips, des femmes, et nous sommes très contents d'avoir les jeunes et qui sont aussi avec nous, donc écoutons-les maintenant. Bonjour à tous.
4: Oui,
1: non. Bonjour à tous. Un peu ému. Il y a un événement très spécial. Je n'ai jamais ressenti vers moi quelque chose comme ça, jamais. On s'est promené, on a fait un seuda. Après, on a fait une yeshiva traverim spontanée. Et tout cet événement, tout doucement, nos cœurs se sont ouverts. Et on peut ressentir comment chaque ami, il a un manque très, très grand. Et le fait que nous sommes avec un but commun et qu'on se rencontre et qu'on, dans ce chemin, pour se connecter entre nous, construire entre nous un lien, c'est un ressenti très, très spécial. Vraiment une yeshiva traverim de façon spontanée. Et qui connecte l'ensemble du cœur. Tous les amis ont parlé. Et j'ai ressenti que je suis vraiment chez moi. Et c'est incroyable de ressentir qu'une maison, ce n'est pas un lieu. C'est un ressenti que nous construisons. Vraiment ressentir les cœurs de tous les amis ouverts, qu'on a créé un lien très spécial entre nous. Voilà, c'est pas quelque chose qu'on peut expliquer avec des mots, mais juste un grand merci de l'opportunité d'être ici avec les jeunes, tous les amis qui ont fait beaucoup pour que ceci puisse fonctionner, que personne ne manque rien. En effet, c'était notre première rencontre comme la communauté des jeunes.

fait un an qu'on a construit vraiment cette communauté. C'est la première et pas la dernière fois qu'on fait ça. On fera aussi un campus pour les jeunes bientôt. Oui, oui, vous pouvez applaudir. On est dans le développement du campus qu'on va construire ensemble. Donc, j'invite tous les jeunes, toutes les à participer. C'est vraiment une maison, un cœur. Chacun peut ressentir à l'aise d'ouvrir son cœur et de. Je voulais dire que nous devons. Et nous ressentons que nous sommes vraiment la prochaine génération et qu'on a besoin de vous avec nous, ensemble, dans ce chemin. Si j'explose, Eitan, mais juste ajouter, c'est pas évident toutes ces choses-là, c'est pas quelque chose de... C'est vraiment, ça fait un an qu'on travaille là-dessus, on se rencontre toutes les semaines, tous les jeudis, entre 30 et 40 personnes avec un cours avec Dudi Héroï, qui nous accompagne. C'est pas comme ça une évidence que les choses se font toutes les semaines et j'en vienne. Et le vendredi, on fait aussi une réunion ensemble pendant le cours et comme dit Aline, on va faire un campus pour les jeunes. On entend toujours que le Rav disait que ce qui a maintenu le chemin, c'est de s'inquiéter comment diffuser cela, comment on voit toute cette chose qu'au final on se rapproche du Saï du Hari. Le Hari et tous les Kabbalistes se sont inquiétés uniquement de comment continuer cela. Ni que cela m'était prêt à parler aux pierres pour que la Torah puisse se propager dans le monde. Et on a vraiment quelque chose d'historique, une communauté qui veut continuer cette génération. Bnei Baruch, je regarde les étudiants qui sont ici avec leurs enfants. Nous avons un futur, nous avons une génération, il nous faut cette génération, et c'est pour ça qu'on va continuer. Chaim, les amis. Quelque chose de particulier dans toutes nos activités, comme quelque chose de presque magique. Quand tu regardes, tu es impressionné comment la lumière se propage dans le monde, parmi les âmes, comment il passe comme ça. Évidemment qu'il y a une véritable pensée. Que la chose doit toucher chacun et un milliard d'autres personnes. Et pour que cela se propage dans le monde, une équipe qui travaille en permanence, même maintenant, connectée à nous sur les écrans du monde entier. Tout ça fonctionne grâce à nos grands amis, de nombreuses équipes qui font que la possibilité d'avoir des directs. On va voir un clip très spécial du travail de toutes les équipes. Voyons. Ce clip est une opportunité de vous dire merci. Et pour ceux qui ne sont pas encore partie de cette activité, se passe ici, dans votre maison, la maison de Kabbalah. Troisième étage, où toute la technologie, les studios, les traductions, tout ce que vous voyez sur les écrans et dans vos oreilles commence ici. C'est la plus belle pièce qui est possible. Tous les écrans qu'on verra en direct, on voit les groupes, on voit juste de voir cela, s'occuper de cela, c'est s'occuper du Créateur. Ensemble, on est responsable de voir ce que vous voyez sur les écrans, les clés, l'ami qui pose des questions. Ici, on passe la lumière du Rav, tout le clé, l'ami. Que vous sachiez que les gens, que le Créateur leur a donné un lieu, ça veut dire que c'est

0: mais que pour l'entendre correctement avec la bonne qualité, comme on voit, les gens sont assis en cours, en coude, le rave, passent ce chemin, le rabâche, d'écouter, est-ce que cela c'est. Ça donne l'importance, et aussi de montrer aux amis qui font ça, toutes les activités. On vient de finir un cours. Le quatrième cours aujourd'hui, tous ces quatre cours sont font grâce aux gens qui donnent. Par exemple, ici, la personne qui est avec nous, toute l'équipe, le son, tout ça sont des gens qui sont qui sont volontaires et qui nous aident tous. Ici, il y a toujours la nourriture, une bonne enthousiasme, une bonne atmosphère. Essayez de continuer ce qu'a dit le Rav. Et le lien sur la base du travail commun, c'est quelque chose de très fort. On va donner tout ce rôle de développer le sujet du rôle pour notre travail personnel, spirituel. Ce qu'on voit ici, c'est le résultat du travail des amis qui font ça tous les jours, et c'est possible qu'on se connecte ensemble, qu'on se rassemble ensemble et qu'on essaie de créer une infrastructure permettant à la lumière du Créateur de se dévoiler dans le monde. Donc j'attends chacun d'entre vous que vous ayez ce rôle particulier de venir, de participer, de voir, c'est quelque chose d'incroyable. On vous attend. On vous attend et on attend que vous veniez. Mechaim les amis.
1: חברים, אז עכשיו אנחנו רוצים להוקיר כמה מהחברים המובילים.
0: Maintenant, on veut remercier des amis très qui sont un exemple pour nous tous. Le clip que vous avez vu.
2: שיר ונטורה שדיברה קודם מקהילת הלומדים הצעירים, הדור הבא שלנו, הם מתנדבים.
0: L'ensemble des jeunes eux-mêmes sont. Ce qui nous a donné ce clip a été édité. Shir Ventura, je la connais de l'équipe de vidéo. Toute chose qu'elle fait, elle le fait de façon la plus professionnelle possible. Elle vient et donne énormément de force. Qu'elle soit chez elle. Et nous voulons inviter les amis. Souvent le Rav, on m'a demandé comment tu réussis tous les jours à faire des programmes. L'activité, il dit, c'est agir tous les jours de façon persistante. Ça donne de nombreuses réponses à de beaucoup de questions, beaucoup de situations. Et on a un ami, je pense que on découvrira que la Gamatria, c'est son nom. On a un ami, ça fait plus de 10 ans. Garde l'équipe de préparation au cours tous les jours, 24 heures sur 24, 365 jours, chaque jour, chaque congrès. Il a une équipe très grande qui l'aide. Et quand on a dû faire que les dizaines préparent les cours, si vous vous rappelez cette période aussi, on était sûr qu'il puisse le faire, car le fait que chaque jour il y a une dizaine prête, il n'y a que lui qui soit capable. Autant que je sache, cet ami, il a d'autres rôles, s'occuper des mettre des pages et des crayons. Et pour ça aussi, il y a notre équipe et sûrement d'autres choses, mais je veux inviter à cet ami qui a pris le conseil du Rav d'être persistant et qu'il continue. Shlomi Cohen.
1: טוב, אני רוצה להציג עוד חבר.

0: Bon, je veux présenter à notre ami très cher. Tout ce que vous voyez à l'écran, c'est le département des qui s'occupe de la vidéo, qui fait du mixage, si c'est les cours, si c'est les cours du matin, du midi, du soir. Et sans cet ami, on n'aurait pas pu faire cela. Il y a évidemment de nombreuses femmes qui organisent beaucoup tout le cours du matin, tous les jours, de façon comme ça, silencieuse. Et cet ami, Yoram Reiter, oui, on peut applaudir. J'augmente ainsi cet ami car j'ai pas de mots pour élever l'importance de cet ami et quel point sa nécessité qu'il a de donner et de soutenir la société, à quel point il a demandé cela. Il a insisté qu'on donne encore et encore d'autres opportunités de faire cela. Et quand c'était moins, il était vraiment déçu. Et donc, pour voir l'importance de tels amis, il faut aussi être près d'eux. Donc, je veux vous rapprocher, cet ami, Yoram Reiter. Merci. Beaucoup on a parlé de la grandeur de l'équipe qui fait passer la lumière. Vous avez vu le clip, je veux juste ajouter personnellement, il n'y a pas de chose plus grande que de participer dans toutes ces équipes qui font passer cette lumière à travers les écrans par le Rav pour toute l'humanité. Merci beaucoup, vous êtes tous invités à participer. On a envoyé à tout le monde le lien pour ceux qui veulent participer. On a de nombreux événements tous les jours. On a 3 heures de cours, puis le cours du midi, puis le cours du soir. Maintenant, on a rajouté un cours quasiment tous les soirs. Des fois, ici ou là, d'autres éléments. Et on a besoin donc de vous pour continuer à diffuser cette lumière au monde entier. Donc, vous pouvez rentrer, participer, des équipes incroyables, de gens dans toutes les possibilités, le son, la régie, tout ce que vous voulez, juste participer avec tout le monde. En dehors du fait qu'on a besoin de vous, on sait que vous avez besoin de nous. Car quand on se rapproche de tels amis qui font cela, il reçoit vraiment une force très grande pour progresser vers le but. Pas des mots, je ne sais pas, à travers les livres, mais le fait qu'il comprendra, ressentira à travers la dédication des amis qui sont autour de lui. Je vous le dis vraiment du ressenti pour se rapprocher de tels amis qui font déjà cela et recevoir d'eux un tel ressenti, il faut vous faire cette étape-là de ressentir à travers l'action que vous faites. Donc l'invitation, elle est de s'élever un degré supplémentaire pour tout le monde. Mechaim.
1: L'étape
0: suivante qui vient est très spéciale des activités. On va faire s'entraérer de joie, d'un bon environnement. Les amis, la chose la plus importante pour nous, c'est l'environnement. Et l'environnement de nos enfants, c'est quelque chose d'important qui soit. Qu'on vous invite tous, pour tous ceux qui ne sont pas inscrits, essayez de vous inscrire, il va y avoir de nombreuses actions du judo, je vais donner des cours de musique, des liens. J'ai inscrit aussi mon cours, ainsi tous mes enfants sont là tous les ans. C'est vraiment incroyable de donner un environnement très spécial pour de tels amis. Daniel Livda va continuer. Je m'occupe et c'est vraiment quelque chose de très heureux de voir participer à cela. Mais les enfants viennent et que tous les jours ils sont connectés. Donc, quand arrive le soir, ils ne veulent pas repartir. Et quand ils sont là ensemble tous les jours, c'est vraiment important. Où sont les enfants? Merci d'aider les enfants à venir en faisant attention sur le chemin.
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Bonjour chers amis, dans la première partie du cours, nous allons étudier un cours du Rav du 6 juin 2002 sur la base d'un écrit du Rabash, volume 2, article 28, titre « La connaissance que l'homme est resté ferme dans l'épreuve ». Pour qui est-elle nécessaire? Nous avons 33 minutes pour cela. Les écrits du Rabash, volume 2, article 28, titre « La connaissance que l'homme est resté ferme dans l'épreuve, pour qui est-elle nécessaire ?» Le Zohar dit, Bamidbar, et voici ces mots, « Dès que la Torah et le tabernacle furent établis, le Créateur voulut compter les armées de la Torah, combien d'armées il y a dans la Torah, dans Zeranpin, combien d'armées il y a dans le tabernacle, et c'est pourquoi Israël, qui sont les armées de Zeranpin et de Malchut, sont comptées, afin qu'ils soient connus auprès d'eux. » Jusqu'ici, ces mots. Et il faut comprendre cette chose, à savoir que le Créateur voulut compter Israël afin de savoir combien d'armées il y a. Qui a besoin de le savoir? Le Créateur, n'est-ce pas que tout est révélé et connu devant lui? Et est-ce pour qu'il sache le nombre qu'il faut les compter ici-bas, effectivement en acte? Si c'est ainsi, pour qui peut-on dire que le Créateur a dit de compter Israël afin de connaître le nombre de leurs armées de Zeranpin et de Malchut, comme il est écrit? Le Créateur voulut compter les armées de la Torah, combien d'armées il y a dans la Torah. Et voici, mon père et maître de mémoire béni a posé une question semblable sur ce qui est dit à propos d'Abraham, et il dit, ne porte pas la main sur le garçon, et ne lui fais rien, car maintenant je sais que tu crains le Créateur. Et il a demandé, est-ce que, à Dieu ne plaise, le Créateur ne savait pas qu'Abraham craignait le Créateur avant l'épreuve? Si c'est ainsi, que signifie « car maintenant je sais, je le Créateur » Et il a dit que l'explication est « car maintenant je sais ». C'est-à-dire que toi, tu sais que tu crains le Créateur puisque tu as tenu dans l'épreuve. Cependant, il faut comprendre à quoi cela sert-il à l'homme de savoir qu'il craint le Créateur? N'est-ce pas que par cela, il aura la possibilité de recevoir de la satisfaction dans le travail? Car que reste-t-il à faire dans le monde? N'ont-ils pas dit que nos sages, brachot, et voici leurs mots, Rabbi Hanina a dit, « Tout est entre les mains du ciel, sauf la crainte du ciel. » C'est-à-dire, tout est fait par le Créateur. Et qu'a l'homme à faire? C'est seulement la crainte du ciel, comme il est dit. Et maintenant, Israël, qu'est-ce que le Créateur, ton Dieu, te demande? Sinon, de le craindre. Si c'est ainsi, pourquoi l'homme doit-il passer l'épreuve afin qu'il sache qu'il craint le Créateur? N'est-il pas préférable qu'il ne sache pas qu'il craint le Créateur et cela lui donnera le besoin d'augmenter dans le travail sacré afin d'atteindre à être quelqu'un qui craint le Créateur? Et voici, nous voyons que nos sages ont dit, brachot, et voici leurs mots, Rava a dit qu'un homme sache dans son âme s'il est un juste parfait ou non. Et là aussi, la même question, pourquoi l'homme doit-il connaître son état? N'est-ce pas qu'il recevra de la satisfaction de cette connaissance? Si c'est ainsi, quel est le bénéfice dans le travail de cette connaissance? Pour comprendre tout cela, il faut se rappeler les deux principes que nous avons dans le travail sacré.
1, c'est le but de la création, qui est de faire du bien à ses créatures, c'est-à-dire que les êtres créés recevront le bien et le plaisir. Et avant d'atteindre ce degré, de recevoir le bien et le plaisir, ils ne sont pas encore parvenus à leur perfection, c'est-à-dire au but de la création. 2. Il s'agit de la correction de la création, comme il est connu, afin qu'il n'y ait pas la question du pain de la honte, c'est-à-dire que les êtres créés, lors de la réception du bien et du plaisir, ne ressentent pas de malaise. Il a été instauré la question du tzimtzum et du voilement, afin qu'ils ne ressentent pas le bien et le plaisir qui se trouvent dans le but de la création, afin que cela leur laisse un lieu pour travailler pour le bénéfice du Créateur et non pour leur propre bénéfice. Et de cela, la honte disparaît de l'homme, car tout ce dont il jouit dans le monde n'est pas dans l'intention de son propre bénéfice, mais parce que le Créateur veut que les êtres créés jouissent dans le monde. Et c'est uniquement pour cette raison qu'ils en jouissent, mais pour eux-mêmes, c'est-à-dire qu'ils jouiraient parce qu'il veut jouir, cela, il ne veut pas le recevoir et il renonce à tous les plaisirs de ce monde. Et ainsi, il ne veut rien recevoir pour son propre bénéfice, mais en toute chose, il réfléchit. Si, par la réception du plaisir dont il jouit à présent, il en résulte un contentement pour le supérieur, alors seulement il reçoit le plaisir et la jouissance, sinon il y renonce. C'est ce qu'on appelle correction de la création, c'est-à-dire que le but de la création est reçu dans un vêtement, et ce vêtement ne permet pas à la honte d'entrer lors de la réception du plaisir. Et ce vêtement s'appelle « désir de donner ». Et selon ce qui précède, nous comprendrons la question de la crainte, ce qu'elle est dans le travail, à propos de laquelle il est dit « tout est entre les mains du ciel ». Sauf la crainte du ciel. Et pourquoi cela n'est-il pas entre les mains du ciel? Comme nous l'apprenons, nous attribuons toutes les influences au Créateur, c'est-à-dire que tout est donné par le Créateur aux êtres créés. Mais ne pas donner, cela n'appartient pas au Créateur, car sa volonté est de faire du bien à ses créatures. Et puisque la signification de la crainte est, comme il est écrit dans l'introduction au livre du Zohar, et voici ces mots, « La crainte, c'est qu'il a peur de diminuer dans la réalisation du contentement pour son Créateur. » Et c'est pourquoi il s'empêche de demander que le Créateur lui donne du bien et du plaisir de peur que cela ne soit pas pour le bénéfice du Créateur, mais pour son propre bénéfice, ce qui est appelé que l'abondance va aux clipotes. Il s'ensuit que la crainte, c'est de ne pas recevoir. Cela appartient à l'homme, c'est-à-dire que l'homme ne veut pas recevoir par crainte que ce ne soit pas pour le bien du ciel. Cela, c'est-à-dire ce travail appartient à l'homme. Autrement dit, la question de ne pas recevoir en vue de recevoir, cela, nous l'attribuons aux inférieurs, c'est-à-dire que du côté du Créateur, il n'y a que le don. Et c'est cela qu'on appelle le nom « Havaya », où il n'y a aucun changement, à Dieu ne plaise, comme il est écrit « Je suis Havaya, je n'ai pas changé, mais il veut toujours donner. C'est pourquoi la crainte, qui est la peur de recevoir, cela appartient aux êtres créés. C'est tout leur travail. Et toutes les corrections qui existent dans le monde, tout repose sur ce point, c'est-à-dire de nous corriger et d'atteindre le degré où nous ne recevons rien pour notre propre bénéfice, mais comme l'ont dit nos sages, que toutes tes actions soient pour le bien du ciel. Selon ce qui a été dit, il faut interpréter cette connaissance selon laquelle il a la crainte du Créateur.
L'homme doit savoir, afin qu'il ait maintenant le désir d'aller et de demander au Créateur qu'il lui donne la lumière de la Torah, où se trouve le véritable plaisir appelé son désir de faire du bien à ses créatures, parce qu'il voit en lui-même qu'il est déjà passé par plusieurs épreuves et s'y est tenu du fait qu'il a déjà la crainte du Créateur, c'est-à-dire qu'il est déjà sûr de lui que tout ce qu'il recevra sera en vue de donner. Sinon, il n'aura pas tenu dans ses épreuves. Car tout ce qui fait que l'homme ne peut pas tenir dans l'épreuve, c'est parce qu'il est encore immergé dans le désir de recevoir pour lui-même. Tandis que pour l'homme qui s'est déjà éloigné de recevoir des plaisirs pour son propre bénéfice, mais dans chaque plaisir, il regarde d'abord quel contentement cela apportera au Créateur, alors il reçoit le plaisir. C'est ce qu'on appelle « car maintenant, je sais que tu crains le Créateur », c'est-à-dire que l'homme a déjà cette connaissance. Alors cet état est appelé « donner en vue de donner ». Et ensuite, lorsqu'il a déjà acquis ce degré de crainte du Créateur, comme mentionné ci-dessus, ce qui s'appelle le travail de l'homme, alors l'homme doit avancer et demander au Créateur qu'il lui donne le bien et le plaisir, ce que il désire donner aux créatures, car il veut donner du plaisir au Créateur. Et son plaisir est que sa pensée se réalise, c'est-à-dire que les créatures reçoivent de lui le bien et le plaisir. C'est là tout son plaisir. Et c'est pourquoi l'homme a besoin de cette connaissance. Selon ce qui a été dit, il faut interpréter ce que nous avons demandé à propos de ce que dit le Zohar. Lorsque la Torah et le tabernacle furent établis, le Créateur voulut compter les armées de la Torah. Combien d'armées il y a dans le tabernacle? Et nous avons demandé cette connaissance. Pour qui est-elle nécessaire? Le Créateur ne sait-il pas, même sans compter réellement? Et la réponse est, comme il a été dit à propos d'Abraham, « car maintenant je sais ». Cela signifie que le Créateur sait maintenant qu'Abraham sait qu'il craint le Créateur. De même, il faut interpréter ici selon ce qui précède, c'est-à-dire qu'Israël doit savoir cette connaissance afin qu'il sache maintenant, à quel degré ils appartiennent, s'ils sont du côté de la Torah ou du côté du tabernacle. Car la question de la Torah et du tabernacle, il est dit là-bas, concerne Zeiranpin et Malchut, ce qui signifie l'union du Saint béni soit-il et de sa Shrina. C'est pourquoi le Zohar dit « combien d'armées il y a dans la Torah ?» C'est-à-dire qu'ils sachent à quel degré ils appartiennent, combien d'armées il y a dans le tabernacle, c'est-à-dire combien d'entre eux appartiennent à l'aspect de la Shrina. Il s'ensuit que toute la question du dénombrement n'est que pour la connaissance de l'homme, tandis que, pour le Créateur, il sait certainement tout sans qu'on ait besoin de compter réellement. Il s'ensuit que l'essentiel est que l'homme doit savoir à quel état il appartient. Et comme l'a dit le Rava, l'homme doit savoir dans son âme s'il est injuste, parfait ou non. Et tout cela est afin que l'homme sache s'il marche sur le bon chemin, c'est-à-dire qu'il sache ce qui lui incombe de faire afin d'atteindre le but pour lequel il a été créé, comme il est dit, afin que nous ne nous fatiguions pas en vain. Et afin de comprendre comment l'homme a l'habitude d'être entraîné par le collectif, et afin que l'homme
et la force de sortir de ce qui est accepté dans le collectif et d'être un travailleur de manière individuelle, c'est-à-dire que de manière individuelle, il comprenne ce qu'il doit faire et combien l'homme doit être extrêmement vigilant, comment se préserver du fait que l'homme a l'habitude de ne travailler que pour son propre intérêt. J'apporterai ici une histoire du José de Lublin, rapporté dans le livre Sirot Chaim, et voici ces mots. Le rabbi de Moglitsa a raconté qu'une fois, alors que le rabbi de Lublin était enfermé dans sa chambre un soir de Shabbat avant le kiddush, soudain le rabbi ouvrit la porte et la maison était remplie d'admorim, chef d'assemblée, et de vieillards parmi ses plus grands étudiants. Et le rabbi se tourna vers eux et leur dit « Voici qu'il est écrit. Et il paye à ses ennemis en face d'eux pour les perdre. » Et sa traduction « Et il paye à ses ennemis de bonnes actions qu'ils ont faites dans ce monde afin de les perdre du monde à venir. » Si c'est ainsi, je vous demande, il est compréhensible que si le méchant est avide de désir d'argent, on lui paye avec beaucoup d'argent. Et si le méchant est avide de désir d'honneur, on lui donne beaucoup d'honneur. Mais si le méchant n'aime ni l'honneur ni l'argent, mais aime les degrés ou aime être rav ou rabbi, avec quoi lui paye-t-on pour les bonnes actions qu'il a faites dans ce monde, pour les bonnes actions qu'il a faites dans ce monde, afin de le perdre du monde à venir? C'est-à-dire, avec quoi paye-t-on à ces gens qui ont fait du bien dans ce monde, afin qu'il n'ait pas de monde à venir? Il en est donc certainement ainsi. Celui qui aime être rabbi ou rave, on lui donne du ciel, et celui qui aime les degrés, on lui donne des degrés, afin qu'il perde le monde à venir, à Dieu ne plaise. Et aussitôt, il referma la porte, fin de l'histoire. Et de cette histoire, nous voyons qu'il y a des gens qui pensent qu'ils sont parfaits du fait qu'ils renoncent au désir et renoncent à l'honneur, et ils regardent les gens qui sont plongés dans les désirs ou dans l'honneur, qu'il ne vaut pas la peine de les regarder et surtout de leur parler. C'est-à-dire qu'ils voient que des gens qui accomplissent la Torah et les mitzvot afin de remplir leur désir de recevoir, il s'agit certainement de désirs dans lesquels il n'y a pas d'interdit, sinon ils ne seraient pas appelés à faire de bonnes actions. De même, ceux qui accomplissent la Torah et les mitzvot afin d'avoir de l'honneur, et eux, c'est-à-dire ces gens-là, qui veulent des degrés élevés, ou être rav ou rabbi, ils pensent sûrement vouloir cela pour le bien du collectif. Alors, le José de Lublin a dit à leur sujet qu'ils sont appelés ennemis du Créateur. Mais puisque malgré tout, ils se sont engagés dans la Torah et les mitzvot, alors le Créateur leur paye une récompense selon ce qu'ils désirent, c'est-à-dire selon ce pourquoi ils prient le Créateur afin qu'il leur donne. Il s'ensuit que le Créateur comble leurs souhaits. Cependant, ils doivent savoir que ce qu'ils reçoivent provient du fait que le Créateur satisfait leurs demandes. Mais ils doivent savoir que, du fait qu'ils veulent que le Créateur comble leurs demandes, par cela, ils perdent le monde à venir, car ainsi ils sont appelés ennemi du Créateur, comme il est écrit, et il paye à ses ennemis en face pour les faire périr. C'est-à-dire qu'ils doivent savoir que du fait qu'ils recevront leurs demandes, c'est-à-dire qu'il leur donnera ce qu'ils veulent, ils perdront ainsi le monde à venir. Et il y a ici à comprendre deux choses. Un, pourquoi, si jamais ils reçoivent une récompense dans ce monde, sont-ils obligés de perdre le monde à venir? Pourtant, nos sages ont dit, Brachot,
Plus grand est celui qui profite du labeur de ses mains que celui qui craint le Créateur. Car à propos de celui qui craint le Créateur, il est écrit « Heureux l'homme qui craint le Créateur ». Tandis qu'à propos de celui qui profite de son labeur, il est écrit « Lorsque tu mangeras du labeur de tes mains, heureux es-tu dans ce monde ». Et il t'est fait du bien dans le monde à venir. Et il t'est bien dans le monde à venir. Nous voyons donc que celui qui a une récompense dans ce monde n'est pas obligé de perdre le monde à venir. Pourquoi alors, concernant les ennemis du Créateur, dit-on que parce qu'ils reçoivent une récompense dans ce monde, ils perdent. 2. Il faut comprendre. S'il accomplit la Torah et les mitzvot, ce qui est appelé bonnes actions, pourquoi est-il appelé ennemi du Créateur? Nous voyons que le mauvais penchant est appelé ennemi. Comme il est écrit, si ton ennemi a faim, donne-lui du pain à manger. Et il faut comprendre pourquoi le mauvais penchant est l'ennemi de l'homme. N'est-ce pas, au contraire, qu'il conseille à l'homme de commettre des transgressions, non pas afin que l'homme se mortifie, mais afin qu'il ait du plaisir? Si c'est ainsi, celui qui apporte du plaisir à l'homme devrait certainement être appelé ami. Alors, pourquoi est-il appelé ennemi? Mais nous devons croire en la croyance des sages qui ont dit que tout notre travail dans ce monde est de mériter la dvekut au Créateur, c'est-à-dire que le Créateur désire donner du bien et du plaisir aux êtres créés, ce qui est appelé but de la création. Et il est impossible de nous donner avant que nous corrigions notre désir de recevoir, afin qu'il soit en vue de donner, sinon il y aurait pour nous une forme de honte, comme il est connu. C'est pourquoi nous avons besoin de la dvekut appelée équivalence de forme, c'est-à-dire que tout ce que nous voulons recevoir du bien et de plaisir du Créateur, ce n'est pas pour notre propre bénéfice, car nous voulons annuler notre propre autorité et qu'il n'y ait que l'autorité unique qui est l'autorité du Créateur. Alors nous aurons le véritable plaisir en cela que il a dit et sa volonté fut accomplie. C'est-à-dire que la volonté du Créateur parvient à sa perfection en acte. C'est-à-dire que les êtres créés peuvent recevoir ce que le Créateur veut leur donner, à savoir le bien et le plaisir. Il s'ensuit que le mauvais penchant incite l'homme à ne pas travailler pour le bénéfice du Créateur, mais pour son propre bénéfice, et par cela il cause du mal à l'homme. C'est pourquoi il est appelé mauvais penchant. Et selon ce qui a été dit, nous comprendrons la question « Pourquoi, lorsque l'homme accomplit la Torah et les mitzvot et fait de bonnes actions, et la preuve que ce soit de bonnes actions, c'est que le Créateur le récompense pour ses bonnes actions, comme il a été dit plus haut, malgré tout, il est appelé celui qui est le Créateur, comme il est écrit ?» Et il paye à ses ennemis en face pour les détruire. Car bien qu'il fasse de bonnes actions, ce n'est pas parce qu'il aime le Créateur, mais parce qu'il croit que le Créateur lui donnera une récompense en échange de cela. Et non parce qu'il aime le Créateur et que c'est pour cela qu'il le sert et accomplit la Torah et les mitzvot, mais pour son propre intérêt. Cependant, il faut comprendre. 1. Est-ce que celui qui travaille pour son prochain et dont l'intention est pour la récompense et ne le sert pas et n'accomplit pas ses ordres par amour pour lui, est-ce pour cela qu'on l'appelle son ennemi? On peut seulement dire que il ne travaille pas pour lui donner, pardon, mais qu'il ne travaille pas pour lui par amour,
mais parce que l'homme s'aime lui-même. Mais pourquoi est-il appelé celui qui est le Créateur? C'est-à-dire, en quoi devient-il celui qui est le Créateur s'il agit pour son propre intérêt? 2. Quel est le sens du commandement d'aimer le Créateur? Est-ce que le Créateur veut que nous lui donnions de l'amour? A-t-il besoin de notre amour? Est-il porteur d'un manque de sorte que il nous a ordonné de l'aimer, comme il est écrit, « Et tu aimeras le Créateur, ton Dieu ». Et la réponse est que ce qu'il nous a donné, que nous l'aimions, c'est pour notre bien. C'est-à-dire que du fait que nous l'aimions, c'est pour cela que nous accomplissons la Torah et les mitzvot. Autrement dit, le fait que nous accomplissions la Torah et les mitzvot, c'est afin que nous voulions lui faire plaisir, qu'il ait satisfaction, car il est naturel que celui qu'on aime, l'amour oblige à vouloir qu'il ait satisfaction. À l'exemple de l'amour des parents pour leurs enfants, ils veulent que les enfants profitent et s'efforcent de leur donner parce qu'ils les aiment, afin qu'ils jouissent de la vie. Et l'allégorie est que celui qui accomplit la Torah et les mitzvot, c'est à cause de l'amour qu'il a pour le Créateur, et donc il ne veut aucune contrepartie en retour. Et ainsi, tout ce que le Créateur veut leur donner de bien et de plaisir, ils ne le recevront pas dans des kélim de réception, mais dans des kélim de dons sans réserve, c'est-à-dire qu'ils reçoivent le bien et le plaisir parce qu'ils savent que le Créateur en jouit, que le but de la création, qui est de faire du bien à ses créatures, se réalise comme il le veut, c'est-à-dire qu'il y a perfection dans le fait qu'ils reçoivent le bien et le plaisir et qu'il n'y a pas de honte en eux. Et selon cela, il ressort que celui qui accomplit la Torah et les mitzvot pour la récompense, c'est-à-dire qui veut une contrepartie, il est appelé l'ennemi du Créateur, parce qu'il est celui qui fait obstacle au Créateur. Il retarde ce que le Créateur veut donner aux êtres créés, ce qui est le plaisir du Créateur, et cet homme retarde la réalisation du but, car il manque là le cli et le vêtement qui éloigne la honte lors de la réception de l'abondance. C'est pourquoi il est appelé celui qui est le Créateur. Et l'homme doit croire aux paroles de nos sages qui ont dit « Celui qui vient se purifier, on l'aide ». L'explication est que lorsqu'un homme vient se purifier, c'est-à-dire qu'il ressent qu'il se trouve dans l'impureté et qu'il est encore éloigné de la sainteté, il doit dire « Cette connaissance vient d'en haut ». C'est-à-dire que le fait qu'il vienne à se purifier, c'est parce qu'il a reçu une aide d'en haut et qu'on lui fait savoir qu'il est éloigné de la sainteté. Autrement dit, cette connaissance, il doit l'estimer et dire que cela s'appelle une révélation d'en haut, qu'on lui a fait savoir qu'il ressent en lui-même une gêne du fait qu'il est éloigné de la sainteté. C'est-à-dire que, en général, l'homme ne s'inquiète pas du manque de dvekout avec le Créateur. Pour toute autre chose, l'homme est capable de ressentir un manque, et cela lui fait mal de ce qui lui manque. Mais discerner une douleur du fait qu'il est éloigné du Créateur, même si l'homme est éloigné, il ne fait pas attention à cela.

0: car il a des préoccupations plus importantes dont il ressent le manque. Ce n'est que parfois qu'un homme en vient à ressentir une certaine honte du fait qu'il se trouve dans un état de bassesse. Et avant cela, c'est-à-dire avant ce moment, même s'il se trouvait déjà dans cet état, il n'y prêtait pas attention. Alors, l'homme doit croire que cela lui vient d'en haut, selon l'aspect 2, celui qui vient se purifier. C'est-à-dire, pourquoi maintenant il vient se purifier et ne veut plus supporter son état de bassesse? Il doit dire que cela lui vient d'en haut. Cependant, l'homme ne doit pas dire « J'attendrai que cette connaissance me vienne d'en haut, alors je penserai que je dois me purifier. » À ce sujet, mon père et maître, que sa mémoire soit bénie, a dit qu'avant l'action, l'homme doit dire « Si je ne suis pas pour moi, qui le sera pour moi ?» C'est-à-dire que moi seul peux m'aider, c'est-à-dire si je me renforce moi-même et que je fais des actions qui mènent à la dvekout. Mais ensuite, c'est-à-dire après l'action, l'homme doit dire que tout vient d'en haut et il est interdit de dire « c'est ma force et la puissance de ma main qui m'ont fait cette réussite ». Et voici que nous voyons que d'un côté, l'homme doit dire que toutes les épreuves auxquelles il a résisté, il doit savoir d'un côté que l'homme est un vaillant héros, comme il a été dit plus haut. Car maintenant, je sais que tu crains le Créateur, c'est-à-dire que l'homme est le héros. Et d'un autre côté, il doit dire, le Créateur m'a aidé. Mais de quelque côté qu'il voit qu'il a résisté à l'épreuve, cette connaissance donne à l'homme la confiance que maintenant il peut demander au Créateur de lui permettre d'avancer pour atteindre le but. Fin de l'article.
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0: Je répète le titre de l'article écrit du Rabash volume 2. Savoir que l'homme a résisté à l'épreuve pour qui? Savoir que l'homme a résisté à l'épreuve, pour qui? Autre traduction, la connaissance que l'homme est resté ferme dans l'épreuve, pour qui est-elle nécessaire? Nous allons maintenant aller à un cours du 27 juin 2002. Que signifie l'homme doit résister à l'épreuve? Quoi, qui le vérifie et que doit-on vérifier chez lui? Et aussi, quelle est cette notion que, au début, l'homme doit dire que, dans toute chose que, il rencontre, lorsqu'il va accomplir quelque chose, lorsque quelque chose lui arrive, il doit dire, si, je ne suis pas pour moi qui le sera, cela signifie entrer dans l'action comme s'il était en son pouvoir de le faire et de l'accomplir sans aucune intervention d'une autre force, mais véritablement lui-même et non le Créateur ni un messager. Et ensuite, après avoir terminé le travail et avoir réussi, ou peut-être ne pas avoir réussi, mais avoir fait tout ce qu'il avait pensé faire, alors il dit, si je ne suis pas pour moi, qui le sera? Que cette notion de le dire,

Si il peut savoir ce que la lumière fait avec lui et être d'accord avec cette action ou ne pas l'être, selon la profondeur de sa reconnaissance de ce que la lumière fait avec lui. Cela signifie que certainement le Créateur fait tout. Mais l'homme doit parvenir au ressenti que tout ce qui se fait, c'est le Créateur qui le fait. C'est notre correction. Retirer cet aveuglement de nos sens. Et c'est pourquoi l'homme, lorsqu'il prononce une bénédiction ou une demande, ce n'est pas qu'il prononce une bénédiction ou une demande au Créateur et que quelque chose se fait en conséquence. Mais la bénédiction ou la demande, l'homme les ressent selon le résultat de ce qu'il atteint par l'action du Créateur sur lui. La lumière qu'il donne au cli, le cli commence à ressentir ce que la lumière fait en lui, depuis la vue d'Aleph jusqu'à la vue d'Alet, il reçoit une impression des lumières Naranjai, selon l'ordre Naranjai, jusqu'à la profondeur de l'intention du Créateur envers lui, ce que le Créateur veut faire, c'est ainsi qu'il est déterminé que le cli est véritablement parvenu à l'état où maintenant il se trouve dans la même action, dans la même reconnaissance que le Créateur. Alors vient soit une prière véritable, soit une véritable gratitude. Qu'est-ce que cela signifie? Que l'homme est réellement parvenu à l'état où il sait ce que le Créateur fait sur lui. Comme il est écrit, par tes actions nous te reconnaissons, alors qu'il connaît exactement les actions qui sont passées sur lui, qui les a faites, dans quel but les a faites, et c'est exact, et ce qui s'est exactement fait en lui, et par cela, il a terminé son travail, exactement, jusqu'à toute la profondeur selon laquelle il est construit, il a vérifié et ressenti l'action du Créateur, le don du Créateur. Et à partir de cela, que doit-il encore dire ensuite? Le résultat de ce qu'il ressentira et comprendra pleinement de l'action du Créateur sur lui est un résultat nécessaire. Cela signifie que certainement qu'il en résulte que l'homme devient semblable au Créateur dans cette action. Il la reçoit à 100%, cela s'appelle justifier l'action, et alors, du fait qu'il la justifie, il se rend semblable à cette action. Cela signifie que il se rend conforme à ce que fait le Créateur. La correction vient déjà de la reconnaissance. Et par cela, il a terminé cette étape. Puis le Créateur lui donne de nouveau, et de nouveau, il doit dire, il n'y a rien, si je ne suis pas pour moi qui le sera, qu'est-ce que cela signifie? Que je suis obligé de vérifier, d'accomplir toutes ces choses. Mais en fin de compte, que vérifie-t-il et qu'accomplit-il? Par cela, il reconnaît l'action du Créateur sur lui. Et finalement, lorsqu'il parvient à l'état où il a tout reconnu, alors il dit, il n'y a rien hormis lui. Car il voit vraiment, il a atteint que seul le Créateur agit. Et maintenant qu'il a atteint toute son action jusqu'à la fin, cela signifie qu'il est parvenu à l'état du bon et bienfaisant dans cette action, il l'a ressenti, il l'a atteint, et il devient lui-même également conforme à cela avec l'intention du bon et bienfaisant. Cela s'appelle « Par tes actions, nous te reconnaissons ». C'est tout. À partir des actions en lui, où l'on examine ce que le Créateur fait, on le reconnaît, et du fait qu'on le reconnaît, on le reconnaît déjà dans nos sens. Et à partir de cela, nous rendons nos sens semblables au Créateur, ce qui s'appelle Vekut, équivalence dans les qualités et dans les intentions. Et alors l'homme exprime sa gratitude pour cela à la fin de son travail, cela signifie qu'il a terminé le degré. Il l'a vérifié, il s'est corrigé, il est devenu équivalent au Créateur et il est prêt pour l'action suivante.
C'est pourquoi tout commence par

0: si je ne suis pas pour moi qui le sera, tout le travail des espions, les vérifications, le fait qu'il regrette, qu'il accepte, et qu'il se trouve dans une lutte jusqu'à ce qu'il accepte, jusqu'à ce qu'il comprenne la nature de l'action comme bonne, qu'il la justifie et se mette en accord avec cette action jusqu'à devenir comme l'action elle-même. C'est tout. C'est... D'un côté, tu dis qu'il faut commencer par « si je ne suis pas pour moi, qui le sera ?» Comme nous disons qu'il faut toujours commencer par « il n'y a rien en lui » avant « si je ne suis pas pour moi, qui le sera ?» Qu'il faut d'abord rechercher « il n'y a rien en lui ». Non, le fait que je dise « enon milvado » avant même « si je ne suis pas pour moi, qui le sera ?» Cela signifie que je prends sur moi le joug du royaume des cieux. Cela signifie que je le fais dès le départ et que « si je ne suis pas pour moi, qui le sera ?» vient du Créateur, que je ne le sais pas, je l'accepte plutôt comme allant de soi. Avant cela, je vais maintenant accomplir le fait que je dise « il n'y a rien en lui » indique mon approche générale de la manière dont je me rapporte à ce qui m'arrive maintenant. Oui, ce qui vient maintenant vers moi, et non milvado, ce qui vient certainement d'en haut. Cela signifie que, par cela, je me distingue d'un homme ordinaire dans la rue, par la manière dont je me rapporte à ce qui arrive actuellement. Après cela, je dis, après, il n'y a rien en lui, je dis, si je ne suis pas pour moi, qui le sera? Cela signifie que moi, en m'appuyant sur le fait que cela vient du Créateur, je me détache maintenant de son action. Si je reste constamment immergé dans son action, je ne m'élèverai pas au-dessus de la vue de la racine, annulation, et c'est tout. Oui. Alors, je sors de cette annulation et je commence, avec mes propres forces et mes propres actions, à vérifier toutes ces choses. Cela signifie les faire moi-même. Après les avoir faites moi-même, qu'est-ce que je fais moi-même? Je fais mes corrections comme si tout dépendait de moi. D'où vient l'assurance que je peux maintenant me détacher de « il n'y a rien en lui » et agir? Tu ne te détaches pas, tu te détaches seulement en cela que tu vas agir, comme si ce n'était pas lui qui agissait. Mais toi, si comme un cheval tu ne fais aucun mouvement, alors tu ne sauras jamais en quoi tu es différent de lui. Tu dois donc dire « c'est moi qui agis ». Lorsque tu commences à agir, tu commences à ressentir quelle est la différence entre ton désir d'agir et son désir d'agir. Et selon cette différence, tu commences déjà à te reconnaître toi et à le reconnaître, lui. Et peut-être que Dieu nous en garde, je vais oublier. Et après ton tout le travail, lorsque tu t'es reconnu et que tu l'as reconnu, que tu as traversé des luttes, que tu l'as accusé, que tu as regretté, et qu'ensuite, malgré tout, tu découvres que c'est bon, et tu te corriges, finalement, tu parviens à l'état où, à partir de ce que tu as traversé, à partir de ce que tu as fait, tu dis, il n'y a rien hormis lui. Pas avant cela, quand tu n'as encore rien fait, et que tu es seulement allé vérifier avec cette approche. Maintenant, après tout, les vérifications, tu dis, il n'y a rien en lui. Ça s'appelle avoir reproduit sur toi toute son action. Car maintenant, véritablement, tu fais un mouvement comme lui, non pas parce que de toute manière, il fait ce mouvement en toi, mais parce que dans ton désir, tu reçois ce mouvement et comme si tu l'accomplissais avec lui. Que tu l'accomplisses ou non, que tu l'accomplis. Seulement maintenant, c'est dans ton désir. Ça s'appelle dans le désir revêtu et dans le désir qui revêt. La question est d'où vient l'assurance que lorsque je vais maintenant faire, si je ne suis pas pour moi, qui le sera, je n'y prendrai pas tant de plaisir que je me détacherai de lui. Je ne comprends pas ce que signifie prendre du plaisir. Tu vois maintenant, en fin de compte, avec si je ne suis pas pour moi, qui le sera, que vas-tu faire? Jouir de la vie ou devenir équivalent à lui? Devenir équivalent à lui. Alors, tu te trouves constamment à l'intérieur d'il n'y a rien en lui. Et si je ne suis pas pour moi, qui le sera? L'un se revêt dans l'autre. Autrement, tu es simplement comme un goy. Alors, encore une fois, le commencement peut être bon si je commence à le faire ainsi. Mais soudain, à partir de cela, quelque chose peut soudain venir. Tu vas accomplir un travail juif. Un travail unique, yéhoudite, oui, afin de t'unir à lui tout au long de la journée. Seulement, t'unir à lui en faisant le travail de critique, de séparation, et ensuite de connexion. Chibour. C'est toi qui le fais. Nous ne parlons pas de l'action que tu vas maintenant accomplir là-bas, de ce que tu fais des healing, je ne sais pas quoi, dans ton travail. Nous ne parlons pas du travail lui-même, mais nous passons, mais nous disons, nous parlons de ton état intérieur, de ton rapport intérieur à ce qui t'arrive tout au long de la journée. Je vais maintenant gagner de l'argent. Là, le Balasolam donne un exemple. Oui. C'est à la page 25, il me semble, dans les lettres. Le matin, il est obligé de dire « il n'y a rien ». Si je ne suis pas pour moi, qui le sera? Et le soir, il n'y a rien en lui. Alors, qu'est-ce que cela signifie? Que maintenant, je vais travailler et que je travaille dur, mais que signifie que je travaille dur? Que je vais m'introduire dans des kélim de réception. Et dans l'équilibre de réception, je reçois, je transpire, comment le dire, je transpire et je pense que c'est grâce à cela que je reçois un paiement. Ensuite, je vérifie et je vois que ce n'est pas moi qui transpire et reçoit un paiement, mais que le Créateur me donne le travail et le paiement. Et la vérité, c'est que mon travail ne consiste pas à accomplir le travail lui-même, mais à construire mon rapport envers lui. Si je change mon rapport à ce que je dois faire dans la vie, en comprenant que c'est lui qui me l'apporte et que je deviens équivalent à cette connaissance, je ne ressentirai ni difficulté à me connecter à lui, ni difficulté à accomplir aucun travail, car le travail lui-même disparaît. La difficulté chez nous vient seulement, en fin de compte, de la difficulté à faire la connexion entre moi et le but de la création et le travail qui se trouve devant moi. Il n'est pas difficile pour un homme de creuser un trou jusqu'au centre de la Terre. Ce n'est pas difficile. Si, dans cette action, il est connecté au Créateur, il recevra un carburant infini. Le problème n'est pas une difficulté physique. Le problème est une difficulté dans tout le travail. Nous ne le ressentons pas. Nous ne le comprenons pas, mais c'est ainsi. La difficulté vient du fait que cette action n'est pas connectée à la lumière, au Créateur. Si dans tout travail, tu te connectes au Créateur et que cette action est orientée vers le but, elle t'apporte une lumière d'en haut, l'advekut, la lumière de l'advekut te servira de paiement. Et tu te trouves déjà dans le but. Et non à transpirer pendant l'action. Car l'action elle-même devient le but. C'est pourquoi notre travail, si je ne suis pas pour moi qui le sera, est un travail pour rapprocher les faits du travail. Et alors, le travail lui-même n'est plus un travail. Et alors, aussi, il n'y a pas de mot ici. Et alors, si je ne suis pas pour moi qui le sera, cela s'appelle que le soir, après avoir fini d'unir toutes ces choses, tu le dis. Il ne s'agit pas de notre matin et de notre soir. Le matin, c'est l'intention avec laquelle tu avances pour l'instant dans Chafetz Chesed, dans les Chassadim, afin de le faire sans Chorma. Et le soir, lorsque tu reçois déjà Chorma et qu'elle t'éclaire le soir, lorsque, comme si il n'y avait déjà plus de lumière, tu dis, si je ne suis pas pour moi, qui le sera, car c'est toi qui as amené cette lumière vers toi. Elle se trouve là, à ton compte. Le matin, c'était à son compte. Et le soir, même s'il y a de l'obscurité, à ton compte, c'est la lumière. Nous le ressentons dans notre vie, si Si parfois j'ai quelque chose de difficile à faire, ou si j'en ai assez, ou si je ne veux pas d'une certaine manière et que c'est difficile pour moi, si j'ajoute à ce travail, à cette action un but, alors cette action devient facile. J'oublie comme si l'action elle-même, pour moi, elle est seulement un moyen, oui, d'atteindre cette chose à laquelle je viens de me connecter, l'atteinte du but. C'est pourquoi nous ne devons absolument pas nous rapporter à ce qui nous arrive, mais à notre rapport envers ce qui nous arrive. La question est de savoir si ce rapport n'est pas comme une prise de risque. Supposons que quelqu'un possède quelque chose et qu'il en soit sûr. Maintenant, il veut gagner davantage pour lui-même, d'accord, mais pour davantage d'adhésion. N'est-ce pas une prise de risque par laquelle il pourrait perdre même ce qu'il avait la mesure de connexion du fait que maintenant il commence à vouloir davantage d'adhésion? Je signifie que tu dis ceci, un homme se trouve dans une certaine mesure de « si je ne suis pas pour moi, il n'y a rien dans mes lui » et il a peur de sortir vers « si je ne suis pas pour moi, qui le sera ?» Alors je te dis, sortir vers « si je ne suis pas pour moi, qui le sera ?» ne signifie pas que tu dois te séparer de « Einonmi Vado ». Ça doit rester à l'intérieur. Si tu t'en sépares complètement, tu deviens un goy, non juif. Ton action n'est pas une action orientée vers le but. Par cette action, tu ne veux donc pas te connecter davantage au Créateur. Plutôt, simplement, tu vas te promener au marché, comme tout le monde. Si tu vas te promener au marché avant de vérifier que dans tous tes mouvements, le Créateur en réalité te conduit, alors quand tu as fini de vérifier ses actions dans tout ce qu'il te donne dans cet état, cela s'appelle que tu es arrivé au soir et tu dis « Einonmi Vado », il n'y a rien dans mes lui. Mais pendant toute la journée, constamment, avec chaque détail, tu avances avec « si je ne suis pas pour moi, qui le sera ?» et tu atteins encore « il n'y a rien dans mes lui ». « Si je ne suis pas pour moi, qui le sera ?» il n'y a rien dans mes lui. Et le soir, tu fais le bilan. Si tu oublies, alors c'est tout. Ça s'appelle une action animale. C'est la question, d'où vient l'assurance que tu n'oublieras pas si tout dépend de toi et que tu es certain de ne pas oublier? Je ne comprends pas ce que signifie ne pas oublier si tu avances constamment avec les deux ensemble. Que demandes-tu à propos de ne pas oublier? Si tu demandes constamment à avancer avec les deux ensemble, il t'est donc interdit de te rapporter à « si je ne suis pas pour moi, qui le sera ?» si tu es sorti de « Einonmi Vado », il n'y a rien dans mes lui. Alors il est écrit « assieds-toi et ne fais rien ». C'est préférable, car l'action que tu fais n'est certainement pas orientée vers le but. Et ne t'approche pas. Oui, Tion. Je ne comprends pas quelque chose. Si maintenant je dois étudier, ou si quelqu'un doit travailler, ou faire toute autre chose qui ne consiste pas nécessairement à rester aussi assis face à l'étude, comment garder à l'intérieur Einonmi Vado dès que tu ajoutes très fortement Einonmi Vado à l'intérieur de cela? Tu cesses de faire les choses comme il faut. Et si tu fais les choses comme il faut, tu oublies et il n'y a rien en lui. Comment garder les deux ensemble dans une telle situation? Comment encore le garder? Comment garder Einonmi Vado pendant que j'étudie? Quelque chose d'étranger à l'université, quand je mange quelque chose de délicieux, ou fais toutes sortes d'autres choses qui apportent de la confusion, des délices, ou aussi toutes sortes de problèmes, ça aussi. Tu crées de la confusion. D'abord, je dois croire que toutes ces choses m'ont été données afin qu'à partir d'elles, je détermine peu à peu Einonmi Vado, il n'y a rien dans lui. Autant que possible. Cela doit simplement être le but.
1: Alors
0: l'homme doit se créer toutes sortes de signe un rappel chaque quart d'heure, chaque demi-heure, afin de revenir à ce même état, de manière mécanique, que ces choses le lui rappellent. Ensuite, il le fera lui-même. C'est un travail, c'est ainsi qu'on fait, certainement. Certainement, pour l'instant, il n'y a aucun goût en cela. Et ensuite, cela arrive. Par ces actions qui n'ont aucun intérêt en elles-mêmes, tu éveilles ensuite la lumière environnante et elle agit sur toi d'une manière générale, de sorte que tu te souviens, que tu te trouves constamment dans ce ressenti. Peu à peu, tu parviens à l'état où tu ressens que tu te trouves dans une sorte de... Ça s'appelle au moins une dissimulation et non une double dissimulation. Dans cette dissimulation, le Créateur se trouve constamment dans une sorte d'arrière-plan. Il est dissimulé, mais tu ressens que il est dissimulé. Et alors, c'est déjà un peu différent. Chez le Rabash, on sentait qu'il ne se détachait véritablement jamais. Je me souviens que lorsque je suis arrivé, je n'ai pas ressenti dès mon arrivée. Mais après quelque temps, j'ai vraiment vu cela. Et ça m'a donné une très forte impression quand j'ai commencé à le connaître un peu. Comment ? Je vais peut-être préciser la question, mais pendant l'étude, comment est-il possible, par exemple, que dans une certaine partie du cerveau, tu fasses que ce que tu dois faire, mais que, malgré tout, quelque part dans le cœur, tu, dans le ressenti, dans l'émotion, et il n'y a rien en lui. Ça signifie, quelque part, que dans le cerveau, dans, par une certaine activité, tu peux faire quelque chose, et dans le ressenti, être avec Elon Milvado. Tu te plains du fait que lorsque tu dis Elon Milvado, il n'y a rien en lui, alors, non seulement avec la bouche, mais si tu te trouves vraiment dans cette pensée, alors cela te détache comme si complètement de l'action. Alors il n'y a rien à faire, il n'y a rien à lui. Ça t'affaiblit alors complètement. Et ça retire de toi l'esprit qui te permet de faire quelque chose, d'accomplir. Et alors, je te dis, j'en ai parlé et j'ai dit que ça m'était difficile de le transmettre. Car il n'y a pas tellement de mots. Si je ne suis pas pour moi, qui le sera? Et Einon Milvado ne concerne pas mes actions dans cette vie, dans ce monde. Et même dans mes actions spirituelles, cela ne les concerne pas. Autant un grand kabbaliste, tant que un étudiant comme toi, et tant que un homme dans la rue, feront les mêmes actions. Avec tes yeux extérieurs, tu ne ressentiras aucune différence dans ces actions. Mais la différence est dans le rapport avec lequel il les accomplit, dans ce qui se trouve intérieurement dans son rapport envers ce qu'il accomplit. Et en plus, dans ce qu'il accomplit, il veut ressentir que son rapport envers son action est exactement le rapport du Créateur envers elle. Maintenant, je couds des vêtements. Je suis tailleur. Alors, Elon Milvado, c'est tout. Je pose tous mes outils, je vais sur le canapé et je regarde parfois la table de travail. Pour l'instant, rien, mais le Créateur, en une seconde, le fera. J'attends toute la journée, je regarde qu'est-ce que je ferai ensuite, que tout apparaît soudainement. Quel pantalon magnifique qui apparaît soudain. Quoi, il fait ça impeccablement. Je ne te comprends pas. Que signifie « il n'y a rien dormi lui » ?« Il n'y a rien dormi lui » signifie que il agit en cela à travers moi. Cela ne signifie pas que je ne dois rien faire. C'est plutôt lorsque j'accomplis l'action. Quand est-ce que je ressens véritablement Einon Milvado? Je ressens il n'y a rien dormi lui si je l'accomplis et si dans chaque action que j'accomplis, ce n'est pas avec les mains qu'il fait les mouvements pour moi, avec l'aiguille, avec toutes sortes de choses, avec le fil, lorsque je coupe et fais quelque chose dans le vêtement. Non, c'est dans mon rapport envers ce que je fais que je suis connecté à lui. Ça signifie que l'homme parvient à l'état où il ressent que le Créateur se revêt en lui. Mais les actions physiques restent les mêmes actions. Ce n'est pas simple. Ça signifie que cela vient après beaucoup de choses, oui. C'est la connexion au Créateur rend facile à l'homme tout travail physique et toute action par le fait que je suis connecté. Alors cela ne devient-il pas pour moi un motif de connexion ? Tu dis ceci, que si je me connecte au Créateur, mes actions difficiles, si je me connecte au Créateur, mes actions difficiles deviennent agréables. Alors la fois suivante, je voudrais me connecter au Créateur afin d'avoir une vie plus facile. Pourquoi pas ? Qui a dit que tu devrais souffrir ? Le but de la création, de son côté, c'est de faire du bien à ses créatures, et de mon côté, c'est de parvenir aux délices. La cause n'est pas que je veux être connecté. Alors au début, lorsque je prends du plaisir à être connecté à lui, cela s'appelle l'olishma, et à partir de cela, je parviens à l'état où je suis connecté à lui parce que je lui donne du plaisir, et non pas parce que j'en reçois du plaisir. Mais c'est déjà le commencement de la connexion. Si, lorsque je suis près de toi, je ressens constamment que tu m'apportes des problèmes, je ne viendrai jamais à la connexion. Si je ressens que tu m'apportes des délices, alors je me rapproche de lui davantage de toi. Oui, cela devient, comme on dit, je suis malade d'amour, je veux constamment être en connexion avec toi. Pourquoi ? C'est bon pour moi. Je t'aime, j'aime le délice qui vient de toi. Oui, et ensuite, à partir de cela, on dit que l'on passe à l'ishma. Mais sans cela, c'est impossible. Au contraire, prends plaisir du Créateur. Commence par cela. Nous disons constamment qu'au stade précédent le Marsom, nous ressentons au contraire que nous nous éloignons constamment de lui. Alors, comment surmontes-tu un état de délice venant de lui au stade de la préparation si nous nous éloignons constamment de lui ? Comment est-il possible de parvenir à un état de malade d'amour s'il y a constamment... Notre chemin jusqu'au Marsom, bien qu'il soit encore seulement à l'intérieur du désir de recevoir, est le suivant. Durant des milliers d'années, dans de nombreuses incarnations, nous avons développé nos désirs de jouir, des désirs animaux, oui, nourriture, sexe, famille, et des désirs humains, argent, honneur, connaissance. Jusqu'à parvenir à l'état où nous avons maintenant un désir supplémentaire, un désir pour la divinité, pour la spiritualité. Lorsque, durant nos incarnations précédentes, nous avions des désirs pour des délices animaux et des délices humains, le tout dans le cadre de ce monde, ce n'était pas difficile pour nous. Nous courions ainsi et autant que possible, nous réalisions ces désirs. Et c'est ainsi que fait le monde entier. Lorsqu'un délice supplémentaire pour un délice spirituel commence à apparaître en nous, il appartient déjà à une autre source de délice. Non à la même lumière qui se trouve dans ce monde, cette étincelle appelée fine bougie, mais à la lumière environnante qui se trouve hors de ce monde. À partir de cela, il y a en nous une division intérieure. Cela signifie que, bien que nous soyons en dessous du Marsom, nous avons une partie qui se trouve au-dessus du Marsom. Ça s'appelle une partie divine d'en haut. Ce point qui aspire à la lumière. Alors que nous le voulions, nous sommes divisés intérieurement en deux parties. Un désir pour ce monde et un désir pour le monde à venir. Un désir de ce monde et un délice de ce monde et un délice du monde à venir. C'est pourquoi, sur notre chemin, à partir de l'apparition du point dans le cœur, nous avons deux kelim, le cœur et le point dans le cœur, et également deux lumières, la fine bougie de ce monde et la lumière environnante du monde à venir. Il en résulte que nous nous trouvons dans un état intérieur assez compliqué. Le cœur grandit aussi constamment, mais il grandit déjà conformément à ce qui est nécessaire pour le développement du point dans le cœur. Alors parfois nous ressentons que nous n'avons rien dans ce monde et que nous ne voulons rien de lui. Ce n'est pas parce que le cœur a disparu, c'est parce que le point dans le cœur aspire à quelque chose qui lui appartient et réprime tous les désirs du cœur. Parfois, c'est l'inverse. Le point dans le cœur disparaît presque, et le cœur commence soudain à nous montrer que nous devenons vraiment fous de tous les délices de ce monde. Et généralement, c'est un mélange, un peu de ceci et un peu de cela. Maintenant, cela, c'est dans l'état ordinaire. En plus de cela, il y a des étapes de développement qui ne dépendent pas de nous. Cela dépend de la structure de l'âme de chacun et de la structure générale de la manière dont nous avançons vers le Marsom. Que l'homme doit traverser un état appelé reconnaissance du mal. Les désirs de mon cœur sont bons, n'est-ce pas? S'ils sont mauvais, pourquoi sont-ils mauvais? Je ressens eux des délices, alors pourquoi est-ce mauvais? C'est mauvais parce qu'ils sont opposés au désir du point dans le cœur et que j'aspire au point dans le cœur là-bas. Je ressens qu'il y a peut-être pour moi un plus grand délice et ainsi de suite. Ça signifie que nous nous trouvons toujours dans toutes sortes d'états. L'un monte, l'autre descend, l'un est ainsi, l'autre est ainsi. C'est pourquoi il nous semble d'un côté on nous dit que nous devons constamment avancer dans la reconnaissance du Créateur, comme si vers le Marsom. Et d'un autre côté, nous entrons davantage d'obscurité. Nous devons aspirer davantage à la spiritualité. Et il y a aussi de nombreuses périodes où nous sommes attirés uniquement par la corporalité. Et ces états passent sur l'homme durant des années. Durant des années. Jusqu'à ce que jusqu'à ce que, peu à peu, l'homme entre malgré tout dans l'état où la spiritualité est pour lui la chose principale et toute la corporalité, il ne la voit que à travers la spiritualité. Qu'est-ce que ça signifie? Que c'est uniquement afin d'atteindre la spiritualité qu'il agit dans ce monde, vit, travaille, fait tout ce qui est nécessaire, mais dans ce but. Cela l'attire à un point tel que cela s'inverse, mais sans annuler cette vie normale. Le Rabosh vient également d'écrire cela dans cet article, que si l'homme utilise tout ce qui lui arrive afin de se connecter à la spiritualité, tout ce qui lui arrive dans les actions de ce monde, finalement, il parvient à l'état où il aspire à la spiritualité de toutes ses forces, car ce monde lui a déjà véritablement servi à construire un puissant désir pour la spiritualité. Alors cela s'appelle qu'il n'a déjà, il n'a plus besoin de ce monde. Et alors, il reçoit l'entrée dans le monde spirituel. Il reste également dans ce monde, mais alors, ce monde n'a plus aucune fonction. Okay. Comment, à travers cela, lorsque l'homme avance constamment au stade de la préparation et ressent le Créateur, agit sur lui de mauvaise manière, c'est-à-dire qu'il ressent les actions du Créateur, mais il ne les justifie pas, et que parfois, même il fait l'inverse, au contraire, au stade de la préparation, plus il avance, nous venons seulement de lire un article, et j'ai expliqué que ce que je ressens dans ma vie, c'est ce que le Créateur m'a donné. Si maintenant je ressens du mal, c'est le signe qu'il m'a donné du bien et j'en ressens du mal. Parce que mes kélim sont opposés aux kélim corrigés, à ce qu'ils doivent être. Car il est impossible de recevoir du mal de la lumière qui m'a créé afin que je jouisse. Cela signifie que mes kélim ne sont pas corrigés. Je dois les corriger. Comment est-ce que je les corrige? Il y a un travail pour cela. Il dit qu'il faut dire, si je ne suis pas pour moi, qui le sera? Que ce travail dépend de moi. Si je reste assis ainsi, les bras croisés, et que je mange ma propre chair, malheur à moi pour ce qu'il m'a fait, ce que je ressens, pour la manière dont je souffre, et que je continue à rester assis, à souffrir et à me consumer, alors je mange ma propre chair. Rien ne se fera. Si je ne clarifie pas moi-même tous ces aspects, le problème, c'est que je ne dois pas changer ses actions. Je dois changer mon impression de ses actions. Mon impression de ses actions. Cette impression, je suis obligé de la changer d'une extrémité à l'autre. D'un clic non corrigé à un clic corrigé. Maintenant, si tu me diras, mais nous apprenons que si je me trouve dans un clic non corrigé, alors je ressens du mal. Si je me trouve dans un clic corrigé, alors forcément, conformément à ce qu'il me donne, je ressens du bien. Mais je ne peux pas me corriger, je ne peux pas corriger moi-même ce clic. C'est vrai, tu ne peux pas le corriger, mais tu dois vouloir que le clic s'inverse et reçoive également une intention dans le but de donner. Conformément à cette intention, tu ressentiras qu'il te donne du bien. Tu es donc obligé de parvenir à cette nécessité. Certainement, c'est lui qui accomplit les actions, mais à chaque fois, tu dois vérifier où tu te trouves et où tu voulais te trouver. Ça signifie que chaque fois, tu dois parvenir à une prière. Qu'est-ce que tu veux ressentir à partir de ce que maintenant, dans ton ressenti, il te donne? Je ressens maintenant qu'il me donne quelque chose qui n'est pas tellement bon. Alors, je suis obligé de vérifier et obligé de vouloir qu'il fasse quelque chose afin que je ressente du bien. Que signifie afin que je ressente du bien? D'abord que je ressente du bien de son action, de manière animale. Ça s'appelle l'olishma. Et ensuite, parvenir à ceci, si je ressens du mal de son action, ce n'est pas parce que je ressens du mal, mais parce que lorsque je ressens du mal, je le maudis. Alors, remplace mon ressenti par un bon ressenti. Non, parce que je ne ressens pour que, afin que je ressente du bien, cela n'importe pas. Ce qui m'importe, c'est que je veuille te bénir. Ça s'appelle déjà l'ishma. C'est tout. Alors l'homme fait constamment tourner toutes ces choses. C'est tout. Et en fin de compte, toute la méthode est une étude de soi. L'homme, en fin de compte, s'étudie lui-même, car nous apprenons qu'en dehors du kli, il y a atzmuto. Il s'agit donc d'étudier qui je suis, qu'est-ce que je suis, qu'est-ce que je reçois, comment je suis impressionné par atzmuto qui m'entoure, et qu'est-ce que je voudrais ressentir de son don. C'est tout. Comment voudrais-je être impressionné par lui? C'est tout. C'est finalement une chose très très simple. Seulement, nous sommes confus à l'intérieur de nos kénim. Il n'y a rien de plus simple et naturel.
1: Giora.
0: Ou à l'intérieur de ces états, il n'y a rien hormis lui, et si je ne suis pas pour moi, qui le sera? Doit-il y avoir une demande au Créateur pour qu'il me permette d'avancer vers le but? Du fait que, dès le départ, je dis « il n'y a rien hormis lui » et qu'ensuite, je vais devenir équivalent à cela à travers « si je ne suis pas pour moi, qui le sera ?» Je vérifie et je vois à quel point je suis opposé. Et à partir de cela vient finalement une demande vers lui, une prière. Mais une prière, cela ne signifie pas que je demande ou que j'exprime de la gratitude. Le fait que je demande ou que j'exprime de la gratitude signifie seulement que je suis parvenu à déterminer l'état véritable jusqu'à la fin de l'analyse du lieu où je me trouve. Il n'en faut pas davantage. Alors, l'état où j'ai exactement reconnu mon propre état, cela, ça s'appelle soit une demande, soit une prière, soit un regret. Peu importe, mais lorsque je parviens à ce ressenti final, alors cela change. Je n'ai besoin de rien dire. La prière s'appelle le ressenti le plus profond qui se trouve dans le cœur. C'est ainsi que ça s'appelle. Après beaucoup de pensées, après beaucoup d'aspects et beaucoup de changements, je parviens comme si à la décision finale, ce que je suis et où je me trouve. Et alors, on s'appelle cela une prière. Ça s'appelle l'endroit où je signe, où je termine l'examen. Les amis, allons étudiants. Plus je parle, plus il y a de questions. Oui. Partageons nos impressions du cours et qu'est-ce que nous en prenons pour l'implémenter dans la dizaine. Nous avons entendu que nous devons tout relier au grand but, le but de la création. La personne peut creuser jusqu'au milieu de la terre si la tâche au créateur et ensuite l'action elle-même lui donne le ressenti du but ultime. Oui, cette idée de si je ne suis pas pour moi, alors qu'il est et Enon Milvado ne sont pas deux choses séparées, mais plutôt elles doivent être revêtues l'une dans l'autre. Et j'étais surpris d'entendre cela. Le fait qu'une personne se déconnecte de cela, c'est ce que le rabbin a recommandé de faire, des signes, des rappels, tous les X temps, revenir comme mécaniquement, comme un rappel du but. Oui, c'est une leçon captivante. Si une personne veut entendre comment bénéficier au Créateur, alors le Créateur veut s'en réjouir, et il n'y a pas de conflit. C'est une correspondance parfaite, comme on dit. Et nous entendons au sujet de récipients qui doivent être corrigés, et au sujet de comment, à travers les actions de l'homme, dans « si je ne suis pas pour moi et qui est pour moi », alors nous ressentons le Créateur, ses actions, et alors nous commençons à comprendre et à ressentir un petit peu mieux, mais sur quoi est-ce que tout cela porte? Oui, j'aime cet exemple avec le tailleur, tout à coup il met ses pantalons, tout à coup, bon, il attend. Et nous devons être reconnaissants d'avoir des enseignants qui expliquent que la vérité, comment elle doit être, ce qu'est Enon Milvado, et même l'action de... Si je ne suis pas pour moi qu'il est, c'est lui qui opère et qui m'amène à la compréhension de « il n'y a rien en lui, c'est important hein. ». Ça, c'est les actions de l'homme. Oui, exactement. Il me semble que tout l'article et tout le cours porte sur comment c'est d'en bas, quand une personne est dans un état de « si je ne suis pas pour moi qui est pour moi », ce n'est pas qu'il annule... Il n'y a rien dans lui, mais plutôt de cela émerge une prière, comme a dit le Rav. Exactement comme a dit Mishka, tout d'abord la personne commence avec Enon Milvado, se souvient que ça c'est le but et c'est à cela qu'il doit arriver, ce qui signifie qu'il est dans un état spirituel, et ensuite il s'examine et il voit qu'il ne le ressent pas. Et ensuite il fait le travail dans « si je ne suis pas pour moi alors qu'il est » ou « je parviens maintenant à me connecter à Enon Milvado ». Et à partir de cela, si je ne suis pas pour moi qu'il est. Et à la fin, nous en arriverons à ce qu'a dit le Rav, que nous en arriverons à cette prière intérieure qui est la compréhension profonde de mon état. Et nous n'avons pas à dire quoi que ce soit par des mots, simplement nous devons examiner où je me trouve en cela. Lechaim est notre Rav, quel cours extraordinaire. Rotter dit, si tu ne bénis pas le Créateur, tu souffres. Et moi, j'entends du Rav quelque chose de spécial où il dit que même une personne de la rue, même un grand kabbaliste plutôt, un étudiant comme toi et une personne de la rue, il accomplit la même action à travers les yeux extérieurs, tu ne verras pas de différence. La différence, c'est l'attitude intérieure envers ce que fait la personne. c'est quelque chose de supplémentaire, d'intérieur, qui s'ajoute à ce qu'il fait. Donc notre arrêté est la même attitude, simplement, il doit changer son attitude et la corriger. Et il y a un sentiment général que nous avons beaucoup à travailler sur ce cours, c'est comme toute une journée pour appuyer ce que nous dit le Rav dedans. Et même suivre ça, c'était différent, difficile. Le Rav a dit que notre méthode, c'est l'étude de soi-même. Alors, j'étudie, qu'est-ce que je reçois? Comment est-ce que je reçois l'essence autour de moi? Qu'est-ce que je veux ressentir de son nom? Comment est-ce que je veux être impressionné par lui? Et il y a ce point où c'est comme une checklist. Et c'est quelque chose de très simple à la fin. Simplement, nous sommes confus dans nos récipients, mais le processus en lui-même, il n'y a rien qui soit plus simple ou plus naturel. Oui, nous avons parlé de simplicité, et hier, Michel est devenu roche de la dizaine, il a lu pour nous, il a dit, les amis, cette semaine, nous allons découvrir le Créateur. Donc, nous avons reçu un cours qui est vraiment est un récipient pour cela, ou une recette pour cela. Oui, le Rav a aussi parlé de comment le but te fait partir de choses difficiles, de choses faciles, c'est-à-dire le ressenti te mène à quelque chose de plus difficile, parce que lorsque tu adhères au Créateur, tu reçois dans la joie et dans le bon. Oui, aspirer à découvrir le Créateur, c'est simplement être en cela dans l'état de si je ne dis pas pour moi qui est pour moi, et simplement prier pour qu'il se révèle, le ressentir. Je pense qu'il est certain qu'avec cela, une personne puisse arriver comme ça. Et leur avait dit qu'en fin de compte, il faut justifier le Créateur, et c'est comme ça qu'on finit le degré. Et ensuite, on est prêt, on en arrive à l'équivalence de forme, et on est préparé pour la prochaine action. Et nous, une chanson ensemble.
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1: שלום לכל החברים, אנחנו...
2: Bonjour, tous les amis. On continue dans l'étude dans l'article La paix dans le monde, second le livre des écrits de Balasulam, on est dans la page 465. On est arrivé au sous-titre. Mais avec ce titre, dans la vie pratique, les quatre mesures se contredisent l'un l'autre. On va continuer à lire le texte. Aujourd'hui, ce format sera un petit peu différent. On aura une explication du Rav un peu plus longue du Rav sur le sujet. Il rentre vraiment dans l'article et il s'y approfondit. Donc, on va commencer avec la lecture. Et ensuite, donc, pendant la lecture, on va s'écrire des questions, ce qui nous éclaire, etc. Et pendant l'explication du Rav, on va essayer de chercher des réponses chez le Rav. Et ensuite, on pourra discuter de ça. Donc, commençons la lecture, encore une fois, chez Balasulam, 465, le sous-titre, dans la vie pratique, les quatre mesures se contredisent l'une l'autre. On donne le temps aux dizaines. Et si on a fini avant la fin du temps, on peut discuter des choses qu'on a lues. Et dans le monde, sous-titre dans la vie pratique, les quatre mesures se contredisent l'une l'autre. Et ne nous suffisent pas les difficultés mentionnées qui entravent notre chemin, nous impuissants, voici qu'il s'est ajouté encore un mélange et une grande guerre du point de vue des tendances psychologiques. C'est-à-dire, les mesures elles-mêmes qui règnent en chacun de nous, de façon particulière et en contradiction d'un homme à l'autre, car les quatre mesures mentionnées, générosité, vérité, justice et paix, qui se sont partagées dans la nature des hommes, que ce soit par le développement ou par l'éducation, elles-mêmes se contredisent l'une l'autre. Car si nous prenons par exemple la mesure de la générosité sous une forme abstraite, nous voyons la force de cette domination qui contredit toutes les autres mesures. C'est-à-dire que selon les lois de la domination de la générosité, il n'y a aucune place à l'apparition des autres mesures dans notre monde. Qu'est-ce que la mesure de la générosité? Nos sages de mon et noir béni l'ont défini. Ce qui est à moi est à moi, ce qui est à moi est à toi, ce qui est à toi est à toi, c'est un racine. Et si tous les gens du monde se comportaient selon cette mesure, alors toute la splendeur et la valeur de la mesure de la vérité et de la justice seraient annulées et disparaîtraient. Car si chacun était prêt par nature à donner tout ce qu'il a à autrui, et à ne rien prendre de ce qu'il y a, de ce qui appartient à autrui, déjà toute la notion de la cause, du mensonge envers son prochain serait annulée et disparaîtrait. Et il n'y aurait alors aucune place pour parler de la mesure de la vérité en aucune façon, car la vérité et le mensonge sont relatifs l'un à l'autre. Car s'il n'y avait pas de mensonge dans le monde, il n'existerait pas de notion de vérité. Et il n'est pas besoin de dire que les autres mesures qui ne sont venues que pour forcer la vérité, du fait de sa faiblesse, serait annulée. Et la vérité, qui est définie par l'énoncé « ce qui est à moi est à moi, ce qui est à toi est à toi », contredit la mesure de la générosité. Il ne la supporte pas du tout, car il n'est pas du tout convenable, du point de vue de la vérité, de travailler et de se forcer pour autrui, car non seulement cela fait trébucher son prochain, elle est habituée à exploiter autrui, mais la vérité exige que chacun, que chaque homme doive conserver ses biens pour le temps de la détresse afin de ne pas avoir à tomber à la charge de l'effort d'autrui. Et en plus de tout cela, il n'y a pas d'homme qui n'ait des proches et des héritiers de ses biens, qui, selon la vérité, sont prioritaires par rapport aux autres. Ainsi, la nature exige que celui qui donne ses biens à d'autres se trouve mentir à ses proches, à ses héritiers, en cela qu'il ne leur laisse rien. Et de même, la paix contredit la justice, car afin de faire la paix dans le public, il est nécessaire que les conditions restent telles qu'elles existent, qui garantissent, selon leur contenu, aux dirigeants et aux avisés, qu'ils investissent de leur énergie et de leur intellect de s'enrichir, tandis que les dirigeants et les simples d'être pauvres. Ainsi, celui qui a de l'énergie prend sa part, et la part de son ami néglige, et jouit d'une vie des meilleures, jusqu'à ce qu'il ne reste plus aux négligents et aux simples, même de quoi à leur subsistance nécessaire. Il reste donc nu et démunis tout, et dans de nombreux besoins. Et cela est certainement juste, de punir les négligents et les simples à un degré si grand, alors qu'il n'y a pas de violence dans leurs mains. Et quelle est la faute et quel est le crime de ces malheureux? La Providence ne leur a pas accordé la diligence et l'intelligence d'être punis par souffrance, d'être plus dur que la mort. Il s'avère donc qu'il n'y a aucune justice dans les conditions de la paix, et la paix contredit la justice. De même, la justice contredit la paix. Car si nous organisons la partition des biens selon la justice, c'est-à-dire donner aux négligents et aux simples une part importante de valeur, alors les dirigeants et ceux qui ont de l'énergie, alors ces puissants et entreprenants, certainement ne se reposeront pas et ne seront pas tranquilles jusqu'à ce qu'ils renversent cette direction qui a servi les grands, ceux qui ont de l'énergie et les exploitent au profit des faibles. Et il n'y a donc aucun espoir de paix dans le public. Il s'avère que la justice contredit la paix.
3: טוב, מה אפשר להגיד? שמה שהעיניים שלנו רואות והשכל, בלשון המעטה זה הכל הפוך מאיך שהעולם הזה אמור להיראות. שלי, שלי, שלך, שלך, מה הבעיה שתהיה שכונה אחת עשירה ולידה שכונה ענייה? אז גם איך לסדר את זה, זה לא ברור. ו...
2: Si même comment arranger tout ça, c'est pas clair. Et donc, on va essayer d'écouter ce que le kabbaliste a nous enseigné ici. Il y a une profondeur aux choses. Oui, il y a beaucoup de questions et beaucoup de problèmes. Le Baal HaSulam montre que toute chose contredit toute chose. Il faut continuer et continuer à lire. Bon les amis, maintenant on va rentrer dans le cours du Rav, un cours de 34 minutes, et c'est du 12 décembre 2007, allons-y. Article dans le Monde, dans la livre article, les quatre mesures se contredisent. Et comme si les difficultés pratiques mentionnées précédemment ne nous suffisaient pas, elles qui entravent notre chemin, alors que nous sommes impuissants, voici que s'ajoute encore une grande confusion et une lutte. C'est-à-dire qu'on a un problème. On avait le problème de on avait la mesure de la vérité. Parce que, comme on l'a dit, le monde a été créé selon la mesure de la vérité. Il n'y a rien à faire. On se trouve dans un système où tous les engrenages sont reliés ensemble et tous se trouvent dans sa direction à lui et au mouvement agit sur tout le monde, comme dans des engrenages reliés entre eux. Ainsi sommes-nous tous. Et la mesure de notre participation mutuelle et ou dans l'ensemble du système et que chacun doit recevoir afin de se mouvoir correctement. Et c'est tout. C'est comme ça que fonctionne le système. Il n'y a rien de plus. Et nous, on se trouve dans un état où chacun tourne comme il veut sans ressentir qu'il se trouve dans un seul système. Et donc, on a besoin de révéler ce système, révéler la nécessité d'y être comme un seul ensemble, en fonctionnant correctement. Et alors, chacun doit, comme ça, revenir à un tel travail, un tel état. Alors, pour arriver à un tel état, c'est comme si on n'est pas capable.
4: יש לנו זמן ההתפתחות.
2: Il existe une perte de développement de l'humanité dans ce système confus où, dans lequel on ne se trouve pas, mais on est comme ça dans un brouillard. C'est comme si le système existait et comme si on fonctionnait correctement et on est dans Marco de Ensof et tout existe dans les états 1, 2 et 3, mais maintenant. Mais chacun de nous se trouve dans la conscience, le brouillard, et comme s'il n'était pas là. Et il faut revenir à cet état-là, de par la reconnaissance et à notre, par notre propre force dans nos désirs. Et donc, ce retour en acte, en pratique, où nous devons être actifs dans le système, ça s'appelle retour au créateur ou parcours de la correction. Et quand on arrive là-bas, alors on acquiert en chemin toute la sagesse. Comment est-ce qu'on doit se tourner les uns avec les autres?

0: avec une antenne. Des forces vont agir d'une manière automatique, mais elles traversent ces actions de manière, comment dire, sans en avoir conscience.
1: Et
0: elles cherchent comment est-ce que, voilà, comme ça l'humanité dit, oui, donc, comment est-ce que je peux arriver à un état où notre monde soit corrigé correctement. C'est à cela que les gens pensent toute l'humanité, et c'est à ça que les hommes pensent toute leur vie. Donc, ils ont compris qu'il existait une possibilité comme ça d'exister d'une manière très, très idéale, en théorie. Mais en pratique, c'est impossible. Et c'est pour ça qu'à la place de la mesure de vérité, ils ont commencé à utiliser toutes sortes de mesures complémentaires, de qualités complémentaires, qui sont la paix, la charité, la générosité, et la justice. Et c'est comme si ça semblait être ok. C'est comme ça, on commence à qu'il y a toute cette mesure qui dit ce qui est à moi est à toi, ce qui est à toi est à toi, avec toutes sortes d'amour d'autrui, tous ces problèmes. Si on est incapable de la mettre en pratique, alors c'est ce qu'on essaie de, ce qu'on peut appliquer, c'est ce qui est à moi est à moi, ce qui est à toi est à toi. Mais ça conduit à la destruction, comme ça a été expliqué, dans la lutte entre les forts et les faibles, entre les maîtres de la destruction et les maîtres de la construction. Donc, si on est incapable de parvenir à la vérité, on utilise la générosité et la paix et... bon, quoi? Ah, la justice. La générosité, paix et justice pour compléter ça. Mais le problème, dit le Baal HaSulam, tu ne veux même pas compléter ça, parce que si ça s'en contentait, tu n'arriverais jamais à la fin de la correction. Tu n'arriverais jamais à la fin de la correction. Mais selon la providence supérieure, selon ce système qui existe dans toutes les âmes, qui existe selon la mesure de la vérité, ces trois mesures-là, oui, ne pourront pas t'amener à la complétude. Parce qu'elles ne peuvent pas, ces forces-là, elles ne peuvent pas, ces mesures-là, compléter ce qui existe dans la mesure de la vérité. Parce qu'elles se trouvent entre elles dans une telle lutte intérieure que, précisément, lorsqu'on l'utilise, et ça a évidemment été organisé comme ça de tête, on apprend d'où proviennent ces quatre tendances-là, ces quatre mesures, et sont organisées de telle sorte que lorsque l'homme l'utilise, elles le conduisent à la reconnaissance du mal. Elle l'amène au final au fait qu'il décide qu'il n'a pas d'autre choix si ce n'est d'arriver à la méthode de correction qui s'appelle la sagesse de la Kabbale. Bon, continuons. On va pouvoir expliquer de manière. Et cela signifie que les mesures même qui règnent en chacun de nous, cela signifie que les mesures même qui règnent en chacun de nous, d'une manière particulière et en contradiction d'un homme à son prochain. Car les quatre mesures susmentionnées, la générosité, la vérité, la justice et la paix, qui se sont réparties dans la nature des hommes, soit par éducation, soit par développement, se contredisent l'une l'autre. Car si nous prenons par exemple la mesure de la générosité, sous une forme abstraite, nous découvrons que la puissance de sa domination contredit toutes les autres mesures. C'est-à-dire que, selon les lois de la domination de la générosité, il n'existe aucune place pour l'apparition des autres mesures dans notre monde. Prenons par exemple une mère par rapport à son enfant. La générosité, c'est simplement « je n'ai rien ». Comme ça, vous c'est comme vous vous souvenez, c'est écrit que je n'ai même pas de tunique, mais ce qui est à moi est à toi, ce qui est à toi est à toi. Et si tu te rapportes comme ça à la création, et que tu n'as besoin de rien recevoir en retour, ce que tu as déjà, tu donnes.

0: Et en cela, quelles mesures peuvent encore être en contact entre l'homme et la société? S'il se trouve vraiment dans la générosité, comme ça, qu'il n'y a rien qui ait de l'influence en retour, mais tout est d'une seule direction, unidirectionnelle. Hein? Qu'est-ce que la mesure de la générosité? Donc ça, l'on définit, comme ça, dans les Pirkei Avot, ce qui est à moi est à toi, et ce qui est à toi est à toi, c'est un chassid. Et si tous les habitants du monde se conduisaient selon cette mesure, toute la splendeur et toute la valeur de la mesure de vérité et du jugement disparaîtraient. Car si chacun était naturellement prêt à donner à autrui tout ce qui lui appartient, sans rien prendre à autrui, toute notion et toute cause de mensonge envers son prochain disparaîtrait déjà. Oui, mais en même temps, il n'y aura pas de lien entre les êtres humains. Si je ne reçois pas, alors je n'ai pas de lien avec les autres. Il reste seulement le fait que je donne. Et si on était comme ça, alors quel lien il y aurait? Le système, c'est seulement recevoir et donner. Alors, la mesure de la générosité, elle peut, de par son côté, être beaucoup plus destructrice et même pire que la mesure de la réception. Et même, elle justifie l'homme à faire, à agir comme ci, comme ça, avec générosité, mais par rapport au but de la création, qui est la connexion, elle n'agit pas. On le voit dans la Prina Bet, dans les quatre prénoms de lumière directe. Dans Prina Aleph, la créature est créée comme ça, comme un désir de recevoir, elle reçoit comme ça ce que le Créateur veut lui donner. Et donc, elle ne choisit pas, elle n'a accompli aucun travail, mais on l'a construite comme ça, on l'a produite de telle sorte qu'elle veut recevoir et reçoit. La Prina Bet, elle est la réaction à la première, au premier état de la créature envers le Créateur, et je ne veux pas recevoir. Donc, dans cet état, est-ce qu'il y a un lien entre eux? Il n'y a aucun lien entre eux. C'est toi, tu veux me donner et moi je ne veux pas. Donc, c'est pour ça que c'est une mesure que si elle n'est pas orientée vers le but, elle devient même une mesure de séparation entre le Créateur et la créature. Elle est pire que le désir de recevoir, que Malchut. Le désir de recevoir veut recevoir. Tout d'abord, c'est naturel. Deuxièmement, il possède un lien avec le Créateur. Et il peut. Tu peux dire que c'est une clipa, c'est interdit, peu importe. Il l'aime et il aime ce qu'il possède et veut l'utiliser. Et comme on le voit avec un nourrisson qui possède un lien avec sa mère, bien qu'il veuille recevoir et exploiter sa mère, un lien existe entre eux. C'est-à-dire que il ne faut pas comme ça juger artificiellement chaque mesure. Ça peut être complètement et totalement inverse si on la considère par rapport au but de la création. Oui. Même cette mesure de générosité, que tout ce que l'homme y donne, ça peut devenir la pire. Et il n'existerait alors aucune place non plus pour parler de la mesure de vérité, car la vérité et le mensonge sont relatifs l'un à l'autre. Car s'il n'existait aucun mensonge dans le monde, la notion de vérité n'existerait pas non plus dans le monde, et il est inutile d'ajouter que les autres mesures qui sont uniquement venues renforcer la vérité, du fait de sa faiblesse, disparaîtraient également. Pourquoi? Pourquoi est-ce que c'est comme ça? Parce que le Créateur a créé un désir de recevoir, qui inverse la lumière, hein? Et lui s'appelle que lorsqu'il reçoit et utilise cette capacité de réception, il est appelé mensonge, mais il peut utiliser sa capacité de recevoir afin de donner, car il n'existe aucune autre possibilité pour le désir de recevoir, de pouvoir donner, si ce n'est en recevant et en approuvant du plaisir, il attribue seulement son plaisir au donneur et veut ainsi donner du plaisir au donneur par la réception du plaisir. Et s'il n'utilise pas la réception, comment pourrait-il donner? Et alors il ne le fait que, il ne fait ainsi que séparer du donneur. C'est pour ça que le mensonge et la vérité se contredit, se construisent l'un à l'autre. Il n'existe aucun bien sans mal. Tout le mal et tout la viut doivent se révéler afin de construire petit à petit au-dessus de la pureté et le don. C'est pour ça que justement la mesure de la générosité peut précisément se trouver dans un état pire que la réception et la klipa. Parce que la klipa, elle peut rapidement découvrir qu'elle se trouve dans un mensonge et construire au-dessus la mesure de la vérité. Par contre, la générosité qui se sépare de la réception et du don, et du donneur, et comme ça. Est-ce que t'es à moi, t'es à toi? Est-ce que t'es à toi, t'es à toi? Comme ça. Et donc, il n'y a aucun endroit où reconnaître sa mesure de mensonge, puisqu'elle ne donne rien, elle ne contribue à rien, et donc, elle se trouve donc dans une reconnaissance du mal moindre, plus éloignée du Créateur. Le méchant est plus proche du Créateur que la mesure de générosité. Parce qu'il découvre en lui-même qu'il est méchant, et alors il a quoi à corriger? Donc, il ne faut pas comme ça. Il ne faut pas considérer comme saint un homme qui ne veut rien. Il peut être le plus cruel, le plus pire de tous. Et il n'appartient certainement aucun bénéfice à la création. C'est pas pour rien que ça écrit que celui qui est plus grand que son prochain possède un mauvais penchant plus grand que le sien. Et la vérité est définie par la formule de ce qui est à moi est à moi, et ce qui est à toi est à toi, et contredit la mesure de la générosité et ne la supporte absolument pas, car du point de vue de la vérité, il n'est absolument pas convenable de travailler et de s'efforcer pour son prochain. Outre le fait que l'on trébuche son ami et qu'on l'habitue à exploiter son prochain, la vérité exige que tout homme conserve ses biens pour les temps difficiles afin qu'ils ne deviennent pas une charge reposant sur les efforts de son prochain. En outre, aucun homme n'est dépourvu de proches et d'héritiers de ses biens. Selon la vérité, il passe avant les autres. Car c'est ainsi que l'existe nature. Celui qui donne ses besoins à d'autres personnes ment ainsi à ses proches, à ses héritiers, en ne leur laissant rien. Et c'est pourquoi, et de même, la paix contredit la justice. Car afin d'établir la paix dans le public, les conditions doivent rester telles qu'elles existent. Selon leur contenu, elles garantissent aux personnes diligentes, intelligentes, qui investissent leur énergie et leur intellect de s'enrichir. En revanche, le négligent et les naïfs restent pauvres. L'homme énergétique prend ainsi sa part et celle de son ami négligent et profite d'une vie excellente jusqu'à ce qu'il ne reste au négligent et au naïf même plus le minimum nécessaire à la subsistance. Il reste donc nu et dépourvu de tout et chargé de nombreuses souffrances. C'est-à-dire que, selon la justice, il faut tout repartir également. C'est comme ça, mais comme ça, on détruit la société. Parce que, on ne donne pas à l'homme le carburant pour quoi travailler. Alors, en quoi est-ce que deviendront les personnes douées et fortes et diligentes? Et si elles ne travaillent pas, si on ne permet pas de les travailler, alors elles organisent pour nous une société qui produise, qui ne produit pas. Et toute la société s'effondrera. Et c'est d'ailleurs semblable à ce qui s'est passé en Russie. Ils voulaient repartir un salaire égal à tous. Alors, toutes les personnes diligentes actives n'avaient plus aucune raison pour travailler pour les fonctions de direction et choisissaient des personnes qui n'avaient aucun rapport avec la direction, mais qui appartenaient seulement en partie ou autre chose. Et lorsqu'on ne permet pas à l'homme dans ses luttes, dans ses compétitions envers la société de parvenir à la richesse, à la domination, s'il est plus doué, alors il n'existe plus de développement dans la société humaine. Oui. Il n'y a pas justement ces forces que l'homme utilise on les détruit. Parce que on lui interdit à l'homme d'y ses forces, son désir de gagner, d'être plus grand, d'exercer un davantage de contrôle. C'est tout. Et c'est vraiment le problème de tous les régimes dictatoriaux. Et c'est pour ça qu'ils ne subsistent pas. C'est qu'ils s'opposent au désir de recevoir sans la société. C'est-à-dire qu'à mesure de justice, comme si justice, justice sociale, tout le monde crie comme ça. Et maintenant, lorsqu'il existe certains problèmes dans le monde, dans le pays, même dans les élections, dans toutes circonstances, peut-être des toxiques, et donc les hommes ne comprennent pas sur quoi l'homme repose, sur le désir de recevoir. Et donc la justice est aussi destructrice que la générosité. Et parce qu'elle efface simplement chez l'homme toute la raison de travailler, toute raison de vivre. Alors l'homme dit, je vivrai donc, je recevrai tel salaire et je m'occuperai d'autre chose, du football, de toutes sortes d'activités. C'est-à-dire qu'il n'existe chez l'homme aucune possibilité de grandir, aucune motivation de grandir. Et donc c'est pour ça que la justice sociale, c'est une qualité destructrice si elle n'est pas correctement orientée vers le but, vers l'atteinte du but final. Oui. C'est un peu très clair, tes choses. Disons, par exemple, est-ce qu'on a appliqué la justice sociale envers certaines personnes, comme les personnes âgées? Alors, on ne parle pas comme ça des personnes incapables de contribuer à la société. On parle du fait qu'il faut donner à chacun la possibilité de s'épanouir dans la compétition entre eux, dans leurs échanges commerciaux, dans le fait que chacun prendrait sa place bonne et digne à lui dans tout ce qu'il y a dans la société. Si je suis diligent en quelque chose et doué en autre chose et lui en troisième chose, alors chacun selon son degré doit recevoir la possibilité d'y trouver sa place. En quel rapport est-ce que ça a avec les personnes âgées? Mais t'as dit justice sociale? Non, mais justement, la justice sociale, ça consiste précisément en fait que tous ceux qui ne sont pas capables, on doit les aider dans la mesure où ils ne sont pas capables. Et comme ça, il écrit le balas olam dans un autre endroit, que l'homme doit prendre soin de lui-même afin de ne pas retomber sur le dos de la société pendant les périodes difficiles. Alors, c'est pour ça qu'il est nécessaire de conserver une réserve pour l'avenir, des fonds de prévoyance et toutes sortes de systèmes semblables qui doivent exister, et chacun doit y... Chacun, comme toi, comme ça, et réfléchir depuis son point de vue, de ton nom à la société, pourquoi est-ce que je devrais obliger les autres à prendre soin de moi plus tard? Je dois prendre soin de moi maintenant, afin que dans mes états de faiblesse, quoi qu'il arrive, jusqu'à mon enterrement, tout soit couvert et toutes les défenses soient à ma charge. Et c'est comme ça que l'homme doit s'en préoccuper s'il veut être une partie corrélée de la société. Même dans la situation humaine, sous une forme humaine, un homme qui possède une famille doit accomplir certaines fonctions afin qu'il ne disparaisse pas comme ça soudainement et les membres de sa famille puissent continuer à vivre. C'est, même s'il les aime et pense à eux, même s'il ne les veut pas et les faire tomber sur la société. Pourquoi est-ce que la société devrait maintenant prendre soin d'eux? C'est, comme il prend soin d'eux maintenant, il doit aussi se préoccuper de ce qui leur arrivera et parce qu'il ne pourra plus prendre soin d'eux s'ils tombent malades ou s'ils meurent. Ces calculs sont simples. À partir de ce calcul, chacun doit réellement faire ses comptes à lui. C'est, on le voit comme ça lorsqu'on se souscrit une assurance vie. Voilà, tu vois. On vient te dire jusqu'à 70 ans ou 65 ans, tu travailles de telle manière et tu fais comme ça telle chose, et ensuite tu dois recevoir comme ça, etc. On fait un calcul comme ça et on l'étend sur toute la vie. Si moi je m'inquiète à être une partie correcte dans la société, je dois d'abord veiller à ne pas nuire à la société. Et ensuite, je dois rajouter autant que je peux. Donc, ne pas nier la cité, ça veut dire que tout ce qui va se passer avec moi, c'est moi qui couvre. C'est pour ça qu'on crée toutes sortes d'organisations comme ça, des caisses, d'assurances, etc. Sans ça, c'est impossible. C'est comme ça, c'est une sorte de complément obligatoire pour l'homme auquel personne n'aurait pensé et dont personne ne se serait préoccupé seul. C'est pour ça que la société, la paix de la société nous oblige simplement à construire des systèmes. Encore une fois, il faut simplement comprendre que la justice, elle peut être une chose extrêmement destructrice. Parce que chacun possède sa propre justice, et la justice que l'on fixe, c'est déterminée d'après les têtes, et non depuis l'excellence de l'homme, ou ses forces intérieures, ou son état de santé exact, et donc on commence à exiger de tous le même rendement de travail, et ainsi de suite, au lieu de se rapporter à l'homme avec amour, justement, on se rapporte avec lui avec haine. Voilà. Parce que, qu'est-ce qu'on fait? À chaque fois, on élève constamment le niveau des exigences envers les hommes. Alors, commence la quantité des hommes en échec et des faibles à vraiment grandir dans la cité. Jusqu'à ce que la cité soit détruite. Donc ça veut dire que la justice, elle, comme les autres mesures, elle n'est pas au bénéfice de la société, de par soi-même. Oui. Question, c'est le Créateur nous a créé inverse à lui, dans le but de recevoir. Et qu'est-ce que ça veut dire qu'on est méchant? Quoi? Un méchant, c'est dans le but de recevoir? Et j'en sais rien, c'est toi qui dois nous dire comment est-ce qu'on le découvre. D'où est-ce que tu sais qu'il nous a créé inverse à lui? Ah, on l'étudie. Bon, ça suffit pas. Il faut le voir, il faut le révéler. On doit en être impressionné afin de vouloir changer. Si, moi, comme ça, je ne fais que l'entendre, il n'y a rien qui me touche. Même si on le voit, ça ne me touche pas réellement. Voilà, on dit, il est créateur, il me crée un verse de lui, qu'est-ce que je peux faire? Et si je commence à le révéler, que le fait qu'on est un verse à lui, justement, cette inversion-là, c'est tout ce qui cause nos souffrances, alors, moi, j'ai force prêt à me changer moi-même. Pas parce que je veux être semblable à lui, mais parce que ça me fait du mal. Et c'est à partir de là qu'on commence. Oui, Moshi. Est-ce qu'on peut dire que la mesure de la justice, comme toutes les autres mesures, elle n'est que pour soi-même, qu'il n'y a aucune possibilité de déterminer pour quelqu'un d'autre? Oui, évidemment. Oui. Ouais. Ça, c'est une certaine forme de rapport à la justice qui peut-être parvenir à une petite complémentarité. Et même là, pas encore, parce qu'au final, cette mesure-là s'éveille naturellement en nous, et sans elle, on ne peut absolument pas diriger une société humaine, ni nous connecter entre nous. On doit exister dans ces trois mesures ensemble. Et leur utilisation, quoi qu'elle soit, au-dessus de l'ego qui grandit, que ça nous conduit constamment, en fin de compte, à une crise. Et on veut évidemment aussi la justice, la paix, la générosité. Mais c'est le contraire. Plus on veut utiliser au-dessus d'un grand désir de recevoir, de plus en plus grand, plus il devient destructeuriste. On le verra bientôt. Et il est certainement injuste de punir les négligents et les naïfs d'une manière aussi excessive alors que leurs mains n'ont commis aucune violence. Quelle est la faute et quel est leur crime de ces malheureux si la Providence ne leur a pas accordé la diligence et l'intelligence pour qu'ils soient punis par des souffrances plus dures que la mort? Il n'existe donc aucune justice dans les conditions de la paix et la paix contredit la justice. Et de même, la justice contredit la paix. Car si nous organisons la répartition des biens selon la justice, c'est-à-dire si nous donnons aux négligents et aux naïfs une partie importante et équivalente à celle des diligents et des hommes énergétiques, alors ces hommes puissants et entreprenants ne se reposeront pas et ne resteront pas tranquilles jusqu'à ce qu'ils renversent ce gouvernement qui a servi les grands, les hommes énergétiques et les exploite au profit des faibles. Il n'existe donc aucun espoir de paix pour le public du fait que la justice contredit la paix. Et alors, on n'a rien à faire et on arrive donc tous à une dispute mutuelle du fait qu'on a aucun. Personne ne possède de voix. Et quand ces phénomènes se révèlent, que dans la pratique, l'humanité voit qu'avec ces mesures, elle est incapable de diriger la société humaine, alors il reste la guerre. La révélation de ces mesures sous leur véritable forme, lorsqu'ils se disputent l'une avec l'autre et conduisent à la guerre, à la querelle. C'est comme ça que les forces agissent dans notre société. Oui. Et c'est pas encore clair. Qu'est-ce que c'est que la justice sociale? Parce que s'il y a comme ça des gens qui sont toujours en échec dans la société, alors est-ce qu'il y a un espoir qu'il y ait une justice sociale ou est-ce qu'il doit toujours y avoir la guerre entre les classes sociales? Non, dans certains côtés, la classe sociale doit toujours exister parce que si tu es naturellement plus diligent et que je suis plus paresseux, alors tu mérites d'occuper une position plus forte et meilleure et je mérite d'être plus petit et à une position plus faible. Mais la question, c'est si on donne à chacun ce qui lui revient, est-ce qu'il y aura la justice? La réponse est non. Maintenant, si l'on te donne maintenant un salaire et une position supérieure au mien, je voudrais toujours où tu es, prendre ta place, ou alors je mènerai de telles luttes que je serai obligé de partager avec moi, comme lors de la récente lutte des enseignants ou dans toutes sortes de luttes semblables. C'est clair. Donc, c'est-à-dire que toi, tu voudras m'exploiter maintenant entièrement et moi, je voudrais t'exploiter entièrement et les mesures de générosité et justice, elles se tiennent précisément pour nous amener à la destruction. La question maintenant, c'est quand est-ce qu'on peut compléter la société ? Jusqu'à ce que tout ira bien. Donc, encore une fois, on voit que ce n'est possible qu'à une seule condition. Lorsqu'on constate qu'on est complètement incapable de parvenir à l'équilibre. Encore une fois, et par aucun moyen, qu'il existe des guerres, des problèmes sociaux et intérieurs, des espoirs, tout le reste, et il n'existe aucun programme. L'essentiel est la reconnaissance du mal. On n'est pas capable d'y parvenir, ni par le communisme, ni par le capitalisme, le féodalisme, n'importe quel autre système. Quel que soit le système, on voit qu'on les a déjà tous essayés et on n'est pas capable. Alors qu'est-ce qu'on fait? L'humanité qui se trouve en face du danger de l'anéantissement et commence à voir qu'il y a probablement d'autres méthodes. Elle est prête à les accepter, simplement pourvu qu'elle arrive. Et alors, se rebelle au point dans le cœur. Qui tout en tout, et simplement, elle dit quoi le point dans le cœur? Qu'est-ce que tu dois rajouter à ces mesures afin que elles te construisent une société qui s'appelle Malchut d'Ein Sof? Ça, toutes ces mesures-là qu'on utilise maintenant, on l'utilise afin de construire notre société, notre Malchut, le royaume, et on n'est pas capable. Et donc, on se développe comme ça jusqu'à découvrir qu'on est incapable de construire notre Malchut et notre royaume. Et donc, lorsqu'on Lorsque la sagesse de la Kabbale se révèle, on comprend qu'il est possible de construire notre société en utilisant ces mesures d'une manière comme ça, comme ça, comme ça, grâce à la sagesse de la Kabbale. Et alors, soudainement, notre société ne fait pas que s'organiser correctement avec tous les hommes en paix, mais en utilisant cette méthode, on fait entrer dans notre société le monde de Ein Sof. Maintenant, on va faire un atelier comme ça, un petit peu, avec un petit défi. On va essayer de construire, on va essayer de continuer les choses, les paroles du Rav. Donc, à la fin, il dit que grâce à l'utilisation de la sagesse de la Kabbale, notre société, on va l'amener au monde de Ein Sof. Donc, ensemble, dans un atelier, on va essayer de clarifier. Qu'est-ce que rajoute la sagesse de la Kabbale dans l'utilisation des mesures de générosité, justice et paix pour construire une société spirituelle? La question est claire? Oui, si les réponses à la question ne sont pas claires, vous allez vous connecter vous ensemble et vous allez vous compléter l'une l'autre. Donc on va, selon ce que le Bassam a développé, on veut comme ça un pas en avant, essayer de comprendre ce qu'il dit. Donc, que rajoute la sagesse de la Kabbale à l'utilisation des mesures de la générosité, de la justice et de la paix pour construire une société spirituelle? 4 minutes, s'il vous plaît. Qu'est-ce que rajoute la sagesse de la Kabbale? En vérité, je ne sais pas trop comment répondre à cette question, mais je sais que la sagesse de la Kabbale nous rajoute ce qu'on appelle un massach. Un tzimtzum massach et lumière réfléchie. Il y en a quand ça a besoin de travailler avec cette action de recevoir dans le but de donner. Ça veut dire à la fois recevoir, à la fois donner. C'est quelque chose de très, très intelligent. Bon, je vais revenir sur ce que le Rav a dit. Et quand on se révèle la sagesse de la Kabbale, on comprend qu'on peut construire notre société et dans l'utilisation des mesures de telle sorte, grâce à la sagesse de la Kabbale, soudainement, notre société ne fait pas que s'organiser correctement avec tous les hommes en paix, mais en utilisant cette méthode, on fait entrer dans notre société le monde, notre société dans le monde d'Ein Sof. Oui, merci, Sarah. Donc, oui, je vais continuer ce que j'ai entendu selon ce que l'un des étudiants comme ça a demandé. Il dit que j'ai besoin de ressentir que maintenant, comme si mon désir de recevoir, dans le but de recevoir est mauvais. Et le Rav lui dit pourquoi? Le Rav lui dit c'est pas suffisant que ce soit écrit. Tu dois vérifier, tu dois vivre. Toutes les choses qui nous sont écrites, on doit les ressentir sur nous-mêmes. Comment est-ce que à partir de la société, on commence à le ressentir à partir de ces 4 mesures dont on raconte le Rav? Oui, on a entendu aussi que accepter ça, c'est une qualité naturelle. Et tout ça, ça vient du fait que ce que la sagesse de la Kabbale amène, c'est en fait cet endroit où le point dans le cœur peut recevoir le point à la source. À la fin, au lieu de d'exploiter toutes les sociétés de toutes sortes par par toutes sortes de qualités, vraiment on est relié à la source. Tout cet extrait qu'on a entendu des paroles du Baal HaSulam, c'est tout ça, ce sont des questions. Jusqu'à cet extrait-là, aussi c'était des questions. Ensuite, cet extrait-là, on continue l'article, c'est encore des questions. Et à la fin, t'arrives à une conclusion où tu n'as aucune réponse, et jusqu'à la fin de l'article, où si on change de la réception pour soi jusqu'au don, alors on sortira de tout blocage de société sans de nombreuses souffrances. Donc en fait, tout cet article comme ça, il nous amène à la compréhension que depuis le désir de recevoir, dans aucune mesure, on ne peut réussir et on n'a aucune mesure de ces qualités. Mais seulement si tu te réveilles de l'intention de donner, alors tu sais comment travailler avec toutes les qualités de la bonne manière. Oui. Tout système, tu le vois que c'est seulement quand tu étudies la sagesse de la Kabbale, c'est justement elle qui te révèle la vérité. La vérité, c'est justement le don. Et le don ne peut exister que grâce à la grâce au don. Et donc, justement, ces quatre. Oui, les amis. Donc, on a vu un cours. On a partagé, on a tous participé à un cours entier, on a fait un atelier, certainement qu'on a eu beaucoup de questions pendant le cours, donc ça c'est notre temps de clarifier, de poser des questions, de discuter de ça, de se connecter encore plus à l'article, à travers des questions, à travers chaque question que posent les amis. Et on va vraiment essayer de sentir d'où vient cette question et de la prendre comme ça personnellement, que c'est comme ma question à moi. Allons poser les questions.
1: Ken, Shachar, vakasha.
0: Oui, Shachar, s'il vous plaît. J'ai pas réussi à comprendre comment est-ce que la sagesse de la Kabbale arrange cet état-là où la société serait corrigée. J'ai pas réussi à comprendre. Mais c'est quoi le problème que la sagesse de la Kabbale corrige ici? Toutes les qualités là, elles ne s'arrangent pas pour la paix, et donc il y a des problèmes dans la société. Donc qu'est-ce que la sagesse de la Kabbale rajoute vraiment? C'est ça que je n'ai pas réussi à comprendre. Donc, ce qui manque, si on prend toutes ces mesures, comme ça, comme le Baal Soulam nous explique, et le Rav, il a beaucoup élaboré, et elles ne s'arrangent pas l'une avec l'autre, c'est correct? C'est-à-dire que la vérité de ce qui est à moi est à moi, et c'est à toi, ça ne marche pas avec la générosité de ce qui est à toi, ce qui est à moi est à toi, ce qui est à toi, c'est à toi. On est à chacun, soit c'est vraiment à toi. Donc, la justice, c'est comme ça. De la domination, on va dominer sur chacun pour que personne ne tue l'un l'autre. Donc ça marche pas l'un avec l'autre. Et donc qu'est-ce qui se passe avec la sagesse de la Kabbale? La sagesse de la Kabbale donne un but à la vie. Et là, tout s'arrange. Mais là, il va l'élaborer dans la suite. Ce qui est important, c'est que toutes ces mesures-là, ce sont vraiment des mesures naturelles qu'on voit vraiment dans la sociologie ou la psychologie, dans la public. Vraiment, il l'explique comme ça de manière très superficielle. C'est-à-dire qu'il n'arrange pas ici de sagesse de la Kabbale ou que ce soit simplement à la fin. Le Rav va expliquer ce point-là, qu'est-ce qui se passe de notre point de vue qui est différent. Mais le Baal Soulam, simplement, il donne les points et simplement, tu peux voir que s'il n'y a pas de but à la vie, un but clair, et on arrange ces mesures selon le but, il n'y a aucun doute que ça ne va pas s'arranger. Justement, Laura va expliquer à la fin que justement, ces manques de moyens, parce qu'on a essayé, et le capitalisme, et le communisme, et toutes sortes de régimes comme ça et comme ça. On est tous sont en échec, et donc il n'y a aucun autre choix si ce n'est de se tourner à la sagesse de la Kabbale. Il y a vraiment un but. Si on arrange tout selon le but, alors ton sujet il est résolu. Et même avec nous, bientôt on va arriver à Sukkot. Voilà, on a fait un grand formulaire, vraiment, la majorité veut vraiment faire une Sukkot. Bon, génial. Alors, même dans notre société, il y en a comme ça qui sont plus rapides et plus occupés avec l'électricité, avec les technologies. Et vraiment, ils font la grande partie du travail. Alors, c'est pas juste. Moi, si je suis pas électricien, je suis pas technologicien et je peux pas faire de travail, donc il n'y a pas de justice ici. Et ceux qui sont comme ça plus rapides, ceux qui sont plus lentement, ils vont rien faire. Et non, on a des opportunités comme ça pour faire toutes sortes d'actions, toutes sortes. Et chacun peut se donner. Donc, par exemple, si cette souka, si c'est la souka de quelqu'un, c'est quelque chose de différent. Mais si c'est la souka de tout le monde, et des jeunes, et des anciens, et des groupes de Petah Tikva, et des groupes d'Israël, comme ça, même Mac Israël, tout le monde se sent égaux sur cette souka. Alors chacun va abandonner cette soukha et va venir à sa propre soukha. Voilà, comme ça c'est-à-dire que on n'a pas comme ça un but matériel que juste cette soukha en dessous de nous tous. Si on a fait cette ce formulaire, les gens ils n'ont pas choisi une soukha juste pour qu'il y ait quelque chose, un toit pendant 7 jours et que ça ne dérange pas. Et, mais c'est vraiment un désir spirituel de s'unir dans cette fête. Selon ce que les Kabbalistes ont fait, c'est vraiment quelque chose de beaucoup plus grand, probablement. Et donc, quand chacun se joint à ça, vraiment, il participe à un but beaucoup plus grand. Et donc, là, on a vraiment besoin de se compléter. Ceux qui sont plus rapides, moins rapides, ceux qui sont plus énergiques, moins énergiques. Vraiment, avec nos mesures. Aussi, en chacun de nous, aussi dans la nature. C'est comme ça que c'est juste un exemple, oui. Oui, Enya. Je voulais demander la question de l'égalité, c'est vraiment quelque chose qui me confus terriblement. On sait par exemple qu'il y a de l'égalité dans le fait qu'on doit tous s'efforcer au maximum. Il y a aussi ce sentiment que les amis ne se sentent pas égaux, on n'est pas comme les autres. Alors il y a vraiment comme ça qu'est-ce qu'on fait sauf avec la prière? Qu'est-ce qu'on peut faire ici? En quoi est-ce qu'on n'est pas égaux? Dans la participation, dans une sorte de position sociale, comme ça, dans cette, disons la dizaine, oui. Dans cette même cadre social, il y a comme ça une hiérarchie, parce qu'il y en a comme si qui sont plus, d'autres qui sont moins. Loram, selon quoi? C'est une bonne question. Et chaque ami l'établit différemment. Il y en a un qui l'établit comme ça d'une manière vraiment très pratique, comme ça, le temps de parole. Et l'autre, selon son disponibilité. D'autres qui sont différemment. Et ils ne sont pas égaux selon leur participation. Même pas selon quelque chose qui est mesurable. Simplement selon leur effort intérieur. Ok, ça c'est la vie. Donc, c'est quoi la question? Et ça, c'est la question, c'est sur la difficulté qui est formée à partir de ces différentes côtés. Le Rav, dans ses paroles, il y avait comme ça une telle phrase. On doit donner à chacun l'opportunité de choisir une opportunité de non pas de choisir de et donc il a dit que notre difficulté dans la société notre justice dans la société au lieu de nous faire apporter les uns aux autres avec l'amour, il dit que ça nous fait rapporter avec les justices. Donc pourquoi est-ce que comment est-ce qu'on se rapporte à l'homme avec amour? Si tu te rapportes avec l'homme avec amour à cause de quelque chose, alors évidemment qu'à un moment là, tu te rapporteras pas avec lui par amour. Mais si tu te rapportes avec lui avec amour, parce que l'amour c'est la qualité de la lumière supérieure, alors qu'est-ce qui m'arrête? Et s'il me manque de la force, alors le Créateur peut donner. Encore?
1: Woman Spain.
2: Gracias, amigos. Vemos que la revelación
0: es
2: un factor muy importante. Es posible que
0: on voit que la révélation du mal, c'est quelque chose de un point très important. Avec la révélation du mal, comment est-ce que ça peut se faire juste de manière intérieure sans que ça soit montré? Okay. Quand le Balasam explique cet article, il nous explique que toutes ces forces existent en nous. En chacun de nous, il y a aussi ce désir de dominer, le désir de voir raison, que des fois, il veut un petit peu plus donner aux autres, etc. Toutes ces forces, elles existent en nous, et même dans beaucoup d'articles, il dit que justement c'est bien de voir la réalité en dehors de moi parce que ça permet de voir ce qu'il y a en moi. Donc, justement, on s'y rapporte et comme ça, ce sont des forces de nature, tout se trouve en nous. Et si ce n'était pas en nous, alors on ne pourrait pas le voir dehors non plus. Donc évidemment que ça se trouve en nous, évidemment que ça se trouve aussi dans notre dizaine. Ces mêmes forces, elles agissent dans la dizaine. Quoi, est-ce qu'on est égaux complètement dans la dizaine? Complètement égaux? On le veut, mais est-ce qu'on réussit à faire cet égo? Est-ce qu'il n'y en a pas comme ça qui sont plus diligents, plus énergétiques, avec chacun avec ses qualités? Est-ce que ça ne nous arrive pas que chacun soit comme ça, dans d'autres cas, chacun peut être comme ça? Actuellement, on fait l'exercice du roche de dizaine. Est-ce que tous les roches de dizaine sont égaux? Chacun rajoute son expression à lui dans la dizaine et on doit vraiment augmenter l'expression du roche de la dizaine. Chaque roche de dizaine doit montrer son sensibilité à lui. Mais est-ce qu'il réussit vraiment à faire ça avec égalité? Vraiment, quand le Bassam, il parle de tout ça, il parle de nous-mêmes. Et pas comme ça, de quelque chose de très loin. Et il le présente de manière très sociale. Mais évidemment que cette société, toutes ses forces se trouvent aussi dans l'homme. Et il le révèle également dans sa position spirituelle qui s'appelle la dizaine, et aussi dans la généralité de la société. Et au final, il voit que si la force supérieure ne nous rejoint pas, alors ces forces-là ne réussissent pas à s'arranger. Oui, Niv.
1: Merci.
0: Ces qualités, elles existent dans le Créateur, vraiment. Et on est inverse de ces qualités, et aussi, c'est souvent nous. Donc comment est-ce qu'on arrive dans l'équivalence de forme avec ces qualités-là? On s'est dit qu'il y a 10 sphirotes, correct? Keter, Chochma, Bina, etc. Et matière, c'est le désir de recevoir du bien et du plaisir. Il doit prendre les 9 premières. Ces qualités du Créateur doivent se trouver dans notre cœur. Mais on n'a pas maintenant de discernement de ces 9 ou de 4, que ce soit. On a simplement la compréhension de moi et autrui, ou moi et ma dizaine, comme une position pratique. Et donc là, j'ai que deux mouvements, soit vers moi de manière intérieure, et en dehors de moi, vers l'extérieur. Ça c'est donc 4 ou 9. On n'a pas vraiment de présence là. Et donc c'est pour ça que on nous dit que l'action, comme le Rav nous a expliqué, que tout d'abord, c'est de ne pas être inverse à la lumière, où tu exploite les autres pour toi-même, que tu es vraiment une nuisance pour les autres, comme le Rav a dit. Tout d'abord, il faut s'éloigner de ça, et en plus de ça, tu dois te demander qu'est-ce que tu peux rajouter comme bien à eux. De l'importance, de l'élévation d'esprit, de l'importance du but, dans toutes ces tendances, ce qui clarifie toutes les qualités. Et sur la fondation de l'amour. Donc là, il n'y en a ni 4 ni 9. Mais simplement, je m'éloigne de moi-même et je me rapproche des autres. Mais ça, c'est que l'arvout. On peut dire que ça peut marcher même avec les amis. Ils me donnent comme ça un objet où je peux essayer de faire tout ça de manière infinie. Le Rav nous dit qu'on est dans Ein Sof. On a simplement besoin de ramener la lumière, qu'elle nous illumine. Elle nous illumine qui on est, qui lui il est. Les amis, ils se trouvent ici pour m'éveiller d'un manque de reconnaissance et une reconnaissance French.
3: Bonjour les amis. Ma question, c'est, si je comprends bien, il est impossible à ce qu'on puisse organiser et ces quatre éléments ensemble sans la sagesse de la Kabbale. Et qu'est-ce que ça nous donne en profondeur dans notre propre dizaine?
0: Oui, c'est vraiment une bonne question. Et chaque dizaine doit répondre à cette question de par elle-même. Qu'est-ce qu'on peut prendre de ça dans le travail dans la dizaine? Parce que les différences entre nous existent vraiment. Le dizaine de recevoir, il dit que les autres n'ont jamais raison. Peut-être que l'autre doit maintenant se rapporter comme ça, l'autre comme ça, comme ça, mais peut-être moins comme ça. Mais donc ici, on oublie le but. Pourquoi est-ce que la dizaine existe? Alors vraiment, on reste dans ce degré avec ces mesures-là. Mais si on mérite ce degré de la dizaine et on a le désir de recevoir le Créateur entre nous et au centre de la dizaine, et on utilise toute opportunité dans la vie et dans la pensée et dans les actions et dans la parole d'augmenter, d'élever la dizaine à travers les amis. Et même maintenant, le roche de dizaine, il y a comme ça un exercice extraordinaire. C'est même pas un exercice, c'est simplement ça fait partie de la vie, la dizaine. Comment est-ce qu'on pouvait même faire sans ça avant, oui? Donc, vraiment, c'est une opportunité de prendre toutes ces différences et toutes les mesures duquel le Baal Salam parle et les joindre à ce but extraordinaire que nous donne la dizaine. C'est seulement la dizaine qui nous rappelle tout le temps. Sans ça, vraiment, il n'y aura une mesure qui s'arrangerait avec une autre. T'as raison. Kazakhstan, Kyrgyzstan. Oui, merci. Dans le groupe Ledien, on voit qu'il y a des amis qui ont plus de désirs, ou alors des opportunités pour venir plus au cours, cette fois par semaine, ou d'autres mois. Et donc, il y en a qui sont plus en retard, qui participent moins, et voilà, ils s'excusent, ils disent désolé, tout le temps. Comme ça, ils demandent l'excuse devant les amis. À quel point est-ce que nous, quand on se trouve dans une seule dizaine, comme un seul homme dans un seul cœur, comme une seule famille, dans quelle mesure est-ce qu'on a besoin de demander des excuses les uns des autres? Je sais pas, j'ai pas entendu du Rav qu'on a besoin de demander l'excuse. Je sais, j'ai entendu qu'on a besoin de travailler sur l'élévation et l'importance et que la lumière illumine. Sans ça, on va pouvoir sauter nulle part. Hier, on a entendu un exemple du Rav. Si quelqu'un me propose quelque chose qui vaut moins de 2 millions d'euros, je n'ouvre même pas l'oreille. Donc toi, vraiment, tu dois essayer de donner à ta dizaine cette portion de 2 millions d'euros qui se trouve chaque matin ici, qui vient du ciel avec les lumières, que toutes ces choses-là nous élèvent dans le lien avec la divinité. On va essayer. Et finissons avec le clip numéro 3. Donc, on doit, pour se rapporter à chacun d'une forme véritable, on a besoin de connaître sa nature et ses incidents, tout ce qui se passe dans sa vie à chaque instant. Vraiment, d'être comme ça dans un monde ouvert et révélé, ce qui est le monde spirituel, où alors on voit chacun et chacun et on ressent chacun et chacun d'une forme, comme ça. Ouverte. Alors, on n'aura pas de problème. Comment est-ce que chacun se rapporte? Parce qu'on est vraiment déjà ouvert. Mais dans notre monde, tout est déjà comme ça dissimulé. Et que je n'y connais rien. Alors, on ne se rapporte pas l'un à l'autre d'une manière correcte. Alors, si c'est comme ça, comment est-ce qu'on peut arriver à l'après? On est toujours comme ça bloqué. Chacun ressent que tout le temps, chacun voudra exploiter les uns les autres. Et tout le monde voudra fuir de ce qu'ils doivent donner à la à la société. Et on sera toujours comme, il y aura toujours des pauvres, des riches, des ceux qui réussissent, ceux qui échouent. C'est comme ça. Qu'est-ce qu'on fait? Donc, ça, il n'y a pas d'autre choix à l'humanité, si ce n'est d'arriver au monde spirituel. Parce que là, on voit de manière ouverte, en chacun, comme ça, dans le système, pourquoi est-ce que chacun se rapporte de telle sorte, avec quelle force, avec quelle chose, et alors on peut justifier chacun, et demander de chacun selon ses racines, et c'est les accidents qui passent sur chacun, et comme ça, autant que ça arrive à chacun d'une manière personnelle, et dans sa mesure, combien est-ce qu'on peut compléter l'un l'autre, et là on peut faire vraiment un calcul de justice. Et donc personne n'aurait de plainte qu'il est plus ou moins, qu'il y a plus ou moins à l'autre. C'est-à-dire qu'il n'y a pas d'autre choix, si on veut arriver à ces bonnes conditions entre nous, si ce n'est la révélation de ces spiritualités, de tout ce qui est dissimulé d'aujourd'hui, et dans le rapport de l'homme et dans le lien entre nous. Oui, donc on a mérité de ressentir le fait qu'il n'y a pas d'autre choix, et on espère que toute l'humanité va arriver à ça. Et on a des annonces, oui? Oui? Oui, donc comme ça, dans les deux jours qui viennent, Shabbat, samedi et dimanche, on va commémorer le jour du décès du Hari Mémoire Béni. Demain, au cours du matin, on va étudier un cours du Rav très spécial du Rav. Dans la deuxième partie, construction d'une société spirituelle, on va essayer de parler du supérieur, comment est-ce qu'on suit avec trois sciences de connaissance. Parce que c'est quelque chose qui... Comment est-ce qu'on suit le Rav qui nous donne direction chaque jour? Dans le cours de l'après-midi, on aura un rajout sur cela et on aura la Seudat Yortzeit, la commémoration du Hari. Et dimanche aussi, en première partie du cours du matin, un cours enregistré sur le sujet et également.

Bonjour chers amis, dans la première partie du cours, nous allons étudier un cours du Rav du 6 juin 2002 sur la base d'un écrit du Rabash, volume 2, article 28, titre « La connaissance que l'homme est resté ». La connaissance que l'homme est resté ferme dans l'épreuve, pour qui est-elle nécessaire? Nous avons 33 minutes pour cela. Les écrits du Rabash, volume 2, article 28, titre « La connaissance que l'homme est resté ferme dans l'épreuve, pour qui est-elle nécessaire ?» Le Zohar dit, Bamidbar, et voici ces mots, « Dès que la Torah et le tabernacle furent établis, le Créateur voulut compter les armées de la Torah, combien d'armées il y a dans la Torah, dans Zeiranpin, combien d'armées il y a dans le tabernacle, et c'est pourquoi Israël, qui sont les armées de Zeiranpin et de Malchut, sont comptées, afin qu'ils soient connus auprès d'eux. » Jusqu'ici, ces mots. Et il faut comprendre cette chose, à savoir que le Créateur voulut compter Israël afin de savoir combien d'armées il y a. Qui a besoin de le savoir? Le Créateur, n'est-ce pas que tout est révélé et connu devant lui? Et est-ce pour qu'il sache le nombre qu'il faut les compter ici-bas, effectivement en acte? Si c'est ainsi, pour qui peut-on dire que le Créateur a dit de compter Israël afin de connaître le nombre de leurs armées de Zeiranpin et de Malchut, comme il est écrit? Le Créateur voulut compter les armées de la Torah. Combien d'armées il y a dans la Torah? Et voici, mon père et maître de mémoire béni a posé une question semblable sur ce qui est dit à propos d'Abraham, et il dit, « Ne porte pas la main sur le garçon, et ne lui fais rien, car maintenant je sais que tu crains le Créateur. » Et il a demandé, « Est-ce que, à Dieu ne plaise, le Créateur ne savait pas qu'Abraham craignait le Créateur avant l'épreuve? Si c'est ainsi, que signifie « car maintenant je sais, je le Créateur » Et il a dit que l'explication est « car maintenant je sais ». C'est-à-dire que toi, tu sais que tu crains le Créateur, puisque tu as tenu dans l'épreuve. Cependant, il faut comprendre à quoi cela sert-il à l'homme de savoir qu'il craint le Créateur.

demande, sinon, de le craindre. Si c'est ainsi, pourquoi l'homme doit-il passer l'épreuve afin qu'il sache qu'il craint le Créateur? N'est-il pas préférable qu'il ne sache pas qu'il craint le Créateur et cela lui donnera le besoin d'augmenter dans le travail sacré afin d'atteindre à être quelqu'un qui craint le Créateur? Et voici, nous voyons que nos sages ont dit, brachot, et voici leurs mots. Rava a dit qu'un homme sache dans son âme s'il est un juste parfait ou non. Et là aussi, la même question, pourquoi l'homme doit-il connaître son état? N'est-ce pas qu'il recevra de la satisfaction de cette connaissance? Si c'est ainsi, quel est le bénéfice dans le travail de cette connaissance? Pour comprendre tout cela, il faut se rappeler les deux principes que nous avons dans le travail sacré. 1. C'est le but de la création, qui est de faire du bien à ses créatures, c'est-à-dire que les êtres créés recevront le bien et le plaisir. Et avant d'atteindre ce degré, de recevoir le bien et le plaisir, ils ne sont pas encore parvenus à leur perfection, c'est-à-dire au but de la création. 2. Il s'agit de la correction de la création, comme il est connu, afin qu'il n'y ait pas la question du pain de la honte, c'est-à-dire que les êtres créés, lors de la réception du bien et du plaisir, ne ressentent pas de malaise. Il a été instauré la question du tzimtzum et du voilement, afin qu'ils ne ressentent pas le bien et le plaisir qui se trouvent dans le but de la création, afin que cela leur laisse un lieu pour travailler pour le bénéfice du Créateur et non pour leur propre bénéfice. Et de cela, la honte disparaît de l'homme, car tout ce dont il jouit dans le monde n'est pas dans l'intention de son propre bénéfice, mais parce que le Créateur veut que les êtres créés jouissent dans le monde. Et c'est uniquement pour cette raison qu'ils en jouissent. Mais pour eux-mêmes, c'est-à-dire qu'ils jouiraient parce qu'ils veulent jouir, cela, il ne veut pas le recevoir et il renonce à tous les plaisirs de ce monde. Et ainsi, il ne veut rien recevoir pour son propre bénéfice, mais en toute chose, il réfléchit. Si, par la réception du plaisir dont il jouit à présent, il en résulte un contentement pour le supérieur, alors seulement il reçoit le plaisir et la jouissance, sinon il y renonce. C'est ce qu'on appelle correction de la création, c'est-à-dire que le but de la création est reçu dans un vêtement, et ce vêtement ne permet pas à la honte d'entrer lors de la réception du plaisir. Et ce vêtement s'appelle « désir de donner ». Et selon ce qui précède, nous comprendrons la question de la crainte, ce qu'elle est dans le travail, à propos de laquelle il est dit « tout est entre les mains du ciel, sauf la crainte du ciel ». Et pourquoi cela n'est-il pas entre les mains du ciel? Comme nous l'apprenons, nous attribuons toutes les influences au Créateur, c'est-à-dire que tout est donné par le Créateur aux êtres créés. Mais ne pas donner, cela n'appartient pas au Créateur, car sa volonté est de faire du bien à ses créatures. Et puisque la signification de la crainte est, comme il est écrit dans l'introduction au livre du Zohar, et voici ces mots, la crainte, c'est qu'il a peur de diminuer dans la réalisation du contentement pour son Créateur. Et c'est pourquoi il s'empêche de demander que le Créateur lui donne du bien et du plaisir, de peur que cela ne soit pas pour le bénéfice du Créateur, mais pour son propre bénéfice. Ce qui est appelé que l'abondance va aux clipotes. Il s'ensuit que la crainte, c'est de ne pas recevoir. Cela appartient à l'homme. C'est-à-dire que l'homme ne veut pas recevoir par crainte que ce ne soit pas pour le bien du ciel. Cela, c'est-à-dire ce travail, appartient à l'homme. Autrement dit, la question de ne pas recevoir en vue de recevoir, cela, nous l'attribuons
aux inférieurs.

0: C'est-à-dire que du côté du Créateur, il n'y a que le don. Et c'est cela qu'on appelle le nom Havaya, où il n'y a aucun changement, à Dieu ne plaise, comme il est écrit, « Je suis Havaya, je n'ai pas changé ». Mais il veut toujours donner. C'est pourquoi la crainte, qui est la peur de recevoir, cela appartient aux êtres créés. C'est tout leur travail. Et toutes les corrections qui existent dans le monde, tout repose sur ce point, c'est-à-dire de nous corriger et d'atteindre le degré où nous ne recevons rien pour notre propre bénéfice. Mais comme l'ont dit nos sages, que toutes tes actions soient pour le bien du ciel. Selon ce qui a été dit, il faut interpréter cette connaissance selon laquelle il a la crainte du Créateur. L'homme doit savoir, afin qu'il ait maintenant le désir d'aller et de demander au Créateur qu'il lui donne la lumière de la Torah, où se trouve le véritable plaisir appelé son désir de faire du bien à ses créatures, parce qu'il voit en lui-même qu'il est déjà passé par plusieurs épreuves et s'y est tenu du fait qu'il a déjà la crainte du Créateur, c'est-à-dire qu'il est déjà sûr de lui que tout ce qu'il recevra sera en vue de donner. Sinon, il n'aura pas tenu dans ses épreuves. Car tout ce qui fait que l'homme ne peut pas tenir dans l'épreuve, c'est parce qu'il est encore immergé dans le désir de recevoir pour lui-même. Tandis que pour l'homme qui s'est déjà éloigné de recevoir des plaisirs pour son propre bénéfice, mais dans chaque plaisir, il regarde d'abord quel contentement cela apportera au Créateur, alors, il reçoit le plaisir. C'est ce qu'on appelle « car maintenant, je sais que tu crains le Créateur », c'est-à-dire que l'homme a déjà cette connaissance. Alors, cet état est appelé « donner en vue de donner ». Et ensuite, lorsqu'il a déjà acquis ce degré de crainte du Créateur, comme mentionné ci-dessus, ce qui s'appelle le travail de l'homme, alors l'homme doit avancer et demander au Créateur qu'il lui donne le bien et le plaisir, ce que il désire donner aux créatures, car il veut donner du plaisir au Créateur. Et son plaisir est que sa pensée se réalise, c'est-à-dire que les créatures reçoivent de lui le bien et le plaisir. C'est là tout son plaisir. Et c'est pourquoi l'homme a besoin de cette connaissance. Selon ce qui a été dit, il faut interpréter ce que nous avons demandé à propos de ce que dit le Zohar. Lorsque la Torah et le tabernacle furent établis, le Créateur voulut compter les armées de la Torah. Combien d'armées il y a dans le tabernacle? Et nous avons demandé cette connaissance. Pour qui est-elle nécessaire? Le Créateur ne sait-il pas, même sans compter réellement? Et la réponse est, comme il a été dit à propos d'Abraham, « Car maintenant je sais ». Cela signifie que le Créateur sait maintenant qu'Abraham sait qu'il craint le Créateur. De même, il faut interpréter ici selon ce qui précède, c'est-à-dire qu'Israël doit savoir cette connaissance afin qu'il sache maintenant, à quel degré ils appartiennent, s'ils sont du côté de la Torah ou du côté du tabernacle. Car la question de la Torah et du tabernacle, il est dit là-bas, concerne Zeiranpin et Malchut, ce qui signifie l'union du Saint béni soit-il et de sa Shrina. C'est pourquoi le Zohar dit « Combien d'armées il y a dans la Torah ?» C'est-à-dire qu'ils sachent à quel degré ils appartiennent, combien d'armées il y a dans le tabernacle, c'est-à-dire Combien d'entre eux appartiennent à l'aspect de la Shérina? Il s'ensuit que toute la question du dénombrement n'est que pour la connaissance de l'homme, tandis que, pour le Créateur, il sait certainement tout sans qu'on ait besoin de compter réellement. Il s'ensuit que l'essentiel est que l'homme doit savoir à quel état il appartient. Et comme l'a dit le Rava, l'homme doit savoir dans son âme s'il est injuste, parfait ou non. Et tout cela est afin que l'homme sache s'il marche sur le bon chemin, c'est-à-dire qu'il sache ce qui lui incombe de faire afin d'atteindre le but pour lequel il a été créé, comme il est dit, afin que nous ne nous fatiguions pas en vain, et afin de comprendre comment l'homme a l'habitude d'être entraîné par le collectif, et afin que l'homme ait la force de sortir de ce qui est accepté dans le collectif, et d'être un travailleur de manière individuelle, c'est-à-dire que de manière individuelle, il comprenne ce qu'il doit faire, et combien l'homme doit être extrêmement vigilant. Comment se préserver du fait que l'homme a l'habitude de ne travailler que pour son propre intérêt? J'apporterai ici une histoire du José de Lublin, rapportée dans le livre Sichot Chaim, et voici ses mots. Le rabbi de Moglitsa a raconté qu'une fois, alors que le rabbi de Lublin était enfermé dans sa chambre un soir de Shabbat avant le Kiddush, soudain, le rabbi ouvrit la porte et la maison était remplie d'admorim, chefs d'assemblée, et de vieillards parmi ses plus grands étudiants. Et le rabbi se tourna vers eux et leur dit « Voici qu'il est écrit. Et il paye à ses ennemis en face d'eux pour les perdre. » Et sa traduction « Et il paye à ses ennemis de bonnes actions qu'ils ont faites dans ce monde afin de les perdre du monde à venir. » Si c'est ainsi, je vous demande, il est compréhensible que si le méchant est avide de désir d'argent, on lui paye avec beaucoup d'argent. Et si le méchant est avide de désir d'honneur, on lui donne beaucoup d'honneur. Mais si le méchant n'aime ni l'honneur ni l'argent, mais aime les degrés ou aime être rave ou rabbi, avec quoi lui paye-t-on pour les bonnes actions qu'il a faites dans ce monde, pour les bonnes actions qu'il a faites dans ce monde, afin de le perdre du monde à venir? C'est-à-dire, avec quoi paye-t-on à ces gens qui ont fait du bien dans ce monde, afin qu'il n'ait pas de monde à venir? Il en est donc certainement ainsi. Celui qui aime être rabbi ou rave, on lui donne du ciel, et celui qui aime les degrés, on lui donne des degrés, afin qu'il perde le monde à venir, à Dieu ne plaise. Et aussitôt, il referma la porte. Fin de l'histoire. Et de cette histoire, nous voyons qu'il y a des gens qui pensent qu'ils sont parfaits du fait qu'ils renoncent au désir et renoncent à l'honneur, et ils regardent les gens qui sont plongés dans les désirs ou dans l'honneur, qu'il ne vaut pas la peine de les regarder et surtout de leur parler. C'est-à-dire qu'ils voient que des gens qui accomplissent la Torah et les mitzvot afin de remplir leur désir de recevoir, il s'agit certainement de désirs dans lesquels il n'y a pas d'interdit, sinon ils ne seraient pas appelés à faire de bonnes actions. De même, ceux qui accomplissent la Torah et les mitzvot afin d'avoir de l'honneur, et eux, c'est-à-dire ces gens-là qui veulent des degrés élevés, ou être rave ou rabbi, ils pensent sûrement vouloir cela pour le bien du collectif. Alors, le José de Lublin a dit à leur sujet qu'ils sont appelés ennemis du Créateur. Mais puisque malgré tout, ils se sont engagés dans la Torah et les mitzvot, alors le Créateur leur paye une récompense selon ce qu'ils désirent, c'est-à-dire selon ce pourquoi ils prient le Créateur afin qu'il leur donne. Il s'ensuit que le Créateur comble leurs souhaits. Cependant, ils doivent savoir que ce qu'ils reçoivent provient du fait que le Créateur satisfait leurs demandes. Mais ils doivent savoir que, du fait qu'ils veulent que le Créateur comble leurs demandes, par cela, ils perdent le monde à venir, car ainsi ils sont appelés ennemis du Créateur, comme il est écrit, et ils payent à ses ennemis en face pour les faire périr. C'est-à-dire qu'ils doivent savoir que du fait qu'ils recevront leurs demandes, c'est-à-dire qu'il leur donnera ce qu'ils veulent, ils perdront ainsi le monde à venir. Et il y a ici à comprendre deux choses. Un, pourquoi, si jamais ils reçoivent une récompense dans ce monde, sont-ils obligés de perdre le monde à venir? Pourtant, nos sages ont dit, Brachot, plus grand est celui qui profite du labeur de ses mains que celui qui craint le Créateur. Car à propos de celui qui craint le Créateur, il est écrit « Heureux l'homme qui craint le Créateur ». Tandis qu'à propos de celui qui profite de son labeur, il est écrit « Lorsque tu mangeras du labeur de tes mains, heureux es-tu dans ce monde ?» Et il t'est fait du bien dans le monde à venir. Pardon. Et il t'est bien dans le monde à venir. Nous voyons donc que celui qui a une récompense dans ce monde n'est pas obligé de perdre le monde à venir. Pourquoi alors, concernant les ennemis du Créateur, dit-on que parce qu'ils reçoivent une récompense dans ce monde, ils perdent. Deux. Il faut comprendre. S'il accomplit la Torah et les mitzvot, ce qui est appelé bonnes actions, pourquoi est-il appelé ennemi du Créateur? Nous voyons que le mauvais penchant est appelé ennemi. Comme il est écrit, si ton ennemi a faim, donne-lui du pain à manger. Et il faut comprendre pourquoi le mauvais penchant est l'ennemi de l'homme. N'est-ce pas, au contraire, qu'il conseille à l'homme de commettre des transgressions, non pas afin que l'homme se mortifie, mais afin qu'il ait du plaisir? Si c'est ainsi, celui qui apporte du plaisir à l'homme devrait certainement être appelé ami. Alors, pourquoi est-il appelé ennemi? Mais nous devons croire en la croyance des sages qui ont dit que tout notre travail dans ce monde est de mériter la dvekut au Créateur, c'est-à-dire que le Créateur désire donner du bien et du plaisir aux êtres créés, ce qui est appelé but de la création. Et il est impossible de nous donner avant que nous corrigions notre désir de recevoir, afin qu'il soit en vue de donner, sinon il y aurait pour nous une forme de honte, comme il est connu. C'est pourquoi nous avons besoin de la dvekut appelée équivalence de forme, c'est-à-dire que tout ce que nous voulons recevoir du bien et de plaisir du Créateur, ce n'est pas pour notre propre bénéfice, car nous voulons annuler notre propre autorité et qu'il n'y ait que l'autorité unique qui est l'autorité du Créateur. Alors nous aurons le véritable plaisir en cela que il a dit et sa volonté fut accomplie. C'est-à-dire que la volonté du Créateur parvient à sa perfection en acte. C'est-à-dire que les êtres créés peuvent recevoir ce que le Créateur veut leur donner, à savoir le bien et le plaisir. Il s'ensuit que le mauvais penchant incite l'homme à ne pas travailler pour le bénéfice du Créateur, mais pour son propre bénéfice. Et par cela, il cause du mal à l'homme. C'est pourquoi il est appelé mauvais penchant. Et selon ce qui a été dit, nous comprendrons la question « Pourquoi, lorsque l'homme accomplit la Torah et les mitzvot et fait de bonnes actions, et la preuve que ce soit de bonnes actions, c'est que le Créateur le récompense pour ses bonnes actions, comme il a été dit plus haut, Malgré tout, il est appelé celui qui est le Créateur, comme il est écrit, et il paye à ses ennemis en face pour les détruire. Car bien qu'il fasse de bonnes actions, ce n'est pas parce qu'il aime le Créateur, mais parce qu'il croit que le Créateur lui donnera une récompense en échange de cela. Et non parce qu'il aime le Créateur et que c'est pour cela qu'il le sert et accomplit la Torah et les mitzvot, mais pour son propre intérêt. Cependant, il faut comprendre. 1. Est-ce que celui qui travaille pour son prochain et dont l'intention est pour la récompense et ne le sert pas et n'accomplit pas ses ordres par amour pour lui, est-ce pour cela qu'on l'appelle son ennemi? On peut seulement dire que il ne travaille pas pour lui donner, pardon, mais qu'il ne travaille pas pour lui par amour, mais parce que l'homme s'aime lui-même. Mais pourquoi est-il appelé celui qui est le Créateur? C'est-à-dire, en quoi devient-il celui qui est le Créateur s'il agit pour son propre intérêt? 2. Quel est le sens du commandement d'aimer le Créateur? Est-ce que le Créateur veut que nous lui donnions de l'amour? A-t-il besoin de notre amour? Est-il porteur d'un manque de sorte que il nous a ordonné de l'aimer, comme il est écrit, « Et tu aimeras le Créateur, ton Dieu ». Et la réponse est que ce qu'il nous a donné, que nous l'aimions, c'est pour notre bien. C'est-à-dire que du fait que nous l'aimions, c'est pour cela que nous accomplissons la Torah et les mitzvot. Autrement dit, le fait que nous accomplissions la Torah et les mitzvot, c'est afin que nous voulions lui faire plaisir, qu'il ait satisfaction, car il est naturel que celui qu'on aime, l'amour oblige à vouloir qu'il ait satisfaction. À l'exemple de l'amour des parents pour leurs enfants. Ils veulent que les enfants profitent et s'efforcent de leur donner parce qu'ils les aiment, afin qu'ils jouissent de la vie. Et l'allégorie est que celui qui accomplit la Torah et les mitzvot, c'est à cause de l'amour qu'il a pour le Créateur, et donc il ne veut aucune contrepartie en retour. Et ainsi, tout ce que le Créateur veut leur donner de bien et de plaisir, ils ne le recevront pas dans des kélim de réception, mais dans des kélim de dons sans réserve, c'est-à-dire qu'ils reçoivent le bien et le plaisir parce qu'ils savent que le Créateur en jouit, que le but de la création, qui est de faire du bien à ses créatures, se réalise comme il le veut, c'est-à-dire qu'il y a perfection dans le fait qu'ils reçoivent le bien et le plaisir et qu'il n'y a pas de honte en eux. Et selon cela, il ressort que celui qui accomplit la Torah et les mitzvot pour la récompense, c'est-à-dire qui veut une contrepartie, il est appelé l'ennemi du Créateur, parce qu'il est celui qui fait obstacle au Créateur. Il retarde ce que le Créateur veut donner aux êtres créés, ce qui est le plaisir du Créateur, et cet homme retarde la réalisation du but, car il manque là le cli et le vêtement qui éloignent la honte lors de la réception de l'abondance. C'est pourquoi il est appelé celui qui est le Créateur. Et l'homme doit croire aux paroles de nos sages qui ont dit « Celui qui vient se purifier, on l'aide ». L'explication est que lorsqu'un homme vient se purifier, c'est-à-dire qu'il ressent qu'il se trouve dans l'impureté et qu'il est encore éloigné de la sainteté, il doit dire « Cette connaissance vient d'en haut ». C'est-à-dire que le fait qu'il vienne à se purifier, c'est parce qu'il a reçu une aide d'en haut et qu'on lui fait savoir qu'il est éloigné de la sainteté. Autrement dit, cette connaissance, il doit l'estimer et dire que cela s'appelle une révélation d'en haut, qu'on lui a fait savoir qu'il ressent en lui-même une gêne du fait qu'il est éloigné de la sainteté. C'est-à-dire que, en général, l'homme ne s'inquiète pas du manque de dvekout avec le Créateur. Pour toute autre chose, l'homme est capable de ressentir un manque, et cela lui fait mal de ce qui lui manque. Mais discerner une douleur du fait qu'il est éloigné du Créateur, même si l'homme est éloigné, il ne fait pas attention à cela, car il a des préoccupations plus importantes dont il ressent le manque. Ce n'est que parfois qu'un homme en vient à ressentir une certaine honte du fait qu'il se trouve dans un état de bassesse. Et avant cela, c'est-à-dire avant ce moment, même s'il se trouvait déjà dans cet état, il n'y prêtait pas attention. Alors, l'homme doit croire que cela lui vient d'en haut, selon l'aspect 2, celui qui vient se purifier. C'est-à-dire, pourquoi maintenant il vient se purifier et ne veut plus supporter son état de bassesse? Il doit dire que cela lui vient d'en haut. Cependant, l'homme ne doit pas dire « J'attendrai que cette connaissance me vienne d'en haut, alors je penserai que je dois me purifier. » À ce sujet, mon père et maître, que sa mémoire soit bénie, a dit qu'avant l'action, l'homme doit dire « Si je ne suis pas pour moi, qui le sera pour moi ?» C'est-à-dire que moi seul peux m'aider, c'est-à-dire si je me renforce moi-même et que je fais des actions qui mènent à l'advekut. Mais ensuite, c'est-à-dire après l'action, l'homme doit dire que tout vient d'en haut, et il est interdit de dire « c'est ma force et la puissance de ma main qui m'ont fait cette réussite ». Et voici que nous voyons que d'un côté, l'homme doit dire que toutes les épreuves auxquelles il a résisté, il doit savoir d'un côté que l'homme est un vaillant héros, comme il a été dit plus haut. Car maintenant, je sais que tu crains le Créateur, c'est-à-dire que l'homme est le héros. Et d'un autre côté, il doit dire, le Créateur m'a aidé. Mais de quelque côté qu'il voit qu'il a résisté à l'épreuve, cette connaissance donne à l'homme la confiance que maintenant il peut demander au Créateur de lui permettre d'avancer pour atteindre le but. Fin de l'article.
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0: Je répète le titre de l'article écrit du Rabash volume 2 savoir que l'homme a résisté à l'épreuve pour qui? Savoir que l'homme a résisté à l'épreuve, pour qui? Autre traduction, la connaissance que l'homme est resté ferme dans l'épreuve, pour qui est-elle nécessaire? Nous allons maintenant aller à un cours du 27 juin 2002. Que signifie l'homme doit résister à l'épreuve? Quoi, qui le vérifie et que doit-on vérifier chez lui? Et aussi, quelle est cette notion que, au début, l'homme doit dire que, dans toute chose que il rencontre, lorsqu'il va accomplir quelque chose, lorsque quelque chose lui arrive, il doit dire, si je ne suis pas pour moi qui le sera, cela signifie entrer dans l'action comme s'il était en son pouvoir de le faire et de l'accomplir sans aucune intervention d'une autre force, mais véritablement lui-même et non le Créateur ni un messager. Et ensuite, après avoir terminé le travail, avoir réussi, ou peut-être ne pas avoir réussi, mais avoir fait tout ce qu'il avait pensé faire, alors il dit, si je ne suis pas pour moi, qui le sera ? Que cette notion de le dire avant et de le dire après. En quoi cela l'aidera-t-il qu'il le dise ou non ? Il s'agit du degré de l'homme avant l'action et après l'action. Nous savons que la lumière crée le kli, c'est-à-dire le Créateur accomplit toutes les actions à l'intérieur du kli. Et le kli est un résultat de la lumière et reçoit de la lumière à 100%, et le kli ne peut rien déterminer excepté s'il peut savoir ce que la lumière fait avec lui et être d'accord avec cette action ou ne pas l'être, selon la profondeur de sa reconnaissance de ce que la lumière fait avec lui. Cela signifie que certainement le Créateur fait tout. Mais l'homme doit parvenir au ressenti que tout ce qui se fait, c'est le Créateur qui le fait. C'est notre correction. Retirer cet aveuglement de nos sens. Et c'est pourquoi l'homme, lorsqu'il prononce une bénédiction ou une demande, ce n'est pas qu'il prononce une bénédiction ou une demande au Créateur et que quelque chose se fait en conséquence. Mais la bénédiction ou la demande, l'homme les ressent selon le résultat de ce qu'il atteint par l'action du Créateur sur lui. La lumière qu'il donne au kli, le kli commence à ressentir ce que la lumière fait en lui, depuis la viut aleph jusqu'à la viut dalet. Il reçoit une impression des lumières Naran Chai, selon l'ordre Naran Chai, jusqu'à la profondeur de l'intention du Créateur envers lui, ce que le Créateur veut faire. C'est ainsi qu'il est déterminé que le kli est véritablement parvenu à l'état où maintenant il se trouve dans la même action, dans la même reconnaissance que le Créateur. Alors vient soit une prière véritable, soit une véritable gratitude. Qu'est-ce que cela signifie? Que l'homme est réellement parvenu à l'état où il sait ce que le Créateur fait sur lui. Comme il est écrit, par tes actions nous te reconnaissons. Alors qu'il connaît exactement les actions qui sont passées sur lui, qui les a faites, dans quel but les a faites, et c'est exact, et ce qui s'est exactement fait en lui, et par cela, il a terminé son travail, exactement jusqu'à toute la profondeur selon laquelle il est construit. Il a vérifié et ressenti l'action du Créateur, le don du Créateur. Et à partir de cela, que doit-il encore dire ensuite? Le résultat de ce qu'il ressentira et comprendra pleinement de l'action du Créateur sur lui est un résultat nécessaire. Cela signifie que certainement qu'il en résulte que l'homme devient semblable au Créateur dans cette action. Il la reçoit à 100%, cela s'appelle justifier l'action, et alors, du fait qu'il la justifie, il se rend semblable à cette action. Cela signifie que il se rend conforme à ce que fait le Créateur. La correction vient déjà de la reconnaissance. Et par cela, il a terminé cette étape. Puis le Créateur lui donne de nouveau, et de nouveau, il doit dire, il n'y a rien, si je ne suis pas pour moi, qui le sera. Qu'est-ce que cela signifie? Que je suis obligé de vérifier, d'accomplir toutes ces choses. Mais en fin de compte, que vérifie-t-il et qu'accomplit-il? Par cela, il reconnaît l'action du Créateur sur lui. Et finalement, lorsqu'il parvient à l'état où il a tout reconnu, alors il dit, il n'y a rien nommé lui. Car il voit vraiment, il a atteint que seul le Créateur agit. Et Maintenant qu'il a atteint toute son action jusqu'à la fin, cela signifie qu'il est parvenu à l'état du bon et bienfaisant dans cette action, il l'a ressenti, il l'a atteint, et il devient lui-même également conforme à cela avec l'intention du bon et bienfaisant. Cela s'appelle « Par tes actions, nous te reconnaissons ». C'est tout. À partir des actions en lui, où l'on examine ce que le Créateur fait, on le reconnaît, et du fait qu'on le reconnaît, on le reconnaît déjà dans nos sens. Et à partir de cela, nous rendons nos sens semblables au Créateur, ce qui s'appelle « Vekut », équivalence dans les qualités et dans les intentions. Et alors l'homme exprime sa gratitude pour cela à la fin de son travail, cela signifie qu'il a terminé le degré. Il l'a vérifié, il s'est corrigé, il est devenu équivalent au Créateur et il est prêt pour l'action suivante. C'est pourquoi tout commence par « si je ne suis pas pour moi qui le sera », tout le travail des espions, les vérifications, le fait qu'il regrette, qu'il accepte, et qu'il se trouve dans une lutte jusqu'à ce qu'il accepte, jusqu'à ce qu'il comprenne la nature de l'action comme bonne, qu'il la justifie et se mette en accord avec cette action, jusqu'à devenir comme l'action elle-même. C'est tout. D'un côté, tu dis qu'il faut commencer par « si je ne suis pas pour moi, qui le sera ?» Comme nous disons qu'il faut toujours commencer par « il n'y a rien en lui » avant « si je ne suis pas pour moi, qui le sera ?» Qu'il faut d'abord rechercher « il n'y a rien en lui ». Non, le fait que je dise « enun milvado » avant même « si je ne suis pas pour moi, qui le sera ?» Cela signifie que je prends sur moi le joug du royaume des cieux. Cela signifie que je le fais dès le départ, et que si je ne suis pas pour moi, qui le sera, vient du Créateur, que je ne le sais pas, je l'accepte plutôt comme allant de soi. Avant cela, je vais maintenant accomplir le fait que je dise « il n'y a rien hormis lui » indique mon approche générale de la manière dont je me rapporte à ce qui m'arrive maintenant. Oui, ce qui vient maintenant vers moi, Elon Milvado, ce qui vient certainement d'en haut. Cela signifie que, par cela, je me distingue d'un homme ordinaire dans la rue, par la manière dont je me rapporte à ce qui arrive actuellement. Après, il n'y a rien en lui, je dis, si je ne suis pas pour moi, qui le sera ? Cela signifie que moi, en m'appuyant sur le fait que cela vient du Créateur, je me détache maintenant de son action. Si je reste constamment immergé dans son action, je ne m'élèverai pas au-dessus de la vue de la racine, annulation, et c'est tout. Oui. Alors, je sors de cette annulation et je commence, avec mes propres forces et mes propres actions, à vérifier toutes ces choses. Cela signifie les faire moi-même. Après les avoir faites moi-même, qu'est-ce que je fais moi-même ? Je fais mes corrections comme si tout dépendait de moi. D'où vient l'assurance que je peux maintenant me détacher de « il n'y a rien en lui » et agir ? Tu ne te détaches pas, tu te détaches seulement en cela que tu vas agir, comme si ce n'était pas lui qui agissait. Mais toi, si comme un cheval tu ne fais aucun mouvement, alors tu ne sauras jamais en quoi tu es différent de lui. Tu dois donc dire « c'est moi qui agis ». Lorsque tu commences à agir, tu commences à ressentir quelle est la différence entre ton désir d'agir et son désir d'agir. Et selon cette différence, tu commences déjà à te reconnaître toi et à le reconnaître, lui. Et peut-être que Dieu nous en garde, je vais oublier. Et après tout le travail, lorsque tu t'es reconnu et que tu l'as reconnu, que tu as traversé des luttes, que tu l'as accusé, que tu as regretté, et qu'ensuite, malgré tout, tu découvres que c'est bon, et tu te corriges, finalement, tu parviens à l'état où, à partir de ce que tu as traversé, à partir de ce que tu as fait, tu dis, il n'y a rien hormis lui. Pas avant cela, quand tu n'as encore rien fait, et que tu es seulement allé vérifier avec cette approche. Maintenant, après tout, les vérifications, tu dis, il n'y a rien en lui. Ça s'appelle avoir reproduit sur toi toute son action. Car maintenant, véritablement, tu fais un mouvement comme lui, non pas parce que de toute manière, il fait ce mouvement en toi, mais parce que dans ton désir, tu reçois ce mouvement et comme si tu l'accomplissais avec lui. Que tu l'accomplisses ou non, que tu l'accomplis. Seulement maintenant, c'est dans ton désir. Ça s'appelle dans le désir revêtu et dans le désir qui revêt. La question est d'où vient l'assurance que lorsque je vais maintenant faire, si je ne suis pas pour moi qui le sera, je n'y prendrai pas tant de plaisir que je me détacherai de lui. Je ne comprends pas ce que signifie prendre du plaisir. Tu vois maintenant, en fin de compte, avec si je ne suis pas pour moi qui le sera, que vas-tu faire? Jouir de la vie ou devenir équivalent à lui?
2: Non.
0: Devenir équivalent à lui. Alors, tu te trouves constamment à l'intérieur d'Inyaranomé lui. Et si je ne suis pas pour moi qui le sera, l'un se revêt dans l'autre. Autrement, tu es simplement comme un goy. Alors, encore une fois, le commencement peut être bon si je commence à le faire ainsi. Mais soudain, à partir de cela, quelque chose peut soudain venir. Tu vas accomplir un travail juif. Un travail unique, yéhoudite, oui, afin de t'unir à lui tout au long de la journée. Seulement, t'unir à lui en faisant le travail de critique, de séparation, et ensuite de connexion. Fribourg. C'est toi qui le fais. Nous ne parlons pas de l'action que tu vas maintenant accomplir là-bas, de ce que tu fais des healing, je ne sais pas quoi, dans ton travail. Nous ne parlons pas du travail lui-même, nous parlons de ton état intérieur, de ton rapport intérieur à ce qui t'arrive tout au long de la journée. Je vais maintenant gagner de l'argent. Là, le Baal HaSulam donne un exemple, oui. C'est à la page 25, il me semble, dans les lettres. Le matin, il est obligé de dire « il n'y a rien ». Si je ne suis pas pour moi qui le sera, et le soir, il n'y a rien en lui. Alors, qu'est-ce que cela signifie? Que maintenant, je vais travailler, et que je travaille dur, mais que signifie que je travaille dur? Que je vais m'introduire dans des kelim de réception, et dans l'équilibre de réception, je reçois, je transpire, comment le dire, je transpire, et je pense que c'est grâce à cela que je reçois un paiement. Ensuite, je vérifie et je vois que ce n'est pas moi qui transpire et reçoit un paiement, mais que le Créateur me donne le travail et le paiement. Et la vérité, c'est que mon travail ne consiste pas à accomplir le travail lui-même, mais à construire mon rapport envers lui. Si je change mon rapport à ce que je dois faire dans la vie, en comprenant que c'est lui qui me l'apporte et que je deviens équivalent à cette connaissance, je ne ressentirai ni difficulté à me connecter à lui, ni difficulté à accomplir aucun travail, car le travail lui-même disparaît. La difficulté chez nous vient seulement, en fin de compte, de la difficulté à faire la connexion entre moi et le but de la création et le travail qui se trouve devant moi. Il n'est pas difficile pour un homme de creuser un trou jusqu'au centre de la terre. Ce n'est pas difficile. Si dans cette action il est connecté au Créateur, il recevra un carburant infini. Le problème n'est pas une difficulté physique. Le problème est une difficulté dans tout le travail. Nous ne le ressentons pas. Nous ne le comprenons pas, mais c'est ainsi. La difficulté vient du fait que cette action n'est pas connectée à la lumière, au Créateur. Si dans tout travail, tu te connectes au Créateur et que cette action est orientée vers le but, elle t'apporte une lumière d'en haut, l'advekut. La lumière de l'advekut te servira de paiement. Et tu te trouves déjà dans le but. Et non à transpirer pendant l'action. Car l'action elle-même devient le but. C'est pourquoi notre travail, si je ne suis pas pour moi qui le sera, est un travail pour rapprocher les faits du travail. Et alors le travail lui-même n'est plus un travail. Et alors aussi le... Il n'y a pas de mot ici. Et alors, si je ne suis pas pour moi qui le sera, cela s'appelle que le soir, après avoir fini d'unir toutes ces choses, tu le dis. Il ne s'agit pas de notre matin et de notre soir. Le matin, c'est l'intention avec laquelle tu avances pour l'instant dans Chafetz Chesed, dans les Chassadim, afin de le faire sans Chorma. Et le soir, lorsque tu reçois déjà Chorma et qu'elle t'éclaire le soir, lorsque, comme si il n'y avait déjà plus de lumière, tu dis, si je ne suis pas pour moi, qui le sera, car c'est toi qui as amené cette lumière vers toi. Elle se trouve là, à ton compte. Le matin, c'était à son compte. Et le soir, même s'il y a de l'obscurité, à ton compte, c'est la lumière. Nous le ressentons dans notre vie, si... Si parfois j'ai quelque chose de difficile à faire, ou si j'en ai assez, ou si je ne veux pas d'une certaine manière et que c'est difficile pour moi, si j'ajoute à ce travail, à cette action un but, alors cette action devient facile. J'oublie comme si l'action elle-même, pour moi, elle est seulement un moyen, oui, d'atteindre cette chose à laquelle je viens de me connecter, l'atteinte du but. C'est pourquoi nous ne devons absolument pas nous rapporter à ce qui nous arrive, mais à notre rapport envers ce qui nous arrive. La question est de savoir si ce rapport n'est pas comme une prise de risque. Supposons que quelqu'un possède quelque chose et qu'il en soit sûr. Maintenant, il veut gagner davantage pour lui-même, d'accord, mais pour davantage d'adhésion. N'est-ce pas une prise de risque par laquelle il pourrait perdre même ce qu'il avait la mesure de connexion du fait que maintenant il commence à vouloir davantage d'adhésion? Je sais que tu dis ceci, un homme se trouve dans une certaine mesure de si je ne suis pas pour moi, il n'y a rien nommé lui, et il a peur de sortir vers si je ne suis pas pour moi qui le sera. Alors je te dis, sortir vers si je ne suis pas pour moi qui le sera ne signifie pas que tu dois te séparer de Einonmi Vado. Ça doit rester à l'intérieur. Si tu t'en sépares complètement, tu deviens un goy, non juif. Ton action n'est pas une action orientée vers le but. Par cette action, tu ne veux donc pas te connecter davantage au Créateur. Plutôt, simplement, tu vas te promener au marché, comme tout le monde. Si tu vas te promener au marché avant de vérifier que dans tous tes mouvements, le Créateur en réalité te conduit, alors quand tu as fini de vérifier ses actions dans tout ce qu'il te donne dans cet état, cela s'appelle que tu es arrivé au soir et tu dis « Einonmi Vado », il n'y a rien dans mes lieux. Mais pendant toute la journée, constamment, avec chaque détail, tu avances avec « si je ne suis pas pour moi qui le sera » et tu atteins encore « il n'y a rien dans mes lieux ». « Si je ne suis pas pour moi qui le sera, il n'y a rien dans mes lieux ». Et le soir, tu fais le bilan. Si tu oublies, alors c'est tout. Ça s'appelle une action animale. C'est la question, d'où vient l'assurance que tu n'oublieras pas si tout dépend de toi et que tu es certain de ne pas oublier? Je ne comprends pas ce que signifie ne pas oublier si tu avances constamment avec les deux ensemble. Que demandes-tu à propos de ne pas oublier? Si tu demandes constamment à avancer avec les deux ensemble, il t'est donc interdit de te rapporter à « si je ne suis pas pour moi, qui le sera ?» si tu es sorti de « Einonmi Vado », il n'y a rien dans mes lui. Alors il est écrit « assieds-toi et ne fais rien ». C'est préférable, car l'action que tu fais n'est certainement pas orientée vers le but. Et ne t'approche pas. Oui, Tion. Je ne comprends pas quelque chose. Si maintenant je dois étudier, ou si quelqu'un doit travailler, ou faire toute autre chose qui ne consiste pas nécessairement à rester aussi assis face à l'étude, comment garder à l'intérieur Enon Milvado dès que tu ajoutes très fortement Enon Milvado à l'intérieur de cela? Tu cesses de faire les choses comme il faut. Et si tu fais les choses comme il faut, tu oublies Inyaranon Milvado. Comment garder les deux ensemble dans une telle situation? Comment encore le garder? Comment garder Enon Milvado pendant que j'étudie? Quelque chose d'étranger à l'université, quand je mange quelque chose de délicieux, ou fais toutes sortes d'autres choses qui apportent de la confusion, des délices, ou aussi toutes sortes de problèmes, ça aussi. Tu crées de la confusion. D'abord, je dois croire que toutes ces choses m'ont été données afin qu'à partir d'elles, je détermine peu à peu Enon Milvado, Inyaranon Milvado. Autant que possible. Cela doit simplement être le but. Alors l'homme doit se créer toutes sortes de signes, un rappel chaque quart d'heure, chaque demi-heure, afin de revenir à ce même état, de manière mécanique, que ces choses le lui rappellent. Ensuite, il le fera lui-même. C'est un travail, c'est ainsi qu'on fait, certainement. Certainement, pour l'instant, il n'y a aucun goût en cela. Et ensuite, cela arrive. Par ces actions qui n'ont aucun intérêt en elles-mêmes, tu éveilles ensuite la lumière environnante et elle agit sur toi d'une manière générale, de sorte que tu te souviens, que tu te trouves constamment dans ce ressenti. Peu à peu, tu parviens à l'état où tu ressens que tu te trouves dans une sorte de... Ça s'appelle au moins une dissimulation et non une double dissimulation. Dans cette dissimulation, le Créateur se trouve constamment dans une sorte d'arrière-plan. Il est dissimulé, mais tu ressens que il est dissimulé. Et alors, c'est déjà un peu différent. Chez le Rabash, on sentait qu'il ne se détachait véritablement jamais. Je me souviens que lorsque je suis arrivé, je n'ai pas ressenti dès mon arrivée. Mais après quelque temps, j'ai vraiment vu cela. Et ça m'a donné une très forte impression quand j'ai commencé à le connaître un peu. Tion. Comment? Je vais peut-être préciser la question, mais pendant l'étude, comment est-il possible, par exemple, que dans une certaine partie du cerveau, tu fasses que ce que tu dois faire, mais que, malgré tout, quelque part dans le cœur, dans le ressenti, dans l'émotion, et il n'y a rien en lui. Ça signifie quelque part que dans le cerveau, par une certaine activité, tu peux faire quelque chose, et dans le ressenti, être avec Enon Milvado. Tu te plains du fait que lorsque tu dis Enon Milvado, il n'y a rien en lui, alors, non seulement avec la bouche, mais si tu te trouves vraiment dans cette pensée, alors cela te détache, comme si complètement de l'action. Alors, il n'y a rien à faire, il n'y a rien en lui. Ça t'affaiblit alors complètement. Et ça retire de toi l'esprit qui te permet de faire quelque chose, d'accomplir. Et alors, je te dis, j'en ai parlé, et j'ai dit que ça m'était difficile de le transmettre, car il n'y a pas tellement de mots. Si je ne suis pas pour moi, qui le sera? Et Enon Milvado ne concerne pas mes actions dans cette vie, dans ce monde, et même dans mes actions spirituelles. Cela ne les concerne pas. Autant un grand kabbaliste, tant que un étudiant comme toi, et tant que un homme dans la rue, feront les mêmes actions. Avec tes yeux extérieurs, tu ne ressentiras aucune différence dans ces actions. Mais la différence est dans le rapport avec lequel il les accomplit. dans ce qui se trouve intérieurement dans son rapport envers ce qu'il accomplit. Et en plus, dans ce qu'il accomplit, il veut ressentir que son rapport envers son action est exactement le rapport du Créateur envers elle. Maintenant, je couds des vêtements. Je suis tailleur. Alors, Eynon Milvado, c'est tout. Je pose tous mes outils, je vais sur le canapé et je regarde parfois la table de travail. Pour l'instant, rien, mais le Créateur, en une seconde, le fera. J'attends toute la journée, je regarde qu'est-ce que je ferai ensuite, que tout apparaît soudainement. Quel pantalon magnifique qui apparaît soudain. Quoi, il fait ça impeccablement. Je ne te comprends pas. Que signifie « il n'y a rien hormis lui » ?« Il n'y a rien hormis lui » signifie que « il agit en cela à travers moi ». Cela ne signifie pas que je ne dois rien faire. C'est plutôt lorsque j'accomplis l'action. Quand est-ce que je ressens véritablement « Eynon Milvado » ? Je ressens « il n'y a rien hormis lui » si je l'accomplis et si dans chaque action que j'accomplis, ce n'est pas avec les mains qu'il fait

pour moi, avec l'aiguille, avec toutes sortes de choses, avec le fil, lorsque je coupe et fais quelque chose dans le vêtement. Non. C'est dans mon rapport envers ce que je fais que je suis connecté à lui. Ça signifie que l'homme parvient à l'état où il ressent que le Créateur se revêt en lui. Mais les actions physiques restent les mêmes actions. Ce n'est pas simple. Ça signifie que cela vient après beaucoup de choses, oui. Si la connexion au Créateur rend facile à l'homme tout travail physique et toute action par le fait que je suis connecté, alors cela ne devient-il pas pour moi un motif de connexion ? Tu dis ceci, que si je me connecte au Créateur, mes actions difficiles, si je me connecte au Créateur, mes actions difficiles deviennent agréables. Alors la fois suivante, je voudrais me connecter au Créateur afin d'avoir une vie plus facile. Pourquoi pas ? Qui a dit que tu devrais souffrir ? Le but de la création, de son côté, c'est de faire du bien à ses créatures, et de mon côté, c'est de parvenir aux délices. La cause n'est pas que je veux être connecté. Alors au début, lorsque je prends du plaisir à être connecté à lui, cela s'appelle l'olishma, et à partir de cela, je parviens à l'état où je suis connecté à lui parce que je lui donne du plaisir, et non pas parce que j'en reçois du plaisir. Mais c'est déjà le commencement de la connexion. Si, lorsque je suis près de toi, je ressens constamment que tu m'apportes des problèmes, je ne viendrai jamais à la connexion. Si je ressens que tu m'apportes des délices, alors je me rapproche de lui davantage de toi. Oui, cela devient, comme on dit, je suis malade d'amour, je veux constamment être en connexion avec toi. Pourquoi ? C'est bon pour moi. Je t'aime, j'aime le délice qui vient de toi. Oui, et ensuite, à partir de cela, on dit que l'on passe à l'ishma. Mais sans cela, c'est impossible. Au contraire, prends plaisir du Créateur. Commence par cela. Nous disons constamment qu'au stade précédent le Marsum, nous ressentons au contraire que nous nous éloignons constamment de lui. Alors, comment surmontes-tu un état de délice venant de lui au stade de la préparation si nous nous éloignons constamment de lui ? Comment est-il possible de parvenir à un état de malade d'amour s'il y a constamment... Notre chemin jusqu'au Marsum, bien qu'il soit encore seulement à l'intérieur du désir de recevoir, est le suivant. Durant des milliers d'années, dans de nombreuses incarnations, nous avons développé nos désirs de jouir, des désirs animaux, oui, nourriture, sexe, famille, et des désirs humains, argent, honneur, connaissance. Jusqu'à parvenir à l'état où nous avons maintenant un désir supplémentaire, un désir pour la divinité, pour la spiritualité. Lorsque, durant nos incarnations précédentes, nous avions des désirs pour des délices animaux et des délices humains, le tout dans le cadre de ce monde, ce n'était pas difficile pour nous. Nous courions ainsi et autant que possible, nous réalisions ces désirs. Et c'est ainsi que fait le monde entier. Lorsqu'un délice supplémentaire pour un délice spirituel commence à apparaître en nous, il appartient déjà à une autre source de délice. Non à la même lumière qui se trouve dans ce monde, cette étincelle appelée fine bougie, mais à la lumière environnante qui se trouve hors de ce monde. À partir de cela, il y a en nous une division intérieure. Cela signifie que, bien que nous soyons en dessous du Marsum, nous avons une part.

et également de lumière, la fine bougie de ce monde et la lumière environnante du monde à venir. Il en résulte que nous nous trouvons dans un état intérieur assez compliqué. Le cœur grandit aussi constamment, mais il grandit déjà conformément à ce qui est nécessaire pour le développement du point dans le cœur. Alors parfois nous ressentons que nous n'avons rien dans ce monde et que nous ne voulons rien de lui. Ce n'est pas parce que le cœur a disparu, c'est parce que le point dans le cœur aspire à quelque chose qui lui appartient et réprime tous les désirs du cœur. Parfois, c'est l'inverse. Le point dans le cœur disparaît presque, et le cœur commence soudain à nous montrer que nous devenons vraiment fous de tous les délices de ce monde. Et généralement, c'est un mélange, un peu de ceci et un peu de cela. Maintenant, cela, c'est dans l'état ordinaire. En plus de cela, il y a des étapes de développement qui ne dépendent pas de nous, cela dépend de la structure de l'âme de chacun et de la structure générale de la manière dont nous avançons vers le marsum. Que l'homme doit traverser un état appelé reconnaissance du mal, les désirs de mon cœur sont bons, n'est-ce pas? S'ils sont mauvais, pourquoi sont-ils mauvais? Je ressens eux des délices, alors pourquoi est-ce mauvais? C'est mauvais parce qu'ils sont opposés au désir du point dans le cœur et que j'aspire au point dans le cœur là-bas. Je ressens qu'il y a peut-être pour moi un plus grand délice et ainsi de suite. Ça signifie que nous nous trouvons toujours dans toutes sortes d'états. L'un monte, l'autre descend, l'un est ainsi, l'autre est ainsi. C'est pourquoi il nous semble d'un côté que on nous dit que nous devons constamment avancer dans la reconnaissance du Créateur comme si vers le marsum. Et d'un autre côté, nous entrons davantage d'obscurité. Nous devons aspirer davantage à la spiritualité. Et il y a aussi de nombreuses périodes où nous sommes attirés uniquement par la corporalité. Et ces états passent sur l'homme durant des années, jusqu'à ce que jusqu'à ce que, peu à peu, l'homme entre malgré tout dans l'état où la spiritualité est pour lui la chose principale et toute la corporalité, il ne la voit que à travers la spiritualité. Qu'est-ce que ça signifie? Que c'est uniquement afin d'atteindre la spiritualité qu'il agit dans ce monde, vit, travaille, fait tout ce qui est nécessaire, mais dans ce but. Cela l'attire à un point tel que cela s'inverse, mais sans annuler cette vie normale. Le Rabosh vient également d'écrire cela dans cet article, que si l'homme utilise tout ce qui lui arrive afin de se connecter à la spiritualité, tout ce qui lui arrive dans les actions de ce monde, finalement, il parvient à l'état où il aspire à la spiritualité de toutes ses forces, car ce monde lui a déjà véritablement servi à construire un puissant désir pour la spiritualité. Alors cela s'appelle qu'il n'a déjà, il n'a plus besoin de ce monde. Et alors, il reçoit l'entrée dans le monde spirituel. Il reste également dans ce monde, mais alors, ce monde n'a plus aucune fonction. Comment à travers cela, lorsque l'homme avance constamment au stade de la préparation et ressent le Créateur, agit sur lui de mauvaise manière, c'est-à-dire qu'il ressent les actions du Créateur mais il ne les justifie pas et que parfois même il fait l'inverse, au contraire, au stade de la préparation, plus il avance, nous venons seulement de lire un article et j'ai expliqué que ce que je ressens dans ma vie, c'est ce que le Créateur m'a donné. Si maintenant je ressens du mal, c'est le signe qu'il m'a donné du bien et j'en ressens du mal.

0: parce que mes kelim sont opposés aux kelim corrigés, à ce qu'ils doivent être, car il est impossible de recevoir du mal de la lumière qui m'a créé afin que je jouisse. Cela signifie que mes kelim ne sont pas corrigés. Je dois les corriger. Comment est-ce que je les corrige? Il y a un travail pour cela. Il dit qu'il faut dire, si je ne suis pas pour moi, qui le sera? Que ce travail dépend de moi. Si je reste assis ainsi, les bras croisés, et que je mange ma propre chair, malheur à moi pour ce qu'il m'a fait, ce que je ressens, pour la manière dont je souffre, et que je continue à rester assis, à souffrir et à me consumer, alors je mange ma propre chair. Rien ne se fera. Si je ne clarifie pas moi-même tous ces aspects, le problème, c'est que je ne dois pas changer ses actions. Je dois changer mon impression de ses actions. Mon impression de ses actions. Cette impression, je suis obligé de la changer d'une extrémité à l'autre, d'un clic non corrigé à un clic corrigé. Maintenant, si tu me diras, mais nous apprenons que si je me trouve dans un clic non corrigé, alors je ressens du mal. Si je me trouve dans un clic corrigé, alors forcément, conformément à ce qu'il me donne, je ressens du bien. Mais je ne peux pas me corriger, je ne peux pas corriger moi-même ce clic. C'est vrai, tu ne peux pas le corriger, mais tu dois vouloir que le clic s'inverse et reçoive également une intention dans le but de donner. Conformément à cette intention, tu ressentiras qu'il te donne du bien. Tu es donc obligé de parvenir à cette nécessité. Certainement, c'est lui qui accomplit les actions, mais à chaque fois, tu dois vérifier où tu te trouves et où tu voulais te trouver. Ça signifie que chaque fois, tu dois parvenir à une prière. Qu'est-ce que tu veux ressentir à partir de ce que maintenant, dans ton ressenti, il te donne? Je ressens maintenant qu'il me donne quelque chose qui n'est pas tellement bon. Alors, je suis obligé de vérifier et obligé de vouloir qu'il fasse quelque chose afin que je ressente du bien. Que signifie afin que je ressente du bien? D'abord que je ressens du bien de son action, de manière animale. Ça s'appelle l'olishma. Et ensuite, parvenir à ceci, si je ressens du mal de son action, ce n'est pas parce que je ressens du mal, mais parce que lorsque je ressens du mal, je le maudis. Alors, remplace mon ressenti par un bon ressenti. Non parce que je ne ressens pour que, afin que je ressente du bien, cela n'importe pas. Ce qui m'importe, c'est que je veuille te bénir. Ça s'appelle déjà l'ishma. C'est tout. Alors l'homme fait constamment tourner toutes ces choses. C'est tout. Et en fin de compte, toute la méthode est une étude de soi. L'homme, en fin de compte, s'étudie lui-même, car nous apprenons qu'en dehors du kli, il y a atzmuto. Il s'agit donc d'étudier qui je suis, qu'est-ce que je suis, qu'est-ce que je reçois, comment je suis impressionné par atzmuto qui m'entoure, et qu'est-ce que je voudrais ressentir de son don. C'est tout. Comment voudrais-je être impressionné par lui? C'est tout. C'est finalement une chose très très simple, seulement nous sommes confus à l'intérieur de nos kenim. Il n'y a rien de plus simple et naturel.
1: Giora.
0: Ou à l'intérieur de cet état, il n'y a rien hormis lui, et si je ne suis pas pour moi, qui le sera? Doit-il y avoir une demande au Créateur pour qu'il me permette d'avancer vers le but? Du fait que, dès le départ, je dis « il n'y a rien hormis lui » et qu'ensuite, je vais devenir équivalent à cela à travers « si je ne suis pas pour moi, qui le sera ?» Je vérifie et je vois à quel point je suis opposé. Et à partir de cela, vient finalement une demande vers lui, une prière. Mais une prière, ça ne signifie pas que je demande ou que j'exprime de la gratitude. Le fait que je demande ou que j'exprime de la gratitude signifie seulement que je suis parvenu à déterminer l'état véritable jusqu'à la fin de l'analyse du lieu où je me trouve. Il n'en faut pas davantage. Alors, l'état où j'ai exactement reconnu mon propre état, cela, ça s'appelle soit une demande, soit une prière, soit un regret. Peu importe, mais lorsque je parviens à ce ressenti final, alors cela change. Je n'ai besoin de rien dire. La prière s'appelle le ressenti le plus profond qui se trouve dans le cœur. C'est ainsi que ça s'appelle. Après beaucoup de pensées, après beaucoup d'aspects et beaucoup de changements, je parviens comme si à la décision finale, ce que je suis et où je me trouve. Et alors, on s'appelle cela une prière. Ça s'appelle l'endroit où je signe, où je termine l'examen. Les amis, allons étudiants. Plus je parle, plus il y a de questions. Oui. Partageons nos impressions du cours et qu'est-ce que nous en prenons pour l'implémenter dans la dizaine. Nous avons entendu que nous devons tout relier au grand but, le but de la création. La personne peut creuser jusqu'au milieu de la terre si la tâche au créateur et ensuite l'action elle-même lui donne le ressenti du but ultime. Oui, cette idée de si je ne suis pas pour moi, alors qu'il est et non milvado ne sont pas deux choses séparées, mais plutôt elles doivent être revêtues l'une dans l'autre. Et j'étais surpris d'entendre cela. Le fait qu'une personne se déconnecte de cela, c'est ce que le Rav a recommandé de faire, des signes, des rappels, tous les X temps, revenir comme mécaniquement, comme un rappel du but. Oui, c'est une leçon captivante. Si une personne veut entendre comment bénéficier au créateur, alors le créateur veut s'en réjouir. Il n'y a pas de conflit. C'est une correspondance parfaite, comme on dit. Et nous entendons au sujet de récipients qui doivent être corrigés et au sujet de comment, à travers les actions de l'homme, dans « si je ne suis pas pour moi et qui est pour moi », alors nous ressentons le Créateur, ses actions, et alors nous commençons à comprendre et à ressentir un petit peu mieux, mais sur quoi est-ce que tout cela porte ? Oui, j'aime cet exemple avec le tailleur, tout à coup il met ses pantalons, tout à coup, bon, il attend. Et nous devons être reconnaissants d'avoir des enseignants qui expliquent que la vérité, comment elle doit être, ce qu'est Non Milvado, et même l'action de... Si je ne suis pas pour moi qu'il est, c'est lui qui opère et qui m'amène à la compréhension de il n'y a rien en lui, c'est important. Hein. Ça, c'est les actions de l'homme. Oui, exactement. Il me semble que tout l'article et tout le cours porte sur comment c'est d'en bas, quand une personne est dans un état de si je ne suis pas pour moi qui est pour moi, ce n'est pas qu'il annule. Il n'y a rien dans lui, mais plutôt de cela émerge une prière, comme a dit le Rav. Exactement comme a dit Mishka, tout d'abord la personne commence avec Non Milvado, se souvient que ça c'est le but et c'est à cela qu'il doit arriver, ce qui signifie qu'il est dans un état spirituel, et ensuite il s'examine et il voit qu'il ne le ressent pas. Et ensuite il fait le travail dans si je ne suis pas pour moi alors qu'il est, ou je parviens maintenant à me connecter à Non Milvado. Et à partir de cela, si je ne suis pas pour moi qu'il est. Et à la fin, nous en arriverons à ce qu'a dit le Rav, que nous en arriverons à cette prière intérieure, qui est la compréhension profonde de mon état. Et nous n'avons pas à dire quoi que ce soit par des mots, simplement nous devons examiner où je me trouve en cela. L'Echaim est notre Rav, quel cours extraordinaire. Rotter dit, si tu ne bénis pas le Créateur, tu souffres. Et moi, j'entends du Rav quelque chose de spécial où il dit que même une personne de la rue, même un grand kabbaliste plutôt, un étudiant comme toi et une personne de la rue, il a accompli la même action à travers les yeux extérieurs, tu ne verras pas de différence. La différence, c'est l'attitude intérieure envers ce que fait la personne. C'est quelque chose de supplémentaire d'intérieur qui s'ajoute à ce qu'il fait. Donc notre arrêté est la même attitude, simplement. Il doit changer son attitude et la corriger. Et il y a un sentiment général que nous avons beaucoup à travailler sur ce cours. C'est comme toute une journée pour appuyer ce que nous dit le Rav dedans. Et même suivre ça, c'était difficile. Le Rav a dit que notre méthode, c'est l'étude de soi-même. Alors, j'étudie, qu'est-ce que je reçois? Comment est-ce que je reçois l'essence autour de moi? Qu'est-ce que je veux ressentir de son nom? Comment est-ce que je veux être impressionné par lui? Et il y a ce point où c'est comme une checklist. Et c'est quelque chose de très simple à la fin. Simplement, nous sommes confus dans nos récipients, mais le processus en lui-même, il n'y a rien qui soit plus simple ou plus naturel. Oui, nous avons parlé de simplicité et hier, Michel est devenu roche de la dizaine. Il a lu pour nous, il a dit, les amis, cette semaine, nous allons découvrir le Créateur. Donc nous avons reçu un cours qui est vraiment est un récipient pour cela, ou une recette pour cela. Oui, le Rav aussi parlait de comment le but te fait partir de choses difficiles, de choses faciles, c'est-à-dire le ressenti te mène à quelque chose de plus difficile, parce que lorsque tu es derrière le Créateur, tu reçois dans la joie et dans le bon. Oui, aspirer à découvrir le Créateur, c'est simplement être en cela dans l'état de si je ne dis pas pour moi qui est pour moi, et simplement prier pour qu'il se révèle, le ressentir. Je pense qu'il est certain qu'avec cela, une personne puisse arriver comme ça. Et il leur avait dit qu'en fin de compte, il faut justifier le Créateur, et c'est comme ça qu'on finit le degré. Et ensuite, on est prêt, on en arrive à l'équivalence de forme, et on est préparé pour la prochaine action. Et nous une chanson ensemble.
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1: שלום לכל החברים, אנחנו...
2: Bonjour, tous les amis. On continue dans l'étude dans l'article La paix dans le monde, second le livre des écrits de Balasulam, on est dans la page 465. On est arrivé au sous-titre. On arrive au sous-titre dans la vie pratique, les quatre mesures se contredisent l'un l'autre. On va continuer à lire le texte. Aujourd'hui, ce format sera un petit peu différent. On aura une explication du Rav un peu plus longue du Rav sur le sujet. Il rentre vraiment dans l'article et il s'y approfondit. Donc, on va commencer avec la lecture. Et ensuite, donc, pendant la lecture, on va s'écrire des questions, ce qui nous éclaire, etc. Pendant l'explication du Rav, on va essayer de chercher des réponses chez le Rav. Et ensuite, on pourra discuter de ça. Donc, commençons la lecture, encore une fois, chez Balasulam, 465, le sous-titre, dans la vie pratique, les quatre mesures se contredisent l'une l'autre. On donne le temps aux dizaines. Et si on a fini avant la fin du temps, on peut discuter des choses qu'on a lues. Et dans le monde, sous-titre dans la vie pratique, les quatre mesures se contredisent l'une l'autre. Et ne nous suffisent pas les difficultés mentionnées qui entravent notre chemin. Nous, impuissants, voici qu'il s'est ajouté encore un mélange et une grande guerre du point de vue des tendances psychologiques. C'est-à-dire, les mesures elles-mêmes qui règnent en chacun de nous de façon particulière et en contradiction d'un homme à l'autre, car les quatre mesures mentionnées, générosité, vérité, justice et paix, qui se sont partagées dans la nature des hommes, que ce soit par le développement ou par l'éducation, elles-mêmes se contredisent l'une l'autre. Car si nous prenons par exemple la mesure de la générosité sous une forme abstraite, nous voyons la force de cette domination qui contredit toutes les autres mesures. C'est-à-dire que selon les lois de la domination de la générosité, il n'y a aucune place à l'apparition des autres mesures dans notre monde. Qu'est-ce que la mesure de la générosité? Nos sages de mon et moi bénis l'ont défini. Ce qui est à moi est à moi, ce qui est à moi est à toi, ce qui est à toi est à toi, c'est un principe. Et si tous les gens du monde se comportaient selon cette mesure, alors toute la splendeur et la valeur de la mesure de la vérité et de la justice seraient annulées et disparaîtraient. Car si chacun était prêt par nature à donner tout ce qu'il a à autrui, et à ne rien prendre de ce qu'il y a, de ce qui appartient à autrui, déjà toute la notion de la cause, du mensonge envers son prochain serait annulée et disparaîtrait. Et il n'y aurait alors aucune place pour parler de la mesure de la vérité en aucune façon, car la vérité et le mensonge sont relatifs l'un à l'autre. Car s'il n'y avait pas de mensonge dans le monde, il n'existerait pas de notion de vérité. Et il n'est pas besoin de dire que les autres mesures qui ne sont venues que pour forcer la vérité, du fait de sa faiblesse, serait annulée. Et la vérité, qui est définie par l'énoncé « ce qui est à moi est à moi, ce qui est à toi est à toi », contredit la mesure de la générosité. Il ne la supporte pas du tout, car il n'est pas du tout convenable, du point de vue de la vérité, de travailler et de se forcer pour autrui, car non seulement cela fait trébucher son prochain, elle est habituée à exploiter autrui, mais la vérité exige que chacun, que chaque homme doive conserver ses biens pour le temps de la détresse afin de ne pas avoir à tomber à la charge de l'effort d'autrui. Et en plus de tout cela, il n'y a pas d'homme qui n'ait des proches et des héritiers de ses biens qui, selon la vérité, sont prioritaires par rapport aux autres. Ainsi, la nature exige que celui qui donne ses biens à d'autres se trouve mentir à ses proches, à ses héritiers, en cela qu'il ne leur laisse rien. Et de même, la paix contredit la justice, car afin de faire la paix dans le public, il est nécessaire que les conditions restent telles qu'elles existent, qui garantissent, selon leur contenu, aux dirigeants et aux avisés, qu'ils investissent de leur énergie et de leur intellect de s'enrichir, tandis que les dirigeants et les simples d'être pauvres. Ainsi, celui qui a de l'énergie prend sa part, et la part de son ami néglige, et jouit d'une vie des meilleures, jusqu'à ce qu'il ne reste plus aux négligents et aux simples, même de quoi à leur subsistance nécessaire. Il reste donc nu et démunis de tout, et dans de nombreux besoins. Et cela est certainement juste, de punir les négligents et les simples à un degré si grand, alors qu'il n'y a pas de violence dans leurs mains. Et quelle est la faute et quel est le crime de ces malheureux? La Providence ne leur a pas accordé la diligence et l'intelligence d'être punis par souffrance, d'être plus durs que la mort. Il s'avère donc qu'il n'y a aucune justice dans les conditions de la paix, et la paix contredit la justice. De même, la justice contredit la paix. Car si nous organisons la partition des biens selon la justice, c'est-à-dire donner aux négligents et aux simples une part importante de valeur, alors les diligents et ceux qui ont de l'énergie, alors ces puissants et entreprenants, certainement ne se reposeront pas et ne seront pas tranquilles jusqu'à ce qu'ils renversent cette direction qui a servi les grands, ceux qui ont de l'énergie et les exploitent au profit des faibles. Et il n'y a donc aucun espoir de paix dans le public. Il s'avère que la justice contredit la paix.
3: טוב, מה אפשר להגיד? שמה שהעיניים שלנו רואות והשכל, בלשון המעטה זה הכל הפוך מאיך שהעולם הזה אמור להיראות. שלי, שלי, שלך, שלך, מה הבעיה שתהיה שכונה אחת עשירה ולידה שכונה ענייה? אז גם איך לסדר את זה, זה לא ברור. ו...
2: Si même comment arranger tout ça, c'est pas clair. Et donc, on va essayer d'écouter ce que le kabbaliste a nous enseigné ici. Il y a une profondeur aux choses. Oui, il y a beaucoup de questions et beaucoup de problèmes. Le Baal HaSulam montre que toute chose contredit toute chose. Il faut continuer et continuer à lire. Bon les amis, maintenant on va rentrer dans le cours du Rav, un cours de 34 minutes, et c'est du 12 décembre 2007, allons-y. Article dans le Monde, dans la livre article, les quatre mesures se contredisent. Et comme si les difficultés pratiques mentionnées précédemment ne nous suffisaient pas, elles qui entravent notre chemin, alors que nous sommes impuissants, voici que s'ajoute encore une grande confusion et une lutte. C'est-à-dire qu'on a un problème. On avait le problème de la mesure de la vérité. Parce que, comme on l'a dit, le monde a été créé selon la mesure de la vérité. Il n'y a rien à faire. On se trouve dans un système où tous les engrenages sont reliés ensemble et tous se trouvent dans sa direction à lui, et au moins mouvement agit sur tout le monde, comme dans des engrenages reliés entre eux. Ainsi sommes-nous tous. Et la mesure de notre participation mutuelle et ou dans l'ensemble du système et que chacun doit recevoir afin de se mouvoir correctement. Et c'est tout. C'est comme ça que fonctionne le système. Il n'y a rien de plus. Et nous, on se trouve dans un état où chacun tourne comme il veut sans ressentir qu'il se trouve dans un seul système. Et donc, on a besoin de révéler ce système, révéler la nécessité d'y être comme un seul ensemble, en fonctionnant correctement. Et alors, chacun doit comme ça revenir à un tel travail, un tel état. Alors, pour arriver à un tel état, c'est comme si on n'est pas capable.
4: יש לנו זמן ההתפתחות.
2: Il existe une perte de développement de l'humanité dans ce système confus où, dans lequel on ne se trouve pas, mais on est comme ça dans un brouillard. C'est comme si le système existait et comme si on fonctionnait correctement et on est dans Marco de Ensof et tout existe dans les états 1, 2 et 3, mais maintenant. Mais chacun de nous se trouve dans la conscience, le brouillard. Et comme s'il n'était pas là. Et il faut revenir à cet état-là, de par la reconnaissance, et à notre, par notre propre force dans nos désirs. Et donc, ce retour en acte, en pratique, où nous devons être actifs dans le système, ça s'appelle retour au créateur, ou parcours de la correction, et quand on arrive là-bas, alors on acquiert en chemin toute la sagesse. Comment est-ce qu'on doit se tourner les uns avec les autres? Comment on doit ressentir et comprendre tout le système? Comment est-ce qu'on doit connaître tout le processus et pourquoi est-ce qu'il existe au-delà de lui-même? C'est-à-dire qu'en cela, on acquiert la connaissance du Créateur et ses forces et ses actes. Mais en retour, pour faire ce, pendant qu'on revient au fonctionnement correct, l'humanité traverse une période sans rien savoir de ce qu'on parle, mais elle agit comme ça d'une manière soi-disant fortuite, comme ça, incidentelle. Évidemment, rien n'est accidentel. Des forces font agir d'une manière automatique, mais elles traversent ces actions de manière, sans en avoir conscience.
4: Et
2: elles cherchent comment est-ce que, voilà, comme ça l'humanité dit, oui? Donc, comment est-ce que je peux arriver à un état où notre monde soit corrigé correctement. C'est à cela que les gens pensent toute l'humanité, et c'est à ça que les hommes pensent toute leur vie. Donc, ils ont compris qu'il existait une possibilité comme ça d'exister d'une manière très, très idéale, en théorie. Mais en pratique, c'est impossible. Et c'est pour ça qu'à la place de la mesure de vérité, ils ont commencé à utiliser toutes sortes de mesures complémentaires, de qualité complémentaire, qui sont la paix, la générosité et la justice. Et c'est comme si ça semblait être ok. C'est comme ça, on commence à qu'il y a toute cette mesure qui dit ce qui est à moi est à toi, ce qui est à toi est à toi, avec toutes sortes d'amour, d'autrui, tous ces problèmes. Si on est incapable de la mettre en pratique, alors c'est ce qu'on essaie de, ce qu'on peut appliquer, c'est ce qui est à moi est à moi, ce qui est à toi est à toi. Mais ça conduit à la destruction, comme ça a été expliqué, dans la lutte entre les forts et les faibles, entre les maîtres de la destruction et les maîtres de la construction. Donc, si on est incapable de parvenir à la vérité, on utilise la générosité et la paix et la justice. La générosité, paix et justice pour compléter ça. Mais le problème, dit le Baal HaSulam, tu veux même pas compléter ça, parce que si ça s'en contentait, t'arriverais jamais à la fin de la correction. T'arriverais jamais à la fin de la correction. Mais selon la providence supérieure, selon ce système qui existe dans toutes les âmes, qui existe selon la mesure de la vérité, ces trois mesures-là, ne pourront pas t'amener à la complétude. Parce qu'elles ne peuvent pas, ces forces-là, elles ne peuvent pas, ces mesures-là, compléter ce qui existe dans la mesure de la vérité. Parce qu'elles se trouvent entre elles dans une telle lutte intérieure, que précisément lorsqu'on utilise, et ça a évidemment été organisé comme ça de tête, on apprend d'où proviennent ces quatre tendances-là, ces quatre mesures, et sont organisées de telle sorte que lorsque l'homme utilise, elles le conduisent à la reconnaissance du mal. Elle l'amène au final au fait qu'il décide qu'il n'a pas d'autre choix si ce n'est d'arriver à la méthode de correction qui s'appelle la sagesse de la Kabbale. Bon, continuons, on va pouvoir expliquer de manière. Et cela signifie que les mesures mêmes qui règnent en chacun de nous, cela signifie que les mesures même qui règnent en chacun de nous, d'une manière particulière et en contradiction d'un homme à son prochain. Car les quatre mesures susmentionnées, la générosité, la vérité, la justice et la paix, qui se sont réparties dans la nature des hommes, soit par éducation, soit par développement, se contredisent l'une l'autre. Car si nous prenons par exemple la mesure de la générosité, sous une forme abstraite, nous découvrons que la puissance de sa domination contredit toutes les autres mesures. C'est-à-dire que, selon les lois de la domination de la générosité, il n'existe aucune place pour l'apparition des autres mesures dans notre monde. Oui. Prenons par exemple une mère par rapport à son enfant. La générosité, c'est simplement, je n'ai rien. Comme ça, vous c'est comme vous vous souvenez, c'est écrit que je n'ai même pas de tunique, mais ce qui est à moi est à toi, ce qui est à toi est à toi. Et si tu te rapportes comme ça à la création, et que tu n'as besoin de rien recevoir en retour, ce que tu as déjà, tu donnes. Et en cela, quelles mesures peuvent encore être en contact entre l'homme et la société. S'il se trouve vraiment dans la générosité, comme ça, qu'il n'y a rien qui ait de l'influence en retour, mais tout est d'une seule direction, unidirectionnelle. Hein? Qu'est-ce que la mesure de la générosité? Donc ça, l'on définit, comme ça, dans les Pirkei Avot, ce qui est à moi est à toi, et ce qui est à toi est à toi. C'est un chassid. Et si tous les habitants du monde se conduisaient selon cette mesure, toute la splendeur et toute la valeur de la mesure de vérité et du jugement disparaîtraient. Car si chacun était naturellement prêt à donner à autrui tout ce qui lui appartient sans rien prendre à autrui, toute notion et toute cause de mensonge envers son prochain disparaîtrait déjà. Oui, mais en même temps, il n'y aura pas de lien entre les êtres humains. Si je ne reçois pas, alors je n'ai pas de lien avec les autres. Il reste seulement le fait que je donne. Et si on était comme ça, alors qu'il y a lien et il y aurait, le système, c'est seulement recevoir et donner. Alors, la mesure de la générosité, elle peut, de par son côté, être beaucoup plus destructrice et même pire que la mesure de la réception. Et même, elle justifie l'homme à faire, à agir comme ci, comme ça, avec générosité, mais par rapport au but de la création, qui est la connexion, elle n'agit pas. On le voit dans la prina bet, dans les quatre prénoms de lumière directe. Dans prina aleph, la créature est créée comme ça, comme un désir de recevoir, elle reçoit comme ça ce que le Créateur veut lui donner. Et donc, elle ne choisit pas, elle n'a accompli aucun travail, mais on l'a construite comme ça, on l'a produite de telle sorte qu'elle veut recevoir et reçoit. La prina bet, elle est la réaction à la première, au premier état de la créature envers le Créateur, et je ne veux pas recevoir. Donc, dans cet état, est-ce qu'il y a un lien entre eux? Il n'y a aucun lien entre eux. C'est toi, tu veux me donner, et moi, je ne veux pas. Donc, c'est pour ça que c'est une mesure que si elle n'est pas orientée vers le but, elle devient même une mesure de séparation entre le Créateur et la créature. Elle est pire que le désir de recevoir, que Malchut. Le désir de recevoir, vous recevoir. Et tout d'abord, c'est naturel. Deuxièmement, il possède un lien avec le Créateur. Et il peut... Tu peux dire que c'est une clipa, c'est interdit, peu importe. Il l'aime et il aime ce qu'il possède. Et veut l'utiliser. Et comme on le voit avec un oraison qui possède un lien avec sa mère, bien qu'il veuille recevoir et exploiter sa mère, un lien existe entre eux. C'est-à-dire que il ne faut pas comme ça juger artificiellement chaque mesure. Ça peut être complètement et totalement inverse si on la considère par rapport au but de la création. Oui. Même cette mesure de générosité, que tout ce que l'homme y donne, ça peut devenir la pire. Et il n'existerait alors aucune place non plus pour parler de la mesure de vérité, car la vérité et le mensonge sont relatifs l'un à l'autre. Car s'il n'existait aucun mensonge dans le monde, la notion de vérité n'existerait pas non plus dans le monde, et il est inutile d'ajouter que les autres mesures qui sont uniquement venues renforcer la vérité, du fait de sa faiblesse, disparaîtraient également. Pourquoi? Pourquoi est-ce que c'est comme ça? Parce que le Créateur a créé un désir de recevoir, qui inverse la lumière, oui? Et lui s'appelle que lorsqu'il reçoit et utilise cette capacité de réception, il est appelé mensonge, mais il peut utiliser sa capacité de recevoir afin de donner, car il n'existe aucune autre possibilité pour le désir de recevoir, de pouvoir donner, si ce n'est en recevant et en éprouvant du plaisir. Il attribue seulement son plaisir au donneur et veut ainsi donner du plaisir au donneur par la réception du plaisir. Et s'il n'utilise pas la réception, comment pourrait-il donner? Et alors il ne le fait que, il ne fait ainsi que séparer du donneur. C'est pour ça que le mensonge et la vérité se construisent l'un à l'autre. Il n'existe aucun bien sans mal. Tout le mal et tout la viut doivent se révéler afin de construire petit à petit au-dessus de la pureté et le don. C'est pour ça que justement la mesure de la générosité peut précisément se trouver dans un état pire que la réception et la clipa. Parce que la clipa, elle peut rapidement découvrir qu'elle se trouve dans un mensonge et construire au-dessus la mesure de la vérité. Par contre, la générosité qui se sépare de la réception et du don, et du donneur, et comme ça. Est-ce que t'es à moi, t'es à toi, est-ce que t'es à toi, t'es à toi. Comme ça. Et donc, il n'y a aucun endroit où reconnaître sa mesure de mensonge, puisqu'elle ne donne rien, elle ne contribue à rien, et donc, elle se trouve donc dans une reconnaissance du mal moindre, plus éloignée du Créateur. Le méchant est plus proche du Créateur que la mesure de générosité. Parce qu'il découvre en lui-même qu'il est méchant, et alors il a quoi à corriger? Donc, il ne faut pas comme ça. Il ne faut pas considérer comme ça un homme qui ne veut rien. Il peut être le plus cruel, le plus pire de tous. Et il n'appartient certainement aucun bénéfice à la création. C'est pas pour rien que ça écrit que celui qui est plus grand que son prochain possède un mauvais penchant plus grand que le sien. Et la vérité est définie par la formule de ce qui est à moi est à moi, et ce qui est à toi est à toi, et contredit la mesure de la générosité et ne la supporte absolument pas, car du point de vue de la vérité, il n'est absolument pas convenable de travailler et de s'efforcer pour son prochain. Outre le fait que l'on trébuche son ami et qu'on l'habitue à exploiter son prochain, la vérité exige que tout homme conserve ses biens pour les temps difficiles afin qu'il ne devienne pas une charge reposant sur les efforts de son prochain. En outre, aucun homme n'est dépourvu de proches et d'héritiers de ses biens. Selon la vérité, il passe avant les autres. Car c'est ainsi que l'existe la nature. Celui qui donne ses besoins à d'autres personnes ment ainsi à ses proches, à ses héritiers, en ne leur laissant rien. Et c'est pourquoi, et de même, la paix contredit la justice. Car afin d'établir la paix dans le public, les conditions doivent rester telles qu'elles existent. Selon leur contenu, elles garantissent aux personnes diligentes, intelligentes, qui investissent leur énergie et leur intellect de s'enrichir. En revanche, le négligent et les naïfs restent pauvres. L'homme énergétique prend ainsi sa part et celle de son ami négligent et profite d'une vie excellente jusqu'à ce qu'il ne reste au négligent et au naïf même plus le minimum nécessaire à la subsistance et reste donc nu et dépourvu de tout et chargé de nombreuses souffrances. C'est-à-dire que selon la justice, il faut tout repartir également. C'est comme ça, mais comme ça, on détruit la société. Parce que on ne donne pas à l'homme le carburant pour quoi travailler. Alors, en quoi est-ce que deviendront les personnes douées et fortes et diligentes? Et si elles ne travaillent pas, si on ne permet pas de les travailler, alors elles organisent pour nous une société qui produise, qui ne produit pas. Et toute la société s'effondrera. Et c'est d'ailleurs semblable à ce qui s'est passé en Russie. Ils voulaient repartir un salaire égal à tous. Alors, toutes les personnes diligentes actives n'avaient plus aucune raison pour travailler pour les fonctions de direction et choisissaient des personnes qui n'avaient aucun rapport avec la direction, mais qui appartenaient seulement en partie ou autre chose. Et lorsqu'on ne permet pas à l'homme dans ses luttes, dans ses compétitions envers la société de parvenir à la richesse, à la domination, s'il est plus doué, alors il n'existe plus de développement dans la société humaine. Et il n'y a pas justement ces forces que l'homme utilise. On les détruit. Parce que on lui interdit à l'homme d'utiliser ses forces, son désir de gagner, d'être plus grand, d'exercer un davantage de contrôle. C'est tout. Et c'est vraiment le problème de tous les régimes dictatoriaux. Et c'est pour ça qu'ils ne subsistent pas. C'est qu'ils s'opposent au désir de recevoir sans la société. C'est-à-dire qu'à mesure de justice, comme si justice, justice sociale, tout le monde crie comme ça, et maintenant, lorsqu'il existe certains problèmes dans le monde, dans le pays, même dans les élections, dans d'autres circonstances, peut-être des toxiques, et donc les hommes ne comprennent pas sur quoi l'homme repose, sur le désir de recevoir. Et donc la justice est aussi destructrice que la générosité. Parce qu'elle efface simplement chez l'homme toute la raison de travailler, toute raison de vivre. Alors l'homme dit, je vivrai donc, je recevrai tel salaire et je m'occuperai d'autre chose, du football, de toutes sortes d'activités. C'est-à-dire que il n'existe chez l'homme aucune possibilité de grandir, aucune motivation de grandir. Et donc c'est pour ça que la justice sociale, c'est une qualité destructrice si elle n'est pas correctement orientée vers le but, vers l'atteinte du but final. Oui. C'est un peu très clair, tes choses. Disons, par exemple, est-ce qu'on doit appliquer la justice sociale envers certaines personnes, comme les personnes âgées? Alors, on ne parle pas comme ça des personnes incapables de contribuer à la société. On parle du fait qu'il faut donner à chacun la possibilité de s'épanouir dans la compétition entre eux, et dans leurs échanges commerciaux, dans le fait que chacun prendrait sa place bonne et digne à lui dans tout ce qu'il y a dans la société. Si je suis diligent en quelque chose et doué en autre chose et lui en troisième chose, alors chacun selon son degré doit recevoir la possibilité d'y trouver sa place. En quel rapport est-ce que ça a avec les personnes âgées? Mais t'as dit justice sociale? Non, mais justement, la justice sociale, ça consiste précisément en fait que tous ceux qui ne sont pas capables, on doit les aider de la mesure où ils ne sont pas capables. Et comme ça, il écrit le Bala Sulam dans un autre endroit, que l'homme doit prendre soin de lui-même afin de ne pas retomber sur le dos de la société pendant les périodes difficiles. Alors, c'est pour ça qu'il est nécessaire de conserver une réserve pour l'avenir, des fonds de prévoyance et toutes sortes de systèmes semblables qui doivent exister et chacun doit y Moi, chacun, comme toi, comme ça, et réfléchir depuis son point de vue, de ton nom à la société, pourquoi est-ce que je devrais obliger les autres à prendre soin de moi plus tard? Je dois prendre soin de moi maintenant, afin que dans mes états de faiblesse, quoi qu'il arrive, jusqu'à mon enterrement, tout soit couvert et toutes les défenses soient à ma charge. Et c'est comme ça que l'homme doit être. L'homme doit s'en préoccuper s'il veut être une partie corrélée de la société. Même dans la situation humaine, sous une forme humaine, un homme qui possède une famille doit accomplir certaines fonctions afin qu'il ne disparaisse pas comme ça soudainement et les membres de sa famille puissent continuer à vivre. C'est même s'il les aime et pense à eux, même s'il ne les veut pas et les faire tomber sur la société. Pourquoi est-ce que la société devrait maintenant prendre soin d'eux? C'est comme il prend soin d'eux maintenant, il doit aussi se préoccuper de ce qui leur arrivera et parce qu'il ne pourra plus prendre soin d'eux s'ils tombent malades ou s'ils meurent. Ces calculs sont simples. À partir de ce calcul, chacun doit réellement faire ses comptes à lui. C'est, on le voit comme ça lorsqu'on se souscrit une assurance vie. Voilà, tu vois. On vient te dire jusqu'à 70 ans ou 65 ans, tu travailles de telle manière et tu fais comme ça telle chose, et ensuite tu dois le recevoir comme ça, etc. On fait un calcul comme ça, et on l'étend sur toute la vie. Si moi, je m'inquiète à être une partie correcte dans la société, je dois d'abord veiller à ne pas nuire à la société. Et ensuite, je dois rajouter autant que je peux. Donc, ne pas nuire à la société, ça veut dire que tout ce qui va se passer avec moi, c'est moi qui couvre. C'est pour ça qu'on crée toutes sortes d'organisations comme ça, de caisses, d'assurances, etc. C'est impossible, c'est comme ça, c'est une sorte de complément obligatoire pour l'homme auquel personne n'aurait pensé et dont personne ne se serait préoccupé seul. C'est pour ça que la société la paix de la société nous oblige simplement à construire des systèmes. Encore une fois, il faut simplement comprendre que la justice, elle peut être une chose extrêmement destructrice. Parce que chacun possède sa propre justice, et la justice que l'on fixe, c'est déterminée d'après les têtes, et non depuis l'excellence de l'homme, ou ses forces intérieures, ou son état de santé exact, et donc comment on commence à exiger de tous le même rendement de travail, et ainsi de suite, au lieu de se rapporter à l'homme avec amour, justement, on se rapporte avec lui avec haine. Voilà. Parce que, qu'est-ce qu'on fait? À chaque fois, on élève constamment le niveau des exigences envers les hommes. Alors, commence la quantité des hommes en échec et des faibles à vraiment grandir dans la cité. Jusqu'à ce que la société soit détruite. Donc ça veut dire que la justice, elle, comme les autres mesures, elle n'est pas au bénéfice de la société, de par ça-même. Oui. La question c'est, le Créateur nous a créé inverse à lui, dans le but de recevoir. Et qu'est-ce que ça veut dire qu'on est méchant? Quoi? Un méchant, c'est dans le but de recevoir? Et j'en sais rien, c'est toi qui doit nous dire comment est-ce qu'on le découvre. D'où est-ce que tu sais qu'il nous a créé inverse à lui? Ah, on l'étudie. Bon, ça suffit pas. Il faut le voir, il faut le révéler. On doit en être impressionné afin de vouloir changer. Si moi, comme ça, je ne fais que l'entendre, il n'y a rien qui me touche. Même si on le voit, ça ne me touche pas réellement. Voilà, on dit, il est créateur, il me crée un inverse de lui, qu'est-ce que je peux faire? Et si je commence à le révéler, que le fait qu'on est inverse à lui, justement, cette inversion-là, c'est tout ce qui cause nos souffrances, alors, moi, j'ai force prêt à me changer moi-même. Pas parce que je veux être semblable à lui, mais parce que ça me fait du mal.
4: Et
2: c'est à partir de là qu'on commence. Oui, Moshi. Est-ce qu'on peut dire que la mesure de la justice, comme toutes les autres mesures, elle n'est que pour soi-même, qu'il n'y a aucune possibilité de déterminer pour quelqu'un d'autre? Oui, évidemment. Oui. Ouais. Ça, c'est une certaine forme de rapport à la justice qui peut peut-être parvenir à une petite complémentarité. Et même là, pas encore, parce qu'au final, cette mesure-là s'éveille naturellement en nous, et sans elle, on ne peut absolument pas diriger une société humaine, ni nous connecter entre nous. On doit exister dans ces trois mesures ensemble. Et leur utilisation, quoi qu'elle soit, au-dessus de l'ego qui grandit, que ça nous conduit constamment, en fin de compte, c'est une crise. Et on veut évidemment aussi la justice, la paix, la générosité, mais c'est le contraire. Plus on veut utiliser au-dessus d'un grand désir de recevoir, de plus en plus grand, plus il devient destructeuriste. On le verra bientôt. Et il est certainement injuste de punir les négligents et les naïfs d'une manière aussi excessive alors que leurs mains n'ont commis aucune violence. Quelle est la faute et quel est leur crime de ces malheureux si la Providence ne leur a pas accordé la diligence et l'intelligence pour qu'ils soient punis par des souffrances plus dures que la mort? Il n'existe donc aucune justice dans les conditions de la paix, et la paix contredit la justice. Et de même, la justice contredit la paix. Car si nous organisons la répartition des biens selon la justice, c'est-à-dire si nous donnons aux négligents et aux naïfs une partie importante et équivalente à celle des diligents et des hommes énergétiques, alors ces hommes puissants et entreprenants ne se reposeront pas et ne resteront pas tranquilles jusqu'à ce qu'ils renversent ce gouvernement qui a servi les grands, les hommes énergétiques et les exploite au profit des faibles. Il n'existe donc aucun espoir de paix pour le public du fait que la justice contredit la paix. Et alors, on n'a rien à faire et on arrive donc tous à une dispute mutuelle du fait qu'on n'a aucun. Personne ne possède de voix. Et quand ces phénomènes se révèlent, que dans la pratique, l'humanité voit qu'avec ces mesures, elle est incapable de diriger la société humaine, alors il reste la guerre. La révélation de ces mesures sous leur véritable forme, lorsqu'ils se disputent l'une avec l'autre et conduisent à la guerre, à la querelle. C'est comme ça que les forces agissent dans notre société. Oui. Et c'est pas encore clair. Qu'est-ce que c'est que la justice sociale? Parce que s'il y a comme ça des gens qui sont toujours en échec dans la société, alors est-ce qu'il y a un espoir qu'il y ait une justice sociale ou est-ce qu'il doit toujours y avoir la guerre entre les classes sociales? Non, dans certains côtés, la classe sociale doit toujours exister parce que si tu es naturellement plus diligent, que je suis plus paresseux, alors tu mérites d'occuper une position plus forte et meilleure et je mérite d'être plus petit et à une position plus faible. Mais la question, c'est si on donne à chacun ce qui lui revient, est-ce qu'il y aura la justice? La réponse est non. Maintenant, si l'on te donne maintenant un salaire et une position supérieure au mien, je voudrais toujours où tu es, prendre ta place, ou alors je mènerai de telles luttes que je serai obligé de partager avec moi, comme lors de la récente lutte des enseignants ou dans toutes sortes de luttes semblables. C'est clair. Donc, c'est-à-dire que toi, tu voudras m'exploiter maintenant entièrement et moi, je voudrais t'exploiter entièrement et les mesures de générosité et justice, elles se tiennent précisément pour nous amener à la destruction. La question maintenant, c'est quand est-ce qu'on peut compléter la société? Jusqu'à ce que tout ira bien. Donc, encore une fois, on voit que ce n'est possible qu'il y ait une seule condition. Lorsqu'on constate qu'on est complètement incapable de parvenir à l'équilibre. Encore une fois, et par aucun moyen, qu'il existe des guerres, des problèmes sociaux et intérieurs, des espoirs, tout le reste, et il n'existe aucun programme. L'essentiel est la reconnaissance du mal. On n'est pas capable d'y parvenir, ni par le communisme, ni par le capitalisme, le féodalisme, n'importe quel autre système. Quel que soit le système, on voit qu'on les a déjà tous essayés et on n'est pas capable. Alors qu'est-ce qu'on fait? L'humanité qui se trouve en face du danger de l'anéantissement et commence à voir qu'il y a probablement d'autres méthodes. Elle est prête à les accepter, simplement pourvu qu'elle arrive. Et alors, se rebelle au point dans le cœur. Qui tout en tout, et simplement, elle dit quoi le point dans le cœur? Qu'est-ce que tu dois rajouter à ces mesures afin que elles te construisent une société qui s'appelle Malchut d'Ensof? Ça, toutes ces mesures-là qu'on utilise maintenant, l'utilisent afin de construire notre société, notre Malchut, le royaume, et on n'est pas capable. Et donc, on se développe comme ça jusqu'à découvrir qu'on est incapable de construire notre malchut.

On va essayer de construire, on va essayer de continuer les choses, les paroles du Rav. Donc, à la fin, il dit que grâce à l'utilisation de la sagesse de la Kabbale, notre société, on va l'amener au monde de Ein Sof. Donc, ensemble, dans un atelier, on va essayer de clarifier qu'est-ce que rajoute la sagesse de la Kabbale dans l'utilisation des mesures de générosité, justice et paix pour construire une société spirituelle. La question est claire? Oui. Si les réponses à la question ne sont pas claires, vous allez vous connecter vous ensemble et vous allez vous compléter l'une l'autre. Donc on va, selon ce que le Bassam a développé, on veut comme ça un pas en avant, essayer de comprendre ce qu'il dit. Donc, que rajoute la sagesse de la Kabbale à l'utilisation des mesures de la générosité, de la justice et de la paix pour construire une société spirituelle? 4 minutes, s'il vous plaît. Qu'est-ce que rajoute la sagesse de la Kabbale? En vérité, je ne sais pas trop comment répondre à cette question, mais je sais que la sagesse de la Kabbale nous rajoute ce qu'on appelle un massar. Un tzimtzum massar et lumière réfléchie. Il y en a quand ça a besoin de travailler avec cette action de recevoir dans le but de donner. Ça veut dire à la fois recevoir, à la fois donner. C'est quelque chose de très, très intelligent. Bon, je vais revenir sur ce que le Rav a dit. Et quand on se révèle la sagesse de la Kabbale, on comprend qu'on peut construire notre société et dans l'utilisation des mesures de telle sorte, grâce à la sagesse de la Kabbale, soudainement, notre société ne fait pas que s'organiser correctement avec tous les hommes en paix, mais en utilisant cette méthode, on fait entrer dans notre société le monde, notre société dans le monde d'Ein Sof. Oui, merci, Sarah. Donc, oui, je vais continuer ce que j'ai entendu selon ce que l'un des étudiants comme ça a demandé. Il dit que j'ai besoin de ressentir que maintenant, comme si mon désir de recevoir, dans le but de recevoir est mauvais. Et le Rav lui dit pourquoi? Le Rav lui dit, c'est pas suffisant que ce soit écrit. Tu dois vérifier, tu dois vivre. Toutes les choses qui nous sont écrites, on doit les ressentir sur nous-mêmes. Comment est-ce que à partir de la société, on commence à le ressentir à partir de ces 4 mesures dont on raconte le Rav? Oui, on a entendu aussi que accepter ça, c'est une qualité naturelle. Et tout ça, ça vient du fait que ce que la sagesse de la Kabbale amène, c'est en fait cet endroit où le point dans le cœur peut recevoir le point à la source. À la fin, au lieu de d'exploiter toutes les sociétés de toutes sortes par toutes sortes de qualités, vraiment on est relié à la source. Tout cet extrait qu'on a entendu des paroles du Baal HaSulam, c'est tout ça, ce sont des questions. Jusqu'à cet extrait-là, aussi c'était des questions. Ensuite, cet extrait-là, on continue l'article, c'est encore des questions. Et à la fin, tu arrives à une conclusion où tu n'as aucune réponse, et jusqu'à la fin de l'article, si on change de la réception pour soi jusqu'au don, alors on sortira de tout blocage de société sans de nombreuses souffrances. Donc en fait, tout cet article comme ça, il nous amène à la compréhension que depuis le désir de recevoir, dans aucune mesure, on ne peut réussir et aucune mesure de ces qualités. Et seulement si tu te revêtes de l'intention de donner, alors tu sais comment travailler avec toutes les qualités de la bonne manière. Oui. Tout système, tu le vois que c'est seulement quand tu étudies la sagesse de la Kabbale, c'est justement elle qui te révèle la vérité. La vérité, c'est justement le don. Et le don
ne peut exister que grâce à la

0: Une grâce dedans. Et donc, je pense que c'est quatre. Oui, les amis. Donc, on a vu un cours. On a partagé. On a tous participé à un cours entier. On a fait un atelier. C'est vraiment qu'on a eu beaucoup de cours, beaucoup de questions pendant le cours. Donc, ça, c'est notre temps de clarifier, de poser des questions, de discuter de ça, de se connecter encore plus à l'article à travers des questions, à travers chaque question que posent les amis. Et on va vraiment essayer de sortir d'où vient cette question et de la prendre comme ça personnellement, que c'est comme ma question à moi. Allons poser des questions.
1: Ken, Shachar, Vakasha.
0: Oui, Shachar, s'il vous plaît. J'ai pas réussi à comprendre comment est-ce que la salle de la Kabbale arrange cet état-là où la société serait corrigée. J'ai pas réussi à comprendre. Mais c'est quoi le problème que la sagesse de la Kabbale corrige ici? Toutes les qualités là, elles ne s'arrangent pas pour la paix, et donc il y a des problèmes dans la société. Donc qu'est-ce que la sagesse de la Kabbale rajoute vraiment? C'est ça que je n'ai pas réussi à comprendre. Donc, ce qui manque, si on prend toutes ces mesures, comme ça, comme le Baal Solam nous explique, et le Rav, il a beaucoup élaboré, et elles ne s'arrangent pas l'une avec l'autre, c'est correct? C'est-à-dire que la vérité de ce qui est à moi, c'est toi, c'est, ça ne marche pas avec la générosité de ce qui est à toi, ce qui est à moi, c'est à toi, ce qui est à toi, c'est à toi. On est à chacun, soit c'est vraiment à toi. Donc, la justice, c'est comme ça, de la domination, on va dominer sur chacun pour que personne ne tue l'un l'autre. Donc ça marche pas l'un avec l'autre. Et donc qu'est-ce qui se passe avec la sagesse de la Kabbale? La sagesse de la Kabbale donne un but à la vie. Et là, tout s'arrange. Mais là, il va l'élaborer dans la suite. Ce qui est important, c'est que toutes ces mesures-là, ce sont vraiment des mesures naturelles qu'on voit vraiment dans la sociologie ou la psychologie, dans le public. Vraiment, il l'explique comme ça de manière très superficielle. C'est-à-dire qu'il ne range pas ici de sagesse de la Kabbale ou que ce soit simplement à la fin. Le Rav va expliquer ce point-là, qu'est-ce qui se passe de notre point de vue qui est différent. Mais le Baal Solam, simplement, il donne les points et simplement, tu peux voir que s'il n'y a pas de but à la vie, un but clair, et on arrange ces mesures selon le but, il n'y a aucun doute que ça ne va pas s'arranger. Justement, Laura va expliquer à la fin que justement, ces manques de moyens, parce qu'on a essayé, et le capitalisme, et le communisme, et toutes sortes de régimes comme ça et comme ça. On est tous sont en échec, et donc il n'y a aucun autre choix si ce n'est de se tourner à la sagesse de la Kabbale. Il y a vraiment un but. Si on arrange tout selon le but, alors ton sujet il est résolu. Et même avec nous, bientôt on va arriver à Sukkot. Voilà, on a fait un grand formulaire, vraiment, on veut, la majorité veut vraiment faire une Sukkot. Bon, génial. Alors, même dans notre société, il y en a comme ça qui sont plus rapides et plus occupés avec l'électricité, avec les technologies. Et vraiment, ils font la grande partie du travail. Alors, c'est pas juste. Moi, si je suis pas électricien, je suis pas technologicien et je peux pas faire de travail, donc il n'y a pas de justice ici. Et ceux qui sont comme ça plus rapides, ceux qui sont plus lentement, ils vont rien faire. Et non, on a des opportunités comme ça pour faire toutes sortes d'actions, toutes sortes. Et chacun peut se donner. Donc, par exemple, si cette souka, si c'est le souka de quelqu'un, c'est quelque chose de différent. Mais si c'est la souka de tout le monde, et des jeunes, et des anciens, et des groupes de Petah Tikva, et des groupes d'Israël, comme ça, et même Mac Israël, tout le monde se sent égaux sous cette souka. Alors chacun va abandonner cette souka et va venir à sa propre souka. Voilà, comme ça c'est-à-dire que on n'a pas comme ça un but matériel que juste cette souka en dessous de nous tous. Si on a fait ce formulaire, les gens ils n'ont pas choisi une souka juste pour qu'il y ait quelque chose, un toit pendant 7 jours et que ça ne dérange pas. Mais c'est vraiment un désir spirituel de s'unir dans cette fête selon ce que les Kabbalistes ont fait. C'est vraiment quelque chose de beaucoup plus grand probablement. Et donc, quand chacun se joint à ça, vraiment, il fait, il participe à un but beaucoup plus grand. Et donc, là, on va vraiment se compléter. Ceux qui sont plus rapides, moins rapides, ceux qui sont plus énergiques, moins énergiques. Vraiment, avec nos mesures. Aussi, en chacun de nous, aussi dans la nature. C'est comme ça que c'est juste un exemple, oui? Oui, Enya. Je voulais demander la question de l'égalité, c'est vraiment quelque chose qui me confus terriblement. On sait par exemple qu'il y a de l'égalité dans le fait qu'on doit tous s'efforcer au maximum. Il y a aussi ce sentiment que les amis ne se sentent pas égaux, on n'est pas comme les autres. Alors il y a vraiment comme ça qu'est-ce qu'on fait sauf avec la prière? Qu'est-ce qu'on peut faire ici? En quoi est-ce qu'on n'est pas égaux? Dans la participation, dans une sorte de position sociale, comme ça, dans cette, disons la dizaine, oui. Dans cette même cadre social, il y a comme ça une hiérarchie, parce qu'il y en a comme si qui sont plus, d'autres qui sont moins. Laurent, selon quoi? C'est une bonne question. Et chaque ami l'établit différemment. Il y en a un qui l'établit comme ça d'une manière vraiment très pratique, comme ça, le temps de parole. Et l'autre, selon son disponibilité. D'autres qui sont différemment. Et ils ne sont pas égaux selon leur participation. Même pas selon quelque chose qui est mesurable. Simplement selon leur effort intérieur. Ok, bon, ok, ça c'est la vie. Donc, c'est quoi la question? Et ça, c'est la question, c'est sur la difficulté qui est formée à partir de ces différentes côtés. Le Rav, dans ses paroles, il y avait comme ça une telle phrase. On doit donner à chacun l'opportunité de choisir une opportunité de non pas de choisir de et donc il a dit que notre difficulté dans la société notre justice dans la société au lieu de nous faire apporter les uns aux autres avec l'amour, il dit que ça nous fait rapporter avec les justices. Donc comment est-ce qu'on se rapporte à l'homme avec amour? Si tu te rapportes avec l'homme avec amour à cause de quelque chose, alors évidemment qu'à un moment là, tu te rapporteras pas avec lui par amour. Mais si tu te rapportes avec lui avec amour, parce que l'amour c'est la qualité de la lumière supérieure, alors qu'est-ce qui m'arrête? Et s'il me manque de la force, alors le Créateur peut donner. Encore?
1: Woman Spain.
2: Gracias, amigos. Vemos que la revelación
0: Merci, les amis.
2: Es un factor muy importante. Es posible que
0: on voit que la révélation du mal, c'est quelque chose de un point très important. Avec la révélation du mal, comment est-ce que ça peut se faire juste de manière intérieure sans que ça soit montré? Okay. Quand le Bassam explique cet article, il nous explique que toutes ces forces existent en nous. En chacun de nous, il y a aussi ce désir de dominer, le désir d'avoir raison, que des fois, il veut un petit peu plus donner aux autres, etc. Toutes ces forces, elles existent en nous, et même dans beaucoup d'articles, il dit que justement c'est bien de voir la réalité en dehors de moi parce que ça permet de voir ce qu'il y a en moi. Donc justement, on s'y rapporte et comme ça et comme ça. Ce sont des forces de nature. Tout se trouve en nous. Et si ce n'était pas en nous, alors on ne pourrait pas le voir dehors non plus. Donc évidemment que ça se trouve en nous. Évidemment que ça se trouve aussi dans notre dizaine. Ces mêmes forces, elles agissent dans la dizaine. Quoi? Est-ce qu'on est égaux complètement dans la dizaine? Complètement égaux? on le veut, mais est-ce qu'on réussit à faire cet égo? Est-ce qu'il n'y en a pas comme ça qui sont plus diligents, plus énergétiques, avec chacun avec ses qualités? Est-ce que ça ne nous arrive pas que chacun peut être comme ça, et dans d'autres cas, chacun peut être comme ça? Actuellement, on fait l'exercice du roche de dizaine. Est-ce que tous les roches de dizaine sont égaux? Chacun rajoute son expression à lui dans la dizaine, et on doit vraiment augmenter l'expression du roche de la dizaine. Chaque roche de dizaine doit montrer son sensibilité à lui. Mais est-ce qu'il réussit vraiment à faire ça avec égalité? Vraiment, quand le Bassam, il parle de tout ça, il parle de nous-mêmes. Il ne parle pas comme ça de quelque chose de très loin. Il le présente de manière très sociale. Mais évidemment que cette société, toutes ses forces se trouvent aussi dans l'homme. Il le révèle également dans sa position spirituelle qui s'appelle la dizaine, et aussi dans la généralité de la société. Et au final, il voit que si la force supérieure ne nous rejoint pas, alors ces forces-là ne réussissent pas à s'arranger. Oui, Niv.
1: Merci.
0: Ces qualités, elles existent dans le Créateur, vraiment. Et on est inverse de ces qualités, et aussi, c'est souvent nous. Donc comment est-ce qu'on arrive dans l'équivalence de forme avec ces qualités-là? On se dit qu'il y a 10 sphirot, c'est correct? Keter, Chochma, Bina, etc. Et matière, c'est le désir de recevoir du bien et du plaisir. Il doit prendre les 9 premières. Ces qualités du Créateur doivent se trouver dans notre cœur. Mais on n'a pas maintenant de discernement de ces 9 ou de 4, que ce soit. On a simplement la compréhension de moi et autrui, ou moi et ma dizaine, comme une position pratique. Et donc là, j'ai que deux mouvements, soit vers moi de manière intérieure, et en dehors de moi, vers l'extérieur. Ça c'est donc 4 ou 9. On n'a pas vraiment de présence là. Et donc c'est pour ça que on nous dit que l'action, comme le Rav nous a expliqué, que tout d'abord, c'est de ne pas être inverse à la lumière, où tu exploite les autres pour toi-même, que tu es vraiment une nuisance pour les autres, comme le Rav a dit. Tout d'abord, il faut s'éloigner de ça, et en plus de ça, tu dois te demander qu'est-ce que tu peux rajouter comme bien à eux. De l'importance, de l'élévation d'esprit, de l'importance du but, dans toutes ces tendances, se clarifie toutes les qualités. Et sur la fondation de l'amour. Donc là, il n'y en a ni 4 ni 9. Mais simplement, je m'éloigne de moi-même et je me rapproche des autres. Mais ça, c'est que l'arvout. On peut dire que ça peut marcher même avec les amis. Ils me donnent comme ça un objet où je peux essayer de faire tout ça de manière infinie. Le Rav nous dit qu'on est dans Ein Sof. On a simplement besoin de ramener la lumière, qu'elle nous illumine. Elle nous illumine qui on est, qui lui il est. Les amis, ils se trouvent ici pour m'éveiller d'un manque de reconnaissance et une reconnaissance. French.
3: Bonjour les amis. Ma question, c'est, si je comprends bien, il est impossible à ce qu'on puisse organiser ces 4 éléments ensemble sans la sagesse de la Kabbale. Et qu'est-ce que ça nous donne en profondeur dans notre propre dizaine?
4: Ok.
0: Oui, c'est vraiment une bonne question. Et chaque dizaine doit répondre à cette question de par elle-même. Qu'est-ce qu'on peut prendre de ça dans le travail dans la dizaine? Parce que les différences entre nous existent vraiment. Le dizaine de recevoir, il dit que les autres n'ont jamais raison. Peut-être que l'autre doit maintenant se rapporter comme ça, l'autre comme ça, comme ça, peut-être moi comme ça. Mais donc ici, on oublie le but. Pourquoi est-ce que la dizaine existe? Alors vraiment, on reste dans cette, on reste dans ce degré avec ces mesures-là. Mais si on mérite ce degré de la dizaine et on a le désir de recevoir le Créateur entre nous et au centre de la dizaine, et on utilise toute opportunité dans la vie et dans la pensée et dans les actions et dans la parole d'augmenter, d'élever la dizaine à travers les amis. Et même maintenant, le roche de dizaine, il y a comme ça un exercice extraordinaire. C'est même pas un exercice, simplement ça fait partie de la vie, la dizaine. Comment est-ce qu'on pouvait même faire sans ça avant, oui? Donc, vraiment, c'est une opportunité de prendre toutes ces différences et toutes les mesures duquel le Baal Solam parle et les joindre à ce but extraordinaire que nous donne la dizaine. C'est seulement la dizaine qui nous rappelle tout le temps. Sans ça, vraiment, il n'y aurait une mesure qui s'arrangerait avec une autre. T'as raison. Kazakhstan, Kyrgyzstan. Oui, merci.
4: Donc,
0: dans le groupe Ledien, on voit qu'il y a des amis qui ont plus de désirs, ou alors des opportunités pour venir plus au cours, cette fois par semaine, ou d'autres mois. Et il y en a qui sont plus en retard, qui participent moins, et voilà, ils s'excusent, ils disent désolé, tout le temps. Comme ça, ils demandent l'excuse devant les amis. À quel point est-ce que nous, quand on se trouve dans une seule dizaine, comme un seul homme dans un seul cœur, comme une seule famille, dans quelle mesure est-ce qu'on a besoin de demander des excuses les uns des autres? Je sais pas, j'ai pas entendu du Rav qu'on a besoin de demander l'excuse. Je sais, j'ai entendu qu'on a besoin de travailler sur l'élévation et l'importance et que la lumière illumine. Sans ça, on va pouvoir sauter nulle part. Hier, on a entendu un exemple du Rav. Si quelqu'un me propose quelque chose qui vaut moins de 2 millions d'euros, je n'ouvre même pas l'oreille. Donc toi, vraiment, tu dois essayer de donner à ta dizaine cette portion de 2 millions d'euros qui se trouve chaque matin ici, qui viennent du ciel avec les lumières, que toutes ces choses-là nous élèvent dans le lien avec la divinité. On va essayer. Et finissons avec le clip numéro 3. Donc, on doit, pour se rapporter à chacun d'une forme véritable, on a besoin de connaître sa nature et ses incidents, tout ce qui se passe dans sa vie à chaque instant. Vraiment, d'être comme ça dans un monde ouvert et révélé, ce qui est le monde spirituel, où alors on voit chacun et chacun et ressent chacun et chacun d'une forme, comme ça. Ouverte. Alors, on n'aura pas de problème. Comment est-ce que chacun se rapporte? Parce qu'on est vraiment déjà ouvert. Mais dans notre monde, où tout est déjà comme ça dissimulé, et que je n'y connais rien. Alors, on ne se rapporte pas l'un à l'autre d'une manière correcte. Alors, si c'est comme ça, comment est-ce qu'on peut arriver à l'après? On est toujours comme ça bloqué. Chacun ressent que tout le temps, chacun voudra exploiter les uns les autres. Et tout le monde voudra fuir de ce qu'ils doivent donner à la société, et on sera toujours comme il y aura toujours des pauvres, des riches, ceux qui réussissent, ceux qui échouent. C'est comme ça, qu'est-ce qu'on fait? Donc, il n'y a pas d'autre choix à l'humanité, si ce n'est d'arriver au monde spirituel. Parce que là, on voit de manière ouverte, en chacun, comme ça, dans le système, pourquoi est-ce que chacun se rapporte de telle sorte, avec quelle force, avec quelle chose, et alors on peut justifier chacun, et demander de chacun selon ses racines, et c'est les accidents qui passent sur chacun, et comme ça, autant que ça arrive à chacun d'une manière personnelle, et dans sa mesure, combien est-ce qu'on peut compléter l'un l'autre, et là, on peut faire vraiment un calcul de justice. Et donc, personne n'aurait de plainte qu'il est plus ou moins, qu'il y a plus ou moins à l'autre. C'est-à-dire qu'il n'y a pas d'autre choix, si on veut arriver à ces bonnes conditions entre nous, si ce n'est la révélation de ces spiritualités, de tout ce qui est dissimulé d'aujourd'hui, et dans le rapport de l'homme et dans le lien entre nous. Oui, donc on a mérité de ressentir le fait qu'il n'y a pas d'autre choix, et on espère que toute l'humanité va arriver à ça. Et on a des annonces, oui? Oui? Un. Oui, donc comme ça, dans les deux jours qui viennent, Shabbat, samedi et dimanche, on va commémorer le jour du décès du Hari Mémoire Béni. Demain, en cours du matin, on va étudier un cours du Rav, c'est très spécial du Rav. Dans la deuxième partie, construction d'une société spirituelle, on va essayer de parler du supérieur, comment est-ce qu'on suit avec trois sciences de connaissance. Parce que c'est quelque chose qui... Comment est-ce qu'on suit le Rav qui nous donne direction chaque jour? Dans le cours d'après-midi, on aura un rajout sur cela et on aura la Seudat Yortzeit, la commémoration du Hari. Et dimanche aussi, en première partie du cours du matin, un cours enregistré sur le sujet et également.

0: Bonjour chers amis, dans la première partie du cours, nous allons étudier un cours du Rav du 6 juin 2002 sur la base d'un écrit du Rabash, volume 2, article 28, titre « La connaissance que l'homme est resté ». La connaissance que l'homme est resté ferme dans l'épreuve, pour qui est-elle nécessaire? Nous avons 33 minutes pour cela. Les écrits du Rabash, volume 2, article 28, titre « La connaissance que l'homme est resté ferme dans l'épreuve, pour qui est-elle nécessaire ?» Le Zohar dit, Bamidbar, et voici ses mots, « Dès que la Torah et le tabernacle furent établis, le Créateur voulut compter les armées de la Torah, combien d'armées il y a dans la Torah, dans Zeranpin, combien d'armées il y a dans le tabernacle, et c'est pourquoi Israël, qui sont les armées de Zeranpin et de Malchut, sont comptées, afin qu'ils soient connus auprès d'eux. » Jusqu'ici, ces mots. Et il faut comprendre cette chose, à savoir que le Créateur voulut compter Israël afin de savoir combien d'armées il y a. Qui a besoin de le savoir? Le Créateur, n'est-ce pas que tout est révélé et connu devant lui? Et est-ce pour qu'il sache le nombre qu'il faut les compter ici-bas, effectivement en acte? Si c'est ainsi, pour qui peut-on dire que le Créateur a dit de compter Israël afin de connaître le nombre de leurs armées de Zeranpin et de Malchut? Comme il est écrit, le Créateur voulut compter les armées de la Torah, combien d'armées il y a dans la Torah. Et voici, mon père et maître de mémoire béni a posé une question semblable sur ce qui est dit à propos d'Abraham, et il dit, ne porte pas la main sur le garçon et ne lui fais rien, car maintenant je sais que tu crains le Créateur. Et il a demandé, est-ce que, à Dieu ne plaise, le Créateur ne savait pas qu'Abraham craignait le Créateur avant l'épreuve? Si c'est ainsi, que signifie « car maintenant je sais, je le Créateur » Et il a dit que l'explication est « car maintenant je sais ». C'est-à-dire que toi, tu sais que tu crains le Créateur puisque tu as tenu dans l'épreuve. Cependant, il faut comprendre à quoi cela sert-il à l'homme de savoir qu'il craint le Créateur? N'est-ce pas que par cela, il aura la possibilité de recevoir de la satisfaction dans le travail? Car que reste-t-il à faire dans le monde? N'ont-ils pas dit que nos sages, brachot, et voici leurs mots, Rabbi Hanina a dit, « Tout est entre les mains du ciel, sauf la crainte du ciel. » C'est-à-dire, tout est fait par le Créateur. Et qu'a l'homme à faire? C'est seulement la crainte du ciel, comme il est dit. Et maintenant, Israël, qu'est-ce que le Créateur, ton Dieu, te demande? Sinon, de le craindre. Si c'est ainsi, pourquoi l'homme doit-il passer l'épreuve afin qu'il sache qu'il craint le Créateur? N'est-il pas préférable qu'il ne sache pas qu'il craint le Créateur et cela lui donnera le besoin d'augmenter dans le travail sacré afin d'atteindre à être quelqu'un qui craint le Créateur? Et voici, nous voyons que nos sages ont dit, brachot, et voici leurs mots, Rava a dit qu'un homme sache dans son âme s'il est un juste parfait ou non. Et là aussi, la même question, pourquoi l'homme doit-il connaître son état? N'est-ce pas qu'il recevra de la satisfaction de cette connaissance? Si c'est ainsi, quel est le bénéfice dans le travail de cette connaissance? Pour comprendre tout cela, il faut se rappeler les deux principes que nous avons dans le travail sacré. 1, c'est le but de la création, qui est de faire du bien à ses créatures, c'est-à-dire que les êtres créés recevront le bien et le plaisir. Et avant d'atteindre ce degré de recevoir le bien et le plaisir, ils ne sont pas encore parvenus à leur perfection, c'est-à-dire au but de la création. 2, il s'agit de la correction de la création, comme il est connu, afin qu'il n'y ait pas la question du pain de la honte, c'est-à-dire que les êtres créés, lors de la réception du bien et du plaisir, ne ressentent pas de malaise. Il a été instauré la question du tzimtzum et du voilement, afin qu'ils ne ressentent pas le bien et le plaisir qui se trouvent dans le but de la création, afin que cela leur laisse un lieu pour travailler pour le bénéfice du Créateur et non pour leur propre bénéfice. Et de cela, la honte disparaît de l'homme, car tout ce dont il jouit dans le monde n'est pas dans l'intention de son propre bénéfice, mais parce que le Créateur veut que les êtres créés jouissent dans le monde. Et c'est uniquement pour cette raison qu'ils en jouissent, mais pour eux-mêmes, c'est-à-dire qu'ils jouiraient parce qu'il veut jouir, cela, il ne veut pas le recevoir et il renonce à tous les plaisirs de ce monde. Et ainsi, il ne veut rien recevoir pour son propre bénéfice, mais en toute chose, il réfléchit. Si, par la réception du plaisir dont il jouit à présent, il en résulte un contentement pour le supérieur, alors seulement il reçoit le plaisir et la jouissance, sinon il y renonce. C'est ce qu'on appelle correction de la création, c'est-à-dire que le but de la création est reçu dans un vêtement, et ce vêtement ne permet pas à la honte d'entrer lors de la réception du plaisir. Et ce vêtement s'appelle « désir de donner ». Et selon ce qui précède, nous comprendrons la question de la crainte, ce qu'elle est dans le travail, à propos de laquelle il est dit « tout est entre les mains du ciel, sauf la crainte du ciel ». Et pourquoi cela n'est-il pas entre les mains du ciel? Comme nous l'apprenons, nous attribuons toutes les influences au Créateur, c'est-à-dire que tout est donné par le Créateur aux êtres créés. Mais ne pas donner, cela n'appartient pas au Créateur, car sa volonté est de faire du bien à ses créatures. Et puisque la signification de la crainte est, comme il est écrit dans l'introduction au livre du Zohar, et voici ces mots, la crainte, c'est qu'il a peur de diminuer dans la réalisation du contentement pour son Créateur. Et c'est pourquoi il s'empêche de demander que le Créateur lui donne du bien et du plaisir, de peur que cela ne soit pas pour le bénéfice du Créateur, mais pour son propre bénéfice. Ce qui est appelé que l'abondance va aux clipotes. Il s'ensuit que la crainte, c'est de ne pas recevoir. Cela appartient à l'homme, c'est-à-dire que l'homme ne veut pas recevoir par crainte que ce ne soit pas pour le bien du ciel. Cela, c'est-à-dire ce travail, appartient à l'homme. Autrement dit, la question de ne pas recevoir en vue de recevoir, cela, nous l'attribuons aux inférieurs, c'est-à-dire que du côté du Créateur, il n'y a que le don. Et c'est cela qu'on appelle le nom « Havaya », où il n'y a aucun changement, à Dieu ne plaise, comme il est écrit « Je suis Havaya, je n'ai pas changé ». Mais il veut toujours donner. C'est pourquoi la crainte, qui est la peur de recevoir, cela appartient aux êtres créés. C'est tout leur travail. Et toutes les corrections qui existent dans le monde, tout repose sur ce point, c'est-à-dire de nous corriger et d'atteindre le degré où nous ne recevons rien pour notre propre bénéfice, mais comme l'ont dit nos sages, que toutes tes actions soient pour le bien du ciel. Selon ce qui a été dit, il faut interpréter cette connaissance selon laquelle il a la crainte du Créateur. L'homme doit savoir, afin qu'il ait maintenant le désir d'aller et de demander au Créateur qu'il lui donne la lumière de la Torah, où se trouve le véritable plaisir appelé son désir de faire du bien à ses créatures, parce qu'il voit en lui-même qu'il est déjà passé par plusieurs épreuves et s'y est tenu du fait qu'il a déjà la crainte du Créateur, c'est-à-dire qu'il est déjà sûr de lui que tout ce qu'il recevra sera en vue de donner. Sinon, il n'aura pas tenu dans ses épreuves. Car tout ce qui fait que l'homme ne peut pas tenir dans l'épreuve, c'est parce qu'il est encore immergé dans le désir de recevoir pour lui-même. Tandis que pour l'homme qui s'est déjà éloigné de recevoir des plaisirs pour son propre bénéfice, mais dans chaque plaisir, il regarde d'abord quel contentement cela apportera au Créateur, alors il reçoit le plaisir. C'est ce qu'on appelle « car maintenant, je sais que tu crains le Créateur », c'est-à-dire que l'homme a déjà cette connaissance. Alors cet état est appelé « donner en vue de donner ». Et ensuite, lorsqu'il a déjà acquis ce degré de crainte du Créateur, comme mentionné ci-dessus, ce qui s'appelle le travail de l'homme, alors l'homme doit avancer et demander au Créateur qu'il lui donne le bien et le plaisir, ce que il désire donner aux créatures, car il veut donner du plaisir au Créateur. Et son plaisir est que sa pensée se réalise, c'est-à-dire que les créatures reçoivent de lui le bien et le plaisir. C'est là tout son plaisir. Et c'est pourquoi l'homme a besoin de cette connaissance. Selon ce qui a été dit, il faut interpréter ce que nous avons demandé à propos de ce que dit le Zohar. Lorsque la Torah et le tabernacle furent établis, le Créateur voulut compter les armées de la Torah. Combien d'armées il y a dans le tabernacle? Et nous avons demandé cette connaissance. Pour qui est-elle nécessaire? Le Créateur ne sait-il pas, même sans compter réellement? Et la réponse est, comme il a été dit à propos d'Abraham, « car maintenant je sais ». Cela signifie que le Créateur sait maintenant qu'Abraham sait qu'il craint le Créateur. De même, il faut interpréter ici selon ce qui précède, c'est-à-dire qu'Israël doit savoir cette connaissance afin qu'il sache maintenant, à quel degré ils appartiennent, s'ils sont du côté de la Torah ou du côté du tabernacle. Car la question de la Torah et du tabernacle, il est dit là-bas, concerne Zeiranpin et Malchut, ce qui signifie l'union du Saint béni soit-il et de sa Shrina. C'est pourquoi le Zohar dit « combien d'armées il y a dans la Torah ?» C'est-à-dire qu'ils sachent à quel degré ils appartiennent, combien d'armées il y a dans le tabernacle, c'est-à-dire combien d'entre eux appartiennent à l'aspect de la Shrina. Il s'ensuit que toute la question du dénombrement n'est que pour la connaissance de l'homme, tandis que pour le Créateur, il sait certainement tout sans qu'on ait besoin de compter réellement. Il s'ensuit que l'essentiel est que l'homme doit savoir à quel état il appartient. Et comme l'a dit le Rava, l'homme doit savoir dans son âme s'il est injuste, parfait ou non. Et tout cela est afin que l'homme sache s'il marche sur le bon chemin, c'est-à-dire qu'il sache ce qui lui incombe de faire afin d'atteindre le but pour lequel il a été créé, comme il est dit, afin que nous ne nous fatiguions pas en vain, et afin de comprendre comment l'homme a l'habitude d'être entraîné par le collectif, et afin que l'homme et la force de sortir de ce qui est accepté dans le collectif et d'être un travailleur de manière individuelle, c'est-à-dire que de manière individuelle, il comprenne ce qu'il doit faire et combien l'homme doit être extrêmement vigilant, comment se préserver du fait que l'homme a l'habitude de ne travailler que pour son propre intérêt. J'apporterai ici une histoire du José de Lublin, rapporté dans le livre Sichot Chaim, et voici ces mots. Le rabbi de Moglitsa a raconté qu'une fois, alors que le rabbi de Lublin était enfermé dans sa chambre un soir de Shabbat avant le kiddush, soudain, le rabbi ouvrit la porte et la maison était remplie d'admorim, chefs d'assemblée, et de vieillards parmi ses plus grands étudiants. Et le rabbi se tourna vers eux et leur dit « Voici qu'il est écrit. Et il paye à ses ennemis en face d'eux pour les perdre. » Et sa traduction « Et il paye à ses ennemis de bonnes actions qu'ils ont faites dans ce monde afin de les perdre du monde à venir. » Si c'est ainsi, je vous demande, il est compréhensible que si le méchant est avide de désir d'argent, on lui paye avec beaucoup d'argent. Et si le méchant est avide de désir d'honneur, on lui donne beaucoup d'honneur. Mais si le méchant n'aime ni l'honneur ni l'argent, mais aime les degrés ou aime être rave ou rabbi, avec quoi lui paye-t-on pour les bonnes actions qu'il a faites dans ce monde, pour les bonnes actions qu'il a faites dans ce monde, afin de le perdre du monde à venir? C'est-à-dire, avec quoi paye-t-on à ces gens qui ont fait du bien dans ce monde, afin qu'il n'ait pas de monde à venir? Il en est donc certainement ainsi. Celui qui aime être rabbi ou rave, on lui donne du ciel, et celui qui aime les degrés, on lui donne des degrés, afin qu'il perde le monde à venir, à Dieu ne plaise. Et aussitôt, il referma la porte. Fin de l'histoire. Et de cette histoire, nous voyons qu'il y a des gens qui pensent qu'ils sont parfaits du fait qu'ils renoncent au désir et renoncent à l'honneur. Et ils regardent les gens qui sont plongés dans les désirs ou dans l'honneur, qui ne vaut pas la peine de les regarder et surtout de leur parler. C'est-à-dire qu'ils voient que des gens qui accomplissent la Torah et les mitzvot afin de remplir leur désir de recevoir, il s'agit certainement de désirs dans lesquels il n'y a pas d'interdit, sinon ils ne seraient pas appelés à faire de bonnes actions. De même, ceux qui accomplissent la Torah et les mitzvot afin d'avoir de l'honneur, et eux, c'est-à-dire ces gens-là, qui veulent des degrés élevés, ou être rave ou rabbi, ils pensent sûrement vouloir cela pour le bien du collectif. Alors, le José de Lublin a dit à leur sujet qu'ils sont appelés ennemis du Créateur. Mais puisque malgré tout, ils se sont engagés dans la Torah et les mitzvot, alors le Créateur leur paye une récompense selon ce qu'ils désirent, c'est-à-dire selon ce pourquoi ils prient le Créateur afin qu'il leur donne. Il s'ensuit que le Créateur comble leurs souhaits. Cependant, ils doivent savoir que ce qu'ils reçoivent provient du fait que le Créateur satisfait leurs demandes. Mais ils doivent savoir que, du fait qu'ils veulent que le Créateur comble leurs demandes, par cela, ils perdent le monde à venir, car ainsi ils sont appelés ennemis du Créateur, comme il est écrit, et il paye à ses ennemis en face pour les faire périr. C'est-à-dire qu'ils doivent savoir que du fait qu'ils recevront leurs demandes, c'est-à-dire qu'il leur donnera ce qu'ils veulent, ils perdront ainsi le monde à venir. Et il y a ici à comprendre deux choses. Un, pourquoi, si jamais ils reçoivent une récompense dans ce monde, sont-ils obligés de perdre le monde à venir? Pourtant, nos sages ont dit, Brachot, plus grand est celui qui profite du labeur de ses mains que celui qui craint le Créateur. Car à propos de celui qui craint le Créateur, il est écrit « Heureux l'homme qui craint le Créateur ». Tandis qu'à propos de celui qui profite de son labeur, il est écrit « Lorsque tu mangeras du labeur de tes mains, heureux es-tu dans ce monde ?» Et il t'est fait du bien dans le monde à venir. Pardon. Et il t'est bien dans le monde à venir. Nous voyons donc que celui qui a une récompense dans ce monde n'est pas obligé de perdre le monde à venir. Pourquoi alors, concernant les ennemis du Créateur, dit-on que parce qu'ils reçoivent une récompense dans ce monde, ils perdent. 2. Il faut comprendre. S'il accomplit la Torah et les mitzvot, ce qui est appelé bonnes actions, pourquoi est-il appelé ennemi du Créateur? Nous voyons que le mauvais penchant est appelé ennemi. Comme il est écrit, si ton ennemi a faim, donne-lui du pain à manger. Et il faut comprendre pourquoi le mauvais penchant est l'ennemi de l'homme. N'est-ce pas, au contraire, qu'il conseille à l'homme de commettre des transgressions, non pas afin que l'homme se mortifie, mais afin qu'il ait du plaisir? Si c'est ainsi, celui qui apporte du plaisir à l'homme devrait certainement être appelé ami. Alors, pourquoi est-il appelé ennemi? Mais nous devons croire en la croyance des sages qui ont dit que tout notre travail dans ce monde est de mériter la dvekut au Créateur, c'est-à-dire que le Créateur désire donner du bien et du plaisir aux êtres créés, ce qui est appelé but de la création. Et il est impossible de nous donner avant que nous corrigions notre désir de recevoir, afin qu'il soit en vue de donner, sinon il y aurait pour nous une forme de honte, comme il est connu. C'est pourquoi nous avons besoin de la dvekut appelée équivalence de forme, c'est-à-dire que tout ce que nous voulons recevoir du bien et de plaisir du Créateur, ce n'est pas pour notre propre bénéfice, car nous voulons annuler notre propre autorité et qu'il n'y ait que l'autorité unique qui est l'autorité du Créateur. Alors nous aurons la véritable plaisir en cela que il a dit et sa volonté fut accomplie. C'est-à-dire que la volonté du Créateur parvient à sa perfection en acte. C'est-à-dire que les êtres créés peuvent recevoir ce que le Créateur veut leur donner, à savoir le bien et le plaisir. Il s'ensuit que le mauvais penchant incite l'homme à ne pas travailler pour le bénéfice du Créateur, mais pour son propre bénéfice. Et par cela, il cause du mal à l'homme. C'est pourquoi il est appelé mauvais penchant. Et selon ce qui a été dit, nous comprendrons la question « Pourquoi, lorsque l'homme accomplit la Torah et les mitzvot et fait de bonnes actions, et la preuve que ce soit de bonnes actions, c'est que le Créateur le récompense pour ses bonnes actions, comme il a été dit plus haut, malgré tout, il est appelé « celui qui est le Créateur », comme il est écrit, et il paye à ses ennemis en face pour les détruire. Car bien qu'il fasse de bonnes actions, ce n'est pas parce qu'il aime le Créateur, mais parce qu'il croit que le Créateur lui donnera une récompense en échange de cela. Et non parce qu'il aime le Créateur et que c'est pour cela qu'il le sert et accomplit la Torah et les mitzvot, mais pour son propre intérêt. Cependant, il faut comprendre. 1. Est-ce que celui qui travaille pour son prochain et dont l'intention est pour la récompense et ne le sert pas et n'accomplit pas ses ordres par amour pour lui, est-ce pour cela qu'on l'appelle son ennemi? On peut seulement dire que mais qu'il ne travaille pas pour lui par amour, mais parce que l'homme s'aime lui-même. Mais pourquoi est-il appelé celui qui est le Créateur? C'est-à-dire, en quoi devient-il celui qui est le Créateur s'il agit pour son propre intérêt? 2. Quel est le sens du commandement d'aimer le Créateur? Est-ce que le Créateur veut que nous lui donnions de l'amour? A-t-il besoin de notre amour? Est-il porteur d'un manque de sorte que il nous a ordonné de l'aimer, comme il est écrit, « Et tu aimeras le Créateur, ton Dieu ». Et la réponse est que ce qu'il nous a donné, que nous l'aimions, c'est pour notre bien. C'est-à-dire que du fait que nous l'aimions, c'est pour cela que nous accomplissons la Torah et les mitzvot. Autrement dit, le fait que nous accomplissions la Torah et les mitzvot, c'est afin que nous voulions lui faire plaisir, qu'il ait satisfaction, car il est naturel que celui qu'on aime, l'amour oblige à vouloir qu'il ait satisfaction. À l'exemple de l'amour des parents pour leurs enfants. Ils veulent que les enfants profitent et s'efforcent de leur donner parce qu'ils les aiment, afin qu'ils jouissent de la vie. Et l'allégorie est que celui qui accomplit la Torah et les mitzvot, c'est à cause de l'amour qu'il a pour le Créateur, et donc il ne veut aucune contrepartie en retour. Et ainsi, tout ce que le Créateur veut leur donner de bien et de plaisir, ils ne le recevront pas dans des kélim de réception, mais dans des kélim de dons sans réserve, c'est-à-dire qu'ils reçoivent le bien et le plaisir parce qu'ils savent que le Créateur en jouit, que le but de la création, qui est de faire du bien à ses créatures, se réalise comme il le veut, c'est-à-dire qu'il y a perfection dans le fait qu'ils reçoivent le bien et le plaisir et qu'il n'y a pas de honte en eux. Et selon cela, il ressort que celui qui accomplit la Torah et les mitzvot pour la récompense, c'est-à-dire qui veut une contrepartie, il est appelé l'ennemi du Créateur, parce qu'il est celui qui fait obstacle au Créateur. Il retarde ce que le Créateur veut donner aux êtres créés, ce qui est le plaisir du Créateur, et cet homme retarde la réalisation du but, car il manque là le cli et le vêtement qui éloignent la honte lors de la réception de l'abondance. C'est pourquoi il est appelé celui qui est le Créateur. Et l'homme doit croire aux paroles de nos sages qui ont dit « Celui qui vient se purifier, on l'aide ». L'explication est que lorsqu'un homme vient se purifier, c'est-à-dire qu'il ressent qu'il se trouve dans l'impureté et qu'il est encore éloigné de la sainteté, il doit dire « Cette connaissance vient d'en haut ». C'est-à-dire que le fait qu'il vienne à se purifier, c'est parce qu'il a reçu une aide d'en haut et qu'on lui fait savoir qu'il est éloigné de la sainteté. Autrement dit, cette connaissance, il doit l'estimer et dire que cela s'appelle une révélation d'en haut, qu'on lui a fait savoir qu'il ressent en lui-même une gêne du fait qu'il est éloigné de la sainteté. C'est-à-dire que, en général, l'homme ne s'inquiète pas du manque de dvekout avec le Créateur. Pour toute autre chose, l'homme est capable de ressentir un manque, et cela lui fait mal de ce qui lui manque. Mais discerner une douleur du fait qu'il est éloigné du Créateur, même si l'homme est éloigné, il ne fait pas attention à cela, car il a des préoccupations plus importantes dont il ressent le manque. Ce n'est que parfois qu'un homme en vient à ressentir une certaine honte du fait qu'il se trouve dans un état de bassesse. Et avant cela, c'est-à-dire avant ce moment, même s'il se trouvait déjà dans cet état, il n'y prêtait pas attention. Alors, l'homme doit croire que cela lui vient d'en haut, selon l'aspect 2, celui qui vient se purifier. C'est-à-dire, pourquoi maintenant il vient se purifier et ne veut plus supporter son état de bassesse, Il doit dire que cela lui vient d'en haut. Cependant, l'homme ne doit pas dire « J'attendrai que cette connaissance me vienne d'en haut, alors je penserai que je dois me purifier. » À ce sujet, mon père et maître, que sa mémoire soit bénie, a dit qu'avant l'action, l'homme doit dire « Si je ne suis pas pour moi, qui le sera pour moi ?» C'est-à-dire que moi seul peux m'aider. C'est-à-dire, si je me renforce moi-même et que je fais des actions qui mènent à la dvekut. Mais ensuite, c'est-à-dire après l'action, l'homme doit dire que tout vient d'en haut. Et il est interdit de dire, c'est ma force et la puissance de ma main qui m'ont fait cette réussite. Et voici que nous voyons que d'un côté, l'homme doit dire que toutes les épreuves auxquelles il a résisté, il doit savoir d'un côté que l'homme est un vaillant héros, comme il a été dit plus haut. Car maintenant, je sais que tu crains le Créateur, c'est-à-dire que l'homme est le héros. Et d'un autre côté, il doit dire, le Créateur m'a aidé. Mais de quelque côté qu'il voit qu'il a résisté à l'épreuve, cette connaissance donne à l'homme la confiance que maintenant il peut demander au Créateur de lui permettre d'avancer pour atteindre le but. Fin de l'article.
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0: Je répète le titre de l'article écrit du Rabash, volume 2. Savoir que l'homme a résisté à l'épreuve pour qui? Savoir que l'homme a résisté à l'épreuve, pour qui? Autre traduction, la connaissance que l'homme est resté ferme dans l'épreuve, pour qui est-elle nécessaire? Nous allons maintenant aller à un cours du 27 juin 2002. Que signifie l'homme doit résister à l'épreuve? Quoi, qui le vérifie et

conscient de notre force, mais véritablement lui-même et non le Créateur ni un messager. Et ensuite, après avoir terminé le travail, avoir réussi, ou peut-être ne pas avoir réussi, mais avoir fait tout ce qu'il avait pensé faire, alors il dit, si je ne suis pas pour moi, qui le sera ? Que cette notion de le dire avant et de le dire après. En quoi cela l'aidera-t-il qu'il le dise ou non? Il s'agit du degré de l'homme avant l'action et après l'action. Nous savons que la lumière crée le kli, c'est-à-dire le Créateur accomplit toutes les actions à l'intérieur du kli. Et le kli est un résultat de la lumière et reçoit de la lumière à 100%, et le kli ne peut rien déterminer excepté s'il peut savoir ce que la lumière fait avec lui et être d'accord avec cette action ou ne pas l'être, selon la profondeur de sa reconnaissance de ce que la lumière fait avec lui. Cela signifie que certainement le Créateur fait tout. Mais l'homme doit parvenir au ressenti que tout ce qui se fait, c'est le Créateur qui le fait. C'est notre correction. Retirer cet aveuglement de nos sens. Et c'est pourquoi l'homme, lorsqu'il prononce une bénédiction ou une demande, ce n'est pas qu'il prononce une bénédiction ou une demande au Créateur et que quelque chose se fait en conséquence. Mais la bénédiction ou la demande, l'homme les ressent selon le résultat de ce qu'il atteint par l'action du Créateur sur lui. La lumière qu'il donne au kli, le kli commence à ressentir ce que la lumière fait en lui, depuis la viut Aleph jusqu'à la viut Dalet, il reçoit une impression des lumières Naran Chai, selon l'ordre Naran Chai, jusqu'à la profondeur de l'intention du Créateur envers lui, ce que le Créateur veut faire. C'est ainsi qu'il est déterminé que le kli est véritablement parvenu à l'état où maintenant il se trouve dans la même action, dans la même reconnaissance que le Créateur. Alors vient soit une prière véritable, soit une véritable gratitude. Qu'est-ce que cela signifie? Que l'homme est réellement parvenu à l'état où il sait ce que le Créateur fait sur lui. Comme il est écrit, par tes actions nous te reconnaissons, alors qu'il connaît exactement les actions qui sont passées sur lui, qui les a faites, dans quel but les a faites, et c'est exact, et ce qui s'est exactement fait en lui, et par cela, il a terminé son travail, exactement, jusqu'à toute la profondeur selon laquelle il est construit, il a vérifié et ressenti l'action du Créateur, le don du Créateur. Et à partir de cela, que doit-il encore dire ensuite? Le résultat de ce qu'il ressentira et comprendra pleinement de l'action du Créateur sur lui est un résultat nécessaire. Cela signifie que certainement qu'il en résulte que l'homme devient semblable au Créateur dans cette action. Il la reçoit à 100%, cela s'appelle justifier l'action, et alors, du fait qu'il la justifie, il se rend semblable à cette action. Cela signifie que il se rend conforme à ce que fait le Créateur. La correction vient déjà de la reconnaissance. Et par cela, il a terminé cette étape. Puis le Créateur lui donne de nouveau, et de nouveau, il doit dire, il n'y a rien, si je ne suis pas pour moi, qui le sera. Qu'est-ce que cela signifie? Que je suis obligé de vérifier, d'accomplir toutes ces choses. Mais en fin de compte, que vérifie-t-il et qu'accomplit-il? Par cela, il reconnaît l'action du Créateur sur lui. Et finalement, lorsqu'il parvient à l'état où il a tout reconnu, alors il dit, il n'y a rien hormis lui. Et il voit vraiment, il a atteint que seul le Créateur agit. Et
Maintenant qu'il a atteint toute son action jusqu'à la fin, cela signifie qu'il est parvenu à l'état du bon et bienfaisant dans cette action, il l'a ressenti, il l'a atteint, et il devient lui-même également conforme à

0: cela avec l'intention du bon bienfaisant. Cela s'appelle « Par tes actions, nous te reconnaissons ». C'est tout. À partir des actions en lui, où l'on examine ce que le Créateur fait, on le reconnaît, et du fait qu'on le reconnaît, on le reconnaît déjà dans nos sens. Et à partir de cela, nous rendons nos sens semblables au Créateur, ce qui s'appelle « Vekut », équivalence dans les qualités et dans les intentions. Et alors l'homme exprime sa gratitude pour cela à la fin de son travail, cela signifie qu'il a terminé le degré. Il l'a vérifié, il s'est corrigé, il est devenu équivalent au Créateur et il est prêt pour l'action suivante. C'est pourquoi tout commence par « si je ne suis pas pour moi qui le sera », tout le travail des espions, les vérifications, le fait qu'il regrette, qu'il accepte, et qu'il se trouve dans une lutte jusqu'à ce qu'il accepte, jusqu'à ce qu'il comprenne la nature de l'action comme bonne, qu'il la justifie et se mette en accord avec cette action jusqu'à devenir comme l'action elle-même. C'est tout. D'un côté, tu dis qu'il faut commencer par « si je ne suis pas pour moi, qui le sera ?» Comme nous disons qu'il faut toujours commencer par « il n'y a rien en lui » avant « si je ne suis pas pour moi, qui le sera ?» Qu'il faut d'abord rechercher « il n'y a rien en lui ». Non, le fait que je dise « enon milvado » avant même « si je ne suis pas pour moi, qui le sera ?» cela signifie que je prends sur moi le joug du royaume des cieux. Cela signifie que je le fais dès le départ, et que si je ne suis pas pour moi, qui le sera, vient du Créateur, que je ne le sais pas, je l'accepte plutôt comme allant de soi. Avant cela, je vais maintenant accomplir le fait que je dise « il n'y a rien en lui » indique mon approche générale de la manière dont je me rapporte à ce qui m'arrive maintenant. Oui, ce qui vient maintenant vers moi, et non mivado, ce qui vient certainement d'en haut. Cela signifie que, par cela, je me distingue d'un homme ordinaire dans la rue, par la manière dont je me rapporte à ce qui arrive actuellement. Après cela, je dis, après, il n'y a rien en lui, je dis, si je ne suis pas pour moi, qui le sera? Cela signifie que moi, en m'appuyant sur le fait que cela vient du Créateur, je me détache maintenant de son action. Si je reste constamment immergé dans son action, je ne m'élèverai pas au-dessus de la vue de la racine, annulation, et c'est tout. Oui. Alors, je sors de cette annulation et je commence, avec mes propres forces et mes propres actions, à vérifier toutes ces choses. Cela signifie les faire moi-même. Après les avoir faites moi-même, qu'est-ce que je fais moi-même? Je fais mes corrections comme si tout dépendait de moi. D'où vient l'assurance que je peux maintenant me détacher de « il n'y a rien en lui » et agir? Tu ne te détaches pas, tu te détaches seulement en cela que tu vas agir, comme si ce n'était pas lui qui agissait. Mais toi, si comme un cheval tu ne fais aucun mouvement, alors tu ne sauras jamais en quoi tu es différent de lui. Tu dois donc dire « c'est moi qui agis ». Lorsque tu commences à agir, tu commences à ressentir quelle est la différence entre ton désir d'agir et son désir d'agir. Et selon cette différence, tu commences déjà à te reconnaître toi et à le reconnaître, lui. Et peut-être que Dieu nous en garde, je vais oublier. Et après tout le travail, lorsque tu t'es reconnu et que tu l'as reconnu, que tu as traversé des luttes, que tu l'as accusé, que tu as regretté, et qu'ensuite, malgré tout, tu découvres que c'est bon, et tu te corriges, finalement, tu parviens à l'état où, à partir de ce que tu as traversé, à partir de ce que tu as fait, tu dis, il n'y a rien hormis lui. Pas avant cela, quand tu n'as encore rien fait, et que tu es seulement allé vérifier avec cette approche. Maintenant, après tout, les vérifications, tu dis « il n'y a rien en lui ». Ça s'appelle avoir reproduit sur toi toute son action. Car maintenant, véritablement, tu fais un mouvement comme lui, non pas parce que de toute manière il fait ce mouvement en toi, mais parce que dans ton désir, tu reçois ce mouvement et comme si tu l'accomplissais avec lui. Que tu l'accomplisses ou non, que tu l'accomplis. Seulement maintenant, c'est dans ton désir. Ça s'appelle dans le désir revêtu et dans le désir qui revêt. La question est d'où vient l'assurance que lorsque je vais maintenant faire, si je ne suis pas pour moi qui le sera, je n'y prendrai pas tant de plaisir que je me détacherai de lui. Je ne comprends pas ce que signifie prendre du plaisir. Tu vois maintenant, En fin de compte, avec si je ne suis pas pour moi qui le sera, que vas-tu faire? Jouir de la vie ou devenir équivalent à lui?
1: Non.
0: Devenir équivalent à lui. Alors, tu te trouves constamment à l'intérieur d'Il n'y a rien en mais lui. Et si je ne suis pas pour moi qui le sera, l'un se revêt dans l'autre. Autrement, tu es simplement comme un goy. Alors, encore une fois, le commencement peut être bon si je commence à le faire ainsi. Mais soudain, à partir de cela, quelque chose peut soudain venir. Tu vas accomplir un travail juif. Un travail unique, yéhoudite, oui, afin de t'unir à lui tout au long de la journée. Seulement, t'unir à lui en faisant le travail de critique, de séparation, et ensuite de connexion. Fribourg. C'est toi qui le fais. Nous ne parlons pas de l'action que tu vas maintenant accomplir là-bas, de ce que tu fais des healing, je ne sais pas quoi, dans ton travail. Nous ne parlons pas du travail lui-même, nous parlons de ton état intérieur, de ton rapport intérieur à ce qui t'arrive tout au long de la journée. Je vais maintenant gagner de l'argent. Là, le Balasolam donne un exemple, oui. C'est à la page 25, il me semble, dans les lettres. Le matin, il est obligé de dire « il n'y a rien ». Si je ne suis pas pour moi qui le sera, et le soir, il n'y a rien en lui. Alors, qu'est-ce que cela signifie? Que maintenant, je vais travailler et que je travaille dur, mais que signifie que je travaille dur? Que je vais m'introduire dans des kelim de réception. Et dans l'équilibre de réception, je reçois, je transpire, comment le dire, je transpire et je pense que c'est grâce à cela que je reçois un paiement. Ensuite, je vérifie et je vois que ce n'est pas moi qui transpire et reçoit un paiement, mais que le Créateur me donne le travail et le paiement. Et la vérité, c'est que mon travail ne consiste pas à accomplir le travail lui-même, mais à construire mon rapport envers lui. Si je change mon rapport à ce que je dois faire dans la vie, en comprenant que c'est lui qui me l'apporte et que je deviens équivalent à cette connaissance, je ne ressentirai ni difficulté à me connecter à lui, ni difficulté à accomplir aucun travail, car le travail lui-même disparaît. La difficulté chez nous vient seulement, en fin de compte, de la difficulté à faire la connexion entre moi et le but de la création et le travail qui se trouve devant moi. Il n'est pas difficile pour un homme de creuser un trou jusqu'au centre de la terre. Ce n'est pas difficile. Si dans cette action il est connecté au Créateur, il recevra un carburant infini. Le problème n'est pas une difficulté physique. Le problème est une difficulté dans tout le travail. Nous ne le ressentons pas. Nous ne le comprenons pas, mais c'est ainsi. La difficulté vient du fait que cette action n'est pas connectée à la lumière, au Créateur. Si dans tout travail, tu te connectes au Créateur et que cette action est orientée vers le but, elle t'apporte une lumière d'en haut, l'advekut, la lumière de l'advekut te servira de paiement. Et tu te trouves déjà dans le but. Et non à transpirer pendant l'action. Car l'action elle-même devient le but. C'est pourquoi notre travail, si je ne suis pas pour moi qui le sera, est un travail pour rapprocher les faits du travail. Et alors, le travail lui-même n'est plus un travail. Et alors, aussi, il n'y a pas de mot ici. Et alors, si je ne suis pas pour moi qui le sera, cela s'appelle que le soir, après avoir fini d'unir toutes ces choses, tu le dis. ne s'agit pas de notre matin et de notre soir. Le matin, c'est l'intention avec laquelle tu avances pour l'instant dans Chafetz Chesed, dans les Chassadim, afin de le faire sans Chorma. Et le soir, lorsque tu reçois déjà Chorma et qu'elle t'éclaire le soir, lorsque, comme si il n'y avait déjà plus de lumière, tu dis, si je ne suis pas pour moi, qui le sera, car c'est toi qui as amené cette lumière vers toi. Elle se trouve là, à ton compte. Le matin, c'était à son compte. Et le soir, même s'il y a de l'obscurité, à ton compte, c'est la lumière. Nous le ressentons dans notre vie. Si parfois j'ai quelque chose de difficile à faire, ou si j'en ai assez, ou si je ne veux pas d'une certaine manière et que c'est difficile pour moi, si j'ajoute à ce travail, à cette action un but, alors cette action devient facile. J'oublie comme si l'action elle-même, pour moi, elle est seulement un moyen, oui, d'atteindre cette chose à laquelle je viens de me connecter, l'atteinte du but. C'est pourquoi nous ne devons absolument pas nous rapporter à ce qui nous arrive, mais à notre rapport envers ce qui nous arrive. La question est de savoir si ce rapport n'est pas comme une prise de risque. Supposons que quelqu'un possède quelque chose et qu'il en soit sûr. Maintenant, il veut gagner davantage pour lui-même, d'accord, mais pour davantage d'adhésion. N'est-ce pas une prise de risque par laquelle il pourrait perdre même ce qu'il avait la mesure de connexion du fait que maintenant il commence à vouloir davantage d'adhésion? Je sais que tu dis ceci, un homme se trouve dans une certaine mesure de « si je ne suis pas pour moi, il n'y a rien dans lui » et il a peur de sortir vers « si je ne suis pas pour moi, qui le sera ?» Alors je te dis, sortir vers « si je ne suis pas pour moi, qui le sera ?» ne signifie pas que tu dois te séparer de « Einon Milvado ». Ça doit rester à l'intérieur. Si tu t'en sépares complètement, tu deviens un goy, non-juif. Ton action n'est pas une action orientée vers le but. Par cette action, tu ne veux donc pas te connecter davantage au Créateur. Plutôt, simplement, tu vas te promener au marché, comme tout le monde. Si tu vas te promener au marché avant de vérifier que dans tous tes mouvements, le Créateur en réalité te conduit, alors quand tu as fini de vérifier ses actions dans tout ce qu'il te donne dans cet état, cela s'appelle que tu es arrivé au soir et tu dis « Einon Milvado, il n'y a rien dans mes lui ». Mais pendant toute la journée, constamment, avec chaque détail, tu avances avec « si je ne suis pas pour moi, qui le sera ?» et tu atteins encore « il n'y a rien dans mes lui ». « Si je ne suis pas pour moi, qui le sera ?» il n'y a rien dans mes lui. Et le soir, tu fais le bilan. Si tu oublies, alors c'est tout. Ça s'appelle une action animale. C'est la question, d'où vient l'assurance que tu n'oublieras pas si tout dépend de toi et que tu es certain de ne pas oublier? Je ne comprends pas ce que signifie ne pas oublier si tu avances constamment avec les deux ensemble. Que demandes-tu à propos de ne pas oublier? Si tu demandes constamment à avancer avec les deux ensemble, il t'est donc interdit de te rapporter à « si je ne suis pas pour moi, qui le sera ?» si tu es sorti de « Einon Milvado, il n'y a rien dans mes lui ». Alors il est écrit « assieds-toi et ne fais rien ». C'est préférable, car l'action que tu fais n'est certainement pas orientée vers le but. Et ne t'approche pas. Oui, Tion. Je ne comprends pas quelque chose. Si maintenant je dois étudier, ou si quelqu'un doit travailler, ou faire toute autre chose qui ne consiste pas nécessairement à rester aussi assis face à l'étude, comment garder à l'intérieur Einon Milvado dès que tu ajoutes très fortement Einon Milvado à l'intérieur de cela? Tu cesses de faire les choses comme il faut. Et si tu fais les choses comme il faut, tu oublies et il n'y a rien en lui. Comment garder les deux ensemble dans une telle situation?
1: Comment encore
0: le garder, comment garder Enon Bilvado pendant que j'étudie, quelque chose d'étranger à l'université, quand je mange quelque chose de délicieux, ou fait toutes sortes d'autres choses qui apportent de la confusion, des délices, ou aussi toutes sortes de problèmes, ça aussi. Tu crées de la confusion. D'abord, je dois croire que toutes ces choses m'ont été données afin qu'à partir d'elles, je détermine peu à peu Einod Milvado, il n'y a rien en lui. Autant que possible. Cela doit simplement être le but. Alors l'homme doit se créer toutes sortes de signes, un rappel chaque quart d'heure, chaque demi-heure, afin de revenir à ce même état, de manière mécanique, que ces choses le lui rappellent. Ensuite, il le fera lui-même. C'est un travail, c'est ainsi qu'on fait, certainement. Certainement, pour l'instant, il n'y a aucun goût en cela. Et ensuite, cela arrive. Par ces actions qui n'ont aucun intérêt en elles-mêmes, tu éveilles ensuite la lumière environnante et elle agit sur toi d'une manière générale, de sorte que tu te souviens, que tu te trouves constamment dans ce ressenti. Peu à peu, tu parviens à l'état où tu ressens que tu te trouves dans une sorte de... Ça s'appelle au moins une dissimulation et non une double dissimulation. Dans cette dissimulation, le Créateur se trouve constamment dans une sorte d'arrière-plan. Il est dissimulé, mais tu ressens qu'il est dissimulé. Et alors, c'est déjà un peu différent. Chez le Rabash, on sentait qu'il ne se détachait véritablement jamais. Je me souviens que lorsque je suis arrivé, je n'ai pas ressenti dès mon arrivée. Mais après quelque temps, j'ai vraiment vu cela. Et ça m'a donné une très forte impression quand j'ai commencé à le connaître un peu. Comment ? Je vais peut-être préciser la question, mais pendant l'étude, comment est-il possible, par exemple, que dans une certaine partie du cerveau, tu fasses que ce que tu dois faire, mais que, malgré tout, quelque part dans le cœur, dans le ressenti, dans l'émotion, et il n'y a rien en lui. Ça signifie quelque part que dans le cerveau, par une certaine activité, tu peux faire quelque chose, et dans le ressenti, être avec Enon Milvado. Tu te plains du fait que lorsque tu dis Einod Milvado, il n'y a rien en lui, alors, non seulement avec la bouche, mais si tu te trouves vraiment dans cette pensée, alors cela te détache comme si complètement de l'action. Alors, il n'y a rien à faire, il n'y a rien en lui. Ça t'affaiblit alors complètement. Et ça retire de toi l'esprit qui te permet de faire quelque chose, d'accomplir. Et alors, je te dis, j'en ai parlé et j'ai dit que ça m'était difficile de le transmettre, car il n'y a pas tellement de mots. Si je ne suis pas pour moi, qui le sera? Et Einod Milvado ne concerne pas mes actions dans cette vie, dans ce monde, et même dans mes actions spirituelles. Cela ne les concerne pas. Autant un grand kabbaliste, tant que un étudiant comme toi, et tant que un homme dans la rue, feront les mêmes actions. Avec tes yeux extérieurs, tu ne ressentiras aucune différence dans ces actions. Mais la différence est dans le rapport avec lequel il les accomplit, dans ce qui se trouve intérieurement dans son rapport envers ce qu'il accomplit. Et en plus, dans ce qu'il accomplit, il veut ressentir que son rapport envers son action est exactement le rapport du Créateur envers elle. Maintenant, je couds des vêtements. Je suis tailleur. Alors, Elon Milvado, c'est tout. Je pose tous mes outils, je vais sur le canapé et je regarde parfois la table de travail. Pour l'instant, rien, mais le créateur, en une seconde, le fera. J'attends toute la journée, je regarde qu'est-ce que je ferai ensuite, que tout apparaît soudainement. Quel pantalon magnifique qui apparaît soudain. Quoi, il fait ça impeccablement. Je ne te comprends pas. Que signifie « il n'y a rien hormis lui » ?« Il n'y a rien hormis lui » signifie que il agit en cela à travers moi. Cela ne signifie pas que je ne dois rien faire. C'est plutôt lorsque j'accomplis l'action. Quand est-ce que je ressens véritablement « Enod Milvado » ? Je ressens « Il n'y a rien hormis lui » si je l'accomplis et si dans chaque action que j'accomplis, ce n'est pas avec les mains qu'il fait les mouvements pour moi, avec l'aiguille, avec toutes sortes de choses, avec le fil, lorsque je coupe et fais quelque chose dans le vêtement. Non, c'est dans mon rapport envers ce que je fais que je suis connecté à lui. Ça signifie que l'homme parvient à l'état où il ressent que le Créateur se revêt en lui. Mais les actions physiques restent les mêmes actions. Ce n'est pas simple. Ça signifie que cela vient après beaucoup de choses, oui. Si la connexion au Créateur rend facile à l'homme tout travail physique et toute action par le fait que je suis connecté, alors cela ne devient-il pas pour moi un motif de connexion ? Tu dis ceci, que si je me connecte au Créateur, mes actions difficiles, si je me connecte au Créateur, mes actions difficiles deviennent agréables. Alors la fois suivante, je voudrais me connecter au Créateur afin d'avoir une vie plus facile. Pourquoi pas ? Qui a dit que tu devrais souffrir ? Le but de la création, de son côté, c'est de faire du bien à ses créatures, et de mon côté, c'est de parvenir aux délices. La cause n'est pas que je veux être connecté. Alors au début, lorsque je prends du plaisir à être connecté à lui, cela s'appelle l'olishma, et à partir de cela, je parviens à l'état où je suis connecté à lui parce que je lui donne du plaisir, et non pas parce que j'en reçois du plaisir. Mais c'est déjà le commencement de la connexion. Si, lorsque je suis près de toi, je ressens constamment que tu m'apportes des problèmes, je ne viendrai jamais à la connexion. Si je ressens que tu m'apportes des délices, alors je me rapproche de lui davantage de toi. Oui, cela devient, comme on dit, je suis malade d'amour, je veux constamment être en connexion avec toi. Pourquoi ? C'est bon pour moi. Je t'aime. J'aime le délice qui vient de toi. Oui ? Et ensuite, à partir de cela, on dit que l'on passe à l'ishma. Mais sans cela, c'est impossible. Au contraire, prends plaisir du Créateur. Commence par cela. Nous disons constamment qu'au stade précédent le Marsom, nous ressentons au contraire que nous nous éloignons constamment de lui. Alors, comment surmontes-tu un état de délice venant de lui au stade de la préparation si nous nous éloignons constamment de lui ? Comment est-il possible de parvenir à un état de malade d'amour s'il y a constamment... Notre chemin jusqu'au Marsom, bien qu'il soit encore seulement à l'intérieur du désir de recevoir, est le suivant. Durant des milliers d'années, dans de nombreuses incarnations, nous avons développé nos désirs de jouir, des désirs animaux, nourriture, sexe, famille, et des désirs humains, argent, honneur, connaissance. Jusqu'à parvenir à l'état où nous avons maintenant un désir supplémentaire, un désir pour la divinité, pour la spiritualité. Lorsque, durant nos incarnations précédentes, nous avions des désirs pour des délices animaux et des délices humains, le tout dans le cadre de ce monde, ce n'était pas difficile pour nous. Nous courions ainsi et autant que possible, nous réalisions ces désirs. Et c'est ainsi que fait le monde entier. Lorsqu'un délice supplémentaire pour un délice spirituel commence à apparaître en nous, il appartient déjà à une autre source de délice. Non à la même lumière qui se trouve dans ce monde, cette étincelle appelée fine bougie, mais à la lumière environnante qui se trouve hors de ce monde. À partir de cela, il y a en nous une division intérieure. Cela signifie que, bien que nous soyons en dessous du Marsum, nous avons une partie qui se trouve au-dessus du Marsum. Ça s'appelle une partie divine d'en haut. Ce point qui aspire à la lumière. Alors que nous le voulions, nous sommes divisés intérieurement en deux parties. Un désir pour ce monde et un désir pour le monde à venir. Un désir de ce monde et un délice de ce monde et un délice du monde à venir. C'est pourquoi, sur notre chemin, à partir de l'apparition du point dans le cœur, nous avons deux kélim, le cœur et le point dans le cœur. Et également deux lumières, la fine bougie de ce monde et la lumière environnante du monde à venir. Il en résulte que nous nous trouvons dans un état intérieur assez compliqué. Le cœur grandit aussi constamment, mais il grandit déjà conformément à ce qui est nécessaire pour le développement du point dans le cœur. Alors parfois nous ressentons que nous n'avons rien dans ce monde et que nous ne voulons rien de lui. Ce n'est pas parce que le cœur a disparu, c'est parce que le point dans le cœur aspire à quelque chose qui lui appartient et réprime tous les désirs du cœur. Parfois, c'est l'inverse. Le point dans le cœur disparaît presque, et le cœur commence soudain à nous montrer que nous devenons vraiment fous de tous les délices de ce monde. Et généralement, c'est un mélange, un peu de ceci et un peu de cela. Maintenant, cela, c'est dans l'état ordinaire. En plus de cela, il y a des étapes de développement qui ne dépendent pas de nous. Cela dépend de la structure de l'âme de chacun et de la structure générale de la manière dont nous avançons vers le Marsum. Que l'homme doit traverser un état appelé reconnaissance du mal. Les désirs de mon cœur sont bons, n'est-ce pas? S'ils sont mauvais, pourquoi sont-ils mauvais? Je ressens en eux des délices, alors pourquoi est-ce mauvais? C'est mauvais parce qu'ils sont opposés au désir du point dans le cœur et que j'aspire au point dans le cœur. Là-bas, je ressens qu'il y a peut-être pour moi un plus grand délice et ainsi de suite. Ça signifie que nous nous trouvons toujours dans toutes sortes d'états. L'un monte, l'autre descend, l'un est ainsi, l'autre est ainsi. C'est pourquoi il nous semble d'un côté que on nous dit que nous devons constamment avancer dans la reconnaissance du Créateur, comme si vers le Marsum. Et d'un autre côté, nous entrons davantage d'obscurité. Nous devons aspirer davantage à la spiritualité. Et il y a aussi de nombreuses périodes où nous sommes attirés uniquement par la corporalité. Et ces états passent sur l'homme durant des années. Durant des années. Jusqu'à ce que jusqu'à ce que, peu à peu, l'homme entre malgré tout dans l'état où la spiritualité est pour lui la chose principale et toute la corporalité, il ne la voit que à travers la spiritualité. Qu'est-ce que ça signifie? Que c'est uniquement afin d'atteindre la spiritualité qu'il agit dans ce monde, vit, travaille, fait tout ce qui est nécessaire, mais dans ce but. Cela l'attire à un point tel que cela s'inverse, mais sans annuler cette vie normale. Le rabbin vient également d'écrire cela dans cet article, que si l'homme utilise tout ce qui lui arrive afin de se connecter à la spiritualité, tout ce qui lui arrive dans les actions de ce monde, finalement, il parvient à l'état où il aspire à la spiritualité de toutes ses forces, car ce monde lui a déjà véritablement servi à construire un puissant désir pour la spiritualité. Alors cela s'appelle qu'il n'a déjà, il n'a plus besoin de ce monde. Et alors, il reçoit l'entrée dans le monde spirituel. Il reste également dans ce monde, mais alors, ce monde n'a plus aucune fonction.
1: Okay.
0: Comment à travers cela, lorsque l'homme avance constamment au stade de la préparation et ressent le Créateur, agit sur lui de mauvaise manière, c'est-à-dire qu'il ressent les actions du Créateur mais il ne les justifie pas et que parfois même il fait l'inverse, au contraire, au stade de la préparation, plus il avance... Nous venons seulement de lire un article et j'ai expliqué que ce que je ressens dans ma vie, c'est ce que le Créateur m'a donné. Si maintenant je ressens du mal, c'est le signe qu'il m'a donné du bien et j'en ressens du mal, parce que mes kélim sont opposés aux kélim corrigés, à ce qu'ils doivent être, car il est impossible de recevoir du mal de la lumière qui m'a créé afin que je jouisse. Cela signifie que mes kélim ne sont pas corrigés. Je dois les corriger. Comment est-ce que je les corrige? Il y a un travail pour cela. Il dit qu'il faut dire, si je ne suis pas pour moi, qui le sera? Que ce travail dépend de moi. Si je reste ainsi, les bras croisés, et que je mange ma propre chair, malheur à moi pour ce qu'il m'a fait, ce que je ressens, pour la manière dont je souffre, et que je continue à rester assis, à souffrir et à me consumer, alors je mange ma propre chair. Rien ne se fera. Si je ne clarifie pas moi-même tous ces aspects, le problème, c'est que je ne dois pas changer ses actions. Je dois changer mon impression de ses actions. Mon impression de ses actions. Cette impression, je suis obligé de la changer d'une extrémité à l'autre. D'un clic non corrigé à un clic corrigé. Maintenant, si tu me diras, mais nous apprenons que si je me trouve dans un clic non corrigé, alors je ressens du mal. Si je me trouve dans un clic corrigé, alors forcément, conformément à ce qu'il me donne, je ressens du bien. Mais je ne peux pas me corriger, je ne peux pas corriger moi-même ce clic. C'est vrai, tu ne peux pas le corriger, mais tu dois vouloir que le clic s'inverse et reçoive également une intention dans le but de donner. Conformément à cette intention, tu ressentiras qu'il te donne du bien. Tu es donc obligé de parvenir à cette nécessité. Certainement, c'est lui qui accomplit les actions, mais à chaque fois, tu dois vérifier où tu te trouves et où tu voulais te trouver. Ça signifie que chaque fois, tu dois parvenir à une prière. Qu'est-ce que tu veux ressentir à partir de ce que maintenant, dans ton ressenti, il te donne? Je ressens maintenant qu'il me donne quelque chose qui n'est pas tellement bon. Alors, je suis obligé de vérifier et obligé de vouloir qu'il fasse quelque chose afin que je ressente du bien. Que signifie afin que je ressente du bien? D'abord que je ressente du bien de son action, de manière animale. Ça s'appelle l'olishma. Et ensuite, parvenir à ceci, si je ressens du mal de son action, ce n'est pas parce que je ressens du mal, mais parce que lorsque je ressens du mal, je le maudis. Alors, remplace mon ressenti par un bon ressenti. Non parce que je ne ressens afin que je ressens du bien, cela n'importe pas. Ce qui m'importe, c'est que je veuille te bénir. Ça s'appelle déjà l'ishma. C'est tout. Alors l'homme fait constamment tourner toutes ces choses. C'est tout. Et en fin de compte, toute la méthode est une étude de soi. L'homme, en fin de compte, s'étudie lui-même, car nous apprenons qu'en dehors du kli, il y a atzmuto. Il s'agit donc d'étudier qui je suis, qu'est-ce que je suis, qu'est-ce que je reçois, comment je suis impressionné par atzmuto qui m'entoure, et qu'est-ce que je voudrais ressentir de son don. C'est tout. Comment voudrais-je être impressionné par lui? C'est tout. C'est finalement une chose très très simple. Seulement, nous sommes confus à l'intérieur de nos kénim. Il n'y a rien de plus simple et naturel. Giora. Ou à l'intérieur de cet état, il n'y a rien hormis lui, et si je ne suis pas pour moi qui le sera, doit-il y avoir une demande au Créateur pour qu'il me permette d'avancer vers le but? Du fait que, dès le départ, je dis « il n'y a rien hormis lui », et qu'ensuite, je vais devenir équivalent à cela à travers « si je ne suis pas pour moi, qui le sera ?» Je vérifie et je vois à quel point je suis opposé. Et à partir de cela vient finalement une demande vers lui, une prière. Mais une prière, cela ne signifie pas que je demande ou que j'exprime de la gratitude. Le fait que je demande ou que j'exprime de la gratitude signifie seulement que je suis parvenu à déterminer l'état véritable jusqu'à la fin de l'analyse du lieu où je me trouve. Il n'en faut pas davantage. Alors, l'état où j'ai exactement reconnu mon propre état, cela, ça s'appelle soit une demande, soit une prière, soit un regret. Peu importe, mais lorsque je parviens à ce ressenti final, alors cela change. Je n'ai besoin de rien dire. La prière s'appelle le ressenti le plus profond qui se trouve dans le cœur. C'est ainsi que ça s'appelle. Après beaucoup de pensées, après beaucoup d'aspects et beaucoup de changements, je parviens comme si à la décision finale, ce que je suis et où je me trouve. Et alors, on s'appelle cela une prière. Ça s'appelle l'endroit où je signe, où je termine l'examen. Les amis, allons étudiants. Plus je parle, plus il y a de questions. Oui. Partageons nos impressions du cours et qu'est-ce que nous en prenons pour l'implémenter dans la dizaine. Nous avons entendu que nous devons tout relier au grand but, le but de la création. La personne peut creuser jusqu'au milieu de la terre s'il l'attache au Créateur, et ensuite l'action elle-même lui donne le ressenti du but ultime. Oui, cette idée de « je ne suis pas pour moi », alors qu'il est et « en od milvado » ne sont pas deux choses séparées, mais plutôt elles doivent être revêtues l'une dans l'autre. Et j'étais surpris d'entendre cela. Le fait qu'une personne se déconnecte de cela, c'est ce que le Rav a recommandé de faire, des signes, des rappels, tous les X temps, revenir comme mécaniquement, comme un rappel du but. Oui, c'est une leçon captivante. Si une personne veut entendre comment bénéficier au Créateur, alors le Créateur veut s'en réjouir. Il n'y a pas de conflit. C'est une correspondance parfaite, comme on dit. Et nous entendons au sujet de récipients qui doivent être corrigés et au sujet de comment, à travers les actions de l'homme, dans « si je ne suis pas pour moi et qui est pour moi », alors nous ressentons le Créateur, ses actions, et alors nous commençons à comprendre et à ressentir un petit peu mieux, mais sur quoi est-ce que tout cela porte? Oui, j'aime cet exemple avec le tailleur, tout à coup il met ses pantalons, tout à coup, bon, il attend. Et nous devons être reconnaissants d'avoir des enseignants qui expliquent que la vérité, comment elle doit être, ce qu'est Inon Milvado, et même l'action de... Si je ne sais pas pour moi qu'il est, c'est lui qui opère et qui m'amène à la compréhension de il n'y a rien en lui, c'est important. Hein. Ça, c'est les actions de l'homme. Oui, exactement. Il me semble que tout l'article et tout le corps porte, le cours porte sur comment c'est d'en bas, quand une personne est dans un état de si je ne suis pas pour moi qui est pour moi, ce n'est pas qu'il annule. Il n'y a rien en lui, mais plutôt de cela émerge une prière, comme a dit le Rav. Exactement comme a dit Mishka, tout d'abord la personne commence avec Elon Milvado, se souvient que ça c'est le but et c'est à cela qu'il doit arriver, ce qui signifie qu'il est dans un état spirituel, et ensuite il s'examine et il voit qu'il ne le ressent pas. Et ensuite il fait le travail dans si je ne suis pas pour moi alors qu'il est, ou je parviens maintenant à me connecter à Elon Milvado. Et à partir de cela, si je ne suis pas pour moi qu'il est. Et à la fin, nous en arriverons à ce qu'a dit le Rav, que nous en arriverons à cette prière intérieure qui est la compréhension profonde de mon état. Et nous n'avons pas à dire quoi que ce soit par des mots, simplement nous devons examiner où je me trouve en cela. Lechaim est notre Rav, quel cours extraordinaire. Rotter dit, si tu ne bénis pas le Créateur, tu souffres. Et moi, j'entends du Rav quelque chose de spécial où il dit que même une personne de la rue, même un grand kabbaliste plutôt, un étudiant comme toi et une personne de la rue, il accomplit la même action à travers les yeux extérieurs, tu ne verras pas de différence. La différence, c'est l'attitude intérieure envers ce que fait la personne. C'est quelque chose de supplémentaire, d'intérieur, qui s'ajoute à ce qu'il fait. Donc notre arrêté est la même attitude, simplement il doit changer son attitude et la corriger. Il y a un sentiment général que nous avons beaucoup à travailler sur ce cours, c'est comme toute une journée pour appuyer ce que nous dit le Rav dedans. Et même suivre ça, c'était difficile. Le Rav a dit que notre méthode, c'est l'étude de soi-même. J'étudie, qu'est-ce que je reçois? Comment est-ce que je reçois l'essence autour de moi? Qu'est-ce que je veux ressentir de son nom? Comment est-ce que je veux être impressionné par lui? Et il y a ce point où c'est comme une checklist. Et c'est quelque chose de très simple à la fin. Simplement, nous sommes confus dans nos récipients, mais le processus en lui-même, il n'y a rien qui soit plus simple ou plus naturel. Oui, nous avons parlé de simplicité et hier, Michel est devenu roche de la dizaine. Il a lu pour nous, il a dit, les amis, cette semaine, nous allons découvrir le Créateur. Donc nous avons reçu un cours qui est vraiment est un récipient pour cela, ou une recette pour cela. Oui, le Rav a aussi parlé de comment le but te fait partir de choses difficiles, de choses faciles, c'est-à-dire le ressenti te mène à quelque chose de plus difficile, parce que lorsque tu es adhéré au Créateur, tu reçois dans la joie et dans le bon. Oui, aspirer à découvrir le Créateur, c'est simplement être en cela dans l'état de si je ne dis pas pour moi qui est pour moi, et simplement prier pour qu'il se révèle, le ressentir. Et je pense qu'il est certain qu'avec cela, une personne puisse arriver comme ça. Et leur avait dit qu'en fin de compte, il faut justifier le Créateur, et c'est comme ça qu'on finit le degré. Et ensuite, on est prêt, on en arrive à l'équivalence de forme, et on est préparé pour la prochaine action. Et nous passons une chanson ensemble.

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1: Shalom à tous les amis, nous...
2: Bonjour tous les amis, on continue dans l'étude dans l'article La paix dans le monde, selon le livre des écrits de Baal HaSulam, on est dans la page 465, on est arrivé au sous-titre. Dans la vie pratique, les quatre mesures se contredisent l'un l'autre. On va continuer à lire le texte. Aujourd'hui, ce format sera un petit peu différent. On aura une explication du Rav un peu plus longue du Rav sur le sujet. Il rentre vraiment dans l'article et il s'y approfondit. On va commencer avec la lecture. Et ensuite, donc, pendant la lecture, on va s'écrire des questions, ce qui nous éclaire, etc. Pendant l'explication du Rav, on va essayer de chercher des réponses chez le Rav. Et ensuite, on pourra discuter de ça. Donc, commençons la lecture. Encore une fois, Tchouba Soulam, 465, le sous-titre, dans la vie pratique, les quatre mesures se contredisent l'une l'autre. On donne le temps aux dizaines. Et si on a fini avant la fin du temps, on peut discuter des choses qu'on a lues. Et dans le monde, sous-titre dans la vie pratique, les quatre mesures se contredisent l'une l'autre. Et ne nous suffisent pas les difficultés mentionnées qui entravent notre chemin, nous impuissants, voici qu'il s'est ajouté encore un mélange et une grande guerre du point de vue des tendances psychologiques. C'est-à-dire, les mesures elles-mêmes qui règnent en chacun de nous, de façon particulière et en contradiction d'un homme à l'autre, car les quatre mesures mentionnées, générosité, vérité, justice et paix, qui se sont partagées dans la nature des hommes, que ce soit par le développement ou par l'éducation, elles-mêmes se contredisent l'une l'autre. Car si nous prenons par exemple la mesure de la générosité sous une forme abstraite, nous voyons la force de sa domination qui contredit toutes les autres mesures. C'est-à-dire que selon les lois de la domination de la générosité, il n'y a aucune place à l'apparition des autres mesures dans notre monde. Qu'est-ce que la mesure de la générosité? Nos sages de Noir béni l'ont défini. Ce qui est à moi est à moi, ce qui est à moi est à toi, ce qui est à toi est à toi, c'est impossible. Et si tous les gens du monde se comportaient selon cette mesure, alors toute la splendeur et la valeur de la mesure de la vérité et de la justice seraient annulées et disparaîtraient. Car si chacun était prêt par nature à donner tout ce qu'il a à autrui, et à ne rien prendre de ce qu'il y a, de ce qui appartient à autrui, déjà toute la notion de la cause, du mensonge envers son prochain serait annulée et disparaîtrait. Et il n'y aurait alors aucune place pour parler de la mesure de la vérité en aucune façon, car la vérité et le mensonge sont relatifs l'un à l'autre. Car s'il n'y avait pas de mensonge dans le monde, il n'existerait pas de notion de vérité. Et il n'est pas besoin de dire que les autres mesures qui ne sont venues que pour forcer la vérité, du fait de sa faiblesse, serait annulée. Et la vérité, qui est définie par l'énoncé ce qui est à moi, est à moi, est à toi, contredit la mesure de la générosité. Il ne la supporte pas du tout, car il n'est pas du tout convenable, du point de vue de la vérité, de travailler et de se forcer pour autrui, car non seulement cela fait trébucher son prochain, elle habitue à l'exploiter autrui, mais la vérité exige que chacun, que chaque homme doive conserver ses biens pour le temps de la détresse afin de ne pas avoir à tomber à la charge de l'effort d'autrui. Et en plus de tout cela, il n'y a pas d'homme qui n'ait des proches et des héritiers de ses biens, qui, selon la vérité, sont prioritaires par rapport aux autres. Car ainsi, la nature exige que celui qui donne ses biens à d'autres se trouve mentir à ses proches, à ses héritiers, en cela qu'il ne leur laisse rien. Et de même, la paix contredit la justice. Car afin de faire la paix dans le public, il est nécessaire que les conditions restent telles qu'elles existent, qui garantissent, selon leur contenu, aux dirigeants et aux avisés,

0: qu'ils investissent de leur énergie et de leur intellect, de s'enrichir, tandis que les négligents et les simples, d'être pauvres. Ainsi, celui qui a de l'énergie prend sa part, et la part de son ami néglige, et jouit d'une vie des meilleures, jusqu'à ce qu'il ne reste plus aux négligents et aux simples, même de quoi à leur subsistance nécessaire. Il reste donc nu et démuni de tout, et dans de nombreux besoins. Et cela est certainement juste, de punir les négligents et les simples à un degré si grand, alors qu'il n'y a pas de violence dans leurs mains. Et quelle est la faute et quel est le crime de ces malheureux? La Providence ne leur a pas accordé la diligence et l'intelligence d'être punis par souffrance, d'être plus dur que la mort. Il s'avère donc qu'il n'y a aucune justice dans les conditions de la paix, et la paix contredit la justice. De même, la justice contredit la paix. Car si nous organisons la partition des biens selon la justice, c'est-à-dire donner aux négligents et aux simples une part importante de valeur, alors les diligents et ceux qui ont de l'énergie, alors ces puissants et entreprenants, certainement ne se reposeront pas et ne seront pas tranquilles jusqu'à ce qu'ils renversent cette direction qui a servi les grands, ceux qui ont de l'énergie et les exploitent au profit des faibles. Et il n'y a donc aucun espoir de paix dans le public. Il s'avère que la justice contredit la paix.
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0: Si même comment arranger tout ça, c'est pas clair. Et donc, on va essayer d'écouter ce que le kabbaliste a nous enseigné ici. Il y a une profondeur aux choses. Oui, il y a beaucoup de questions et beaucoup de problèmes. Le Baal HaSolam montre que toute chose contredit toute chose. Il faut continuer à lire. Bon les amis, maintenant on va rentrer dans le cours du Rav, un cours de 34 minutes, et c'est du 12 décembre 2007, allons-y. Article dans le Monde, dans la livre article, les quatre mesures se contredisent. Et comme si les difficultés pratiques mentionnées précédemment ne nous suffisaient pas, elles qui entravent notre chemin, alors que nous sommes impuissants, voici que s'ajoute encore une grande confusion et une lutte. C'est-à-dire qu'on a un problème. On avait le problème de la mesure de la vérité. Parce que, comme on l'a dit, le monde a été créé selon la mesure de la vérité. Il n'y a rien à faire. On se trouve dans un système où tous les engrenages sont reliés ensemble et tous se trouvent dans sa direction à lui et au moins mouvement agit sur tout le monde, comme dans des engrenages reliés entre eux. Ainsi sommes-nous tous. Et la mesure de notre participation mutuelle et ou dans l'ensemble du système et que chacun doit recevoir afin de se mouvoir correctement. Et c'est tout. C'est comme ça que fonctionne le système. Il n'y a rien de plus. Et nous, on se trouve dans un état où chacun tourne comme il veut sans ressentir qu'il se trouve dans un seul système. Et donc, on a besoin de révéler ce système, révéler la nécessité d'y être comme un seul ensemble, fonctionnant correctement. Et alors, chacun doit comme ça à revenir à un tel travail, un tel état. Alors, pour arriver à un tel état, c'est comme si on n'est pas capable. Il existe une période de développement de l'humanité dans ce système confus où, dans lequel on ne se trouve pas, mais on est comme ça dans un brouillard. C'est comme si le système existait et comme si on fonctionnait correctement et on est dans Malchut d'Ein Sof et

0: Tour créateur ou parcours de la correction. Et quand on arrive là-bas, alors on acquiert en chemin toute la sagesse. Comment est-ce qu'on doit se tourner les uns avec les autres? Comment on doit ressentir et comprendre tout le système? Comment est-ce qu'on doit connaître tout le processus et pourquoi est-ce qu'il existe au-delà de lui-même? C'est-à-dire qu'en cela, on acquiert la connaissance du Créateur et ses forces et ses actes. Mais en retour, pour faire ce, pendant qu'on revient au fonctionnement correct, l'humanité traverse une période sans rien savoir de ce qu'on parle, mais elle agit comme ça d'une manière soi-disant fortuite, comme ça, incidentelle. Évidemment, rien n'est accidentel. Des forces font agir d'une manière automatique, mais elles traversent ces actions de manière, comment dire, sans en avoir conscience. Et elles cherchent comment est-ce que, voilà, comme ça l'humanité dit, oui, donc, comment est-ce que je peux arriver à un état où notre monde soit corrigé correctement. C'est à cela que les gens pensent toute l'humanité, et c'est à ça que les hommes pensent toute leur vie. Donc, ils ont compris qu'il existait une possibilité comme ça d'exister d'une manière très, très idéale, en théorie. Mais en pratique, c'est impossible. Et c'est pour ça qu'à la place de la mesure de vérité, ils ont commencé à utiliser toutes sortes de mesures complémentaires, de qualités complémentaires, qui sont la paix, la générosité et la justice. Et c'est comme si ça semblait être OK. C'est comme ça, on commence à... qu'il y a toute cette mesure qui dit ce qui est à moi est à toi, ce qui est à toi est à toi, avec toutes sortes d'amour d'autrui, tous ces problèmes. Si on est incapable de la mettre en pratique, alors c'est ce qu'on essaie de... Ce qu'on peut appliquer, c'est ce qui est à moi est à moi, ce qui est à toi est à toi. Mais ça conduit à la destruction, comme ça a été expliqué, dans la lutte entre les forts et les faibles, entre les maîtres de la destruction et les maîtres de la construction. Donc, si on est incapable de parvenir à la vérité, on utilise la générosité et la paix et... la justice. La générosité, paix et justice pour compléter ça. Mais le problème, dit le Baal HaSolam, tu ne veux même pas compléter ça, parce que si ça s'en contentait, tu n'arriverais jamais à la fin de la correction. Tu n'arriverais jamais à la fin de la correction. Mais selon la providence supérieure, selon ce système qui existe dans toutes les âmes, qui existe dans la mesure de la vérité, ces trois mesures-là, ne pourront pas t'amener à la complétude. Parce qu'elles ne peuvent pas, ces forces-là, elles ne peuvent pas, ces mesures-là, compléter ce qui existe dans la mesure de la vérité. Parce qu'elles se trouvent en train dans une telle lutte intérieure que, précisément, lorsqu'on l'utilise, et ça a évidemment été organisé comme ça de tête, on apprend d'où proviennent ces quatre tendances-là, ces quatre mesures, et sont organisées de telle sorte que lorsque l'homme l'utilise, elles le conduisent à la reconnaissance du mal. Elles l'amènent au final au fait qu'il décide qu'il n'a pas d'autre choix si ce n'est d'arriver à la méthode de correction qui s'appelle la sagesse de la Kabbale. Bon, continuons. On va pouvoir expliquer de manière. Et cela signifie que les mesures mêmes qui règnent en chacun de nous,
1: ça
0: Cela signifie que les mesures mêmes qui règnent en chacun de nous, d'une manière particulière et en contradiction d'un homme à son prochain. Car les quatre

0: mesure, je me souvenais, la générosité, la vérité, la justice et la paix qui se sont réparties dans la nature des hommes, soit par éducation, soit par développement, se contredisent l'une l'autre. Car si nous prenons par exemple la mesure de la générosité, sous une forme abstraite, nous découvrons que la puissance de sa domination contredit toutes les autres mesures. C'est-à-dire que, selon les lois de la domination de la générosité, il n'existe aucune place pour l'apparition des autres mesures dans notre monde. Prenons par exemple une mère par rapport à son enfant. La générosité, c'est simplement « je n'ai rien ». Comme ça, vous c'est comme vous vous souvenez, c'est écrit que je n'ai même pas de tunique, mais ce qui est à moi est à toi, ce qui est à toi est à toi. Et si tu te rapportes comme ça à la création, et que tu n'as besoin de rien recevoir en retour, ce que tu as déjà, tu donnes. Et en cela, quelles mesures peuvent encore être en contact entre l'homme et la société? S'il se trouve vraiment dans la générosité, comme ça, qu'il n'y a rien qui ait de l'influence en retour, mais tout est d'une seule direction, unidirectionnelle. Hein? Qu'est-ce que la mesure de la générosité? Donc ça, j'en définis, comme ça, dans les Pirkei Avot, ce qui est à moi est à toi, et ce qui est à toi est à toi, c'est un chassid. Et si tous les habitants du monde se conduisaient selon cette mesure, toute la splendeur et toute la valeur de la mesure de vérité et du jugement disparaîtraient. Car si chacun était naturellement prêt à donner à autrui tout ce qui lui appartient sans rien prendre à autrui, toute notion et toute cause de mensonge envers son prochain disparaîtrait déjà. Oui, mais en même temps, il n'y aura pas de lien entre les êtres humains. Si je ne reçois pas, alors je n'ai pas de lien avec les autres. Il reste seulement le fait que je donne. Et si on était comme ça, alors quel lien il y aurait? Le système, c'est seulement recevoir et donner. Alors, la mesure de la générosité, elle peut, de par son côté, être beaucoup plus destructrice et même pire que la mesure de la réception. Et même, elle justifie l'homme à faire, à agir comme ici, comme ça, avec générosité, mais par rapport au but de la création, qui est la connexion, elle n'agit pas. On le voit dans la prina bet, dans les quatre prénoms de lumière directe. Dans prina aleph, la créature est créée comme ça, comme un désir de recevoir, elle reçoit comme ça ce que le créateur veut lui donner. Et donc, elle ne choisit pas, elle n'a accompli aucun travail, mais on l'a construite comme ça, on l'a produite de telle sorte qu'elle veut recevoir et reçoit. La prina bet, elle est la réaction à la première, au premier état de la créature envers le créateur, et je ne veux pas recevoir. Donc, dans cet état, est-ce qu'il y a un lien entre eux? Il n'y a aucun lien entre eux. C'est toi, tu veux me donner, et moi, je ne veux pas. Donc, c'est pour ça que c'est une mesure que si elle n'est pas orientée vers le but, elle devient même une mesure de séparation entre le créateur et la créature. Elle est pire. Que le désir de recevoir, que Malchut. Le désir de recevoir, vous recevoir. Et tout d'abord, c'est naturel. Deuxièmement, il possède un lien avec le Créateur. Et il peut. Tu peux dire que c'est une clipa, c'est interdit, peu importe. Il l'aime et il aime ce qu'il possède. Et vous l'utilisez. Et comme on le voit avec un oraison qui possède un lien avec sa mère, bien qu'il veuille recevoir et exploiter sa mère, un lien existe entre eux. C'est-à-dire que il faut pas comme ça juger artificiellement chaque mesure. Ça peut être complètement et totalement inverse si on la considère par rapport au but de la création. Oui. Même cette mesure de générosité, que tout ce que l'homme y donne, ça peut devenir la pire. Et Et il n'existerait alors aucune place non plus pour parler de la mesure de vérité, car la vérité et le mensonge sont relatifs l'un à l'autre. Car s'il n'existait aucun mensonge dans le monde, la notion de vérité n'existerait pas non plus dans le monde, et il est inutile d'ajouter que les autres mesures qui sont uniquement venues renforcer la vérité, du fait de sa faiblesse, disparaîtraient également. Pourquoi? Pourquoi est-ce que c'est comme ça? Parce que le Créateur a créé un désir de recevoir, qui inverse la lumière, hein? Et lui s'appelle que lorsqu'il reçoit et utilise sa capacité de réception, il est appelé mensonge, mais il peut utiliser sa capacité de recevoir afin de donner, car il n'existe aucune autre possibilité pour le désir de recevoir, pouvoir donner, si ce n'est en recevant et en éprouvant du plaisir. Il attribue seulement son plaisir au donneur et veut ainsi donner du plaisir au donneur par la réception du plaisir. Et s'il n'utilise pas la réception, comment pourrait-il donner? Et alors il ne le fait que, il ne fait ainsi que séparer du donneur. C'est pour ça que le mensonge et la vérité se contredisent, se construisent l'un à l'autre. Il n'existe aucun bien sans mal. Tout le mal et tout la viut doivent se révéler afin de construire petit à petit au-dessus de la pureté et le don. C'est pour ça que justement la mesure de la générosité peut précisément se trouver dans un état pire que la réception et la klipa. Parce que la klipa, elle peut rapidement découvrir qu'elle se trouve dans un mensonge et construire au-dessus la mesure de la vérité. Par contre, la générosité, qu'elle se sépare de la réception et du don, du donneur, et comme ça. Est-ce que t'es à moi, t'es à toi? Est-ce que t'es à toi, t'es à toi? Comme ça. Et donc, il n'y a aucun endroit où reconnaître sa mesure de mensonge, puisqu'elle ne donne rien, elle ne contribue à rien, et donc, elle se trouve donc dans une reconnaissance du mal moindre, plus éloignée du Créateur. Le méchant est plus proche du Créateur que la mesure de générosité. Parce qu'il découvre en lui-même qu'il est méchant, et alors il a quoi à être corrigé? Donc, il ne faut pas comme ça. Il ne faut pas considérer comme saint un homme qui ne veut rien. Il peut être le plus cruel, le plus pire de tous. Et il n'appartient certainement aucun bénéfice à la création. C'est pas pour rien que ça écrit que celui qui est plus grand que son prochain possède un mauvais penchant plus grand que le sien. Et la vérité elle est finie par la formule de ce qui est à moi est à moi, et ce qui est à toi et contredit la mesure de la générosité et ne la supporte absolument pas, car du point de vue de la vérité, il n'est absolument pas convenable de travailler et de s'efforcer pour son prochain. Outre le fait que l'on trébuche son ami et qu'on l'habitue à exploiter son prochain, la vérité exige que tout homme conserve ses biens pour les temps difficiles afin qu'il ne devienne pas une charge reposant sur les efforts de son prochain. En outre, aucun homme n'est dépourvu de proches et d'héritiers de ses biens. Selon la vérité, il passe avant les autres. Car c'est ainsi que l'existe la nature. Celui qui donne ses besoins à d'autres personnes ment ainsi à ses proches, à ses héritiers, en ne leur laissant rien. Et c'est pourquoi, et de même, la paix contredit la justice. Car afin d'établir la paix dans le public, les conditions doivent rester telles qu'elles existent. Selon leur contenu, elles garantissent aux personnes diligentes, intelligentes, qui investissent leur énergie et leur intellect de s'enrichir. En revanche, le négligent et les naïfs restent pauvres. L'homme énergétique prend ainsi sa part et celle de son ami négligent et profite d'une vie excellente jusqu'à ce qu'il ne reste au négligent et au naïf même plus le minimum nécessaire à la subsistance. Il reste donc nu et dépourvu de tout et chargé de nombreuses souffrances. C'est-à-dire que, selon la justice, il faut tout repartir également. C'est comme ça, mais comme ça, on détruit la société. Parce que on ne donne pas à l'homme le carburant pour quoi travailler. Alors, en quoi est-ce que deviendront les personnes douées et fortes et diligentes? Et si elles ne travaillent pas, si on ne permet pas de les travailler, alors elles organisent pour nous une société qui produise, qui ne produise pas. Et toute la société s'effondrera. Et c'est d'ailleurs semblable à ce qui s'est passé en Russie. Ils voulaient repartir un salaire égal à tous. Alors, toutes les personnes diligentes actives n'avaient plus aucune raison pour travailler pour les fonctions de direction. Ils choisissaient des personnes qui n'avaient aucun rapport avec la direction, mais qui appartenaient seulement en partie ou autre chose. Et lorsqu'on ne permet pas à l'homme dans ses luttes et dans ses compétitions envers la société de parvenir à la richesse, à la domination, s'il est plus doué, alors il n'existe plus de développement dans la société humaine. Il n'y a pas justement ces forces que l'homme utilise. On les détruit parce que on lui interdit à l'homme d'utiliser ses forces, son désir de gagner, d'être plus grand, d'exercer un davantage de contrôle. C'est tout. Et c'est vraiment le problème de tous les régimes dictatoriaux. Et c'est pour ça qu'ils ne subsistent pas. C'est qu'ils s'opposent au désir de recevoir sans la société. C'est-à-dire qu'à mesure de justice, comme si justice, justice sociale, tout le monde crie comme ça. Et maintenant, lorsqu'il existe certains problèmes dans le monde, dans le pays, même dans les élections, dans d'autres circonstances, peut-être des toxiques, et donc les hommes ne comprennent pas sur quoi l'homme repose, sur le désir de recevoir. Et donc la justice est aussi destructrice que la générosité. Et parce qu'elle efface simplement chez l'homme toute la raison de travailler, toute raison de vivre. Alors l'homme dit, je vivrai donc, je recevrai tel salaire et je m'occuperai d'autre chose, du football, de toutes sortes d'activités. C'est-à-dire qu'il n'existe chez l'homme aucune possibilité de grandir, aucune motivation de grandir. Et donc c'est pour ça que la justice sociale, c'est une qualité destructrice si elle n'est pas correctement orientée vers le but, vers l'atteinte du but final. Oui. C'est un peu très clair, tes choses. Disons, par exemple, est-ce qu'on doit appliquer la justice sociale envers certaines personnes, comme les personnes âgées? Alors, on ne parle pas comme ça des personnes incapables de contribuer à la société. On parle du fait qu'il faut donner à chacun la possibilité de s'épanouir dans la compétition entre eux, et dans leurs échanges commerciaux, dans le fait que chacun prendrait sa place bonne et digne à lui dans tout ce qu'il y a dans la société. Si je suis diligent en quelque chose, et doué en autre chose, et lui en troisième chose, alors chacun selon son degré de recevoir la possibilité d'y trouver sa place. En quel rapport est-ce que ça a avec les personnes âgées? Non, t'as dit justice sociale. Non, mais justement, la justice sociale, ça consiste précisément en fait que tous ceux qui ne sont pas capables, on doit les aider de la mesure où ils ne sont pas capables. Et comme ça, il écrit le balas olam dans un autre endroit, que l'homme doit prendre soin de lui-même afin de ne pas retomber sur le dos de la société pendant les périodes difficiles. Alors, c'est pour ça qu'il est nécessaire de conserver une réserve pour l'avenir, des fonds de prévoyance et toutes sortes de systèmes semblables qui doivent exister, et chacun doit chacun doit comme ça y réfléchir depuis son point de vue, de son nom à la société. Pourquoi est-ce que je devrais obliger les autres à prendre soin de moi plus tard? Je dois prendre soin de moi maintenant, afin que dans mes états de faiblesse, quoi qu'il arrive, jusqu'à mon enterrement, tout soit couvert et toutes les défenses soient à ma charge. Et c'est comme ça que l'homme doit être. L'homme doit s'en préoccuper s'il veut être une partie corrélée de la société. Même dans la situation humaine, sous une forme humaine. Un homme qui possède une famille doit accomplir certaines fonctions afin qu'il ne disparaisse pas comme ça soudainement et les membres de sa famille puissent continuer à vivre. Même s'il les aime et pense à eux, même s'il ne les veut pas et les faire tomber sur la société. Pourquoi est-ce que la société devrait maintenant prendre soin d'eux? C'est comme il prend soin d'eux maintenant, il doit aussi se préoccuper de ce qui leur arrivera et parce qu'il ne pourra plus prendre soin d'eux. S'il tombe malade ou s'il meurt, ces calculs sont simples. À partir de ce calcul, chacun doit réellement faire ses comptes à lui. C'est, on le voit comme ça lorsqu'on se souscrit une assurance vie. Voilà, tu vois, on vient te dire jusqu'à 70 ans ou 65 ans, tu travailles de telle manière et tu fais comme ça telle chose, et ensuite tu dois recevoir comme ça, etc. On fait un calcul comme ça et on l'étend sur toute la vie. Si moi je m'inquiète à être une partie correcte dans la société, je dois d'abord veiller à ne pas nuire à la société. Et ensuite, je dois rajouter autant que je peux. Donc ne pas nuire à la société, ça veut dire que tout ce qui va se passer avec moi, c'est moi qui couvre. C'est pour ça que on crée toutes sortes d'organisations comme ça, des caisses, d'assurance, etc. Sans ça, c'est impossible. C'est comme ça, c'est une sorte de complément obligatoire pour l'homme auquel personne n'aurait pensé et dont personne ne se serait préoccupé seul. C'est pour ça que la société la paix de la société nous oblige simplement à construire le système. Encore une fois, il faut simplement comprendre que la justice, elle peut être une chose extrêmement destructrice. Parce que chacun possède sa propre justice, et la justice que l'on fixe est déterminée d'après les têtes, et non depuis l'excellence de l'homme, ou ses forces intérieures, ou son état de santé exact, et donc on commence à exiger de tous le même rendement de travail, et ainsi de suite, au lieu de se rapporter à l'homme avec amour, justement, on se rapporte avec lui avec haine. Voilà. Parce que, qu'est-ce qu'on fait? À chaque fois, on élève constamment le niveau des exigences envers les hommes. Alors, commence la quantité des hommes en échec et des faibles à vraiment grandir dans la cité. Jusqu'à ce que la société soit détruite. Donc ça veut dire que la justice, elle, comme les autres mesures, elle n'est pas au bénéfice de la société, de par ça même. Oui. Question, c'est le Créateur nous a créé un verset à lui, dans le but de recevoir. Et qu'est-ce que ça veut dire qu'on est méchant? Quoi? Un méchant, c'est dans le but de recevoir? Et j'en sais rien, c'est toi qui nous dit, comment est-ce qu'on le découvre. D'où est-ce que tu sais qu'il nous a créé un verset à lui? Ah, on l'étudie. Bon, ça suffit pas. Il faut le voir, il faut le révéler. On doit en être impressionné afin de vouloir changer. Si, moi, comme ça, je ne fais que l'entendre, il n'y a rien qui me touche. Même si on le voit, ça ne me touche pas réellement. Voilà, on dit, le créateur me crée un verse de lui, que je peux faire. Et si je commence à le révéler, que le fait qu'on ait un verse à lui, justement, cette inversion-là, c'est tout ce qui cause nos souffrances, alors, moi, j'ai force prêt à me changer moi-même. Pas parce que je veux être semblable à lui, mais parce que ça me fait du mal. Et c'est à partir de là qu'on commence. Oui, Moshi. Est-ce qu'on peut dire que la mesure de la justice, comme toutes les autres mesures, elle n'est que pour soi-même, qu'il n'y a aucune possibilité de déterminer pour quelqu'un d'autre? Oui, évidemment. Oui. Et ça, c'est une certaine forme de rapport à la justice qui peut peut-être parvenir à une petite complémentarité. Et même là, pas encore, parce qu'au final, cette remesure-là s'éveille naturellement en nous, et sans elle, on ne peut absolument pas diriger une société humaine, ni nous connecter entre nous. On doit exister dans ces trois mesures ensemble. Et leur utilisation, quoi qu'elle soit, au-dessus de l'ego qui grandit, que ça nous grandit constamment, en fin de compte, c'est une crise. Et on veut évidemment aussi la justice, la paix, la générosité. Mais c'est le contraire. Plus on veut l'utiliser au-dessus d'un grand désir de recevoir, de plus en plus grand, plus il devient destructeur. On le verra bientôt. Et il est certainement injuste de punir les négligents et les naïfs d'une manière aussi excessive alors que leurs mains n'ont commis aucune violence. Quelle est la faute et quel est leur crime de ces malheureux si la Providence ne leur a pas accordé la diligence et l'intelligence pour qu'ils soient punis par des souffrances plus dures que la mort? Il n'existe donc aucune justice dans les conditions de la paix, et la paix contredit la justice. Et de même, la justice contredit la paix. Car si nous organisons la répartition des biens selon la justice, c'est-à-dire si nous donnons aux négligents et aux naïfs une partie importante équivalente à celle des diligents et des hommes énergétiques, alors ces hommes puissants et entreprenants ne se reposeront pas et ne resteront pas tranquilles jusqu'à ce qu'ils renversent ce gouvernement qui a servi les grands, les hommes énergétiques et les exploite au profit des faibles. Il n'existe donc aucun espoir de paix pour le public du fait que la justice contredit la paix. Et alors, on n'a rien à faire et on arrive donc tous à une dispute mutuelle du fait qu'on n'a aucun. Personne ne possède de voix. Et quand ces phénomènes se révèlent, que dans la pratique, l'humanité voit qu'avec ces mesures, elle est incapable de diriger la société humaine, alors il reste la guerre. La révélation de ces mesures sous leur véritable forme, lorsqu'ils se disputent l'une avec l'autre et conduisent à la guerre, à la querelle. C'est comme ça que les forces agissent dans notre société. Oui. Bien. Et c'est pas encore clair. Qu'est-ce que c'est que la justice sociale? Parce que s'il y a comme ça des gens qui sont toujours en échec dans la société, alors est-ce qu'il y a un espoir qu'il y ait une justice sociale ou est-ce qu'il doit toujours y avoir la guerre entre les classes sociales? Non, d'un certain côté, les classes sociales doivent toujours exister parce que si tu es naturellement plus diligent, que je suis plus paresseux, alors tu mérites d'occuper une position plus forte et meilleure. Et je mérite d'être plus petit et à une position plus faible. Mais la question, c'est si on donne à chacun ce qui lui revient, est-ce qu'il y aura la justice? La réponse est non. Maintenant, si l'on te donne maintenant un salaire et une position supérieure au mien, je voudrais toujours où tu es, prendre ta place, ou alors je mènerai de telles luttes que je serai obligé de partager avec moi, comme lors de la récente lutte des enseignants ou dans toutes sortes de luttes semblables. C'est clair. Donc, c'est-à-dire que toi, tu voudras m'exploiter maintenant entièrement, et moi, je voudrais t'exploiter entièrement, et les mesures de générosité et justice, elles se tiennent précisément pour nous amener à la destruction. La question maintenant, c'est quand est-ce qu'on peut compléter la société? Jusqu'à ce que tout ira bien. Donc, encore une fois, on voit que ce n'est possible qu'à une seule condition. Lorsqu'on constate qu'on est complètement incapable de parvenir à l'équilibre, encore une fois, et par aucun moyen, qu'il existe des guerres, des problèmes sociaux et intérieurs, des espoirs, tout le reste, et il n'existe aucun programme. L'essentiel est la reconnaissance du mal. On n'est pas capable d'y parvenir, ni par le communisme, ni par le capitalisme, le féodalisme, n'importe quel autre système. Quel que soit le système, on voit qu'on les a déjà tous essayés et on n'est pas capable. Et, alors qu'est-ce qu'on fait? L'humanité qui se trouve en face du danger de l'anéantissement, elle commence à voir qu'il y a probablement d'autres méthodes. Elle est prête à les accepter, simplement pourvu qu'il arrive. Et alors, se révèle le point dans le cœur. Qui est tout en tout, et simplement, elle dit quoi, le point dans le cœur? Qu'est-ce que tu dois rajouter à ces mesures afin que elle te construise une société qui s'appelle Malchut Ein Sof? Ça, toutes ces mesures-là qu'on utilise maintenant, l'utilise afin de construire notre société, notre Malchut, le royaume, et on n'est pas capable. Et donc, on se développe comme ça jusqu'à découvrir qu'on est incapable de construire notre Malchut et notre royaume. Et donc, lorsque la sagesse de la Kabbale se révèle, on comprend qu'il est possible de construire notre société en utilisant ces mesures d'une manière comme ça, comme ça, comme ça, grâce à la sagesse de la Kabbale. Et alors, soudainement, notre société ne fait pas que s'organiser correctement avec tous les hommes en paix, mais en utilisant cette méthode, on fait entrer dans notre société le monde de Ein Sof. Maintenant, on va faire un atelier comme ça, un petit peu, avec un petit défi. On va essayer de construire, on va essayer de continuer les choses, les paroles du Rav. Donc, à la fin, il dit que grâce à l'utilisation de la sagesse de la Kabbale, notre société, on va l'amener au monde de Ein Sof. Donc, ensemble, dans un atelier, on va essayer de clarifier qu'est-ce que rajoute la sagesse de la Kabbale dans l'utilisation des mesures de générosité, justice et paix pour construire une société spirituelle. La question est claire? Oui, si les réponses à la question ne sont pas claires, vous allez vous connecter vous ensemble et vous allez vous compléter l'une l'autre. Donc on va, selon ce que le Bassoam a développé, on veut comme ça un pas en avant, essayer de comprendre ce qu'il dit. Donc, que rajoute la sagesse de la Kabbale à l'utilisation des mesures de la générosité, de la justice et de la paix pour construire une société spirituelle? 4 minutes, si vous plaît. Qu'est-ce que rajoute la sagesse de la Kabbale? En vérité, je ne sais pas trop comment répondre à cette question, mais je sais que la sagesse de la Kabbale nous rajoute ce qu'on appelle un massar. Un tzimtzum massar et lumière réfléchie. Il y en a quand ça a besoin de travailler avec cette action de recevoir dans le but de donner. Ça veut dire à la fois recevoir, à la fois donner. C'est quelque chose de très, très intelligent. Bon, je vais revenir sur ce que le Rav a dit. Et quand on se révèle la sagesse de la Kabbale, on comprend qu'on peut construire notre société et dans l'utilisation des mesures de telle sorte et telle sorte, grâce à la sagesse de la Kabbale, soudainement, notre société ne fait pas que s'organiser correctement avec tous les hommes en paix, mais en utilisant cette méthode, on fait entrer dans notre société le monde, notre société dans le monde Ein Sof. Oui, merci Sar. Donc, oui, je vais continuer ce que j'ai entendu selon ce que l'un des étudiants comme ça a demandé. Il dit que j'ai besoin de ressentir que maintenant, comme si mon désir de recevoir, dans le but de recevoir est mauvais. Et le Rav lui dit pourquoi? Le Rav lui dit c'est pas suffisant que ce soit écrit. Tu dois vérifier, tu dois vivre. Toutes les choses qui nous sont écrites, on doit les ressentir sur nous-mêmes. Comment est-ce que à partir de la société, on commence à le ressentir à partir de ces 4 mesures dont on raconte le Rav? Oui, on a entendu aussi que accepter ça, c'est une quête naturelle. Et tout ça, ça vient du fait que ce que la sagesse de la Kabbale amène, c'est en fait cet endroit où le point dans le cœur peut recevoir le point à la source. À la fin, au lieu de d'exploiter toutes les sociétés de toutes sortes par par toutes sortes de qualités, vraiment on est relié à la source. Tout cet extrait qu'on a entendu des paroles du Baal HaSulam, c'est tout ça, ce sont des questions. Jusqu'à cet extrait-là, aussi c'était des questions. Ensuite, cet extrait-là, on continue l'article, c'est encore des questions. Et à la fin, tu arrives à une conclusion où tu n'as aucune réponse, et jusqu'à la fin de l'article où, si on change de la réception pour soi jusqu'au don, alors on sortira de tout blocage de société sans de nombreuses souffrances. Donc en fait, tout cet article comme ça, il nous amène à la compréhension que depuis le désir de recevoir, dans aucune mesure, on ne peut réussir et en aucune mesure de ces qualités. Et seulement si tu te réveilles de l'intention de donner, alors tu sais comment travailler avec toutes les qualités de la bonne manière. Oui. Tout système, tu le vois que c'est seulement quand tu étudies la sagesse de la Kabbale, c'est justement elle qui te révèle la vérité. La vérité, c'est justement le don. Et le don ne peut exister que grâce à la grâce au don. Et donc, je pense que ces quatre... Oui, les amis. Donc, on a vu un cours, on a partagé, on a tous participé à un cours entier, on a fait un atelier, certainement qu'on a eu beaucoup de questions pendant le cours. Donc, ça, c'est notre temps de clarifier, de poser des questions, de discuter de ça, de se connecter encore plus à l'article, à travers des questions, à travers chaque question que posent les amis. Et on va vraiment essayer de sortir d'où vient cette question et de la prendre comme ça personnellement. Que c'est comme ma question à moi. Allons poser les questions.
1: Ken, Shachar, Vakasha.
0: Oui, Shachar, s'il vous plaît. J'ai pas réussi à comprendre comment est-ce que la sagesse de la Kabbale arrange cet état-là où la société serait corrigée. J'ai pas réussi à comprendre. Mais c'est quoi le problème que la sagesse de la Kabbale corrige ici? Toutes les qualités-là, elles ne s'arrangent pas pour la paix, et donc il y a des problèmes dans la société. Donc qu'est-ce que la sagesse de la Kabbale rajoute vraiment? C'est ça que je n'ai pas réussi à comprendre. Donc, ce qui manque, si on prend toutes ces mesures, comme ça, comme le Baal HaSulam nous explique, et le Rav, il a beaucoup élaboré, elles ne s'arrangent pas l'une avec l'autre, c'est correct? C'est-à-dire que la vérité de ce qui est à moi est à moi, et c'est à toi, et ça ne marche pas avec la générosité de ce qui est à toi, ce qui est à moi est à toi, ce qui est à toi, c'est à toi. On est chacun, soit c'est vraiment à toi. Donc, la justice, c'est comme ça, de la domination, on va dominer sur chacun pour que personne ne tue l'un l'autre. Donc ça marche pas l'un avec l'autre. Et donc qu'est-ce qui se passe avec la sagesse de la Kabbale? La sagesse de la Kabbale donne un but à la vie. Et là, tout s'arrange. Mais là, il va l'élaborer dans la suite. Ce qui est important, c'est que toutes ces mesures-là, ce sont vraiment des mesures naturelles qu'on voit vraiment dans la sociologie ou la psychologie, dans le public. Vraiment, il l'explique comme ça de manière très superficielle. C'est-à-dire qu'il ne range pas ici de sagesse de la Kabbale ou quoi que ce soit, simplement à la fin. Le Rav va expliquer ce point-là, qu'est-ce qui se passe de notre point de vue qui est différent. Mais le Baal HaSulam, simplement, il donne les points et simplement, tu peux voir que s'il n'y a pas de but à la vie, un but clair, et on arrange ces mesures selon le but, il n'y a aucun doute que ça ne va pas s'arranger. Justement, le Rav va expliquer à la fin que justement, ces manques de moyens, parce qu'on a essayé, et le capitalisme, et le communisme, et toutes sortes de régimes comme ça, tout, on est tous, tous sont en échec, et donc il n'y a aucun autre choix, si ce n'est de se tourner à la sagesse de la Kabbale, où il y a vraiment un but. Si on arrange tout selon le but, alors ton sujet, il est résolu. Et même avec nous, bientôt on va arriver à un Sukkot. Voilà, on a fait un grand format, mais là vraiment, on veut, la majorité veut vraiment faire une Sukkot. Bon, génial. Alors, même dans notre société, il y en a comme ça qui sont plus rapides et plus occupés avec l'électricité, avec les technologies. Et vraiment, ils font la grande partie du travail. Alors, c'est pas juste. Moi, si je suis pas électricien, si je suis pas technologicien et je peux pas faire de travail, donc il y a pas justice ici. Et ceux qui sont comme ça plus rapides, ceux qui sont plus lentement, ils vont rien faire. Et non, on a des opportunités comme ça pour faire toutes sortes d'actions, toutes sortes. Et chacun peut se donner. Donc, par exemple, si cette souka, donc ici c'est le souka de quelqu'un, c'est quelque chose de différent. Mais ici c'est la souka de tout le monde, et des jeunes, et des anciens, et des groupes de Petah Tikva, et des groupes d'Israël, comme ça. Et même Mac Israël, tout le monde se sent égaux sur cette souka. Alors chacun va abandonner cette souka et va venir à sa propre souka. Voilà, comme c'est-à-dire que on n'a pas comme ça un but matériel qui est juste cette souka en dessous de nous tous. Si on a fait ce formulaire, les gens ils n'ont pas choisi une souka juste pour qu'il y ait quelque chose, un toit pendant 7 jours et que ça ne dérange pas. Mais c'est vraiment un désir spirituel de s'unir dans cette fête. Selon ce que les Kabbalistes ont fait, c'est vraiment quelque chose de beaucoup plus grand, probablement. Et donc, quand chacun se joint à ça, vraiment, il participe à un but beaucoup plus grand. Et donc, là, on a vraiment besoin de se compléter. Ceux qui sont plus rapides, moins rapides, ceux qui sont plus énergiques, moins énergiques, vraiment, avec nos mesures, aussi en chacun de nous, aussi dans la nature. C'est comme ça que c'est juste un exemple, oui. Oui, Anya. Je voulais demander la question de l'égalité. C'est vraiment quelque chose qui me confus terriblement. On sait par exemple qu'il y a de l'égalité dans le fait qu'on doit tous s'efforcer au maximum. Il y a aussi ce sentiment que les amis ne sont pas égaux, on n'est pas comme les autres. Là, il y a vraiment comme ça. Qu'est-ce qu'on fait sauf avec la prière? Qu'est-ce qu'on peut faire ici? En quoi est-ce qu'on n'est pas égaux? Dans la participation, dans une sorte de position sociale, comme ça, dans cette, disons la dizaine, oui. Dans cette même cadre social, il y a comme ça une hiérarchie, parce qu'il y en a comme si qui sont plus, d'autres qui sont moins. Laurent, selon quoi? C'est une bonne question. Et chaque ami l'établit différemment. Il y en a un qui l'établit comme ça d'une manière vraiment très pratique, comme ça, le temps de parole. Et l'autre, selon son disponibilité. D'autres qui sont différemment. Ils sont pas égaux selon leur participation. Même pas selon quelque chose qui est mesurable. Simplement selon leur effort intérieur. Ok, bon, ok, ça c'est la vie. Donc, c'est quoi la question? Et ça, c'est la question, c'est sur la difficulté qui est formée à partir de ces différentes côtés. Le Rav, dans ses paroles, il y avait comme ça une telle force, une telle phrase. On doit donner à chacun l'opportunité de choisir. Une opportunité de. Non, pas de choisir. De. Et donc, il a dit que notre difficulté dans la société. Notre justice dans la société, au lieu de nous faire rapporter les uns aux autres avec l'amour, il dit que ça nous fait rapporter avec les justices. Donc, comment est-ce qu'on se rapporte à l'homme avec amour? Si tu te rapportes avec l'homme avec amour, à cause de quelque chose, alors évidemment qu'à un moment là, tu te rapporteras pas avec lui par amour, mais si tu te rapportes avec lui avec amour parce que l'amour c'est la qualité de la lumière supérieure, alors qu'est-ce qui m'arrête? Et s'il me manque de la force, alors le créateur peut donner.
1: Od.
0: Encore.
2: Woman Spain.
0: Woman in Spain.
3: Gracias, amigos. Vemos que la revelación es un factor muy importante. Es posible que esta
0: on voit que la révélation du mal, c'est quelque chose de un point très important. Avec la révélation du mal, comment est-ce que ça peut se faire juste de manière intérieure sans que ça soit montré? Again. Quand le Balasam explique cet article, il nous explique que toutes ces forces existent en nous. En chacun de nous, il y a aussi ce désir de dominer, le désir de voir raison, que parfois, des fois, il veut un petit peu plus donner aux autres, etc. Toutes ces forces, elles existent en nous, et même dans beaucoup d'articles,

0: l'article, il dit que, justement, qu'est-ce que c'est que c'est bien de voir la réalité en dehors de moi parce que ça permet de voir ce qu'il y a en moi. Donc, justement, on s'y rapporte et comme ça, ce sont des forces de nature. Tout se trouve en nous. Et si ce n'était pas en nous, alors on ne pourrait pas le voir dehors non plus. Donc évidemment que ça se trouve en nous, évidemment que ça se trouve aussi dans notre dizaine. Ces mêmes forces, elles agissent dans la dizaine. Quoi ? Est-ce qu'on est égaux complètement dans la dizaine ? Complètement égaux ? On le veut, mais est-ce qu'on réussit à faire cet égo? Est-ce qu'il n'y en a pas comme ça qui sont plus diligents, plus énergétiques, avec chacun avec ses qualités? Est-ce que ça ne nous arrive pas que chacun soit être comme ça, et dans d'autres cas, chacun peut être comme ça? Actuellement, on fait l'exercice du roche de dizaine. Est-ce que tous les roches de dizaine sont égaux? Chacun rajoute son expression à lui dans la dizaine, et on doit vraiment augmenter l'expression du roche de la dizaine. Chaque roche de la dizaine doit montrer son sensibilité à lui. Mais est-ce qu'il réussit vraiment à faire ça avec égalité? Vraiment? Quand le Bassam, il parle de tout ça, il parle de nous-mêmes. Et il parle pas comme ça de quelque chose de très loin. Et il le présente de manière très sociale. Évidemment que cette société, toutes ses forces se trouvent aussi dans l'homme. Il le révèle également dans sa position spirituelle qui s'appelle la dizaine et aussi dans la généralité de la société. Et au final, il voit qu'il n'y a que si la force supérieure ne nous rejoint pas, alors ces forces-là ne réussissent pas à s'arranger. Oui, Niv.
1: Merci.
0: Tout. Ces qualités, elles existent dans le créateur, vraiment. Et on est inverse de ces qualités. Et aussi, c'est souvent nous. Donc, comment est-ce qu'on arrive dans l'équivalence de forme avec ces qualités-là? On s'est dit qu'il y a 10 sphirotes, c'est correct? Keter, Chochma, Bina, etc. Et matière, c'est le désir de recevoir du bien et du plaisir. Il doit prendre les 9 premières. Ces qualités du Créateur doivent se trouver dans notre cœur. Mais on n'a pas maintenant de discernement de ces 9 ou de 4, que ce soit. On a simplement la compréhension de moi et autrui, ou moi et ma dizaine, comme une position pratique. Et donc là, j'ai que deux mouvements, soit vers moi de manière intérieure, et en dehors de moi, vers l'extérieur. Ça c'est donc 4 ou 9. On n'a pas vraiment de présence là. Et donc c'est pour ça que on nous dit que l'action, comme le Rav nous a expliqué, que tout d'abord, c'est de ne pas être inverse à la lumière, où tu exploite les autres pour toi-même, que tu es vraiment une nuisance pour les autres, comme le Rav a dit. Tout d'abord, il faut s'éloigner de ça, et en plus de ça, tu dois te demander qu'est-ce que tu peux rajouter comme bien à eux. De l'importance, de l'élévation d'esprit, de l'importance du but, dans toutes ces tendances, se clarifie toutes les qualités. Et sur la fondation de l'amour. Donc là, il n'y en a ni 4 ni 9. Mais simplement, je m'éloigne de moi-même et je me rapproche des autres. Mais ça, c'est que l'arvout. On peut dire que ça peut marcher avec les amis. Ils me donnent comme ça un objet où je peux essayer de faire tout ça de manière infinie. Le Rav nous dit qu'on est dans Ein Sof. On a simplement besoin de ramener la lumière, qu'elle nous illumine. Elle nous illumine qui on est, qui lui il est. Les amis, ils se trouvent ici pour m'éveiller d'un manque de reconnaissance et une reconnaissance. French.
2: Bonjour les amis. Ma question, c'est, si je comprends bien, il est impossible à ce qu'on puisse organiser et ces quatre éléments ensemble sans la sagesse de la Kabbale. Et qu'est-ce que ça nous donne en profondeur dans notre propre dizaine?
0: Oui, c'est vraiment une bonne question. Et chaque dizaine doit répondre à cette question de par elle-même. Qu'est-ce qu'on peut prendre de ça dans le travail dans la dizaine? Parce que les différences entre nous existent vraiment. Le désir de recevoir, il dit que les autres ont jamais raison. Peut-être que l'autre doit maintenant se rapporter comme ça, l'autre comme ça, comme ça, peut-être moi comme ça. Mais donc ici, on oublie le but. Pourquoi est-ce que la dizaine existe? Alors vraiment, on reste dans ce degré avec ces mesures-là. Mais si on mérite ce degré de la dizaine et on a le désir de recevoir le Créateur entre nous et au centre de la dizaine, et on utilise toute opportunité dans la vie et dans la pensée et dans les actions et dans la parole d'augmenter, d'élever la dizaine à travers les amis. Et même maintenant, le roche de dizaine, il y a comme ça un exercice extraordinaire. C'est même pas un exercice, c'est simplement ça fait partie de la vie, la dizaine. Comment est-ce qu'on pouvait même faire sans ça avant, oui? Donc, vraiment, c'est une opportunité de prendre toutes ces différences et toutes les mesures duquel le Baal Salam parle et les joindre à ce but extraordinaire que nous donne la dizaine. C'est seulement la dizaine qui nous rappelle tout le temps. Sans ça, vraiment, il n'y aura une mesure qui s'arrangerait avec une autre. T'as raison. Kazakhstan. Oui, merci. Dans le groupe Ledienne, on voit qu'il y a des amis qui ont plus de désirs, et ou alors des opportunités pour venir plus au cours, cette fois par semaine, ou d'autres mois. Et donc, il y en a qui sont plus en retard, qui participent moins, et voilà, et ils s'excusent, ils disent désolé, tout le temps. Comme ça, ils demandent d'excuses devant les amis. À quel point est-ce que nous, quand on se trouve dans une seule dizaine, comme un seul homme dans un seul cœur, comme une seule famille, dans quelle mesure est-ce qu'on a besoin de demander des excuses les uns des autres? Je sais pas, j'ai pas entendu du Rav qu'on a besoin de demander l'excuse. Je sais, j'ai entendu qu'on a besoin de travailler sur l'élévation et l'importance et que la lumière illumine. Sans ça, on va pouvoir sauter nulle part. Hier, on a entendu un exemple du Rav. Si quelqu'un me propose quelque chose qui vaut moins de 2 millions d'euros, je n'ouvre même pas l'oreille. Donc toi, vraiment, tu dois essayer de donner à ta dizaine cette portion de 2 millions d'euros qui se trouve chaque matin ici, qui vient du ciel avec les lumières, que toutes ces choses-là nous élèvent dans le lien avec la divinité. On va essayer. Et finissons avec le clip numéro 3. Donc, on doit, pour se rapporter à chacun d'une forme véritable, on a besoin de connaître sa nature et ses incidents, tout ce qui se passe dans sa vie à chaque instant. Vraiment, d'être comme ça dans un monde ouvert et révélé, ce qui est le monde spirituel, où alors on voit chacun et chacun et ressent chacun et chacun d'une forme comme ça. Ouverte. Alors, on n'aura pas de problème. Comment est-ce que chacun se rapporte? Parce qu'on est vraiment déjà ouvert. Mais dans notre monde, où tout est déjà comme ça dissimulé, et que je n'y connais rien. Alors, on ne se rapporte pas l'un à l'autre d'une manière correcte. Alors, si c'est comme ça, comment est-ce qu'on peut arriver à la paix? On est toujours comme ça bloqué. Chacun ressent que tout le temps, chacun voudra exploiter les uns les autres. Et tout le monde voudra fuir de ce qu'ils doivent donner à la à la société. Et on sera toujours comme, il y aura toujours des pauvres, des riches, des ceux qui réussissent, ceux qui échouent. C'est comme ça. Qu'est-ce qu'on fait? Donc, ça, il n'y a pas d'autre choix à l'humanité, si ce n'est d'arriver au monde spirituel. Parce que là, on voit de manière ouverte, en chacun, comme ça, dans le système, pourquoi est-ce que chacun se rapporte de telle sorte, avec quelle force, avec quelle chose, et alors on peut justifier chacun, et demander de chacun selon ses racines, et c'est les accidents qui passent sur chacun, et comme ça, autant que ça arrive à chacun d'une manière personnelle, et dans sa mesure, combien est-ce qu'on peut compléter l'un l'autre, et là on peut faire vraiment un calcul de justice. Et donc personne n'aurait de plainte qu'il est plus ou moins, qu'il y a plus ou moins à l'autre. C'est-à-dire qu'il n'y a pas d'autre choix, si on veut arriver à ces bonnes conditions entre nous, si ce n'est la révélation de ces spiritualités, de tout ce qui est dissimulé d'aujourd'hui, et dans le rapport de l'homme et dans le lien entre nous. Oui, donc on a mérité de ressentir le fait qu'il n'y a pas d'autre choix, et on espère que toute l'humanité va arriver à ça. Et on a des annonces, oui? Oui? Oui, donc comme ça, dans les deux jours qui viennent, Shabbat samedi et dimanche, on va commémorer le jour du décès du Harim Limor Beni. Demain, en cours du matin, on va étudier un cours du Rav très spécial du Rav. Dans la deuxième partie, construction d'une société spirituelle, on va essayer de parler du supérieur, comment est-ce qu'on suit avec trois sciences de connaissance. Parce que c'est quelque chose qui... Comment est-ce qu'on suit le Rav qui nous donne direction chaque jour? Dans le cours de l'après-midi, on aura un rajout sur cela et on aura la souda de Yortzeit, la commémoration du Hari. Et dimanche aussi, en première partie du cours du matin, un cours enregistré sur le sujet et également.

Bonjour chers amis, dans la première partie du cours, nous allons étudier un cours du Rav du 6 juin 2002 sur la base d'un écrit du Rabash, volume 2, article 28, titre « La connaissance que l'homme est resté ». La connaissance que l'homme est resté ferme dans l'épreuve, pour qui est-elle nécessaire? Nous avons 33 minutes pour cela. Les écrits du Rabash, volume 2, article 28, titre « La connaissance que l'homme est resté ferme dans l'épreuve, pour qui est-elle nécessaire ?» Le Zohar dit, Bamidbar, et voici ces mots, « Dès que la Torah et le tabernacle furent établis, le Créateur voulut compter les armées de la Torah, combien d'armées il y a dans la Torah, dans Zeiranpin, combien d'armées il y a dans le tabernacle, et c'est pourquoi Israël, qui sont les armées de Zeiranpin et de Malchut, sont comptées, afin qu'ils soient connus auprès d'eux. » Jusqu'ici ces mots. Et il faut comprendre cette chose, à savoir que le Créateur voulut compter Israël afin de savoir combien d'armées il y a. Qui a besoin de le savoir? Le Créateur, n'est-ce pas que tout est révélé et connu devant lui? Et est-ce pour qu'il sache le nombre qu'il faut les compter ici-bas, effectivement en acte? Si c'est ainsi, pour qui peut-on dire que le Créateur a dit de compter Israël afin de connaître le nombre de leurs armées de Zeiranpin et de Malchut, comme il est écrit? Le Créateur voulut compter les armées de la Torah, combien d'armées

signifie « car maintenant je sais, je le Créateur ». Et il a dit que l'explication est « car maintenant je sais ». C'est-à-dire que toi, tu sais que tu crains le Créateur puisque tu as tenu dans l'épreuve. Cependant, il faut comprendre à quoi cela sert-il à l'homme de savoir qu'il craint le Créateur. N'est-ce pas que par cela, il aura la possibilité de recevoir de la satisfaction dans le travail, car que reste-t-il à faire dans le monde? N'ont-ils pas dit que nos sages, brachot, et voici leurs mots, Rabbi Hanina a dit, « Tout est entre les mains du ciel, sauf la crainte du ciel. » C'est-à-dire, tout est fait par le Créateur. Et qu'a l'homme à faire? C'est seulement la crainte du ciel, comme il est dit. Et maintenant, Israël, qu'est-ce que le Créateur, ton Dieu, te demande? Sinon, de le craindre. Si c'est ainsi, pourquoi l'homme doit-il passer l'épreuve afin qu'il sache qu'il craint le Créateur? N'est-il pas préférable qu'il ne sache pas qu'il craint le Créateur et cela lui donnera le besoin d'augmenter dans le travail sacré afin d'atteindre à être quelqu'un qui craint le Créateur? Et voici, nous voyons que nos sages ont dit, brachot, et voici leurs mots, Rava a dit qu'un homme sache dans son âme s'il est un juste parfait ou non. Et là aussi, la même question, pourquoi l'homme doit-il connaître son état? N'est-ce pas qu'il recevra de la satisfaction de cette connaissance? Si c'est ainsi, quel est le bénéfice dans le travail de cette connaissance? Pour comprendre tout cela, il faut se rappeler les deux principes que nous avons dans le travail sacré. 1. C'est le but de la création, qui est de faire du bien à ses créatures, c'est-à-dire que les êtres créés recevront le bien et le plaisir. Et avant d'atteindre ce degré, de recevoir le bien et le plaisir, ils ne sont pas encore parvenus à leur perfection, c'est-à-dire au but de la création. 2. Il s'agit de la correction de la création, comme il est connu, afin qu'il n'y ait pas la question du pain de la honte, c'est-à-dire que les êtres créés, lors de la réception du bien et du plaisir, ne ressentent pas de malaise. Il a été instauré la question du tzimtzum et du voilement, afin qu'ils ne ressentent pas le bien et le plaisir qui se trouvent dans le but de la création, afin que cela leur laisse un lieu pour travailler pour le bénéfice du Créateur et non pour leur propre bénéfice. Et de cela, la honte disparaît de l'homme, car tout ce dont il jouit dans le monde n'est pas dans l'intention de son propre bénéfice, mais parce que le Créateur veut que les êtres créés jouissent dans le monde. Et c'est uniquement pour cette raison qu'ils en jouissent. Mais pour eux-mêmes, c'est-à-dire qu'ils jouiraient parce qu'ils veulent jouir, cela, il ne veut pas le recevoir et il renonce à tous les plaisirs de ce monde. Et ainsi, il ne veut rien recevoir pour son propre bénéfice, mais en toute chose, il réfléchit. Si, par la réception du plaisir dont il jouit à présent, il en résulte un contentement pour le supérieur, alors seulement il reçoit le plaisir et la jouissance, sinon il y renonce. C'est ce qu'on appelle correction de la création, c'est-à-dire que le but de la création est reçu dans un vêtement, et ce vêtement ne permet pas à la honte d'entrer lors de la réception du plaisir. Et ce vêtement s'appelle « désir de donner ». Et selon ce qui précède, nous comprendrons la question de la crainte, ce qu'elle est dans le travail, à propos de laquelle il est dit « tout est entre les mains du ciel, sauf la crainte du ciel ». Et pourquoi cela n'est-il pas entre les mains du ciel? Comme nous l'apprenons, nous attribuons toutes les influences au Créateur, c'est-à-dire que tout est donné par le Créateur aux êtres créés. Mais ne pas donner, cela n'appartient pas au Créateur, car sa volonté
et de

0: faire du bien à ses créatures. Et puisque la signification de la crainte est, comme il est écrit dans l'introduction au livre du Zohar, et voici ces mots, la crainte, c'est qu'il a peur de diminuer dans la réalisation du contentement pour son Créateur. Et c'est pourquoi il s'empêche de demander que le Créateur lui donne du bien et du plaisir, de peur que cela ne soit pas pour le bénéfice du Créateur, mais pour son propre bénéfice. Ce qui est appelé que l'abondance va aux clipotes. Il s'ensuit que la crainte, c'est de ne pas recevoir. Cela appartient à l'homme. C'est-à-dire que l'homme ne veut pas recevoir par crainte que ce ne soit pas pour le bien du ciel. Cela, c'est-à-dire ce travail, appartient à l'homme. Autrement dit, la question de ne pas recevoir en vue de recevoir, cela, nous l'attribuons aux inférieurs. C'est-à-dire que du côté du Créateur, il n'y a que le don. Et c'est cela qu'on appelle le nom Havaya, où il n'y a aucun changement, à Dieu ne plaise, comme il est écrit, « Je suis Havaya, je n'ai pas changé ». Mais il veut toujours donner. C'est pourquoi la crainte, qui est la peur de recevoir, cela appartient aux êtres créés. C'est tout leur travail. Et toutes les corrections qui existent dans le monde, tout repose sur ce point, c'est-à-dire de nous corriger et d'atteindre le degré où nous ne recevons rien pour notre propre bénéfice, mais comme l'ont dit nos sages, que toutes tes actions soient pour le bien du ciel. Selon ce qui a été dit, il faut interpréter cette connaissance selon laquelle il a la crainte du Créateur. L'homme doit savoir, afin qu'il ait maintenant le désir d'aller et de demander au Créateur qu'il lui donne la lumière de la Torah, où se trouve le véritable plaisir appelé son désir de faire du bien à ses créatures, parce qu'il voit en lui-même qu'il est déjà passé par plusieurs épreuves et s'y est tenu du fait qu'il a déjà la crainte du Créateur, c'est-à-dire qu'il est déjà sûr de lui que tout ce qu'il recevra sera en vue de donner. Sinon, il n'aura pas tenu dans ses épreuves. Car tout ce qui fait que l'homme ne peut pas tenir dans l'épreuve, c'est parce qu'il est encore immergé dans le désir de recevoir pour lui-même. Tandis que pour l'homme, qui s'est déjà éloigné de recevoir des plaisirs pour son propre bénéfice, mais dans chaque plaisir, il regarde d'abord quel contentement cela apportera au Créateur, alors il reçoit le plaisir. C'est ce qu'on appelle « car maintenant, je sais que tu crains le Créateur », c'est-à-dire que l'homme a déjà cette connaissance. Alors cet état est appelé « donner en vue de donner ». Et ensuite, lorsqu'il a déjà acquis ce degré de crainte du Créateur, comme mentionné ci-dessus, ce qui s'appelle le travail de l'homme, alors l'homme doit avancer et demander au Créateur qu'il lui donne le bien et le plaisir, ce que il désire donner aux créatures, car il veut donner du plaisir au Créateur. Et son plaisir est que sa pensée se réalise, c'est-à-dire que les créatures reçoivent de lui le bien et le plaisir. C'est là tout son plaisir. Et c'est pourquoi l'homme a besoin de cette connaissance. Selon ce qui a été dit, il faut interpréter ce que nous avons demandé à propos de ce que dit le Zohar. Lorsque la Torah et le tabernacle furent établis, le Créateur voulut compter les armées de la Torah. Combien d'armées il y a dans le tabernacle ? Et nous avons demandé cette connaissance pour pour qui est-elle nécessaire? Le Créateur ne sait-il pas, même sans compter réellement? Et la réponse est, comme il a été dit à propos d'Abraham, « Car maintenant je sais ». Cela signifie que le Créateur sait maintenant qu'Abraham sait qu'il craint le Créateur. De même, il faut interpréter ici selon ce qui précède, c'est-à-dire qu'Israël doit savoir cette connaissance afin qu'il sache maintenant à quel degré ils appartiennent, s'ils sont du côté de la Torah ou du côté du tabernacle. Car la question de la Torah et du tabernacle, il est dit là-bas, concerne Zeiranpin et Malchut, ce qui signifie l'union du Saint béni soit-il et de sa Shrina. C'est pourquoi le Zohar dit « Combien d'armées il y a dans la Torah ?» C'est-à-dire qu'ils sachent à quel degré ils appartiennent, combien d'armées il y a dans le tabernacle, c'est-à-dire combien d'entre eux appartiennent à l'aspect de la Shérina. Il s'ensuit que toute la question du dénombrement n'est que pour la connaissance de l'homme, tandis que, pour le Créateur, il sait certainement tout sans qu'on ait besoin de compter réellement. Il s'ensuit que l'essentiel est que l'homme doit savoir à quel état il appartient. Et comme l'a dit le Rava, l'homme doit savoir dans son âme s'il est injuste, parfait ou non. Et tout cela est afin que l'homme sache s'il marche sur le bon chemin, c'est-à-dire qu'il sache ce qui lui incombe de faire afin d'atteindre le but pour lequel il a été créé, comme il est dit, afin que nous ne nous fatiguions pas en vain, et afin de comprendre comment l'homme a l'habitude d'être entraîné par le collectif, et afin que l'homme ait la force de sortir de ce qui est accepté dans le collectif et d'être un travailleur de manière individuelle, c'est-à-dire que de manière individuelle, il comprenne ce qu'il doit faire et combien l'homme doit être extrêmement vigilant, comment se préserver du fait que l'homme a l'habitude de ne travailler que pour son propre intérêt. J'apporterai ici une histoire du José de Lublin, rapporté dans le livre Sichot Chaim, et voici ces mots. Le rabbi de Moglitsa a raconté qu'une fois, alors que le rabbi de Lublin était enfermé dans sa chambre un soir de Shabbat avant le kiddush, soudain le rabbi ouvrit la porte et la maison était remplie d'admorim, chef d'assemblée, et de vieillards parmi ses plus grands étudiants. Et le rabbi se tourna vers eux et leur dit « Voici qu'il est écrit. Et il paye à ses ennemis en face d'eux pour les perdre. » Et sa traduction, « Et il paye à ses ennemis de bonnes actions qu'ils ont faites dans ce monde afin de les perdre du monde à venir. » Si c'est ainsi, je vous demande, il est compréhensible que si le méchant est avide de désir d'argent, on lui paye avec beaucoup d'argent. Et si le méchant est avide de désir d'honneur, on lui donne beaucoup d'honneur. Mais si le méchant n'aime ni l'honneur ni l'argent, mais aime les degrés ou aime être rave ou rabbi, avec quoi lui paye-t-on pour les bonnes actions qu'il a faites dans ce monde, pour les bonnes actions qu'il a faites dans ce monde, afin de le perdre du monde à venir? C'est-à-dire, avec quoi paye-t-on à ces gens qui ont fait du bien dans ce monde, afin qu'il n'ait pas de monde à venir? Il en est donc certainement ainsi. Celui qui aime être rabbi ou rave, on lui donne du ciel, et celui qui aime les degrés, on lui donne des degrés, afin qu'il perde le monde à venir, à Dieu ne plaise. Et aussitôt, il referma la porte, fin de l'histoire. Et de cette histoire, nous voyons qu'il y a des gens qui pensent qu'ils sont parfaits du fait qu'ils renoncent au désir, et renoncent à l'honneur, et ils regardent les gens qui sont plongés dans les désirs ou dans l'honneur, qu'il ne vaut pas la peine de les regarder et surtout de leur parler. C'est-à-dire qu'ils voient que des gens qui accomplissent la Torah et les mitzvot afin de remplir leur désir de recevoir, il s'agit certainement de désirs dans lesquels il n'y a pas d'interdit, sinon ils ne seraient pas appelés à faire de bonnes actions. De même, ceux qui accomplissent la Torah et les mitzvot afin d'avoir de l'honneur, et eux, c'est-à-dire ces gens-là, qui veulent des degrés élevés, ou être rave ou rabbi, ils pensent sûrement vouloir cela pour le bien du collectif. Alors, le José de Lublin a dit à leur sujet qu'ils sont appelés ennemis du Créateur. Mais puisque malgré tout, ils se sont engagés dans la Torah et les mitzvot, alors le Créateur leur paye une récompense selon ce qu'ils désirent, c'est-à-dire selon ce pourquoi ils prient le Créateur afin qu'il leur donne. Il s'ensuit que le Créateur comble leurs souhaits. Cependant, ils doivent savoir que ce qu'ils reçoivent provient du fait que le Créateur satisfait leurs demandes. Mais ils doivent savoir que, du fait qu'ils veulent que le Créateur comble leurs demandes, par cela, ils perdent le monde à venir, car ainsi ils sont appelés ennemis du Créateur, comme il est écrit, et il paye à ses ennemis en face pour les faire périr. C'est-à-dire qu'ils doivent savoir que du fait qu'ils recevront leurs demandes, c'est-à-dire qu'il leur donnera ce qu'ils veulent, ils perdront ainsi le monde à venir. Et il y a ici à comprendre deux choses. Un, pourquoi, si jamais ils reçoivent une récompense dans ce monde, sont-ils obligés de perdre le monde à venir? Pourtant, nos sages ont dit, Brachot, plus grand est celui qui profite du labeur de ses mains que celui qui craint le Créateur. Car à propos de celui qui craint le Créateur, il est écrit, heureux l'homme qui craint le Créateur. Tandis qu'à propos de celui qui profite de son labeur, il est écrit, lorsque tu mangeras du labeur de tes mains, heureux es-tu dans ce monde, et il t'est fait du bien dans le monde à venir, Nous voyons donc que celui qui a une récompense dans ce monde n'est pas obligé de perdre le monde à venir. Pourquoi alors, concernant les ennemis du Créateur, dit-on que parce qu'ils reçoivent une récompense dans ce monde, ils perdent? Deux. Il faut comprendre. S'il accomplit la Torah et les mitzvot, ce qui est appelé bonnes actions, pourquoi est-il appelé ennemi du Créateur? Nous voyons que le mauvais penchant est appelé ennemi. Comme il est écrit, si ton ennemi a faim, donne-lui du pain à manger. Et il faut comprendre pourquoi le mauvais penchant est l'ennemi de l'homme. N'est-ce pas, au contraire, qu'il conseille à l'homme de commettre des transgressions, non pas afin que l'homme se mortifie, mais afin qu'il ait du plaisir? Si c'est ainsi, celui qui apporte du plaisir à l'homme devrait certainement être appelé ami. Alors, pourquoi est-il appelé ennemi? Mais nous devons croire en la croyance des sages qui ont dit que tout notre travail dans ce monde est de mériter la dvekut au Créateur, c'est-à-dire que le Créateur désire donner du bien et du plaisir aux êtres créés, ce qui est appelé but de la création. Et il est impossible de nous donner avant que nous corrigions notre désir de recevoir, afin qu'il soit en vue de donner, sinon il y aurait pour nous une forme de honte, comme il est connu. C'est pourquoi nous avons besoin de la dvekut, appelée équivalence de forme, c'est-à-dire que tout ce que nous voulons recevoir du bien et de plaisir du Créateur, ce n'est pas pour notre propre bénéfice, car nous voulons annuler notre propre autorité et qu'il n'y ait que l'autorité unique qui est l'autorité du Créateur. Alors, nous aurons le véritable plaisir en cela que il a dit et sa volonté fut accomplie. C'est-à-dire que la volonté du Créateur parvient à sa perfection en acte. C'est-à-dire que les êtres créés peuvent recevoir ce que le Créateur veut leur donner, à savoir le bien et le plaisir. Il s'ensuit que le mauvais penchant incite l'homme à ne pas travailler pour le bénéfice du Créateur, mais pour son propre bénéfice. Et par cela, il cause du mal à l'homme. C'est pourquoi il est appelé mauvais penchant. Et selon ce qui a été dit, nous comprendrons la question « Pourquoi, lorsque l'homme accomplit la Torah et les mitzvot et fait de bonnes actions, et la preuve que ce soit de bonnes actions, c'est que le Créateur le récompense pour ses bonnes actions, comme il a été dit plus haut, malgré tout, il est appelé celui qui est le Créateur, comme il est écrit, et il paye à ses ennemis en face pour les détruire. Car bien qu'il fasse de bonnes actions, ce n'est pas parce qu'il aime le Créateur, mais parce qu'il croit que le Créateur lui donnera une récompense en échange de cela. Et non parce qu'il aime le Créateur et que c'est pour cela qu'il le sert et accomplit la Torah et les mitzvot, mais pour son propre intérêt. Cependant, il faut comprendre. 1. Est-ce que celui qui travaille pour son prochain et dont l'intention est pour la récompense et ne le sert pas et n'accomplit pas ses ordres par amour pour lui, est-ce pour cela qu'on l'appelle son ennemi? On peut seulement dire que qu'il ne travaille pas pour lui par amour, mais parce que l'homme s'aime lui-même. Mais pourquoi est-il appelé celui qui est le Créateur? C'est-à-dire, en quoi devient-il celui qui est le Créateur s'il agit pour son propre intérêt? 2. Quel est le sens du commandement d'aimer le Créateur? Est-ce que le Créateur veut que nous lui donnions de l'amour? A-t-il besoin de notre amour? Est-il porteur d'un manque de sorte que il nous a ordonné de l'aimer, comme il est écrit, « Et tu aimeras le Créateur, ton Dieu ». Et la réponse est que ce qu'il nous a donné, que nous l'aimions, c'est pour notre bien. C'est-à-dire que du fait que nous l'aimions, c'est pour cela que nous accomplissons la Torah et les mitzvot. Autrement dit, le fait que nous accomplissions la Torah et les mitzvot, c'est afin que nous voulions lui faire plaisir, qu'il ait satisfaction, car il est naturel que celui qu'on aime, l'amour oblige à vouloir qu'il ait satisfaction. À l'exemple de l'amour des parents pour leurs enfants, ils veulent que les enfants profitent et s'efforcent de leur donner parce qu'ils les aiment, afin qu'ils jouissent de la vie. Et l'allégorie est que celui qui accomplit la Torah et les mitzvot, c'est à cause de l'amour qu'il a pour le Créateur, et donc il ne veut aucune contrepartie en retour. Et ainsi, tout ce que le Créateur veut leur donner de bien et de plaisir, ils ne le recevront pas dans des kélims de réception, mais dans des kélims de dons sans réserve, c'est-à-dire qu'ils reçoivent le bien et le plaisir parce qu'ils savent que le Créateur en jouit, que le but de la création, qui est de faire du bien à ses créatures, se réalise comme il le veut, c'est-à-dire qu'il y a perfection dans le fait qu'ils reçoivent le bien et le plaisir et qu'il n'y a pas de honte en eux. Et selon cela, il ressort que celui qui accomplit la Torah et les mitzvot pour la récompense, c'est-à-dire qui veut une contrepartie, il est appelé l'ennemi du Créateur, parce qu'il est celui qui fait obstacle au Créateur. Il retarde ce que le Créateur veut donner aux êtres créés, ce qui est le plaisir du Créateur, et Cet homme retarde la réalisation du but, car il manque là le cli et le vêtement qui éloigne la honte lors de la réception de l'abondance. C'est pourquoi il est appelé celui qui est le Créateur. Et l'homme doit croire aux paroles de nos sages qui ont dit « Celui qui vient se purifier, on l'aide ». L'explication est que lorsqu'un homme vient se purifier, c'est-à-dire qu'il ressent qu'il se trouve dans l'impureté et qu'il est encore éloigné de la sainteté, il doit dire « Cette connaissance vient d'en haut ». C'est-à-dire que le fait qu'il vienne à se purifier, c'est parce qu'il a reçu une aide d'en haut et qu'on lui fait savoir qu'il est éloigné de la sainteté. Autrement dit, cette connaissance, il doit l'estimer et dire que cela s'appelle une révélation d'en haut, qu'on lui a fait savoir qu'il ressent en lui-même une gêne du fait qu'il est éloigné de la sainteté. C'est-à-dire que, en général, l'homme ne s'inquiète pas du manque de dvekut avec le Créateur. Pour toute autre chose, l'homme est capable de ressentir un manque, et cela lui fait mal de ce qui lui manque. Mais discerner une douleur du fait qu'il est éloigné du Créateur, même si l'homme est éloigné, il ne fait pas attention à cela, car il a des préoccupations plus importantes dont il ressent le manque. Ce n'est que parfois qu'un homme en vient à ressentir une certaine honte du fait qu'il se trouve dans un état de bassesse. Et avant cela, c'est-à-dire avant ce moment, même s'il se trouvait déjà dans cet état, il n'y prêtait pas attention. Alors, l'homme doit croire que cela lui vient d'en haut, selon l'aspect 2, celui qui vient se purifier. C'est-à-dire, pourquoi maintenant il vient se purifier et ne veut plus supporter son état de bassesse? Il doit dire que cela lui vient d'en haut. Cependant, l'homme ne doit pas dire « J'attendrai que cette connaissance me vienne d'en haut, alors je penserai que je dois me purifier. » À ce sujet, mon père et maître, que sa mémoire soit bénie, a dit qu'avant l'action, l'homme doit dire « Si je ne suis pas pour moi, qui le sera pour moi ?» C'est-à-dire que moi seul peux m'aider, c'est-à-dire si je me renforce moi-même et que je fais des actions qui mènent à la dvekut. Mais ensuite, c'est-à-dire après l'action, l'homme doit dire que tout vient d'en haut et il est interdit de dire « c'est ma force et la puissance de ma main qui m'ont fait cette réussite ». Et voici que nous voyons que d'un côté, l'homme doit dire que toutes les épreuves auxquelles il a résisté, il doit savoir d'un côté que l'homme est un vaillant héros, comme il a été dit plus haut. Car maintenant, je sais que tu crains le Créateur, c'est-à-dire que l'homme est le héros. Et d'un autre côté, il doit dire, le Créateur m'a aidé. Mais de quelque côté qu'il voit qu'il a résisté à l'épreuve, cette connaissance donne à l'homme la confiance que maintenant il peut demander au Créateur de lui permettre d'avancer pour atteindre le but. Fin de l'article.
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0: Je répète le titre de l'article. Cri du Rabash, volume 2, savoir que l'homme a résisté à l'épreuve pour qui ? Savoir que l'homme a résisté à l'épreuve pour qui ? Autre traduction, la connaissance que l'homme est resté ferme dans l'épreuve, pour qui est-elle nécessaire ? Nous allons maintenant aller à un cours du 27 juin 2002. Que signifie l'homme doit résister à l'épreuve ? Quoi, qui le vérifie et que doit-on vérifier chez lui ? Et aussi, quelle est cette notion que, au début, l'homme doit dire que dans toute chose que il rencontre, lorsqu'il va accomplir quelque chose, lorsque quelque chose lui arrive, il doit dire « Si, je ne suis pas pour moi qui le sera », cela signifie entrer dans l'action, comme s'il était en son pouvoir de le faire et de l'accomplir sans aucune intervention d'une autre force, mais véritablement lui-même et non le Créateur ni un messager. Et ensuite, après avoir terminé le travail, avoir réussi, ou peut-être ne pas avoir réussi, mais avoir fait tout ce qu'il avait pensé faire, alors il dit, si je ne suis pas pour moi, qui le sera ? Que cette notion de le dire avant et de le dire après. En quoi cela l'aidera-t-il qu'il le dise ou non ? Il s'agit du degré de l'homme avant l'action et après l'action. Nous savons que la lumière crée le kli, c'est-à-dire le Créateur accomplit toutes les actions à l'intérieur du kli. Et le kli est un résultat de la lumière et reçoit de la lumière à 100%, et le kli ne peut rien déterminer excepté s'il peut savoir ce que la lumière fait avec lui et être d'accord avec cette action ou ne pas l'être, selon la profondeur de sa reconnaissance de ce que la lumière fait avec lui. Cela signifie que certainement le Créateur fait tout. Mais l'homme doit parvenir au ressenti que tout ce qui se fait, c'est le Créateur qui le fait. C'est notre correction. Retirer cet aveuglement de nos sens. Et c'est pourquoi l'homme, lorsqu'il prononce une bénédiction ou une demande, ce n'est pas qu'il prononce une bénédiction ou une demande au Créateur et que quelque chose se fait en conséquence. Mais la bénédiction ou la demande, l'homme les ressent selon le résultat de ce qu'il atteint par l'action du Créateur sur lui. La lumière qu'il donne au kli, le kli commence à ressentir ce que la lumière fait en lui, depuis la viut Aleph jusqu'à la viut Dalet. Il reçoit une impression des lumières Naran Chai, selon l'ordre Naran Chai, jusqu'à la profondeur de l'intention du Créateur envers lui, ce que le Créateur veut faire. C'est ainsi qu'il est déterminé que le kli est véritablement parvenu à l'état où maintenant il se trouve dans la même action, dans la même reconnaissance que le Créateur. Alors vient soit une prière véritable, soit une véritable gratitude. Qu'est-ce que cela signifie ? Que l'homme est réellement parvenu à l'état où il sait ce que le Créateur fait sur lui. Comme il est écrit, par tes actions nous te reconnaissons, alors qu'il connaît exactement les actions qui sont passées sur lui, qui les a faites, dans quel but les a faites, et ce qui s'est exactement fait en lui, et par cela, il a terminé son travail, exactement, jusqu'à toute la profondeur selon laquelle il est construit. Il a vérifié et ressenti l'action du Créateur, le don du Créateur. Et à partir de cela, que doit-il encore dire ensuite ? Le résultat de ce qu'il ressentira et comprendra pleinement de l'action du Créateur sur lui est un résultat nécessaire nécessaire. Cela signifie que certainement qu'il en résulte que l'homme devient semblable au Créateur dans cette action. Il la reçoit à 100%, cela s'appelle justifier l'action, et alors, du fait qu'il la justifie, il se rend semblable à cette action, cela signifie qu'il se rend conforme à ce que fait le Créateur. La correction vient déjà de la reconnaissance. Et par cela, il a terminé cette étape. Puis le Créateur lui donne de nouveau, et de nouveau, il doit dire, il n'y a rien, si je ne suis pas pour moi qui le sera. Qu'est-ce que cela signifie? Que je suis obligé de vérifier, d'accomplir toutes ces choses. Mais en fin de compte, que vérifie-t-il et qu'accomplit-il? Par cela, il reconnaît l'action du Créateur sur lui. Et finalement, lorsqu'il parvient à l'état où il a tout reconnu, alors il dit, il n'y a rien dans mes lui. Et il voit vraiment, il a atteint que seul le Créateur agit, et maintenant qu'il a atteint toute son action jusqu'à la fin, cela signifie qu'il est parvenu à l'état du bon et bienfaisant dans cette action, il l'a ressenti, il l'a atteint, et il devient lui-même également conforme à cela avec l'intention du bon et bienfaisant. Cela s'appelle « Par tes actions, nous te reconnaissons ». C'est tout. À partir des actions en lui, où l'on examine ce que le Créateur fait, on le reconnaît, et du fait qu'on le reconnaît, on le reconnaît déjà dans nos sens. Et à partir de cela, nous rendons nos sens semblables au Créateur, ce qui s'appelle Vekut, équivalence dans les qualités et dans les intentions. Et alors, l'homme exprime sa gratitude pour cela à la fin de son travail, cela signifie qu'il a terminé le degré. Il l'a vérifié, il s'est corrigé, il est devenu équivalent au Créateur et il est prêt pour l'action suivante. C'est pourquoi tout commence par « si je ne suis pas pour moi qui le sera », tout le travail des espions, les vérifications, le fait qu'il regrette, qu'il accepte, et qu'il se trouve dans une lutte jusqu'à ce qu'il accepte, jusqu'à ce qu'il comprenne la nature de l'action comme bonne, qu'il la justifie et se mette en accord avec cette action jusqu'à devenir comme l'action elle-même. C'est tout. D'un côté, tu dis qu'il faut commencer par « si je ne suis pas pour moi, qui le sera ?» Comme nous disons qu'il faut toujours commencer par « il n'y a rien en lui » avant « si je ne suis pas pour moi, qui le sera ?» Qu'il faut d'abord rechercher « il n'y a rien en lui ». Non, le fait que je dise « Enon Milvado » avant même « si je ne suis pas pour moi, qui le sera ?» Cela signifie que je prends sur moi le joug du royaume des cieux. Cela signifie que je le fais dès le départ, et que si je ne suis pas pour moi, qui le sera, vient du Créateur, que je ne le sais pas, je l'accepte plutôt comme allant de soi. Avant cela, je vais maintenant accomplir le fait que je dise « il n'y a rien dans lui » indique mon approche générale de la manière dont je me rapporte à ce qui m'arrive maintenant. Oui, ce qui vient maintenant vers moi, « Enon Milvado », ce qui vient certainement d'en haut. Cela signifie que, par cela, je me distingue d'un homme ordinaire dans la rue, par la manière dont je me rapporte à ce qui arrive actuellement. Après cela, je dis, après, il n'y a rien en lui, je dis, si je ne suis pas pour moi, qui le sera? Cela signifie que moi, en m'appuyant sur le fait que cela vient du Créateur, je me détache maintenant de son action. Si je reste constamment immergé dans son action, je ne m'élèverai pas au-dessus de la vue de la racine, annulation, et c'est tout. Oui. Alors, je sors de cette annulation et je commence, avec mes propres forces et mes propres actions, à vérifier toutes ces choses. Cela signifie les faire moi-même. Après les avoir faites moi-même, qu'est-ce que je fais moi-même? Je fais mes corrections comme si tout dépendait de moi. D'où vient l'assurance que je peux maintenant me détacher de « il n'y a rien en lui » et agir. Tu ne te détaches pas, tu te détaches seulement en cela que tu vas agir, comme si ce n'était pas lui qui agissait. Mais toi, si comme un cheval tu ne fais aucun mouvement, alors tu ne sauras jamais en quoi tu es différent de lui. Tu dois donc dire, c'est moi qui agis. Lorsque tu commences à agir, tu commences à ressentir quelle est la différence entre ton désir d'agir et son désir d'agir. Et selon cette différence, tu commences déjà à te reconnaître toi et à le reconnaître, lui. Et peut-être que Dieu nous en garde, je vais oublier. Et après tout le travail, lorsque tu t'es reconnu et que tu l'as reconnu, que tu as traversé des luttes, que tu l'as accusé, que tu as regretté, et qu'ensuite, malgré tout, tu découvres que c'est bon, et tu te corriges, finalement, tu parviens à l'état où, à partir de ce que tu as traversé, à partir de ce que tu as fait, tu dis, il n'y a rien hormis lui. Pas avant cela, quand tu n'as encore rien fait, et que tu es seulement allé vérifier avec cette approche. Maintenant, après tout, les vérifications, tu dis, il n'y a rien en lui. Ça s'appelle avoir reproduit sur toi toute son action. Car maintenant, véritablement, tu fais un mouvement comme lui, non pas parce que de toute manière, il fait ce mouvement en toi, mais parce que dans ton désir, tu reçois ce mouvement et comme si tu l'accomplissais avec lui. Que tu l'accomplisses ou non, que tu l'accomplis. Seulement maintenant, c'est dans ton désir. Ça s'appelle dans le désir revêtu et dans le désir qui revêt. La question est d'où vient l'assurance que lorsque je vais maintenant faire, si je ne suis pas pour moi qui le sera, je n'y prendrai pas tant de plaisir que je me détacherai de lui. Je ne comprends pas ce que signifie prendre du plaisir. Tu vois maintenant, en fin de compte, avec si je ne suis pas pour moi qui le sera, que vas-tu faire? Jouir de la vie ou devenir équivalent à lui? Devenir équivalent à lui. Alors, tu te trouves constamment à l'intérieur d'il n'y a rien en mais lui. Et si je ne suis pas pour moi qui le sera, l'un se revêt dans l'autre. Autrement, tu es simplement comme un goy. Alors, encore une fois, le commencement peut être bon si je commence à le faire ainsi. Mais soudain, à partir de cela, quelque chose peut soudain venir. Tu vas accomplir un travail juif. Un travail unique, yéhoudite, oui, afin de t'unir à lui tout au long de la journée. Seulement, t'unir à lui en faisant le travail de critique, de séparation, et ensuite de connexion. Chibour. C'est toi qui le fais. Nous ne parlons pas de l'action que tu vas maintenant accomplir là-bas, de ce que tu fais des healing, je ne sais pas quoi, dans ton travail. Nous ne parlons pas du travail lui-même, nous parlons de ton état intérieur, de ton rapport intérieur à ce qui t'arrive tout au long de la journée. Je vais maintenant gagner de l'argent. Là, le Balasolam donne un exemple, oui. C'est à la page 25, il me semble, dans les lettres. Le matin, il est obligé de dire « il n'y a rien ». Si je ne suis pas pour moi qui le sera, et le soir, il n'y a rien en lui. Alors, qu'est-ce que cela signifie? Que maintenant, je vais travailler, et que je travaille dur, mais que signifie que je travaille dur? Que je vais m'introduire dans des kelim de réception, et dans l'équilibre de réception, je reçois, je transpire, comment le dire, je transpire, et je pense que c'est grâce à cela que je reçois un paiement. Ensuite, je vérifie et je vois que ce n'est pas moi qui transpire et reçoit un paiement, mais que le Créateur me donne le travail et le paiement. Et la vérité, c'est que mon travail ne consiste pas à accomplir le travail lui-même, mais à construire mon rapport envers lui. Si je change mon rapport à ce que je dois faire dans la vie, en comprenant que c'est lui qui me l'apporte et que je deviens équivalent à cette connaissance, je ne ressentirai ni difficulté à me connecter à lui, ni difficulté à accomplir aucun travail, car le travail lui-même disparaît. La difficulté chez nous vient seulement, en fin de compte, de la difficulté à faire la connexion entre moi et le but de la création et le travail qui se trouve devant moi. Il n'est pas difficile pour un homme de creuser un trou jusqu'au centre de la Terre. Ce n'est pas difficile. Si, dans cette action, il est connecté au Créateur, il recevra un carburant infini. Le problème n'est pas une difficulté physique. Le problème est une difficulté dans tout le travail. Nous ne le ressentons pas. Nous ne le comprenons pas, mais c'est ainsi. La difficulté vient du fait que cette action n'est pas connectée à la lumière, au Créateur. Si dans tout travail, tu te connectes au Créateur et que cette action est orientée vers le but, elle t'apporte une lumière d'en haut, l'advekut, la lumière de l'advekut te servira de paiement. Et tu te trouves déjà dans le but. Et non à transpirer pendant l'action. Car l'action elle-même devient le but. C'est pourquoi notre travail, si je ne suis pas pour moi qui le sera, est un travail pour rapprocher les faits du travail. Et alors, le travail lui-même n'est plus un travail. Et alors, aussi, le... Il n'y a pas de mot ici. Et alors, si je ne suis pas pour moi qui le sera, cela s'appelle que le soir, après avoir fini d'unir toutes ces choses, tu le dis. Il ne s'agit pas de notre matin et de notre soir. Le matin, c'est l'intention avec laquelle tu avances pour l'instant dans Rafet Sresed, dans les Chassadim, afin de le faire sans Chorma. Et le soir, lorsque tu reçois déjà Chorma et qu'elle t'éclaire le soir, lorsque, comme si il n'y avait déjà plus de lumière, tu dis, si je ne suis pas pour moi, qui le sera, car c'est toi qui as amené cette lumière vers toi. Elle se trouve là, à ton compte. Le matin, c'était à son compte. Et le soir, même s'il y a de l'obscurité, à ton compte, c'est la lumière. Nous le ressentons dans notre vie, si parfois j'ai quelque chose de difficile à faire, ou si j'en ai assez, ou si je ne veux pas d'une certaine manière et que c'est difficile pour moi, si j'ajoute à ce travail, à cette action, un but, alors cette action devient facile. J'oublie comme si l'action elle-même, pour moi, elle est seulement un moyen, oui, d'atteindre cette chose à laquelle je viens de me connecter, l'atteinte du but. C'est pourquoi nous ne devons absolument pas nous rapporter à ce qui nous arrive, mais à notre rapport envers ce qui nous arrive. La question de savoir si ce rapport n'est pas comme une prise de risque. Supposons que quelqu'un possède quelque chose et qu'il en soit sûr. Maintenant, il veut gagner davantage pour lui-même, d'accord, mais pour davantage d'adhésion. N'est-ce pas une prise de risque par laquelle il pourrait perdre même ce qu'il avait la mesure de connexion du fait que maintenant il commence à vouloir davantage d'adhésion? Je signifie que tu dis ceci, un homme se trouve dans une certaine mesure de « si je ne suis pas pour moi, il n'y a rien mais lui » et il a peur de sortir vers « si je ne suis pas pour moi, qui le sera ?» Alors je te dis, sortir vers « si je ne suis pas pour moi, qui le sera ?» ne signifie pas que tu dois te séparer de « Einon Milvado ». Ça doit rester à l'intérieur. Si tu t'en sépares complètement, tu deviens un goy, non juif. Ton action n'est pas une action orientée vers le but. Par cette action, tu ne veux donc pas te connecter davantage au Créateur. Plutôt, simplement, tu vas te promener au marché, comme tout le monde. Si tu vas te promener au marché avant de vérifier que dans tous tes mouvements, le Créateur en réalité te conduit, alors quand tu as fini de vérifier ses actions dans tout ce qu'il te donne dans cet état, dans cet état. Cela s'appelle que tu es arrivé au soir et tu dis « Eine mille watt d'eau, il n'y a rien dans mes lumières ». Mais pendant toute la journée, constamment, avec chaque détail, tu avances avec « Si je ne suis pas pour moi, qui le sera ?» et tu atteins encore « Il n'y a rien dans mes lumières ». « Si je ne suis pas pour moi, qui le sera ?» il n'y a rien dans mes lumières. Et le soir, tu fais le bilan. Si tu oublies, alors c'est tout. Ça s'appelle une action animale. C'est la question, d'où vient l'assurance que tu n'oublieras pas, si tout dépend de toi et que tu es certain de ne pas oublier. Je ne comprends pas ce que signifie ne pas oublier si tu avances constamment avec les deux ensemble. Que demandes-tu à propos de ne pas oublier? Si tu demandes constamment à avancer avec les deux ensemble, il t'est donc interdit de te rapporter à « si je ne suis pas pour moi, qui le sera ?» si tu es sorti de « Enon Milvado », il n'y a rien dans mes lui. Alors il est écrit « assieds-toi et ne fais rien ». C'est préférable, car l'action que tu fais n'est certainement pas orientée vers le but et ne t'approche pas. Oui, Tion. Je ne comprends pas quelque chose. Si maintenant je dois étudier, ou si quelqu'un doit travailler, ou faire toute autre chose qui ne consiste pas nécessairement à rester aussi assis face à l'étude, comment garder à l'intérieur Enon Milvado dès que tu ajoutes très fortement Enon Milvado à l'intérieur de cela, tu cesses de faire les choses comme il faut. Et si tu fais les choses comme il faut, tu oublies et il n'y a rien en lui. Comment garder les deux ensemble dans une telle situation? Comment garder Enon Milvado pendant que j'étudie? Quelque chose d'étranger à l'université, quand je mange quelque chose de délicieux, ou fais toutes sortes d'autres choses qui apportent de la confusion, des délices, ou aussi toutes sortes de problèmes, ça aussi. Tu crées de la confusion. D'abord, je dois croire que toutes ces choses m'ont été données afin qu'à partir d'elles, je détermine peu à peu Einod Milvado, il n'y a rien dans lui. Autant que possible. Cela doit simplement être le but. Alors l'homme doit se créer toutes sortes de signes, un rappel chaque quart d'heure, chaque demi-heure, afin de revenir à ce même état, de manière mécanique, que ces choses le lui rappellent. Ensuite, il le fera lui-même. C'est un travail, c'est ainsi qu'on fait, certainement. Certainement, pour l'instant, il n'y a aucun goût en cela. Et ensuite, cela arrive. Par ces actions qui n'ont aucun intérêt en elles-mêmes, tu éveilles ensuite la lumière environnante et elle agit sur toi d'une manière générale, de sorte que tu te souviens, que tu te trouves constamment dans ce ressenti. Peu à peu, tu parviens à l'état où tu ressens que tu te trouves dans une sorte de... Ça s'appelle au moins une dissimulation et non une double dissimulation. Dans cette dissimulation, le Créateur se trouve constamment dans une sorte d'arrière-plan. Il est dissimulé, mais tu ressens que il est dissimulé. Et alors, c'est déjà un peu différent. Chez le Rabash, on sentait qu'il ne se détachait véritablement jamais. Je me souviens que lorsque je suis arrivé, je ne l'ai pas ressenti dès mon arrivée. Mais après quelque temps, j'ai vraiment vu cela, et ça m'a donné une très forte impression quand j'ai commencé à le connaître un peu. Tion. Comment? Je vais peut-être préciser la question, mais pendant l'étude, comment est-il possible, par exemple, que dans une certaine partie du cerveau, tu fasses que ce que tu dois faire, mais que, malgré tout, quelque part dans le cœur, dans le ressenti, dans l'émotion, et il n'y a rien en lui. Ça signifie quelque part que dans le cerveau, par une certaine activité, tu peux faire quelque chose, et dans le ressenti, être avec Enon Milvado. Tu te plains du fait que lorsque tu dis Einod Milvado, il n'y a rien en lui, alors, non seulement avec la bouche, mais si tu te trouves vraiment dans cette pensée, Alors cela te détache comme si complètement de l'action. Alors il n'y a rien à faire, il n'y a rien à voir lui. Ça t'affaiblit alors complètement. Et ça retire de toi l'esprit qui te permet de faire quelque chose, d'accomplir. Et alors, je te dis, j'en ai parlé et j'ai dit que ça m'était difficile de le transmettre. Car il n'y a pas tellement de mots. Si je ne suis pas pour moi, qui le sera? Et Einon Milvado ne concerne pas mes actions dans cette vie, dans ce monde, et même dans mes actions spirituelles. Cela ne les concerne pas. Autant un grand kabbaliste, tant que un étudiant comme toi, et tant que un homme dans la rue, feront les mêmes actions. Avec tes yeux extérieurs, tu ne ressentiras aucune différence dans ces actions. Mais la différence est dans le rapport avec lequel il les accomplit, dans ce qui se trouve intérieurement dans son rapport envers ce qu'il accomplit. Et en plus, dans ce qu'il accomplit, il veut ressentir que son rapport envers son action est exactement le rapport du Créateur envers elle. Maintenant, je couds des vêtements. Je suis tailleur. Alors, Einon Milvado, c'est tout. Je pose tous mes outils, je vais sur le canapé et je regarde parfois la table de travail. Pour l'instant, rien, mais le Créateur, en une seconde, le fera. J'attends toute la journée, je regarde qu'est-ce que je ferai ensuite, que tout apparaît soudainement. Quel pantalon magnifique qui apparaît soudain. Quoi, il fait ça impeccablement. Je ne te comprends pas. Que signifie « il n'y a rien hormis lui » ?« Il n'y a rien hormis lui » signifie que il agit en cela à travers moi. Cela ne signifie pas que je ne dois rien faire. C'est plutôt lorsque j'accomplis l'action. Quand est-ce que je ressens véritablement Einon Milvado? Je ressens il n'y a rien hormis lui si je l'accomplis et si dans chaque action que j'accomplis, ce n'est pas avec les mains qu'il fait les mouvements pour moi, avec l'aiguille, avec toutes sortes de choses, avec le fil, lorsque je coupe et fais quelque chose dans le vêtement. Non, c'est dans mon rapport envers ce que je fais que je suis connecté à lui. Ça signifie que l'homme parvient à l'état où il ressent que le Créateur se revêt en lui. Mais les actions physiques restent les mêmes actions. Ce n'est pas simple. Ça signifie que cela vient après beaucoup de choses, oui. Si la connexion au Créateur rend facile à l'homme tout travail physique et toute action par le fait que je suis connecté, alors cela ne devient-il pas pour moi un motif de connexion? Tu dis ceci, que si je me connecte au Créateur, mes actions difficiles, si je me connecte au Créateur, mes actions difficiles deviennent agréables. Alors la fois suivante, je voudrais me connecter au Créateur afin d'avoir une vie plus facile. Pourquoi pas? Qui a dit que tu devrais souffrir? Le but de la création, de son côté, c'est de faire du bien à ses créatures, et de mon côté, c'est de parvenir aux délices. La cause n'est pas que je veux être connecté. Alors au début, lorsque je prends du plaisir à être connecté à lui, cela s'appelle l'olishma, et à partir de cela, je parviens à l'état où je suis connecté à lui parce que je lui donne du plaisir, et non pas parce que j'en reçois du plaisir. Mais c'est déjà le commencement de la connexion. Si, lorsque je suis près de toi, je ressens constamment que tu m'apportes des problèmes, je ne viendrai jamais à la connexion. Si je ressens que tu m'apportes des délices, alors je me rapproche de lui davantage de toi. Oui, cela devient, comme on dit, je suis malade d'amour, je veux constamment être en connexion avec toi. Pourquoi? C'est bon pour moi. Je t'aime. J'aime le délice qui vient de toi. Oui. Et ensuite, à partir de cela, on dit que l'on passe à l'ishma. Mais sans cela, c'est impossible. Au contraire, prends plaisir du Créateur. Commence par cela. Nous disons constamment qu'au stade précédent le Marsom, nous ressentons au contraire que nous nous éloignons constamment de lui. Alors, comment surmontes-tu un état de délice venant de lui au stade de la préparation si nous nous éloignons constamment de lui? Comment est-il possible de parvenir à un état de malade d'amour s'il y a constamment... Notre chemin jusqu'au Marsom, bien qu'il soit encore seulement à l'intérieur du désir de recevoir, est le suivant. Durant des milliers d'années, dans de nombreuses incarnations, nous avons développé nos désirs de jouir, des désirs animaux, nourriture, sexe, famille, et des désirs humains.

Un délice supplémentaire pour un délice spirituel commence à apparaître en nous, il appartient déjà à une autre source de délice. Non à la même lumière qui se trouve dans ce monde, à cette étincelle appelée fine bougie, mais à la lumière environnante qui se trouve hors de ce monde. À partir de cela, il y a en nous une division intérieure. Cela signifie que, bien que nous soyons en dessous du Marsum, nous avons une partie qui se trouve au-dessus du Marsum. Ça s'appelle une partie divine d'en haut. Ce point qui aspire à la lumière. Alors, que nous le voulions, nous sommes divisés intérieurement en deux parties. Un désir pour ce monde et un désir pour le monde à venir. Un désir de ce monde et un délice de ce monde et un délice du monde à venir. C'est pourquoi, sur notre chemin, à partir de l'apparition du point dans le cœur, nous avons deux kélim, le cœur et le point dans le cœur. Et également deux lumières, la fine bougie de ce monde et la lumière environnante du monde à venir. Il en résulte que nous nous trouvons dans un état intérieur assez compliqué. Le cœur grandit aussi constamment, mais il grandit déjà conformément à ce qui est nécessaire pour le développement du point dans le cœur. Alors parfois nous ressentons que nous n'avons rien dans ce monde et que nous ne voulons rien de lui. Ce n'est pas parce que le cœur a disparu, c'est parce que le point dans le cœur aspire à quelque chose qui lui appartient et réprime tous les désirs du cœur. Parfois, c'est l'inverse. Le point dans le cœur disparaît presque et le cœur commence soudain à nous montrer que nous devenons vraiment fous de tous les délices de ce monde. Et généralement, c'est un mélange, un peu de ceci et un peu de cela. Maintenant, cela, c'est dans l'état ordinaire. En plus de cela, il y a des étapes de développement qui ne dépendent pas de nous. Cela dépend de la structure de l'âme de chacun et de la structure générale de la manière dont nous avançons vers le Marsum. Que l'homme doit traverser un état appelé reconnaissance du mal. Les désirs de mon cœur sont bons, n'est-ce pas? S'ils sont mauvais, pourquoi sont-ils mauvais? Je ressens eux des délices, alors pourquoi est-ce mauvais? C'est mauvais parce qu'ils sont opposés au désir du point dans le cœur et que j'aspire au point dans le cœur. Là-bas, je ressens qu'il y a peut-être pour moi un plus grand délice et ainsi de suite. Ça signifie que nous nous trouvons toujours dans toutes sortes d'états. L'un monte, l'autre descend, l'un est ainsi, l'autre est ainsi. C'est pourquoi il nous semble d'un côté que on nous dit que nous devons constamment avancer dans la reconnaissance du Créateur, comme si vers le Marsum. Et d'un autre côté, nous entrons davantage d'obscurité. Nous devons aspirer davantage à la spiritualité. Et il y a aussi de nombreuses périodes où nous sommes attirés uniquement par la corporalité. Et ces états passent sur l'homme durant des années. Durant des années. Jusqu'à ce que jusqu'à ce que, peu à peu, l'homme entre malgré tout dans l'état où la spiritualité est pour lui la chose principale et toute la corporalité, il ne la voit que à travers la spiritualité. Qu'est-ce que ça signifie? Que c'est uniquement afin d'atteindre la spiritualité qu'il agit dans ce monde, vit, travaille, fait tout ce qui est nécessaire, mais dans ce but. Cela l'attire à un point tel que cela s'inverse, mais sans annuler cette vie normale. Le Rabosh vient également d'écrire cela dans cet article, que si l'homme utilise tout ce qui lui arrive afin de se connecter à la spiritualité, tout ce qui lui arrive dans les actions de ce monde, finalement, il parvient à l'état où il aspire à la spiritualité de toutes ses forces, car ce monde lui a déjà véritablement servi à construire un puissant désir pour la spiritualité. Alors cela s'appelle qu'il n'a
déjà, il n'a plus besoin de ce monde. Et alors, il reçoit l'entrée dans

0: dans le monde spirituel. Il reste également dans ce monde, mais alors, ce monde n'a plus aucune fonction. Comment à travers cela, lorsque l'homme avance constamment au stade de la préparation et ressent le Créateur, agit sur lui de mauvaise manière, c'est-à-dire qu'il ressent les actions du Créateur mais il ne les justifie pas et que parfois même il fait l'inverse, au contraire, au stade de la préparation, plus il avance... Nous venons seulement de lire un article et j'ai expliqué que ce que je ressens dans ma vie, c'est ce que le Créateur m'a donné. Si maintenant je ressens du mal, c'est le signe qu'il m'a donné du bien et j'en ressens du mal. Parce que mes kélim sont opposés aux kélim corrigés, à ce qu'ils doivent être, car il est impossible de recevoir du mal de la lumière qui m'a créé afin que je jouisse. Cela signifie que mes kélim ne sont pas corrigés. Je dois les corriger. Comment est-ce que je les corrige? Il y a un travail pour cela. Il dit qu'il faut dire, si je ne suis pas pour moi, qui le sera? Que ce travail dépend de moi. Si je reste ainsi, les bras croisés, et que je mange ma propre chair, malheur à moi pour ce qu'il m'a fait, ce que je ressens, pour la manière dont je souffre, et que je continue à rester assis, à souffrir et à me consumer, alors je mange ma propre chair. Rien ne se fera. Si je ne clarifie pas moi-même tous ces aspects, le problème, c'est que je ne dois pas changer ces actions. Je dois changer mon impression de ces actions. Mon impression de ces actions. Cette impression, je suis obligé de la changer d'une extrémité à l'autre. D'un clic non corrigé à un clic corrigé. Maintenant, si tu me diras, mais nous apprenons que si je me trouve dans un clic non corrigé, alors je ressens du mal. Si je me trouve dans un clic corrigé, alors forcément, conformément à ce qu'il me donne, je ressens du bien. Mais je ne peux pas corriger moi-même ce clic. C'est vrai, tu ne peux pas le corriger, mais tu dois vouloir que le clic s'inverse et reçoive également une intention dans le but de donner. Conformément à cette intention, tu ressentiras qu'il te donne du bien. Tu es donc obligé de parvenir à cette nécessité. Certainement, c'est lui qui accomplit les actions, mais à chaque fois, tu dois vérifier où tu te trouves et où tu voulais te trouver. Ça signifie que chaque fois, tu dois parvenir à une prière. Qu'est-ce que tu veux ressentir à partir de ce que maintenant, dans ton ressenti, il te donne? Je ressens maintenant qu'il me donne quelque chose qui n'est pas tellement bon. Alors, je suis obligé de vérifier et obligé de vouloir qu'il fasse quelque chose afin que je ressente du bien. Que signifie afin que je ressente du bien? D'abord, que je ressente du bien de son action, de manière animale. Ça s'appelle l'olishma. Et ensuite, parvenir à ceci, si je ressens du mal de son action, ce n'est pas parce que je ressens du mal, mais parce que lorsque je ressens du mal, je le maudis. Alors, remplace mon ressenti par un bon ressenti. Non, parce que je ne ressens afin que je ressente du bien. Cela n'importe pas. Ce qui m'importe, c'est que je veuille te bénir. Ça s'appelle déjà l'ishma. C'est tout. Alors l'homme fait constamment tourner toutes ces choses. C'est tout. Et en fin de compte, toute la méthode est une étude de soi. L'homme, en fin de compte, s'étudie lui-même, car nous apprenons qu'en dehors du kli, il y a atzmuto. Il s'agit donc d'étudier qui je suis, qu'est-ce que je suis, qu'est-ce que je reçois, comment je suis impressionné par atzmuto qui m'entoure, et qu'est-ce que je voudrais ressentir de son don. C'est tout. Comment voudrais-je être impressionné par lui? C'est tout. C'est finalement une chose très très simple. Seulement, nous sommes confus à l'intérieur de nos kénim. Il n'y a rien de plus simple et naturel.
1: Non, Giora.
0: Ou à l'intérieur de ces où, à l'intérieur de cet état, il n'y a rien hormis lui, et si je ne suis pas pour moi qui le sera, doit-il y avoir une demande au Créateur pour qu'il me permette d'avancer vers le but ? Du fait que, dès le départ, je dis « il n'y a rien hormis lui », et qu'ensuite, je vais devenir équivalent à cela à travers « si je ne suis pas pour moi, qui le sera ?» Je vérifie et je vois à quel point je suis opposé. Et à partir de cela vient finalement une demande vers lui, une prière. Mais une prière, cela ne signifie pas que je demande ou que j'exprime de la gratitude. Le fait que je demande ou que j'exprime de la gratitude signifie seulement que je suis parvenu à déterminer l'état véritable jusqu'à la fin de l'analyse du lieu où je me trouve. Il n'en faut pas davantage. Alors, l'état où j'ai exactement reconnu mon propre état, cela, ça s'appelle soit une demande, soit une prière, soit un regret. Peu importe, mais lorsque je parviens à ce ressenti final, alors cela change. Je n'ai besoin de rien dire. La prière s'appelle le ressenti le plus profond qui se trouve dans le cœur. C'est ainsi que ça s'appelle. Après beaucoup de pensées, après beaucoup d'aspects et beaucoup de changements, je parviens comme si à la décision finale, ce que je suis et où je me trouve. Et alors, on s'appelle cela une prière. Ça s'appelle l'endroit où je signe, où je termine l'examen. Les amis, allons étudiants. Plus je parle, plus il y a de questions. Oui. Partageons nos impressions du cours et qu'est-ce que nous en prenons pour l'implémenter dans la dizaine. Nous avons entendu que nous devons tout relier au grand but, le but de la création. La personne peut creuser jusqu'au milieu de la terre s'il l'attache au Créateur et ensuite l'action elle-même lui donne le ressenti du but ultime. Oui, cette idée de « si je ne suis pas pour moi alors qu'il est » et « en od milvado » ne sont pas deux choses séparées mais plutôt elles doivent être revêtues l'une dans l'autre. Et j'étais surpris d'entendre cela. Le fait qu'une personne se déconnecte de cela, c'est ce que le Rav a recommandé de faire, des signes, des rappels, tous les X temps, revenir comme mécaniquement, comme un rappel du but. Oui, c'est une leçon captivante. Si une personne veut entendre comment bénéficier au Créateur, alors le Créateur veut s'en réjouir. Il n'y a pas de conflit. C'est une correspondance parfaite, comme on dit. Et nous entendons au sujet de récipients qui doivent être corrigés et au sujet de comment, à travers les actions de l'homme, dans « si je ne suis pas pour moi et qui est pour moi », alors nous ressentons le Créateur, ses actions, et alors nous commençons à comprendre et à ressentir un petit peu mieux, mais sur quoi est-ce que tout cela porte ? Oui, j'aime cet exemple avec le tailleur, tout à coup il met ses pantalons, tout à coup, bon, il attend. Et nous devons être reconnaissants d'avoir des enseignants qui expliquent que la vérité, comment elle doit être, ce qu'est Inon Milvado, et même l'action de... Si je ne dis pas pour moi qu'il est, c'est lui qui opère et qui m'amène à la compréhension de il n'y a rien en lui, c'est important. Hein. Ça, c'est les actions de l'homme. Oui, exactement. Il me semble que tout l'article et tout le cours porte sur comment c'est d'en bas quand une personne est dans un état de si je ne suis pas pour moi qui est pour moi, ce n'est pas qu'il annule. Il n'y a rien en lui, mais plutôt de cela émerge une prière, comme a dit le Rav. Exactement comme a dit Mishka, tout d'abord la personne commence avec Inon Milvado, se souvient que ça c'est le but et c'est à cela qu'il doit arriver, ce qui signifie qu'il est dans un état spirituel, et ensuite il s'examine et il voit qu'il ne le ressent pas. lorsqu'il fait le travail dans si je ne suis pas pour moi alors qu'il est, ou je parviens maintenant à me connecter à Inon Milvado, et à partir de cela, si je ne suis pas pour moi qu'il est. Et à la fin, nous en arriverons à ce qu'a dit le Rav, que nous en arriverons à cette prière intérieure qui est la compréhension profonde de mon état. Et nous n'avons pas à dire quoi que ce soit par des mots, simplement nous devons examiner où je me trouve en cela. Lechaim est notre Rav, quel cours extraordinaire. Rotter dit, si tu ne bénis pas le Créateur, tu souffres. Et moi, j'ai entendu du Rav quelque chose de spécial où il dit que même une personne de la rue, même un grand kabbaliste plutôt, un étudiant comme toi et une personne de la rue, il accomplit la même action à travers les yeux extérieurs, tu ne verras pas de différence. La différence, c'est l'attitude intérieure envers ce que fait la personne. C'est quelque chose de supplémentaire d'intérieur qui s'ajoute à ce qu'il fait. Donc notre arrêté est la même attitude, simplement il doit changer son attitude et la corriger. Et il y a un sentiment général que nous avons beaucoup à travailler sur ce cours. C'est comme toute une journée pour en appuyer ce que nous dit le Rav dedans. Et même suivre ça, c'était difficile. Le Rav a dit que notre méthode, c'est l'étude de soi-même. J'étudie, qu'est-ce que je reçois? Comment est-ce que je reçois l'essence autour de moi? Qu'est-ce que je veux ressentir de son nom? Comment est-ce que je veux être impressionné par lui? Et il y a ce point où c'est comme une checklist. Et c'est quelque chose de très simple à la fin. Simplement, nous sommes confus dans nos récipients, mais le processus en lui-même, il n'y a rien qui soit plus simple ou plus naturel. Oui, nous avons parlé de simplicité, et hier, Michel est devenu roche de la dizaine, il a lu pour nous, il a dit, les amis, cette semaine, nous allons découvrir le Créateur. Donc nous avons reçu un cours qui est vraiment est un récipient pour cela, ou une recette pour cela. Oui, le Rav a aussi parlé de comment le but te fait partir de choses difficiles, de choses faciles, c'est-à-dire le ressenti te mène à quelque chose de plus difficile, parce que lorsque tu es derrière au Créateur, tu reçois dans la joie et dans le bon. Oui, aspirer à découvrir le Créateur, c'est simplement être en cela dans l'état de si je ne sais pas pour moi qui est pour moi, et simplement prier pour qu'il se révèle, le ressentir. Et je pense qu'il est certain qu'avec cela, une personne puisse arriver comme ça. Et il leur avait dit qu'en fin de compte, il faut justifier le Créateur, et c'est comme ça qu'on finit le degré. Et ensuite, on est prêt, on en arrive à l'équivalence de forme, et on est préparé pour la prochaine action. Et nous prenons une chanson ensemble.
1: Kavel Hashem Chazal.

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1: שלום לכל החברים, אנחנו...
2: Bonjour, tous les amis. On continue notre étude dans l'article La paix dans le monde, second le livre des écrits de Baal HaSulam. On est dans la page 465. On est arrivé au sous-titre. On arrive au sous-titre dans la vie pratique, les quatre mesures se contredisent l'un l'autre. On va continuer à lire le texte. Aujourd'hui, ce format sera un petit peu différent. On aura une explication du Rav un peu plus longue du Rav sur le sujet. Il rentre vraiment dans l'article et il s'y approfondit. Donc, on va commencer avec la lecture et ensuite, donc, pendant la lecture, on va s'écrire des questions, ce qui nous éclaire, etc. Pendant l'explication du Rav, on va essayer de chercher des réponses chez le Rav. Et ensuite, on pourra discuter de ça. Donc, commençons la lecture. Encore une fois, Tchouba Soulam, 465. Là, le sous-titre, dans la vie pratique, les quatre mesures se contredisent l'une l'autre. On donne le temps aux dizaines. Et si on a fini avant la fin du temps, on peut discuter des choses qu'on a lues. Et dans le monde, sous-titre dans la vie pratique, les quatre mesures se contredisent l'une l'autre. Et ne nous suffisent pas les difficultés mentionnées qui entravent notre chemin, nous impuissants, voici qu'il s'est ajouté encore un mélange et une grande guerre du point de vue des tendances psychologiques. C'est-à-dire, les mesures elles-mêmes qui règnent en chacun de nous, de façon particulière et en contradiction d'un homme à l'autre, car les quatre mesures mentionnées, générosité, vérité, justice et paix, qui se sont partagées dans la nature des hommes, que ce soit par le développement ou par l'éducation, elles-mêmes se contredisent l'une l'autre. Car si nous prenons par exemple la mesure de la générosité sous une forme abstraite, nous voyons la force de cette domination qui contredit toutes les autres mesures. C'est-à-dire que selon les lois de la domination de la générosité, il n'y a aucune place à l'apparition des autres mesures dans notre monde. Qu'est-ce que la mesure de la générosité? Nos sages de Noir béni l'ont défini. Ce qui est à moi est à moi, ce qui est à moi est à toi, ce qui est à toi est à toi, c'est un racine. Et si tous les gens du monde se comportaient selon cette mesure, alors toute la splendeur et la valeur de la mesure de la vérité et de la justice seraient annulées et disparaîtraient. Car si chacun était prêt par nature à donner tout ce qu'il a à autrui, et à ne rien prendre de ce qu'il y a, de ce qui appartient à autrui, déjà toute la notion de la cause du mensonge envers son prochain serait annulée et disparaîtrait. Et il n'y aurait alors aucune place pour parler de la mesure de la vérité en aucune façon, car la vérité et le mensonge sont relatifs l'un à l'autre. Car s'il n'y avait pas de mensonge dans le monde, il n'existerait pas de notion de vérité. Et il n'est pas besoin de dire que les autres mesures qui ne sont venues que pour forcer la vérité, du fait de sa faiblesse, serait annulée. Et la vérité, qui est définie par l'énoncé, ce qui est à moi, est à moi, est à toi, est à toi, contredit la mesure de la générosité. Il ne la supporte pas du tout, car il n'est pas du tout convenable, du point de vue de la vérité, de travailler et de se forcer pour autrui, car non seulement cela fait trébucher son prochain, elle est habituée à exploiter autrui, mais la vérité exige que chacun, que chaque homme doive conserver ses biens pour le temps de la détresse afin de ne pas avoir à tomber à la charge de l'effort d'autrui. Et en plus de tout cela, il n'y a pas d'homme qui n'ait des proches et des héritiers de ses biens, qui, selon la vérité, sont prioritaires par rapport aux autres. Ainsi, la nature exige que celui qui donne ses biens à d'autres se trouve mentir à ses proches, à ses héritiers, en cela qu'il ne leur laisse rien. Et de même, la paix contredit la justice, car afin de faire la paix dans le public, il est nécessaire que les conditions restent telles qu'elles existent, qui garantissent, selon leur contenu, aux dirigeants et aux avisés, qu'ils investissent de leur énergie et de leur intellect de s'enrichir, tandis que les dirigeants et les simples d'être pauvres. Ainsi, celui qui a de l'énergie prend sa part, et la part de son ami néglige et jouit d'une vie des meilleures, jusqu'à ce qu'il ne reste plus aux négligents et aux simples, même de quoi à leur subsistance nécessaire. Il reste donc nu et démuni tout, et dans de nombreux besoins. Et cela est certainement juste, de punir les négligents et les simples à un degré si grand, alors qu'il n'y a pas de violence dans leurs mains. Et quelle est la faute et quel est le crime de ces malheureux? La providence ne leur a pas accordé la diligence et l'intelligence d'être punis par souffrance, d'être plus dur que la mort. Il s'avère donc qu'il n'y a aucune justice dans les conditions de la paix, et la paix contredit la justice. De même, la justice contredit la paix, car si nous organisons la partition des biens selon la justice, c'est-à-dire donner aux négligents et aux simples une part importante de valeur, alors les diligents et ceux qui ont de l'énergie, alors ces puissants et entreprenants, certainement ne se reposeront pas et ne seront pas tranquilles jusqu'à ce qu'ils renversent cette direction qui a servi les grands, ceux qui ont de l'énergie et les exploitent au profit des faibles. Et il n'y a donc aucun espoir de paix dans le public. Il s'avère que la justice contredit la paix.
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2: Si même comment arranger tout ça, c'est pas clair. Et donc, on va essayer d'écouter ce que le kabbaliste a nous enseigné ici. Il y a une profondeur aux choses. Oui, il y a beaucoup de questions et beaucoup de problèmes. Le Baal HaSulam montre que toute chose contredit toute chose. Il faut continuer, à lire. Bon les amis, maintenant on va rentrer dans le cours du Rav, un cours de 34 minutes, et c'est du 12 décembre 2007, allons-y. Article appelé dans le monde, dans la livre article, les quatre mesures se contredisent. Et comme si les difficultés pratiques mentionnées précédemment ne nous suffisaient pas, elles qui entravent notre chemin, alors que nous sommes impuissants, voici que s'ajoute encore une grande confusion et une lutte. C'est-à-dire qu'on a un problème, on avait la mesure de la vérité, parce que, comme on l'a dit, le monde a été créé selon la mesure de la vérité. Il n'y a rien à faire. On se trouve dans un système où tous les engrenages sont reliés ensemble et tous se trouvent dans sa direction à lui, et au mouvement agit sur tout le monde, comme dans des engrenages reliés entre eux. Ainsi sommes-nous tous. Et la mesure de notre participation mutuelle et ou dans l'ensemble du système et que chacun doit recevoir afin de se mouvoir correctement. Et c'est tout. C'est comme ça que fonctionne le système. Il n'y a rien de plus. Et nous, on se trouve dans un état où chacun tourne comme il veut sans ressentir qu'il se trouve dans un seul système. Et donc, on a besoin de révéler ce système, révéler la nécessité d'y être comme un seul ensemble, fonctionnant correctement. Et alors, chacun doit, comme ça, revenir à un tel travail, un tel état. Alors, pour arriver à un tel état, c'est comme si on n'est pas capable.
4: יש לנו זמן ההתפתחות.
2: Il existe une perte de développement de l'humanité dans ce système confus.

0: où, dans lequel on ne se trouve pas, mais on est comme ça dans un brouillard. C'est comme si le système existait, et comme si on fonctionnait correctement, et on est dans Marco de Ensof, et tout existe dans les états 1, 2 et 3, mais maintenant. Mais chacun de nous se trouve dans la conscience, le brouillard, et comme s'il n'était pas là. Et il faut revenir à cet état-là, de par la reconnaissance et à notre, de par nos propres forces dans nos désirs. Et donc, ce retour en acte, en pratique, où nous devons être actifs dans le système, ça, ça s'appelle retour au créateur ou parcours de la correction. Et quand on arrive là-bas, alors on acquiert en chemin toute la sagesse. Comment est-ce qu'on doit se tourner les uns avec les autres? Comment on doit ressentir et comprendre tout le système? Comment est-ce qu'on doit connaître tout le processus et pourquoi est-ce qu'il existe au-delà de lui-même? C'est-à-dire qu'en cela, on acquiert la connaissance du Créateur et ses forces et cet acte. Mais en retour, pour faire ce, pendant qu'on revient au fonctionnement correct, l'humanité traverse une période sans rien savoir de ce qu'on parle, mais elle agit comme ça d'une manière soi-disant fortuite, comme ça, incidentelle. Évidemment, rien n'est accidentel. Des forces font agir d'une manière automatique, mais elles traversent ces actions de manière, comment dire, sans en avoir conscience. Et elles cherchent comment est-ce que, voilà, comme ça l'humanité dit, oui, donc, comment est-ce que je peux arriver à un état où notre monde soit corrigé correctement. C'est à cela que les gens pensent toute l'humanité, et c'est à ça que les hommes pensent toute leur vie. Donc, ils ont compris qu'il existait une possibilité comme ça d'exister d'une manière très, très idéale, en théorie. Mais en pratique, c'est impossible. Et c'est pour ça qu'à la place de la mesure de vérité, ils ont commencé à utiliser toutes sortes de mesures complémentaires, de qualités complémentaires, qui sont la paix, la générosité et la justice. Et c'est comme si ça semblait être OK. C'est comme ça, on commence à... qu'il y a toute cette mesure qui dit ce qui est à moi est à toi, ce qui est à toi est à toi, avec toutes sortes d'amour d'autrui et tous ces problèmes. Si on est incapable de la mettre en pratique, alors c'est ce qu'on essaie de... Ce qu'on peut appliquer, c'est ce qui est à moi est à moi, ce qui est à toi est à toi. Mais ça conduit à la destruction, comme ça a été expliqué, dans la lutte entre les forts et les faibles, entre les maîtres de la destruction et les maîtres de la construction. Donc, si on est incapable de parvenir à la vérité, on utilise la générosité et la paix et... la justice. La générosité, paix et justice pour compléter ça. Mais le problème, dit le Baal HaSolam, tu ne veux même pas compléter ça, parce que si ça s'en contentait, tu n'arriverais jamais à la fin de la correction. Tu n'arriverais jamais à la fin de la correction. Mais selon la providence supérieure, selon ce système qui existe dans toutes les âmes, qui existe dans la mesure de la vérité, ces trois mesures-là, ne pourront pas t'amener à la complétude. Parce qu'elles ne peuvent pas, ces forces-là, elles ne peuvent pas, ces mesures-là, compléter ce qui existe dans la mesure de la vérité. Parce qu'elles se trouvent entre elles dans une telle lutte intérieure, que précisément lorsqu'on utilise, et ça a évidemment été organisé comme ça de tête, on apprend d'où proviennent ces quatre tendances-là, ces quatre mesures, et sont organisées de telle sorte que lorsque l'homme utilise, elles le conduisent à la reconnaissance du mal. Elles l'amènent au final au fait qu'il décide qu'il n'a pas d'autre choix si ce n'est d'arriver à la méthode de correction qui s'appelle la sagesse de la Kabbale. Bon, continuons, on va pouvoir expliquer de manière. Et cela signifie que les mesures mêmes qui règnent en chacun de nous, cela signifie que les mesures mêmes qui règnent en chacun de nous, d'une manière particulière et en contradiction d'un homme à son prochain. Car les quatre mesures mentionnées, la générosité, la vérité, la justice et la paix, qui se sont réparties dans la nature des hommes, soit par éducation, soit par développement, se contredisent l'une l'autre. Car si nous prenons par exemple la mesure de la générosité, sous une forme abstraite, nous découvrons que la puissance de sa domination contredit toutes les autres mesures. C'est-à-dire que, selon les lois de la domination de la générosité, il n'existe aucune place pour l'apparition des autres mesures dans notre monde. Prenons par exemple une mère par rapport à son enfant. La générosité, c'est simplement « je n'ai rien ». Comme ça, vous c'est comme vous vous souvenez, c'est écrit que je n'ai même pas de tunique, mais ce qui est à moi est à toi, ce qui est à toi est à toi. Et si tu te rapportes comme ça à la création, et que tu n'as besoin de rien recevoir en retour, ce que tu as déjà, tu donnes. Et en cela, quelles mesures peuvent encore être en contact entre l'homme et la société? S'il se trouve vraiment dans la générosité, comme ça, qu'il n'y a rien qui ait de l'influence en retour, mais tout est d'une seule direction, unidirectionnelle. Hein? Qu'est-ce que la mesure de la générosité? Donc ça, j'en définis, comme ça, dans les Pirkei Avot, ce qui est à moi est à toi, et ce qui est à toi est à toi, c'est un chassid. Et si tous les habitants du monde se conduisaient selon cette mesure, toute la splendeur et toute la valeur de la mesure de vérité et du jugement disparaîtraient. Car si chacun était naturellement prêt à donner à autrui tout ce qui lui appartient sans rien prendre à autrui, toute notion et toute cause de mensonge envers son prochain disparaîtrait déjà. Oui, mais en même temps, il n'y aura pas de lien entre les êtres humains. Si je ne reçois pas, alors je n'ai pas de lien avec les autres. C'est, il reste seulement le fait que je donne. Et si on était comme ça, alors quel lien il y aurait? Le système, c'est seulement recevoir et donner. Alors, la mesure de la générosité, elle peut, de par son côté, être beaucoup plus destructrice et même pire que la mesure de la réception. Et même, elle justifie l'homme à faire, à agir comme ci, comme ça, avec générosité, mais par rapport au but de la création, qui est la connexion, elle n'agit pas. On le voit dans la prina bête, dans les quatre prénoms de lumière directe. Dans prina aleph, la créature est créée comme ça, comme un désir de recevoir, elle reçoit comme ça ce que le créateur a voulu donner. Et donc, elle ne choisit pas, elle n'a accompli aucun travail, mais on l'a construite comme ça, on l'a produite de telle sorte qu'elle veut recevoir et reçoit. La prina bête, elle est la réaction à la première, au premier état de la créature envers le créateur, et je ne veux pas recevoir. Donc, dans cet état, est-ce qu'il y a un lien entre eux? Il n'y a aucun lien entre eux. C'est toi, tu veux me donner, et moi, je ne veux pas. Donc, c'est pour ça que c'est une mesure que si elle n'est pas orientée vers le but, elle devient elle-même une mesure de séparation entre le créateur et la créature. Elle est pire que le désir de recevoir, que Malchut. Le désir de recevoir, vous recevoir. Il a tout d'abord son naturel. Deuxièmement, il possède un lien avec le Créateur. Et il peut... Tu peux dire que c'est une clipa, c'est interdit, peu importe. Il l'aime et il aime ce qu'il possède. Et veut l'utiliser. Et comme on le voit avec un adolescent qui possède un lien avec sa mère, bien qu'il veuille recevoir et exploiter sa mère, un lien existe entre eux. C'est-à-dire que il faut pas comme ça juger artificiellement chaque mesure. Ça peut être complètement et totalement inverse si on la considère par rapport au but de la création. Oui. Même cette mesure de générosité, que tout ce que l'homme y donne, ça peut devenir la pire. Et il n'existerait alors aucune place non plus pour parler de la mesure de vérité, car la vérité et le mensonge sont relatifs l'un à l'autre. Car s'il n'existait aucun mensonge dans le monde, la notion de vérité n'existerait pas non plus dans le monde, et il est inutile d'ajouter que les autres mesures qui sont uniquement venues renforcer la vérité, du fait de sa faiblesse, disparaîtraient également. Pourquoi est-ce que c'est comme ça? Parce que le Créateur a créé un désir de recevoir, qui inverse la lumière, hein? Et lui s'appelle que lorsqu'il reçoit et utilise sa capacité de réception, il est appelé mensonge, mais il peut utiliser sa capacité de recevoir afin de donner, car il n'existe aucune autre possibilité pour le désir de recevoir, pouvoir donner, si ce n'est en recevant et en éprouvant du plaisir. Il attribue seulement son plaisir au donneur et veut ainsi donner du plaisir au donneur par la réception du plaisir. Et s'il n'utilise pas la réception, comment pourrait-il donner? Et alors il ne le fait que, il ne fait ainsi que séparer du donneur. C'est pour ça que le mensonge et la vérité se contredisent, se construisent l'un à l'autre. Il n'existe aucun bien sans mal. Tout le mal et tout la viut doivent se révéler afin de construire petit à petit au-dessus de la pureté et le don. C'est pour ça que justement la mesure de la générosité peut précisément se trouver dans un état pire que la réception et la clipa. Parce que la clipa, elle peut rapidement découvrir qu'elle se trouve dans un mensonge et construire au-dessus la mesure de la vérité. Par contre, la générosité, qu'elle se sépare de la réception et du don, et du donneur, et comme ça. Est-ce que t'es moi, t'es toi? Est-ce que t'es toi, t'es toi? Comme ça. Et donc, il n'y a aucun endroit où reconnaître sa mesure de mensonge, puisqu'elle ne donne rien, elle ne contribue à rien, et donc, elle se trouve donc dans une reconnaissance du mal moindre, plus éloignée du Créateur. Le méchant est plus proche du Créateur que la mesure de générosité. Parce qu'il découvre lui-même qu'il est méchant, et alors il a quoi à être corrigé? Donc, il ne faut pas comme ça. Il ne faut pas considérer comme saint un homme qui ne veut rien. Il peut être le plus cruel, le plus pire de tous. Et il n'appartient certainement aucun bénéfice à la création. C'est pas pour rien que ça écrit que celui qui est plus grand que son prochain possède un mauvais penchant plus grand que le sien. Et la vérité est définie par la formule de ce qui est à moi, et ce qui est à toi, et contredit la mesure de la générosité, et ne la supporte absolument pas, car du point de vue de la vérité, il n'est absolument pas convenable de travailler et de s'efforcer pour son prochain. Outre le fait que l'on trébuche son ami et qu'on l'habitue à exploiter son prochain, la vérité exige que tout homme conserve ses biens pour les temps difficiles afin qu'il ne devienne pas une charge reposant sur les efforts de son prochain. En outre, aucun homme n'est dépourvu de proches et d'héritiers de ses biens. Selon la vérité, il passe avant les autres. Car c'est ainsi que l'existe la nature. Celui qui donne ses besoins à une autre personne ment ainsi à ses proches, à ses héritiers, en ne leur laissant rien. Et c'est pourquoi, et de même, la paix contredit la justice. Car afin d'établir la paix dans le public, les conditions doivent rester telles qu'elles existent. Selon leur contenu, elles garantissent aux personnes diligentes, intelligentes, qui investissent leur énergie et leur intellect de s'enrichir. En revanche, le négligent et les naïfs restent pauvres. L'homme énergétique prend aussi sa part et celle de son ami négligent et profite d'une vie excellente jusqu'à ce qu'il ne reste au négligent et au naïf même plus le minimum nécessaire à la subsistance. Il reste donc nu et dépourvu de tout et chargé de nombreuses souffrances. C'est-à-dire que selon la justice, il faut tout repartir également. C'est comme ça, mais comme ça, on détruit la société. Parce que on ne donne pas à l'homme le carburant pour quoi travailler. Alors, en quoi est-ce que deviendront les personnes douées et fortes et diligentes? Et si elles ne travaillent pas, si on ne permet pas de les travailler, alors elles organisent pour nous une société qui produise, qui ne produise pas. Et toute la société s'effondrera. Et c'est d'ailleurs semblable à ce qui s'est passé en Russie. Ils voulaient repartir un salaire égal à tous. Alors, toutes les personnes diligentes actives n'avaient plus aucune raison pour travailler pour les fonctions de direction et choisissaient des personnes qui n'avaient aucun rapport avec la direction, mais qui appartenaient seulement partie ou autre chose. Et lorsqu'on ne permet pas à l'homme dans ses luttes et dans ses compétitions envers la société de parvenir à la richesse, à la domination, s'il est plus doué, alors il n'existe plus de développement dans la société humaine. Il n'y a pas justement ces forces que l'homme utilise. On les détruit, parce qu'on lui interdit à l'homme d'utiliser ses forces, son désir de gagner, d'être plus grand, d'exercer un davantage de contrôle. C'est tout. Et c'est vraiment le problème de tous les régimes dictatoriaux. Et c'est pour ça qu'ils ne subsistent pas. C'est qu'ils s'opposent au désir de recevoir sans la société. C'est-à-dire qu'à mesure de justice, comme si justice, justice sociale, tout le monde crie comme ça. Et maintenant, lorsqu'il existe certains problèmes dans le monde, dans le pays, même dans les élections, dans d'autres circonstances, peut-être des toxiques, et donc les hommes ne comprennent pas sur quoi l'homme repose, sur le désir de recevoir. Et donc la justice est aussi destructrice que la générosité. Et parce qu'elle efface simplement chez l'homme toute la raison de travailler, toute raison de vivre. Alors l'homme dit, je vivrai donc, je recevrai tel salaire et je m'occuperai d'autre chose, du football, de toutes sortes d'activités. C'est-à-dire qu'il n'existe chez l'homme aucune possibilité de grandir, aucune motivation de grandir. Et donc c'est pour ça que la justice sociale, c'est une qualité destructrice si elle n'est pas correctement orientée vers le but, vers l'atteinte du but final. Oui. C'est un peu très clair, tes choses. Disons, par exemple, est-ce qu'on doit appliquer la justice sociale envers certaines personnes, comme les personnes âgées? Alors, on ne parle pas comme ça des personnes incapables de contribuer à la société. On parle du fait qu'il faut donner à chacun la possibilité de s'épanouir dans la compétition entre eux, et dans leurs échanges commerciaux, dans le fait que chacun prendrait sa place bonne et digne à lui dans tout ce qu'il y a dans la société. Si je suis diligent en quelque chose, et doué en autre chose, et lui en troisième chose, alors chacun selon son degré de recevoir la possibilité d'y trouver sa place. En quel rapport est-ce que ça a avec les personnes âgées? C'est-à-dire justice sociale. Non, mais justement, la justice sociale, ça consiste précisément en fait que tous ceux qui ne sont pas capables, on doit les aider de la mesure où ils ne sont pas capables. Et comme ça, il écrit le balas olam dans un autre endroit, que l'homme doit prendre soin de lui-même afin de ne pas retomber sur le dos de la société pendant les périodes difficiles. Alors, c'est pour ça qu'il est nécessaire de conserver une réserve pour l'avenir, des fonds de prévoyance et toutes sortes de systèmes semblables qui doivent exister et chacun doit y Moi, chacun, comme toi, comme ça, et réfléchir depuis son point de vue, de ton nom à la société, pourquoi est-ce que je devrais obliger les autres à prendre soin de moi plus tard? Je dois prendre soin de moi maintenant, afin que dans mes états de faiblesse, quoi qu'il arrive, jusqu'à mon enterrement, tout soit couvert et toutes les défenses soient à ma charge. Et c'est comme ça que l'homme ça doit être. L'homme doit s'en préoccuper s'il veut être une partie corrélée de la société. Même dans la situation humaine, sous une forme humaine, un homme qui possède une famille doit accomplir certaines fonctions afin qu'il ne disparaisse pas comme ça soudainement et les membres de sa famille puissent continuer à vivre. C'est même s'il les aime et pense à eux, même s'il ne les veut pas et les faire tomber sur la société. Pourquoi est-ce que la société devrait maintenant prendre soin d'eux? C'est comme il prend soin d'eux maintenant, il doit aussi se préoccuper de ce qui leur arrivera et parce qu'il ne pourra plus prendre soin d'eux s'il tombe malade ou s'il meurt. Ces calculs sont simples. À partir de ce calcul, chacun doit réellement faire ses comptes à lui. C'est, on le voit comme ça lorsqu'on se souscrit à une assurance vie. Voilà, tu vois. On vient te dire jusqu'à 70 ans ou 65 ans, tu travailles de telle manière et tu fais comme ça telle chose, et ensuite tu dois recevoir comme ça, etc. On fait un calcul comme ça et on l'étend sur toute la vie. Si moi je m'inquiète à être une partie correcte dans la société, je dois d'abord veiller à ne pas nuire à la société. Et ensuite, je dois rajouter autant que je peux. Donc ne pas nuire à la société, ça veut dire que tout ce qui va se passer avec moi, c'est moi qui couvre. C'est pour ça que on crée toutes sortes d'organisations comme ça, de caisses, d'assurances, etc. C'est impossible. C'est comme ça, c'est une sorte de complément obligatoire pour l'homme auquel personne n'aurait pensé et dont personne ne se serait préoccupé seul. C'est pour ça que la société la paix de la société nous oblige simplement à construire des systèmes. Encore une fois, il faut simplement comprendre que la justice, elle peut être une chose extrêmement destructrice. Parce que chacun possède sa propre justice, et la justice que l'on fixe est déterminée d'après les têtes, et non depuis l'excellence de l'homme, ou ses forces intérieures, ou son état de santé exact, et donc on commence à exiger de tous le même rendement de travail, et ainsi de suite, au lieu de se rapporter à l'homme avec amour, justement, on se rapporte avec lui avec haine. Voilà. Parce que, qu'est-ce qu'on fait? À chaque fois, on élève constamment le niveau des exigences envers les hommes. Alors, commence la quantité des hommes en échec et des faibles à vraiment grandir dans la cité. Jusqu'à ce que la société soit détruite. Donc ça veut dire que la justice, elle, comme les autres mesures, elle n'est pas au bénéfice de la société, de par ça même. Oui. Question, c'est le Créateur nous a créé un verset à lui, dans le but de recevoir. Et qu'est-ce que ça veut dire qu'on est méchant? Quoi? Un méchant, c'est dans le but de recevoir? Europe. Et j'en sais rien, c'est toi qui doit nous dire comment est-ce qu'on le découvre. D'où est-ce que tu sais qu'il nous a créé un verset à lui? Ah, on l'étudie. Bon, ça suffit pas. Il faut le voir, il faut le révéler. On doit en être impressionné afin de vouloir changer. Si, moi, comme ça, je ne fais que l'entendre, il n'y a rien qui me touche. Si, même si on le voit, ça ne me touche pas réellement. Voilà, on dit, le créateur, il me crée un verse de lui, qu'est-ce que je peux faire? Mais si je commence à le révéler, que le fait qu'on ait un verse à lui, justement, cette inversion-là, c'est tout ce qui cause nos souffrances, alors, moi, j'ai forcément prêt à me changer moi-même. Pas parce que je veux être semblable à lui, mais parce que ça me fait du mal.
1: Et
0: c'est à partir de là qu'on commence. Oui, Moshe. Est-ce qu'on peut dire que la mesure de la justice, comme toutes les autres mesures, elle n'est que pour soi-même, qu'il n'y a aucune possibilité de déterminer pour quelqu'un d'autre? Alors, oui, évidemment. Oui. Ouais. Ça, c'est une certaine forme de rapport à la justice qui peut peut-être parvenir à une petite complémentarité. Et même là, pas encore, parce qu'au final, cette mesure-là s'éveille naturellement en nous, et sans elle, on ne peut absolument pas diriger une société humaine, ni nous connecter entre nous. On doit exister dans ces trois mesures ensemble. Et leur utilisation, quoi qu'elle soit, au-dessus de l'ego qui grandit, que ça nous grandit constamment, en fin de compte, c'est une crise. Et on veut évidemment aussi la justice, la paix, la générosité, mais c'est le contraire. Plus on veut utiliser au-dessus d'un grand désir de recevoir, de plus en plus grand, plus il devient destructeuriste. On le verra bientôt. Et il est certainement injuste de punir les négligents et les naïfs d'une manière aussi excessive alors que leurs mains n'ont commis aucune violence. Quelle est la faute et quel est leur crime de ces malheureux si la Providence ne leur a pas accordé la diligence et l'intelligence pour qu'ils soient punis par des souffrances plus dures que la mort? Il n'existe donc aucune justice dans les conditions de la paix, et la paix contredit la justice. Et de même, la justice contredit la paix. Car si nous organisons la répartition des biens selon la justice, c'est-à-dire si nous donnons aux négligents et aux naïfs une partie importante et équivalente à celle des diligents et des hommes énergétiques, alors ces hommes puissants et entreprenants ne se reposeront pas et ne resteront pas tranquilles jusqu'à ce qu'ils renversent ce gouvernement qui a servi les grands, les hommes énergétiques et les exploite au profit des faibles. Il n'existe donc aucun espoir de paix pour le public du fait que la justice contredit la paix. Et alors, on n'a rien à faire et on arrive donc tous à une dispute mutuelle du fait qu'on n'a aucun. Personne ne possède de voix. Et quand ces phénomènes se révèlent, que dans la pratique, l'humanité voit qu'avec ces mesures, elle est incapable de diriger la société humaine, alors il reste la guerre. La révélation de ces mesures sous leur véritable forme, lorsqu'elles se disputent l'une avec l'autre et conduisent à la guerre, à la querelle. C'est comme ça que les forces agissent dans notre société. Oui. Plusieurs. Et c'est pas encore clair. Qu'est-ce que c'est que la justice sociale? Parce que s'il y a comme ça des gens qui sont toujours en échec dans la société, alors est-ce qu'il y a un espoir qu'il y ait une justice sociale ou est-ce qu'il doit toujours y avoir la guerre entre les classes sociales? Non, d'un certain côté, la classe sociale doit toujours exister parce que si tu es naturellement plus diligent et que je suis plus paresseux, alors tu mérites d'occuper une position plus forte et meilleure et je mérite d'être plus petit et à une position plus faible. Mais la question, c'est si on donne à chacun ce qui lui revient, est-ce qu'il y aura la justice? La réponse est non. Maintenant, si l'on te donne maintenant un salaire et une position supérieure au mien, je voudrais toujours où tu es, prendre ta place, ou alors je mènerai de telles luttes que tu serais obligé de partager avec moi, comme lors de la récente lutte des enseignants ou dans toutes sortes de luttes semblables. C'est clair. Donc, c'est-à-dire que toi, tu voudras m'exploiter maintenant entièrement et moi, je voudrais t'exploiter entièrement et les mesures de générosité et justice, elles se tiennent précisément pour nous amener à la destruction. La question maintenant, c'est quand est-ce qu'on peut compléter la société ? Jusqu'à ce que tout ira bien. Donc, encore une fois, on voit que ce n'est possible qu'il y ait une seule condition. On est, lorsqu'on constate qu'on est complètement incapable de parvenir à l'équilibre. Encore une fois, et par aucun moyen, qu'il existe des guerres, des problèmes sociaux et intérieurs, des espoirs, tout le reste, et il n'existe aucun programme. L'essentiel est la reconnaissance du mal. On n'est pas capable d'y parvenir, ni par le communisme, ni par le capitalisme, le féodalisme, n'importe quel autre système. Quel que soit le système,

Ça, toutes ces mesures-là qu'on utilise maintenant, l'utilise afin de construire notre société, notre malchut, le royaume, et on n'est pas capable. Et donc, on se développe comme ça jusqu'à découvrir qu'on est incapable de construire notre malchut et notre royaume. Et donc, lorsque la sagesse de la Kabbale se révèle, on comprend qu'il est possible de construire notre société en utilisant ces mesures d'une manière comme ça, comme ça, comme ça, grâce à la sagesse de la Kabbale. Et alors, soudainement, notre société ne fait pas que s'organiser correctement avec tous les hommes en paix, mais en utilisant cette méthode, on fait entrer dans notre société le monde de Ein Sof. Maintenant, on va faire un atelier comme ça, un petit peu, avec un petit défi. On va essayer de construire, on va essayer de continuer les choses, les paroles du Rav. Donc, à la fin, il dit que grâce à l'utilisation de la sagesse de la Kabbale, notre société, on va l'amener au monde de Ein Sof. Donc, ensemble, dans un atelier, on va essayer de clarifier qu'est-ce que rajoute la sagesse de la Kabbale dans l'utilisation des mesures de générosité, justice et paix pour construire une société spirituelle. La question est claire? Oui, si les réponses à la question ne sont pas claires, vous allez vous connecter vous ensemble et vous allez vous compléter l'une l'autre. Donc, on va, selon ce que le Bassoam a développé, on veut comme ça un pas en avant, essayer de comprendre ce qu'il dit. Donc, que rajoute la sagesse de la Kabbale à l'utilisation des mesures de la générosité, de la justice et de la paix pour construire une société spirituelle? 4 minutes, s'il vous plaît. Qu'est-ce que rajoute la sagesse de la Kabbale? En vérité, je ne sais pas trop comment répondre à cette question, mais je sais que la sagesse de la Kabbale nous rajoute ce qu'on appelle un massar. Un tzimtzum, un massar et lumière réfléchie. Et on a quand même besoin de travailler avec cette action de recevoir dans le but de donner. Ça veut dire à la fois recevoir, à la fois donner. C'est quelque chose de très, très intelligent. Bon, je vais revenir sur ce que le Rav a dit. Et quand se révèle la sagesse de la Kabbale, on comprend qu'on peut construire notre société et dans l'utilisation des mesures de telle sorte et telle sorte, grâce à la sagesse de la Kabbale, soudainement, notre société ne fait pas que s'organiser correctement avec tous les hommes en paix, mais en utilisant cette méthode, on fait entrer dans notre société le monde, notre société dans le monde d'Ein Sof. Oui, merci, Sar. Donc, oui, je vais continuer ce que j'ai entendu selon ce que l'un des étudiants comme ça a demandé. Il dit que j'ai besoin de ressentir que maintenant, comme si mon désir de recevoir, dans le but de recevoir est mauvais. Et le Rav lui dit pourquoi? Le Rav lui dit c'est pas suffisant que ce soit écrit. Tu dois vérifier, tu dois vivre. Toutes les choses qui nous sont écrites, on doit les ressentir sur nous-mêmes. Comment est-ce que à partir de la société, on commence à le ressentir à partir de ces 4 mesures dont on raconte le Rav. Oui, on a entendu aussi que accepter ça, c'est une qualité naturelle. Et tout ça vient du fait que ce que la sagesse de la Kabbale amène, c'est en fait cet endroit où le point dans le cœur peut recevoir le point à la source. À la fin, au lieu de d'exploiter toutes les sociétés de toutes sortes, par toutes sortes de qualités, vraiment, on est relié à la source. Tout cet extrait qu'on a entendu des paroles du Baal HaSulam, c'est tout ça, ce sont des questions. Jusqu'à cet extrait-là, aussi c'était des questions. Ensuite, cet extrait-là, on continue l'article, c'est encore des questions. Et à la fin, tu arrives à
in the...

0: conclusion, tu n'as aucune réponse. Et jusqu'à la fin de l'article, si on change de la réception pour soi jusqu'au don, alors on sortira de tout blocage de société sans de nombreuses souffrances. Donc, en fait, tout cet article comme ça, il nous amène à la compréhension que depuis le désir de recevoir, dans aucune mesure, on ne peut réussir et en aucune mesure de ces qualités. Et seulement si tu te revêtes de l'intention de donner, alors tu sais comment travailler avec toutes les qualités de la bonne manière. Oui. Tout système, tu le vois que c'est seulement quand tu étudies la sagesse de la Kabbale, c'est justement elle qui te révèle la vérité. La vérité, c'est justement le don. Et le don ne peut exister que grâce à la grâce au don. Et donc, justement, ces quatre. Oui, les amis. Donc, on a vu un cours. On a partagé, on a tous participé à un cours entier, on a fait un atelier, certainement qu'on a eu beaucoup de questions pendant le cours, donc ça c'est notre temps de clarifier, de poser des questions, de discuter de ça, de se connecter encore plus à l'article, à travers des questions, à travers chaque question que posent les amis. Et on va vraiment essayer de sortir d'où vient cette question et de la prendre comme ça personnellement, que c'est comme ma question à moi. Allons poser les questions.
1: Ken, Shachar, Vakasha.
0: Oui, Shachar, s'il vous plaît. J'ai pas réussi à comprendre comment est-ce que la sagesse de la Kabbale arrange cet état-là où la société serait corrigée. J'ai pas réussi à comprendre. Mais c'est quoi le problème que la sagesse de la Kabbale corrige ici? C'est. Voilà, toutes les qualités là, elles ne s'arrangent pas pour la paix, et donc il y a des problèmes dans la société. Donc qu'est-ce que la sagesse de la Kabbale rajoute vraiment? C'est ça que je n'ai pas réussi à comprendre. Donc, ce qui manque, si on prend toutes ces mesures, comme ça, comme le Baal nous explique, et le Rav, il a beaucoup élaboré, et elles ne s'arrangent pas l'une avec l'autre, c'est correct? C'est-à-dire que la vérité de ce qui est à moi, c'est à toi, et ça ne marche pas avec la générosité de ce qui est à toi, ce qui est à moi, c'est à toi. Soit on est chacun, soit c'est vraiment à toi. Donc, la justice, c'est comme ça. La domination, on va dominer sur chacun pour que personne ne tue l'un l'autre. Donc ça marche pas l'un avec l'autre. Et donc qu'est-ce qui se passe avec la sagesse de la Kabbale? La sagesse de la Kabbale donne un but à la vie. Et là, tout s'arrange. Mais là, il va l'élaborer dans la suite. Ce qui est important, c'est que toutes ces mesures-là, ce sont vraiment des mesures naturelles qu'on voit vraiment dans la sociologie ou la psychologie, dans la public. Vraiment, il l'explique comme ça de manière très superficielle. C'est-à-dire qu'il ne range pas ici de sage de la Kabbale ou quoi que ce soit, simplement à la fin. Le Rav va expliquer ce point-là, qu'est-ce qui se passe de notre point de vue qui est différent. Mais le Baal Sulam, simplement, il donne les points et simplement, tu peux voir que s'il n'y a pas de but à la vie, un but clair, et on arrange ces mesures selon le but, il n'y a aucun doute que ça ne va pas s'arranger. Justement, le Rav a expliqué à la fin que justement, ces manques de moyens, parce qu'on a essayé, et le capitalisme, et le communisme, et toutes sortes de régimes comme ça et comme ça. On est tous sont en échec, et donc il n'y a aucun autre choix si ce n'est de se tourner à la sagesse de la Kabbale. Il y a vraiment un but. Si on arrange tout selon le but, alors ton sujet il est résolu. Et même avec nous, bientôt on va arriver à Soukhot. Voilà, on a fait un grand formulaire, vraiment, on veut, la majorité veut vraiment faire une Soukhot. Bon, génial. Alors, même dans notre société, il y en a comme ça qui sont plus rapides et plus occupés avec l'électricité, avec les technologies. Et vraiment, ils font la grande partie du travail. Alors, c'est pas juste. Moi, si je suis pas électricien, je suis pas technologicien et je peux pas faire de travail, donc il n'y a pas de justice ici. Et ceux qui sont comme ça plus rapides, ceux qui sont plus lentement, ils vont rien faire. Et non, on a des opportunités comme ça pour faire toutes sortes d'actions, toutes sortes. Et chacun peut se donner. Donc, par exemple, si cette souka, donc si c'est le souka de quelqu'un, c'est quelque chose de différent. Mais si c'est la souka de tout le monde, et des jeunes, et des anciens, et des groupes de Petah Tikva, et des groupes d'Israël, comme ça, même Mac Israël, tout le monde se sent égaux sous cette souka. Alors chacun va abandonner cette souka et va venir à sa propre souka. Voilà, comme ça c'est-à-dire que on n'a pas comme ça un but matériel que juste cette souka en dessous de nous tous. Si on a fait ce formulaire, les gens ils n'ont pas choisi une souka juste pour qu'il y ait quelque chose, un toit pendant 7 jours et que ça ne dérange pas. Mais c'est vraiment un désir spirituel de s'unir dans cette fête selon ce que les Kabbalistes ont fait. C'est vraiment quelque chose de beaucoup plus grand, probablement. Et donc, quand chacun se joint à ça, vraiment, il participe à un but beaucoup plus grand. Et donc, là, on a vraiment besoin de se compléter. Ceux qui sont plus rapides, moins rapides, ceux qui sont plus énergiques, moins énergiques, vraiment, avec nos mesures, aussi en chacun de nous, aussi dans la nature. C'est comme ça que c'est juste un exemple, oui. Oui, Anya. Je voulais demander la question de l'égalité. C'est vraiment quelque chose qui me confuse terriblement. On sait par exemple qu'il y a de l'égalité dans le fait qu'on doit tous s'efforcer au maximum. Il y a aussi ce sentiment que les amis ne se sentent pas égaux, on n'est pas comme les autres. Alors il y a vraiment comme ça. Qu'est-ce qu'on fait sauf avec la prière? Qu'est-ce qu'on peut faire ici? En quoi est-ce qu'on n'est pas égaux? Dans la participation, dans une sorte de position sociale, comme ça, dans cette, disons la dizaine, oui. Dans cette même cadre social, il y a comme ça une hiérarchie, parce qu'il y en a comme si qui sont plus, d'autres qui sont moins. Laurent, selon quoi? C'est une bonne question. Et chaque ami l'établit différemment. Il y en a un qui l'établit comme ça d'une manière vraiment très pratique, comme ça, le temps de parole. Et l'autre, selon son disponibilité. D'autres qui sont différemment. Ils ne sont pas égaux selon leur participation. Même pas selon quelque chose qui est mesurable. Simplement selon leur effort intérieur. Ok, bon, ok, ça c'est la vie. Donc, c'est quoi la question? Et ça, c'est la question, c'est sur la difficulté qui est formée à partir de ces différentes côtés. Le Rav, dans ses paroles, il y avait comme ça une telle force, une telle phrase. On doit donner à chacun l'opportunité de choisir une opportunité de non pas de choisir de et donc il a dit que notre difficulté dans la société notre justice dans la société au lieu de nous faire rapporter les uns aux autres avec l'amour, il dit que ça nous fait rapporter avec les justices. Donc comment est-ce qu'on se rapporte à l'homme avec amour? Si tu te rapportes avec l'homme avec amour à cause de quelque chose, alors évidemment qu'à un moment là, tu te rapporteras pas avec lui par amour. Mais si tu te rapportes avec lui avec amour parce que l'amour c'est la qualité de la lumière supérieure, alors qu'est-ce qui m'arrête? Et s'il me manque de la force, alors le Créateur peut donner. Encore?
1: Woman in Spain.
2: Gracias, amigos. Vemos que la revelación
0: es
2: un factor muy importante. Es posible que
0: on voit que la révélation du mal, c'est quelque chose de un point très important. Avec la révélation du mal, comment est-ce que ça peut se faire juste de manière intérieure sans que ce soit montré? Again. Quand le Bassam explique cet article, il nous explique que toutes ces forces existent en nous. En chacun de nous, il y a aussi ce désir de dominer, le désir de voir raison, que parfois, des fois, il veut un petit peu plus donner aux autres, etc. Toutes ces forces, elles existent en nous, et même dans beaucoup d'articles, il dit que justement, qu'est-ce que c'est que c'est bien de voir la réalité en dehors de moi parce que ça permet de voir ce qu'il y a en moi. Donc, justement, on s'y rapporte et comme ça, ce sont des forces de nature, tout se trouve en nous. Et si ce n'était pas en nous, alors on ne pourrait pas le voir dehors non plus. Donc évidemment que ça se trouve en nous, évidemment que ça se trouve aussi dans notre dizaine. Ces mêmes forces, elles agissent dans la dizaine. Quoi, est-ce qu'on est égaux complètement dans la dizaine? Complètement égaux? On le veut, mais est-ce qu'on réussit à faire cet égo? Est-ce qu'il n'y en a pas comme ça qui sont plus diligents, plus énergétiques, avec chacun avec ses qualités? Est-ce que ça ne nous arrive pas que chacun peut être comme ça, et dans d'autres cas, chacun peut être comme ça? Actuellement, on fait l'exercice du roche de dizaine. Est-ce que tous les roches de dizaine sont égaux? Chacun rajoute son expression à lui dans la dizaine, et on doit vraiment augmenter l'expression du roche de la dizaine. Chaque roche de dizaine doit montrer son sensibilité à lui. Mais est-ce qu'il réussit vraiment à faire ça avec égalité? Vraiment? Quand le Bassam, il parle de tout ça, il parle de nous-mêmes. Il ne parle pas comme ça de quelque chose de très loin. Il le présente de manière très sociale. Mais évidemment que cette société, toutes ses forces se trouvent aussi dans l'homme. Il le révèle également dans sa position spirituelle qui s'appelle la dizaine et aussi dans la généralité de la société. Et au final, il voit qu'il n'y a que si la force supérieure ne nous rejoint pas, alors ces forces-là ne réussissent pas à s'arranger. Oui, Niv.
1: Merci.
0: Ces qualités, elles existent dans le Créateur, vraiment. Et on est inverse de ces qualités, et aussi, c'est souvent nous. Donc comment est-ce qu'on arrive dans l'équivalence de forme avec ces qualités-là? On s'est dit qu'il y a 10 sphirot, c'est correct? Ket, Chokhma, Bina, etc. Et notre matière, c'est le désir de recevoir du bien et du plaisir. Il doit prendre les 9 premières. Ces qualités du Créateur doivent se trouver dans notre cœur. Mais on n'a pas maintenant de discernement de ces 9 ou de 4, que ce soit. On a simplement la compréhension de moi et autrui, ou moi et ma dizaine, comme une position pratique. Et donc là, j'ai que deux mouvements, soit vers moi de manière intérieure, et en dehors de moi, vers l'extérieur. Ça c'est donc 4 ou 9. On n'a pas vraiment de présence là. Et donc c'est pour ça que on nous dit que l'action, comme le Rav nous a expliqué, que tout d'abord, c'est de ne pas être inverse à la lumière, où tu exploite les autres pour toi-même, que tu es vraiment une nuisance pour les autres, comme le Rav a dit. Tout d'abord, il faut s'éloigner de ça, et en plus de ça, tu dois te demander qu'est-ce que tu peux rajouter comme bien à eux. De l'importance, de l'élévation d'esprit, de l'importance du but, dans toutes ces tendances, ce qui clarifie toutes les qualités. Et sur la fondation de l'amour. Donc là, il n'y en a ni 4 ni 9. Mais simplement, je m'éloigne de moi-même et je me rapproche des autres. Mais ça, c'est que l'arvout. On peut dire que ça peut marcher même avec les amis. Ils me donnent comme ça un objet où je peux essayer de faire tout ça de manière infinie. Le Rav nous dit qu'on est dans Ein Sof. On a simplement besoin de ramener la lumière, qu'elle nous illumine. Elle nous illumine qui on est, qui lui il est. Les amis, il se trouve ici pour m'éveiller d'un manque de reconnaissance et une reconnaissance. French.
1: Bonjour les amis. Ma question c'est, si je comprends bien, il est impossible à ce qu'on puisse organiser et ces quatre éléments ensemble sans la sagesse de la Kabbale. Et qu'est-ce que ça nous donne en profondeur dans notre propre dizaine?
0: Oui, c'est vraiment une bonne question. Et chaque dizaine doit répondre à cette question de par elle-même. Qu'est-ce qu'on peut prendre de ça dans le travail dans la dizaine? Parce que les différences entre nous existent vraiment. Le dizaine de recevoir, il dit que les autres n'ont jamais raison. Peut-être que l'autre doit maintenant se rapporter comme ça, l'autre comme ça, mais peut-être moi comme ça. Mais donc ici, on oublie le but. Pourquoi est-ce que la dizaine existe? Alors vraiment, on reste dans ce degré avec ces mesures-là. Mais si on mérite ce degré de la dizaine et on a le désir de recevoir le Créateur entre nous et au centre de la dizaine, et on utilise toute opportunité dans la vie et dans la pensée, et dans les actions et dans la parole, d'augmenter, d'élever la dizaine à travers les amis. Et même maintenant, le roche de dizaine, il y a comme ça un exercice extraordinaire. C'est même pas un exercice, simplement ça fait partie de la vie, la dizaine. Comment est-ce qu'on pouvait même faire sans ça avant? Oui. Donc, vraiment, c'est une opportunité de prendre toutes ces différences et toutes les mesures duquel le Baal Salam parle et les joindre à ce but extraordinaire que nous donne la dizaine. C'est seulement la dizaine qui nous rappelle tout le temps. Sans ça, vraiment, il n'y aurait une mesure qui s'arrangerait avec une autre. T'as raison. Kazakhstan, Kyrgyzstan. Oui, merci. Dans le groupe Ledienne, on voit qu'il y a des amis qui ont plus de désirs, ou alors des opportunités pour venir au plus au cours, cette fois par semaine, ou d'autres mois. Et il y en a qui sont plus en retard, qui participent moins, et voilà, ils s'excusent, ils disent désolé, tout le temps. Comme ça, ils demandent l'excuse devant les amis. À quel point est-ce que nous, quand on se trouve dans une seule dizaine, comme un seul homme dans un seul cœur, comme une seule famille, dans quelle mesure est-ce qu'on a besoin de demander des excuses les uns des autres? Je sais pas, j'ai pas entendu du Rav qu'on a besoin de demander l'excuse. Je sais, j'ai entendu qu'on a besoin de travailler sur l'élévation et l'importance et que la lumière illumine. Sans ça, on va pouvoir sauter nulle part. Hier, on a entendu un exemple du Rav. Si quelqu'un me propose quelque chose qui vaut moins de 2 millions d'euros, je n'ouvre même pas l'oreille. Donc toi, vraiment, tu dois essayer de donner à ta dizaine cette portion de 2 millions d'euros qui se trouve chaque matin ici, qui vient du ciel avec les lumières, que toutes ces choses-là nous élèvent dans le lien avec la divinité. On va essayer. Et finissons avec le clip numéro 3. Donc, on doit, pour se rapporter à chacun d'une forme véritable, on a besoin de connaître sa nature et ses incidents, tout ce qui se passe dans sa vie à chaque instant. Vraiment, être comme ça dans un monde ouvert et révélé, ce qui est le monde spirituel, où alors on voit chacun et chacun et on ressent chacun et chacun d'une forme, comme ça. ouvertes. Alors on n'aura pas de problème. Comment est-ce que chacun se sera pas? Parce qu'on est vraiment déjà ouvert. Mais dans notre monde, où tout est déjà comme ça dissimulé et que je n'y connais rien. Alors on ne se rapporte pas l'un à l'autre d'une manière correcte. Alors si c'est comme ça, comment est-ce qu'on peut arriver à la paix? On est toujours comme ça bloqué. Chacun ressente que tout le temps, chacun voudra exploiter les uns les autres. Tout le monde voudra fuir de ce qu'ils doivent donner à la société. Et on sera toujours comme, il y aura toujours des pauvres, des riches, ceux qui réussissent, ceux qui échouent. C'est comme ça, qu'est-ce qu'on fait? Donc, ça, il n'y a pas d'autre choix à l'humanité, si ce n'est d'arriver au monde spirituel. Parce que là, on voit de manière ouverte, en chacun, comme ça, dans le système, pourquoi est-ce que chacun se rapporte de telle sorte, avec quelle force, avec quelle chose, et alors on peut justifier chacun, et demander de chacun selon ses racines, et c'est les accidents qui passent sur chacun, et comme ça, autant que ça arrive à chacun d'une manière personnelle, et dans sa mesure, combien est-ce qu'on peut compléter l'un l'autre, et là on peut faire vraiment un calcul de justice. Et donc personne n'aurait de plainte qu'il est plus ou moins, qu'il y a plus ou moins à l'autre. C'est-à-dire qu'il n'y a pas d'autre choix, si on veut arriver à ces bonnes conditions entre nous, si ce n'est la révélation de ces spiritualités, de tout ce qui est dissimulé d'aujourd'hui, et dans le rapport de l'homme et dans le lien entre nous. Oui, donc on a mérité de ressentir le fait qu'il n'y a pas d'autre choix, et on espère que toute l'humanité va arriver à ça. Et on a des annonces, oui? Oui? Un. Oui, donc comme ça, dans les deux jours qui viennent, Shabbat, samedi et dimanche, on va commémorer le jour du décès du Harid Mémoire Béni. Demain, au cours du matin, on va étudier un cours du Rav, très spécial du Rav. Dans la deuxième partie, construction d'une société spirituelle, on va essayer de parler du supérieur, comment est-ce qu'on suit avec trois options sociales de connaissances. Parce que c'est quelque chose qui... Comment est-ce qu'on suit le Rav qui nous donne direction chaque jour? Dans le cours de l'après-midi, on aura un rajout sur cela et on aura la Seudat Yortzeit, la commémoration du Hari. Et dimanche aussi, en première partie du cours du matin, un cours enregistré sur le sujet et également.

0: Bonjour chers amis, dans la première partie du cours, nous allons étudier un cours du Rav du 6 juin 2002 sur la base d'un écrit du Rabash, volume 2, article 28, titre « La connaissance que l'homme est resté ». La connaissance que l'homme est resté ferme dans l'épreuve, pour qui est-elle nécessaire? Nous avons 33 minutes pour cela. Les écrits du Rabash, volume 2, article 28, titre. La connaissance que l'homme est resté ferme dans l'épreuve, pour qui est-elle nécessaire? Le Zohar dit, Bamidbar, et voici ces mots, dès que la Torah et le tabernacle furent établis, le Créateur voulut compter les armées de la Torah, combien d'armées il y a dans la Torah, dans Zeranpin, combien d'armées il y a dans le tabernacle, et c'est pourquoi Israël, qui sont les armées de Zeranpin et de Malchut, sont comptées, afin qu'ils soient connus auprès d'eux. Jusqu'ici, ces mots. Et il faut comprendre cette chose, à savoir que le Créateur voulut compter Israël afin de savoir combien d'armées il y a. Qui a besoin de le savoir? Le Créateur, n'est-ce pas que tout est révélé et connu devant lui? Et est-ce pour qu'il sache le nombre qu'il faut les compter ici-bas, effectivement en acte? Si c'est ainsi, pour qui peut-on dire que le Créateur a dit de compter Israël afin de connaître le nombre de leurs armées de Zeranpin et de Malchut? Comme il est écrit, le Créateur voulut compter les armées de la Torah. Combien d'armées il y a dans la Torah? Et voici, mon père et maître de mémoire béni a posé une question semblable sur ce qui est dit à propos d'Abraham, et il dit, ne porte pas la main sur le garçon et ne lui fais rien, car maintenant je sais que tu crains le Créateur. Et il a demandé, est-ce que, à Dieu ne plaise, le Créateur ne savait pas qu'Abraham craignait le Créateur avant l'épreuve? Si c'est ainsi, que signifie « car maintenant je sais, je le Créateur » Et il a dit que l'explication est « car maintenant je sais ». C'est-à-dire que toi, tu sais que tu crains le Créateur, puisque tu as tenu dans l'épreuve. Cependant, il faut comprendre, à quoi cela sert-il à l'homme de savoir qu'il craint le Créateur? N'est-ce pas que par cela, il aura la possibilité de recevoir de la satisfaction dans le travail? Car que reste-t-il à faire dans le monde? N'ont-ils pas dit que nos sages, brachot, et voici leurs mots, Rabbi Hanina a dit, tout est entre les mains du ciel, sauf la crainte du ciel. C'est-à-dire, tout est fait par le Créateur. Et qu'a l'homme à faire? C'est seulement la crainte du ciel, comme il est dit. Et maintenant, Israël, qu'est-ce que le Créateur, ton Dieu, te demande? Sinon, de le craindre. Si c'est ainsi, pourquoi l'homme doit-il passer l'épreuve afin qu'il sache qu'il craint le Créateur? N'est-il pas préférable qu'il ne sache pas qu'il craint le Créateur et cela lui donnera le besoin d'augmenter dans le travail sacré afin d'atteindre à être quelqu'un qui craint le Créateur? Et voici, nous voyons que nos sages ont dit, brachot, et voici leurs mots, Rava a dit qu'un homme sache dans son âme s'il est un juste parfait ou non. Et là aussi, la même question, pourquoi l'homme doit-il connaître son état? N'est-ce pas qu'il recevra de la satisfaction de cette connaissance? Si c'est ainsi, quel est le bénéfice dans le travail de cette connaissance? Pour comprendre tout cela, il faut se rappeler les deux principes que nous avons dans le travail sacré. 1, c'est le but de la création, qui est de faire du bien à ses créatures, c'est-à-dire que les êtres créés recevront le bien et le plaisir. Et avant d'atteindre ce degré de recevoir le bien et le plaisir, ils ne sont pas encore parvenus à leur perfection, c'est-à-dire au but de la création. 2, il s'agit de la correction de la création, comme il est connu, afin qu'il n'y ait pas la question du pain de la honte, c'est-à-dire que les êtres créés, lors de la réception du bien et du plaisir, ne ressentent pas de malaise. Il a été instauré la question du tzimtzum et du voilement, afin qu'ils ne ressentent pas le bien et le plaisir qui se trouvent dans le but de la création, afin que cela leur laisse un lieu pour travailler pour le bénéfice du Créateur et non pour leur propre bénéfice. Et de cela, la honte disparaît de l'homme, car tout ce dont il jouit dans le monde n'est pas dans l'intention de son propre bénéfice, mais parce que le Créateur veut que les êtres créés jouissent dans le monde. Et c'est uniquement pour cette raison qu'ils en jouissent, mais pour eux-mêmes, c'est-à-dire qu'ils jouiraient parce qu'il veut jouir, cela, il ne veut pas le recevoir et il renonce à tous les plaisirs de ce monde. Et ainsi, il ne veut rien recevoir pour son propre bénéfice, mais en toute chose, il réfléchit. Si, par la réception du plaisir dont il jouit à présent, il en résulte un contentement pour le supérieur, alors seulement il reçoit le plaisir et la jouissance, sinon il y renonce. C'est ce qu'on appelle correction de la création, c'est-à-dire que le but de la création est reçu dans un vêtement, et ce vêtement ne permet pas à la honte d'entrer lors de la réception du plaisir. Et ce vêtement s'appelle « désir de donner ». Et selon ce qui précède, nous comprendrons la question de la crainte, ce qu'elle est dans le travail, à propos de laquelle il est dit « tout est entre les mains du ciel, sauf la crainte du ciel ». Et pourquoi cela n'est-il pas entre les mains du ciel? Comme nous l'apprenons, nous attribuons toutes les influences au Créateur, c'est-à-dire que tout est donné par le Créateur aux êtres créés. Mais ne pas donner, cela n'appartient pas au Créateur, car sa volonté est de faire du bien à ses créatures. Et puisque la signification de la crainte est, comme il est écrit dans l'introduction au livre du Zohar, et voici ces mots, la crainte, c'est qu'il a peur de diminuer dans la réalisation du contentement pour son Créateur. Et c'est pourquoi il s'empêche de demander que le Créateur lui donne du bien et du plaisir, de peur que cela ne soit pas pour le bénéfice du Créateur, mais pour son propre bénéfice. Ce qui est appelé que l'abondance va aux clipotes. Il s'ensuit que la crainte, c'est de ne pas recevoir. Cela appartient à l'homme. C'est-à-dire que l'homme ne veut pas recevoir par crainte que ce ne soit pas pour le bien du ciel. Cela, c'est-à-dire ce travail, appartient à l'homme. Autrement dit, la question de ne pas recevoir en vue de recevoir, cela, nous l'attribuons aux inférieurs. C'est-à-dire que du côté du Créateur, il n'y a que le don. Et c'est cela qu'on appelle le nom Havaya, où il n'y a aucun changement, à Dieu ne plaise, comme il est écrit, « Je suis Havaya, je n'ai pas changé ». Mais il veut toujours donner. C'est pourquoi la crainte, qui est la peur de recevoir, cela appartient aux êtres créés. C'est tout leur travail. Et toutes les corrections qui existent dans le monde, tout repose sur ce point, c'est-à-dire de nous corriger et d'atteindre le degré où nous ne recevons rien pour notre propre bénéfice, mais comme l'ont dit nos sages, que toutes tes actions soient pour le bien du ciel. Selon ce qui a été dit, il faut interpréter cette connaissance selon laquelle il a la crainte du Créateur. L'homme doit savoir, afin qu'il ait maintenant le désir d'aller et de demander au Créateur qu'il lui donne la lumière de la Torah, où se trouve le véritable plaisir appelé son désir de faire du bien à ses créatures, parce qu'il voit en lui-même qu'il est déjà passé par plusieurs épreuves et s'y est tenu du fait qu'il a déjà la crainte du Créateur, c'est-à-dire qu'il est déjà sûr de lui que tout ce qu'il recevra sera en vue de donner. Sinon, il n'aura pas tenu dans ses épreuves. Car tout ce qui fait que l'homme ne peut pas tenir dans l'épreuve, c'est parce qu'il est encore immergé dans le désir de recevoir pour lui-même. Tandis que pour l'homme qui s'est déjà éloigné de recevoir des plaisirs pour son propre bénéfice, mais dans chaque plaisir, il regarde d'abord quel contentement cela apportera au Créateur, alors il reçoit le plaisir. C'est ce qu'on appelle « car maintenant, je sais que tu crains le Créateur », c'est-à-dire que l'homme a déjà cette connaissance. Alors cet état est appelé « donner en vue de donner ». Et ensuite, lorsqu'il a déjà acquis ce degré de crainte du Créateur, comme mentionné ci-dessus, ce qui s'appelle le travail de l'homme, alors l'homme doit avancer et demander au Créateur qu'il lui donne le bien et le plaisir, ce que il désire donner aux créatures, car il veut donner du plaisir au Créateur. Et son plaisir est que sa pensée se réalise, c'est-à-dire que les créatures reçoivent de lui le bien et le plaisir. C'est là tout son plaisir. Et c'est pourquoi l'homme a besoin de cette connaissance. Selon ce qui a été dit, il faut interpréter ce que nous avons demandé à propos de ce que dit le Zohar. Lorsque la Torah et le tabernacle furent établis, le Créateur voulut compter les armées de la Torah. Combien d'armées il y a dans le tabernacle? Et nous avons demandé cette connaissance. Pour qui est-elle nécessaire? Le Créateur ne sait-il pas, même sans compter réellement? Et la réponse est, comme il a été dit à propos d'Abraham, « car maintenant je sais ». Cela signifie que le Créateur sait maintenant qu'Abraham sait qu'il craint le Créateur. De même, il faut interpréter ici selon ce qui précède, c'est-à-dire qu'Israël doit savoir cette connaissance afin qu'il sache maintenant à quel degré ils appartiennent, s'ils sont du côté de la Torah ou du côté du tabernacle. Car la question de la Torah et du tabernacle, il est dit là-bas, concerne Zeiranpin et Malchut, ce qui signifie l'union du Saint béni soit-il et de sa Shrina. C'est pourquoi le Zohar dit « combien d'armées il y a dans la Torah ?» C'est-à-dire qu'ils sachent à quel degré ils appartiennent, combien d'armées il y a dans le tabernacle, c'est-à-dire combien d'entre eux appartiennent à l'aspect de la Shrina. Il s'ensuit que toute la question du dénombrement n'est que pour la connaissance de l'homme, tandis que pour le Créateur, il sait certainement tout sans qu'on ait besoin de compter réellement. Il s'ensuit que l'essentiel est que l'homme doit savoir à quel état il appartient. Et comme l'a dit le Rava, l'homme doit savoir dans son âme s'il est injuste, parfait ou non. Et tout cela est afin que l'homme sache s'il marche sur le bon chemin. C'est-à-dire qu'il sache ce qui lui incombe de faire afin d'atteindre le but pour lequel il a été créé, comme il est dit, afin que nous ne nous fatiguions pas en vain, et afin de comprendre comment l'homme a l'habitude d'être entraîné par le collectif, et afin que l'homme et la force de sortir de ce qui est accepté dans le collectif et d'être un travailleur de manière individuelle, c'est-à-dire que de manière individuelle, il comprenne ce qu'il doit faire et combien l'homme doit être extrêmement vigilant, comment se préserver du fait que l'homme a l'habitude de ne travailler que pour son propre intérêt. J'apporterai ici une histoire du José de Lublin, rapporté dans le livre Sichot Chaim, et voici ces mots. Le rabbi de Moglitsa a raconté qu'une fois, alors que le rabbi de Lublin était enfermé dans sa chambre un soir de Shabbat avant le kiddush, soudain le rabbi ouvrit la porte et la maison était remplie d'admorim, chefs d'assemblée, et de vieillards parmi ses plus grands étudiants. Et le rabbi se tourna vers eux et leur dit « Voici qu'il est écrit. Et il paye à ses ennemis en face d'eux pour les perdre. » Et sa traduction « Et il paye à ses ennemis de bonnes actions qu'ils ont faites dans ce monde afin de les perdre du monde à venir. » Si c'est ainsi, je vous demande, il est compréhensible que si le méchant est avide de désir d'argent, on lui paye avec beaucoup d'argent. Et si le méchant est avide de désir d'honneur, on lui donne beaucoup d'honneur. Mais si le méchant n'aime ni l'honneur ni l'argent, mais aime les degrés ou aime être rave ou rabbi, avec quoi lui paye-t-on pour les bonnes actions qu'il a faites dans ce monde, pour les bonnes actions qu'il a faites dans ce monde, afin de le perdre du monde à venir? C'est-à-dire, avec quoi paye-t-on à ces gens qui ont fait du bien dans ce monde, afin qu'il n'ait pas de monde à venir? Il en est donc certainement ainsi. Celui qui aime être rabbi ou rave, on lui donne du ciel, et celui qui aime les degrés, on lui donne des degrés, afin qu'il perde le monde à venir, à Dieu ne plaise. Et aussitôt, il referma la porte. Fin de l'histoire. Et de cette histoire, nous voyons qu'il y a des gens qui pensent qu'ils sont parfaits du fait qu'ils renoncent au désir et renoncent à l'honneur. Et ils regardent les gens qui sont plongés dans les désirs ou dans l'honneur, qui ne vaut pas la peine de les regarder et surtout de leur parler. C'est-à-dire qu'ils voient que des gens qui accomplissent la Torah et les mitzvot afin de remplir leur désir de recevoir, il s'agit certainement de désirs dans lesquels il n'y a pas d'interdit, sinon ils ne seraient pas appelés à faire de bonnes actions. De même, ceux qui accomplissent la Torah et les mitzvot afin d'avoir de l'honneur, et eux, c'est-à-dire ces gens-là, qui veulent des degrés élevés, ou être rave ou rabbi, ils pensent sûrement vouloir cela pour le bien du collectif. Alors, le José de Lublin a dit à leur sujet qu'ils sont appelés ennemis du Créateur. Mais puisque malgré tout, ils se sont engagés dans la Torah et les mitzvot, alors le Créateur leur paye une récompense selon ce qu'ils désirent, c'est-à-dire selon ce pourquoi ils prient le Créateur afin qu'il leur donne. Il s'ensuit que le Créateur comble leurs souhaits. Cependant, ils doivent savoir que ce qu'ils reçoivent provient du fait que le Créateur satisfait leurs demandes. Mais ils doivent savoir que, du fait qu'ils veulent que le Créateur comble leurs demandes, par cela, ils perdent le monde à venir, car ainsi ils sont appelés ennemis du Créateur, comme il est écrit, et ils payent à ses ennemis en face pour les faire périr. C'est-à-dire qu'ils doivent savoir que du fait qu'ils recevront leurs demandes, c'est-à-dire qu'il leur donnera ce qu'ils veulent, ils perdront ainsi le monde à venir. Et il y a ici à comprendre deux choses. Un, pourquoi, si jamais ils reçoivent une récompense dans ce monde, sont-ils obligés de perdre le monde à venir? Pourtant, nos sages ont dit, Brachot, Plus grand est celui qui profite du labeur de ses mains que celui qui craint le Créateur. Car à propos de celui qui craint le Créateur, il est écrit « Heureux l'homme qui craint le Créateur ». Tandis qu'à propos de celui qui profite de son labeur, il est écrit « Lorsque tu mangeras du labeur de tes mains, heureux es-tu dans ce monde ?» Et il t'est fait du bien dans le monde à venir. Pardon. Et il t'est bien dans le monde à venir. Nous voyons donc que celui qui a une récompense dans ce monde n'est pas obligé de perdre le monde à venir. Pourquoi alors, concernant les ennemis du Créateur, dit-on que parce qu'ils reçoivent une récompense dans ce monde, ils perdent. 2. Il faut comprendre, s'il accomplit la Torah et les mitzvot, ce qui est appelé bonnes actions, pourquoi est-il appelé ennemi du Créateur? Nous voyons que le mauvais penchant est appelé ennemi. Comme il est écrit, si ton ennemi a faim, donne-lui du pain à manger. Et il faut comprendre pourquoi le mauvais penchant est l'ennemi de l'homme. N'est-ce pas, au contraire, qu'il conseille à l'homme de commettre des transgressions, non pas afin que l'homme se mortifie, mais afin qu'il ait du plaisir? Si c'est ainsi, celui qui apporte du plaisir à l'homme devrait certainement être appelé ami. Alors, pourquoi est-il appelé ennemi? Mais nous devons croire en la croyance des sages qui ont dit que tout notre travail dans ce monde est de mériter la dvekut au Créateur, c'est-à-dire que le Créateur désire donner du bien et du plaisir aux êtres créés, ce qui est appelé but de la création. Et il est impossible de nous donner avant que nous corrigions notre désir de recevoir, afin qu'il soit en vue de donner, sinon il y aurait pour nous une forme de honte, comme il est connu. C'est pourquoi nous avons besoin de la dvekut appelée équivalence de forme, c'est-à-dire que tout ce que nous voulons recevoir du bien et de plaisir du Créateur, ce n'est pas pour notre propre bénéfice, car nous voulons annuler notre propre autorité et qu'il n'y ait que l'autorité unique qui est l'autorité du Créateur. Alors nous aurons la véritable plaisir en cela que il a dit et sa volonté fut accomplie. C'est-à-dire que la volonté du Créateur parvient à sa perfection en acte. C'est-à-dire que les êtres créés peuvent recevoir ce que le Créateur veut leur donner, à savoir le bien et le plaisir. Il s'ensuit que le mauvais penchant incite l'homme à ne pas travailler pour le bénéfice du Créateur, mais pour son propre bénéfice. Et par cela, il cause du mal à l'homme. C'est pourquoi il est appelé mauvais penchant. Et selon ce qui a été dit, nous comprendrons la question « Pourquoi, lorsque l'homme accomplit la Torah et les mitzvot et fait de bonnes actions, et la preuve que ce soit de bonnes actions, c'est que le Créateur le récompense pour ses bonnes actions, comme il a été dit plus haut, malgré tout, il est appelé « celui qui est le Créateur », comme il est écrit, et il paye à ses ennemis en face pour les détruire. Car bien qu'il fasse de bonnes actions, ce n'est pas parce qu'il aime le Créateur, mais parce qu'il croit que le Créateur lui donnera une récompense en échange de cela. Et non parce qu'il aime le Créateur et que c'est pour cela qu'il le sert et accomplit la Torah et les mitzvot, mais pour son propre intérêt. Cependant, il faut comprendre. 1. Est-ce que celui qui travaille pour son prochain et dont l'intention est pour la récompense et ne le sert pas et n'accomplit pas ses ordres par amour pour lui, est-ce pour cela qu'on l'appelle son ennemi? On peut seulement dire que mais qu'il ne travaille pas pour lui par amour, mais parce que l'homme s'aime lui-même. Mais pourquoi est-il appelé celui qui est le Créateur? C'est-à-dire, en quoi devient-il celui qui est le Créateur s'il agit pour son propre intérêt? 2. Quel est le sens du commandement d'aimer le Créateur? Est-ce que le Créateur veut que nous lui donnions de l'amour? A-t-il besoin de notre amour? Est-il porteur d'un manque de sorte que il nous a ordonné de l'aimer, comme il est écrit, « Et tu aimeras le Créateur, ton Dieu ». Et la réponse est que ce qu'il nous a donné, que nous l'aimions, c'est pour notre bien. C'est-à-dire que du fait que nous l'aimions, c'est pour cela que nous accomplissons la Torah et les mitzvot. Autrement dit, le fait que nous accomplissions la Torah et les mitzvot, c'est afin que nous voulions lui faire plaisir, qu'il ait satisfaction, car il est naturel que celui qu'on aime, l'amour oblige à vouloir qu'il ait satisfaction. À l'exemple de l'amour des parents pour leurs enfants, ils veulent que les enfants profitent et s'efforcent de leur donner parce qu'ils les aiment, afin qu'ils jouissent de la vie. Et l'allégorie est que celui qui accomplit la Torah et les mitzvot, c'est à cause de l'amour qu'il a pour le Créateur, et donc il ne veut aucune contrepartie en retour. Et ainsi, tout ce que le Créateur veut leur donner de bien et de plaisir, ils ne le recevront pas dans des kélim de réception, mais dans des kélim de dons sans réserve, c'est-à-dire qu'ils reçoivent le bien et le plaisir parce qu'ils savent que le Créateur en jouit, que le but de la création, qui est de faire du bien à ses créatures, se réalise comme il le veut, c'est-à-dire qu'il y a perfection dans le fait qu'ils reçoivent le bien et le plaisir et qu'il n'y a pas de honte en eux. Et selon cela, il ressort que celui qui accomplit la Torah et les mitzvot pour la récompense, c'est-à-dire qui veut une contrepartie, il est appelé l'ennemi du Créateur, parce qu'il est celui qui fait obstacle au Créateur. Il retarde ce que le Créateur veut donner aux êtres créés, ce qui est le plaisir du Créateur, et cet homme retarde la réalisation du but, car il manque là le cli et le vêtement qui éloignent la honte lors de la réception de l'abondance. C'est pourquoi il est appelé celui qui est le Créateur. Et l'homme doit croire aux paroles de nos sages qui ont dit « Celui qui vient se purifier, on l'aide ». L'explication est que lorsqu'un homme vient se purifier, c'est-à-dire qu'il ressent qu'il se trouve dans l'impureté et qu'il est encore éloigné de la sainteté, il doit dire « Cette connaissance vient d'en haut ». C'est-à-dire que le fait qu'il vienne à se purifier, c'est parce qu'il a reçu une aide d'en haut et qu'on lui fait savoir qu'il est éloigné de la sainteté. Autrement dit, cette connaissance, il doit l'estimer et dire que cela s'appelle une révélation d'en haut, qu'on lui a fait savoir qu'il ressent en lui-même une gêne du fait qu'il est éloigné de la sainteté. C'est-à-dire que, en général, l'homme ne s'inquiète pas du manque de dvekout avec le Créateur. Pour toute autre chose, l'homme est capable de ressentir un manque, et cela lui fait mal de ce qui lui manque. Mais discerner une douleur du fait qu'il est éloigné du Créateur, même si l'homme est éloigné, il ne fait pas attention à cela, car il a des préoccupations plus importantes dont il ressent le manque. Ce n'est que parfois qu'un homme en vient à ressentir une certaine honte du fait qu'il se trouve dans un état de bassesse. Et avant cela, c'est-à-dire avant ce moment, même s'il se trouvait déjà dans cet état, il n'y prêtait pas attention. Alors, l'homme doit croire que cela lui vient d'en haut, selon l'aspect 2, celui qui vient se purifier. C'est-à-dire, pourquoi maintenant il vient se purifier et ne veut plus supporter son état de bassesse, Il doit dire que cela lui vient d'en haut. Cependant, l'homme ne doit pas dire « J'attendrai que cette connaissance me vienne d'en haut, alors je penserai que je dois me purifier. » À ce sujet, mon père et maître, que sa mémoire soit bénie, a dit qu'avant l'action, l'homme doit dire « Si je ne suis pas pour moi, qui le sera pour moi ?» C'est-à-dire que moi seul peux m'aider, c'est-à-dire si je me renforce moi-même et que je fais des actions qui mènent à la dvekout. Mais ensuite, c'est-à-dire après l'action, l'homme doit dire que tout vient d'en haut, et il est interdit de dire « c'est ma force et la puissance de ma main qui m'ont fait cette réussite ». Et voici que nous voyons que d'un côté, l'homme doit dire que toutes les épreuves auxquelles il a résisté, il doit savoir d'un côté que l'homme est un vaillant héros, comme il a été dit plus haut. « Car maintenant, je sais que tu crains le Créateur », c'est-à-dire que l'homme est le héros. Et d'un autre côté, il doit dire « le Créateur m'a aidé ». Mais de quelque côté qu'il voit qu'il a résisté à l'épreuve, cette connaissance donne à l'homme la confiance que maintenant il peut demander au Créateur de lui permettre d'avancer pour atteindre le but. Fin de l'article.
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La connaissance que l'homme est resté, pardon, la connaissance que l'homme est resté ferme dans l'épreuve, pour qui est-elle nécessaire? Nous allons maintenant aller à un cours du 27 juin 2002. Que signifie l'homme doit résister à l'épreuve? Quoi, qui le vérifie et que doit-on vérifier chez lui? Et aussi, quelle est cette notion que, au début, l'homme doit dire que dans toute chose que il rencontre, lorsqu'il va accomplir quelque chose, lorsque quelque chose lui arrive, il doit dire « si je ne suis pas pour moi qui le sera », cela signifie entrer dans l'action comme s'il était en son pouvoir de le faire et de l'accomplir sans aucune intervention d'une autre force, mais véritablement lui-même et non le Créateur ni un messager. Et ensuite, après avoir terminé le travail, avoir réussi, ou peut-être ne pas avoir réussi, mais avoir fait tout ce qu'il avait pensé faire, alors il dit « si je ne suis pas pour moi, qui le sera ?» Que cette notion de le dire avant et de le dire après. En quoi cela l'aidera-t-il qu'il le dise ou non? Il s'agit du degré de l'homme avant l'action et après l'action. Nous savons que la lumière crée le kli, c'est-à-dire le Créateur accomplit toutes les actions à l'intérieur du kli. Et le kli est un résultat de la lumière et reçoit de la lumière à 100%, et le kli ne peut rien déterminer excepté s'il peut savoir ce que la lumière fait avec lui et être d'accord avec cette action ou ne pas l'être, selon la profondeur de sa reconnaissance de ce que la lumière fait avec lui. Cela signifie que certainement le Créateur fait tout. Mais l'homme doit parvenir au ressenti que tout ce qui se fait, c'est le Créateur qui le fait. C'est notre correction. Retirer cet aveuglement de nos sens. Et c'est pourquoi l'homme, lorsqu'il prononce une bénédiction ou une demande, ce n'est pas qu'il prononce une bénédiction ou une demande au Créateur et que quelque chose se fait en conséquence. Mais la bénédiction ou la demande, l'homme les ressent selon le résultat de ce qu'il atteint par l'action du Créateur sur lui. La lumière qui donne au kli, le kli commence à ressentir ce que la lumière fait en lui, depuis la vyut Aleph jusqu'à la vyut Dalet, il reçoit une impression des lumières Naranjai, selon l'ordre Naranjai, jusqu'à la profondeur de l'intention du Créateur envers lui, ce que le Créateur veut faire. C'est ainsi qu'il est déterminé que le kli est véritablement parvenu à l'état où maintenant il se trouve dans la même action, dans la même reconnaissance que le Créateur. Alors vient soit une prière véritable, soit une véritable gratitude. Qu'est-ce que cela signifie? Que l'homme est réellement parvenu à l'état où il sait ce que le Créateur fait sur lui. Comme il est écrit, par tes actions nous te reconnaissons, alors qu'il connaît exactement les actions qui sont passées sur lui, qui les a faites, dans quel but les a faites, et c'est exact, et ce qui s'est exactement fait en lui, et par cela, il a terminé son travail, exactement, jusqu'à toute la profondeur selon laquelle il est construit, il a vérifié et ressenti l'action du Créateur, le don du Créateur. Et à partir de cela, que doit-il encore dire ensuite? Le résultat de ce qu'il ressentira et comprendra pleinement de l'action du Créateur sur lui est un résultat nécessaire. Cela signifie que certainement qu'il en résulte que l'homme devient semblable au Créateur dans cette action. Il la reçoit à 100%, cela s'appelle justifier l'action, et alors, du fait qu'il la justifie, il se rend semblable à cette action. Cela signifie que
Ils seront

0: conforme à ce que fait le Créateur. La correction vient déjà de la reconnaissance. Et par cela, il a terminé cette étape. Puis le Créateur lui donne de nouveau, et de nouveau, il doit dire, il n'y a rien, si je ne suis pas pour moi qui le sera. Qu'est-ce que cela signifie? Que je suis obligé de vérifier, d'accomplir toutes ces choses. Mais en fin de compte, que vérifie-t-il et qu'accomplit-il? Par cela, il reconnaît l'action du Créateur sur lui. Et finalement, lorsqu'il parvient à l'état où il a tout reconnu, alors il dit, il n'y a rien non mais lui. Car il voit vraiment, il a atteint que seul le Créateur agit, et maintenant qu'il a atteint toute son action jusqu'à la fin, cela signifie qu'il est parvenu à l'état du bon et bienfaisant dans cette action, il l'a ressenti, il l'a atteint, et il devient lui-même également conforme à cela avec l'intention du bon et bienfaisant. Cela s'appelle « Par tes actions, nous te reconnaissons ». C'est tout. À partir des actions en lui, où l'on examine ce que le Créateur fait, on le reconnaît, et du fait qu'on le reconnaît, on le reconnaît déjà dans nos sens. Et à partir de cela, nous rendons nos sens semblables au Créateur, ce qui s'appelle « Vekut », équivalence dans les qualités et dans les intentions. Et alors, l'homme exprime sa gratitude pour cela, à la fin de son travail, cela signifie qu'il a terminé le degré. Il l'a vérifié, il s'est corrigé, il est devenu équivalent au Créateur et il est prêt pour l'action suivante. C'est pourquoi tout commence par « si je ne suis pas pour moi qui le sera », tout le travail des espions, les vérifications, le fait qu'il regrette, qu'il accepte, et qu'il se trouve dans une lutte jusqu'à ce qu'il accepte, jusqu'à ce qu'il comprenne la nature de l'action comme bonne, qu'il la justifie et se mette en accord avec cette action jusqu'à devenir comme l'action elle-même. C'est tout. D'un côté, tu dis qu'il faut commencer par « si je ne suis pas pour moi, qui le sera ?» Comme nous disons qu'il faut toujours commencer par « il n'y a rien en mais lui » avant « si je ne suis pas pour moi, qui le sera ?» Qu'il faut d'abord rechercher « il n'y a rien en mais lui ». Non, le fait que je dise « enun milvado » avant même « si je ne suis pas pour moi, qui le sera ?» Cela signifie que je prends sur moi le joug du royaume des cieux. Cela signifie que je le fais dès le départ, et que si je ne suis pas pour moi, qui le sera, vient du Créateur, que je ne le sais pas, je l'accepte plutôt comme allant de soi. Avant cela, je vais maintenant accomplir le fait que je dise « il n'y a rien hormis lui » indique mon approche générale, de la manière dont je me rapporte à ce qui m'arrive maintenant. Oui, ce qui vient maintenant vers moi, « Elon Milvado », ce qui vient certainement d'en haut. Cela signifie que, par cela, je me distingue d'un homme ordinaire dans la rue, par la manière dont je me rapporte à ce qui arrive actuellement. Après cela, je dis, après, il n'y a rien en mais lui, je dis, si je ne suis pas pour moi, qui le sera? Cela signifie que moi, en m'appuyant sur le fait que cela vient du Créateur, je me détache maintenant de son action. Si je reste constamment immergé dans son action, je ne m'élèverai pas au-dessus de la vue de la racine, annulation, et c'est tout. Oui. Alors, je sors de cette annulation et je commence, avec mes propres forces et mes propres actions, à vérifier toutes ces choses. Cela signifie les faire moi-même. Après les avoir faites moi-même, qu'est-ce que je fais moi-même? Je fais mes corrections comme si tout dépendait de moi. D'où vient l'assurance que je peux maintenant me détacher de « il n'y a rien hormis lui » et agir? Tu ne te détaches pas, tu te détaches seulement en cela que tu vas agir, comme si ce n'était pas lui qui agissait. Mais toi, si comme un cheval tu ne fais aucun mouvement, alors tu ne sauras jamais en quoi tu es différent de lui. Tu dois donc dire « c'est moi qui agis ». Lorsque tu commences à agir, tu commences à ressentir quelle est la différence entre ton désir d'agir et son désir d'agir. Et selon cette différence, tu commences déjà à te reconnaître toi et à le reconnaître, lui. Et peut-être que Dieu nous en garde, je vais oublier. Et après ton tout le travail, lorsque tu t'es reconnu et que tu l'as reconnu, que tu as traversé des luttes, que tu l'as accusé, que tu as regretté, et qu'ensuite, malgré tout, tu découvres que c'est bon, et tu te corriges, finalement, tu parviens à l'état où, à partir de ce que tu as traversé, à partir de ce que tu as fait, tu dis, il n'y a rien hormis lui. Pas avant cela, quand tu n'as encore rien fait, et que tu es seulement allé vérifier avec cette approche. Maintenant, après toutes les vérifications, tu dis, il n'y a rien hormis lui. Ça s'appelle avoir reproduit sur toi toute son action. Car maintenant, véritablement, tu fais un mouvement comme lui, non pas parce que de toute manière, il fait ce mouvement en toi, mais parce que dans ton désir, tu reçois ce mouvement et comme si tu l'accomplissais avec lui. Que tu l'accomplisses ou non, que tu l'accomplis. Seulement maintenant, c'est dans ton désir. Ça s'appelle dans le désir revêtu et dans le désir qui revêt. La question est d'où vient l'assurance que lorsque je vais maintenant faire, si je ne suis pas pour moi qui le sera, je n'y prendrai pas tant de plaisir que je me détacherai de lui. Je ne comprends pas ce que signifie prendre du plaisir. Tu vois maintenant, en fin de compte, avec si je ne suis pas pour moi qui le sera, que vas-tu faire? Jouir de la vie ou devenir équivalent à lui?
1: Non.
0: Devenir équivalent à lui. Alors, tu te trouves constamment à l'intérieur d'il n'y a rien hormis lui. Et si je ne suis pas pour moi qui le sera, l'un se revêt dans l'autre. Autrement, tu es simplement comme un goy. Alors, encore une fois, le commencement peut être bon si je commence à le faire ainsi. Mais soudain, à partir de cela, quelque chose peut soudain venir. Tu vas accomplir un travail juif. Un travail unique, yéroudite, oui, afin de t'unir à lui tout au long de la journée. Seulement, t'unir à lui en faisant le travail de critique, de séparation, et ensuite de connexion. Chibour. C'est toi qui le fais. Nous ne parlons pas de l'action que tu vas maintenant accomplir là-bas, de ce que tu fais des healing, je ne sais pas quoi, dans ton travail. Nous ne parlons pas du travail lui-même, nous parlons de ton état intérieur, de ton rapport intérieur à ce qui t'arrive tout au long de la journée. Je vais maintenant gagner de l'argent. Là, le Balasolam donne un exemple, oui. C'est à la page 25, il me semble, dans les lettres. Le matin, il est obligé de dire « il n'y a rien ». Si je ne suis pas pour moi qui le sera, et le soir, il n'y a rien hormis lui. Alors, qu'est-ce que cela signifie? Que maintenant, je vais travailler et que je travaille dur, mais que signifie que je travaille dur? Que je vais m'introduire dans des kelim de réception. Et dans l'équilibre de réception, je reçois, je transpire, comment le dire, je transpire et je pense que c'est grâce à cela que je reçois un paiement. Ensuite, je vérifie et je vois que ce n'est pas moi qui transpire et reçoit un paiement, mais que le Créateur me donne le travail et le paiement. Et la vérité, c'est que mon travail ne consiste pas à accomplir le travail lui-même, mais à construire mon rapport envers lui. Si je change mon rapport à ce que je dois faire dans la vie, en comprenant que c'est lui qui me l'apporte et que je deviens équivalent à cette connaissance, je ne ressentirai ni difficulté à me connecter à lui, ni difficulté à accomplir aucun travail, car le travail lui-même disparaît. La difficulté chez nous vient seulement, en fin de compte, de la difficulté à faire la connexion entre moi et le but de la création et le travail qui se trouve devant moi. Il n'est pas difficile pour un homme de creuser un trou jusqu'au centre de la Terre. Ce n'est pas difficile. Si, dans cette action, il est connecté au Créateur, il recevra un carburant infini. Le problème n'est pas une difficulté physique. Le problème est une difficulté dans tout le travail. Nous ne le ressentons pas. Nous ne le comprenons pas, mais c'est ainsi. La difficulté vient du fait que cette action n'est pas connectée à la lumière, au Créateur. Si dans tout travail, tu te connectes au Créateur et que cette action est orientée vers le but, Elle t'apporte une lumière d'en haut, l'advekut, la lumière de l'advekut te servira de paiement. Et tu te trouves déjà dans le but. Et non à transpirer pendant l'action. Car l'action elle-même devient le but. C'est pourquoi notre travail, si je ne suis pas pour moi qui le sera, est un travail pour rapprocher les faits du travail. Et alors, le travail lui-même n'est plus un travail. Et alors aussi, il n'y a pas de mots ici. Et alors, si je ne suis pas pour moi qui le sera, cela s'appelle que le soir, après avoir fini d'unir toutes ces choses, tu le dis. Il ne s'agit pas de notre matin et de notre soir. Le matin, c'est l'intention avec laquelle tu avances pour l'instant dans Chafetz Chesed, dans les Chassadim, afin de le faire sans Chochma. Et le soir, lorsque tu reçois déjà Chochma et qu'elle t'éclaire le soir, lorsque, comme si il n'y avait déjà plus de lumière, tu dis, si je ne suis pas pour moi, qui le sera, car c'est toi qui as amené cette lumière vers toi. Elle se trouve là, à ton compte. Le matin, c'était à son compte. Et le soir, même s'il y a de l'obscurité, à ton compte, c'est la lumière. Nous le ressentons dans notre vie, si... Si parfois j'ai quelque chose de difficile à faire, ou si j'en ai assez, ou si je ne veux pas d'une certaine manière et que c'est difficile pour moi, si j'ajoute à ce travail, à cette action un but, alors cette action devient facile. J'oublie comme si l'action elle-même, pour moi, elle est seulement un moyen, oui, d'atteindre cette chose à laquelle je viens de me connecter, l'atteinte du but. C'est pourquoi nous ne devons absolument pas nous rapporter à ce qui nous arrive, mais à notre rapport envers ce qui nous arrive. La question est de savoir si ce rapport n'est pas comme une prise de risque. Supposons que quelqu'un possède quelque chose et qu'il en soit sûr. Maintenant, il veut gagner davantage pour lui-même, d'accord, mais pour davantage d'adhésion. N'est-ce pas une prise de risque par laquelle il pourrait perdre même ce qu'il avait la mesure de connexion du fait que maintenant, il commence à vouloir davantage d'adhésion? Ça signifie que tu dis ceci, un homme se trouve dans une certaine mesure de « si je ne suis pas pour moi, il n'y a rien en lui » et il a peur de sortir vers « si je ne suis pas pour moi, qui le sera ?» Alors je te dis, sortir vers « si je ne suis pas pour moi, qui le sera ?» ne signifie pas que tu dois te séparer de « Einon Milvado ». Ça doit rester à l'intérieur. Si tu t'en sépares complètement, tu deviens un goy, non-juif. Ton action n'est pas une action orientée vers le but. Par cette action, tu ne veux donc pas te connecter davantage au Créateur. Plutôt, simplement, tu vas te promener au marché, comme tout le monde. Si tu vas te promener au marché avant de vérifier que dans tous tes mouvements, le Créateur...

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1: Notre leçon aujourd'hui regarde le départ, la commémoration du Hari. 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

0: בוקר טוב לכל הכלי עולמי, לכל החברים שהתאספנו בבוקר. אנחנו פי 14.
1: Bonjour à tout le climat mondial, tous les amis.
0: ההכנה לשיעור מיוחד שלפנינו שמוקדש לגדלותו של הרי. ואנחנו רק צריכים לבוא מוכנים.
1: Nous remercions le créateur pour le Hari. Nous sommes prêts à être connectés comme un homme dans un cœur, le Chaim.
2: Hari Akadosh aya Mashiach ben Yosef.
1: Le Saint Hari était le Messie, fils de Yosef. C'est pourquoi il pouvait révéler tant de sagesse, du fait qu'il avait l'autorité d'Alma des Idgalia, le monde de la révélation. Bala Sulam, Shamati 102.
2: Bala Sulam, Shamati Kufbet. Hari Akadosh, aya Mashiach ben Yosef.
1: À nouveau, le Saint Hari était le Messie, fils de Yosef. C'est pourquoi il pouvait révéler tant de sagesse, du fait qu'il avait l'autorité d'Alma de Idgalia, le monde de la révélation.
3: Ketami Makor 2. Extrait
1: des sources 2. Nos sages de mémoire bénie ont déjà dit « Il n'est pas de génération où il n'y ait quelqu'un comme Abraham, Yitzhak et Yaakov. » Cependant, cet homme divin, notre rave Yitzhak Luria, de mémoire bénie, s'est efforcé et a trouvé pour nous toute la plénitude de sa mesure. Il s'est élevé et a accompli des merveilles au-delà de ses prédécesseurs. Et si j'avais une langue capable de dire de grandes choses, je louerais le jour où sa sagesse fut révélée, presque comme le jour où la Torah fut donnée à Israël. Bala Sulam. À nouveau, et nos sages de mémoire bénie ont déjà dit, il n'est pas de génération où il n'y ait quelqu'un comme Abraham, Yitzhak et Yaakov. Cependant, cet homme divin, notre Rav Yitzhak Luria, de mémoire bénie, s'est efforcé et a trouvé pour nous toute la plénitude de sa mesure. Il s'est élevé et a accompli des merveilles au-delà de ses prédécesseurs. Et si j'avais une langue capable de dire de grandes choses, je louerais le jour où sa sagesse fut révélée, presque comme le jour où la Torah fut donnée à Israël.
3: Aramak al Hari.
1: Aramak à propos du Hari. Sachez qu'un homme assis ici se lèvera après moi et éclairera les yeux de la génération par la sagesse de la Kabbale. De mon temps, les conduits étaient obstrués, et de son temps, les conduits se révéleront. Et sachez qu'il est un grand homme, une étincelle du Rashbi. Sachez qu'un homme assis ici se lèvera après moi et éclairera les yeux de la génération par la sagesse de la Kabbale. De mon temps, les conduits étaient obstrués, et de son temps, les conduits se révéleront. Et sachez qu'il est un grand homme, une étincelle du Rashbi.
4: Amis,
1: nous avons entendu et lu au sujet de la grandeur du Hari et combien il était loué par les grandes générations, tous les kabbalistes. Et maintenant, nous allons regarder un clip qui nous est arrivé, tout comme au sujet de toutes les sphirotes qui se sont ouvertes et comment maintenant nous allons le réaliser. Comme nous a dit le Rav, son travail ne consiste pas à avoir écrit un livre que nous pouvons lire. Son travail consiste plutôt à avoir préparé et rapproché de nous ses entrées dans le monde spirituel, ces lumières qui nous attirent et nous conduisent vers le haut par tous ces sentiers. C'est le travail du kabbaliste. Et le fait qu'il... Et le fait qu'il ait exprimé cela dans ses livres, c'est le petit accompagnement qui se révèle à notre égard. Tous les autres kabbalistes également, et particulièrement depuis le Hari, ont tous été les élèves du Hari. Ils se sont tous fondés sur le Hari, et également à notre égard, sur toute la

0: Et le plus important parmi eux, c'est une personne qui était appelée Ari.
1: Ashkenazi Yitzhak Luria.
0: Et
1: il vivait
0: au
1: 15e siècle. Avant lui, il y avait des dizaines de générations de kabbalistes. Le premier parmi eux était Adam Arishon. Et ensuite, après Adam Arishon, il y avait ses étudiants jusqu'à Abraham, et à partir d'Abraham, Isaac, Jacob. Ce sont tout cela des écoles. Vraiment, ils ont ouvert des écoles et ont éduqué les gens. Cependant, le Ari, quoi qu'il en soit, était vraiment grand. Nous allons lire à ce sujet maintenant. Aujourd'hui est le jour mémoriel de son départ. Et nous devons nous souvenir de lui et nous connecter à lui en étudiant, parce que par cela aussi nous attirons sur nous-mêmes une opportunité de nous connecter avec cette âme très spéciale, telle qu'il n'y en avait pas d'autres dans toute l'espèce, dans le système de Adam Arishon. Cette âme était vraiment très spéciale et elle marchait vers la correction dans une mesure où personne d'autre n'était capable d'atteindre. Et donc, lisons ce qu'ils nous ont préparé, s'il vous plaît. Le premier extrait est du Hari, un poème du Hari. Voici qu'avant que les émanations aient été émanées et que les créatures aient été créées, la simple lumière supérieure avait rempli toute l'existence, et il n'y avait pas de vacances comme un air vide, un creux. Mais tout était rempli de cette lumière simple et sans limite. Il n'y avait pas de tête ni de fin, mais tout n'était qu'une lumière simple et unique, équilibrée de façon égale et uniforme. Et on l'appelait la lumière de Ein Sof. Et lorsque, par sa simple volonté, vint le désir de créer les mondes et d'émaner les émanations, mettre en lumière la perfection de ses actes, de ses noms, de ses appellations, ce qui a été la cause de la création des mondes, puis l'Ein Sof s'est restreint lui-même en son point médian, précisément au centre, et il a restreint cette lumière et s'est éloigné sur les côtés autour de ce point central. Et il restait un espace vide, un air vide, un vacuum, précisément à partir du milieu. Et cette restriction se situait également autour de ce point médian vide, pour que l'espace soit uniformément encerclé autour d'elle. Et après la restriction, quand l'espace vacant resta vide, précisément au milieu de la lumière de Ein Sof, un lieu fut formé où les émanations, créations, formations et actions pourraient résider. Puis, de la lumière de Ein Sof, une seule ligne s'est déployée d'en haut et descendue dans cet espace. Et par cette ligne, il a émané, créé, formé et fait tous les mondes. Avant ces quatre mondes,